Ils sont croyants, chrétiens, parce qu'ils sont peut-être familiers des églises, ou peut-être pas du tout, ou parce qu'ils sont intéressés, touchés par sa parole. Évidemment, le fait qu'ils viennent peu de temps après avoir publié son encyclique Magnifique Humanité, dont nous savons qu'elle a eu un retentissement dans des cercles bien au-delà de l'église, je pense que c'est un motif d'espérance. Et j'espère que pour beaucoup, ça le sera de manière même encore plus forte que ce qu'ils pouvaient attendre. Et puis, on dit beaucoup que le monde traverse des instabilités, ce qui est bien vrai. Et on dit beaucoup que notre pays est parfois de plus en plus polarisé, voilà, qu'on va être dans une année aussi qui sera une année électorale très intéressante et en même temps sans doute pas toujours très simple, que c'est pas si simple de former une nation, d'avoir ces liens, de retisser du lien social. On sait que beaucoup le font et le pape en rencontrera aussi de ces personnes-là. Je crois que c'est aussi un motif d'espérance pour ceux-là, en fait. Un signe de communion, d'unité et puis d'encouragement bien au-delà de l'Église, dire que la vie vaut la peine d'être vécue, et c'est le sens aussi du choix qui a été fait de ce thème.

0: Père Jean-Baptiste Arnaud, on est avec vous sur RCF Notre-Dame. On évoque la venue du pape Léon XIV, une venue pour tous, vous le disiez à l'instant. Vous dites, quelque part, l'Esprit-Saint y est pour quelque chose. Est-ce que ça veut dire qu'on doit comprendre que dans ce temps qui est le nôtre, aujourd'hui, des paroles vont être dites qui sont à prendre très au sérieux, peut-être à la manière de celles qu'on prendrait d'un prophète, finalement, de quelque chose peut-être un peu différent, à écouter avec vraiment attention?
1: Oui, bien sûr, l'Esprit-Saint y est pour beaucoup. Non pas à côté ou malgré des décisions humaines de l'avoir invité, d'avoir permis. J'ai compris aussi que c'était à peu près la seule date qui restait dans un emploi du temps. On est là que c'est un pape qui voyage beaucoup, etc. Donc, il fallait qu'il vienne avant l'année électorale, etc. Bon. Donc, tout ça fait que l'Esprit-Saint y est pour beaucoup et qu'il va susciter une parole. L'Esprit-Saint, c'est celui qui fait parler, en fait, qui donne vraiment l'assurance, comme aux apôtres. C'est un voyage apostolique, c'est aussi comme ça qu'on l'appelle, parce que le pape, avec le collège des évêques, successeur des apôtres, gardien de cette communion des apôtres et de leurs successeurs au service de l'Église et du monde, bien, vient vraiment donner une parole libre. Donc il faudra bien l'écouter, se laisser surprendre. Il va parler 11 fois, si j'ai bien noté, donc avec beaucoup de registres différents, évidemment, des interventions officielles à l'arrivée, interventions à UNESCO, homélie dans la messe à Paris, à Lourdes, à Metz, homélie pendant les vêpres, etc. Donc, parole adressée aux jeunes au Stade de France. Donc, ça va être évidemment très intéressant d'écouter, de se laisser aussi conduire par ce pape qui nous parle toujours de manière très méthodique. C'est le cas dans son encyclique, c'est très frappant. Et puis de relire après aussi. On aura très vite accès évidemment à ces textes et donc de pouvoir les relire, de pouvoir s'en nourrir, de pouvoir voir quel chemin ils ouvrent, de pouvoir y réfléchir, les travailler en paroisse et travailler dans différents lieux. Alors, en tout cas, pour ma part, au Collège des Bernardins, c'est sûr, pour voir comment il crée un dynamisme, un élan, une espérance pour l'ensemble des Français et aussi, pour, bien sûr, et pour les chrétiens.
0: Alors, Père Jean-Baptiste Arnaud, est-ce que justement, pour les chrétiens qui hésitent encore, on peut y lire ici véritablement un pèlerinage? C'est-à-dire que venir voir le pape, c'est pas simplement se rendre dans un endroit pour voir quelqu'un qui est important pour l'Église, puisque c'est le chef de l'Église, c'est aussi venir en pèlerinage voir le successeur de Saint-Pierre et donc vivre quelque chose comme un événement de sa propre foi.
1: C'est un vrai pèlerinage. Vous me direz, le pape, on peut le voir à la télévision. Et puis peut-être que si on est tout au bout de l'avenue des Champs-Élysées, on ne le verra quand même pas de très près. Mais il sera réellement présent et nous serons réellement présents. C'est, notre foi est fondée sur la présence réelle. Et le choix de ce thème, qui est à la fin du grand discours sur le pain de vie, que vraiment l'Église, en tout cas, a lu comme étant déjà une annonce de l'Eucharistie et de sa foi dans la présence réelle de Jésus. Nous sommes une religion incarnée. Et donc le pape vient, il prend le temps de faire ce déplacement. Quand vous voyez, pendant le voyage en Afrique, par exemple, ça m'a beaucoup frappé, tous les déplacements qu'il a accomplis aux quatre coins de chaque pays qu'il a visité. Il ne craint pas de se déplacer, de venir à nous, pour que nous venions à lui. Bien sûr, nous ne venons pas à lui comme si c'était simplement

0: une vedette de la chanson.
1: Comment bien garder sa place aussi? C'est pas un gourou.
0: Pas du tout, pas du tout. Le pape est le successeur de Pierre, et donc il est là pour exercer cette mission que Jésus a donnée à Pierre. Quand tu seras revenu, autrement dit après m'avoir renié, affermis tes frères. C'est au chapitre 22 de Saint-Luc, hein. J'ai prié pour toi pendant la Passion, j'ai prié pour toi, quand tu seras revenu, affermis tes frères. Donc le pape vient nous affermir, nous confirmer, nous encourager. Et puis il est un signe de communion aussi. Du fait que dans l'Église, il y a certainement beaucoup de sensibilités, beaucoup de différences, beaucoup d'histoires qui parfois se rencontrent ou parfois s'opposent. Il vient être au service de la communion, être au service d'une unité qui ne gomme pas les différences, mais qui nous rappelle qu'il y a une unité plus profonde. Et puis, on l'évoquait tout à l'heure, il vient aussi au service d'une communion plus large encore, qui est une communion dans un pays, une communion entre des pays. Le pape est vraiment un signe de communion. Il est là pour affermir, encourager, et aussi pour nous donner de vivre la communion. Et puis, sur l'aspect pèlerinage, je crois aussi que c'est important pour marquer la mémoire. Alors moi, en 1980, je n'étais pas à Paris, mais je me souviens en 1986 à Lyon. Mais les Parisiens se souviennent de Jean-Paul II en 1980 à Paris, au Bourget, au Stade de France, pardon, au Parc des Princes. Et puis, on se souvient de Jean-Paul II à Lyon en 86, on se souvient là où on était. En fait, quand on y était et quand on n'était pas, c'est pas pareil. Moi, je me souviens avoir été à Lourdes en 2004 pour la dernière visite de Jean-Paul II. On se souvient de la venue de Benoît XVI en 2008. J'ai été ordonné prêtre depuis un an et je commençais tout juste ma mission dans ma première paroisse. Donc voilà, marquer la mémoire, marquer l'histoire, marquer des lieux et j'allais dire nourrir une mémoire spirituelle. Le pape, avant d'être pape, il avait accompagné François à Marseille et à Ajaccio comme préfet du dicastère pour les évêques. Et donc on le voit sur certaines photos, c'est assez émouvant en fait. Et donc il a accompagné François, qui est lui-même quand même venu à Strasbourg, à Marseille et à Ajaccio. Tout ça aussi, ça marque la mémoire. Donc on peut bien venir à Paris faire un pèlerinage, notamment aux Champs-Élysées pour cette messe. Et c'est intéressant, on en reparlera sûrement, mais que voilà, ce pèlerinage, on le fait dans des lieux qui ne sont pas en soi des lieux religieux, au fond. Alors, il y aura quand même Notre-Dame, bien sûr, notamment pour les prêtres, les consacrés, les religieux, les religieuses, les diacres, les séminaristes. Donc, mais ce sera... tout le monde ne pourra pas venir et rentrer à Notre-Dame, et même parmi ceux que je viens de nommer. Mais on peut venir parce que le pape vient et qu'il nous invite à le rencontrer. Donc, c'est aussi une rencontre. Voilà. Par l'écoute, par la présence réelle, être là. Voilà, ça marque la mémoire, en fait. Et on construit sa foi sur cette mémoire spirituelle. C'est comme ça que la Bible a été rédigée, au fond, et c'est comme ça que vivent les croyants depuis toujours.
1: Merci beaucoup, Père Jean-Baptiste Arnaud. Je rappelle que vous êtes prêtre du diocèse de Paris, docteur en théologie, président de la faculté Notre-Dame au Collège des Bernardins et formateur au séminaire de Paris. À demain.
0: À demain.

0: retrouvons à présent, comme chaque jour, votre prière monastique.
1: Aujourd'hui, ce sont les frères de Thésée, en Saône-et-Loire, qui nous accompagnent.

Lecture du prophète Ézéchiel. Ainsi parle le Seigneur Dieu. Comme un pasteur s'occupe de son troupeau, je m'occuperai de mes brebis. Je les retirerai de tous les lieux où elles furent dispersées. Je chercherai celle qui est perdue. Je ramènerai celle qui est égarée. Je fortifierai celle qui est malade.

Seigneur, nous te confions les responsables d'église. Que ton Saint-Esprit les accompagne et les fortifie dans leur ministère. Pour le patriarcat Bartholomée Ier de Constantinople et le patriarche Jean X d'Antioche.

Bénis-nous, Christ ressuscité. Fais de nous des chercheurs passionnés de ta réconciliation, là où tu nous appelles à vivre.

Évangile de Jésus-Christ selon saint Matthieu. Les 11 disciples s'en allèrent en Galilée, à la montagne où Jésus leur avait ordonné de se rendre. Quand ils le virent, ils se prosternèrent, mais certains eurent des doutes. Jésus s'approcha d'eux et leur adressa ces paroles. « Tout pouvoir m'a été donné au ciel et sur la terre. Allez, de toutes les nations, faites des disciples. Baptisez-les au nom du Père et du Fils et du Saint-Esprit. Apprenez-leur à observer tout ce que je vous ai commandé. Et moi, je suis avec vous tous les jours jusqu'à la fin du monde. »

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2: Aujourd'hui c'est lundi, jour de relâche dans les théâtres, ce qui est idéal pour recevoir à l'antenne des comédiens. Et aujourd'hui Christophe, vous nous parlez de Jeanne d'Arc.
3: D'abord un petit fait qui donne du chagrin. Samedi dernier à Bordeaux, la pièce Les Collectionnistes a été annulée au dernier moment par manque de public. C'est affreux d'autant que la pièce qui met en scène le couple de collectionneurs Durand-Ruel avec entre autres le jeune Auguste Renoir est épatante, drôle et enlevée. Ils sont passés aux Têtes d'Or à Lyon, à Orléans, au Sablon, dans une superbe mise en scène de Christophe Lidon. Faut pas manquer ça. Si vous voyez des affiches dans votre ville, les collectionnistes donc, précipitez-vous. Mais là, nous allons parler de Jeanne d'Arc, en effet. Bonjour Nadir.
4: Bonjour Christophe.
3: Nous recevons un des auteurs, comédiens, directeurs de théâtre parmi les plus doués de sa génération. Bonjour Arthur Juniau.
5: Mais bonjour.
3: Arthur Juniau, vous faites partie de cette génération d'hommes et de femmes de théâtre avec Sébastien Azopardi, Alexis Michalik, Salomé Lelouch et d'autres qui font vibrer les théâtres à Paris et en région. Oui.
5: Merci.
3: C'est vraiment toute une génération qui tient la vie théâtrale. Vous n'êtes plus des débutants, vous n'êtes pas un débutant. 21 rôles au cinéma, 17 rôles au théâtre, 22 mises en scène, voilà pour le compteur. Avec Tout Feu Tout Flamme, vous racontez l'histoire de Jeanne d'Arc. Pourquoi un tel sujet ?
5: Pourquoi un tel sujet ? C'est une bonne question. On me pose beaucoup la question en ce moment et je dois dire que, en fait, je voulais d'abord faire une fresque historique, une parodie. Hein. D'abord, il faut le dire, c'est de l'humour, donc il faut...
3: On est là pour rigoler.
5: Voilà, on est là pour rigoler. C'est-à-dire que si vous voulez voir vraiment une fresque historique tirée de Wikipédia, il ne faut pas venir voir ce spectacle.
3: Non, c'est donc, pas le musée Grévin non plus.
5: Voilà, on est, comme les Monty Python ont pris la vie de Brian, on en fait Spamalot, une comédie musicale. Voilà, je voulais faire une fresque historique, je voulais une héroïne forte, et donc tout d'un coup, je me suis dit, Jeanne d'Arc, elle n'entend pas des voix, elle entend des chansons, c'est un bon départ pour pouvoir s'amuser. Et en même temps, on a envie de s'amuser, mais on veut qu'il y ait un fond, on veut que ça raconte quelque chose. Et est-ce que Jeanne d'Arc n'était pas la première féministe de France peut-être. En tout cas, elle a été maltraitée, c'est vraiment un petit euphémisme.
4: En effet.
5: Et donc voilà, c'est de se dire, est-ce que si Jeanne d'Arc a été un homme, est-ce que ça serait passé comme ça ?
3: Absolument.
5: Et
3: pas.
5: Est-ce qu'aujourd'hui, une femme est mieux traitée qu'avant ? Oui. Est-ce que c'est assez ? Sûrement pas.
3: Alors, la musique est composée par Romain Trouillet. La troupe... 6 comédiens seulement.
5: 5.
3: 5,
5: mon avis. 5, mon avis. Ils sont 6.
6: Le poids de 6, mais 5 en tout.
5: Il y a Pierre Bénézit que vous entendez là.
3: Bonjour.
4: Bonjour.
3: Il y a Zoé Bido qui est bouleversante.
5: Oui, et qui est aussi la chorégraphe du spectacle et qui est la plus. Catholique du groupe, donc c'est important comme de la citer aujourd'hui, parce que vraiment toute sa famille écoute RCF tout le temps, et donc on salue la famille de Zoé Bido.
4: Tous ses grades, je crois. Ouais. On dit pas comme ça, j'en ai conscience.
5: Tout à fait.
4: Mais elle nous l'a dit.
3: Alors la pièce est insolente, sans être irrévérencieuse, c'est bourré d'anachronismes bien choisis, c'est complètement barré, fantaisiste, délirant, ça joue, ça chante. Combien de numéros, combien de chansons ?
5: Il y a 15 chansons. Il y a les chorégraphies, oui, ça chante, ça danse, ils sont tous comédiens, chanteurs, danseurs, c'est très joyeux, c'est très rigolo.
3: Et Zoé est même aux claquettes.
5: Il y a Zoé et Sarah Souza, font un numéro de claquettes, il y a Jamel Ménan et Victor Bourigo, et c'est des artistes rares.
3: Et alors, ils ne sont que 5 sur scène à se changer, se rechanger pour changer de personnage. Combien de costumes ?
5: Oh là, on n'a pas compté, mais beaucoup.
4: Ressenti, 2000.
5: Il y a une quarantaine de costumes. Ouais.
3: Alors, on écoute peut-être la bande-annonce extraite du site du théâtre La Comédie de Paris, où vous jouez en ce moment.

0: Et tout à coup, j'ai entendu une voix.
1: Jeanne ! Tu laveras ma tunique, s'il te plaît.
2: Tu n'as pas vu Jeanne ?
0: Je vois pas de qui tu parles.
2: De ton ami qui est caché derrière la botte de foin.
3: Je bosse !
0: Merci, monseigneur, vous ne le regretterez pas.
4: Ben, je le regrette déjà. De nos sabots, vivent nos
2: ennuis, donnons-lui nos mycoses. Nous sommes ici pour juger celle que l'on surnomme Jeanne la Pucelle.
4: Coupable !
2: J'ai pas encore demandé le verdict.
5: Sans toi, le décor a perdu sa lumière.
6: Hérificeur, tu fais quoi là ? J'ai pas fini ma chanson !
7: La bande-annonce de la pièce Tout feu, tout flamme, écrite et mise en scène par Arthur Junio.
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10: Je suis avec Arthur Junio, auteur de Tout feu, tout flamme, la comédie musicale sur la Pucelle d'Orléans, et avec Pierre Benserit, qui joue entre autres Charles VII et même Cochon. Monseigneur Cochon.
11: Monseigneur Cochon, ouais. En effet. Le rôle de Monseigneur Cochon est un petit peu plus bref que celui de Charles VII, puisque...
12: Il dit un mot. Mais...
11: Il dit un ou deux mots, en effet.
12: Il y a plein de petites références qui étaient assez chouettes. Vous me demandez pourquoi Jeanne d'Arc, parce que tout le monde connaît à peu près l'histoire, mais pas vraiment très bien, donc on peut se permettre d'avoir de liberté, et en même temps... Il y a plein de petites références qui sont très chouettes. C'est-à-dire que quand tout d'un coup elle vient pour voir le dauphin, la légende dit qu'il serait caché dans la salle et qu'elle l'aurait compris et reconnu. Donc on fait jouer ça avec la salle. Il y a le procès. Elle traite cet homme de porc. Il dit non, pardon, vous faites erreur. C'est Monseigneur Cochon, vous avez confondu. Enfin, il y a plein de petites références. Et ça, c'est très agréable quand on est auteur de pouvoir. Parsemer ça de choses culturellement rigolotes.
10: Oui, mais on sent que vous jubilez.
12: Complètement, j'adore ce spectacle.
10: C'est plein d'entrain, on vient de l'entendre. C'est plein d'entrain. Parfois, on a l'impression d'être dans le final du Cabaret Michou, et puis ensuite, ça repart sur autre Exactement. Chose. Et c'est vraiment délicieux. Moi, j'ai passé un moment merveilleux. C'était parmi les 35 pièces que j'ai vues à Avignon, c'était pour moi le meilleur spectacle.
11: C'est très gentil.
12: Merci à vous.
10: Mais je vous l'avais dit sur l'antenne.
12: Je vous redis que c'est très gentil, parce que c'est très agréable.
10: Nadir, c'est votre moment.
13: Oui, d'ailleurs, justement, Christophe, va falloir qu'on parle. Parce que là, franchement, je commence à avoir un problème avec la programmation de nos invités. Virginie Lemoine, ça passait. La semaine dernière, Sébastien Castro et José Paul, c'est Eric Rack. Mais bon, je pouvais encore sauver les apparences. Mais là, Christophe, c'est pas possible. Arthur Junio, quand même. Là, faut me prévenir à l'avance, parce que je suis pas prêt, moi, clairement. Arthur Junio, auteur, metteur en scène, comédien, producteur, directeur de théâtre. Moi, je suis que chroniqueur, hein, Christophe. J'ai un micro, quelques idées auxquelles je dois rajouter les vacheries que vous me demandez de mettre chaque semaine, et une confiance en moi qui ressemble à l'encéphalogramme de la grenouille. Donc là, clairement, vous me mettez Arthur Junio en face de moi, je vais finir par lui donner ma chronique, il va la corriger, je vais la refaire à la fin de l'émission. Je me sens mauvais. Ne tentez pas, Christophe, ne tentez pas.
11: Est-ce que vous êtes sûr de cette proposition?
13: Vous êtes sûr? D'habitude, il dit que je suis trop long dans mes chroniques. Là, ça va être pire, fois deux. Et après, vous me dites, et puis il vient avec Pierre Bénézy. Je dis, bon, vient avec Pierre Bénézy, ça compense. Mais pas du tout, en fait.
11: C'est encore pire,
13: voilà, parce que Pierre, vous jouez quand même Charles VII, le roi de France, et on l'a dit, bon, l'évêque Cochon. Donc cet après-midi, je pensais avoir deux membres d'une pièce de théâtre comme ça, qui jouent dans un petit truc sympathique. Non, en réalité, je reçois l'homme orchestre du théâtre privé parisien et la monarchie française de l'autre. Ça commence à faire beaucoup pour une chronique, sincèrement. Donc bon, Pierre, on va commencer
10: par vous. RCF Notre-Dame, on avait augmenté le niveau.
13: Ah ben on a upgradé tout, hein, sauf moi d'ailleurs, je suis toujours au même niveau.
11: Non, on ne peut pas laisser dire ça.
10: On peut pas laisser dire ça.
13: Ah ben attendez Pierre, parce que je vais commencer par parler de vous justement.
10: Servez-lui la soupe.
13: Voilà, malheureusement, vous êtes formidable dans ce rôle, hein, parce que votre Charles VII, c'est pas simplement le roi avec une couronne, une cape et un trône, hein, bien sûr que non. Vous lui donnez un côté complètement décalé dans la grande tradition des personnages historiques. Revue, corrigée, revisitée, détournée, avec une folie qui me fait un peu penser à la même que Fernandel et Coluche quand ils ont joué Dagobert.
11: Oh là là.
13: Vous arrivez à nous faire rire sans jamais donner l'impression d'aller chercher les rires. Vous êtes totalement naturel, en fait, dans ce personnage-là. L'évêque Cochon, c'est court, mais c'est quand même intense. Et voilà. Et ça, c'est la classe.
10: Et c'est tout en haut d'une tour.
13: Voilà, oui.
11: Oui, il faut monter. Attention.
13: Ah oui, à mon âge. C'est la seule cascade de ce spectacle. C'est Pierre qui monte à l'étage.
11: Ça pourrait devenir une cascade plus importante.
13: La seule cascade.
11: Si je rate une marche.
13: Je vais être là ce soir-là. Non, on va dire que je suis un chat noir, moi. Donc. Et puis Arthur, vous avez écrit et mis en scène Tout feu, tout flamme. Il faut quand même reconnaître une chose. Il fallait avoir une sacrée audace pour regarder Jeanne d'Arc, Charles VII, l'évêque Cochon et toute cette histoire de France et vous dire « Bon, ben, on va en faire une comédie musicale décalée, déjantée, et pas une petite comédie musicale discrète, hein, non !» Une vraie aventure complètement décalée avec des chansons, du rythme, des claquettes, de l'humour et une énergie qui part dans tous les sens, mais toujours avec une vraie maîtrise et de réels efforts et forts messages à la fin. Vous avez littéralement mis le feu au programme d'histoire et, au, et, pardon, et à la comédie de Paris.
14: Vous avez compris le jeu de mots, mille feux, Jeanne d'Arc, c'est pas grave.
10: Ah d'accord, voilà. ça y est, je l'ai.
13: Voilà. Et ça fonctionne en plus, parce que derrière le côté déjanté, il y a une vraie écriture, une vraie mise en scène et une vraie précision. Et surtout, vous avez réuni une sacrée équipe autour de Pierre, Zoé Bido, Victor Bourigeau, Sarah Souza et Jamel Ménade dont on a parlé, plus les musiques de Romain Truyès, ça donne vraiment toute une ampleur à cette comédie musicale, un rythme et un grain de folie absolument super. Alors oui, Arthur, Pierre, vous avez réussi quelque chose d'assez rare, faire rire avec l'histoire sans jamais la rendre ridicule. Vous prenez des personnages que tout le monde croit connaître et vous leur rendez une liberté complètement folle. Et Pierre, franchement, bah Charles VII, ça vous va très bien. Je ne sais pas si c'est rassurant pour vous, mais je commence à avoir envie de vous appeler Votre Majesté en sortant du studio. Mais dites-vous une bonne chose, je ne vous donnerai pas pour autant mes lunettes. Ça, c'est une private joke entre Pierre et moi.
11: Voilà. En effet, sur tes lunettes, vos lunettes.
13: Alors, Christophe, je vais quand même reconnaître une chose. Vous avez bien fait d'inviter Arthur et Pierre autour de la table d'aujourd'hui. C'est une excellente idée, n'ayons pas peur des mots. Parce qu'avec Tout Feu, Tout Flamme, vous avez une troupe formidable, une comédie musicale décalée, déjantée, tout public, de la musique, du théâtre, de l'humour, et surtout une vraie générosité et des messages forts à la fin. Tout Feu, Tout Flamme, bah, c'est en ce moment à la Comédie de Paris. Alors, Arthur, Pierre, merci d'être avec nous. Bravo pour le spectacle. Et surtout, continuez à mettre le feu à l'histoire de France. Mais Christophe, par pitié, la prochaine fois, prévenez-moi, parce que Arthur Junior et Pierre Bénézy, je vais finir par demander une cellule psychologique ou des RTT à la radio.
10: C'est impossible.
13: Merci.
10: Pierre Bénézy, vous aimez la comédie musicale, je me souviens de vous, dans La Crème de Normandie d'Hervé de Voltaire,
11: oui,
10: c'était en 2022. Comment Arthur Junior vous a choisi pour vos multiples rôles de tout
11: Je l'ai menacé physiquement, ouais. Déjà. Et,
12: et sa femme a donné beaucoup d'argent.
11: C'est ça, exactement. Avec Arthur, moi j'ai la chance de le connaître depuis longtemps, de suivre ce qu'il fait. Et puis,
12: J'avais monté une pièce déjà qui s'appelait Le mystère de l'aviateur.
11: Exactement.
12: C'était sur la vie d'Antoine Saint-Exupéry. Et on avait déjà travaillé ensemble, c'était super. Et en écrivant, je pensais à Pierre. Mais je ne savais pas s'il pouvait chanter, parce que les autres sont tous vraiment des chanteurs de comédie musicale. Ouais. Ils chantent, ça fait boum, boum, dans tous les sens. Et je dis, mais tu chantes? Il me dit, Et puis on a fait un essai avec Romain Truyé, le compositeur, qui m'a dit, mais il chante de la folie, tout va bien.
11: C'est gentil, ça, je ne savais pas.
12: Non, il n'a pas dit ça.
11: En effet, bon, voilà, c'est avec Arthur. C'est un bonheur de travailler avec Arthur.
10: On sent que vous vous amusez beaucoup. Malgré une chorégraphie irréprochable, parce que là, il ne faut pas déconner. Enfin, ça c'est vraiment...
12: Après, moi, j'ai pris d'abord pour ses talents de danseur, oui. Et puis après, il joue à peu près bien la comédie.
11: Disons que oui, voilà, moi, je suis danseur, et puis j'en profite pour dire quelques répliques. Il faut saluer les chorégraphies de la géniale Zoé Bido,
10: oui.
11: Qui est géniale à plusieurs titres, puisqu'elle joue Jeanne d'Arc, elle est drôle, elle est émouvante,
10: elle
11: fait des chorégraphies, exactement, elle a en plus cette chance. C'est une artiste
10: fantastique. Elle dégage une lumière qui est incroyable.
11: C'est vrai.
10: On va parler de la fin un peu plus tard.
13: J'ai pas compris le jeu de mots avec Jeanne d'Arc, là, la lumière. Il n'y en avait pas.
10: Et alors, est-ce qu'il vous arrive, Pierre, d'improviser? Parce que c'est un peu votre sport favori.
11: Alors, oui, ça peut m'arriver d'improviser, mais moins qu'on croit. C'est-à-dire que le spectacle est tout de même monté par Arthur comme une horlogerie.
10: Oui.
11: Et il est tout à fait ouvert à ce qu'on fasse des propositions, mais ces propositions, pour qu'elles rentrent dans le spectacle, il faut qu'elles soient validées, répétées. Donc,
12: il propose des petites choses. Non, mais c'est vrai que c'est une comédie. Moi, je suis de l'école de l'impro, je suis de l'école de on essaye, et au pire, on improvise, et normalement, ça passe. Je suis vraiment de cette école-là. Mais c'est vrai que là, c'est une comédie musicale, donc tout est minuté, timé. Mais dans les moments de comédie, il a des libertés.
11: J'ai deux, trois petites libertés, mais je pense que moins qu'on croit. C'est un spectacle dans lequel on est très libre.
12: C'est un spectacle où il y a des faux accidents qui sont créés et écrits. Et c'est vrai que les gens se disent « Ah tiens, il y a un accident », ils se rendent compte après que non. Donc voilà, il y a plein de surprises. En fait, c'est un spectacle où il y a plein de surprises.
10: Ah, oui,
12: et
10: oui.
12: Donc voilà, il y en a quelques-unes.
10: On est presque avec les Branquignoles.
12: On est un peu avec les Branquignoles.
11: Bien sûr.
12: On s'appelle souvent comme ça.
11: Bah, c'est mon deuxième prénom, d'ailleurs.
12: Pierre
10: Branquignol. Les voix célestes.
13: Dans les répertoires de plein de professionnels.
10: Branquignol. Oui. Vous disiez ?
13: Je viens de la dire.
10: C'est-à-dire
13: que Pierre devait peut-être être au nom de Branquignol.
11: C'est une médaille.
10: Robert Derry, enfin,
11: évidemment.
10: Toute la clique. Les voix célestes, il fallait quand même les mettre sur scène. Elles sont très irrévérencieuses, elles sont très drôles. Vous ne pouviez pas les occulter, c'est très réussi. Comment vous avez approché l'affaire ?
12: Alors, en fait, c'était une vraie question.
10: Ah oui. Dire, parce que là, on a Saint-Michel quand même.
12: Oui, oui. Il y a Saint-Michel, elles sont trois. Hein.
10: Ouais.
12: L'idée, c'est de dire, on va faire rire, on va aller très loin, mais on se moque de ce que les gens font de la religion, on ne se moque
10: tout
12: pas de la
10: fait.
12: Religion.
10: Absolument.
12: Et donc, on peut se moquer d'un personnage, mais
10: oui.
12: Ce n'est pas pour ça qu'on se moque de la foi. En fait,
10: oui.
12: On ne se moque jamais de la foi,
10: non.
12: On se moque des gens qui transforment la foi.
10: Absolument.
12: Donc, évidemment que c'est coquin, c'est rigolo, c'est jamais méchant, mais parfois on va loin dans la rigolade, mais
10: c'est très réussi.
12: On est quand même en train de dire, attention, cette personne est guidée par la foi, et c'est ça que vous méprisez, et c'est pas bien. Alors, autour, il y en a qui en prennent pour leur grade, mais c'est jamais la foi qui est attaquée.
10: Absolument, et ça, c'est ce que j'ai trouvé très très réussi, parce qu'on rit, mais on rit comme des enfants, on rit de bon cœur, enfin, ça part comme ça.
12: Exactement.
10: On n'a pas à réfléchir en se disant, est-ce qu'on a la référence ou pas. Non, ça part comme ça, c'est un rire immédiat. Et on est sidéré quand on voit les trois anges qui appellent Jeanne. On se dit non, mais non, ils vont pas aller jusque-là. Bah si, et c'est génial.
12: Bah écoutez, merci.
10: Moi j'ai beaucoup, beaucoup ri, encore une fois. C'est insolent, mais c'est pas irrévérencieux.
12: Non, je crois. En tout cas, c'est comme ça que ça a été fait. Et,
10: mais c'est comme ça que vous êtes, Arthur.
12: Et à aucun moment, on a voulu choquer des gens. On veut juste les faire rire. Et pour faire rire, il faut être souvent sur le fil. Et donc c'est ce qu'on fait.
10: Et puis alors, il y a le bûcher, le martyr, et là, vous nous transmettez de l'émotion. Là, on a la chair de poule, on ne rigole plus, les cœurs s'ouvrent, Jeanne d'Arc n'appartient ni à l'histoire trop ancienne, ni à un parti politique d'extrême droite, mais à l'histoire de France, elle appartient à la France, et il fallait le dire et le redire. Si elle avait été un homme, elle n'aurait sans doute pas, vous l'avez dit, été exécutée. Mais une femme qui vêt des vêtements militaires d'homme, qui se coupe les cheveux, qui résout le siège d'Orléans, qui pousse les Anglais hors de France, qui fait couronner le roi à Reims,
12: oui.
10: Une femme, on a dit.
12: Très jeune, elle n'a pas été très bien remerciée.
10: Mais brûlez-la. Non, mais brûlez-la. Oui. Et c'est ça qui est très fort dans votre pièce, c'est que, avant le grand final où on repart les pieds ailés parce qu'il faut vraiment repartir sur un grand moment de déconnade, on a ce moment du bûcher où on comprend qu'on a une figure féminine, féministe, j'aime pas le mot, mais la femme, l'héroïne de France, Jeanne d'Arc.
12: Oui, et puis pour le coup, on salue encore une fois Zoé Bidault, mais là, elle est sur le bûcher, et autant avant, on est dans la comédie musicale, on rit, il y a des références, des gags, on sort tout le temps de l'histoire pour faire rire, parce que c'est ça qu'on veut faire, et on veut faire une sorte de culture indolore, de dire, bah, prenez ce que vous allez apprendre. Là, il y a un moment où elle est sur le bûcher, et elle fait une sorte de slam, un peu comme ferait Grand Corps Malade,
10: ouais.
12: Sur ce que c'est que d'être une femme, et
10: ouais.
12: D'être sur un bûcher, de n'avoir jamais été écoutée. Et là, elle part 4 minutes tout seule, et c'est complètement fou. Et après, il y a de la fumée, c'est beau en plus. C'est-à-dire qu'il y a une scénographie qui est très chouette. C'est Juliette Savopardi qui a fait ça sublimement bien. Et donc, tout ça nous amène dans une émotion. C'est vrai que là, on sort en disant oh, « j'ai ri », et tout d'un coup, paf, on m'a chopé.
10: Oui.
12: Et ça, elle le fait formidablement bien, et c'est
11: même
12: très
11: nous,
12: émouvant.
11: Ses camarades sur scène, nous, on est en moine, on est sous nos capuches. Et ben, franchement, c'est très émouvant. Même
12: ouais.
11: Soir après soir, c'est très émouvant de la voir, de l'entendre.
10: Ouais.
11: Même nous, ça nous prend un petit peu aux tripes.
10: Vous saviez, Arthur Juniot, en écrivant cette scène, que ça allait être aussi prenant ?
12: Alors, je me suis posé la question, vraiment, de dire, est-ce que, vu que tout est en comédie comme ça, je me suis dit, est-ce que je termine pas avec... on fait des vannes, je mets le feu au plancher, on brûle les planches, on met les bûchers doubles. Enfin voilà, on en avait 12 des jeux de mots. Et voilà, et tout d'un coup, il y a eu une espèce de. J'ai écrit ça en disant j'ai envie d'essayer, mais j'étais pas sûr. Et tout d'un coup, en l'entendant avec Romain juste au piano qui faisait un cercle, tout est très orchestré. Et ça là, non, juste, il joue au piano et elle parle dessus. Et tout d'un coup, j'ai eu une espèce d'évidence de « Ah bah, c'est comme ça qu'il faut terminer l'histoire. » Donc, je n'avais pas du tout cette évidence-là. J'étais plutôt parti pour déconner jusqu'au bout. Et je crois que, en grandissant, moi, en tant qu'auteur ou metteur en scène, en vieillissant, spectacle après spectacle, je pense que finalement, on a besoin de mettre du sens dans les choses. Et c'est vrai que j'ai toujours été un gros, dès que j'ai monté beaucoup, beaucoup de comédies, et c'est vrai que plus ça va, plus j'aime ce style, et en même temps, j'ai besoin qu'on en ressorte avec quelque chose. Et donc, je pense que inconsciemment, j'ai eu besoin de ça. Peut-être, j'ai eu une petite fille il y a un an, et je pense qu'aussi, le fait d'être père d'une jeune femme, il y a aussi des choses qui changent. C'est drôle parce que je citais ça il n'y a pas longtemps, mais la comédie musicale Roméo et Juliette, qui revient d'ailleurs, qui est d'il y a 20 ans, il y a une chanson de Prescovic qui dit, ça s'appelle Avoir une fille, et dedans il y a une réplique qui dit Avoir une fille, c'est ne plus jamais traiter les femmes comme je l'ai fait. Et tout d'un coup, en ayant cette fille, lui, il a changé, ça a été tout un truc, il a changé son rapport, lui, de mari et d'homme. Et c'est vrai que je pense que moi, d'être papa d'une petite fille, il y a aussi des choses que j'ai envie de dire peut-être aux hommes, à elle, inconsciemment. Je ne sais pas, mais en tout cas, c'est sûr que peut-être que ça joue malgré tout un peu.
10: C'est un moment de vérité que vous nous livrez aujourd'hui, je vous en remercie, mais c'est un moment de vérité dans votre pièce qui est vraiment fort. Et alors après, ça y est, ça repart, on remet, j'allais dire le feu, mais on remet
13: On peut y aller, hein, Christophe.
10: On remet tous les pétards et ça se termine dans une joie formidable.
12: Bah, c'est-à-dire qu'en fait, il y a l'histoire, la comédie, ensuite on termine avec ce slam qui vous assoit et qui vous raconte quelque chose, on salue et tout d'un coup on dit, allez, maintenant on est à Broadway et on... Voilà. Dans la grande tradition des comédies musicales, on fait un final et ça, c'est, on peut s'amuser sur ça.
10: Nadir, vous vouliez ajouter ?
13: Oui, bah, comme le théâtre, ce n'est pas que sur scène, c'est aussi en livre. Je voulais parler des dernières sorties de l'Avant-Scène Théâtre, qui est une belle maison d'édition qui publie de très belles pièces. Donc les dernières sont « Ici sont les dragons » d'Ariane Mouchkine, qui démarre fin du mois au Théâtre du Soleil. Ailleurs, d'Audrey Sheba, qui sera à partir du 1er octobre à la Comédie Studio des Champs-Élysées. Juliette, Victor Hugo, Mon amour de Patrick Tudoret qui démarre ce soir au Théâtre des Mathurins. Côté jardin de Nicolas Dutilleux à partir du... Non, en ce moment, et jusqu'au 24 octobre, les samedis après-midi au Théâtre de la Huchette. Orso et moi de Géraldine Martineau qui démarre le 23 septembre au Théâtre de la Colline. Et trois spectacles qui se sont joués au Théâtre des Belles Avignon qui ont été des succès. Les Rochambelles qui démarrent le 25 septembre au Théâtre Michel. Le dernier cèdre du Liban. Et fin de Lancelot Scherrer, ce seront les prochaines sorties des éditions de l'Avant-Scène Théâtre.
10: Arthur Junio, vous êtes l'un des patrons des Béliers.
12: Oui, on est associé.
10: Un des. C'est un théâtre qui est fondamental pour moi, parce que vous avez trouvé un public, vous avez trouvé un style, vous avez une ligne éditoriale qui est très juste, qui est très cohérente, et vraiment on peut aller au Théâtre des Béliers les yeux fermés. On y voit toujours un très bon spectacle.
12: C'est pas une question, mais merci, il faut que je réponde.
10: Non.
12: En fait, on a une ligne éditoriale, oui et non, c'est juste une ligne des choses qu'on a envie de voir, et en fait, on fait des choses assez différentes.
10: Pourquoi vous n'y avez pas monté tout feu, tout flamme ?
12: Parce que j'avais envie de le faire à la Comédie de Paris, parce que je l'ai conçu là-bas en disant que je voulais cette salle avec ce petit balcon, ce côté très rapproché, j'avais envie de faire ça là-bas. Je l'ai fait au Bélier à Avignon.
11: On a joué au Bélier à Avignon.
10: Oui, mais c'est pas la même salle.
12: Les
10: Béliers à Avignon, c'est énorme. C'est très grand.
12: C'est la même jauge, mais il y a 200 places dans les deux.
10: Ah, c'est
12: Paris,
10: pas plus grand. Ça me semblait beaucoup plus grand que Paris.
12: Mais je sais
11: pareil.
12: Pas.
11: C'est pas fait pareil.
10: Ouais.
12: Et puis la Comédie de Paris, c'est aussi une salle qui est très estampillée comédie, et donc c'est pour dire, venez, vous allez vous marrer. Le danger de ce spectacle, c'est quelqu'un qui dit, tiens, je vais aller voir un biopic de Jeanne d'Arc et qui serait déçu. Donc de dire...
10: Je vais aller écouter Peggy.
12: Mais de dire, attention, c'est à la Comédie de Paris, un endroit où c'est de la comédie, c'est une comédie musicale sur Jeanne d'Arc qui s'appelle Tout Feu, Tout Flamme. Normalement, il y a deux indices qui disent, si vous n'avez pas envie de vous marrer, venez pas.
13: Oui, mais, clairement.
12: Voilà.
10: Et en tout cas, on peut dire que c'est un spectacle pour tout public.
12: Ah, complètement. Non, mais il y a des enfants qui viennent, qui sont ravis.
11: Et qui montent sur scène, parfois, même.
12: Non, mais c'est vrai. Il y a vraiment toutes les générations.
11: On a monté des enfants sur scène, on a fait saluer des enfants sur scène.
12: T'as fait saluer des enfants sur scène.
11: Oui, bien sûr.
12: Je ne veux pas savoir.
10: c'est pour tout public, donc surtout, exactement. Allez-y en famille, notamment pendant les vacances de la Toussaint, qui arrive très vite. Vous jouez tous les jours à 19h.
12: Du mercredi au samedi à 19h, et le samedi à 16h30 supplémentaire, et le dimanche à 15h.
10: C'est formidable d'y aller avec des enfants à 16h, à 15h.
12: Couplement, même aux ados. Moi, j'ai un fils qui a 13 ans qui a adoré. Et j'ai des cousins qui sont très, très vieux qui ont adoré. Ouais.
11: tous les âges. Mais vraiment, c'est familial.
10: Nadir.
13: Oui, je tenais aussi à dire un grand bravo à notamment Arthur pour les Béliers Avignon, parce que c'est très rare de pouvoir voir des jeunes compagnies aller dans des beaux théâtres et dans des grands théâtres comme les Béliers Avignon. Et l'an dernier, il y a une compagnie que j'aime beaucoup, qui est la compagnie 22h22, qui fait des petites pièces absolument sublimes. Et ils ont fait pour leur première Avignon, ils sont allés au théâtre des Béliers avec une très belle pièce qui s'appelle Gratte Gratte, qui était une pièce absolument sublime avec un petit groupe de jeunes qui sont passionné par les jeux à gratter, mais c'est surtout une histoire d'amitié et de vie entre Paris et la campagne. C'était une histoire très bouleversante. Et qu'une pièce comme celle-ci puisse aller dans des beaux lieux à Avignon comme les Béliers, je tenais vraiment à dire bravo, parce que ça donne encore espoir à des jeunes compagnies quand ils vont à Avignon, qui peuvent avoir, avec un spectacle de qualité, la possibilité d'aller dans des très très beaux théâtres et entourés d'une magnifique programmation.
10: Arthur Juniau, vous revenez bientôt pour nous parler d'un week-end chargé d'Éric Assous.
12: Avec plaisir.
10: Ça commence quand ?
12: Alors, normalement, ça commence le 20 samedi prochain, dans 10 jours. 25, 26, je ne sais plus. Mais mon camarade David Sardou, je vais vous donner un scoop, c'est sectionné le tendon, et donc il se fait opérer en urgence demain.
10: Mais non.
12: Ouais, donc normalement, on va réussir à jouer avec une écharpe, tout ça. Mais bon, c'est ça. On verra.
11: C'est bientôt la réponse.
12: On verra.
10: Bon, mais ça sera dans quel théâtre ?
12: C'est en tournée, partout dans toute
10: Formidable.
12: La France.
10: Formidable. Voilà. Et vous commencez dans quelle ville ?
12: On commence à Brie-sur-Marne.
10: Oui.
12: Et puis après, on se balade un peu partout en France.
10: Ben, il faut m'envoyer les dates pour qu'on puisse les donner aux 64 radios qui constituent le réseau de RCF Notre-Dame.
12: Tout à fait.
10: Il y a toujours un public pour vous quelque part en France.
12: J'espère bien.
10: Mais absolument. Mais on va vous en envoyer, parce que Éric Assous, c'est quand même une très très grande plume.
12: Oui, la pièce est très. En plus, c'est une pièce inédite d'Éric qui n'a jamais été montée.
10: Oui.
12: Et donc, je suis très très heureux de faire ça.
10: Donc, deux personnages, juste.
12: Non, on est sept.
10: D'accord.
12: On est sept. Il se trouve qu'il y a la femme de Pierre Bénézide dedans, qui s'appelle Nadia Jandot. J'aime travailler en famille.
10: Oui, mais merci. Il fallait surtout le laisser seul à Paris. Et
12: évidemment,
11: je remercie Arthur une fois de plus.
13: Est-ce qu'elle vous a menacé aussi pour avoir ce rôle comme Pierre ?
11: Soudoyer. La famille soudoyée.
10: Bon, donc tout feu, tout flamme à voir absolument la Comédie de Paris qui se trouve 42 rue Pierre Fontaine dans le 9e arrondissement. Merci Nadir.
13: Merci à vous Christophe, et surtout merci à nos deux parfaits invités pour leur venue. Est-ce que vous avez peut-être d'autres projets après Tout Feu Tout Flamme et cette fameuse pièce, Pierre?
12: T'as des projets, Pierre? J'espère pas.
11: Moi, j'ai pour projet de jouer cette pièce jusqu'à
10: mardi.
11: Jusqu'à mardi. Et puis ensuite, pendant 20 ans. Voilà.
10: Merci en tout cas à tous deux, Arthur Juniau et Pierre Bénézide. Je rappelle que Tout Feu Tout Flamme, la comédie musicale que vous signez et mettez en scène, Arthur, et que vous jouez, Pierre, se joue à la Comédie de Paris, donc 42 rue Pierre Fontaine dans le 9e. Et pour ne frustrer aucun auditeur et les auditeurs un peu éloignés de la rue Pierre Fontaine, vous prévoyez une tournée?
12: Tout à fait, à partir de septembre 27.
10: Eh bien, on vous suivra sur les routes de France. Merci à Jean-Paul Lérine pour la réalisation, Thierry Stenner, François Dieudonné, Philippe Alpech pour la réussite technique de notre entretien. Grand merci également à Catherine Ségouffin pour la préparation de cette émission. Demain, nous parlerons littérature avec Rachid Bensine pour son roman L'homme qui lisait des livres, publié chez Julliard et qui a obtenu le prix de la liberté intérieure. D'ici là, soyez heureux, c'est urgent.

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1: Il est 3h. 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
2: Résonance, bonjour, une émission 100% radio sur RCF Notre-Dame et en partenariat avec le quotidien La Croix. Nous serons à l'écoute du bruit du monde et des battements de cœur, des histoires qui résonnent aujourd'hui sans frontières avec la voix de mon invité. Sa famille est née dans le lointain Orient dont elle a hérité. Heureuse de ses origines multiples qui font la richesse d'une existence, elle découvre petit à petit les épreuves des différentes générations. Certains veulent tourner la page, elle veut au contraire inscrire noir sur blanc les petits et grands moments de l'existence et rendre hommage à sa grand-mère. Bonjour, Jeanne Fantram.
3: Bonjour, Christophe Hénin.
2: Merci d'être avec nous sur RCF Notre-Dame. Jeanne Fantram, vous êtes éditrice et autrice. Votre vie passe par l'écrit et en même temps, votre nouveau livre, il est bourré de paroles dites, échangées, qui entrent en résonance, qui se percutent, se répercutent. On va découvrir votre roman, mais avant cela, dites-moi, on entend vos personnages, c'est un livre sonore.
3: Je vous remercie, c'est un beau compliment. J'ai essayé en effet de retranscrire de mon mieux la voix de ma grand-mère. C'était pas facile parce que on a un petit problème parfois de langue. Elle est d'origine chinoise, elle n'est jamais allée à l'école, elle n'a pas appris vraiment le français. Et donc le français qu'elle me parle, il a fallu le reconstituer de mon mieux pour lui rendre hommage aussi de la plus belle façon.
2: Ouais, et puis tout ce temps qui s'est écoulé, parce qu'au centre de votre livre, il y a donc votre grand-mère, 104 ans, grand-mère qu'on appelle Ama. Alors vous habitez à Bangkok et c'est à distance, par téléphone, que vous assistez à son grand départ, à sa mort.
3: Oui, c'est la scène qui ouvre le livre. C'est une scène qui est très dure de dire adieu à ceux qu'on aime le plus à distance, par téléphone. Et en même temps, c'était comme un accompagnement et une délivrance, je crois, pour elle. Depuis un an, qu'elle avait à peu près 103 ans, elle disait qu'elle voulait partir. Que c'était que ça suffisait maintenant que elle sentait qu'elle devait partir.
2: Mais comme quoi, même la voix simplement dans notre émission Résonance, forcément, on s'intéresse beaucoup à la voix, aux mots, aux sons. La voix simplement a pu l'accompagner, elle l'a touchée et vous touchez vous-même.
3: Oui. C'est difficile d'expliquer tout ça. Hein. Il y a quelque chose d'un petit peu mystique dans ce qui se passe à travers des ondes d'un téléphone et à travers des milliers de kilomètres qui séparent la Thaïlande de la France où elle est décédée. Donc, mais ce qui est très beau, c'est qu'elle est décédée dans son lit, que ma tante qui était à son chevet à ce moment-là m'a appelé très très tôt le matin. Il devait être quelque chose comme 6h du matin en France. Et pour moi, il était plus tard en Thaïlande. Et j'ai tout de suite compris que quelque chose d'assez grave était en train de se produire. Et j'ai pu lui dire des mots d'amour, des mots de départ, d'adieu aussi.
2: Alors qu'elle-même ne prononçait à peine des mots.
3: Alors qu'elle-même,
2: j'entendais son souffle.
3: J'entendais son souffle. Et c'était
2: cette fragilité.
3: C'était un moment assez unique. De pouvoir entendre son dernier souffle, quasiment.
2: Son histoire, vous lui aviez demandé qu'elle vous le raconte, pas seulement les derniers jours, là, mais déjà bien avant.
3: Bien sûr.
2: Et longtemps, longtemps, elle a rechigné, elle a refusé, elle vous a dit qu'il n'y avait rien d'intéressant. Or, quand même, racontez-nous.

0: très bien que ça soit très difficile pour elle et qu'elle ait rechigné, comme vous disiez, pendant tant d'années, un petit peu à m'expliquer les choses. Et puis, comme je le disais au début, elle ne trouvait pas forcément les mots justes pour s'exprimer en français. Donc, ça a mis du temps, mais depuis très longtemps, depuis des années, je prenais des notes, j'enregistrais parfois sa voix, etc. Et j'ai rassemblé tout ça, si bien que j'avais des carnets à n'en plus finir de choses que j'avais retranscrites suite à nos conversations. Et que, voilà, il a fallu après revenir sur tout ça et essayer de construire quelque chose qui puisse tenir la route et ressembler à un livre.
1: Pour ressembler à un livre, mais en tout cas, il y a cette politique qui encombre tout, qui est terrible par moments. Et puis il y a aussi la condition féminine, parce que finalement, c'est aussi votre livre, il pointe bien que dans les différentes situations que votre grand-mère a pu vivre, il y a ce mépris, en tout cas, cette indifférence au sort des femmes, et elle-même, donc, jeune fille, doit s'enfuir.
0: C'est le livre qui raconte plusieurs époques. Dans ces époques, il y a celle de ma grand-mère, la génération de ma grand-mère, qui est née, on se demande d'ailleurs si elle est née en 1918 ou 1919, mais peu importe, c'est au début du XXe siècle.
1: Ça fait 104 ans, au bout du compte, on ne va pas chipoter.
0: Et c'est en Chine, dans une famille de paysannes très très pauvres, dans le sud de la Chine, dans la région de Canton. Elle est la dernière d'une fratrie de quasiment 15 enfants. Il faut se représenter tout ce monde qui est un petit peu féodal et où, évidemment, être une fille en Chine à cette époque-là, c'est être une bouche à nourrir, une bouche inutile. Ça n'a aucun intérêt pour une famille. On garde les fils, mais les filles, on s'en débarrasse, on les vend. Il y a beaucoup de filles qui, à l'époque, et jusqu'à assez récemment, étaient noyées de bébés, hein. C'est un sort qui est absolument atroce, le destin des filles, des bébés filles ou des jeunes filles, et après des femmes, si elles vivent jusqu'à la maturité. Elles sont mariées souvent de force, évidemment, et ça c'est assez généralisé dans le monde entier, hein, c'est pas que en Chine. Mais c'est une condition qui est difficile.
1: C'est ce qui arrive à votre grand-mère, le mariage aussi, et puis ce départ pour Saïgon.
0: Voilà. Alors d'abord, à 15 ans, elle n'est pas encore mariée. Elle fuit cette condition justement de misère extrême, et notamment la famine, pour se rendre à Saïgon. Donc elle arrive à Saïgon dans les années 30, à la fin des années 30. Et là, elle fait des petits boulots, on va dire, dans la rue. Elle vend des soupes de nouilles, des...
1: Il y a une communauté chinoise assez importante à Saïgon.
0: Exactement.
1: Au Vietnam, il y en a beaucoup.
0: Il y a beaucoup de migrants chinois qui fuient comme elle la misère, en fait, et qui font partie de ces migrants de l'époque qui espéraient trouver une vie un peu meilleure au Vietnam, qui, alors... et l'Indochine française.
1: Exactement, et ça, il faut le rappeler, parce qu'on l'oublie assez facilement, malgré tout, ce qui crée des tensions, puisqu'entre la communauté chinoise, le peuple vietnamien sur place, la colonisation française...
0: Oui, c'est une histoire qu'on connaît mal, je trouve. En tout cas, que moi, je n'ai pas apprise vraiment à l'école, et je le regrette, mais c'est une histoire où, en effet, tout ce que vous dites est juste. Et en plus de ça, il y avait un roi, il y avait un empereur, qui était Bao Dai.
1: Alors là, avançons justement, on peut dire quelque chose autour de cet empereur, expliquez-nous, parce que votre grand-mère a quelque chose à voir avec cette famille.
0: Oui, donc de petit boulot en petit boulot, ma grand-mère entre au service de familles aisées de Saïgon, et va finir par être recommandée, par une lettre de recommandation d'un de ses employeurs qui lui quitte l'Indochine, voyant les communistes prendre de plus en plus le pouvoir. Et elle est recommandée auprès de l'empereur Bao Dai. Bao Dai qui va être, elle ne le sait pas encore, le dernier empereur du Vietnam.
1: C'est un peu un empereur fantoche hein, quand même à cette période-là. Hein.
0: Exactement. L'histoire de Bao Dai est intéressante et en même temps terrible, tragique. Elle a déjà été, des biographies ont déjà été écrites tout à fait intéressantes. Mais c'est vrai que c'est un empereur qui a été façonné par la France. Parce qu'il a été empereur à 9 ans, il était déjà totalement éduqué par une famille française à Paris.

0: Pour être justement un empereur qui convienne bien à la colonisation française, enfin aux colons.
1: Mmh, où il y a encore cet espoir des colons français de garder l'Indochine, alors que même les Japonais vont aussi entrer dans ce jeu politique très compliqué de cette moitié du XXe siècle. Mmh. J'ai envie de revenir à Bao Dai quand même. Vous le citez dans votre livre où il l'aurait dit. Mieux vaut être citoyen d'un État indépendant qu'être roi d'un pays esclave. Ça fait quand même référence à une sorte de qualité politique.
0: Oui, moi j'ai trouvé que Bao Dai était une personne intéressante. J'ai lu ses mémoires, qui sont aujourd'hui très difficiles à trouver. Je les avais trouvées dans un livre ancien, un livre vintage un peu. Et c'est vrai que c'est quelqu'un qui... était pas attaché à son royaume et à sa position au point rester bloqué dans sa position d'empereur. C'est quelqu'un qui vraiment, quand il a senti que le vent tournait, il a cru même qu'il pourrait s'associer avec Ho Chi Minh pour l'aider à gouverner, pour gouverner ensemble. Ho Chi Minh ne l'entendait pas du tout de cette façon, évidemment.
1: Toujours est-il que votre grand-mère est dans les valises aussi de cet empereur qui va trouver refuge en France. Oui. Et là aussi, donc, dernière étape, si j'ose dire, quand même, de son grand périple de la Chine, en passant par Saïgon et arrivant à Paris, c'est aussi toute une étape.
0: Oui, alors c'est incroyable parce que ce qui m'a fascinée, et ça fait partie des enjeux vraiment de l'écriture pour moi, c'est que ma grand-mère est arrivée au service de l'empereur, ce qui peut paraître une ascension sociale extraordinaire pour une personne de sa condition, au moment où l'empereur est lui-même déchu de sa fonction d'empereur et devient un piètre citoyen et en plus
1: libre,
0: doit partir en exil en France. Dans le pays des colons, enfin, c'est assez atroce quand on l'imagine pour lui, enfin, de son point de vue. Pour ma grand-mère, c'était formidable, finalement, de faire partie des bagages de l'empereur et d'arriver en France, à Cannes, dans le sud de la France, dans un château qui appartenait à l'empereur et de pouvoir mettre au monde ses propres enfants, les éduquer en France, ce qui aurait été inespéré dans sa situation.
1: Du coup, on avance un peu dans le temps et on se retrouve donc avec une troisième génération française, intégrée, mais malgré tout, c'est compliqué. Pour la grand-mère, elle a du mal à maîtriser la langue, vous le disiez. Ses enfants, et notamment votre père, veut s'intégrer tout à fait. Et il entre même dans la fonction publique, puisqu'il est commissaire de police, c'est ça ?
0: Oui, policier, commandant de police.
1: Commandant de police, et ne veut plus entendre parler de ce passé en Asie, alors que vous, troisième génération, voudriez bien savoir tout ce qui s'est passé.
0: En effet, je pense qu'on est beaucoup dans cette situation en France, avec myriade de points de vue dus à nos générations qui ont vécu des choses très très différentes et à des contextes évidemment historiques, politiques très très différents. Mon père, il est né en France en 1952 dans le sud de la France, à Cannes, et à l'école ils étaient les seuls asiatiques avec ses frères et sœurs. Et l'assimilation n'était même pas une question, c'était comme ça et pas autrement. Donc, se poser des questions sur ses origines, ça ne lui est jamais venu à l'idée. Interroger l'idée même du racisme ou de choses comme ça, c'était impossible. Et aujourd'hui encore, il ne le perçoit pas du tout. Dans ma génération, en plus, je suis métisse avec une mère française, d'origine française. C'est vrai que c'est beaucoup plus facile de commencer à questionner mes origines, de commencer à bousculer un petit peu les choses, parce que j'ai toute cette liberté et qu'on a aujourd'hui.
1: C'est ce que vous écrivez aussi, hein. Je reprends un passage de votre livre. « Je me reconnais pleinement dans ces approches qui remettent en cause l'identité essentialiste, pure, unique, monolithique, pour lui préférer une identité plurielle, créative, faite d'interférences, d'entrelacs, d'éclats, de tissages, de déplacements, de résonances. Nous sommes les enfants des bambous et des étoiles. » Il y a cette dimension sans frontières ?
0: Oui, c'était. C'est vraiment long, je pense, pour des enfants issus de ces immigrations et des personnes issues de métissage de comprendre qui ils sont, qui nous sommes.
1: Merci Jeanne Van Tram. On va poursuivre notre échange. Comment devenir écrivain? Que raconter au fil des pages? Eh bien, on s'en parle dans un instant.
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1: Jeanne Van Tram, vous racontez la vie de votre grand-mère dans votre livre « Les ombres de l'exil » paru au Mercure de France. On l'a évoqué, le contenu de cette histoire extraordinaire, incroyable de la Chine en passant par Saïgon pour arriver à Paris. C'est le roman vrai de votre famille. Comment les proches ont-ils réagi ?
2: C'est une bonne question.
1: Bon, voilà, vous préférez la suivante peut-être.
2: Oui. Non, je peux répondre à cette question. J'ai offert ce livre à mon père au mois de juin, quand il est sorti de l'imprimerie et que je l'ai reçu. Ça faisait 7 ans que je n'avais pas parlé à mon père. On était dans une relation vraiment difficile. Et ça a été une immense libération. Il l'a lu, il m'a beaucoup remercié. Et j'ose espérer, je ne pensais pas que les mots puissent être aussi réparateurs.
1: Parce que finalement, c'est un peu cette question aussi, la puissance des mots qui vous fait travailler, puisque vous travaillez aussi dans l'édition.
2: Oui. On a toujours l'impression que, enfin, on dit souvent, voilà, on fait des livres, mais ça va pas changer les vies, ça va pas changer le monde, etc. On est des petits grains de poussière dans ce vaste univers, mais finalement, les mots peuvent changer des petites choses, peuvent déplacer des regards, peuvent nous aider, ce que je disais un petit peu tout à l'heure, à nous alléger.
1: Est-ce que vous avez été entraîné plus loin que vous ne pensiez ?
2: Dans l'écriture, oui, certainement. Je ne pensais pas du tout écrire ce livre de cette façon-là, en tout cas. Je voulais écrire l'histoire de ma grand-mère. Je ne pensais pas que ça prendrait cette forme.
1: Quand cette histoire vous a effectivement pris, quand est-ce que vous avez senti le besoin d'écrire sur cette grand-mère ?
2: Depuis que je suis enfant, depuis que je connais son histoire, j'en connaissais pas tous les détails encore, mais depuis que je suis enfant, je suis... Vraiment animée par ce sentiment d'injustice, qu'elle a une vie vraiment extraordinaire, que c'est une femme incroyablement courageuse, qu'elle a traversé des choses très très dures, et que personne ne le sait, que voilà, elle est une invisible. C'est pour ça que je voulais écrire ce livre.
1: Est-ce que vous voulez bien, j'ai envie de vous demander si vous voulez bien lire un passage de votre livre où justement vous êtes en train de dialoguer avec votre grand-mère.
2: Alors, tu m'as appris à compter en cantonais, mais pas à dire je t'aime. Je sais manier les baguettes, mais je ne connais pas ton histoire. Nous rions souvent ensemble, mais nous ne savons pas pleurer ensemble. Nous pouvons parler de cuisine pendant des heures, mais nous n'évoquons jamais ce qui nous touche vraiment. Nos histoires, nos émotions, nos rêves, nos doutes, nos conflits. Les ruptures, les morts, la maladie, les tensions entre mes parents, mes cousins que tu ne vois plus depuis des années, les relations difficiles que j'ai avec mon père. On ne s'épanche pas, on enfouit nos larmes, nos cris, nos blessures sous la table. Ce n'est pas exactement du silence, c'est un brouhaha, un mélange de paroles superficielles et désordonnées, un dialogue sans queue ni tête que l'on pourrait avoir avec n'importe quel inconnu, un ronron qui sert de paravent pour masquer la douleur, le ressentiment, la peur, l'incompréhension, la solitude.
1: Merci Jeanne Van Tran, c'est un extrait de votre livre « Les ombres de l'exil » paru au Mercure. Un autre endroit dans votre livre, vous écrivez « Il y a l'histoire que tu me racontes et celle que tu te racontes ». Vous sentez bien que ce que votre grand-mère, Ama, peut dire passe par un filtre, pourtant elle ne veut rien cacher pour autant, expliquez-moi.
2: C'est le processus, je crois, de la mémoire et de la communication. Ce que j'ai essayé de décrypter aussi dans ce livre, c'est que quand on est face à quelqu'un qui a 104 ans, bon, évidemment, j'ai commencé à lui parler, elle était un peu plus jeune, mais qui a quand même un grand âge, il y a quand même des strates mémorielles et des strates, en l'occurrence ici, dans le langage. Qui sont importantes à prendre en considération. Il y a l'histoire qu'elle a vécue, il y a l'histoire qu'elle se raconte, il y a l'histoire qu'elle me raconte, il y a l'histoire que j'entends, et il y a l'histoire que j'écris. Et du coup, ça fait plusieurs couches.
1: Est-ce qu'il n'y a pas aussi votre propre histoire ? Parce que vous écrivez à un moment, de quelle étoffe sont faites nos destinées ? La vôtre, elle dépend aussi de cette histoire.
2: Totalement. totalement.
1: Qui nous a précédé.
2: Nos histoires sont intimement liées. Je crois que c'est comme ça dans toutes les familles, que nous sommes à partir de ce que nos ancêtres ont été aussi.
1: De ce qu'ils vous ont transmis.
2: De ce qu'on nous a transmis ou pas.
1: Ou pas. Et tout ça, c'est l'histoire de la famille. Ce n'est pas que l'histoire de la famille, j'imagine, parce que vous reprenez le contexte historique des différentes périodes qu'a traversé votre grand-mère. Il a fallu aussi mener un travail de recherche, d'archives. Expliquez-nous.
2: Oui, c'était sans doute un travail peut-être le plus long. Ça a été d'excaver aussi dans des livres d'histoire les différentes périodes qui a traversé ma grand-mère et qu'évidemment je n'ai pas connue. Que ce soit en Chine, dans la première partie du XXe siècle, puis dans l'Indochine française, donc le Vietnam, par la suite, où elle a vécu quand même quasiment 20 ans, ce qui n'est pas rien, à une période aussi, on va dire,
1: agité.
2: Très agitée, voilà, très,
1: très
2: complexe. On a parlé de l'Indochine, on a parlé même de l'arrivée des Japonais, qui n'est pas anodine dans l'histoire de ma grand-mère. Elle a failli être tuée par des Japonais à Saïgon. Et après, l'histoire en France, qui m'est plus familière, évidemment, son arrivée en France. Mais malgré tout, ce sont des années que je n'ai pas vécues. Les années 50 en France, etc., c'est quelque chose
1: qu'il a fallu
2: retrouver, malgré tout reconstituer.
1: Réinventer peut-être aussi. Cette Indochine, justement, aussi, elle est très marquée, en tout cas dans notre imaginaire, si je puis me permettre, par Marguerite Duras, notamment. Expliquez-nous un petit peu comment on peut comprendre l'Indochine après coup.
2: Alors, c'est très beau, parce que moi j'ai baigné dans l'écriture de Marguerite Duras, j'adore ce qu'elle écrit, je suis vraiment une grande lectrice et admiratrice de son œuvre, et en même temps j'ai appris, pas qu'elle d'ailleurs, mais qu'elle fait partie d'une génération d'auteurs, d'autrices, qui ont un petit peu fantasmé aussi cette Indochine, je crois, et qui nous transmettent une image
1: qui est faussé, qui est un petit embellie, peu, qui est
2: parfois un petit peu idéalisé des rapports humains qu'on peut retrouver dans certains livres, même si elle était aussi une défenseuse de l'anticolonialisme et de la décolonisation, bien sûr.
1: C'est aussi, vous le disiez, cette complexité, elle est liée à la langue, j'ai presque envie de dire aux langues, puisqu'il y a effectivement le chinois, mais qui est aussi la parole passe aussi par le cantonais, et puis après, donc expliquez-moi comment on fait de cet ensemble quelque chose qui peut résonner.
2: Alors, sur le plan de la résonance et des langues, c'est très intéressant de voir que dans ma famille, on parle tous des langues un peu différentes. Ma grand-mère, donc, est née dans la langue cantonaise, mais elle a appris le vietnamien, puis le français quand elle est arrivée en France, mais elle n'est jamais allée à l'école de sa vie. Elle était analphabète, illettrée. Donc, elle ne savait pas écrire, et la façon dont elle maniait la langue française était approximative. Et je me suis toujours demandé comment elle faisait pour communiquer avec ses enfants, même, qui eux ne parlent pas un mot de vietnamien ni de cantonais.
1: Ça veut dire qu'il fallait presque inventer une langue pour ce récit.
2: Je crois, j'ai pas la prétention de dire que j'ai inventé une langue, mais en tout cas, j'ai toujours eu l'impression que la langue de ma grand-mère passait par la façon dont elle cuisinait.
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2: Jeanne Van Tram, on continue notre échange. Vous êtes passionné pour le bambou, on va y venir. Mais avant, je voudrais évoquer avec vous une autre figure qui vous a marqué au point d'en faire un livre. C'était « De rage et de lumière », c'est paru au Mercure en 2023. Un homme qui, comme votre grand-mère, n'avait pas du tout envie de parler ni de se raconter, Jack Prager. Qui est-il ?
3: Alors Jack Prager, c'est toujours, il est vivant, j'ai de ses nouvelles et il va plutôt bien. C'est un médecin qui est d'origine juive polonaise et qui est né en Angleterre et qui, suite à une révélation d'ordre vraiment mystique, est devenu médecin et c'est
2: parce
3: parti,
2: qu'il n'était pas au départ.
3: Oui, il était paysan au départ. Il était paysan en Angleterre. Et suite à cette révélation dans un champ, mais c'est vraiment quelque chose qu'il m'a raconté qui était vraiment de l'ordre des révélations qu'on a dans les livres des saints, il est devenu médecin. Il a commencé des études de médecine à ce moment-là.
2: Et pas pour soigner les paysans d'Angleterre,
3: mais il est parti en Inde, à Calcutta, et il a créé ce qu'on appelle la street medicine, la médecine des rues, pour aller vraiment au plus près des gens les plus démunis, les plus pauvres, et les aider, les soigner de son mieux.
2: Ce qui vous a poussé à aller le voir, à lui dire « j'ai envie d'écrire sur vous ».
3: Ça, c'était vraiment l'objet du premier livre, « De rage et de lumière ». Et c'est vrai que j'avais vu un documentaire sur lui et j'avais trouvé que la façon dont il était rétif par rapport à la caméra, par rapport à apparaître à l'image, etc., était tout à fait intéressant.
2: C'était plutôt bon signe.
3: Voilà. Je trouvais que c'était plutôt honnête de sa part de réagir comme ça et intéressant en plus. Je me disais, il a peut-être des choses à cacher, tout ça. Et je suis allée le rencontrer à Calcutta. J'ai passé du temps et ça a été un vrai combat pour le faire parler, pour qu'il accepte que je sois là à côté de lui, que je le suive partout. et ça a été une rencontre en même temps fabuleuse. C'est devenu un ami très cher. Et j'ai fait ce premier livre où j'entrelace son histoire avec l'histoire de ma mère.
2: Expliquez-nous, effectivement, en même temps que cette écriture sur Jack Prager, il y avait votre mère frappée par un cancer qui dépérissait.
3: Voilà, c'était une rencontre un petit peu providentielle de rencontrer un médecin à l'autre bout du monde alors que ma mère était en effet en train de mourir d'un cancer. Quelque part, je me suis rendu compte, au départ, c'était deux textes qui n'avaient rien à voir. Et au bout d'un moment, j'ai compris que c'était peut-être deux figures de héros contemporains. Une femme qui se bat contre la maladie, de toutes ses forces, avec une énergie, un amour de la vie extraordinaire, une rage
2: c'est
3: de vivre,
2: mère.
3: Ma mère, et un médecin qui se bat contre la misère. Dans un pays qui n'est pas le sien.
2: Dans ce précédent livre, vous écrivez « Nous allons dans une direction que nous ne connaissons pas encore. La vie comme la mort sont des découvertes de contrées inconnues, des aventures. »
3: Oui.
2: Ce que vous avez découvert aussi, c'était l'Inde, c'est-à-dire un autre morceau de cette Asie qui est loin pour nous, vu d'ici. C'est encore autre chose, l'Inde.
3: Absolument. L'Inde, c'est un pays que je connais peut-être moins bien que la Chine ou que la Thaïlande où je vis aujourd'hui, mais qui a été important sur le plan spirituel pour moi, je pense. C'est un pays où la relation que les êtres humains ont à la mort est tout à fait différente de la nôtre en France et m'a beaucoup inspirée.
2: Qu'est-ce qui vous pousse comme ça à aller voir les personnalités, Jack, à vouloir raconter, c'est quoi cette énergie ?
3: Je pense que dans le cas de ma grand-mère, c'est vraiment donner la voix à quelqu'un qui est illettré, qui est invisible, qui n'aurait jamais eu l'occasion d'écrire un livre. Et dans le cas de Jack, c'est aussi mettre en lumière un homme qui était vraiment qui sillonnait les bidonvilles avec son sac à dos pour aller au chevet des gens les plus malades, les plus démunis, et qui était dans une forme d'ombre aussi, qui voulait surtout pas se mettre en lumière.
2: Mais ce qui ne vous a pas empêché, vous, de témoigner de son parcours. On va peut-être venir maintenant à ce bambou dont vous parlez beaucoup aussi. Vous en avez fait un livre. C'est un sujet qui vous a mobilisé au point donc, d'écrire ce livre « Révolution ». C'est paru aux Équateurs. Comment avez-vous découvert le bambou et toutes ses qualités ?
3: Alors, dans « Révolution bambou », c'est assez amusant. Ça commence, je pense, dans l'enfance, dans la maison de campagne de ma grand-mère maternelle, où il y avait un bambou dans le jardin. En France, dans le Limousin. Mm-hmm. C'est assez étonnant d'imaginer cela, parce que quand on étudie un petit peu le bambou, on apprend que le bambou n'est pas du tout endémique, c'est pas une espèce endémique en Europe. D'ailleurs, c'est le seul continent au monde où le bambou ne pousse pas naturellement. Tous les bambous en Europe ont été importés.
2: Mais quand on le plante, on a du mal à le maîtriser.
3: Il pousse très bien. En effet, c'est une espèce qui est très prolifique, et notamment les bambous des régions tempérées qui sont traçants, comme on dit, donc qui courent sur des surfaces qui peuvent être assez grandes.
2: Du coup, l'enfant s'intéresse au bambou, joue peut-être avec, je ne sais pas, fait des épées.
3: C'était cachette, la petite. Ça me paraissait être une forêt. Aujourd'hui, je me rends compte que c'était un bosquet. Mais la minuscule forêt de bambou qu'il y avait dans le jardin du Limousin a été mon premier contact avec cette plante extrêmement étonnante à mes yeux, puisque tout le reste de la région était planté de chênes, de hêtres, d'espèces évidemment limousines.
2: Et tout ça parce que il n'y a pas de forêt de bambou. Expliquez-nous.
3: Alors, il n'y a pas de forêt de bambou dans le sens où le bambou n'est pas un arbre.
2: Voilà.
3: Le bambou est une herbe, donc il serait plus approprié en effet de parler de prairie de bambou. Mais là, quand on dit ça, on perd tout le monde. Et j'aime bien l'idée de la forêt. Il peut y avoir, en effet, des prairies majestueuses de bambou, avec cette impression de cathédrale aussi qu'on peut retrouver dans des forêts d'arbres.
2: Alors, dans Révolution Bambou, vous dites bien que des bambous, il y en a un peu partout, avec des espèces un peu différentes, des formes différentes. Qu'est-ce qui fait révolution maintenant autour du bambou ?
3: Alors, ce qui est révolutionnaire, c'est la découverte de sa dimension écologique. Pourquoi ? Parce qu'il n'y a pas d'autres plantes qui poussent aussi vite que le bambou. C'est vraiment l'herbe qui pousse le plus vite au monde, donc avec un niveau de renouvellement qui est extrêmement rapide. Au bout de 4 ans, un bambou arrive à maturité. C'est-à-dire que, en tout cas dans les espèces qui sont utiles pour la construction, par exemple, pour transformer le bambou en objet, il n'y a pas plus rapide que le bambou. Pour les autres espèces d'arbres, il faut attendre des dizaines d'années avant de pouvoir les utiliser, les couper. Et quand on coupe un bambou, on ne le déforeste jamais. Un bambou, on peut couper certains chaumes, c'est-à-dire certaines tiges, et en laisser d'autres pousser, et il va continuer de se renouveler grâce à sa forme rhizomatique. Donc c'est extrêmement intéressant. On peut ne jamais déforester une prairie de bambou. Et il n'y a pas de matériaux, puisque le bambou est aussi un matériau. Une fois qu'il est coupé, ça n'est plus une plante. Mais il n'y a pas de matériaux qui permet autant de transformation en objet que le bambou.
2: C'est ce que vous expliquez. On peut en faire quasiment des maisons.
3: Absolument.
2: Ce sont aussi des échafaudages qui sont plus...
3: extrêmement résistants.
2: Plus solides que ce qu'on pourrait imaginer parfois avec des barres de fer, des barres d'acier qui peuvent
3: beaucoup
2: être
3: beaucoup plus
2: déployées.
3: Résistants que l'acier, oui.
2: Et aussi un coût qui est plutôt avantageux.
3: Et un coût très avantageux, parce que vraiment, imaginez le prix de l'herbe. C'est quand même... Alors, c'est évidemment des coûts qui peuvent être révisés si le bambou est importé. Mais là, c'est un petit peu dommage de l'importer. Donc, soit il faut essayer d'avoir des espèces qui ont poussé pas trop loin pour qu'il n'y ait pas... kilomètres et kilomètres de transport. Ça rompt un peu le mythe écologique dans ce cas-là.
2: Vous expliquez que, dans votre livre, vous expliquez bien que le bambou fait partie du paysage en Asie, mais qu'en même temps, il est un peu déprécié par l'image un peu fantasmatique peut-être de l'Occident.
3: Alors, c'est pas exactement ça, mais c'est assez drôle de voir que nous, par exemple, en Europe, on va pas faire très attention aux platanes qu'il y a dans la rue à Paris, etc. Et ben, les Asiatiques, c'est pareil, ils vont pas faire très attention aux bambous qui poussent absolument partout, en ville, à la campagne, dans n'importe quel petit coin de terre, il y a un bambou qui pousse. Donc c'est une espèce, du coup, qui pour eux, là je parle de façon un peu générale, mais en Asie, est pas très valorisée.
2: Et commune.
3: Et surtout, qui est associée aux habitations des pauvres. Puisqu'il y a quelques années, et là-dessus on revient à ma grand-mère Ama, qui, quand elle était petite, pour elle, en Chine, tout était en bambou. Le végétal était le seul matériau qui...
2: Pour les constructions, pour l'ameublement.
3: Pour tout, vraiment des baguettes en bambou qu'on connaît encore aujourd'hui. Donc pour la nourriture, tous les ustensiles de cuisine pouvaient être en bambou, jusque dans la construction des maisons, en effet, ou des embarcations, par exemple. Une barque pouvait être, un radeau pouvait être en bambou. Il y avait un nombre d'objets extraordinaires faits en bambou. Okay. Alors qu'en Europe... c'est une plante qui est beaucoup plus récente et qui est arrivée à un moment, alors c'est arrivé vers le 18e siècle, à un moment où on a une vision comme ça un petit peu orientalisante du bambou, de l'Asie, etc. Donc il est valorisé d'abord sur le plan esthétique. Et très récemment, il est extrêmement valorisé sur le plan écologique. Donc il y a une sorte de hiatus entre la représentation qu'on a du bambou en Europe et celle qu'on en a en Orient.
2: Ce que vous présentez aussi, c'est qu'il y a une dimension presque philosophique, voire spirituelle, autour du bambou.
3: Oui, alors dans des temps beaucoup plus anciens, là on remonte vraiment il y a
2: à
3: beaucoup
2: l'histoire.
3: Plus longtemps, à l'époque des Song, à l'époque dans les dynasties chinoises anciennes, on peut remarquer que tous les lettrés, tous les peintres, les poètes de la Chine ancienne étaient absolument fascinés par le bambou. Si bien que dans tous les poèmes de ces époques-là, dans tous les récits, tous les romans, le bambou est une plante sacrée. C'est une plante tellement importante qu'elle est considérée par le bouddhisme, par le taoïsme, du fait de sa forme creuse à l'intérieur, comme un symbole de la vacuité, donc du gentilhomme parfait de ce qu'il faut obtenir, le vide absolu.
2: Vous allez même jusqu'à parler d'une diplomatie du bambou qui allie à la fois la souplesse et la fermeté.
3: Oui, ça c'est une expression qui n'est pas de moi. C'est une expression qui est utilisée en géopolitique même, qu'on retrouve chez certains journalistes, pour qualifier la politique du Vietnam ou celle de la Thaïlande, et pour raconter ces petits pays qui sont obligés de toujours se mettre sous...
2: Composer entre la Chine et le Japon.
3: Exactement, ou
2: manière.
3: Les États-Unis.
2: Les États-Unis. C'est certain qu'il y a effectivement...
3: Sous la protection d'un plus puissant, oui.
2: D'accord. Donc cette diplomatie du bambou qui pourrait être bien utile dans le monde d'aujourd'hui. Ce livre, Génération Bambou, il est sorti déjà il y a quelques temps. Vous avez eu des réactions, peut-être aussi tout le monde s'est enflammé, le monde industriel, écologique pour le bambou, ou il faut encore attendre un petit peu
3: Alors, c'est intéressant, mais il y a beaucoup de réactions très positives en France. J'ai donné au mois d'août une conférence à la bambouserie en Cévennes, à côté d'Anduze, ce qui montre bien que, enfin, c'est une bambouserie que je cite dans le livre et qui fêtait ses 170 ans cette année, et ce qui montre qu'il y a une vraie passion pour le bambou aujourd'hui. En Asie, c'est intéressant de voir que je crois que c'est l'Indonésie et un petit peu la Thaïlande qui sont à la pointe du bambou aussi en matière de construction architecturale magnifique. Il y a des choses très très intéressantes qui sont faites, et évidemment la Chine n'est pas en reste, parce que la Chine est le premier producteur de bambou au monde.
2: Donc, il sera possible aussi peut-être de faire traduire votre livre pour qu'il puisse connaître là-bas aussi, au pays, un peu toute l'histoire du bambou. Ça s'appelle Révolution Bambou, c'est paru aux Équateurs. Et allez, on se retrouve encore dans quelques minutes.
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0: Et oui, on est à la radio sur RCF Notre-Dame, dans la cacophonie du monde. Quels sont, quels bruits vous parlent et qui résonnent pour vous, Jeanne Vintram? Expliquez-moi, je vous ai demandé, effectivement, vous m'avez parlé des oiseaux de la jungle.
1: Oui, c'est vrai que c'est des sons qui me sont assez familiers depuis que j'habite en Thaïlande et que j'adore me réveiller dans cette cacophonie extrêmement joyeuse, extrêmement vivante. De la jungle, des cris des oiseaux, on a vraiment la sensation que la forêt parle.
0: Et on peut l'écouter avec les oiseaux. Mais il y a aussi la pluie tropicale dont vous m'avez parlé, Jeanne Vintram. Cette fois-ci, la pluie équatoriale, elle peut être aussi douce et parfois aussi ravageuse.
1: Oui, c'est vraiment... des bruits dont on n'a pas tellement l'habitude quand on vit en France, et puis en plus qui peuvent durer des jours entiers en période de mousson. Mmh. Ces pluies qui sont absolument diluviennes, des torrents qui tombent du ciel pendant des jours et des jours. Et alors ça arrive aussi, on a des pluies beaucoup plus douces, évidemment, comme on connaît plus en Europe.
0: On est donc à la radio, je vais dresser votre portrait radiophonique. On peut simplement imaginer longue chevelure en chignon, des yeux pétillants, un large sourire, une parole généreuse, élégante, des boucles d'oreilles et des mains agiles surtout, qui racontent une histoire, peut-être aussi un désir d'aller à la rencontre, de convaincre ces mains qui parlent chez vous.
1: Je ne savais pas que je parlais avec les mains. Vous me l'apprenez. Je ne sais pas trop quoi répondre à ça. Mais c'est.
0: Et va continuer alors, à ce moment-là, comme ça on vous entend. Vous vivez en Thaïlande, vous l'avez dit. Vous avez vécu aussi longtemps en France, vous êtes française.
1: Oui.
0: Y a d'autres lieux refuges que Bangkok pour vous?
1: Oui, il y a une île de la mer d'Andaman qui est thaïlandaise, où je vais beaucoup. Depuis que j'habite en Thaïlande, et qui s'appelle Koh Phayam.
0: La Chine, le Vietnam, est-ce que vous avez voulu retracer aussi ce parcours de votre grand-mère ou il y a une part d'imaginaire qui l'habite?
1: Alors, j'ai habité pendant 4 ans en Chine.
0: Mais c'est grand, la Chine, c'était pas loin de là où était votre grand-mère ou...
1: Non, j'ai habité à Pékin, Canton et Shanghai. Donc Canton, c'est un petit peu plus la région de ma grand-mère. Mmh. Et en effet, quand j'y suis allée, c'était vraiment dans l'intention d'aller sur ses traces. Et c'était assez amusant parce que j'ai voulu rechercher le village de son enfance, et je me suis rendu compte qu'il avait été remplacé par la piste d'aéroport.
0: D'accord, donc on sait aussi des lieux, refuges qui peuvent tout d'un coup disparaître. Allez, on va se poser quelques petites questions simplement. Des lectures peut-être que vous pouvez avoir qui sont fondamentales pour vous. Je vous prends un peu
1: au dépourvu, mais j'aime énormément lire, donc les lectures sont vastes et variées. Vous voulez que je vous donne des titres de
0: par
1: livres
0: exemple,
1: de
0: ou des influences livres... enfin, allez, peut-être le livre que vous auriez aimé écrire, l'auteur que vous adulez que...
1: C'est une question absolument atroce à demander à une écrivaine et en plus à une éditrice. Parmi des livres qui m'ont profondément accompagnée, je pourrais citer si assez récemment un livre d'ailleurs qui est chez le même éditeur, qui est de Natacha Apana et qui s'appelle La mémoire délavée. Mm-hmm. C'est un livre que j'ai beaucoup beaucoup aimé et qui est une histoire qui est très différente de la mienne, mais qui résonne par plein d'aspects aussi avec
0: sur la recherche,
1: la mienne, sur la recherche de l'histoire de nos grands-parents, de nos filiations et des parcours d'exil aussi assez vastes et très bouleversants. Ouais. Mm-hmm. Ça a été un très très beau livre. Je pense aussi à un auteur que j'aime énormément qui s'appelle Ocean Vuong, qui est d'origine vietnamienne-américaine et qui a écrit plusieurs livres, qui a écrit des recueils de poèmes aussi, et je peux vous recommander tout ce qu'il a écrit.
0: On l'a bien noté. À part écrire, quelles sont vos autres activités, passions, curiosités?
1: Le yoga. mm-hmm. énormément.
0: Depuis toujours ou simplement l'influence, le fait d'être
1: depuis que je
0: davantage en Thaïlande.
1: Non, depuis que j'ai 20 ans à peu près. C'était voilà. Après, c'est je sais pas si c'est plus aujourd'hui, mais en tout cas, il y a peu de jours dans l'année où je ne fais pas de yoga. Mm-hmm. J'aime énormément l'équitation. J'en fais plus beaucoup depuis que je vis en Asie. C'est un peu plus compliqué. J'aime énormément la voile, le surf, mm-hmm. La marche. Je pourrais marcher voilà, pendant des jours et des jours. C'est une pratique qui est extrêmement... qui permet de parler quand on est accompagné et quand on est seul, vraiment d'accoucher un petit peu de ce qu'on a dans la tête, d'un peu peut-être confus.
0: Mmh, ou pesant,
1: et de clarifier un petit peu les esprits. C'est vraiment une pratique que je recommande à tout le monde.
0: Après les livres, est-ce qu'il y a un film, une série télé, cette fois-ci, pas forcément qui occupe toute votre vie, mais voilà, peut-être que vous avez vu dernièrement, par exemple.
1: Alors oui, il y aurait beaucoup de choses, hein, mais dans des choses que j'ai vues dernièrement et qui méritent une attention, je pourrais parler d'un film documentaire que j'ai vu dans un petit cinéma à Joigny la semaine dernière, dans le cadre du festival Jean Rouge, et qui s'appelle « Un renard sous une lune rose ». Et qui raconte un parcours d'exil aussi, migratoire très très dur, d'une jeune femme d'origine afghane et qui se retrouve en Iran et qui cherche à tout prix à rejoindre l'Europe. C'est déchirant, c'est magnifique, c'est d'une très grande poésie.
0: Vous travaillez beaucoup sur la mémoire, sur l'histoire des uns et des autres. Est-ce qu'il y a une époque à laquelle vous auriez aimé vivre ou celle d'aujourd'hui vous convient parfaitement ?
1: Ah là là, je crois que les écrivains sont jamais satisfaits de l'époque dans laquelle ils vivent. Évidemment, j'aurais aimé vivre aussi à d'autres époques, mais je suis aussi heureuse. J'estime que j'ai beaucoup de chance de vivre dans mon époque, d'être une femme du 21e siècle. Je mesure toute la difficulté que c'est pour mes deux grand-mères, d'ailleurs, ma grand-mère d'origine française, ma grand-mère d'origine chinoise, que d'être une femme dans leurs époques où elles ont eu peu de choix, elles ont eu peu de liberté. Moi, j'ai une immense liberté. Et ça, c'est assez inestimable.
0: On est sur RCF Notre-Dame. Vous n'allez pas y couper. La question est Dieu dans tout ça. Peut-être aussi, à quoi, à qui peut-on croire ?
1: C'est une question qu'il faudrait poser au début de l'émission parce que je pense qu'on peut passer des heures à y répondre. C'est intéressant, quand ma mère est morte, je pense que j'ai commencé à percevoir ce que c'était que le sacré, la dimension sacrée de la vie. Et c'était très beau d'ailleurs parce que sur son lit de mort, elle a ressenti une révélation mystique très forte. Elle s'est sentie, je pense, appelée ou voilà, elle a vraiment, elle n'avait pas vécu une vie très pieuse, voire pas du tout même. Et à la fin de sa vie, ça a pris une importance tout à fait inattendue. Je ne peux pas me considérer, voilà, que c'est le cas pour moi, mais je peux me rendre compte que je me sens extrêmement reliée aux personnes qui sont mortes, aux personnes qui sont parties. Et ce lien est tout à fait sacré, spirituel.
0: Mmh. S'il n'y avait qu'un seul mot à retenir, ce serait lequel pour l'écrivain que vous êtes ?
1: Oh là là ! La lumière.
0: La lumière, ce sera donc le mot de la fin. Merci Jeanne Van Tran. Je rappelle le titre de vos livres, Les ombres de l'exil, c'est paru au Mercure de France, et puis Révolution Bambou, c'est paru aux Équateurs. Résonance, eh bien c'est fini pour aujourd'hui. On se retrouve la semaine prochaine avec un nouvel invité. 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
1: Il est 4 heures.
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2: Né en 1626 et décédé en 1661, année de la prise de pouvoir d'un roi soleil, décidé à imposer au monde un art français, Louis Couperin, 130 pièces pour le clavecin, 70 compositions pour l'orgue, des pièces de musique de chambre et surtout une multitude d'héritiers, François Couperin, son neveu, Jean-Philippe Rameau, Louis-Claude Daquin, Pancras Royer, Claude Balbastre et jusqu'à Gabriel Fauré, Claude Debussy et Maurice Ravel. Louis Couperin fête ses 400 ans aujourd'hui, admiré pour être le père d'une école française de clavier, au toucher articulatoire, délicat, aux nuances subtiles et à l'ornementation volubile.
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2: Dans sa description du Parnasse français, paru à Paris chez Jean-Baptiste Coignard en 1732, Évrard, Titon Tutillier, rappelle que trois frères Couperin étaient de Chaume, petite ville de Brie, proche de la terre des Chambonnières, donnèrent l'aubade au maître de clavecin de la chambre du roi et à plusieurs convives, gens d'esprit ayant du goût pour la musique. Tous furent surpris agréablement par la bonne symphonie qui se fit entendre de la composition de Louis Couperin. Il le produisit à Paris et à la cour où il fut goûté. Il eut bientôt, après l'orgue de Saint-Gervais à Paris, et une des places d'organiste de la chapelle du roi, ainsi que la place de musicien ordinaire de la chambre du roi pour le clavecin du vivant de Chambonnières. Le roi lui créa une charge nouvelle de dessus de viol, mais Couperin ne jouit pas longtemps des places qu'il avait obtenues, la mort l'ayant enlevé à la fleur de son âge, n'ayant atteint que 35 ans. Il mourut vers l'année 1665, s'étant acquis une grande réputation dans son art.

Louis Couperin, né en 1626 dans une famille de musiciens. Son grand-père, Mathurin, né en 1569 et décédé en 1640, laboureur et procureur à Beauvoir, est également maître joueur d'instruments. Son père Charles, tailleur d'habits, possède, selon son inventaire,

Couperin, François II, neveu de Louis, sera le plus célèbre des Couperins, musicien éminent de la fin du XVIIe siècle, dit le Grand. Son cousin Nicolas, né en 1680, musicien du comte de Toulouse, reprend à son tour les orgues de Saint-Gervais. Sa sœur, Marguerite Louise, chanteuse réputée, chantera à la chapelle de Versailles les motets que lui écrit François Couperin le Grand. Leur succède Armand Louis Couperin, né en 1727, organiste et claveciniste, époux de la fille du facteur de clavecin Blanchet. Les enfants de François le Grand sont également tous musiciens. Marie-Madeleine, organiste, Marguerite Antoinette, claveciniste à la cour et maître de clavecin des enfants de France. La filiation musicale de Louis Couperin s'interrompt avec Céleste Couperin, fille de Pierre Louis Couperin, organiste comme son père jusqu'en 1830. De François Couperin, neveu de Louis et son héritier, qui porta haut l'école française de clavecin à la suite de son oncle, voici les barricades mystérieuses.

Élevé dans une famille de musiciens, Louis Couperin connaît donc fort bien la musique qu'il a appris dès la petite enfance. Repéré par l'éminent luthiste et maître du clavecin, premier père de l'école française de clavier, Jacques Champion de Chambonnière, décédé en 1672, chevalier de l'ordre du roi, a fait voir sa profonde science et son beau toucher sur l'épinette, et ceux qui ont connu la perfection de son jeu l'ont admiré. Mais après avoir oui le clavecin touché par le sieur de Chambonnière, je n'en peux exprimer mon sentiment qu'en disant qu'il ne faut plus rien entendre après, soit qu'on désire les beaux chants et les belles parties de l'harmonie mêlées ensemble, ou la beauté des mouvements, le beau toucher et la légèreté et la vitesse de la main jointe à une oreille très délicate, de sorte qu'on peut dire que cet instrument a rencontré son dernier maître. Louis Couperin est appelé à travailler à Paris, auprès de celui qui lui apprend la composition de suites de danse architecturées autour d'une allemande, une courante et une sarabande, conclue par une gigue et introduite par un prélude non mesuré improvisé dans la tonalité unique de la suite, l'adaptation du style brisé des luthistes au clavecin où il faudra arpéger, le goût d'une ornementation volubile et complexe empruntée aux luths et aux chants codifiés dans la préface de son premier livre de pièces de clavecin, l'art d'écrire des mélodies et de beaux airs mémorisables, les grands accords arpégés, les modulations audacieuses, les passages fugués, les traits vifs et virtuoses, tout ce qu'a pris Louis Couperin de Jacques Champion de Chambonnière se retrouve dans la chaconne de la suite en fa majeur, ici jouée par Jane Chapman sur un clavecin historique Rückers de 1614.

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2: Louis Couperin doit également beaucoup au luthiste Charles Fleury, sieur de Blanc-Rocher, né vers 1605 et décédé en novembre 1652. Un fameux luthiste parisien, excellent ami du sieur Froberger, lequel rapporte dans la marge d'un de ses manuscrits de musique qu'après le dîner de la demoiselle de Saint-Thomas, il se promenait dans le jardin royal avec le sieur Froberger et qu'ayant quelque chose à faire, s'en retournant chez lui, il montait un escalier de là. Il fit une chute grave, au point qu'il dut être transporté dans son lit par sa femme, son fils et d'autres personnes. Le sieur Froberger, voyant le danger couru, cherchait un médecin. Les chirurgiens arrivent et lui font une saignée au pied et présentent monsieur le marquis de Termes, à qui monsieur de Blanc-Rocher recommande ses dernières volontés. Et peu après avoir commencé à tirer ses derniers esprits, il rendit l'âme. Monsieur de Blanc-Rocher laisse un grand nombre de musiciens éplorés qui lui dédieront un tombeau, une lamentation hommage de Denis Gauthier et François Dufaux aux luths, Johann Froberger et Louis Couperin au clavecin, tous lui devant beaucoup. Louis Couperin signe ici une pièce monumentale, au rythme lent, au caractère méditatif, résumant l'art de Monsieur de Blanc-Rocher, célèbre luthiste, et innove dans la deuxième partie en juxtaposant deux motifs descendants dans le registre grave du clavecin sur des chaînes de dissonance dans le registre aigu afin de décrire la chute dans l'escalier du musicien, les coups mortels portés à la tête par la frappe des marches, les derniers soupirs du malheureux, enfin la montée aux cieux de l'âme de celui qui avait appris à nombre de jeunes clavecinistes réputés l'art de jouer au luth pour que cette tradition passe au clavecin, l'instrument moderne du moment. Le tombeau de Monsieur de Blanc-Rocher de Louis Couperin est ici interprété par Christophe Rousset sur un clavecin historique de Louis Denis datant de 1650. 58.

Si le contrat de mariage d'Anne, sœur de Louis Couperin, datait du 2 mai 1651, le domicilié à Chaumes-en-Brie, on sait qu'il travaille à Paris à la tribune d'un orgue, puisqu'il date l'une de ses fugues, 12 août, Paris. Il est engagé à l'orgue de Saint-Gervais par un contrat daté du 9 avril 1653, avec effet le premier dimanche des Pâques, contrat qui précise qu'il sera rémunéré 400 livres tournois par an, soit 6 440 euros, sachant qu'une livre de pain vaut en moyenne un sol, soit 90 centimes d'euros, soit une dépense annuelle de 292 euros. Louis Couperin disposera également d'un logement de fonction et pourra occuper de plus de son poste d'organiste, toute fonction qu'il jugera utile. L'église Saint-Gervais présente une nef baroque, récemment réalisée entre 1600 et 1620, quand Louis Couperin entre à son service, quand sa façade, due à l'architecte Salomon de Brosse, est construite entre 1616 et 1621. Elle dispose d'un grand orgue de tribune, dont la construction, signée Languedule, a débuté en 1601. Il sera remanié par Thierry, puis, bien après le décès de Louis Couperin, relevé par François-Henri Clicquot. Pour cet instrument, l'un des plus réputés de Paris, Louis Couperin compose des hymnes, des antiennes sur le plein chant destinées à la liturgie conservées aux côtés de plus de 70 pièces pour orgue, dans un manuscrit retrouvé en 1958 chez un antiquaire londonien par le musicologue Guy Oldman. Nous en écoutons un extrait.

Dans sa description du Parnasse français, parue à Paris chez Jean-Baptiste Coignard en 1732, Évrard, Titon du Tillet, note que l'orgue doit être regardé comme le premier et le roi de tous les instruments, puisque seul il les contient tous et qu'il peut fournir des chœurs de musique qu'à peine 20 voix et 20 autres instruments ensemble pourraient remplir avec la même force et faire aussi grand effet. Je crois que 5 ou 6 grandes orgues placées dans différents endroits du Parnasse n'y feraient qu'un très bon effet qu'en étant touchés par les couperins, fameux organistes et joueurs de clavecin. En plus des pièces commentaires des hymnes et antiennes destinées à la liturgie, Louis Couperin écrit pour l'orgue de la paroisse Saint-Gervais, dont il tient la tribune, 2 cycles de fugues, ainsi décrites par David Mornet, collectionneur et éditeur du fameux manuscrit découvert en 1958. Le style de ces pièces est des plus savants et des plus savoureux. À aucun moment il ne s'agit de musique prévisible. On ne peut pas imaginer ce qui va venir dans la mesure qui suit. Ce n'est jamais un contrepoint mécanique, mais une musique qui déborde de vitalité, de surprises et de trouvailles étonnantes dans les harmonies, dans les mélodies, dans les rythmes. Voici une fugue de Louis Couperin.

Brigitte, François Sapé, dans le guide de la musique d'orgue paru chez Fayard en 2003, ajoute « Autre découverte, encore plus singulière, ces 6 pièces de solo de basse pour orgue qui nous rappellent que Louis Couperin était aussi violiste. Elles sont écrites dans un style connu des organistes sous le nom de basse de trompette ou basse de cromorne. L'accompagnement se fait sur un clavier au jeu doux avec un grand solo de la main gauche sur la trompette ou le cromorne. Louis Couperin a en l'espèce lancé un genre qui était promis à un bel avenir et il l'a fait brillamment. Les rythmes les plus imprévisibles, les surprises harmoniques les plus déconcertantes, les intervalles de plus en plus distendus, plus de 3 octaves, sont autant de figures de rhétorique d'un orateur, sûr de son éloquence et qui manie avec une égale persuasion la déclamation noble et la badinerie en style de camp.

Louis Couperin, organiste de Saint-Gervais, signe enfin des Fantaisies, pièce mêlant la liberté compositionnelle et le style fugué et de remarquables préludes pour orgue, qui montrent la grande maîtrise du clavier de ce compositeur dont on croyait, avant la redécouverte du manuscrit londonien, qu'il n'avait laissé à la postérité qu'un Carillon de Paris et une Fantaisie. Voici sa Fantaisie OL 47, interprétée par Jean.

En juillet et octobre 1656 et en novembre 1658, Louis Couperin se rend fréquemment à Meudon, où il est peut-être employé par Abel Servien, marquis de Sablé, comte de la Roche-des-Aubiers, homme d'État, diplomate, premier président au Parlement de Bordeaux et secrétaire d'État de la guerre, puis ministre d'État de Louis XIII, surintendant des finances de 1653 à 1659, chargé des dépenses quand son homologue Nicolas Fouquet est en charge des recettes. Richissime, Abel Servien loge à Paris, à l'hôtel de la Roche-Guyon, près du Palais Royal, puis achète le château de Meudon, où il aime à se rendre par eau, pour perdre le moins de temps, sur un yacht avec ses amis, la duchesse de Roquelaure, Madame d'Olonne et la comtesse de Soissons, et s'y divertir au son des musiques pour dessus de viol, fantaisie et symphonie que Louis Couperin aime à composer pour les soirées festives de son illustre protecteur, comme cette pièce décrivant les carillons de Paris.

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2: Probablement grâce au soutien du ministre de la Guerre Abel Servien, Louis Couperin, désormais proche de la Cour de France, entre au service de Sa Majesté en 1656 comme ordinaire de la musique de la chambre pour la viole, où il tient la partie principale dans le ballet de Psyché ou La puissance de l'amour d'Isaac de Benserrade, musique de Jean-Baptiste Boécé et Jean-Baptiste Lully. Les deux premiers mois de l'année 1656 furent pour la Cour l'époque d'un redoublement de fêtes et de plaisirs. La rentrée du jeune roi à Paris, après une campagne qui n'avait été marquée que par des succès, les victoires de Turenne, la soumission définitive des derniers révoltés de la Fronde et la pacification du royaume avaient ouvert tous les esprits à la sérénité et à la joie. Les bals, festins, concerts et ballets qui se succédèrent coup sur coup donnèrent au carnaval de 1656, comme à celui de l'année précédente, un caractère particulier d'entrain et de gaieté. On trouve jusqu'à 7 mascarades ou ballets nouveaux dansés par le roi dans le cours de janvier et février 1656. Le plus remarquable et le plus magnifique fut le ballet de Psyché, dont les vers sont de Benserrade. On y vit figurer parmi les personnages la réunion des beautés les plus admirées de la cour et surtout le cœur entier des filles d'honneur de la reine. C'était la première fois que les femmes de qualité se mêlaient en si grand nombre aux danseurs de ballet. Et cette innovation gracieuse que le choix du sujet semblait demander ne pouvait manquer d'ajouter un attrait de plus au spectacle et d'en accroître le succès. D'Antoine de Boécé, un extrait du ballet des fous et des estropiés de la Cervelle, joué autrefois par Louis Couperin.

Louis Couperin tient encore la partie de dessus de viol dans les ballets L'amour malade, dansé par le roi dans la grande salle du Louvre le 17 janvier 1657, dans le ballet des blessures troublées, composé par Louis de Molière, où les danseurs professionnels furent cette fois-ci en majorité, enfin dans le ballet de la raillerie, dont la musique est cette fois-ci principalement de Jean-Baptiste Lully. Titon Dutillet rapporte dans son Parnasse français, déjà cité, que le roi aurait décidé d'employer Louis Couperin pour tenir la viol aiguë dans les ballets précités, après son refus de remplacer Jacques Champion de Chambonnière à l'Épinette, lequel avait été congédié pour avoir refusé de tenir la basse continue lors d'un spectacle de la cour. Cet emploi aurait donc été spécialement créé pour Louis Couperin, afin qu'il puisse servir le goût du jeune roi pour la danse et participer à la gloire d'une musique française détachée enfin des influences italiennes de Louis Couperin. Voici une musique française, une fantaisie pour viol.

L'essentiel des œuvres de Louis Couperin qui nous sont parvenues sont consignées dans le manuscrit Beaune à la Bibliothèque nationale de France, daté de 1676 et contenant 122 pièces pour le clavecin, 4 pour orgue et 5 pour orchestre. D'autres encore doivent être cherchées dans le manuscrit dit Parville de Berkeley, enfin dans le manuscrit Guy Oldman de Londres, présentant une suite avec une allemande de courante et une sarabande pour clavecin. Trois manuscrits recueillant l'un des plus vastes ensembles de suites pour le clavecin, soit des allemandes, des courantes, des sarabandes, des gigues, des gaillardes, des gavottes, pastourelles, branles, voltes, canaries ou piémontaises, qui firent de Louis Couperin non seulement l'héritier de Jacques Champion de Chambonnière, mais aussi le père de la musique française de clavier. Louis Couperin y développe une ornementation comblant les vides laissés par les sons aux résonances courtes, ornement qui donne de la souplesse et du brillant à la mélodie. Une écriture arpégée aux voix intermédiaires à peine effleurées, des syncopes qui permettent d'assouplir, de déformer, de rompre la carrure, des réductions de voix polyphoniques et contrapuntiques, des mélodies aux courbes chantantes, une expression en demi-teinte. La beauté du toucher et la légèreté de la rapidité de la main se retrouvent dans la pavane en fa dièse mineur de Louis Couperin, exécutée par Gustave Léonard.

Louis Couperin développe également, pour ouvrir ses suites désormais non dansées et écrites pour le simple plaisir du jeu et du concert, des préludes non mesurés. Ces préludes s'offrent d'œuvres ouvertes où le strict nécessaire est noté en longs groupes de rondes reliés par des courbes allongées et ondulées, indiquant les liens harmoniques entre les sons, doivent être créés lors de leur interprétation par le claveciniste, ce qu'on entend très bien dans le prélude de la suite en fa majeur, recréé par Christophe Rousset.

Louis Couperin est si célèbre tant à Paris qu'à la cour qu'on vient l'écouter, le copier, apprendre près de lui l'art de toucher les claviers, ce qui fit l'organiste et claveciniste allemand Johann Jakob Froberger venu étudier auprès de son éminent collègue une manière française, le style brisé héritier des luthistes du premier baroque. Car on fait dire au clavier tout ce qu'on veut, et fait-on des auditeurs tout ce qu'on veut. Il attire les yeux et les oreilles de tout le monde. S'il peut faire mourir les cordes sous ses doigts, il transporte tous ses gens et les charmes d'une gaie mélodie. Comme si l'âme ayant abandonné tous les sens se fût retirée au bord des oreilles pour jouir plus à son aise de si puissante harmonie. Il fait ce qu'il veut des hommes. Notre René François, dans son essai des merveilles de la nature, paru en 1621.

Aucune des 134 œuvres pour le clavecin et des 75 compositions pour l'orgue laissées par Louis Couperin, mort précocement à l'âge de 35 ans, n'ont été publiées de son vivant, ce qui est la norme en cette première moitié du XVIIe siècle, où en France, il faut disposer d'un privilège royal pour éditer sa musique. Mais si nous connaissons aujourd'hui la musique de celui qui fut considéré comme l'un des compositeurs les plus importants de l'école française de clavier, c'est parce que de nombreuses copies de ses œuvres circulaient alors dans toute l'Europe. Louis Couperin fut non seulement un des plus éminents clavecinistes de son temps, imposant la suite de danse comme pièce de concert dans les salons parisiens ainsi que dans les appartements royaux, mais il fut également un organiste de tout premier plan, ainsi, et on le sait moins, qu'un excellent violiste, auteur de fantaisies et de symphonies. Son œuvre ne fut jamais oubliée et transmise de génération en génération, François Couperin préférant, comme son oncle, toucher plutôt que surprendre, et Claude Debussy composant en 1904 son Île joyeuse ou son Clair de lune, sur lequel nous nous quittons comme son illustre prédécesseur, avec des sons plutôt qu'avec des notes, développant comme dans un prélude non mesuré de Louis Couperin, un univers sonore nouveau, d'irisation à l'eau lumineux de manière pulvérisée, ici joué par Claude Debussy lui-même en 1913.

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2: À la fin de l'Union soviétique, beaucoup ont cru que le temps de la confrontation avec la Russie était terminé, que la démocratie et l'économie de marché étaient définitivement victorieuses. Pourtant, la guerre décidée par la Russie contre l'Ukraine a conduit à la révision complète de l'ordre de sécurité européen. Alors, la guerre d'Europe a-t-elle commencé ? Pour répondre à cette question, Planisphère a la joie de recevoir Céline Maranger, chercheuse à l'Institut de recherche stratégique de l'école militaire, l'IRSEM. Céline Maranger a publié « La guerre d'Europe a commencé » aux éditions Les Arènes. Bonjour Céline Maranger.
3: Bonjour.
2: Céline Maranger, que cherche à atteindre Vladimir Poutine en menant cette guerre à l'Ukraine ? Qu'est-ce que vous pouvez comprendre de ses intentions ?
3: Ce livre est avant tout, je crois, une réflexion sur les intentions profondes du Kremlin. Et je crois qu'on ne peut pas comprendre en fait ce qu'il cherche à atteindre, ce que les militaires appellent l'état final recherché, sans revenir aux motivations des acteurs et notamment du président russe. La guerre en Ukraine, de mon point de vue, n'est pas un conflit territorial classique, ni même un conflit lié à des enjeux de sécurité. Si vous voulez, aux enjeux de sécurité viennent se surimposer des enjeux d'identité. Et je crois que les dirigeants russes ont des ambitions qui sont bien plus grandes. Ils sont mus à la fois par l'impérialisme et par le revanchisme. Pourquoi je vous dis qu'ils sont mus par l'impérialisme ? C'est-à-dire qu'ils veulent dominer l'Ukraine, ils nient l'existence même de la nation ukrainienne. À écouter Vladimir Poutine, les Ukrainiens sont des Russes qui s'ignorent, et il entend les faire revenir, si vous voulez, dans le giron russe. Et le but, en fait, de cette guerre, un des buts, hein, c'est vraiment la destruction de l'Ukraine en tant qu'entité autonome. C'est ça l'un des objectifs fondamentaux. Et cet objectif s'inscrit dans une longue histoire. C'est-à-dire que la répression de l'identité ukrainienne ou la volonté d'imposer la langue et la culture russe aux populations de l'Ukraine, c'est quelque chose qui remonte à loin et qui peut-être explique aussi cette conscience historique, explique la force de résistance aujourd'hui des Ukrainiens. Et on voit très bien c'est tout à fait aussi manifeste cette intention de cette russification forcée des territoires occupés, dans les territoires occupés, hein, elle est tout à fait manifeste. Il est interdit de parler ukrainien dans les territoires occupés. Tous les symboles liés à l'Ukraine sont bannis, sont interdits et peuvent...
2: Et puis nombre d'enfants ukrainiens se font russifier de force.
3: De force et enrôlés parfois même dans l'armée pour aller combattre contre l'Ukraine. Mais le deuxième, et j'en viens à votre question, la deuxième motivation profonde, c'est le revanchisme. C'est-à-dire, c'est le refus d'accepter les arrangements de sécurité qui se sont mis en place à la fin de la guerre froide, quand les pays d'Europe centrale et orientale qui ont été intégrés de force au bloc soviétique et au pacte de Varsovie se sont libérés. À ce moment-là, ils ont cherché des garanties de sécurité auprès des États-Unis et de l'OTAN pour se prémunir en fait d'une résurgence de la puissance russe, parce qu'ils craignaient la Russie. Et donc ça n'a jamais été, les élargissements de l'OTAN et de l'Union européenne n'ont jamais été acceptés par les dirigeants russes. Et donc le but... et là, je voudrais peut-être m'inscrire avoir une nuance par rapport à ce que vous avez dit tout au début. Le but, leur but, c'est la refonte de l'architecture de sécurité en Europe, l'affaiblissement, voire la disparition de l'OTAN et de l'Union européenne. Mais ils n'y sont pas encore parvenus.
2: À ce point, il s'agit d'aller aussi loin.
3: Je pense.
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2: Dans votre livre « La guerre d'Europe a commencé », Céline Maranger, vous écrivez que la France est devenue une cible privilégiée de la guerre hybride que la Russie mène à l'Europe. Pourquoi ?
3: Alors peut-être d'abord, il faudrait expliquer ce qu'est la guerre hybride, hein, parce qu'on en parle beaucoup, mais on la définit rarement. Je crois que la guerre hybride, en tout cas telle que les Russes la conçoivent, dans son acception russe, c'est le fait de procéder de façon coordonnée à des actions militaires, des actions non militaires, à des pressions

0: Terre. Donc elle a un rôle moteur en Europe, c'est une première raison. Ensuite, la France est le seul pays doté de l'arme nucléaire parmi les pays membres de l'Union européenne. Il y a aussi la Grande-Bretagne, mais qui est dans l'OTAN, mais qui n'est pas dans l'Union européenne. Et surtout, je crois, du point de vue des services de désinformation russes, la France est considérée comme le maillon faible, comme un maillon faible, en raison du poids électoral de l'extrême gauche et de l'extrême droite, et aussi de la proximité des élections présidentielles. C'est-à-dire que donc c'est ils veulent pouvoir avoir une influence sur les prochaines élections, et donc ils préparent le terrain de ce point de vue, à mon avis. Ce que je voudrais dire aussi, c'est que ces manœuvres informationnelles et toute cette guerre hybride, parfois sont... leur gravité est minimisée dans le débat public. Et ce qui me semble important de rappeler, c'est que ce n'est pas une vue de l'esprit ni une simple instrumentalisation. Les services de l'État qui sont compétents, comme Viginum, hein, c'est-à-dire un service de vigilance numérique, ou bien comme l'ANSSI qui suit tout ce qui concerne les cyberattaques, a documenté de nombreuses campagnes en fait de désinformation ou de d'attaques cyber visant la France. Et puis il y a aussi ce que je veux dire, c'est que toutes les actions ne sont pas nécessairement rendues publiques ni attribuées. Ça n'est pas pour autant qu'elles n'existent pas.
1: Oui, c'est un autre chose. L'attribution, c'est un autre sujet. Entendre que la France est un maillon faible, c'est un peu troublant, si je puis me
0: permettre. J'ai pas dit que la France était un maillon faible. J'ai dit qu'ils peuvent le percevoir comme ça.
1: Vous avez raison. Dans votre livre, La guerre d'Europe a commencé, Céline Maranger, vous dédiez le chapitre central à ce que vous nommez la survivance du tchéquisme, ce qui fait référence à la Tchéka. Puis vous expliquez que Vladimir...
0: La politique, peut-être, il faut le préciser.
1: Poutine... à l'époque soviétique, puis vous expliquez que Vladimir Poutine s'appuie sur une version rénovée de la grammaire soviétique. Alors, pour moi, l'URSS a existé de 1922 à 1991, donc elle aurait disparu, en fait, pas autant qu'on pourrait l'imaginer. Alors, en quoi ?
0: L'Union soviétique a bien sûr disparu. Le Parti communiste soviétique a été dissous avant même l'effondrement de l'Union soviétique. Mais les représentations du monde sur lesquelles l'Union soviétique se fondait, elles ne se sont pas évanouies du jour au lendemain. Et je pense qu'elles continuent pour certaines de vivre dans les cœurs et les esprits de certains, et notamment de tous ces membres du KGB, en fait, de gens qui appartenaient au KGB et aussi peut-être à l'armée dans une grande mesure, et qui, parce que l'armée et le KGB constituaient les deux piliers avec le parti communiste du système soviétique. Et c'est vrai que les services secrets n'ont jamais été désoviétisés en Russie. Les crimes, la spécificité du régime soviétique, c'était quand même les répressions de masse qui ont laissé des traces, de mon point de vue, indélébiles, une violence qui n'a jamais été expurgée. Et puis, une autre caractéristique de ce régime soviétique, c'était l'usage de la subversion et de la coercition et du mensonge. Et toutes ces modes d'action, si vous voulez, se sont perpétués d'une certaine manière. Et encore une fois, je crois que ça, c'est vraiment central pour comprendre le modus operandi des dirigeants russes aujourd'hui. À la fois leur revanchisme, leur motivation profonde, mais aussi leur façon de fonctionner et de concevoir la confrontation avec les pays occidentaux.
1: Vous dites qu'il n'y a pas eu de condamnation des crimes de l'Union soviétique. Alors, comparaison n'est pas raison, mais après le nazisme, il y a eu les procès de Nuremberg. Il n'y a pas eu l'équivalent pour ce qui est du soviétisme.
0: En Russie, il n'y a jamais eu de condamnation ferme de l'État des crimes perpétrée par les services de répression soviétiques. On parle de 20 millions de personnes envoyées au goulag. De
1: 20 millions.
0: 20 millions de personnes envoyées au goulag. Environ 3 millions de personnes déportées sur critères ethniques. Pendant la Grande Guerre en 1937 et 1938, ce sont quelques 700 000 personnes

0: personnes qui ont été exécutées dans le plus grand secret. Ces crimes-là n'ont jamais été véritablement reconnus, même si, en tout cas au niveau étatique, et il n'y a jamais eu non plus de politique de lustration à l'égard, c'est-à-dire d'éviction, à l'égard des personnes qui avaient contribué à d'autres époques, certes, mais à ces crimes. Et aujourd'hui, on voit que le fondateur de la Tchéka sa statue a été réinstallée devant au centre au cœur de Moscou, sur la place de la Loubianka. Vous avez des monuments érigés à la mémoire de Staline, enfin à la gloire de Staline un peu partout en Russie. Et donc, on voit là une forme de réhabilitation, en fait, hein, de la répression, même si c'est surtout, en fait, la contribution de Staline à la victoire dans la Seconde Guerre mondiale qui est mise en avant.
1: Alors, quelles sont les formes du renouveau de cette grammaire soviétique ?
0: Je pense que le point central vraiment à garder à l'esprit, c'est que l'affaiblissement politique de l'adversaire, c'est-à-dire les pays occidentaux, c'est toujours une priorité absolue. Et que cet affaiblissement politique, il précède et il accompagne les opérations armées. C'est vraiment ça, à mon avis, le point central. Et dans le livre, je distingue quatre procédés. La subversion, c'est-à-dire le fait d'avoir des agents, de cultiver des agents d'influence, parfois à leur insu, de mettre en place des mesures actives, c'est-à-dire d'influencer des personnes pour pouvoir les activer le moment venu. Ça, c'est un premier procédé. Un deuxième procédé, c'est ce que j'appelle l'intoxication, c'est-à-dire le fait, par exemple, cette inversion accusatoire qu'on observe en permanence, le fait d'accuser la victime, de faire comme si la victime était en fait le bourreau, hein, ça c'est des choses qu'on de cultiver aussi l'ambiguïté, tout ça ce sont des choses qui existaient déjà à l'époque soviétique, qui étaient des procédés rhétoriques communs à l'époque soviétique. Je voudrais donner un exemple. Par sa brutalité et par ses finalités, la guerre que la Russie mène à l'Ukraine rappelle d'une certaine manière les guerres coloniales. Et pourtant, en même temps, la Russie accuse les pays occidentaux de néocolonialisme en Afrique, vous voyez. Et donc là, vous avez ça, vous avez un autre procédé, c'est aussi la fausse négociation, et puis je crois aussi la brutalité guerrière qui s'applique à la fois à l'ennemi, mais aussi parfois à ses propres soldats.
1: Céline Maranger, le titre de votre livre est explicite. La guerre d'Europe a commencé. Édition Les Arènes. Vraiment, la Russie prépare l'extension de la guerre en Europe. Quels en sont les signes que vous identifiez ?
0: Je n'irai pas jusque-là. Je dis que si la guerre d'Europe a commencé, c'est parce que l'Ukraine est un pays européen et que la guerre est en Ukraine. C'est aussi parce que des personnes autorisées en Russie déclarent ouvertement que la Russie est déjà en guerre contre l'Europe. Et c'est aussi parce que la Russie mène contre l'Europe des actions, des manœuvres hybrides dont on parlait à l'instant. Après, est-ce qu'elle prépare une action armée contre les pays membres de l'OTAN? J'aurais du mal, si vous voulez, à vous répondre de manière définitive sur ce sujet. Mais ce qui est sûr, c'est que la Russie se donne les moyens d'une extension possible de la guerre en Europe. Comment ? Et les signes sont nombreux. D'abord, il y a une augmentation très significative des dépenses de défense. 38% du budget. Et ça augmente d'année en année. Ensuite, vous avez une augmentation de la taille de l'armée et la reconstitution permanente de certaines capacités en dépit de pertes colossales. C'est-à-dire qu'au début de la guerre, ils avaient une armée de 1 150 000 et maintenant, ils veulent porter les effectifs de l'armée d'active à 1,5 million. Donc ça, c'est aussi un indicateur. Ils ont 2 millions de réservistes, ils ont 1,8 million d'enfants et d'adolescents qui participent à ce qu'ils appellent la Youth Army, c'est-à-dire l'armée de la jeunesse, hein, qui les forme, qui leur donne une instruction militaire et qui leur apprennent à manier des drones. Donc là, on voit qu'ils mettent en place les jalons d'une montée en puissance ultérieure. Ensuite, et c'est sans doute le signe le plus alarmant de mon point de vue, ils augmentent la production d'armement. Ils sont capables de produire désormais, d'après les chiffres donnés par l'OTAN, qui je pense est assez bien renseigné, ils produisent 300 chars par an, quelques 2000 missiles balistiques et de croisière par an, et des millions de drones. Donc voilà, nous on n'a pas les mêmes capacités de production en Europe. Et par ailleurs, on voit très bien qu'ils intensifient la pression sur l'Europe, ils intensifient les manœuvres hybrides, mais aussi la guerre informationnelle, et de ce point de vue, on peut considérer qu'ils préparent le terrain.
1: Donc la Russie se prépare possiblement à une guerre prolongée. Elle n'a pas l'intention de s'arrêter demain matin.
0: Oui, je pense qu'elle va poursuivre la destruction de l'Ukraine et qu'elle va attendre l'hiver prochain pour multiplier les frappes de missiles balistiques contre les infrastructures critiques ukrainiennes et notamment contre les infrastructures énergétiques qui sont déjà très affaiblies par les frappes de l'hiver dernier. Et le but, encore une fois, c'est d'acculer l'Ukraine à la reddition et de se servir aussi de la guerre en Ukraine pour essayer ensuite d'imposer une révision complète des arrangements de sécurité en Europe. Donc, je peux bien sûr me tromper, mais je pense que malheureusement, la guerre va se poursuivre. Et on annonce, en tout cas, il y a beaucoup d'inquiétudes dans une certaine partie de la population en Russie sur le fait que les autorités pourraient procéder à une nouvelle mobilisation après les élections législatives, enfin au milieu du mois de septembre.
1: Céline Maranger, dans le contexte de cette extension de la guerre en Europe, la Russie, écrivez-vous, cherche à exercer une influence coercitive contre les Européens. Comment ?
0: Elle exerce une influence coercitive en combinant différents moyens. Ça va être la force armée, l'intimidation nucléaire, le signalement stratégique, les manœuvres hybrides, les sabotages, la guerre informationnelle et bien sûr la subversion politique. Après, ce qui me semble important de rappeler, c'est que la Russie cherche déjà en fait à affaiblir l'Europe et à attiser la défiance à l'égard des autorités dans la plupart des pays européens via des sabotages, des actions irrégulières et via aussi des campagnes de désinformation ou de manipulation de l'information.
1: Ça, c'est un point extrêmement important. C'est qu'un des objectifs de la désinformation, c'est de cultiver la défiance à l'égard des autorités légitimes.
0: Et en tout cas élu démocratiquement. Et c'est aussi, je pense, un autre objectif, c'est de décrédibiliser la démocratie.
1: Oui, comme si ça n'avait pas de valeur, ou plus de valeur, comme si on n'avait plus d'intérêt dans cette affaire.
0: C'est ça. Parmi toutes ces actions irrégulières, je pense qu'on peut... Il y a d'abord les sabotages, les cyberattaques, qui sont assez... Il y a aussi des incendies. Parfois des assassinats ciblés. Les autorités ont recensé au moins 145 actions irrégulières de ce type depuis 2022. Ce sont des actions qui ont été dûment documentées, disons.
1: Sur l'espace de...
0: De l'Union européenne. Et ce qu'on observe quand même, c'est que les attaques sont de plus en plus nombreuses et de plus en plus ostentatoires et dangereuses. Au mois d'août, on a quand même retrouvé un drone armé sur un aéroport de Leipzig à quelques mètres d'un avion de fret qui a vraisemblablement été utilisé pour apporter des armements en Ukraine. Donc ça, c'est quelque chose d'ancien. Hein. Les premières attaques hybrides identifiées, elles remontent à 2014, quand deux dépôts de munitions soviétiques, donc compatibles avec les armes dont disposait l'armée ukrainienne au début de la guerre du Donbass, sont parties en fumée en République tchèque. Mais ce qui me semble aussi intéressant de rappeler, c'est que l'aéroport de Leipzig n'a sans doute pas été choisi au hasard, parce que ça, à mon avis, c'était quand même en prévision aussi des élections dans le Länder voisin, c'est-à-dire qui vient de port, enfin, où l'AFD, assez favorable à Moscou, a remporté une victoire éclatante.
1: Alors, Céline Maranger, si la guerre d'Europe a commencé, que faire ?
0: Je pense qu'il faut tenir une posture de fermeté et de dissuasion vis-à-vis de Moscou. Mmh. Et en même temps, chercher à conserver et à renforcer l'unité sociale et politique de nos pays. Hein, parce que c'est vraiment ça qui est aussi attaqué. Et puis peut-être pour finir, se souvenir que la démocratie et la liberté ne sont pas des acquis, mais ce sont des biens communs qui nécessitent un engagement de notre part à tous et qui requièrent, je crois, un effort de volonté.
1: Il faut plus cultiver l'unité que les dissensions et peut-être être attentif quand il y a des signaux qui nous inciteraient plutôt à être dans l'hystérie.
0: Oui, c'est une remarque de prudence, je pense, hein, bien sûr.
1: Eh bien, merci Céline Maranger. Un grand merci également à notre réalisateur Guillaume Nougaret. Planisphère recevait Céline Maranger, chercheuse à l'IRSEM. Céline Maranger a publié « La guerre d'Europe a commencé » aux éditions Les Arènes. Ce livre a reçu le prix du livre de géopolitique 2026. Chères auditrices, chers auditeurs, merci de votre fidélité. Pensez à partager le podcast « C'est fait pour ». À la semaine prochaine pour une nouvelle émission de Planisphère.

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2: Le pape Léon XIV a-t-il un attachement particulier à la France? En tout cas, celui qui s'appelait Robert Francis Prévost. Il y a des racines familiales, plusieurs régions même revendiquent des origines dans leur propre territoire. Mais dans quelle mesure ce déplacement sera-t-il bien particulier? Comment va-t-il s'adresser aux Français? Et surtout, que vient-il partager de l'Évangile qui soit un enjeu actuel pour notre pays? C'est ce que nous allons essayer de comprendre avec vous, Père Jean-Baptiste Arnaud. Bonjour.
3: Bonjour Madeleine.
2: Vous êtes prêtre du diocèse de Paris, docteur en théologie. Vous êtes président de la faculté Notre-Dame au Collège des Bernardins et formateur au séminaire de Paris. Alors, on s'arrête sur ce déplacement du pape. Le pape, c'est le chef de l'Église catholique universelle. Est-ce que venir en France, finalement, est-ce que c'est venir en Europe, venir en Occident, ou en fait, il y a quand même une pointe particulière dans ce pays-là?
3: Alors, il faudrait lui demander, mais en tout cas, ce qui est sûr, c'est qu'il a choisi de commencer, une série de visites dans des capitales européennes. Nous ne sommes pas les premiers. On a beaucoup parlé du voyage en Espagne qui a eu lieu avant l'été, qui était extrêmement marquant. Par ailleurs, voilà, il a aussi fait ce grand voyage en Afrique. Donc, il n'y a pas d'exclusivité, si vous voulez. Mais on sent que, de fait, il avait à cœur de répondre à cette invitation. Je rappelais hier qu'il avait accompagné lui-même François à Marseille, à Ajaccio. Donc, forcément, ça le travaille. On sait qu'il a des origines françaises, etc. Par sa grand-mère, on sait qu'il était déjà venu à Lourdes lorsqu'il était séminariste et puis jeune prêtre, donc il y a quand même assez longtemps, hein, lorsqu'il avait 19 et 29 ans. Donc, il n'est pas du tout étranger à tout cela. Et puis, bien sûr, Lourdes a un rayonnement bien au-delà de la France, on le sait bien. Mais en tout cas, c'est sûr que je pense qu'il y a, vraiment, au-delà du fait qu'il répond à une invitation, hein, je le redis aussi, c'est important, mais il y a vraiment un choix de pouvoir venir dans ce pays. On se souvient aussi que, il y a un peu plus d'un an, peu de temps après son élection, fin mai 2025, il avait écrit une lettre aux évêques de France dans laquelle il avait mentionné Saint Jean Eudes, Sainte Thérèse de Lisieux, Saint Jean Marie Vianney, parce qu'il y avait un anniversaire de canonisation et en 1925-2025. Et donc, il avait mentionné cette riche histoire spirituelle de la France, ces figures de sainteté, et puis en même temps aussi la vocation missionnaire. C'est quelque chose que le cardinal Aveline a souligné plusieurs fois dans la préparation de ce voyage, vraiment la richesse de l'histoire spirituelle de la France et puis en même temps sa vocation missionnaire aujourd'hui. Et donc, oui, c'est un vrai choix de venir en France, mais comme je l'espère pour lui et pour d'autres pays européens, il aura l'occasion de visiter d'autres capitales européennes par la suite.
2: Alors, c'est intéressant que vous recitiez les grands saints qui ont vécu en France, parce que c'est ce qu'avait fait justement le pape Jean-Paul II au Bourget en 1980, en posant la question « France, fille aînée de l'Église, qu'as-tu fait des promesses de ton baptême ?» Et donc, est-ce que, en s'inscrivant dans ce sillon-là, le pape Léon XIV vient aussi redire que, au fond, cet héritage que nous avons, peut-être qu'il ne faut pas faire comme si on ne l'entendait pas, comme si on n'avait jamais eu ces témoins du Christ, en fait.
3: Donc, un vrai héritage, qui était ce que Jean-Paul II, en effet, avait cité, que François aussi avait largement mis en lumière, notamment à Marseille, je m'en souviens très bien, dans l'homélie de la messe au Stade Vélodrome, et puis dans plusieurs lettres que le pape François avait écrites, sur Saint-François de Sales, sur Thérèse de Lisieux, sur Blaise Pascal. Donc, on voit bien qu'en effet, il y a cette tradition spirituelle française qui interpelle les papes. Donc, on verra ce que dit le pape Léon et comment il s'adresse à la France, mais c'est sûr qu'il vient pour réveiller la conscience des chrétiens qui peut-être parfois a tendance un petit peu à s'assoupir c'était une vraie interpellation de Jean-Paul II quand même, à la fois pour les chrétiens et pour le rôle des chrétiens dans un pays comme la France. La France n'est pas un pays chrétien aujourd'hui, au sens où c'est un État laïque, le pape le sait bien, donc il vient pas pour dire il faut que la République sorte de cette laïcité, mais il vient interroger la manière dont les chrétiens vivent leur foi, pas seulement dans la sphère privée, c'est ça qui va être important et intéressant, parce que c'est souvent là que soit on veut nous mettre, ou que nous nous mettons nous-mêmes, mais qu'il y a bien aussi une place de la foi, de la religion catholique, du christianisme dans la sphère publique. Voilà. Ne pas confondre État laïque et société laïque. Voilà. Au sens, en tout cas, d'une société qui ne tolérerait pas la présence et l'expression de la foi chrétienne. Le fait que nous puissions célébrer la messe place de la Concorde et sur les Champs-Élysées, évidemment que le pape fasse une déambulation en papa mobile par le boulevard Saint-Michel pour arriver jusqu'à Notre-Dame, le Stade de France, tout ça, c'est quand même, ce sont de vrais signes que la société est accueillante à la vie de l'Église. La foi n'est pas un enjeu politique et la politique n'est pas un enjeu spirituel. La République est une République laïque, mais bien sûr, la société est habitée par cette foi chrétienne, non seulement dans l'histoire, mais aussi aujourd'hui. Et les jeunes qui seront présents au Stade de France, qui a marqué l'histoire de notre pays pour bien d'autres raisons depuis 1998, seront aussi le manifester.

0: Père Jean-Baptiste Arnaud, on est avec vous sur RCF Notre-Dame. On parle du déplacement du pape, vous évoquiez l'engagement des chrétiens. Est-ce que, au fond, ce passé, cet héritage spirituel, il vient pointer du doigt quelque part la responsabilité des chrétiens aujourd'hui? C'est-à-dire que la responsabilité des chrétiens par rapport à leurs aînés?
1: Oui, par rapport à leurs aînés, puis par rapport à leurs successeurs. Mais en tout cas, ce qui est vrai, c'est que cette expression « fille aînée de l'Église », qui a été, on va dire, popularisée surtout à partir du 19e siècle, en fait, elle est intéressante parce que, à certains, elle peut paraître un peu datée, un peu désuète. Il ne faut pas se méprendre sur le fait qu'en effet, il ne s'agit pas de dire que l'Église, que la France aurait un titre particulier que d'autres n'auraient pas. En fait, ça veut dire qu'au fond, chaque nation a une vocation spirituelle, comme une personne, par analogie. Hein. Chaque personne a une vocation à la vie, une vocation au baptême, et à l'intérieur d'une vocation au baptême, une vocation singulière, on en reparlera peut-être un peu plus tard, mais qu'on peut le dire par analogie, au fond, que chaque nation a aussi une forme de vocation spirituelle, marquée par son histoire, et aussi par les enjeux les plus contemporains de sa situation dans le monde. Et quand on parle de fille aînée d'Église, on se réfère surtout à au moins un double fait. Le premier, c'est que les premiers chrétiens sont arrivés en France à la fois par la Méditerranée, par Marseille avec Saint-Lazare, Sainte-Marie-Madeleine, les Saintes-Maries de la Mer, hein, et puis ensuite toute la tradition spirituelle qui s'est développée à Marseille avec des pères de l'Église dont certains sont très connus comme Jean Cassien qui est à l'abbaye de Saint-Victor, et puis aussi à Lyon. Moi qui ai grandi à Lyon, j'aime rappeler que si la France est fille aînée de l'Église, c'est parce que Saint-Irénée est venu de Smyrne, Izmir aujourd'hui en Turquie actuelle, où il avait été disciple de Saint Polycarpe, qui lui-même avait été disciple de Saint Jean. Et donc, les premiers chrétiens sont venus à Lyon, capitale des Gaules et source de la foi en France, avec Marseille, par cette manière-là. Donc ça, c'est vrai que dans ce sens-là, ce sont nos aînés. Voilà. Alors, ce sont nos aînés c'est une bonne occasion aussi, la visite du pape, de se souvenir, de faire mémoire de cette histoire, pour voir comment il nous encourage à avancer, quoi, et à être plus missionnaire, à être plus audacieux, à être plus responsable de notre foi. Vous l'avez dit, c'est un mot que le pape emploie souvent dans Magnifique Humanité, une question de responsabilité, notamment à propos de l'intelligence artificielle dans l'encyclique, mais pas seulement, de manière plus large. Et de fait, je pense que c'est un mot très important pour la foi chrétienne, ouais, être responsable de sa foi, répondre. Je pense à la question que Jésus pose à Pierre, que dites-vous que je suis, hein, c'est que dites-vous que je suis. C'est pas seulement pour vous qui suis-je, comme une opinion, c'est vraiment qu'est-ce que vous dites, vous, apôtre, sur moi, Jésus, fils de Dieu, je suis. Hein. Et Pierre va faire cette confession de foi extraordinaire, tu es le Messie, le fils du Dieu vivant, le premier qui arrive à le dire par la grâce de Dieu dans l'évangile. Et donc c'est une question de responsabilité, être responsable de sa foi. En effet, le pape Léon vient nous conforter dans cette responsabilité qui n'est pas seulement pour nous, mais qui est une mission. C'est une mission pour que l'évangile porte du fruit dans la société, dans le pays, dans le monde, pour que le monde ait la vie. C'est ça.
0: Alors justement, je voudrais qu'on vienne sur ce thème, parce qu'on l'a évoqué rapidement en début d'émission, mais pour que le monde ait et la vie. De quelle vie parle Saint Jean dans ce verset 51 au chapitre 6 de l'évangile selon Saint Jean?
1: Alors, de quelle vie et de quel monde? Alors déjà, c'est intéressant parce que c'est vraiment la fin du discours sur le pain de vie. Hein. Donc un grand chapitre, chapitre 6, Jésus fait une multiplication des pains, entre guillemets, parce que c'est pas exactement une multiplication, c'est plutôt une fraction de quelques pains qui du coup nourrissent une foule entière. Nulle part Jésus ne dit je multiplie les pains, mais il se trouve que à la fin il y en a beaucoup pour tout le monde, pour l'abondance, l'insistance du texte sur l'abondance et sur les restes. Et puis donc Jésus fait cette grande catéchèse uniquement dans l'évangile de Saint Jean, qui va provoquer en fait un clash. Après, si vous avez la curiosité de lire les versets qui suivent, le verset 51, une confession de Pierre, là aussi, cette fois c'est Saint Jean qui la raconte, voilà, à qui irions-nous Seigneur, tu as les paroles de la vie éternelle. Et puis de Jésus qui dit, mais parce que les interlocuteurs de Jésus disent, mais cette parole est trop dure, on ne peut pas l'entendre, et Jésus leur dit, mais je ne vous retiens pas. Et il dit ça à ses apôtres aussi, voulez-vous partir, vous aussi. Donc cette parole, elle suscite un choix. Elle est un message d'espérance, vraiment, je crois, pour que le monde ait la vie, et elle suscite un choix libre. Dans l'évangile, c'est vraiment le cas. Et elle nous situe au cœur du mystère de l'Eucharistie. Donc c'est le pape lui-même qui a choisi ce thème, hein, pour qu'il soit une interpellation, je crois vraiment, d'espérance, de liberté, vraiment, de choix. Et En effet, pour savoir comment le monde, alors le monde, c'est le monde au sens très large, le cosmos, hein, vraiment, on pourrait dire, c'est le mot qui est employé en grec, hein, mais donc, c'est Dieu a tant aimé le monde. C'est vraiment dans le même évangile de Saint Jean, au chapitre 3, au verset 16. Donc, c'est ce monde que Dieu aime, mais qui parfois rejette Dieu. Et donc, dans Saint Jean, dans l'évangile de Saint Jean, il y a toujours cette ambivalence quand même. Hein, parfois, le monde est sous un jour plus négatif. Voilà, j'ai vaincu le monde, dit Jésus aussi, confiance, j'ai vaincu le monde. Dans le monde, vous aurez à souffrir, confiance, j'ai vaincu le monde. Mais pourtant, c'est ce monde que Dieu aime. Dieu a tant aimé le monde qu'il a envoyé son fils. Donc c'est deux réalités, Dieu et le monde, qui n'étaient pas faites pour se rencontrer, bah en fait, ou qui risquent toujours de s'opposer, pour le dire autrement, elles sont unies par Dieu. Et la vie, c'est vraiment la vie au sens le plus large possible. C'est pas seulement la vie biologique, en fait. Hein, il y a plusieurs mots en grec, c'est vraiment la vie la plus large. C'est la vie en abondance, quoi. Que Jésus dit ça aussi un peu plus loin dans le...
0: Et ce sera le même terme.
1: Voilà, au chapitre 10 de Saint Jean, je suis venu pour qu'ils aient la vie en abondance. Mais c'est intéressant d'avoir choisi ce passage-là, parce qu'on est dans le mystère de l'Eucharistie, et vraiment un des moments centraux du voyage, ça va quand même être la messe des Champs-Élysées, et puis la messe à Lourdes et la messe à Metz, et puis parce qu'il y a aussi ce choix ensuite. Donc on reçoit le pape, on l'écoute, et puis après, qu'est-ce qu'on va faire? C'est ça notre responsabilité, notre liberté. Donc c'est vraiment une parole libre pour un choix libre.
0: Merci beaucoup, Père Jean-Baptiste Arnaud. On vous retrouve demain. Je rappelle que vous êtes prêtre du diocèse de Paris, docteur en théologie et président de la faculté Notre-Dame au Collège des Bernardins, formateur au séminaire de Paris.
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1: Écoutons le psaume 99. Nous sommes son peuple, son troupeau.
2: Acclamez le Seigneur, terre entière. Servez le Seigneur dans l'allégresse. Venez à lui avec des chants de joie. Reconnaissez que le Seigneur est Dieu. Il nous a fait et nous sommes à lui. Nous, son peuple, son troupeau. Venez dans sa maison lui rendre grâce, dans sa demeure chanter ses louanges. Rendez-lui grâce et bénissez son nom. Oui, le Seigneur est bon, éternel est son amour. Sa fidélité demeure d'âge en âge.

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1: Bonjour, en ce 15 septembre, nous fêtons les Lola, l'un des prénoms féminins les plus donnés aujourd'hui. Ce prénom est un diminutif de Dolores, qui veut dire douleur en espagnol, car c'est la fête de Notre-Dame des douleurs. C'est aussi la saint Roland, un ermite italien du XIVe siècle. 8 jours après la fête de la Nativité de Marie, le 8 septembre, nous fêtons le 15 septembre la fête de Notre-Dame des douleurs, rappelant Marie transpercée d'un glaive de douleur au pied de la croix, comme l'avait annoncé le vieillard Siméon lors de la présentation de Jésus au Temple. C'est ce qu'exprime en musique le Stabat Mater, séquence composée au XIIIe siècle et attribuée au franciscain italien Giacopone da Todi. Écoutons un extrait de ce poème médiéval mis en musique par de nombreux compositeurs dont Palestrina, Scarlatti, Vivaldi, Pergolese, Heinz, Schubert ou Avopart, et illustré aussi par de nombreux peintres. Figée de douleur, la mère était là, tout en larmes, auprès de la croix, alors que son fils y était suspendu. Son âme gémissante, désespérée et souffrante fut transpercée d'un glaive. Elle était triste, anéantie, la femme entre toutes bénie, la mère du Fils unique.
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Près de la croix de Jésus se tenaient sa mère et la sœur de sa mère, Marie, femme de Cléophas, et Marie-Madeleine. Jésus, voyant sa mère et près d'elle le disciple qu'il aimait, dit à sa mère, « Femme, voici ton fils. » Puis il dit au disciple, « Voici ta mère. » Et à partir de cette heure-là, le disciple l'a pris chez lui.

Nous avons célébré il y a exactement un mois l'Assomption de la Vierge qui a été aspirée au ciel parce qu'elle n'a pas connu la mort à la fin de sa vie terrestre, comme Élie aussi qui a été enlevé dans un char de feu. Par contre, c'est au pied de la croix que Marie a parfaitement vécu la mort, associée à celle de son fils qu'elle a suivi dans la gloire, rappelée hier dans cette fête de la croix glorieuse. C'est aussi un nouvel enfantement au pied de la croix, dans la douleur, dont elle a été préservée à la nativité. Il y a donc une double souffrance de son enfantement humain qui est redoublée au calvaire et de la passion mortelle partagée de son fils. Toutes les mamans sont faites pour donner la vie, mais dans une fécondité souffrante. Et le réalisme de la croix du fils rejoint la mère. Nous contemplons ce jour celle qui est la figure de l'Église, agonisant et portant toutes les souffrances de notre humanité. Et la prophétie de Siméon au Temple, qui est rappelée en cet évangile, décrivait mystérieusement ce glaive mystique que quelques saints ont aussi connu et qui traduit une souffrance intérieure due à la compassion. Cette compassion a fait de Marie la co-rédemptrice du genre humain en l'associant à la croix de son fils. Oui, notre maman du ciel continue à nous aimer au prix de ses larmes parfois, mais toujours dans l'espérance de notre salut, qui est l'écho dans son cœur de l'amour de Dieu pour chacun de nous.

Notre Père qui es aux cieux, que ton nom soit sanctifié, que ton règne vienne, que ta volonté soit faite sur la terre comme au ciel. Donne-nous aujourd'hui notre pain de ce jour. Pardonne-nous nos offenses, comme nous pardonnons aussi à ceux qui nous ont offensés. Ne nous laisse pas entrer en tentation, mais délivre-nous du mal. Car c'est à toi qu'appartiennent le règne, la puissance et la gloire, pour les siècles des siècles. Amen.

0: travailler plus pour gagner plus. On connaît le fameux slogan et la logique économique qui veut que plus le temps de travail est long, meilleur sera le salaire. L'évangile de ce jour vient balayer ces calculs et remettre en cause le droit du travail. Normal, c'est une parabole, et comme à chaque fois que Jésus utilise ces petites histoires allégoriques, il vient interroger nos façons de voir le monde, de penser ce qui est juste et ce qui ne l'est pas, et bousculer nos certitudes. Cette fois-ci, il compare le royaume à un vigneron qui distribue le même salaire à tous ses ouvriers qu'ils aient travaillé une journée ou une heure. Pour commenter cette parabole, je reçois la bibliste Marie-Reine Mezzaroba. Nous commençons par écouter la parole, c'est chez Matthieu, chapitre 20, versets 1 à 16.
1: Jésus disait cette parabole. Le royaume des cieux est comparable au maître d'un domaine qui sortit au petit jour afin d'embaucher des ouvriers pour sa vigne. Il se mit d'accord avec eux sur un salaire d'une pièce d'argent pour la journée et il les envoya à sa vigne. Sorti vers 9h, il en vit d'autres qui étaient là sur la place, sans travail. Il leur dit « Allez-vous aussi à ma vigne et je vous donnerai ce qui est juste ». Ils y allèrent. Il sortit de nouveau vers midi, puis vers 3h. Et fit de même. Vers 5h, il sortit encore, en trouva d'autres qui étaient là et leur dit « Pourquoi êtes-vous restés là toute la journée sans rien faire ?» Ils lui répondirent « Parce que personne ne nous a embauchés. » Il leur dit « Allez-vous aussi à ma vigne. » Le soir venu, le maître de la vigne dit à son intendant « Appelle les ouvriers et distribue le salaire, en commençant par les derniers pour finir par les premiers. » Ceux qui n'avaient commencé qu'à 5h s'avancèrent et reçurent chacun une pièce d'argent. Quand vint le tour des premiers, ils pensaient recevoir davantage, mais ils reçurent eux aussi, chacun, une pièce d'argent. En la recevant, ils récriminaient contre le maître du domaine. « Ces derniers venus n'ont fait qu'une heure, et tu les traites comme nous qui avons enduré le poids du jour et de la chaleur. » Mais le maître répondit à l'un d'entre eux, « Mon ami, je ne te fais aucun tort. N'as-tu pas été d'accord avec moi pour une pièce d'argent ? Prends ce qui te revient et va-t'en. Je veux donner à ce dernier autant qu'à toi. N'ai-je pas le droit de faire ce que je veux de mon bien ? Vas-tu regarder avec un œil mauvais parce que moi, je suis bon ? Ainsi, les derniers seront premiers et les premiers seront derniers. »
0: Marie-Reine Mezzaroba, un mot sur le contexte. Cette parabole, elle intervient juste après un passage où Pierre demande à Jésus « Nous avons tout quitté pour toi, alors qu'est-ce qu'il y aura pour nous ?»
2: Oui, ce qui vient après la rencontre avec le jeune homme riche qui n'a pas été capable de quitter son père et sa mère et tous ses biens. Et du coup, les disciples sont tout à fait étonnés en disant « Mais enfin si c'est exigeant à ce point, comment on va pouvoir faire ? »
0: Rappelons que la parabole, c'est une histoire généralement qui a pour théâtre la vie coutumière de l'époque. Alors là, c'est un vigneron qui demande à des ouvriers de venir travailler chez lui. Et puis, il y a toujours quelque chose d'étrange, une anomalie au cœur de la parabole. Généralement, Jésus, par ses histoires, veut nous faire réagir.
2: Oui, et il y arrive d'ailleurs dans celle-là.
0: On peut dire que c'est l'objectif, c'est de mettre une situation qui choque.
2: Absolument. Enfin, en tout cas, dans celle-là, toutes les paraboles ne sont pas comme ça, mais celle-là, elle est faite pour choquer.
0: Pour réveiller ?
2: Elle est faite pour, oui, plus que réveiller. Je crois qu'elle choque. Et je disais à des amis, je crois que c'est une parabole à ne pas donner aux enfants avant qu'ils aient l'âge d'avoir compris que normalement, habituellement, on paye quelqu'un au salaire qui est dû en fonction de normes humaines et que la justice, selon les hommes, c'est que si t'as pas travaillé, tu gagnes rien. Si tu as travaillé un petit peu, tu gagnes un petit peu. La logique humaine, c'est ce qui est dû, c'est en fonction de l'effort, c'est en fonction du temps que tu as passé, de la fatigue que tu as prise. Enfin, c'est ça qui te donne d'avoir un salaire et le salaire étant ce qui nous permet de vivre.
0: Oui, donc pour qu'il y ait réaction, il faut qu'on comprenne cette logique-là, et les enfants, il faut qu'ils la comprennent justement, pour que la parabole joue son rôle.
2: Voilà, parce que les enfants, eux, ils vivent dans la pleine gratuité, c'est-à-dire que pendant des années, ils reçoivent tout et ils pensent en plus que ça leur est dû. Donc il faut qu'ils arrivent à comprendre cette logique humaine pour, dans un deuxième temps, comprendre que là, Jésus nous fait rentrer dans la logique du royaume de Dieu.
0: Alors justement, Marie-Hélène Mezzaroba, la parabole commence comme ça. Le royaume des cieux est comparable à, et à quoi ? À un maître du domaine qui sort au petit jour pour embaucher ses ouvriers pour sa vigne. Il se met d'accord avec eux sur un salaire d'une pièce d'argent pour la journée et il les envoie à sa vigne. Le royaume des cieux, il faut rappeler que c'est une expression qu'on retrouve souvent dans les évangiles. C'est quoi ce royaume ?
2: Moi, je crois que ça désigne la vie selon Dieu, c'est-à-dire notre rencontre, ce que peut devenir le

0: de comparaison qui nous évite quand même de nous enfermer dans une d'elles, de se dire ça y est, on sait ce que c'est le royaume des cieux.
1: Et alors la vigne, il est souvent fait référence hein, dans l'évangile de Matthieu à la vigne.
0: Oui.
1: Qu'est-ce que vous diriez là-dessus ?
0: Ah ben, la vigne est quand même un mot très important de la vie biblique. Déjà c'est Isaïe qui parle, Isaïe 5 qui parle de la vigne du Seigneur. C'est le peuple de Dieu, le Seigneur qui se plaint parce que il avait tout préparé pour que son peuple soit heureux. Et il avait pris tellement de soins, et voilà, entre eux, c'est l'iniquité, c'est l'injustice, c'est les pleurs. Et il dit, mais qu'est-ce que j'aurais pu faire pour ma vigne, hein? Et on retrouve ça aussi dans d'autres paraboles, y compris chez Matthieu, par exemple, les vignerons homicides. C'est-à-dire, c'est toujours le rapport, enfin, toujours, souvent, le rapport entre Dieu et son peuple. Et c'est insignifiant de la joie, de la rencontre, du lieu, j'allais dire, de la vie selon Dieu.
1: Oui, de la vie du royaume, justement.
0: Oui. Oui, oui.
1: Où la fête est première, normalement, la joie est première.
0: La joie est première, le vin, hein, voilà.
1: Revenons avec vous sur cette histoire d'ouvriers embauchés par le maître, parce que les premiers ouvriers sont embauchés au petit matin, donc, avec un accord.
0: Voilà.
1: Une journée de travail égale une pièce d'argent. C'est la seule fois, d'ailleurs, dans la parabole où les termes du contrat sont aussi clairs.
0: Oui.
1: Qu'est-ce que ça nous dit d'eux, là, ces ouvriers, les premiers ?
0: Bah, ça dit qu'ils étaient d'accord. C'est-à-dire qu'ils étaient dans un contrat d'embauche avec « tu travailles pendant 7h, 8h, 10h, je ne sais pas quelles étaient les coutumes, tu travailles la journée, une journée de travail de ton époque, et tu as ce qui correspond à un salaire acceptable pour le travail que tu fais, et c'est une pièce d'argent. Bon. »
1: Mais par rapport aux autres, qu'on verra plus tard, le contrat était clair, parce qu'il ne redira pas, le maître, tous ces termes du contrat pour les autres.
0: Alors c'est très drôle, parce qu'au suivant, il leur dit « je vous donnerai ce qui est juste ». C'est-à-dire qu'il n'y a pas de contrat, et les autres sont obligés de lui faire confiance, puisque ce qui est juste, ça veut dire quoi ?
1: Et oui, ça veut dire quoi, ça ?
0: Hein ? Si quelqu'un vous dit « venez travailler, je vous donnerai ce qui est juste », vous ne savez pas ce qu'il entend par ce qui est juste.
1: C'est un peu flou.
0: C'est très flou.
1: Et donc, on peut dire qu'il y a une logique de confiance pour les ouvriers de 9h du matin, alors que ceux qui étaient plus tôt, visiblement, eux, ils étaient dans une logique de donnant-donnant.
0: Oui, ils étaient dans une logique contractuelle.
1: Contractuelle.
0: De salariat.
1: Alors, comment vous l'interprétez, ce « je vous donnerai ce qui est juste » ? Non pas une pièce d'argent, mais je vous donnerai ce qui est juste.
0: Bah ça vise la fin de la parabole. Qu'est-ce qui va être juste ? Que la pièce d'argent est ce qui vous permet de vivre aujourd'hui. Ça me fait penser au Notre Père. Donne-nous notre pain de ce jour. Et c'est pas le pain pour demain, c'est le pain d'aujourd'hui. Et finalement, ce qui est juste, c'est une pièce d'argent pour que tu puisses vivre. On ne nous dit pas si c'est spirituel ou si c'est matériel, mais c'est peut-être bien les deux. Hein, c'est ce qu'il faut pour vivre.

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1: Marie-Hélène Mezzaroba, je rappelle que nous regardons avec vous l'évangile de ce dimanche. C'est chez Matthieu, chapitre 20, versets 1 à 16. Un maître vient chercher des ouvriers pour travailler à sa vigne. Alors les premiers, c'est très tôt le matin, il y a un contrat. Les deuxièmes viennent pour avoir ce qui est juste. Et puis l'évangéliste Matthieu nous dit qu'il sortit de nouveau ce maître vers midi, puis vers 3 heures, il fit de même. Donc là, il va chercher des ouvriers, et là, il n'est plus du tout question ni de salaire, ni de ce qui est juste. Il les appelle.
2: Ben, il fit de même, donc on peut imaginer qu'il leur a dit « je vous donnerai ce qui est juste ». Mais effectivement, je pense que plus on avance, plus les gens se disent « de toute façon, je ne vais pas avoir grand-chose, mais ça sera mieux que rien ».
1: Et qu'est-ce que ça nous dit de cet homme qui sans arrêt cherche, part à chercher les gens là pour travailler à sa vigne?
2: Il est quand même étrange. Enfin, étrange oui et non. Alors, est-ce qu'il n'a pas trouvé? Parce que pourquoi est-ce qu'il va chercher les gens comme ça toutes les heures? Est-ce qu'il n'a pas trouvé? Ou est-ce que

0: On peut aussi le rapprocher de Jésus quand il nous parle de la brebis perdue ou de la drachme perdue, où il nous met en scène quelqu'un qui va chercher, chercher, chercher. Et donc cet homme, il revient plusieurs fois pour chercher des personnes qui n'ont pas encore été embauchées, qui n'ont pas trouvé quelque chose à faire de leur vie, et en tout cas de leur journée, et qui sont en attente et disposées à lui répondre. La question que je me suis toujours posée, c'est comment se fait-il qu'ils ne se soient pas rencontrés avec les derniers qui disent qu'ils sont restés là toute la journée à attendre. Ce maître, il semble qu'il est venu plusieurs fois, et pourtant, il y a toujours des gens qui, ils nous disent à la fin, il me semble, qu'ils étaient présents depuis le matin, mais qu'ils n'ont pas été embauchés.
1: Oui, ils auraient pu rencontrer le maître.
0: Ben oui, longtemps je me suis demandé pourquoi ils ne l'avaient pas rencontré. Et ça reste un mystère. Même quand je l'applique à des personnes qui cherchent le Christ, ça reste un mystère de savoir pourquoi des personnes ont rencontré le Christ quand ils étaient tout jeunes et pourquoi d'autres ne l'ont pas rencontré. Et le rencontrent sur leur lit de mort, ou quasiment.
1: Marie-Hélène Mezzaroba, il y a une dernière sortie vers 5 heures du maître de la vigne pour aller chercher à nouveau des ouvriers. Il leur dit « Pourquoi êtes-vous restés là toute la journée sans rien faire ?» Ils lui répondirent « Parce que personne ne nous a embauchés. » Et là, il dit « Allez vous aussi à ma vigne. » C'est un peu tard, 5 heures du soir.
0: C'est la dernière heure. Alors, moi, je vous avoue que là, j'ai une lecture complètement chrétienne, c'est-à-dire pour avoir rencontré comme aumônier d'hôpital, en particulier une personne dans ces 3 dernières semaines de vie, je dois dire que cette femme a rencontré le Christ à ce moment-là, par une de ses amies qui lui a dit « Tu sais, l'Église n'est plus comme tu penses. » Et cette femme, dans les 3 dernières semaines de sa vie, a fait une rencontre du Christ qui la rendait lumineuse d'être enfin accueillie comme elle était. C'était quelqu'un qui n'avait jamais été dans les bons mariages aux yeux de la religion. Et du coup, elle avait raté sa vie intégralement, j'allais dire, parce que dès le début, le conjoint qu'elle aurait aimé avoir n'a pas été accepté par sa famille pour des motifs religieux. Et ça a été une catastrophe pour cette femme. Et ensuite, elle n'était plus dans les clous parce qu'elle était divorcée. Enfin, c'était jamais être dans les clous. Elle a rencontré le Seigneur à la fin de sa vie, qu'il aimait gratuitement, qu'il ne lui demandait pas de compte. Et ça reste pour moi une clé de lecture de cette parabole.
1: On a l'impression que le maître aussi, c'est moins l'idée de sa vigne qui l'intéresse que de rencontrer des personnes qui vont aller y travailler.
0: Oui, ça renvoie tout à fait, vous savez, la parabole du père qui envoie ses 2 fils à la vigne. On voit bien aussi, il envoie ses 2 fils, un dit qu'il va y aller et puis il n'y va pas, l'autre il dit qu'il ne va pas y aller puis il y va. Bon, on voit bien qu'en fait, Jésus cherche à embaucher des gens. Et qu'il cherche à nous embaucher, à mon avis, il cherche à nous embaucher tous, à nous embaucher pour travailler à ce royaume. C'est-à-dire à la fois pour nous y introduire, qu'on en profite, qu'on vive dans ce royaume, mais aussi pour qu'on participe à sa construction.
1: Qu'on soit co-créateur,
0: parce qu'il ne peut pas le faire tout seul. Il a voulu ça comme ça, il ne peut pas le faire tout seul, il ne peut pas le faire sans nous.
1: Poursuivons la lecture de cette parabole, Marie-Hélène Mezzaroba. Le soir venu, le maître de la vigne dit à son intendant « Appelle les ouvriers et distribue le salaire en commençant par les derniers pour finir par les premiers. » Vous le disiez, première étrangeté dans ce texte, la distribution démarre avec ceux qui ont travaillé le moins longtemps.
0: Oui, donc sous les yeux de tous les autres. Et déjà, c'est eux qui vont pouvoir partir le plus vite, n'est-ce pas ? Pour aller se reposer. Et en plus, puisqu'ils ont eu le salaire total, les autres peuvent se dire ben, « Nous, on a mérité plus. » C'est un peu logique. Je dis ben, « Ce maître est très généreux. Peut-être que finalement, s'il paye une heure comme ça, ben, il va payer au prorata. Hein, » Notre logique à nous, c'est au prorata. Si une pièce d'argent pour une heure, ben, 2 pièces d'argent pour 2 heures, etc. Voilà.
1: C'est ce qui explique la réaction des autres. Quand vint le tour des premiers, ils pensaient recevoir davantage, mais ils reçurent eux aussi chacun une pièce d'argent.
0: Ils reçoivent ce qui est juste, ce qui a été convenu, ce dont ils ont besoin et le salaire correspondant. C'est-à-dire qu'ils n'ont pas, ils ont rien de plus et rien de moins que les autres.
1: Dans leur logique contractuelle, d'ailleurs, c'était signifié au début.
0: Ben oui, oui, complètement.
1: Donc, ils s'étaient engagés pour ça.
0: Ils n'ont rien de plus et rien de moins.
1: Hein. Mais c'est parce qu'ils voient les autres qu'il y a une logique de convoitise qui se met en place ou de jalousie.
0: C'est parce qu'ils le voient qu'ils s'en rendent compte, oui, bien sûr. Enfin, quand on voit comment on a été élevé dans... Là, je fais des rapprochements chrétiens, mais comment on a été élevé dans notre éducation chrétienne, à accumuler les mérites. Enfin, ou comment on s'imagine, même quand on n'est pas chrétien, que la vie, ça se mérite, et qu'il faut faire des efforts, et que les gens qui sont dans des situations difficiles, douloureuses, c'est toujours un peu de leur faute, hein. C'est que s'ils ont raté de leur vie, c'est de leur faute. Enfin, si ça va pas, s'ils ont pas une bonne place, s'ils sont au chômage, c'est certainement qu'ils ont pas assez bossé. Enfin, je veux dire, on a toujours ça, c'est très humain, de se dire qu'on reçoit la vie en fonction d'un mérite. Et ça me revient à l'idée qu'effectivement, les enfants ne pensent pas ça tout de suite. Ça vient après. Dans un premier temps, ils ont été nourris in utero, sans rien faire. Et petit à petit, on les fait rentrer dans l'idée qu'il faut gagner sa vie. Et c'est vrai dans la logique humaine. Mais dans la logique de Dieu, la vie est donnée complètement. Et du coup, il n'y a rien à mériter.
1: Ce qui est intéressant, c'est qu'il y a une expression, en tout cas, de la colère, de la déception. Il parle, hein, ses serviteurs frustrés. Et alors, le maître répond à l'un d'entre eux, « Mon ami, je ne te fais aucun tort. N'as-tu pas été d'accord avec moi pour une pièce d'argent ?»« Mon ami, mon compagnon », traduit Sœur Jeanne d'Arc. Mm-hmm. Il y a une grande proximité, là. C'est beau, ce terme.
0: C'est beau d'un côté. En même temps, il lui dit « Va-t'en », ce qui est quand même assez violent.
1: Parce qu'il lui dit « Prends ce qui te revient et va-t'en ».
0: Va-t'en. Hein, puisque tu n'es pas content si ça ne va pas. De toute façon, chacun repart aussi. Hein, je veux dire, on est dans la logique de la parabole.
1: Et comment vous l'interprétez, cette parole un peu rude du maître ?
0: Je crois que ça nous dit quand même que si on reste dans cette logique, qui est notre logique spontanée de la jalousie, si on y reste coincé, on est exclu, on est mis dehors. On s'exclut en réalité, on s'exclut de ce qui pourrait être justement le festin qui se donnerait dans la vigne à la fin d'un repas, d'une journée de travail.
1: Et dans la relation.
0: Et on s'exclut de la relation avec les autres, avec tous les autres.
1: Parce qu'on a l'impression que cette phrase cinglante, en fait, il lui envoie presque pour lui projeter ce que lui-même vit. Au fond, de se couper, va-t'en. Oui, c'est comme si lui-même, c'est lui-même qui se dit, je me coupe, quoi.
0: Il lui signifie, tu te coupes, tu ne supportes pas, pars. Puisque je suis bon, ça t'est insupportable, tu te coupes toi-même.
1: Je veux donner à ce dernier autant qu'à toi, n'ai-je pas le droit de faire ce que je veux de mon bien ?
0: Oui.
1: Ça, c'est le maître qui parle. Donc, liberté par rapport à la logique marchande ?
0: C'est surtout une gratuité absolue, c'est-à-dire ça renvoie à ce que vous disiez en tout début d'émission, c'est l'excès de demande de dons qu'aucun homme n'en donnera assez, et l'excès du don de Dieu, c'est-à-dire Jésus lui-même, il va aller jusqu'à donner sa vie. Et c'est quand même un texte qui est encadré par les annonces de la Passion. Il y en a une qui suit immédiatement, ce texte. Donc on voit bien que Jésus va aller jusqu'à donner sa vie et qu'il est venu pour donner en abondance. Et il nous signifie là, de ce don, vous n'en voulez pas. Et il nous le dit à chacun. Parce que c'est vrai, du don gratuit, de cette surabondance, nous n'en voulons pas.
1: Et pourquoi ?
0: Parce que pour nous, tout s'achète et tout se vend. Enfin, si vous voulez... Tout se mérite. On a une espèce d'orgueil terrible et de jalousie. Ça nous mène dans notre monde. Et Jésus ne nous rate pas, j'allais dire. Il nous symbolise les choses et il les interprète. Mais d'une façon pas du tout doucereuse et pas du tout gentillette en disant « mon pauvre chéri ». Enfin, non, non, non. Claque. C'est violent.
1: La parole tranche.
0: La parole tranche, oui, oui.

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1: Vas-tu regarder avec un œil mauvais parce que moi je suis bon? C'est la fin de cet évangile. Marie-Hélène Mezzaroba, l'œil mauvais, en fait, il intervient très très vite dans la Bible.
2: Oui.
1: La Genèse.
2: Oui, ça intervient tout de suite. Oui. Alors, je ne sais plus exactement quand ça intervient, mais je suppose que c'est entre Cain et Abel. Vous pensiez à quoi?
1: Le serpent.
2: Au serpent, oui, bien sûr. Enfin, c'est la jalousie, la comparaison, le mensonge, c'est-à-dire...
1: Qui fait croire à l'homme qu'il est dépossédé de quelque chose qu'il n'aura pas.
2: Oui,
1: s'il fait alliance.
2: Oui. Ben oui, voilà. C'est... Oui, qui lui fait croire que Dieu est jaloux de lui. Qui fait projeter de la part de l'homme sa propre jalousie sur Dieu. Enfin, ou la jalousie du serpent. C'est-à-dire le serpent, il essaye de dire « Mais tu peux vivre tout seul. T'as pas besoin de Dieu. T'as pas besoin. » Et on peut vivre tout seul. On peut s'exclure et vivre rien qu'en essayant de vivre par soi-même. C'est-à-dire sans ouverture, je ne parle pas de foi confessante, je parle de foi dans une gratuité du don de la vie. C'est pas que les gens croient en Dieu ou en Christ, bon c'est une chance pour nous, mais c'est pas fondamentalement ça, c'est est-ce que je reçois la vie comme un don ou est-ce que je reçois la vie comme un dû, et évidemment il n'y en a jamais assez.
1: Marie-Hélène Mezzaroba, il faut quand même citer le dernier verset de cet évangile. Ainsi, les derniers seront premiers et les premiers seront derniers.
2: Alors, ça fait penser un petit peu à ce que dit Marie dans son cantique, dans son Magnificat. Il renverse les puissants de leur trône, il élève les humbles. Et je me dis, c'est la chance pour les premiers, c'est qu'ils vont être tellement humiliés que ça peut les rendre petits. Du coup, ça peut les ouvrir à la réception du don. À partir du moment où ils vont se trouver dehors, en se disant, ben alors, coincés dans cette jalousie, dans cette convoitise, et ils vont se dire, mais là, je ne vis pas, je suis mort. Alors du coup, ils vont faire comme les autres, ils vont appeler au secours. Enfin, ils vont dire, mais donne-moi, appelle-moi.
1: C'est ça les ténèbres du dehors, quand on dit ils sont jetés dans les ténèbres, c'est dans leur propre colère, dans leur propre...
2: Oui, dans les ténèbres dans lesquelles ça nous place de nous couper du don. Parce qu'on ne l'a pas mérité, parce que les autres en ont eu plus que nous, parce qu'on n'arrive pas à accepter que chacun a eu son chemin et que le Seigneur donne la vie à tout le monde, de quelque manière que ça se soit passé. Parce que finalement, on rentre dans la joie. Quand vous pensez aux paraboles où Jésus va chercher, où on attend le fils prodigue, on retrouve ça chez le fils aîné. Comment c'est possible qu'on accueille comme ça ce frangin? Mais il va s'exclure, lui, du banquet. C'est dramatique pour ce gars-là. Et on se dit comment ça va se faire, quoi. Et ça ne peut se faire que, je dirais, à travers sa souffrance. C'est-à-dire de percevoir qu'il s'exclut. Et que du coup, cette logique, il est resté depuis le début, il était dans une logique salariale, le fils aîné. Une logique, j'ai mérité, j'ai travaillé, j'ai... et lui, il n'a rien fait, enfin c'est quoi ça? Est-ce qu'il va devenir fils l'aîné? C'est ça qui est douloureux.
1: Marie-Hélène Mezzaroba, vous avez déjà dit beaucoup de choses sur ce texte, mais la bonne nouvelle profonde qu'on entend à travers ce que vous avez commenté, c'est qu'il n'y a pas à mériter la vie.
2: Non, il y a à l'accueillir, c'est-à-dire qu'il faudrait croire. Mais alors ça, c'est le plus dur.
1: Pourquoi est-ce si difficile d'y croire?
2: Je crois que la défiance, enfin, c'est-à-dire ce que vous parliez du serpent, la défiance est quelque chose, en tout cas que j'ai repéré dans ma propre vie, comme quelque chose de très précoce. Et ce qu'introduit le serpent, c'est la défiance. C'est-à-dire, Dieu t'a parlé et il t'a menti. Et du fait qu'on a tous été plus ou moins trompés de façon ou d'une autre, parce que nos parents ont fait comme ils ont pu. Enfin, on s'est placé devant plus ou moins de défiance par rapport aux autres qui n'ont pas tenu leurs promesses.
1: Et on n'y croit plus.
2: Et du coup, on s'est coincé dans une attitude qui consiste à ne croire au final qu'en soi. Et c'est très, très, très ancré. Enfin, quand je regarde dans ma propre vie, je me rends compte que c'est beaucoup plus ancré que je n'imaginais. Donc, cette défiance, cette impossibilité de croire, fait que la vie, ça se mérite et je me la donne. Et on a beaucoup de mal. Et je pense que ça existe aussi chez les petits. C'est pour ça qu'on a Caïn et Abel. C'est-à-dire que Caïn voit que le sacrifice d'Abel est accepté. Et Ésaü voit que c'est Jacob qui est béni. En plus, il lui a volé sa bénédiction. Alors il dit, il a ce cri déchirant. Est-ce que tu as une bénédiction pour moi, Père ? Et c'est la question de chacun.
1: Le gros doute. Hein.
2: Le gros doute, est-ce qu'il y a une bénédiction pour moi ? Et quand est-ce que nous acceptons enfin, j'allais dire d'être assez petit, d'être assez peut-être désespéré, je ne sais pas, enfin, pour recevoir quelque chose gratuitement ?
1: Merci à vous. Marie-Anne Mezzaroba, pour ceux qui veulent lire cet évangile, nous l'avons lu chez Matthieu, chapitre 20, versets 1 à 16.

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1: Et bonjour et bienvenue. Je suis très heureux de vous retrouver ce matin pour une matinale spéciale. Nous allons parler du pape et vous dévoiler un sondage exclusif pour RCF Notre-Dame, Aletheia et Famille Chrétienne. Alors que nous préparons la visite du pape, force est de constater que la personnalité du souverain pontife demeure dans l'imaginaire collectif de notre pays comme celle d'un homme de prière et de paix. Léon XIV ne déroge pas à la règle depuis les premières secondes de son pontificat. Avec son visage doux et paisible, presque timide, il rappelle fermement dans ses discours ce qu'il croit juste, un homme intérieur. On le disait tiède, sa parole contre les puissants est tranchante, on le disait mou. Il montre un dynamisme impressionnant dans ses déplacements infatigables, avec un rythme effréné, et ce sera le cas dans 10 jours en France. Et justement, à l'occasion de son arrivée à Paris le vendredi 25 septembre, on pourra reprendre ces mots de Pierre Bachelet. Je ne sais pas si vous connaissez cette chanson « L'homme en blanc, il arrive, il descend, il est là l'homme en blanc ». On pourra aussi et surtout se rappeler ce verset de Saint Matthieu qui correspond si bien à ce que nous allons vivre. « Tu es Pierre et sur cette pierre, je bâtirai mon église. » Et bonjour Clara Bévilacqua.
2: Bonjour Pierre-Hugues.
1: Justement, qu'attendent les Français de la visite du pape?
2: Eh bien, vous en parliez, un sondage IFOP exclusif réalisé pour Famille Chrétienne, RCF Notre-Dame et Aletheia vient d'être publié. On le détaille dans ce journal. Dans un contexte budgétaire contraint, de nombreuses professions ont prévu de manifester dans la capitale aujourd'hui.
1: Un drone a été abattu par des avions de l'OTAN dans le ciel de la Lituanie.
2: Alors, il venait de Biélorussie. On n'en sait pas plus sur l'heure sur son origine, s'il est d'origine russe.
1: J-10 avant l'arrivée du pape Léon XIV en France.
2: Et alors, dans quel état d'esprit sont les Français à l'approche de cette visite pontificale? Que pensent-ils? Que savent-ils du Saint-Père? L'IFOP publie aujourd'hui un sondage sur le sujet réalisé pour Famille Chrétienne, RCF Notre-Dame et Aletheia. Un Français sur quatre estime que la visite de Léon XIV va donner, je cite, un nouveau souffle à l'Église. Léon XIV attendu sur deux sujets, notamment lors de sa visite, la paix et les conflits dans le monde, mais aussi à 15% sur les abus sexuels dans l'Église. Une opinion qui en tout cas varie d'un pape à l'autre, nous dit le directeur du département opinion de l'IFOP, Jérôme Fourquet.
3: Ce qu'on constate dans les résultats de cette enquête, c'est que un des premiers objectifs de cette visite papale, c'est de mieux faire connaître le pape et sa personnalité aux Français, puisque près de 6 Français sur 10, en gros, ne savent pas dire s'ils défendent plus ou moins bien les valeurs du catholicisme, c'est-à-dire que son image n'est pas encore à ce stade très constitué. Il faut rappeler que le pape est entré en fonction, si l'on peut dire, qu'il y a à peu près un an, et qu'il souffre encore manifestement d'un certain déficit de notoriété ou de visibilité auprès de nos concitoyens. Mais de surcroît, il succède à François, qui était éminemment charismatique, qui très vite avait su marquer l'opinion et les médias.
2: Le pape Léon XIV attendu en France, donc on le rappelle, hein, du 25 au 28 septembre. Tous les détails de ce sondage exclusif sont à retrouver sur rcfnotredame.fr.
1: Et on en parle tout au long de cette matinale. Vous entendrez notamment Étienne Pépin, le directeur de la rédaction, à 7h10. Plusieurs professions et secteurs appelés à faire grève aujourd'hui.
2: Mais les policiers, notamment sur des questions de salaire et leurs conditions de travail, le secteur de l'enseignement et de la recherche aussi, pour dénoncer un sous-financement chronique, c'est ce que disent les syndicats, les électriciens et les gaziers aussi appelés à se mobiliser, cette fois pour la défense de leurs tarifs préférentiels sur les factures. Des prix de loyers toujours plus élevés. Plusieurs associations européennes, dont la Fondation pour le logement, publient dans la journée leur 11e rapport sur le mal-logement en Europe. Une situation qui touche des millions de ménages sur le continent. La Fondation pour le logement publiait justement début septembre son baromètre sur le non-respect de l'encadrement des loyers. À Paris, près de la moitié des locataires ont un dépassement de 160 euros par mois. Si Lyon, en revanche, est plutôt bonne élève, elle n'échappe pas non plus à ses abus, nous dit Vanessa Brossard, en charge du logement en Auvergne-Rhône-Alpes.
4: Quasiment 1500 euros pour une année, donc c'est un gros montant important pour un locataire. Les logements les plus touchés, on s'aperçoit que souvent ce sont les petits logements, les logements où se pratique la colocation, ce type de dispositif. Il faut du temps pour que l'information passe, pour que le dispositif soit approprié et par les locataires et par les propriétaires. Et je pense que il y a eu tout un travail de communication. Il y a des associations qui accompagnent les locataires pour comprendre comment ça fonctionne et si elles sont ou pas dans un loyer trop élevé.
2: Vanessa Brossard au micro RCF Notre-Dame de Johan Fraisse. 30 hectares ont été parcourus par les flammes. Un nouveau feu de forêt à Désaïne en Ardèche. Il a pris hier à la mi-journée. Plus d'une centaine de pompiers étaient encore mobilisés hier soir certains venant du Var, du Vaucluse ou encore de la Drôme, épaulé également par 4 Canadair.
1: Il est 6h35. Il y a deux jours, un drone russe visait un train en Ukraine à quelques kilomètres de la frontière polonaise.
2: Et c'est dans ce contexte que des avions de chasse de l'OTAN ont abattu cette nuit un nouveau drone au-dessus des Pays-Baltes. Il survolait la Lituanie. Un drone en provenance de la Biélorussie. Alors pour l'instant, pas d'identification. On ne sait pas s'il est d'origine russe ou peut-être un drone ukrainien détourné par la Russie. Mais le président lituanien affirme ce matin que la Russie intensifie bien son agression contre l'Ukraine. Allez, un petit coup d'œil à la météo maintenant. Et c'est une journée très chaude qui s'annonce sur la quasi-totalité du territoire, à l'exception du Finistère, où l'on n'attend pas plus de 21 degrés cet après-midi. Nous serons plutôt autour des 30 sur le reste du pays, voire bien au-dessus, jusqu'à 36 degrés à Bordeaux, 35 à Toulouse. Il va faire 33 à Lyon, 32 à Paris et encore 29 degrés à Strasbourg et Marseille.
1: Merci beaucoup Clara Bévilacqua, je ne m'attendais pas à la fin de la météo si rapide. J'étais en train, pour ne rien vous cacher, de regarder ce qu'on allait avoir dans la suite du programme, et un beau programme dans la matinale RCF Notre-Dame. Nous allons notamment, avec Pierre Jacquan, le directeur général de l'Arche en France, revenir sur une parole d'Antoine, un jeune accueilli par l'Arche. Ce sera dans 10 minutes.
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1: Mais avant cela, nous retrouvons Christophe Barbier au micro de Simon Tatro pour l'édito politique.
5: Bonjour Christophe Barbier.
6: Bonjour Simon, bonjour à tous.
5: Et d'abord, bien sûr, une réaction à ce qu'a déclaré François Hollande ce lundi.
6: L'avantage d'être un ancien président, monsieur de la Palice l'aurait dit mieux que moi, c'est d'avoir été président. Et d'avoir donc des souvenirs de président. J'ai trouvé que le récit de ses rencontres avec le pape François et de ce mélange entre l'actualité tragique de la France visée par le terrorisme et du message du pape François, c'était intéressant. Le désavantage d'être ancien président, c'est qu'on ne doit pas sortir de l'ambiguïté, si ce n'est à ses dépens. Je trouve François Hollande encore ambigu, voire cotonneux dans certaines de ses réponses, mais le moment pour lui n'est peut-être pas venu d'être précis. Il parle de décembre pour une éventuelle candidature, c'est dans 75 jours. Laissons du temps au temps, comme aurait dit François Mitterrand, laissons du temps à Hollande.
5: Le week-end politique a été particulièrement chargé, et justement à gauche, la fête de l'humanité a-t-elle bougé les lignes entre les différents candidats ?
6: Elle a aggravé les fossés. C'était cela le spectacle de la fête de l'humanité, avec Boris Vallot hué quand il a cité le nom de Glucksmann, avec Fabien Roussel dont les militants LFI ont scandé « Il n'est pas notre camarade, il n'est pas notre camarade ». Les fossés se sont creusés. Dans ces gauches, il y a aussi un phénomène de gauche irréconciliable. C'est pas seulement entre les anti et les pro-Mélenchon, c'est autour de ce bloc de gauche contestataire qu'on trouve quand même beaucoup de fossés qui se creusent. D'autant que sur le fond, sur les propositions qui ont pu être relayées, eh bien, on voit aussi des fossés importants entre ceux qui, par exemple, veulent suivre le mouvement des gilets jaunes bis qui a l'air de se dessiner contre la hausse des carburants et ceux qui ne veulent pas pousser à la route ce mouvement qui pourrait être un mouvement chaotique. Non, ce week-end qui pouvait être le week-end des convergences a été pour la gauche un week-end de plus de la division.
5: Et Jean-Luc Mélenchon a-t-il manqué une occasion de rassembler la gauche ?
6: En apparence, oui. Et d'ailleurs, ça le lui est reproché, notamment par la presse de gauche, certains intellectuels de gauche. Il aurait pu, aujourd'hui, hier, dire « Oui, écoutez, je vais vous rassembler, je vais faire des concessions, je vais faire des compromis, discutons, mettons-nous d'accord pour que Fabien Roussel retire sa candidature, Marine Tondelier retire la sienne. » Il n'a pas du tout joué cette carte-là. Et je crois qu'il a eu tactiquement raison. Il n'a jamais été l'homme du rassemblement, Jean-Luc Mélenchon. Il a été l'homme des ralliements. On se rallie à lui, on fait allégeance, on se soumet aux insoumis, mais lui, il ne négocie rien. Quand il a déclaré samedi « Je n'irai jouer de la mandoline sous les fenêtres de personne », c'était le message envoyé. Mais a-t-il ajouté « Tous ceux qui veulent me rejoindre sont les bienvenus ». C'est ce qu'il a fait en 2008 quand il a quitté le PS, attirant à lui d'anciens communistes et d'anciens membres de la gauche socialiste. Je pense notamment à Marie-Noëlle Linnemann, qui était sur une gauche chrétienne forte. Ils ont disparu, ils ont été digérés. C'est ce qu'il a fait en 2017 avec les anciens frondeurs qui avaient fait la chute de François Hollande. Il les a récupérés, engloutis, digérés. C'est ce qu'il veut faire aujourd'hui avec la part des écologistes, Cyrielle Chatelain, avec la part des communistes, Stéphane Peu, qui aimeraient un soutien à Mélenchon dès le premier tour. C'est ce qu'il fera très vite avec le vainqueur de la primaire du PS, si ce vainqueur s'appelle Olivier Faure ou Ségolène Royal.
5: Et pendant ce temps, eh bien, on y revient, François Hollande, il était à la fête de la Rose de Frangy-en-Bresse. Une façon d'occuper lui aussi le terrain ?
6: Ah oui, d'occuper même deux terrains. Le terrain militant, le terrain historique d'une fête de la Rose qui est une rentrée classique depuis des décennies et des décennies. Et donc, il est là, au cœur des militants. C'était sa petite fête de l'UMA à lui. Il était là. Donc, le candidat ou presque candidat Hollande que nous venons de réentendre, eh bien, ce qu'il a fait à la fête de la Rose, c'est ça. Mais il a aussi occupé un autre terrain, le terrain symbolique. En août 2014, à la fête de la Rose, l'élu du CRU, qui s'appelait Arnaud Montebourg, en présence de Benoît Hamon, avait décrété que la cuvée du redressement, il fallait la porter à François Hollande. Il avait fait sécession sur la ligne économique. Les deux ministres ont été immédiatement virés et Arnaud Montebourg a été remplacé en ce mois d'août 2014 par un certain Emmanuel Macron à Bercy. Le loup était dans la bergerie, Emmanuel Macron partait pour une aventure qui a fait la chute de François Hollande et surtout l'impasse pour le Parti Socialiste, il n'en est pas sorti depuis. En retournant à Frangy, François Hollande essaye de boucler la boucle. Là où tout a tourné mal pour lui, avec cette gauche radicale qui faisait sécession, il amorce peut-être autre chose. L'avenir le dira. L'avenir de François Hollande est conditionné à des tas de si. Et si le vainqueur de la primaire est plutôt marqué trop à gauche, Jean-Olivier Faure? Et si ce vainqueur s'effondre dans les sondages? Et si les élus de terrain du PS appellent à un changement de candidat? Et si les députés PS se révoltent? Enfin, avec des si, on mettrait Paris en bouteille et l'Élysée dans la poche de François Hollande. On verra dans quelques mois.
5: Hier, il y a aussi eu le discours de rentrée de Marine Le Pen. À Inès Beaumont, elle l'a consacré au logement. C'est une surprise?
6: Oui, c'est une surprise de faire autant de temps de son discours, quasiment 80%, sur ce sujet précis. Et puis ce n'est pas une surprise parce qu'en fait, le cœur du sujet de Marine Le Pen, la mère de toutes ces batailles, c'est le pouvoir d'achat. En 2021, ses lieutenants la suppliaient de parler identité pour contrer Éric Zemmour. Elle est restée sur le pouvoir d'achat, elle a eu raison, c'est comme ça qu'elle l'a eu à l'usure. Au moment de voter, les gens pensent à leur assiette beaucoup plus qu'aux théories et aux idéologies. Et donc elle recommence la même chose. Or le pouvoir d'achat aujourd'hui pour les Français, c'est les carburants bien sûr, c'est l'alimentation bien sûr, mais c'est beaucoup le pouvoir d'achat. Je me suis interrogé sur ce choix du logement. Alors je suis allé regarder le dernier sondage en date, mai 2026, Odoxa. 59% des Français considèrent que le besoin de se loger n'est pas servi suffisamment. C'est beaucoup moins pour le besoin de se nourrir ou le besoin de se soigner. 76% des Français disent que pour payer leur loyer ou leurs intérêts d'emprunt s'ils ont acheté, ils ont dû ces dernières années renoncer à des dépenses alimentaires ou à des dépenses de santé. L'inflation fait mal partout, l'inflation sur le logement fait mal plus qu'ailleurs. C'est ça qui nous a été, qui a été lu par Marine Le Pen et qu'elle a transformé en discours hier.
5: Bruno Retailleau et Éric Zemmour ont aussi rassemblé leurs militants. Ont-ils un espace dans le paysage politique?
6: Pour l'instant, non. Pour l'instant, non. Oh, Zemmour a toujours son espace identitaire, la remigration. Il y ajoute l'espace de Sarah Knafo, c'est-à-dire un ultralibéralisme forcené qui est décrit dans son dernier livre. Oui, mais ça, ce sont des micro-espaces. On sait ce que ça vaut, l'identité française, le vote identitaire. C'est 6-7%. Ça a été le score de Zemmour en 2022. On sait ce que vaut l'ultralibéralisme. Ça a été le score d'Alain Madelin il y a des années. Le score de Villiers, c'est aussi autour de 5%. On n'est pas au second tour avec ça. Si Zemmour n'arrive pas à écarter son espace avec d'autres thèmes, géopolitiques, économiques, sociaux, et je ne vois pas comment il y parviendrait, il n'arrivera pas à peser dans cette présidentielle. Idem pour Retailleau, qui vient aussi sur ces sujets de droite dure, mais entre Le Pen, Bardella, Zemmour et d'autres, parce que Lisnard aussi sur l'économie est sur une ligne très, très libérale, il n'y a pas d'espace pour lui. Et sur l'économie plus raisonnable, sur le libéralisme plus tempéré, il y a Édouard Philippe. Donc il n'a pas non plus d'espace, Bruno Retailleau. Comment faire pour en sortir? Alors soit vous êtes servi par les circonstances, et à un moment vous permet de briller, et vous êtes d'un seul coup le nouveau champion, soit à un moment donné il faut renverser la table et surprendre. Modèle, Jacques Chirac, 94. Chirac, l'homme très à droite, facho Chirac, disait-on en 88. En 94, il prend l'échiquier politique par la gauche. Il est l'homme du pouvoir d'achat, du social, de la préoccupation pour les petits, de la préoccupation pour le rural. Et c'est comme ça qu'il contourne Balladur par la gauche et qu'il parvient à être élu président. Après, pour gouverner, ça a été plus compliqué.
5: Sébastien Lecornu veut augmenter le plafond des défiscalisations pour les donations. C'est une bonne idée?
6: Oui, c'est une bonne idée, mais oui. Dans notre époque, les Français, et c'est tant mieux, héritent beaucoup plus tard qu'avant. Les parents vivent jusqu'à 80, 90, 100 ans, donc on hérite quand on a 50, 60 ans. La vie est faite, les dépenses, elles ont été couvertes. C'est beaucoup plus tôt qu'on a besoin d'argent. Moi, je suis pour une défiscalisation maximum quand on transmet de parents à enfants, de grands-parents à petits-enfants, énormément de biens de son vivant, pour transférer les richesses vers les générations qui montent, pour aider à mettre le pied à l'étrier aux jeunes. En revanche, si on dort sur son magot et qu'on meurt sur son magot, alors là, l'État a le droit de se servir. Beaucoup de droits de succession, très peu, voire pas du tout, de droits de donation. Je pense que ça serait la meilleure façon d'inciter les plus âgés à aider les plus jeunes. Ça donnerait une dynamique dans notre pays à l'épargne de consommation et à l'épargne d'investissement. Je suis sûr que la collectivité s'en porterait mieux.
1: Merci beaucoup, Christophe Barbier. Prochain rendez-vous avec vous, ce sera à 16h15 avec Simon Tatrou.
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1: Il est 6h45. Nous faisons aujourd'hui mémoire d'un des moments les plus poignants de l'Évangile. C'est ce que nous expliquera Clara Bévilacqua dans une poignée de minutes et nous écouterons quelques notes du Stabat Mater. Mais avant cela, nous retrouvons Pierre Jacquan. Bonjour Pierre.
7: Bonjour Pierre Hugues.
1: Directeur général de l'Arche en France. Pierre, ce matin, vous vouliez me faire une déclaration.
7: Je suis épaté de savoir comme je t'aime.
1: Oh.
7: Cette magnifique déclaration n'est pas de moi, Pierre Hugues. Elle est tout droit sortie du cœur sensible et battant d'Antoine, membre de la communauté de l'Arche à Grenoble. Les personnes en situation de handicap mental ont le talent de dire spontanément et avec brio ce qu'elles portent dans leur cœur. Je suis épaté de savoir comme je t'aime. Antoine nous dit seulement qu'il aime, non seulement qu'il aime, mais en plus qu'il est émerveillé de prendre conscience qu'il aime. Avouons-le, nous, chers amis auditeurs, même si c'est bon et agréable d'aimer, ce n'est pas toujours si facile de savoir que l'on aime vraiment. Bien souvent, on le découvre après coup, a posteriori, alors que l'amour est là, installé depuis un certain temps, parfois même depuis toujours.
1: Et vous vouliez, Pierre, nous faire une confidence à ce propos ?
7: Oui, Pierre Hugues, pour éclairer cette prise de conscience, j'ai envie ce matin de vous faire une petite confidence qui me concerne. Bien entendu, chers auditeurs, vous la garderez pour vous et serez discret, n'est-ce
1: pas ? Bien sûr, on sera discret.
7: C'est confidentiel. Il y a des années, mon père m'a posé avec malice cette question. Pourquoi veux-tu te marier avec Juliette ? Juliette était à l'époque seulement ma future femme. Alors, entrant en moi-même, j'ai répondu à mon père que j'allais me marier avec Juliette parce que j'avais découvert tout récemment que j'étais amoureux d'elle. Et lui de rigoler, car il l'avait vue depuis longtemps. J'avais été épaté de voir comme je l'aimais, ma Juliette. Et depuis, je l'aime chaque jour un peu plus.
1: Non, c'est beau, mais quel rapport entre votre mariage, Pierre, avec Juliette et l'Arche ?
7: Eh bien, Pierre-Hugues, cette prise de conscience de l'amour qui se niche dans nos vies, nous pouvons aussi l'expérimenter dans nos communautés de l'Arche. Il y a quelques mois, j'étais en réunion avec Nicolas. Nicolas est un jeune responsable de communauté, arrivé il y a 3 ans chez nous. Pendant que nous étions ensemble, Nicolas a appris qu'André, l'un des membres de sa communauté, venait de décéder. Sous le coup de l'émotion, il s'est alors effondré et nous avons stoppé notre réunion. Tous les deux, nous sommes allés boire un coup au bistrot du coin. Nicolas m'y a parlé longuement de son ami André et son moral est remonté en flèche. Il a réalisé, ce qu'il ne savait pas jusque-là, combien il était attaché à André. Il était même très surpris de la profondeur du lien d'amitié qu'il avait construit avec lui dans un laps de temps aussi court.
1: Et vous nous invitez à la contemplation ce matin d'une certaine manière, Pierre.
7: Oui, Pierre-Hugues, incontestablement, l'amour est souvent caché, dissimulé à l'intérieur de soi-même. Nous faisons l'expérience combien c'est laborieux de rentrer en soi-même, au cœur de soi-même, à l'intime de l'intime, là où habite notre vérité profonde. Antoine et tous mes amis de l'Arche ont ce don absolument extraordinaire de pénétrer avec simplicité et enthousiasme dans ce lieu. Ils parlent avec tellement de naturel le langage du cœur et nous dévoilent ainsi ce qui fait notre humanité commune, notre capacité à aimer. Portez-vous bien.
1: Merci beaucoup Pierre Jacquan. Je rappelle que vous êtes directeur général de l'Arche en France. Il est 6h48 sur RCF Notre-Dame avant la prière du matin. Le saint du jour avec vous Clara. Nous fêtons aujourd'hui les Lola, l'un des prénoms féminins les plus donnés aujourd'hui. Prénom qui est un diminutif de Dolores.
2: Exactement, et qui veut dire douleur en espagnol, car c'est la fête de Notre-Dame des douleurs. Alors, 8 jours après la fête de la nativité de Marie, le 8 septembre, cette fête rappelle Marie transpercée d'un glaive de douleur au pied de la croix, comme l'avait annoncé le vieillard Siméon lors de la présentation de Jésus au temple.
1: Et c'est ce qu'exprime en musique le Stabat Mater, séquence composée au XIIIe siècle et attribuée au franciscain italien Jacopo Nedatodi.
2: Exactement. Alors je vous propose de vous lire ce poème médiéval mis en musique par de nombreux compositeurs, dont Palestrina, Scarlatti, Vivaldi, Pergolèse, Heinz ou encore Schubert.
1: Oui. Voilà, il y en a beaucoup, le Stabat Mater.
2: Et illustré aussi donc par de nombreux peintres figés de douleur. La mère était là, tout en larmes auprès de la croix, alors que son fils y était suspendu, son âme gémissante, désespérée et souffrante, fut transpercée d'un glaive. Elle était triste, anéantie, la femme entre toutes bénie, la mère du fils unique.
1: Merci beaucoup Clara Bévilacqua pour ces paroles magnifiques du Stabat Mater. Et justement, notre prière se poursuit sur RCF Notre-Dame. Il est 6h50.
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0: Jésus nous invite à aimer comme Dieu nous aime. Dieu nous donne son pardon. Le pardon, c'est le don qui est au-dessus de tout don. Pardonner, c'est tout donner. C'est aimer jusqu'au bout, encore plus qu'aimer ceux qui nous entourent. C'est ce que fait Dieu. Il nous donne ce qu'il a de plus précieux, son Fils Jésus. Le pape François nous interpelle. Et nous, essayons-nous de vivre les invitations de Jésus? Pensons à une personne qui nous a fait du mal. Demandons à l'Esprit Saint d'agir en nos cœurs. Prions pour cette personne. Quand on nous a fait du mal, nous allons immédiatement le raconter aux autres et nous nous sentons victimes. Arrêtons-nous et prions le Seigneur pour cette personne, pour qu'il l'aide, et ainsi ce sentiment de rancœur disparaît. Prier pour celui qui nous a maltraités est la première chose pour transformer le mal en bien.
1: Seigneur Jésus, me voici devant toi aujourd'hui pour t'ouvrir mon cœur. Je reconnais mes fautes, mes failles et toutes les fois où je me suis trompée. Pardonne-moi mes manquements connus et cachés. Toi qui m'aimes sans condition, donne-moi la force de me pardonner à moi-même et d'apaiser toute rancœur en moi. Aide-moi à me tourner vers les autres avec un cœur neuf, rempli de ta paix et de ta miséricorde. Fais de moi un instrument de ta paix et remplis mon cœur de ton amour. Amen.

Aimer ceux qui nous blessent, prier pour ceux qui nous attaquent, c'est difficile. Et pourtant, c'est là que Jésus agit. Offrir ou accueillir le pardon, c'est abattre les murs de rancune et d'incompréhension. Dans le Christ, nous sommes tous appelés à vivre ensemble. Aujourd'hui, pouvons-nous laisser le Christ transformer nos cœurs pour qu'ils deviennent capables de semer l'amour autour de nous ?

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7: Il est 6h59, bientôt 7h sur RCF Notre-Dame. Aujourd'hui, nous fêtons Notre-Dame des 7 douleurs. Nous sommes le mardi 15 septembre. Soyez les bienvenus à l'écoute de RCF Notre-Dame. 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Il est 7h. Et les informations avec vous, Clara Bévilacqua, la Lituanie en état d'alerte.
8: Des avions de chasse de l'OTAN ont abattu un drone qui circulait dans le ciel lituanien cette nuit. Le président du pays ne dit pas qui est à l'origine de ce drone, mais affirme que la Russie intensifie son agression contre l'Ukraine. Une vague de mobilisation aujourd'hui à Paris. Une coalition d'acteurs, de pompiers, infirmiers, étudiants appelle notamment au rassemblement devant le ministère de l'économie. Un Français sur 4 estime que la visite de Léon XIV en France va donner un nouveau souffle à l'église. Résultat d'un sondage IFOP réalisé pour Famille Chrétienne, RCF Notre-Dame et Aletheia, publié ce matin. Le pape attendu notamment sur les questions géopolitiques lors de son déplacement.
7: On y revient toute la journée sur ce sondage et dans 10 minutes, réaction d'Étienne Pépin, directeur de la rédaction d'RCF Notre-Dame pour Le Point de Vue.
8: 30 hectares ont été parcourus par les flammes. Un nouveau feu de forêt à Desaignes en Ardèche. Il a pris hier à la mi-journée. Plus d'une centaine de pompiers étaient toujours mobilisés sur site hier soir.
7: L'information continue sur RCF Notre-Dame. Journal en Sud-Rhône-Alpes avec Bérénice Charles. Bonjour Bérénice.
9: Bonjour Pierre-Hugues, bonjour à toutes et à tous. À la une ce matin, la parole se libère dans les établissements lassalliens. Des violences physiques et psychologiques auraient été commises au sein du réseau d'enseignement privé. Des faits remontant aux années 70 dans une soixantaine d'écoles, vous l'entendrez. On se retrousse également les manches ce matin pour faire le grand ménage. C'est le World Cleanup Day dimanche. Ce mouvement de nettoyage citoyen a pris un peu d'avance du côté de Valence. Permis de conduire contre bénévolat, c'est le coup de pouce des communes comme la Voulte-sur-Rhône en Ardèche pour aider nos jeunes à passer derrière le volant. Et puis enfin, zoom sur nos espaces verts face au changement climatique. Les villes s'adaptent, des cours d'école au parc public. La végétalisation se réinvente. Exemple à Feur dans la Loire dans votre journal. Vous l'avez entendu, professeurs, soignants, pompiers, action sociale. Journée de grève annoncée dans la fonction publique ce mardi. Une mobilisation pour défendre les moyens, les conditions de travail et les salaires dans le service public. Des manifestations sont prévues ce matin à Privas devant la préfecture, mais aussi à Aubenas, Montélimar, Annonay et Valence. Cet après-midi, le mouvement doit se poursuivre du côté de Saint-Étienne et de Grenoble. Plusieurs piquets de grève des salariés d'Enedis sont également prévus contre la baisse du tarif préférentiel pour les agents envisagés par le gouvernement. Du côté des universités, dont celle de Saint-Étienne et de Grenoble sur ses campus grenoblois et valentinois, un appel à la grève des syndicats étudiants. Ils protestent contre un projet de hausse des frais d'inscription pour financer l'enseignement supérieur. Il pourrait être multiplié par 5, de 178 euros à 800 pour une licence. Le projet prévoit en contrepartie des hausses de bourses pour les plus modestes. Dans le reste de votre actualité, alors que l'institution catholique de Bétharram a fermé ses portes cet été après des révélations de violence contre ses élèves, une autre affaire secoue désormais des établissements de notre région. L'association MVR, Mémoire, Vérité, Reconnaissance, dénonce de nombreux cas au sein des écoles des Lassalliens. 58 établissements seraient concernés, dont le collège Lassalle-L'Aigle à Grenoble, pour des faits remontant aux années 60 et 70, Stéphane Desloges.
10: Plus de 50 ans après, les souvenirs sont encore frais pour cet ancien élève de l'Aigle qui souhaite rester anonyme.
11: Notre instituteur, qui donnait les cours de gym dans la cour, est arrivé, m'a mis un énorme coup de pied par surprise. Après, m'a attrapé par le ceinturon, par le col et m'a emmené jusqu'à l'autre bout de la cour pour me mettre la tête sous le robinet d'eau froide.
10: Ce climat de violence l'a suivi pendant toute sa scolarité et aujourd'hui, il veut libérer la parole.
12: Je rends justice à l'enfant de 6 ans qui se fait taper dessus, qui se fait insulter avant de rentrer chez lui, qui n'est pas capable de faire ses devoirs parce qu'il vit dans la terreur. Ça n'est pas un mode d'éducation acceptable et je pense que ceux qui l'ont mis en cause ou qui l'ont couvert doivent rendre aujourd'hui les comptes. Je pense qu'il y a un devoir d'enquête au regard de ces années-là.
10: L'association MVR en appelle aux témoignages de victimes dans toute la France. Philippe Cheminot est président et lui-même victime des Lassaliens. Il observe une certaine constance dans les modes opératoires qu'il attribue au fonctionnement même de cette communauté.
13: La violence fait partie de l'outil éducatif pour corriger l'enfant. Après, vous avez aussi un phénomène qui est plus de société. Mon enfant est un peu turbulent, on va le mettre chez les frères, ils vont le dresser. Ça amène la dernière raison qui, pour moi, est la pire, c'est la réputation. Les Lassaliens ont privilégié leur réputation au-delà de toute autre prise de conscience.
10: Alors aujourd'hui, ils préparent des procédures communes pour déposer plainte, non pas contre les auteurs des violences, mais contre la communauté. Dans les prochains mois, l'une d'elles doit être déposée pour des faits commis à Grenoble.
9: Dans la région, 3 autres établissements sont mis en cause, en Auvergne, à Lyon ou encore à Thonon-les-Bains, en plus de celui donc de Grenoble. Au total, plus de 300 victimes auraient été recensées. Un nouvel incendie touche l'Ardèche. Un feu de forêt est en cours à Désaigne depuis hier. Les flammes auraient déjà parcouru plus de 30 hectares. Plusieurs canadaires et 150 sapeurs-pompiers de l'Ardèche, de la Drôme, mais aussi du Var et du Vaucluse étaient toujours déployés hier soir sur place. Vincent Roberti, officiellement nommé président par intérim du comité d'organisation des Jeux Olympiques d'hiver dans les Alpes en 2030, après une assemblée générale extraordinaire hier. Le numéro 2 de l'organisation va prendre la suite, au moins temporairement, d'Edgar Gros-Piron, l'ancien champion olympique de ski, a démissionné de la présidence du COJOP jeudi dernier. Allez, à vos gants, vos sacs poubelles et à votre bonne volonté, c'est bientôt le World Cleanup Day, la journée mondiale du nettoyage de la planète. Officiellement, c'est dimanche, mais des collectes sont aussi organisées toute cette semaine. À Valence, par exemple, ce sera samedi et Caroline Pratt, vous avez rencontré une habitante de la ville qui sera forcément de la partie.
14: Oui, puisque les déchets qui jonchent le sol et qui polluent, ça désole Eugénia, alors elle ramasse.
15: J'ai pour habitude, quand je fais des petites randonnées, d'avoir un sac avec moi et de ramasser le long de la balade.
14: Un samedi matin par mois, Eugénia, sa famille et les volontaires du collectif Marcheurs-Cueilleurs de Valence se retroussent les manches.
15: Il y a toujours beaucoup de ramassage, de nettoyage à faire en fonction des coins. Il y a des coins où on y va plusieurs fois dans l'année parce que les zones commerciales surtout. Des articles pour enfants, des poussettes, des fois des caddies, des valises, des pneus, beaucoup de pneus. Je n'ai pas précisé la canette parce que

0: Et ça coûte de plus en plus cher de passer son permis de conduire. Il faut débourser en moyenne 2 à 600 euros de plus qu'il y a seulement 3 ans. Alors, pour encourager les jeunes à se mettre au volant, certaines communes proposent leur aide. À la Voulte-sur-Rhône, en Ardèche, la mairie finance une partie de la formation contre des heures de bénévolat, 70 heures, dans des associations, notamment. Samir Tazerouti est adjoint à la jeunesse et à l'insertion. Il nous donne les clés de cette mesure.
1: Et dans le but d'accompagner le jeune à l'autonomie, la mobilité, l'insertion professionnelle. 70 heures, ça correspond à 2 semaines de travail. Ça correspond à peu près à 500 euros d'aide pour le permis de conduire. C'est basé sur la motivation, sur le projet. Lors du conseil municipal de la semaine dernière, l'opposition nous a demandé pourquoi le critère financier n'apparaît pas. Nous, pour la simple raison qu'on a trouvé ça discriminant. C'est vraiment quelque chose qui est ouvert à tous les jeunes de la Voulte sans distinction.
0: Le dispositif s'adresse aux jeunes de la ville âgés de 16 à 25 ans. Et si on favorisait maintenant la végétalisation de nos espaces verts pour faire face au changement climatique et pour préserver la biodiversité? C'est en tout cas ce que tentent beaucoup de municipalités, celle de Feur, notamment dans la Loire. On écoute Cyrielle Basset, conseillère municipale chargée du fleurissement et de la végétalisation de la commune.
2: Remettre des îlots de fraîcheur dans la ville, préparer la ville de demain. Et on va adapter aussi nos plantes. On va mettre plus des vivaces. Et au niveau des arbres, on va voir les essences qui sont adaptées à notre climat. Aussi une gestion de l'eau plus mesurée avec un système de goutte à goutte. Et on voit qu'il y a des insectes qui viennent. On essaie de mettre le plus possible de végétal. On a mis aussi des petites fleurs le long du cimetière. Ça sera plus agréable à vivre. Ça sera aussi plus joli. On fait un travail avec le monde de l'enseignement pour des futures plantations d'arbres avec les enfants. C'est aussi sensibiliser les enfants à la biodiversité et aux arbres.
0: Et on jette un coup d'œil à votre météo avec une journée particulièrement estivale qui nous attend aujourd'hui sur nos 4 départements. Pic de chaleur de la semaine attendu aujourd'hui avant un rafraîchissement demain. Du soleil dès ce matin après la dissipation des brumes matinales. Cet après-midi, un beau ciel bleu qui dominera de la Loire jusqu'aux frontières de l'Isère en passant par la Drôme et l'Ardèche avec des températures atteignant les 34 degrés.
3: Il est 7h10 sur RCF Notre-Dame, soyez les bienvenus. Dans quelques minutes, on prend la direction de Lourdes, la cité mariale qui prépare activement la venue du pape. Vous entendrez Sœur Martha, elle confectionne la chasuble de Léon XIV pour la messe qui aura lieu dans le sanctuaire. Les mouvements scouts aussi sont mobilisés. L'actualité chrétienne avec Pauline de Torsiac dans quelques minutes. Et de ce déplacement de Léon XIV en France, on va en parler avec vous, Étienne Pépin. Bonjour Étienne.
4: Bonjour Pierre-Hugues.
3: Directeur de la rédaction d'RCF Notre-Dame. RCF Notre-Dame qui publie justement ce matin avec Famille Chrétienne et Aletheia un sondage IFOP exclusif sur les Français et la visite du pape en France.
4: Oui, Pierre-Hugues, 10 jours avant la visite du pape en France, il nous a semblé important de savoir ce qu'il représente pour nos concitoyens, ce qu'ils attendent de cette visite et les sujets sur lesquels ils espèrent une parole du Saint-Père. C'est la première rencontre de Léon XIV. On va apprendre à le connaître et c'est la première leçon que je tire de ce sondage. Les Français ne le connaissent pas encore très bien. 32% d'entre eux estiment qu'il défend plutôt bien les valeurs du catholicisme, mais plus de la moitié, 58%, répondent ni bien ni mal, peut-être parce que pour 41%, Léon XIV est d'abord le chef d'une institution religieuse qui s'adresse avant tout aux catholiques. Seuls 21% voient en lui un leader spirituel, une voix morale importante dans le débat public.
3: Et qu'est-ce que les Français attendent du pape, Étienne ?
4: La pace sia con tutti voi, Pierre-Hugues, vous vous souvenez comme moi des premiers mots prononcés par le pape après son élection.
3: Mais évidemment.
4: La paix, c'est la priorité du pape et les Français l'ont bien compris. La paix et les conflits dans le monde, c'est le sujet qui revient le plus dans les attentes exprimées par les sondés, plus de 50%. 28% d'entre eux l'ont mis en tête des sujets sur lesquels ils souhaitent que le pape s'exprime comme une ligne de vie depuis le début de son pontificat. Ce sera sans doute un message essentiel de cette visite en France. On attend un discours très fort sur le sujet à Metz, ville martyre des guerres du XXe siècle. Vient ensuite la lutte contre les abus sexuels au sein de l'Église. C'est la priorité de 15% des sondés. Le pape Léon XIV doit rencontrer d'ailleurs lors de sa visite en France 7 personnes victimes. La pauvreté, l'écologie, l'accueil des migrants, la bioéthique arrivent loin derrière dans la liste des points prioritaires. L'intelligence artificielle arrive également loin dans les réponses, malgré le retentissement de l'encyclique du pape Magnifica Humanitas sur l'humanité à l'ère de l'IA. Quant à la campagne présidentielle, seuls 6% des Français jugent que la visite du pape aura une influence sur le débat politique à l'approche de l'élection de 2027.
3: Étienne Pépin et les catéchumènes.
4: Oui, c'est un sujet évoqué régulièrement.

0: Clairement par les observateurs comme une des raisons fondamentales du voyage de Léon XIV en France, mais c'est un sujet important pour les catholiques eux-mêmes. 12% d'entre eux souhaitent entendre Léon XIV parler aux catéchumènes, c'est deux fois plus que dans l'ensemble de la population. D'ailleurs, un Français sur quatre pense que la visite donnera un nouveau souffle à l'Église en France, c'est 35% chez les catholiques et même 41% chez les pratiquants. On sent déjà, Pierre-Hugues, l'enthousiasme que suscite cet événement, un indice non mesurable de la ferveur qui accompagnera le successeur de Saint-Pierre en France.
1: Merci beaucoup Étienne Pépin. Étienne, rappelons-le, on fait une matinale un peu spéciale jusqu'à midi, d'ailleurs une matinée aussi. À 7h38, c'est Jérôme Fourquet, le directeur du département Opinion et Stratégie de l'IFOP, qui sera avec nous. À 8h20, nous serons avec Mgr Mathieu Rouget, l'évêque de Nanterre. Et puis, entre 9h10 et 10h, débat spécial avec Antoine-Marie Zohar, de Famille Chrétienne, vous-même, Étienne. Vous revenez,
2: oui, tout à fait,
1: vous revenez. Et Bernadette Sauvager, Libération. Voilà, entre Antoine-Marie, Étienne et Bernadette Sauvager, il y aura sûrement
2: un bon panel de ce que représentent les médias chrétiens en France. En tout cas,
1: il y aura du débat.
2: Les journalistes qui s'intéressent au sujet.
1: Et Étienne, je voulais vous féliciter parce que je pense que vous nous avez redit la pace sia con tutti voi. Qui sont ces merveilleux mots, premiers mots du Saint-Père en France. Vous nous l'avez dit, je pense, pour la 47e fois à l'antenne. Mais en tout cas, c'est toujours une grande joie. Et la paix, c'est aussi, et vous l'avez dit, la ligne de vie du pontificat de Léon XIV en France. Étienne, vous restez avec nous, vous aussi, comme un fil rouge, tout au long de cette matinée sur RCF Notre-Dame.
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1: Mais d'abord, l'actualité chrétienne. Et bonjour, Pauline de Torsiac.
5: Bonjour Pierre-Hugues, bonjour à tous.
1: Direction ce matin Lourdes où l'on prépare activement la venue du pape.
5: Et oui, dans un instant nous irons à la rencontre de Sœur Martha. Elle est chargée de confectionner la chasuble de Léon XIV pour la messe qui aura lieu dans le sanctuaire. Et puis Marguerite Demoulin nous emmènera à Rome découvrir la vie d'un vaticaniste. Enfin, nous irons dans le sud du Liban où l'éducation reste un rempart dans les champs de ruines. Nous entendrons le témoignage bouleversant de Sœur Maya, c'est la directrice de l'école des 5 heures à Ain Ebel. C'est un village chrétien.
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1: Et vous le disiez en titre, Pauline, Léon XIV arrive à la fin du mois en France. Et dans 10 jours, jour pour jour, les artisans s'activent, reliquaires, croient, et du côté de Lourdes aussi, où l'on prépare activement la venue du Saint-Père.
5: Et on va pousser les portes de l'atelier de couture de Sœur Martha ce matin. Pierre-Hugues, c'est la responsable de l'ouvroir liturgique du sanctuaire. Et vous allez l'entendre, elle a une émission bien particulière en ce mois de septembre.
6: Et on m'a demandé de confectionner la chasuble et la mitre qu'il va porter le Saint-Père.
5: La Sœur Martha, la délicate mission de confectionner la chasuble et la mitre que portera Léon XIV le 27 septembre pour la messe à Lourdes devant 150 000 pèlerins. La religieuse mexicaine travaille donc sans relâche depuis 3 mois. Les tissus, galons, rubans qu'elle assemble ont été choisis en Espagne par l'équipe liturgique du sanctuaire. La chasuble sera verte conformément au calendrier liturgique le 27 septembre avec quelques minutieux détails.
6: Tout autour de la chasuble, il y a un petit galon doré, après un peu blanc et une autre fois doré. Tout autour, il sera comme ça. Après, dans le devant et dans le dos, il aura une croix blanche. Que dans les deux côtés, il y aura un galon doré. Mais au milieu, il y aura aussi une autre croix, mais bleue. Et aussi, en bas de la chasuble, il portera un rameau de rose.
5: La Sœur Martha est membre de la Congrégation italienne des filles de la Très Sainte Vierge Immaculée de Lourdes. La religieuse mexicaine vit au sanctuaire depuis 2008. Alors elle en a fait des chasubles et des vêtements liturgiques, perruques, mais jamais celle d'un pape. Alors forcément, cela met un petit peu de pression.
6: En pensant que je dois faire une qu'il doit porter le Saint-Père, mon Dieu, c'est très très grande responsabilité pour moi parce que déjà j'ai fait attention à toutes les petites choses, les coutures et tout ça. Et maintenant, c'est le double de travail pour moi d'être attentive à que toutes les choses soient bien faites. Je me réveille à 5 heures du matin que jamais je l'ai fait. Et maintenant, en pensant comment je peux faire ça, qu'est-ce qu'on doit continuer à faire et tout ça. Et... C'est vrai, il a dévelé le sommeil.
5: Voilà, sœur Martha a un peu du mal à dormir hein, en attendant la visite du pape à Lourdes. Et sachez que pour la mitre, le tour de tête du pape lui a été communiqué par Rome. Elle devait même repartir à Rome pour que le pape puisse l'essayer. Et puis encore une petite indiscrétion, sachez que le pape ne repartira pas avec la chasuble et la mitre faite par sœur Martha, spécialement pour l'occasion, parce qu'à Lourdes, eh bien, les tenues liturgiques portées par les papes sont conservées dans les archives du sanctuaire. On y trouve notamment déjà celle de Jean-Paul II et de Benoît XVI.
1: Et donc, je ne savais pas qu'il y aura un aller-retour à Rome de la mitre pour que le pape puisse essayer, mais ça tombe sous le sceau du bon sens, Pauline de Torsiac. Léon XIV abroge la réglementation établie par le pape François pendant le Covid. Elle concerne les salaires du personnel du Saint-Siège.
5: Et en mars 2021, le pape argentin avait réduit de 10% les salaires des cardinaux et de 8% ceux des hauts responsables des dicastères, c'est-à-dire les ministères du Vatican. À l'époque, les finances du Saint-Siège étaient impactées par les conséquences de la pandémie. La décision figure dans un nouveau motu proprio signé le 1er septembre et publié hier par le Saint-Siège. Cette annonce s'inscrit dans un contexte financier plus favorable pour le Saint-Siège. Sachez qu'un cardinal de curé gagne en moyenne entre 4 500 et 5 000 euros par mois.
1: Le pape Léon XIV qui a ordonné hier la construction d'un nouveau bâtiment au Vatican.
5: Oui, ce bâtiment sera destiné aux archives et à la bibliothèque apostolique. L'agrandissement des locaux est devenu nécessaire face à l'accroissement du patrimoine documentaire du Saint-Siège. Et puis, notez que hier, c'était l'anniversaire de Léon XIV. Alors, lors de sa visite à la bibliothèque apostolique, eh bien, le pape a reçu un gâteau d'anniversaire avec une bougie jaune symbolique qu'il a soufflé pour célébrer ses 71 ans.

0: pas ces beaux applaudissements pour l'anniversaire du Saint-Père, chère Pauline. Petite indiscrétion, Pauline, sachez que hier à Notre-Dame-des-Champs, dans une paroisse parisienne, eh bien, on préparait le déplacement du Saint-Père dans les rues de Paris. Et justement, à cette occasion, tous les jeunes réunis ont eux aussi, je crois, chanté un joyeux anniversaire. Peut-être qu'on aura l'occasion de l'entendre aussi sur cette antenne au cours de cette matinale. On reste au Vatican, Pauline, à la rencontre d'une profession qui connaît bien les coulisses du Saint-Siège.
1: Oui, alors vous allez peut-être deviner, il gravite autour de la place Saint-Pierre à l'affût d'une confidence d'un cardinal, d'un conseiller du pape. On les trouve souvent plongés dans la lecture d'encycliques, de mots tout proprio, d'exhortations. Chaque jour, ils feuillettent l'Osservatore Romano. Eh bien, ils sont, Pierre-Hugues.
0: Ah bah les vaticanistes, bien sûr. Ah
1: bah voilà, journaliste spécialiste du Vatican, une institution dont il faut commencer par saisir les codes. Alors en quoi cela consiste vraiment? Décryptage avec Marguerite Desmoulins.
2: Oui, ce travail hors du commun, c'est celui du correspondant du journal La Croix à Rome, Michael Kor.
3: Là, au moment où je vous parle, je suis place Saint-Pierre, donc face à moi, il y a la basilique Saint-Pierre. Et au bout de la place, eh bien, il y a une salle de presse, voilà, dans laquelle il y a aussi les conférences de presse du Saint-Siège, lorsque par exemple, il y a un grand texte, une encyclique, comme par exemple Magnifica Humanitas sur l'intelligence artificielle très récemment. Et puis là-dedans, j'ai un bureau, un petit box. Voilà, alors en temps normal, nous sommes quelques journalistes à y venir très régulièrement, mais évidemment, dans des moments, je pense à un conclave. Là, c'est des milliers de journalistes qui s'accréditent. Et donc là, le fait d'y avoir un petit bureau est très important.
2: Il faut savoir que la langue officielle pour les vaticanistes, c'est l'italien. C'est aussi d'ailleurs la langue utilisée pour les documents officiels. Mais à quoi ressemble vraiment le quotidien d'un vaticaniste ?
3: Concrètement, ce que je fais, c'est que je suis l'actualité du pape. Donc, c'est faits et gestes. Ça veut dire que lorsqu'il part en voyage, eh bien, je pars en voyage avec lui. Mon premier travail, le plus important, c'est de lire tout ce que le pape produit, tout ce qui porte sa signature et tout ce qui porte plus largement la signature de ses proches collaborateurs, à commencer par le secrétaire d'État du Saint-Siège, Pietro Parolin. Voilà, lire et analyser pour ensuite faire un retour à ma rédaction à Paris pour dire, voilà, ça mériterait un article. Ça, je dirais que c'est un petit peu le cœur de mon travail.
2: Et parfois, cela donne aussi lieu à des scènes improbables. Michael Kor, qui est devenu papa en plein conclave, a assisté à un événement extraordinaire.
3: En me réveillant la nuit, je me suis connecté sur le YouTube du Vatican et je me suis rendu compte que le corps du pape était exposé dans Saint-Pierre. Et puis du coup, j'y suis allé avec ma fille. Et le fait d'avoir un bébé en bandoulière à 3h du matin, à l'entrée de la basilique Saint-Pierre, dans laquelle il y avait qu'une vingtaine de personnes, fait que c'est accédé jusqu'au cercueil de François. Du coup, je me suis retrouvé à participer à une toute petite veillée au cœur de la nuit devant le corps de François, comme si c'était quelqu'un de ma famille, en fait.
2: Une anecdote qu'il raconte aussi dans son ouvrage « Géopolitique d'un conclave » paru aux éditions Bayard.
0: Voilà, on écoutait donc Marguerite Desmoulins sur ce métier particulier qui est celui de vaticaniste. Et puis un Français sur quatre, Pauline, estime que la visite de Léon XIV va donner un souffle nouveau à l'Église en France.
1: Et c'est le résultat d'un sondage réalisé par l'IFOP pour Famille Chrétienne RCF Notre-Dame et Aletheia. Alors sur quel sujet Léon XIV est-il particulièrement attendu lors de cette visite? En premier lieu, sur la paix et les conflits dans le monde, c'est ce qu'assurent 28% des Français, mais aussi sur la lutte contre les abus sexuels et leur prévention au sein de l'Église pour 15% des sondés. Étienne Pépin le disait il y a un instant, Pierre-Hugues.
0: Et on continue d'en parler tout au long de cette matinale. Dans un quart d'heure, nous serons avec Jérôme Fourquet, directeur. Le sud Liban, à présent, véritable champ de ruines. Les affrontements entre Israël et le Hezbollah pro-iranien ne connaissent pas de répit, Pauline.
1: Oui, dans cette région, Pierre-Hugues, une soixantaine de villages qui sont situés dans ce qu'on appelle la zone jaune ont été rasés. Seuls quelques villages chrétiens résistent. C'est le cas de Ain Ebel, où Sœur Maya est la directrice du collège des 5 heures. Elle a fait le choix courageux de rester sur place pour accompagner sa communauté et ses élèves malgré les bombardements. La rentrée doit avoir lieu dans quelques jours avec 300 élèves, dont une centaine sera à distance. Et c'est pas facile, Sœur Maya.
4: Nos élèves venaient de 32 villages, de ces villages. Donc, nos élèves chiites ont tout perdu, et leur terrain, et leur village, et leurs membres de famille, et leurs travaux, etc. Ils sont éparpillés dans tout le Liban. Hors la zone jaune. Pour l'école, il y avait un grand défi. Comment continuer notre mission, qui est au service de toute personne, peu importe sa religion, sa classe sociale, son identité. On a opté donner des cours présentiels pour tous ceux et celles qui peuvent accéder à l'école, c'est-à-dire qui sont dans la zone jaune, et assurer des cours en ligne 100% pour tous ceux et celles qui veulent continuer à l'école et qui ne peuvent pas accéder personnellement.
1: Et si Sœur Maya se bat pour que la rentrée scolaire ait lieu au milieu des ruines, c'est aussi parce que l'éducation et le dialogue entre les communautés sont un rempart à la guerre. Sœur Maya, qui recevra dans quelques jours en Italie un prix international pour la paix, elle est récompensée pour l'initiative Fratelli Tutti mise en place avec les jeunes de son école.
4: Fratelli Tutti, qu'on a fondé depuis 4-5 ans à l'école, qui rassemble des chrétiens et des musulmans, et on a vécu pas mal d'activités qui aident les élèves, les jeunes, à être ouverts à d'autres communautés, même dans la guerre, à être respectueux envers toute religion et à vivre l'esprit de l'encyclique du pape François, Fratelli Tutti, et la fraternité. C'est un élan pour nos jeunes à vraiment continuer à vivre les valeurs humaines au-delà de tout ce que nous vivons, au-delà de tout ce que nous entendons, au-delà de toute personne qui ne veut pas la paix, au-delà de toute personne qui travaille jour et nuit pour diviser les différentes communautés au Liban.
1: La sœur Maya, la directrice du Collège des 5 heures dans le sud de Liban, Pierre-Hugues.
0: La Fédération protestante de France et le Conseil national des évangéliques de France se rapprochent, Pauline.
1: Oui, des représentants de la Fédération protestante de France et du Conseil national des évangéliques de France se sont retrouvés pour un séminaire de travail en commun. C'est assez inédit, une étape historique dans le dialogue entre les deux instances du protestantisme français. Exemple de coopération à venir, l'intégration dans le service d'aumônerie protestante des aumôniers évangéliques issus d'églises non membres justement de cette fédération.
0: Et ce matin, nous prenons la direction de la Normandie en direct des diocèses. C'est chaque jour sur RCF Notre-Dame, des petites cartes postales à travers la France, Pauline. Alors racontez-nous où nous allons ce matin.
1: Alors ce matin, on va dans le diocèse de Bayeux-Lisieux. Bonjour Mathilde Dano.
5: Bonjour Pauline, bonjour à tous.
1: Alors le sanctuaire de Lisieux qui s'apprête à fêter Sainte Thérèse de l'Enfant Jésus et de la Sainte Face, c'est bien ça?
5: Oui, la petite Thérèse est chaque année fêtée le 1er octobre et les derniers jours de septembre sont marqués par les fêtes thérésiennes. 15 jours et de très nombreux rendez-vous avec cette année en clôture le dimanche 3 octobre les petits chanteurs à la Croix de Bois qui donneront un magnifique concert en la basilique à 17h30. Des voix d'anges pour une sainte qui a promis de passer son ciel à faire du bien sur la terre.
1: Alors cette année, alors que le pape Léon XIV qui place le début de son pontificat sous le signe de la paix seront en France, au même moment, à la même époque, les fêtes seront placées, elles aussi, sous le signe de la paix.
5: Avec la présence comme invité d'honneur de Mgr Antoine Odo, évêque d'Alep de l'église catholique chaldéenne en Syrie, et puis en référence à ce pays martyr, une immense statue de granit de Thérèse de près de 4 mètres fera halte sur le parvis du sanctuaire de Lisieux pendant un mois, avant de gagner la célèbre Vallée des Saints en Bretagne. Cette statue a été sculptée par Raphaël Cheneval et Bilal Hassan, un artiste syrien. Il y aura aussi pendant ces 2 semaines de fête des processions des reliques à travers la ville de Lisieux, qui attire toujours de nombreux amis de la petite sainte normande, et des conférences sur l'œuvre et la postérité de la jeune sainte. Et à noter dès ce samedi la venue à Lisieux à 15h du journaliste Luc Adrian, bien connu pour sa plume imagée, pour une dédicace de son dernier livre Thérèse, histoire d'une flamme, dans lequel il dépoussière avec talent l'image un peu mièvre que certains peuvent avoir de Thérèse.
1: Merci beaucoup Mathilde Dano. On a noté les fêtes thérésiennes au sanctuaire de Lisieux du 19 septembre au 3 octobre.
0: Et Pauline, pour terminer l'actualité chrétienne, une vente aux enchères, elle a lieu à l'abbaye de Citeaux en Bourgogne.
1: Oui, l'abbaye cistercienne a lancé le 4 septembre avec la maison Christie's une vente aux enchères, accrochez-vous, de 153 lots de grands vins de Bourgogne. Cette vente aux enchères est organisée jusqu'au 19 septembre. L'opération doit financer la restauration du définitoire destiné à devenir une bibliothèque ouverte au public d'ici 2030.
0: Je vois Clara faire un grand sourire. Évidemment, à consommer avec modération, mais on va les regarder quand même quelles bouteilles sont mises en vente. Merci beaucoup, Pauline Torsiac.
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0: Et Clara, c'est une journée très chaude qui s'annonce.
8: Oui, sur la quasi-totalité du territoire, car le Finistère, on n'attend pas plus de 21 degrés cet après-midi. C'est une exception, car nous serons plutôt autour des 30 sur le reste du pays, voire bien au-dessus. Jusqu'à 36 degrés attendus à Bordeaux cet après-midi, 35 à Toulouse, 33 à Lyon, 32 à Paris. Il fera encore 29 degrés à Strasbourg et 27 à Marseille. Des chaleurs accompagnées d'un ciel dégagé et d'un beau soleil.
0: Restez avec nous, Clara, pour les informations.
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0: Violaine Depince nous a rejoint. Bonjour Violaine.
10: Bonjour Pierre-Hugues.
0: Vous serez avec nous dans 5 minutes pour de l'humour tous les jours. Et puis dans 8 minutes, c'est très précis, Jérôme Fourquet est l'invité de Nathanaël de Rinxan. Mais d'abord, à 7h30, l'information sur RCF Notre-Dame. C'est avec vous Clara. Un drone dans le ciel lituanien cette nuit.
8: Et des avions de chasse de l'OTAN ont décollé pour l'abattre. La Lituanie fait partie de l'Alliance Atlantique. Les autorités lituaniennes n'incriminent pas Moscou, mais les regards se tournent tout de même vers la Russie, qui intensifie en ce moment ses frappes sur l'Ukraine, deux jours après qu'un train ukrainien ait été visé par un drone russe à quelques kilomètres seulement de la frontière polonaise. Le syndicat Alliance appelle les policiers à se mobiliser. Une manifestation est prévue aujourd'hui à Paris, au départ des Champs-Élysées jusqu'à l'Assemblée nationale. Le syndicat demande une hausse de la prime de risque et un nouveau rendez-vous avec le ministre de l'Intérieur pour en discuter. De nombreuses autres professions ont prévu de manifester dans la capitale ce mardi, comme les acteurs, pompiers ou encore les enseignants.
0: Ouverture du SPAS aujourd'hui à Rennes.
8: Oui, le salon de l'élevage s'ouvre après un été éprouvant, marqué par plusieurs épisodes de canicule. Les éleveurs s'inquiètent notamment du manque de fourrage pour l'hiver et dénoncent des aides gouvernementales insuffisantes. Une crise qui touche tout le secteur de l'agriculture. En Gironde, par exemple, les vignobles ont dû s'adapter aux vagues de chaleur à répétition, Clément Guerre.
11: Oui, exemple chez Sylvie Courcel, cette viticultrice près de Créon en Gironde nous ouvre la porte de ses 25 hectares de vignes. Et avec des températures à plus de 40 degrés cet été, Sylvie a imaginé de nouvelles techniques, d'abord dans la taille de ses plantes.
12: Cette année, on a testé aussi de nouvelles formes de viticulture, c'est-à-dire qu'on essaye des rognages plus bas, on essaye qu'il y ait moins d'évapotranspiration de la plante. On essaye aussi d'avoir un port peut-être un peu plus retombant. C'est pour ça que chez nous, vous pouvez voir des vignes qui ont l'air un peu ébouriffées, qui ne sont pas complètement droites. Mais ça, c'est parce qu'on a voulu aussi que les branches protègent la grappe et les baies du soleil qui était si brûlant cette année. La viticulture qu'on menait il y a 20 ans n'est plus du tout la même. Il faut s'adapter. Avant, on effeuillait les zones de grappe pour que le raisin puisse avoir accès à l'ensoleillement. Là, on fait un peu l'inverse, c'est-à-dire qu'on va chercher à couvrir nos raisins.
11: Un défi de plus pour les viticulteurs déjà frappés par la crise économique ici dans le Bordelais.
8: Clément Guerre pour RCF Notre-Dame. La ministre de l'Agriculture Annie Genevard est attendue aujourd'hui au SPAS à partir de 8h30.
0: Emmanuel Macron, lui, est attendu sur la base aérienne d'Orange aujourd'hui.
8: Mais deux semaines après le lancement du nouveau service national, ce service militaire version volontaire voulu par le chef de l'État. Il va donc rencontrer de nouvelles recrues. Elles sont 3000 à échelle nationale à avoir signé pour cette première année. Un dispositif qui prévoit 10 000 recrues en 2030 et 50 000 en 2035. Des prix de loyers toujours plus élevés. Plusieurs associations européennes, dont la Fondation pour le logement, publient cette journée leur 11e rapport sur le mal logement en Europe. Une situation qui touche des millions de ménages sur le continent. La Fondation pour le logement publiait justement début septembre son baromètre sur le non-respect de l'encadrement des loyers. À Paris, près de la moitié des locataires ont un dépassement de 160 euros par mois en moyenne. Si la métropole de Lyon est plutôt bonne élève, en revanche, elle n'échappe pas non plus à ses abus, nous dit Vanessa Brossard, en charge du logement en Auvergne-Rhône-Alpes.
13: Quasiment 1500 euros pour une année, donc c'est un gros montant important pour un locataire. Les logements les plus touchés, on s'aperçoit que souvent ce sont les petits logements, les logements où se pratique la colocation, ce type de dispositif. Il faut du temps pour que l'information passe, pour que le dispositif soit approprié et par les locataires et par les propriétaires. Et je pense que il y a eu tout un travail de communication. Il y a des associations qui accompagnent les locataires pour comprendre comment ça fonctionne et si elles sont ou pas dans un loyer trop élevé.
8: Vanessa Brossard au micro RCF Notre-Dame de Johan Fraisse. En Normandie, le TER qui a déraillé vendredi près de Rouen doit être relevé ce matin par une grue. Un chantier prévu pour durer au moins une semaine selon la SNCF. Pour rappel, un train reliant Rouen à Caen est sorti de ses rails vendredi dernier. Il pourrait s'agir d'un acte malveillant, un morceau de rail déchiqueté ayant été retrouvé sur les voies. Un avis favorable a été donné pour le projet d'enfouissement de déchets radioactifs près de Bure en Moselle. Avis favorable après une enquête publique. C'est une étape indispensable si le gouvernement veut autoriser ce projet controversé depuis plus de 30 ans dans le pays. Il prévoit d'enfouir des déchets à 500 mètres sous terre à partir de 2050. Anne Hidalgo et Emmanuel Grégoire sont attendus devant le Sénat aujourd'hui. Ils sont auditionnés devant la commission d'enquête dans le cadre des violences sexuelles dans le périscolaire des écoles de Paris.
0: Merci beaucoup Clara Bévilacqua et vous évoquiez ce sondage exclusif publié par RCF Notre-Dame aujourd'hui. On en parle avec Nathanaël de Ringson et son invité Jérôme Fourquet, le directeur du département opinion stratégie de l'IFOP, dans quelques minutes. Mais d'abord, à 7h35, nous trouvons Violaine de Pince. Bonjour Violaine.
10: Bonjour Pierre-Hugues, bonjour à tous. Alors je suis dépitée, mes frères et sœurs en Christ. Encore plus dépitée que Marie-Madeleine trouvant le tombeau du Christ vide. J'ai grave le seum, comme disent les jeunes.
0: Oh là là, qu'est-ce qui se passe Violaine? Vous avez oublié votre génuflexion en entrant dans l'église dimanche dernier. Vous.
10: Ah non, pire que cela Pierre-Hugues. Je n'ai pas réussi cet été à avoir de place pour la veillée des jeunes avec le pape.
0: Ah, c'est terrible ça.
10: Alors que j'ai réussi à avoir des places pour le concert de Céline Dion. Je plaisante, tout le monde en parle, mais je ne sais pas qui est Céline Dion. Je suis née en 1807.
0: Rappelez qu'on pourra demander à Étienne Pépin des places pour la veillée du stade pour vous, Violaine. C'est vrai que le pape est la superstar des jeunes catholiques en France.
10: Et oui, c'est notre star et notre pasteur, notre étoile du berger.
0: Comme dirait Sheila.
10: Ah, j'essaye de faire comme Mathias. Surtout que depuis quelque temps, il y a un regain du catholicisme en France, comme les vieux prénoms qui reviennent à la mode. Marcel, Suzanne et Léon, bien sûr. Nous avons un pape dans le vent.
0: Et il nous fait l'honneur de sa présence en France.
10: Et oui, Robert Francis Prévost en France. Du coup, je me suis acheté un t-shirt Je suis Robert. J'ai vu qu'il y avait des concurrents qui avaient Je suis Larousse. Ce qui est drôle, c'est qu'il a un nom so French. Finalement, venir en France est un retour aux sources, comme dirait Cristaline.
0: Ah oui.
10: Pour lui, comme pour nous. Et je rappelle que la France est tout de même la fille aînée de l'Église. Enfin, une fille aînée en crise d'ado en ce moment. Mais une crise d'ado inversée. Elle boit de moins en moins de vin de messe et ne fume plus d'encens.
0: Et c'est vrai, Violaine, que depuis quelques siècles, entre la France et l'Église, c'est je t'aime, moi non plus.
10: Et oui, on ne supporte pas les curés, mais on met ses enfants dans une école privée catho. On ne va plus à la messe, mais ça n'empêche pas de venir dans les églises en touriste. Et enfin, ne surtout pas parler des vacances de Noël. En revanche, on tient à notre lundi de Pâques. Enfin, sauf Bayrou.
0: Alors Violaine, quel rapport les Français entretiennent-ils avec le pape? Voilà la question qu'on a fait. C'est un sondage IFOP pour RCF Notre-Dame, Famille Chrétienne et Aletheia.
10: Alors moi aussi, j'ai interrogé un échantillon, mais non représentatif de la population, puisque j'ai alpagué 4 personnes dans la rue. Je leur ai posé la question: que pensez-vous du pape actuel? Kitri, 18 ans. Je suis fan. Trop hâte qu'il vienne. Si j'arrive à toucher un bout de son habit, plus jamais je ne me laverai les mains. Sixte Corneille, 27 ans. Sixte Corneille, bah oui. Avant, pour moi, les papes s'arrêtaient à Pie XII. Mais depuis que j'ai découvert qu'il y avait eu des papes en Avignon, ça s'arrête à Grégoire XI.
0: Alors, il y a eu Kevin aussi.
10: 54 ans. Le pape, le mec en blanc qui vient au Stade de France, je sais pas trop, mais franchement, stylé de faire un concert là-bas. Et Yvette, 96 ans. Vous parlez de Jean-Paul II?
0: Et vous alors, Violaine, quel est votre rapport à la papauté?
10: Eh bien, j'ai un rapport familial.
0: Familial, c'est-à-dire?
10: C'est qu'en plus de descendre de l'escalier, je descends aussi d'un pape, un Borgia, Alexandre VI, et de son fils César Borgia. Et oui, du temps où il était facile d'être plus catholique que le pape.
0: Alors finalement, quel avenir pour les catholiques en France, selon vous, Violaine?
10: Ah, vu l'engouement pour la venue du pape et le nombre croissant de catéchumènes, je suis optimiste. Moi, je me dis, à l'image du bol de gratin de brocoli oublié au fin fond du frigidaire, les cathos sont un petit reste, mais avec lequel on va peut-être pouvoir faire de grandes recettes.
0: Merci beaucoup, Violaine de Pince. On vous retrouve dans votre spectacle Métro Boulot Aristo, le 21 septembre au Théâtre du Marais, et à partir du 26 septembre au Théâtre Le Bout à Paris, il paraît même qu'il y aura des Sixte Corneille dans la salle.
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0: Il est 7h38 sur RCF Notre-Dame, Nathanaël de Ringson. Vous recevez ce matin Jérôme Fourquet, directeur du département Opinion et Stratégie de l'IFOP.
14: Bonjour Jérôme Fourquet, dans 11 jours, Léon XIV sera en France. IFOP réalisé pour Famille Chrétienne et RCF Notre-Dame un sondage sur les Français et l'engagement catholique dans un pays où la croyance en Dieu est devenue minoritaire. Est-ce que la visite d'un pape réveille l'intérêt de la population?
15: Alors, ce qu'on constate dans les résultats de cette enquête, c'est que sans doute un des premiers objectifs de cette visite papale, c'est de mieux faire connaître le pape et sa personnalité aux Français, puisque près de 6 Français sur 10 en gros, ne savent pas dire s'ils défendent plus ou moins bien les valeurs du catholicisme. C'est-à-dire que son image n'est pas encore à ce stade très constituée. Il faut rappeler que le pape est entré en fonction, si l'on peut dire, qu'il y a à peu près un an, et qu'il souffre encore manifestement d'un certain déficit de notoriété ou de visibilité auprès de nos concitoyens.
14: Oui, un déficit de notoriété, surtout si on compare ce pape au pape précédent, qui lui avait explosé dans les sondages d'intention de vote, j'allais vous dire, mais de notoriété.
15: Alors, effectivement, non seulement ce nouveau pape est assez récent dans la fonction, mais de surcroît, il succède à François, qui était éminemment charismatique, qui très vite avait su marquer l'opinion et les médias. Quand l'IFOP avait interrogé et posé la même question aux catholiques en 2016 sur l'image qu'il se faisait de François, donc 3 ans après son entrée en fonction, alors le début de son pontificat, il n'y avait que 26% des catholiques français qui ne savaient pas répondre s'ils défendaient bien ou mal les valeurs du catholicisme, versus 53% aujourd'hui pour les catholiques à propos de Léo XIV. Donc il y a ce déficit de notoriété qui sera, à n'en pas douter, sans doute en grande partie comblé par la tournée papale dans l'Hexagone.
14: Alors vous avez demandé aux personnes interrogées ce que représente Léon XIV pour eux. En majorité, c'est-à-dire 41%, il représente le chef d'une institution religieuse qui s'adresse avant tout aux catholiques. C'est pas beaucoup, 41%.
15: On peut voir la bouteille à moitié pleine ou à moitié vide. 41% des Français, effectivement, le cantonne d'abord à sa fonction de chef de l'Église catholique. Nous avons également 21% des Français qui nous répondent qu'ils le voient, eux, plutôt comme un leader spirituel, une voix morale importante dans le débat public. Et puis, comme on le disait tout à l'heure, 26% des Français qui n'ont pas d'opinion parce qu'ils ne le connaissent guère. Donc, il est cantonné aujourd'hui très majoritairement à son statut de chef de l'Église catholique, ce qui est assez classique, ce qui est d'abord exact.
14: Et c'est ce qu'il fait.
15: Et c'est ce qu'il fait, et c'est ce qui est assez classique et attendu dans un vieux pays laïque comme la France, où il y a eu la séparation de l'Église et de l'État il y a longtemps maintenant. Mais ce qui est tout de même intéressant, c'est de voir que pour un Français sur cinq, il est perçu non pas comme le chef de l'Église catholique, mais comme un leader spirituel, une voix morale importante dans le débat public. Quand je dis le débat public, sans doute que les Français raisonnent davantage dans un débat public mondial que dans un débat public purement hexagonal. On va le voir tout à l'heure sur ce qu'ils attendent.
14: On va reparler des attentes.
15: Les attentes. Et sans doute aussi que ce pape, bien que nous soyons dans un pays très sécularisé, bien ce pape, aujourd'hui dans un environnement géopolitique très troublé, peut incarner une voix un peu singulière, alors même que les points de repère se mettent à s'effondrer les uns après les autres, et que les grands systèmes d'alliance et d'équilibre mondiaux sur lesquels nous nous étions constitués sont aujourd'hui en train de vaciller.
14: Alors il y a une question très intéressante que vous avez posée aux Français, aux personnes sondées, les attentes et les questions d'actualité. Quels sont les thèmes que les Français souhaitent voir abordés par le pape? Alors je crois que là vous avez proposé 3 réponses possibles.
15: Voilà. Donc il y avait une grande liste d'items de réponses qui étaient possibles. On en citait quand même beaucoup. Et on demandait aux sondés d'en sélectionner 3.
14: Il y en a une qui ressort
15: très massivement, et pour 2 raisons. Des raisons conjoncturelles et des raisons plus structurelles. C'est le fait qu'on l'attende d'abord et avant tout sur la question de la paix et des conflits dans le monde. Alors, conjoncturel, on n'a pas besoin de faire un dessin. On voit ce qui se passe.
14: Du boulot.
15: On voit ce qui se passe en Ukraine aujourd'hui. Donc, pour beaucoup de Français, notamment les plus âgés, le retour de la guerre de haute intensité, comme disent les militaires, sur le continent européen, c'est quelque chose d'impensable. Et pourtant, nous y sommes confrontés tous les jours. Nous voyons aussi ce qui se passe au Moyen-Orient. Et donc, le contexte parle de lui-même. Moyen-Orient, qui est à feu et à sang aujourd'hui, notamment par la décision d'un homme, Donald Trump, président des États-Unis d'Amérique. Et il est sans doute pas complètement le fait du hasard si les cardinaux réunis à Rome ont décidé d'élire un des leurs venant du continent américain.
14: Bien sûr.
15: Pour faire contrepoids à cette puissance américaine qui aujourd'hui est totalement débridée.
14: C'est quand même étonnant qu'un pape comme Léon XIV soit attendu pour régler des conflits, y compris au Moyen-Orient.
15: Alors, régler, c'est sans doute un petit peu présomptueux, et je pense que même les catholiques...
14: Apaiser.
15: En tout cas, avoir une parole spécifique, rappeler un certain nombre de principes et de valeurs, encore une fois, dans un monde où les repères ont été chamboulés, donc il faut un point fixe. Les Français et les catholiques se disent qu'il n'y en a pas finalement autant que ça à disposition, donc on l'attend d'abord là-dessus. Donc ça, c'est le point, je vais dire, conjoncturel. Mm-hmm. Et puis, il y a une dimension plus structurelle, c'est-à-dire qu'on aurait posé cette question, et on l'avait déjà fait à l'IFOP sur d'autres papes. Je veux dire, c'est, dans l'imaginaire collectif, le boulot du pape,
14: c'est ce qu'on attendait,
15: de parler de la paix dans le monde. À un moment, c'était beaucoup entre Israël et Palestiniens, au Liban, mais partout dans le monde. Donc, il y a des raisons à la fois conjoncturelles et structurelles. Deuxième sujet sur lequel le pape est généralement attendu, là aussi, la feuille de route que les Français, y compris ceux qui sont les plus éloignés de l'Église, lui assignent, c'est non seulement de parler, de rappeler des valeurs de paix, mais également de manifester une forme de solidarité, de sollicitude vis-à-vis des plus pauvres et des démunis, ce qu'on retrouve dans notre sondage, puisque cet item arrive en troisième position. Et puis, il y a
14: un sujet, alors, peut-être pas forcément inattendu, mais plus surprenant, en tout cas dans l'importance qu'il revêt. Et expliquez-moi justement pourquoi on se retrouve avec 15% des Français qui souhaitent entendre Léon XIV sur la lutte contre les abus sexuels et leur prévention au sein de l'Église.
15: Alors tout ça renvoie à l'immense effroi et moi, choc, qu'ont provoqué les multiples révélations concernant les violences sexuelles et les abus qui ont entaché l'Église au cours des dernières décennies, au niveau mondial, mais également au niveau hexagonal. On a en tête le rapport assez sidérant et stupéfiant de la CIAZ, hein, qui a évalué à plusieurs dizaines, voire centaines de milliers de personnes qui auraient été victimes d'abus sexuels dans l'Église ou dans des structures relevant du monde catholique. Donc tout ça a énormément marqué les Français et les catholiques français.
14: Donc ils veulent une position.
15: Et ils attendent des réponses, une position de l'Église, une parole. Et tout ça n'a pas échappé, bien évidemment, au Vatican et aux organisateurs de la visite papale, puisque le pape rencontrera des personnes qui ont été victimes de ces drames. Et c'est tout à fait nécessaire et légitime quand on voit les résultats de ce sondage.
14: Parole attendue qui devrait être donnée dans les prochains jours. Alors une visite du pape, mais pourquoi faire? Quelles conséquences? Qu'attendent les Français de ce déplacement et qu'attendent les catholiques? Que vous ont-ils répondu sur ce sujet? On parle de donner un souffle à l'Église pour un Français sur quatre. Ça monte à 4 sur 10 chez les catholiques. Bon, finalement, c'est assez cohérent. En revanche, pour moi, la surprise, c'est que le pape est attendu comme passerelle inter-religion. 10 personnes interrogées sur 100 voient en lui un émissaire.
15: Alors, effectivement, ce qui est attendu de manière la plus classique et la plus traditionnelle, c'est un souffle nouveau, une nouvelle impulsion à l'Église de France, et d'abord de par les premiers concernés, que sont les catholiques, et notamment les catholiques pratiquants. Pour les plus anciens d'entre eux, ils se souviennent de l'effet qu'avait suscité et provoqué, espèce d'onde de long terme, la visite d'un certain Jean-Paul II au moment des JMJ en 97. On voit comment, rétrospectivement, des gens qui aujourd'hui ont 40, 50 ans ont embrassé la foi ou se sont engagés de manière plus déterminée dans le chemin ecclésiastique à l'issue ou à la suite de cette venue de Jean-Paul II. Vous évoquiez tout à l'heure les moments forts qui vont rythmer la visite de Léon XIV, et on peut dire en clin d'œil que en matière d'organisation de grands événements, de grands messes et d'entertainment, comme on dit aujourd'hui en bon français, l'Église a quand même un savoir-faire historique et reconnu, et qu'il va se passer des choses dont on prendra sans doute pleinement la mesure que des années plus tard, en disant parmi ces dizaines ou centaines de milliers de personnes, et notamment des jeunes, certains auront ressenti des choses qui leur ont donné envie de s'engager davantage. Donc ce souffle nouveau, et puis on a également le dialogue entre croyants et non-croyants en France. Là aussi, les Français attendent de manière assez classique d'un pape, je disais, qu'il parle de paix au niveau mondial et international, mais aussi qu'il parle de fraternité, notamment entre les différentes confessions. On a évoqué assez régulièrement ces dernières années les tensions qui pouvaient exister au sein même de la société française, notamment sur une base religieuse. Et donc des Français se disent, si le pape peut apaiser tout ça, c'est aussi quelque chose qui ne sera pas totalement vain.
14: Dans le débat politique qui se dessine avec, dans quelques mois, la présidentielle, est-ce qu'on peut imaginer que cette visite du pape replace le débat religieux, la question de la laïcité encore plus que ce qu'elle n'était dans la campagne présidentielle. Est-ce que les politiques vont faire la queue pour aller voir Léon XIV dans quelques jours? C'est bon pour leur image ou pas? Vous en pensez quoi, vous, spécialiste des études et donc de l'image?
15: Je pense qu'on a un vieux pays laïque et que les Français sont très attachés à la séparation des églises, en tout cas des cultes et de l'État. Mais que la vieille opposition, la vieille tension qui a pu exister entre la République et l'Église, tout ça quand même un peu derrière nous, et on en veut pour preuve le fait que, hormis quelques voix assez isolées, on a entendu assez peu de personnes s'offusquer de la visite du pape en France. Donc je pense que les responsables politiques, en tout cas ceux qui sont croyants, se prêteront peut-être à cette démarche, mais ils le feront de manière sans doute assez discrète. Je pense que surtout que l'Église de France et le Vatican seront très vigilants pour éviter toute éventuelle récupération politicienne ou électoraliste. Léon XIV se tiendra aussi manifestement à bonne distance du débat politico-politicien français et essaiera de prendre de la hauteur. Et il n'y avait pas besoin de la visite du pape pour, de toute façon, placer les questions religieuses, et notamment autour de l'islam, en bonne place dans la campagne qui s'annonce. On l'a vu encore récemment avec la proposition du Rassemblement national, par exemple, d'interdire le port du voile dans l'espace public.
14: Merci beaucoup, merci Jérôme à vous. Fourquet. Donc on observera avec attention si cette visite du pape correspond à un signal de reconquête spirituelle, notamment en écoutant vos explications sur ces chiffres, sur ce sondage qui vient de paraître aujourd'hui, sondage réalisé par IFOP, à la demande de Famille Chrétienne et RCF Notre-Dame.
15: Merci à vous.
0: Et merci à vous, Nathanaël de Rungsan, à réécouter évidemment sur rcfnotredame.fr. Nous faisons aujourd'hui mémoire d'un des moments les plus poignants de l'Évangile. C'est ce que nous expliquera Clara Bévilacqua dans une poignée de minutes. Et nous écouterons quelques notes du Stabat Mater. Justement, ce sont des personnages féminins au cœur de l'Évangile du jour. Trois femmes, Marie, mère de Jésus, la sœur de Marie et Marie-Madeleine. Toutes sont aux côtés du Christ sur la croix. Un extrait de l'Évangile de Saint Jean, le Stabat Mater, le fameux Stabat Mater. Le père Michel Martin Prével, qui est membre de la communauté des Béatitudes, médite avec nous ce passage d'Évangile.
16: Près de la croix de Jésus se tenaient sa mère et la sœur de sa mère, Marie, femme de Cléophas, et Marie-Madeleine. Jésus, voyant sa mère, et près d'elle le disciple qu'il aimait, dit à sa mère, « Femme, voici ton fils. » Puis il dit au disciple, « Voici ta mère. » Et à partir de cette heure-là, le disciple l'a pris chez lui.

Nous avons célébré il y a exactement un mois l'Assomption de la Vierge qui a été aspirée au ciel parce qu'elle n'a pas connu la mort à la fin de sa vie terrestre, comme Élie aussi qui a été enlevé dans un char de feu. Par contre, c'est au pied de la croix que Marie a parfaitement vécu la mort, associée à celle de son fils qu'elle a suivi dans la gloire, rappelée hier dans cette fête de la croix glorieuse. C'est aussi un nouvel enfantement au pied de la croix, dans la douleur, dont elle a été préservée à la nativité. Il y a donc une double souffrance de son enfantement humain, qui est redoublée au calvaire, et de la passion mortelle partagée de son fils. Toutes les mamans sont faites pour donner la vie, mais dans une fécondité souffrante. Et le réalisme de la croix du fils rejoint la mère. Nous contemplons ce jour celle qui est la figure de l'Église, agonisant et portant toutes les souffrances de notre humanité. Et la prophétie de Siméon au temple, qui est rappelée en cet évangile, décrivait mystérieusement ce glaive mystique que quelques saints ont aussi connu et qui traduit une souffrance intérieure due à la compassion. Cette compassion a fait de Marie la co-rédemptrice du genre humain en l'associant à la croix de son fils. Oui, notre maman du ciel continue à nous aimer au prix de ses larmes parfois, mais toujours dans l'espérance de notre salut, qui est l'écho dans son cœur de l'amour de Dieu pour chacun de nous.

Notre Père qui es aux cieux, que ton nom soit sanctifié, que ton règne vienne, que ta volonté soit faite sur la terre comme au ciel. Donne-nous aujourd'hui notre pain de ce jour. Pardonne-nous nos offenses, comme nous pardonnons aussi à ceux qui nous ont offensés. Ne nous laisse pas entrer en tentation, mais délivre-nous du mal. Car c'est à toi qu'appartiennent le règne, la puissance et la gloire, pour les siècles des siècles. Amen.

0: écoutiez le père Michel Martin Prével, membre de la communauté des Béatitudes. C'est lui qui commentait l'évangile du jour, tiré de Saint Jean au chapitre 19, les versets 25 à 27. Il est 7h56 sur RCF Notre-Dame. Clara Bévilacqua, vous êtes avec nous. En ce 15 septembre, nous fêtons le bienheureux Roland. C'est un ermite italien du 14e siècle.
1: Oui, alors il est né à Milan. Roland de Médicis choisit à 30 ans de tout quitter pour se retirer dans les forêts sauvages. Alors pendant 26 ans, il y vit dans le plus grand silence, ne prononçant pas un mot, priant parfois des heures durant, debout, sur un seul pied, le regard tourné vers le ciel. Il se nourrit de fruits l'été, il mendie l'hiver et pour seul vêtement porte une peau de chèvre.
0: Un petit peu un Saint-Jean-Baptiste avant l'heure, ce bienheureux Roland. Et puis nous fêtons aussi les Lola, l'un des prénoms féminins les plus donnés aujourd'hui.
1: Alors ce prénom est un diminutif de Dolores qui veut dire douleur en espagnol, car c'est la fête de Notre-Dame des douleurs. 8 jours après la fête de la Nativité de Marie, le 8 septembre, cette fête rappelle Marie transpercée d'un glaive de douleur au pied de la croix, comme l'avait annoncé le vieillard Siméon lors de la présentation de Jésus au Temple.
0: Et c'est d'ailleurs ce qu'exprime en musique le Stabat Mater, séquence composée au XIIIe siècle et attribuée au franciscain italien Giacopone
1: Attodi.
0: Voilà, j'avais perdu mes informations en même temps.
1: Giacopone d'Attodi, je vous propose d'écouter, Pierre, une version du Stabat Mater de Vivaldi.

0: Figée de douleur, la mère était là tout en larmes auprès de la croix, alors que son fils y était suspendu. Son âme gémissante, désespérée et souffrante fut transpercée d'un glaive. Elle était triste, anéantie, la femme entre toutes, bénie, la mère du fils unique. Voilà ces vers du franciscain italien, donc Jacopone da Todi. Merci beaucoup Clara Bevilacqua, le saint du jour. Et Clara, vous restez avec nous, puisque les informations, c'est dans quelques secondes. 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
0: Nous sommes le mardi 15 septembre. Nous fêtons aujourd'hui Notre-Dame des Sept Douleurs. 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Il est 8h. Et à la une ce matin, Clara, un drone a été abattu par des avions de l'OTAN dans le ciel de la Lituanie.
8: Il venait de Biélorussie, mais on n'en sait pas plus pour l'heure sur son origine. Les regards se tournent tout de même vers la Russie. Plusieurs dizaines de pêcheurs bloquent un dépôt pétrolier à Fos-sur-Mer pour protester contre la hausse des prix du carburant, mais aussi la dégradation de leurs conditions de travail. Le pape Léon XIV a tendu sur les questions géopolitiques et les abus sexuels lors de sa visite en France. C'est ce qui ressort d'un sondage IFOP réalisé pour RCF Notre-Dame, Famille Chrétienne et Alitéia publié ce matin.
0: Une matinée spéciale sur RCF Notre-Dame. Dans 20 minutes, Monseigneur Mathieu Rouget, l'évêque de Nanterre, sera avec nous.
8: Grande vague de mobilisation aujourd'hui à Paris. De nombreuses professions appelées à se mobiliser devant le ministère de l'économie. Les policiers, eux, vont marcher des Champs-Élysées jusqu'à l'Assemblée nationale.
0: 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Journal en Sud-Rhône-Alpes avec Bérénice Charles. Bonjour Bérénice.
9: Bonjour Pierre-Hugues, bonjour à tous. À la une ce matin, le réseau des écoles lassaliennes face à de lourdes accusations. Des violences physiques et psychologiques auraient été commises dans une soixantaine d'établissements dans les années 60 et 70. Un silence brisé par des témoignages à Grenoble notamment. On se retrousse les manches pour la planète ce matin. La journée mondiale du nettoyage citoyen, le World Cleanup Day, c'est ce dimanche. À Valence, les bénévoles ont déjà pris un peu d'avance. Et puis permis de conduire contre bénévolat, le coup de pouce de certaines communes comme la Voulte-sur-Rhône en Ardèche pour aider les jeunes à passer derrière le volant. Et la nature qui s'invite dans le béton pour contrer le réchauffement climatique. Des parcs publics aux cours de récré, les municipalités repensent leurs espaces verts comme à Feur dans la Loire. Mais d'abord, vous l'avez entendu, professeurs, soignants, pompiers, action sociale, journée de grève annoncée aujourd'hui dans la fonction publique. Une mobilisation pour défendre les moyens, les conditions de travail et les salaires dans le service public. Des manifestations sont prévues ce matin à Privas devant la préfecture, mais aussi à Aubenas, Montélimar, Annonay et Valence. Cet après-midi, le mouvement doit se poursuivre du côté de Saint-Étienne et de Grenoble. Dans les universités stéphanoises, valentinoises et grenobloises, un appel à la grève également des syndicats étudiants. Ils protestent contre un projet de hausse des frais d'inscription pour financer l'enseignement supérieur. Il pourrait être multiplié par 5, de 178 euros à 800 pour une licence. Le projet prévoit en contrepartie des hausses de bourse pour les plus modestes. Alors que l'institution catholique de Bétharram a fermé ses portes début septembre après des révélations de violence contre ses élèves, une autre affaire secoue désormais des établissements de notre région. L'association MVR Mémoire, Vérité, Reconnaissance dénonce de nombreux cas au sein des écoles des Lassalliens. 58 établissements seraient concernés, dont le collège La Salle L'Aigle à Grenoble pour des faits remontant aux années 60 et 70, Stéphane Desloges.
10: Plus de 50 ans après, les souvenirs sont encore frais pour cet ancien élève de l'Aigle qui souhaite rester anonyme.
11: Notre instituteur, qui donnait les cours de gym dans la cour, est arrivé, m'a mis un énorme coup de pied par surprise. Après, m'a attrapé par le ceinturon, par le col et m'a emmené jusqu'à l'autre bout de la cour pour me mettre la tête sous le robinet d'eau froide.
10: Ce climat de violence l'a suivi pendant toute sa scolarité et aujourd'hui, il veut libérer la parole.
12: Je rends justice à l'enfant de 6 ans qui se fait taper dessus, qui se fait insulter avant de rentrer chez lui, et qui n'est pas capable de faire ses devoirs parce qu'il vit dans la terreur. Ça n'est pas un mode d'éducation acceptable et je pense que ceux qui l'ont mis en cause ou qui l'ont couvert doivent rendre aujourd'hui les comptes. Je pense qu'il y a un devoir d'enquête au regard de ces années-là.
10: L'association MVR en appelle aux témoignages de victimes dans toute la France. Philippe Cheminot est président et lui-même victime des Lassalliens. Il observe une certaine constance dans les modes opératoires qu'il attribue au fonctionnement même de cette communauté.
13: La violence fait partie de l'outil éducatif pour corriger l'enfant. Après, vous avez aussi un phénomène qui est plus de société. Mon enfant est un peu turbulent, on va le mettre chez les frères, ils vont le dresser. Ça amène la dernière raison qui, pour moi, est la pire, c'est la réputation. Les Lassalliens ont privilégié leur réputation au-delà de toute autre prise de conscience.
10: Alors aujourd'hui, ils préparent des procédures communes pour déposer plainte, non pas contre les auteurs des violences, mais contre la communauté. Dans les prochains mois, l'une d'elles doit être déposée pour des faits commis à Grenoble.
9: Dans la région, 3 autres établissements sont mis en cause, en Auvergne, à Lyon ou encore à Thonon-les-Bains. Au total, 303 victimes ont été recensées par l'association. Un nouvel incendie touche l'Ardèche. Un feu de forêt est en cours à Désaigne depuis hier. Les flammes ont déjà parcouru plus de 30 hectares. Plusieurs canadaires et 150 sapeurs-pompiers de l'Ardèche et de la Drôme, mais aussi du Var et du Vaucluse, étaient encore déployés sur place hier soir. Allez, à vos gants, à vos sacs poubelles et à votre bonne volonté aussi. C'est bientôt le World Cleanup Day, la journée mondiale du nettoyage de la planète. Officiellement, c'est dimanche, mais des collectes sont aussi organisées toutes cette semaine. À Valence, par exemple, ce sera samedi. Et Caroline Pratt, vous avez rencontré une habitante qui sera forcément de la partie.
14: Oui, puisque les déchets qui jonchent le sol et qui polluent, ça désole Eugénia, alors elle ramasse.
15: J'ai pour habitude, quand je fais des petites randonnées, d'avoir un sac avec moi et de ramasser le long de la balade.
14: Un samedi matin par mois, Eugénia, sa famille et les volontaires du collectif Marcheurs-Cueilleurs de Valence se retroussent les manches.
15: Il y a toujours beaucoup, beaucoup de ramassage, de nettoyage à faire en fonction des coins. Il y a des coins où on y va plusieurs fois dans l'année parce que les zones commerciales surtout. Des articles pour enfants, des poussettes, des fois des caddies, des valises, des pneus, beaucoup de pneus. Je n'ai pas précisé la canette parce que c'est... On en retrouve beaucoup, des canettes, des bouteilles en verre, oui c'est sûr, en plastique, beaucoup de plastique, vraiment de tout quoi.
14: À la fin de la matinée, les services municipaux viennent récupérer les tonnes de déchets, tout est trié, mission accomplie.
15: Ça nous rend joyeux, on est satisfaits. Quand on a du gros volume, c'est triste à dire, mais quand on a du gros volume, on est satisfait d'avoir participé à nettoyer un coin, un quartier.
14: Et pour sûr, il y aura encore de la joie après les prochains ramassages.
9: Et pour retrouver les collectes organisées près de chez vous, partout sur nos territoires, ça se passe sur le site internet worldcleanupday.fr. Ça coûte de plus en plus cher de passer son permis de conduire. Il faut débourser en moyenne 2 à 600 euros de plus qu'il y a seulement 3 ans. Alors pour encourager les jeunes à se mettre au volant, certaines communes proposent un coup de pouce à la Voulte-sur-Rhône, en Ardèche par exemple. La mairie finance une partie de la formation contre des heures de bénévolat 70 dans les associations de la commune. Samir Tazerouti est adjoint à la jeunesse et à l'insertion. Il nous donne les clés de cette mesure.
16: Et dans le but d'accompagner le jeune à l'autonomie, la mobilité, l'insertion professionnelle. 70 heures, ça correspond à 2 semaines de travail.

0: par exemple. On écoute Cyrielle Basset, conseillère municipale chargée du fleurissement et de la végétation.
1: Remettre des îlots de fraîcheur dans la ville, préparer la ville de demain. Et on va adapter aussi nos plantes. On va mettre plus des vivaces et au niveau des arbres, on va voir les essences qui sont adaptées à notre climat. Aussi une gestion de l'eau plus mesurée avec un système de goutte à goutte. Et on voit qu'il y a des insectes qui viennent. On essaie de mettre le plus possible de végétal. On a mis aussi des petites fleurs le long du cimetière. Ça sera plus agréable à vivre. Ça sera aussi plus joli. On fait un travail avec le monde de l'enseignement pour des futures plantations d'arbres avec les enfants. C'est aussi sensibiliser les enfants à la biodiversité et aux arbres.
0: Cyrielle Basset, conseillère municipale de Feurs. Et puis on termine avec les petits Gabriel et les petites Louise qui restent les rois de nos berceaux. Ce sont les prénoms les plus donnés l'année dernière en France, mais nos départements, eux, jouent l'originalité. Selon l'INSEE, c'est le prénom Alba qui s'impose en tête chez nous. Les petits Jules et les Louis chipent aussi la vedette aux Gabriel. Et du côté de votre météo, une journée particulièrement estivale hein, qui nous attend aujourd'hui sur nos quatre départements. Le pic de chaleur de la semaine est attendu ce mardi avant un net rafraîchissement demain. Le soleil va s'imposer partout sur nos territoires et les températures vont atteindre les 31 à 33 degrés en pleine l'après-midi, notamment du côté de Rouen, de Grenoble, et jusqu'à 33 à Privas et à Valence. Et c'est la fin de cette édition. Merci de l'avoir suivi avec nous. Tout de suite, votre focus du jour, tout près de chez vous.
2: Merci pour ce point sur les informations et tout de suite direction Annonay en Ardèche où une lutte sociale se joue depuis plus de 3 ans. Au cœur de ce combat, les anciennes salariées de l'entreprise Tetra Médical, des femmes en majorité qui pendant plusieurs années ont été exposées à un gaz cancérigène, mutagène et reprotoxique. L'oxyde d'éthylène utilisé pour la stérilisation a provoqué chez certaines de ces femmes de graves problèmes de santé. Parmi elles, Carole Talencieux, victime d'un cancer, aujourd'hui reconnue comme maladie professionnelle. Et pour ce focus du jour, elle témoigne au micro de RCF.
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2: Carole Talencieux, bonjour.
4: Bonjour.
2: Merci d'être avec nous aujourd'hui. Carole, vous avez donc 45 ans et par le passé, vous avez travaillé à Tetra Médical et peu de temps après, vous avez contracté, je crois, un cancer du sein. Est-ce que vous pouvez nous expliquer comment s'est passée cette période à Tetra Médical et le diagnostic ?
4: Alors, j'ai travaillé un peu moins de 2 ans chez Tetra Médical. Le poste en lui-même s'est bien passé. J'ai jamais entendu parler d'oxyde d'éthylène pendant ma période de présence. Et donc, c'est ensuite au niveau des réunions d'information où je suis allée dans un premier temps pour faire bloc avec mes collègues touchés. Je me sentais pas personnellement concernée de par le temps où j'y suis restée et de par le poste que j'occupais. Et puis, ben, en entendant un petit peu les explications, etc., je me suis dit que j'allais faire une mammographie de contrôle pour me rassurer. Et là, le diagnostic donc est tombé. J'avais un cancer du sein.
2: Vous disiez que vous ne vous sentiez pas forcément concernée par le poste que vous aviez. Quel poste vous occupiez dans l'entreprise de Tetra Médical ?
4: J'étais assistante commerciale au service pharmacie.
2: Alors juste pour rappeler, en fait, l'oxyde d'éthylène, c'est un gaz qui était utilisé pour stériliser les produits fabriqués dans l'usine de Tetra Médical, qui sont donc des kits chirurgicaux, des compresses, etc. Et donc, une fois que les produits étaient stérilisés, d'après les témoignages, les cartons restaient dans l'entreprise le temps que le gaz s'échappe et que finalement les seuils soient respectés pour pouvoir les expédier aux clients. Et est-ce que ça, c'est des choses que vous-même, vous avez vues? Des cartons récemment stérilisés dans l'entreprise.
4: Alors oui, il y avait des cartons un petit peu partout dans les couloirs, notamment à côté de la machine à café, où on se rendait le matin tout ensemble. Donc il y en avait un peu de partout. Mais à l'époque, c'est vrai que moi, j'ai pas fait attention. Il y avait des cartons, il y avait toutes sortes de cartons. Il y avait le papier, il y avait donc on s'y rendait régulièrement, quoi. J'avais jamais entendu le mot oxyde d'éthylène avant la réunion qui s'est passée à Roiffieux au mois de février 2023.
2: Quand le diagnostic tombe, vous faites le lien assez directement, j'imagine, avec ce gaz.
4: Alors je me suis posé effectivement la question, puisque vu que j'avais déjà assisté aux réunions, donc j'en ai parlé au

0: chirurgien qui m'a confirmé effectivement que le type de cancer que j'avais pouvait tout à fait être lié à l'oxyde d'éthylène, à une exposition à ce gaz.
1: Vous décidez ensuite de faire reconnaître ce cancer comme en lien avec votre travail. Donc là, il a été reconnu maladie professionnelle, ce cancer, mais ça a été une lutte un peu au forceps pour obtenir cette reconnaissance.
0: Oui, tout à fait. D'ailleurs, je remercie l'avocat, je remercie Guy Rousset, je remercie Cathy Guironnet qui, si elle ne nous avait pas alertés, on ne sait pas ce qu'on serait devenu. C'est vraiment cet effet bloc, en fait, qui a fait qu'on s'est battu, parce que seul, c'est beaucoup moins facile. On s'est soutenus les unes les autres. Effectivement, ça a été long, mais ça y est.
1: Pour ça, vous avez dû passer par le pôle social du tribunal de Privas parce que dans un premier temps, cette reconnaissance, elle vous a été refusée comme à 4 autres de vos collègues.
0: Oui, tout à fait. Quand on a fait la première demande, on a reçu un refus sans autre explication. Tout de suite, ça a été le refus puisque c'était hors tableau. Donc,
1: en fait, il y a des produits utilisés qui sont en lien avec des cancers professionnels et il y a des tableaux administratifs qui ont été créés pour cela, pour que les maladies puissent être reconnues rapidement. C'est pas le cas de l'oxyde d'éthylène, donc.
0: Non, il n'y a pas le cancer du sein ou tout autre souci, puisque c'est également mutagène et reprotoxique. Rien dans le tableau n'est stipulé.
1: Et comment vous avez fait, du coup, pour obtenir ça?
0: Beaucoup de patience, d'acharnement. Je vous dis, de l'aide, du soutien des collègues, même des collègues qui ne sont pas touchés, puisque le jour au mois de mars, quand il y a eu l'audience au tribunal, la salle était pleine de collègues, d'anciens collègues, qui eux n'étaient pas touchés directement par la maladie, mais qui étaient là par soutien.
1: Et ça, ce bloc, c'est important quand on est dans une lutte comme celle-ci, pour la justice finalement, de ce qui nous est arrivé dans le milieu professionnel.
0: Ah oui, tout à fait. C'est vrai que quand on est arrivé, qu'on a vu tout ce monde dans la salle, je pense que tout le monde a été, nous cinq, nous avons été beaucoup touchés parce qu'en fait, c'est des collègues qu'on voyait qui eux n'ont pas traversé ce que nous on a traversé, mais qui par contre sont au même niveau que nous au niveau de la lutte pour ce qui nous est arrivé parce qu'ils auraient tout à fait pu être touchés. Je pense à une collègue qui était dans la salle ce jour-là, qui est venue me rendre visite pendant que j'étais en arrêt maladie, en train de traiter mon cancer. Ça nous a vraiment tous soudés, en fait. Tous les anciens de Tétra, touchés ou pas touchés, tout le monde est resté soudé.
1: Et donc, le mois dernier, vous recevez la décision du tribunal. La maladie professionnelle est reconnue. C'est important d'avoir ce genre de nouvelles, ce genre de reconnaissance quand on est dans ce combat et aussi dans ce processus de soins.
0: Personnellement, je le prends comme une reconnaissance de ce que je vis encore aujourd'hui. Puisqu'il y a l'opération, il y a, pour ceux qui ont eu une chimio, il y a les rayons et puis après, il y a le traitement sur 5 ans. Qui est très très compliqué. Moi, je ne suis pas ménopausée, donc l'hormonothérapie me donne des effets très très compliqués à supporter. Depuis décembre 2025, j'en suis déjà à ma deuxième suspicion de récidive. La dernière date du mois d'août, donc je suis encore, j'ai toujours cette épée de Damoclès au-dessus de la tête. Donc c'est vrai que moi, j'ai l'impression qu'on m'a donné la reconnaissance de ce que je vis encore aujourd'hui.
1: Donc votre cancer reconnu comme maladie professionnelle, mais il y a aussi tout un processus dans ce combat. Il y a eu les prud'hommes avec la reconnaissance du préjudice d'anxiété pour tous les anciens salariés de Tétra Médical, donc un préjudice qu'ils ont subi puisqu'ils ont la peur de tomber malade aujourd'hui. Et puis il y a aussi des enfants qui ont été malades dès leur naissance parce qu'ils ont été exposés quand leur mère était enceinte et qu'elle travaillait à Tétra Médical. Donc 3 familles vont être indemnisées aussi. Et puis, il y a aussi une procédure pénale, c'est-à-dire une enquête qui est en cours pour savoir quelles sont les responsabilités finalement de l'entreprise. Vous voulez continuer de vous battre sur ce sujet, même aujourd'hui que votre maladie est reconnue comme maladie professionnelle?
0: Oui, tout à fait. Je continue et je serai présente quand le moment sera là.
1: Si vous pouviez parler à d'autres anciens salariés qui peut-être ne se sont pas encore engagés, qu'est-ce que vous leur diriez? Est-ce que ça vous semble important d'essayer aussi d'obtenir justice?
0: Après, ça c'est, je trouve, vraiment un chemin personnel en fonction de où est-ce qu'on en est dans notre vie, où est-ce qu'on en est par rapport à la maladie. Si c'est quelqu'un qui a été malade, s'ils veulent se déclarer, si ça leur fait du bien, oui. S'ils préfèrent rester comme ça, je le comprends aussi.
1: Et est-ce que ça peut donner du sens parfois, ce combat collectif, justement?
0: Oui, je pense que ça peut donner l'exemple que, enfin, on n'est pas des objets, quoi. On était là pour travailler, certes, mais pas au détriment de notre santé, en fait. On a des familles derrière, on a des enfants, on a des maris, des parents. Moi, je sais que j'ai dû annoncer à mon conjoint, à mes enfants, à mon père, à ma grand-mère. J'ai encore ma grand-mère. Il a fallu que je lui annonce que sa petite fille avait un cancer. C'est toute une famille, en fait, qui a été. J'ai des sœurs, j'ai des neveux. Enfin, il faut quand même se rendre compte que voilà, ils ont abîmé la vie de personnes de tout âge et qui étaient juste là, en fait, pour travailler.
1: Lors de la réunion à destination justement des anciens salariés de Tetra Médical qui a eu lieu ce jeudi, il a également été question du suivi médical, ce processus justement de suivi, il est important.
0: Alors pour moi oui, c'est très très important parce que justement on ne sait pas ce qui peut se déclarer, quand est-ce que ça peut se déclarer. Des fois on découvre des choses par hasard, ça a été mon cas. Je sais que je ne raterai pas mes rendez-vous pour rien au monde, puisqu'on a toujours cette inquiétude de savoir s'il y a quelque chose ou pas. Donc je pense que d'avoir un suivi, d'avoir un endroit où qui est dédié en plus, c'est-à-dire qu'ils savent ce dont on a peur, je trouve que c'est très important, en fait.
1: Merci beaucoup Carole Talencieux d'avoir été avec nous. On le rappelle, vous avez été salariée de Tetra Médical avant la fermeture de l'entreprise en 2022 et aujourd'hui vous faites bloc avec vos collègues, avec aussi les syndicats, les avocats et les associations pour obtenir justice pour vous qui êtes malade, mais aussi pour toutes les autres personnes qui ont subi les conséquences de ce travail. Merci beaucoup.
0: Merci à vous.
2: RCF Notre-Dame, il est 8h20, dans 10 minutes le journal de Radio Vatican, mais d'abord les coulisses de l'info, vous l'entendez depuis 6h30, sondage exclusif pour RCF Notre-Dame, Aletheia et famille chrétienne, les Français et la visite du pape en France, on va en parler avec Monseigneur Mathieu Rouget, l'évêque de Nanterre, et avec vous Étienne Pépin, bonjour Étienne.
3: Bonjour Pierrugue.
2: Directeur de la rédaction de RCF Notre-Dame, Étienne, vous révélez donc ce matin ces résultats exclusifs.
3: Oui Pierrugue, 10 jours avant la visite du pape en France, il nous a semblé important de savoir ce qu'ils représentent pour nos concitoyens, ce qu'ils attendent de cette visite et les sujets sur lesquels ils espèrent une parole du Saint-Père. C'est notre première rencontre avec Léon XIV, on va apprendre à le connaître et c'est la première leçon que je tire de ce sondage. Les Français ne le connaissent pas encore très bien. 32% d'entre eux estiment qu'il défend plutôt bien les valeurs du catholicisme et plus de la moitié, 58%, répondent ni bien ni mal, peut-être parce que pour 41%, Léon XIV est d'abord le chef d'une institution religieuse qui s'adresse avant tout aux catholiques. Seuls 21% voient en lui un leader spirituel, une voix morale importante dans le débat public.
2: Et qu'est-ce que les Français attendent du pape, Étienne ?
3: La pace sia con tutti voi, Pierre-Hugues. Vous vous souvenez comme moi des premiers mots prononcés par le pape après son élection. La paix, c'est la priorité du pape et les Français l'ont bien compris. La paix et les conflits dans le monde, c'est le sujet qui revient le plus dans les attentes exprimées par les sondés, plus de 50%. 28% d'entre eux, 1 sur 3, l'ont mis en tête des sujets sur lesquels il souhaite que le pape s'exprime comme une ligne de vie depuis le début du pontificat. Ce sera sans doute un message essentiel de cette visite en France. On attend un discours fort sur le sujet à Metz, ville martyre des guerres du XXe siècle. Vient ensuite la lutte contre les abus sexuels au sein de l'Église. C'est la priorité de 15% des sondés. Le pape Léon XIV doit rencontrer, lors de sa visite en France, 7 personnes victimes. La pauvreté, l'écologie, l'accueil des migrants, la bioéthique arrivent loin derrière dans la liste des points prioritaires. L'intelligence artificielle arrive également loin dans les réponses, malgré le retentissement de l'encyclique du pape Magnifica Humanitas sur l'humanité à l'ère de l'IA. Quant à la campagne présidentielle, seuls 6% des Français jugent que la visite du pape aura une influence sur le débat politique à l'approche de l'élection de 2027.
2: Et puis il y a évidemment les catéchumènes.
3: Oui, c'est un thème évoqué régulièrement par les observateurs comme une des raisons fondamentales du voyage de Léon XIV en France, mais c'est un sujet important pour les catholiques eux-mêmes surtout. 12% d'entre eux souhaitent entendre Léon XIV parler aux catéchumènes. C'est 2 fois plus que dans l'ensemble de la population. D'ailleurs, 1 Français sur 4 pense que la visite donnera un souffle nouveau à l'Église en France. C'est 35% chez les catholiques et même 41% chez les pratiquants. On sent déjà, Pierre-Hugues, l'enthousiasme que suscite cet événement. Un indice non mesurable cette fois de la ferveur qui accompagnera le successeur de Saint-Pierre en France.
2: Et pour en parler, nous sommes avec Monseigneur Mathieu Rouget. Bonjour Monseigneur.
4: Bonjour et bonjour à tous les auditeurs.
2: Vous êtes l'évêque de Nanterre. Alors Étienne, le le disait, le premier enseignement de ce sondage que nous publions ce matin, c'est que les Français connaissent encore peu ce pape. La visite de Léon XIV sera-t-elle pour les Français l'occasion de mieux connaître le successeur de Pierre ?
4: Ben sûrement, mais tout ce qu'a expliqué très justement Étienne Dépin montre qu'il y a à la fois une disponibilité, une attente, et puis encore un besoin de faire vraiment connaissance. Alors un sondage sur un petit échantillon de personnes avec peu de questions ne permet pas d'entrer complètement dans la richesse de la réalité. Mais moi, ce qui me frappe quand même depuis l'annonce du voyage, c'est que des personnes extrêmement variées se montrent intéressées par le voyage. Des gens extrêmement variés, de tous bords politiques, de toute sensibilité religieuse, souhaitent participer à un moment ou à un autre du voyage.
2: Et donc, il faut en être.
4: Il me semble que, plus que ça, je pense qu'il y a le désir de vivre un événement qui est perçu comme important et de découvrir une personnalité qui n'est pas encore extrêmement connue et qui pourtant touche les cœurs.
2: Étienne Pépin.
3: Est-ce qu'il faut comme une rencontre entre les Français et le Saint-Père ? Est-ce qu'un événement comme celui-là permet presque une rencontre intime entre le pape et une population bien particulière ?
4: Sûrement. Cette rencontre, elle a commencé, nous étions côte à côte ce jour-là, place Saint-Pierre. Dès l'apparition de Léon XIV à la loggia de Saint-Pierre. Et comme vous l'avez dit, son premier message, la paix du Christ, son thème de la paix désarmée et désarmante, qui revient comme vraiment une sorte de basse continue de son pontificat, en fait touche beaucoup les cœurs. Et moi, beaucoup de personnes que j'ai rencontrées depuis l'élection de Léon XIV et depuis l'annonce de sa venue en France, me disent combien ils attendent cette pacification. Nous vivons dans une société clivée, polarisée, c'est vrai parfois aussi dans l'Église, et nous avons besoin de cette paix fondée dans le Christ, pas un consensus superficiel et facile, mais de cette paix fondée dans le Christ pour avancer.
2: Monseigneur Mathieu Rouget, 41% des catholiques pratiquants que nous avons sondés espèrent que cette visite donnera un souffle à l'Église de France. Qu'est-ce que ce souffle nouveau signifie pour vous, Monseigneur ?
4: Alors, un souffle nouveau, parce que le souffle est donné par l'Esprit Saint. Je crois qu'il faut un peu se défier de forcer les traits. C'est un moment important. C'est un moment qui s'inscrit dans une histoire.
2: Ouais.
4: Le souffle de l'esprit, il se répand dans les cœurs par tout le travail de terrain, des paroisses, des aumôneries,
2: dans
4: des écoles
2: diocèses,
4: catholiques,
2: par exemple.
4: Et dans tous les diocèses. Et c'est le travail de terrain qui permet que le don de l'Esprit Saint soit transmis. Mais ce moment particulier va mettre en lumière que l'œuvre de Dieu s'accomplit, que beaucoup d'ouvriers de l'œuvre de Dieu sont engagés sur le terrain, et cela peut donner davantage d'élan, davantage de force. Vous voyez, je pense qu'il faut vivre ce voyage comme un grand et bel événement qui va encourager l'Église en France, qui va manifester sa vitalité, qui va montrer aussi son nouveau visage, en particulier dans sa dimension interculturelle, qui va qui va toucher la société française en général, et qui va permettre de faire un pas de plus.
2: Vous disiez un nouveau visage, qu'est-ce que vous entendez par là ?
4: Oui, je crois que beaucoup de Français un peu à distance de l'Église, et même certains catholiques, si j'ose dire des beaux quartiers, vont découvrir que l'Église catholique en France est beaucoup plus diverse qu'on ne le dit. Trop souvent, on répète de manière paresseuse que l'Église en France est un peu segmentée sur le plan social. En réalité, comme évêque d'un diocèse de la périphérie parisienne, à Nanterre et dans tous les Hauts-de-Seine, je passe ma vie à rencontrer des communautés extrêmement diverses, avec une présence afro-antillaise très importante, très positive, très appréciée. On verra ça, je pense, aussi beaucoup au Stade de France, comme on le voit par exemple dans les rassemblements de jeunes du FRAT chaque année à Lourdes ou à Jambeville. Et je crois qu'on va découvrir que l'Église en France est extrêmement diverse, extrêmement joyeuse, et qu'elle vit une fraternité qui peut être modélisante pour notre pays.
2: Monseigneur Mathieu Rouget, il y aura aussi le sujet de la fin de vie, et après la légalisation du suicide assisté par le Parlement. Est-ce que pour vous, c'est un sujet qui sera compliqué à aborder pour le Saint-Père ? Est-ce que vous attendez de sa part une parole forte ?
4: Alors, moi je pense que rien n'est compliqué à aborder pour le pape, qui montre toujours qu'il est capable de dire ce qu'il a à dire, avec force et sérénité en même temps. Je trouve que c'est vraiment son charisme. Il l'a bien montré en Afrique, il l'a bien montré en Espagne, et je suis sûr qu'il saura trouver les mots pour dire clairement, fortement, et en même temps paisiblement, parce que la tension ne sert pas la transmission du message, que la vie doit être respectée et que tous les catholiques sont appelés à se mettre vraiment au service de la vie fragile.
2: Étienne Pépin.
3: Est-ce que c'est un voyage missionnaire ? Il va, le pape, déambuler dans les rues de Paris, de Lourdes, de Metz, à la rencontre finalement des catholiques, mais aussi de tous les Français qui viendront à sa rencontre. Est-ce qu'il est là un peu comme un saint Paul, finalement, comme missionnaire de notre époque ?
4: Alors, il est là comme un Saint-Pierre, surtout. mais tout dans l'Église est toujours missionnaire. Et bien sûr, ce voyage, il a une dimension missionnaire de visibilité du mystère de la foi pour qu'il rejoigne très, très largement tous nos concitoyens. Et du coup, moi, je voudrais vraiment redire à votre antenne que ne sont pas invités à tous les événements seulement les catholiques, mais tous ceux qui le souhaitent. Et je suis sûr que beaucoup, peut-être des catéchumènes, peut-être de futurs catéchumènes, seront présents autour du pape. Et je voudrais dire aussi que, malgré un peu la complication des inscriptions, que personne ne se dise qu'il n'y aura pas de place. Très souvent, alors à l'occasion de tous les voyages du pape, depuis le premier de Jean-Paul II en 1980, certains médias disent « attention, il y aura trop de monde ». Non, il n'y aura pas trop de monde. Tout le monde est le bienvenu, il y a de la place pour tout le monde et c'est un événement largement ouvert.
2: Merci beaucoup Monseigneur Mathieu Rouget d'être venu ce matin nous en parler sur notre antenne. Je rappelle que vous êtes l'évêque de Nanterre, merci à vous. Étienne Pépin, directeur de la rédaction de RCF Notre-Dame.
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2: 8h29, la météo avec vous Clara, c'est une journée très chaude qui s'annonce.
6: Oui, sur presque tout le territoire, car dans le Finistère, on s'attend à pas plus de 21 degrés cet après-midi, alors que nous serons plutôt autour des 30 degrés sur le reste du territoire, voire bien au-dessus, hein, jusqu'à 36 attendus à Bordeaux aujourd'hui, 35 à Toulouse, il va faire 32 à Paris, 29 à Strasbourg et 27 à Marseille, des chaleurs accompagnées d'un beau ciel dégagé.
2: À 8h30, direction Rome pour une nouvelle édition du journal de Radio Vatican.
7: Attaque du réseau ferroviaire ukrainien, frappes aériennes intensifiées, y compris à la frontière de l'OTAN. La Russie met la pression sur l'Ukraine et ses alliés européens dans le même temps. Dans cette édition, nous irons au Mali où le premier ministre algérien est venu entériner le réchauffement des relations avec Bamako après des mois de tensions. Et puis au Moyen-Orient, déplacements forcés, intimidation, expansion des colonies. Israël porte un projet d'élimination des Palestiniens en Cisjordanie. C'est l'accusation d'une ONG israélienne contre son propre gouvernement. Dans ce conflit, dans ce contexte de conflits régionaux, deux anciens ennemis cherchent la voie du dialogue en mer Égée. La Grèce, en tout cas, tend la main à la Turquie, tout en restant ferme sur sa souveraineté face aux ambitions de mainmise d'Ankara sur des parcs marins au large des îles grecques. C'est ce que nous verrons dans notre dossier du jour à la fin de ce journal. Mais tout de suite, les évolutions à vitesse grand V de l'intelligence artificielle qui semble dépasser, en tout cas, effrayer déjà les plus grands développeurs eux-mêmes.
2: Radio Vatican, le journal, Blandine Hugonnet.
7: Bonjour à toutes et à tous. L'intelligence artificielle va-t-elle déjà trop loin alors que plusieurs géants du secteur s'interrogent sur la rapidité d'évolution de leur modèle? La question revient au cœur des débats. Des leaders de cette technologie demandent de ralentir les évolutions techniques. Et Olivier Bonnel, dans la foulée des alertes des géants de la tech, les appels se multiplient pour réguler et encadrer l'IA.
8: Oui, c'est une sorte de peur qui gagne même les principales entreprises de développement de l'IA comme dans un mauvais film de science-fiction. Le 9 septembre, Jacob Kopson, chercheur en IA qui a commencé sa carrière chez OpenAI pour travailler ensuite chez Anthropic, les deux géants mondiaux de l'intelligence artificielle, jettent un pavé dans la mare. Aucune des deux entreprises n'agit de manière responsable. Elles foncent tout droit vers une super intelligence capable de s'améliorer elle-même et jouent avec nos vies, dénonce-t-il sur les réseaux sociaux avant de claquer la porte. Quelques jours plus tard, le patron d'Anthropic, Dario Amodei, appelle à temporiser le développement des modèles d'IA, idée aussitôt approuvée par ses concurrents, Sam Altman et Elon Musk. Au cœur des inquiétudes, Blandine, une nouvelle étape qui s'est accélérée cet été, l'auto-amélioration récursive, c'est-à-dire un processus qui voit l'IA s'améliorer elle-même sans intervention humaine.
7: Alors depuis, Olivier, tout le monde souhaite temporiser et rappeler le nécessaire encadrement de ces modèles d'IA.
8: Oui, hier, Microsoft publiait un code de conduite pour le développement de son intelligence artificielle visant à créer une IA qui reste contrôlée par les humains. Le patron du groupe de défense français Thales exhorte les gouvernements à prendre leurs responsabilités pour réguler l'intelligence artificielle. La Chine, grand rival des États-Unis, s'inquiète également. Le chef du renseignement chinois a averti dimanche que l'IA représentait une menace pour la sécurité nationale de son pays si des puissances étrangères utilisaient cette technologie pour le déstabiliser. L'IA, apprend-on, qui sera au cœur des débats de l'Assemblée générale des Nations Unies qui s'ouvre dans une semaine à New York. Bref, le monde semble être pris dans une introspection majeure sur les dérives de ces outils, sauf Donald Trump qui dénonce, lui, une conspiration malsaine contre l'intelligence artificielle. Dans son encyclique Magnifica Humanitas, Blandine, Léon XIV invitait à désarmer l'IA. Désarmer ne signifie pas renoncer à la technologie, mais bien à l'empêcher de dominer l'humain, rappelait le pape. Un texte, on le voit, plus actuel que jamais.
7: Merci Olivier Bonnel. Dans le reste de l'actualité, un drone a été abattu par l'OTAN au-dessus de la Lituanie. C'est ce qu'a annoncé ce mardi le président lituanien. Intervention cette nuit des avions de chasse de l'Alliance Atlantique dont la Lituanie fait partie. Une alerte sans préciser à qui appartenait ce drone intercepté dans l'espace aérien de ce pays frontalier de la Biélorussie, allié de Moscou. Intensification des attaques, diversification des cibles. Nous l'avons vu ces derniers mois, la Russie met toujours plus l'Ukraine sous pression, alors que sur le front, les lignes semblent figées. Moscou riposte à la campagne de drones ukrainiens lancée en juin dernier, notamment dans la profondeur du territoire russe, ce qui met également sous pression les alliés européens de Kiev. À Moscou, Jean-Didier Revoin.
9: Frappe contre des trains à la frontière de l'OTAN, attaques aériennes redoublées sur l'Ukraine, campagne présumée de sabotage dans l'Union européenne. C'est la réponse russe à la multiplication des attaques de drones ukrainiens contre des réserves de carburant et des entrepôts de géants russes du commerce en ligne dans la profondeur du territoire de la Fédération. Une intensification des hostilités, facilitée par la faiblesse des défenses antiaériennes ukrainiennes. C'est aussi l'échec de la stratégie ukrainienne qui devait amener Vladimir Poutine à la table de négociation. Cette multiplication des frappes russes a également valeur d'avertissement pour les alliés européens de l'Ukraine que Moscou avait prévenu. S'étonnant de la précision des attaques de drones ukrainiens, le chef de la diplomatie russe avait souligné qu'elle n'était possible qu'avec le soutien des techniciens britanniques. Sergueï Lavrov avait ensuite annoncé que la Russie se réservait le droit de frapper tout ce qui était susceptible d'alimenter la machine de guerre de Kiev. C'était quelques semaines plus tard au tour de Vladimir Poutine d'annoncer l'intensification des frappes russes à laquelle on assiste. Une escalade dont les experts se demandent si elle doit mener à des pourparlers de paix ou inciter Washington à faire pression sur Kiev et ses alliés européens pour qu'ils acceptent les revendications russes. Jean-Didier Revoin, Moscou, pour Radio Vatican.
7: Dans le golfe Persique, les représailles se poursuivent entre les Houthis yéménites et l'Arabie Saoudite. Les rebelles chiites ont revendiqué une nouvelle attaque de grande envergure sur des bases militaires dans le sud du royaume. L'offensive Houthis a pris le contrôle du détroit de Bab el-Mandeb ces derniers jours et ciblé de nombreux sites pétroliers du premier exportateur mondial de brut. Le prix du baril restant donc bloqué au-dessus du seuil symbolique des 100 dollars. Riyad promet aujourd'hui une riposte après la cinquantaine de frappes saoudiennes qui a déjà été lancée contre le Yémen et les Houthis en 24 heures. C'est un projet d'élimination, c'est le titre choc d'un rapport de l'ONG de défense des droits humains, B'Tselem, organisation israélienne, qui vient de publier près de 250 pages pour documenter la politique menée par son propre gouvernement en Cisjordanie. Un véritable système politique qualifié d'apartheid et qui s'est consolidé ces derniers mois et qui rend la vie impossible aux 3 millions de Palestiniens dans les territoires occupés. Israël veut effacer la présence des Palestiniens. C'est le constat qui fait beaucoup parler à l'étranger, mais beaucoup moins en Israël finalement. Sur place, l'éclairage de notre correspondante Julia Ganancia.
10: L'organisation B'Tselem dénonce notamment les violences et les intimidations, les restrictions de circulation, l'asphyxie économique, les déplacements forcés et l'expansion des colonies en Cisjordanie. Pour l'ONG israélienne, ces phénomènes ne sont pas une succession d'incidents isolés, mais les éléments d'une même politique. Le rapport est largement repris à l'étranger, notamment par le Guardian et le Monde. En Israël, en revanche, il ne fait pas les gros titres des principaux médias généralistes comme Ynet ou Israel Hayom. Un traitement existe toutefois, le journal de droite Makor Rishon consacre un article au rapport, mais pour dénoncer ce qu'il présente comme une offensive de communication de B'Tselem contre Israël. Le contraste est donc frappant. Une ONG israélienne accuse son propre gouvernement d'accélérer une politique d'élimination de la présence palestinienne en Cisjordanie. Une accusation largement relayée à l'international, mais qui reste relativement marginale dans le paysage médiatique israélien à ce jour. À Tel Aviv, Julia Ganancia pour Radio Vatican.
11: Jour de protestation en République démocratique du Congo ce mardi. La coalition d'opposition C64 rassemble ses troupes pour une marche politique à Kinshasa. Une nouvelle mobilisation contre le changement de la constitution qui permettrait à l'actuel président Félix Tshisekedi de briguer un troisième mandat. Avertissement de la rue le jour de la rentrée du Parlement en RDC qui rouvre ses travaux dans un contexte de tension sociale et surtout d'insécurité dans l'Est au Kivu. Le réchauffement entre le Mali et l'Algérie, c'est ce qui est venu acter le chef du gouvernement algérien en visite hier à Bamako. Objectif de ces échanges, relancer et redynamiser la coopération entre les deux pays après 15 mois d'une forte crise diplomatique qui a opposé les deux voisins. Les détails avec notre correspondant Abdulrazak Idrissa.
12: Le chef du gouvernement algérien a remis au président Goïta une lettre d'invitation pour une visite en Algérie de son homologue Tebboune et indiquer que les modalités de cette visite sont déjà en préparation des deux côtés. La visite a été aussi l'occasion d'échanges entre les deux délégations sur les défis sécuritaires régionaux. La présence à Bamako du Premier ministre algérien, quelques jours seulement après la visite de son homologue Abdoulaye Meïga à Alger, illustre la volonté partagée des deux pays de consolider leurs relations de solidarité et de coopération bilatérale. Des relations qui s'étaient fortement dégradées après la destruction en avril 2025 par l'armée algérienne d'un drone malien à la frontière entre les deux pays. Alger avait alors affirmé que l'appareil avait violé son espace aérien, ce que Bamako avait contesté. Les deux pays avaient chacun rappelé son ambassadeur et fermé réciproquement leur espace aérien. Ils cherchent désormais à tourner la page de cette crise et à rétablir le dialogue direct. Abdulrazak Idrissa à Niamey pour Radio Vatican.
11: Et puis dans l'actualité vaticane, les cardinaux vont retrouver leur rémunération d'avant Covid. Ce lundi, le pape Léon XIV a abrogé une mesure d'austérité que François avait adoptée pendant la pandémie. Les primes d'ancienneté, les bonus sont rétablis pour les hauts responsables du Saint-Siège, signe que les finances du Vatican se portent mieux. Plus de détails à retrouver sur notre site internet. Plus de 75 ans de différents territoriaux et maritimes opposent la Grèce et la Turquie. Mais depuis près de 3 ans maintenant, la signature d'une déclaration d'amitié et de relations de bon voisinage a permis d'entamer une désescalade entre Athènes et Ankara. Sauf que cette désescalade est mise à mal ces derniers temps, notamment par une série d'initiatives turques en mer Égée et en Méditerranée. Exemple récent avec l'annonce de la Turquie de créer des parcs marins non loin des côtes grecques dans une mer de plus en plus survolée par des drones missionnés par Ankara. Pourtant, dans le contexte d'affaiblissement de l'OTAN, Athènes semble plutôt tendre la main à la Turquie. Le Premier ministre grec a achevé dimanche une visite sur l'île de Kastellorizo à la frontière maritime gréco-turque tout en réaffirmant la souveraineté grecque. C'est de là que Kyriakos Mitsotakis a prôné l'importance du dialogue avec Ankara. Visite hautement symbolique pour les deux anciens ennemis, explique Gilles Bertrand, maître de conférence en sciences politiques et relations internationales à l'Institut d'études politiques à Bordeaux.
13: Kastellorizo, c'est symbolique parce que c'est l'île grecque la plus à l'est, la plus grande île grecque, la plus proche est Rhodes. On doit être au moins à 150 km, je pense, sinon plus. Donc c'est une île isolée au sud de la Turquie, à 20 km de côte turque. Mais l'île est peuplée de Grecs. C'est un point symbolique pour affirmer la souveraineté grecque. C'est un point symbolique pour affirmer que l'État grec n'abandonne pas les Iliens. Et derrière, c'est aussi un moyen de rappeler que il y a toujours ce problème de différents gréco-turcs, les délimitations des frontières maritimes, des zones économiques exclusives et de l'espace aérien. Et c'est un moyen de rappeler à tout le monde, les Européens, les Turcs et l'opinion publique grecque, qu'il y a une question là et qu'il serait bien de la régler.
14: Cette visite intervient quelques semaines après l'annonce de la création de deux parcs marins nationaux turcs aux abords des côtes grecques. Un projet vécu comme une menace par Athènes.
13: Alors c'est toujours pareil avec ces développements des parcs nationaux dans des zones contestées. C'est toujours à double tranchant. C'est-à-dire que d'un côté, vous dites « Ah bah c'est bien ». La Turquie veut protéger son environnement. La Turquie n'a pas toujours été exemplaire en matière de protection de l'environnement. Donc c'est très très bien, protéger les eaux légères. La mer Égée est une mer en souffrance. Elle subit, comme c'est une mer semi-fermée, elle subit plus que les autres le réchauffement climatique. Il y a une pollution parce qu'il y a du surtourisme, il y a beaucoup de passages de navires, puisque c'est le point de passage pour aller en mer Noire. Donc protéger les eaux de la mer Égée, comme c'est de tous les océans, c'est très bien. D'un autre côté, est-ce que c'est pas un moyen pour la Turquie d'essayer de contester la souveraineté grecque sur certaines parties de la mer Égée? Dès l'instant où la Turquie prend une décision sur la mer Égée, le gouvernement grec le scrute.
14: Athènes s'est récemment rapprochée militairement d'Israël pour faire face aux violations de son espace aérien. C'est une stratégie pour peser face à la Turquie?
13: C'est plutôt dans une logique, en fait, de l'ennemi de mon ennemi est mon ami. Les relations entre Israël et la Turquie sont devenues exécrables. Donc il y a cette logique-là. Et puis il y a aussi le fait que l'atout principal d'Israël, c'est que c'est devenu une puissance technomilitaire. Ils ont des armements de pointe, des systèmes de défense de pointe. Et c'est ça qui intéresse les Grecs, d'acheter des équipements de très haut niveau qui devraient leur permettre de beaucoup mieux contrôler l'espace aérien et de dissuader la Turquie de violer l'espace aérien.
14: Et en face, quelle est la stratégie affichée par Recep Tayyip Erdogan dans la région?
13: C'est très difficile d'analyser la politique étrangère et militaire turque. Sans conteste, l'une de ses lignes directrices actuellement, c'est son hostilité à Israël. Pourquoi continue-t-il à instrumentaliser, à jouer sur les tensions de temps en temps avec la Grèce? J'ai du mal à l'expliquer parce que, très franchement, ça fait bien longtemps que la menace grecque brandie par les ultranationalistes turcs, à mon avis, il faut vraiment tomber sur des gens très âgés et très mal informés pour que ça les fasse encore réagir, parce que dans l'environnement de la Turquie, l'idée que la Grèce puisse un jour attaquer la Turquie paraît totalement surréaliste. Donc, rationnellement, ils devraient faire un pas en direction de la Grèce, saisir la Cour internationale de justice, trouver un accord avec les Grecs, ce qui lui permettrait petit un d'améliorer son image en Europe et en Amérique du Nord, se rapprocher de l'Union européenne. Je pense que là, vraiment, il y a une occasion face à un gouvernement grec qui est capable de jouer et ouvert à la négociation. Et en plus, ça isolerait encore un peu plus Israël. Ce que cherchent les Israéliens en se rapprochant de la Grèce, c'est de trouver des alliés au sein de l'Union européenne. Donc, si son objectif, c'est d'isoler un peu plus Israël, il ferait mieux de s'en rapprocher.
11: Interrogé par Alexandra Sergan, Gilles Bertrand, maître de conférence en sciences politiques et relations internationales à l'Institut d'études politiques de Bordeaux, était ce matin l'invité de Radio Vatican.
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2: Vous écoutez RCF Notre-Dame, il est 8h44, à suivre la prière du matin. Mais d'abord, Simon de Modico est avec nous. Bonjour Simon.
16: Bonjour à tous, bonjour Pierre-Hugues.
2: Les histoires de l'art avec vous chaque mardi, Simon. Et c'est une œuvre de Claudel que vous nous présentez ce matin. Alors Camille Claudel, une œuvre majeure, La jeunesse et l'âge mûr, bientôt mise aux enchères. Décrivez-nous cette œuvre, Simon.
16: Alors tout d'abord, une petite précision, elle sera vendue aux enchères la semaine prochaine et le week-end prochain, mais ce seront les journées européennes du patrimoine et il y aura donc une activité, une offre considérable, mais cette œuvre sera exposée à l'Hôtel Drouot samedi et dimanche prochain. Alors, la décrire, c'est assez facile, c'est un très beau bronze remarquablement patiné, d'à peu près 60 cm de long, 60 cm de haut, qui représente trois personnages, un homme au milieu et d'un côté une femme implorante, suppliante, à genoux, torturée, et puis de l'autre côté, une femme plus âgée vers laquelle il semble inexorablement aller.
2: Et donc Simon, pourquoi peut-on voir cette sculpture de deux façons différentes?
16: Alors on a naturellement l'approche très monographique dans l'œuvre de Camille Claudel. Vous connaissez tous sa vie, ce drame, cette situation incroyablement complexe du point de vue romantique et amoureux avec Rodin qui lui promet de quitter sa compagne et muse de toujours mais qui ne le fait pas. Donc on pourrait voir d'un côté la jeune Camille Claudel qui a 20 ans de moins que sa rivale, si j'ose employer ce mot, et de l'autre côté au contraire Rose Beret qui a partagé la vie, qui a même donné un enfant à Rodin. Donc on a cette approche naturellement très personnelle, très intime, et puis c'est vraiment le bronze de la rupture. Et puis on a naturellement une approche beaucoup plus large, beaucoup plus qui peut tous nous toucher. Ce sont un peu les trois âges de la vie, cette fuite inexorable du temps, la jeunesse qu'on abandonne et l'âge qui se présente devant nous inexorablement.
2: Simon, comment ce bronze a-t-il été redécouvert?
16: Alors c'est une histoire absolument extraordinaire, et c'est pour ça que je voulais qu'on en parle ce matin, pas uniquement pour la fuite du temps ou les drames amoureux autour événements du 19e et du 20e siècle. C'est une histoire absolument inouïe. Il y a quelques années, un commissaire-priseur à Orléans reçoit un coup de fil. Il doit faire un inventaire dans un...
4: Classique.
16: Un inventaire dans un petit appartement au pied de la Tour Eiffel. Alors, ce qui est moins classique, c'est que l'appartement n'a pas été ouvert depuis 15 ans. Il n'y a pas d'électricité. Vous imaginez la poussière qui, heureusement, grâce à des bâches en plastique et des grands draps, a protégé les œuvres. Et il découvre une version absolument inouïe de ce bronze de Camille Claudel, qui, à l'époque, va naturellement susciter un intérêt considérable des académiques et du marché de l'art. Et un bonheur n'arrivant jamais seul, il est appelé quelques jours après, puisqu'il est l'homme qui a redécouvert un Camille Claudel. Une autre famille de collectionneurs lui dit, écoutez, ça tombe bien, nous pensons avoir également une œuvre de Camille Claudel, et l'œuvre se révèle être le chef-d'œuvre qui sera offert la semaine prochaine. Donc, on a...
2: C'est la magie du métier, là. Hein.
16: La magie du métier, d'autant plus. Et je voulais qu'on se dise vraiment tout aujourd'hui. Ce commissaire-priseur, qui, en quelques années, va vendre deux chefs-d'œuvre de Camille Claudel, et ben aujourd'hui, il a également une vente aux enchères où, si jamais vous êtes intéressé, vous pouvez acheter le lot 2, un taximètre pour 50 euros, le lot 38, un chariot de golf électrique pour 120 euros, un camping-car pour 12 000 euros. C'est le lot 6 de la vente d'aujourd'hui. Pourquoi voulais-je parler de façon très anecdotique des lots qu'il met en vente aujourd'hui? C'est pour vous montrer que le quotidien d'un commissaire-priseur, c'est d'avoir des ventes judiciaires, courantes, toujours passionnante, et puis d'avoir une fois, deux fois dans votre vie déjà, des chefs-d'œuvre inoubliables qui gagneront très certainement un musée.
2: Et je ne peux que conseiller de demander à Simon de Monico d'aller visiter l'hôtel Drouot. Je ne peux pas le dire à la radio, mais c'est quand même merveilleux, Simon. Pourquoi ce bronze devrait-il s'envoler, sans jeu de mots?
16: Alors, on a naturellement une redécouverte du talent de Camille Claudel, une redécouverte qui date, qu'on redécouvre finalement, c'est presque la redécouverte de son talent. Mais c'est vrai que pendant longtemps, on a été un peu sévère avec ces femmes à l'ombre de grands maîtres, de grands créateurs, et elle a été la muse d'eux, la modèle d'eux, la maîtresse d'eux. On redécouvre véritablement son talent. Il y a eu deux expositions majeures, notamment une aux États-Unis au musée Getty. Donc, les musées ont désespérément besoin d'acquérir ces chefs-d'œuvre. Ces pièces sont rares. La France ne se positionnera probablement pas, puisque une des œuvres est déjà au musée d'Orsay, l'autre au musée Camille Claudel de Nogent-sur-Marne.
2: Simon de Monico, expert du marché de l'art, et ben voilà, si vous qui nous écoutez, vous pensez avoir un Claudel chez vous, et ben vous appelez Simon, il va estimer ça. Merci beaucoup, en tout cas, pour les histoires de l'art à suivre, la prière du matin.
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0: Jésus nous invite à aimer comme Dieu nous aime. Dieu nous donne son pardon. Le pardon, c'est le don qui est au-dessus de tout don. Pardonner, c'est tout donner. C'est aimer jusqu'au bout, encore plus qu'aimer ceux qui nous entourent. C'est ce que fait Dieu. Il nous donne ce qu'il a de plus précieux, son Fils Jésus. Le pape François nous interpelle. Et nous, essayons-nous de vivre les invitations de Jésus? Pensons à une personne qui nous a fait du mal. Demandons à l'Esprit Saint d'agir en nos cœurs. Prions pour cette personne. Quand on nous a fait du mal, nous allons immédiatement le raconter aux autres et nous nous sentons victimes. Arrêtons-nous et prions le Seigneur pour cette personne, pour qu'il l'aide, et ainsi ce sentiment de rancœur disparaît. Prier pour celui qui nous a maltraités est la première chose pour transformer le mal en bien.
1: Seigneur Jésus, me voici devant toi aujourd'hui pour t'ouvrir mon cœur. Je reconnais mes fautes, mes failles et toutes les fois où je me suis trompée. Pardonne-moi mes manquements connus et cachés. Toi qui m'aimes sans condition, donne-moi la force de me pardonner à moi-même et d'apaiser toute rancœur en moi. Aide-moi à me tourner vers les autres avec un cœur neuf, rempli de ta paix et de ta miséricorde. Fais de moi un instrument de ta paix et remplis mon cœur de ton amour. Amen.

Aimer ceux qui nous blessent, prier pour ceux qui nous attaquent, c'est difficile. Et pourtant, c'est là que Jésus agit. Offrir ou accueillir le pardon, c'est abattre les murs de rancune et d'incompréhension. Dans le Christ, nous sommes tous appelés à vivre ensemble. Aujourd'hui, pouvons-nous laisser le Christ transformer nos cœurs pour qu'ils deviennent capables de semer l'amour autour de nous ?

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0: Il est 8h56 sur RCF Notre-Dame. Dans quelques minutes, les informations. Et puis ce sera le débat du jour présenté par Louis Dauphresne. Débat spécial à l'occasion de ce sondage que nous publions ce matin avec Antoine-Marie Isoard et Bernadette Sauvager. Mais d'abord, à 8h56...
1: Oui, c'est le saint du jour.
0: Vous étiez là.
1: Comme ça.
0: Oui, voilà, exactement. Nous fêtons le bienheureux Roland, un ermite italien du XIVe siècle, Clara.
1: Exactement. Alors, né à Milan, Roland de Médicis choisit à 30 ans de tout quitter pour se retirer dans les forêts sauvages. Et pendant 26 ans, il y vit dans le plus grand silence. Il ne prononce pas un mot. Il prie parfois des heures durant, debout, sur un seul pied, le regard tourné vers le ciel. Il se nourrit de fruits l'été, il mendie l'hiver et pour seul vêtements, il porte une peau de chèvre.
0: Nous fêtons aussi les Lola, l'un des prénoms féminins les plus donnés aujourd'hui.
1: Et ce prénom est un définitif en fait de Dolores, qui veut dire douleur en espagnol, car c'est la fête de Notre-Dame des Douleurs, 8 jours après la fête de la Nativité de Marie, le 8 septembre dernier. Cette fête rappelle Marie transpercée d'un glaive de douleur au pied de la croix, comme l'avait annoncé le vieillard Siméon lors de la présentation de Jésus au temple.
0: Et c'est ce qu'exprime en musique le Stabat Mater, séquence composée au XIIIe siècle, Clara.
1: Oui, je vous propose de vous lire ce poème médiéval mis en musique, vous allez le voir, par de nombreux compositeurs, dont Palestrina, Scarlatti, Vivaldi, Pergolese ou encore Heinz. Et il a été illustré aussi par de nombreux peintres. Alors je vous le lis. Figé de douleur, la mère était là, tout en larmes, auprès de la croix, alors que son fils y était suspendu. Son âme gémissante, désespérée et souffrante fut transpercée d'un glaive. Elle était triste, anéantie, la femme entre toutes bénie, la mère du Fils unique.

0: Voilà ce magnifique Stabat Mater de Vivaldi. On a laissé quelques notes parce que ça fait du bien de l'écouter, de commencer ainsi la journée. Merci beaucoup Clara Bévilacqua pour le saint du jour. Donc aujourd'hui, Notre-Dame des sept douleurs à suivre. Vous restez avec nous Clara pour les informations.
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0: Nous sommes le mardi 15 septembre, nous faisons mémoire de Notre-Dame des sept douleurs. 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Il est 9h. Et à la une, Clara, ce blocage de la raffinerie de Fos-sur-Mer.
3: Des dizaines de pêcheurs sont mobilisés actuellement et bloquent l'accès avec des camions citernes. Ils dénoncent la hausse des prix du carburant. La ministre de la Pêche leur répond et annonce les recevoir dans les prochains jours. Drone russe ou drone ukrainien détourné par la Russie. Pour l'heure, on ne connaît pas l'origine du drone qui a survolé le ciel lituanien cette nuit. Il a été abattu par des avions de chasse de l'OTAN. Anne Hidalgo et Emmanuel Grégoire attendus devant le Sénat ce mardi, auditionnés devant la commission d'enquête dans le cadre des violences sexuelles dans le périscolaire parisien. Un avis favorable donné pour le projet d'enfouissement des déchets radioactifs près de Bure, en Moselle. Un projet controversé depuis plus de 30 ans. Il prévoit d'enfouir des déchets 500 mètres sous terre à partir de 2050.
0: 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Le Pentagone reconnaît une pénurie de munitions liées à la guerre en Iran.
3: Et pourtant, l'administration Trump refusait de le confirmer ces derniers mois. Le rapport de l'inspecteur général du Pentagone estime qu'entre le 28 février et le 30 juin, l'opération Fureur épique contre l'Iran a coûté environ 33,4 milliards de dollars, dont 22 milliards dépensés uniquement en munitions tirées.
0: En France, le syndicat Alliance appelle les policiers à se mobiliser.
3: Une manifestation est prévue aujourd'hui à Paris, au départ des Champs-Élysées jusqu'à l'Assemblée nationale. Le syndicat demande une hausse de la prime de risque et un nouveau rendez-vous avec le ministre de l'Intérieur pour en discuter. De nombreuses autres professions prévues de manifester dans la capitale ce mardi, comme les acteurs, les pompiers ou encore les enseignants.
0: Ouverture du SPAS aujourd'hui à Rennes.
3: Le salon de l'élevage s'ouvre après un été éprouvant, marqué par plusieurs épisodes de canicule. Les éleveurs s'inquiètent notamment du manque de fourrage pour l'hiver et dénoncent des aides gouvernementales insuffisantes. Une crise qui touche tout le secteur de l'agriculture en Gironde. Les vignobles ont dû s'adapter aux vagues de chaleur à répétition, Clément Guerre.
6: Oui, exemple chez Sylvie Courcel, cette viticultrice près de Créon en Gironde, nous ouvre la porte de ses 25 hectares de vignes. Et avec des températures à plus de 40 degrés cet été, Sylvie a imaginé de nouvelles techniques, d'abord dans la taille de ses plantes.
7: Cette année, on a testé aussi de nouvelles formes de viticulture, c'est-à-dire qu'on essaye des rognages plus bas, on essaye qu'il y ait moins d'évapotranspiration de la plante. On essaye aussi d'avoir un port peut-être un peu plus retombant. C'est pour ça que chez nous, vous pouvez voir des vignes qui ont l'air un peu ébouriffées, qui ne sont pas complètement droites. Mais ça, c'est parce qu'on a voulu aussi que les branches protègent la grappe et les baies du soleil qui était si brûlant cette année. La viticulture qu'on menait il y a 20 ans n'est plus du tout la même. Il faut s'adapter. Avant, on effeuillait les zones de grappe pour que le raisin puissent avoir accès à l'ensoleillement. Là, on fait un peu l'inverse, c'est-à-dire qu'on va chercher à couvrir nos raisins.
6: Un défi de plus pour les viticulteurs déjà frappés par la crise économique ici dans le Bordelais.
3: Clément Guerre pour RCF Notre-Dame, la ministre de l'Agriculture Agnès Genevard est attendue ce matin au SPAS.
0: On se rapproche de la venue du pape en France.
3: Et Léon XIV attendu du 25 au 28 septembre à Paris, Lourdes et Metz. Alors, dans quel état d'esprit sont les Français à l'approche de cette visite pontificale? L'IFOP publie aujourd'hui un sondage sur le sujet réalisé pour RCF Notre-Dame, Famille Chrétienne et Aletheia. Un Français sur quatre estime que la visite de Léon XIV va donner un nouveau souffle à l'Église. Le pape attendu sur deux sujets lors de sa visite, la paix et les conflits dans le monde, mais aussi à 15% sur les abus sexuels dans l'Église. Une opinion qui en tout cas varie d'un pape à l'autre, nous dit le directeur du département opinion de l'IFOP, Jérôme Fourquet.
8: Ce qu'on constate dans les résultats de cette enquête, c'est que un des premiers objectifs de cette visite papale, c'est de mieux faire connaître le pape et sa personnalité aux Français, puisque près de 6 Français sur 10, en gros, ne savent pas dire s'ils défendent plus ou moins bien les valeurs du catholicisme. C'est-à-dire que son image n'est pas encore à ce stade très constituée. Il faut rappeler que le pape est entré en fonction, si l'on peut dire, qu'il y a à peu près un an, et qu'il souffre encore manifestement d'un certain déficit de notoriété ou de visibilité auprès de nos concitoyens. Mais de surcroît, il succède à François, qui était éminemment charismatique, qui très vite avait su marquer l'opinion et les médias.
3: Jérôme Fourquet était l'invité de Nathanaël de Rinxan ce matin sur RCF Notre-Dame. Vous pouvez retrouver tous les détails de ce sondage exclusif sur notre site rcfnotredame.fr. Pour ce qui est de la météo, c'est une très belle et chaude journée qui s'annonce en Île-de-France la dernière, car si le soleil sera toujours présent demain, nous allons perdre 10 degrés en 24 heures. Il fera 22 degrés demain après-midi, alors que nous attendons jusqu'à 23 aujourd'hui. Il va faire chaud et beau aussi, malgré quelques nuages ce matin. C'est bien du soleil qui va régner en maître dans le ciel.
0: Merci beaucoup Clara Bévilacqua. On vous retrouve à 10h avec Melchior Gormand dans le 10-12. Et à 9h05 sur RCF Notre-Dame, avant le débat, c'est la voix de Christophe Maury qui nous accompagne. Bonjour Christophe.
9: Bonjour Pierre-Hugues.
0: La raison du plus fou au théâtre du Lucernaire.
9: Il n'est pas rare que le théâtre mette en scène de grandes figures historiques sous forme de duels ou de joutes oratoires. Voltaire, Rousseau, Talleyrand, Fouché, Danton, Robespierre, ce sont des face-à-face intimes, secrets, qui dévoilent les personnalités en les plaçant dans un conflit. Le théâtre du Lucernaire, rue Notre-Dame-des-Champs, dans le 6e arrondissement, propose La raison du plus fou de Franck Mercadal, qui joue Jean-Jacques Rousseau, mis en scène par Grégory Baquet, qui joue Denis Diderot. Rousseau, Diderot, tout un programme. Le premier est volontiers misanthrope, croyant que tout homme n'est bon naturellement et perverti par la société. Déiste, il veut mettre en place un contrat social et la démocratie directe. Au moment de la pièce, il écrit ses confessions, lui le promeneur solitaire. En face, on a Diderot, qui travaille à l'encyclopédie. En équipe, il aime les salons, le théâtre et les femmes.
0: Une pièce sérieuse pour un débat d'idées, Christophe.
9: On apprend plein de choses, en effet. Oui. Saviez-vous que le château de Versailles compte 1315 cheminées?
0: Ah ben, je ne savais pas.
9: Vous imaginez combien de bûches il consomme chaque hiver, et puis 1315 cheminées. Certes, la pièce développe les notions d'amitié, d'altérité. Si vous êtes en prison, qui me donnera la contradiction, demande l'un à l'autre. Ils ne s'étaient pas vus depuis presque 15 ans. Mais elle donne deux visions du monde et de l'homme, de sorte que le spectateur balance entre l'un et l'autre. Encore une fois, une heure et quart de spectacle permet de découvrir deux hautes figures de notre civilisation et de croiser leurs personnalités et sonder leurs différences. La musique de Michel Corbe, qui est le fils de Francis Lamarck, souligne les situations qui font avancer la comédie.
0: Et Christophe, vous parlez de comédie pour cette joute oratoire.
9: Eh bien oui, le texte du Lucernaire précise comédie philosophique. La pièce se passe dans un coin d'auberge, magnifiquement éclairé par Stéphane Baquet, le frère du metteur en scène, un des meilleurs créateurs lumière de la place. L'action se concentre sur une partie d'échecs, d'où le titre « La raison du plus fou », car c'est bien un fou qui pourrait mettre l'adversaire en échec et mat, et en même temps, lequel des deux philosophes est le plus fou? Alors, pour répondre à votre question de la comédie, je dois avouer que la pièce est pleine de surprises et de rebondissements. Ouais. On rit beaucoup.
0: Ah, c'est bien.
9: Nos deux philosophes se font compères et complices pour que ça dérape, pour que cela nous étonne. Ils réalisent un spectacle de franche gaieté. Allez-y vite, ça va finir en novembre.
0: Et vous parlez chaque lundi du théâtre dans l'émission des Arts et des Lettres. Ici, à RCF Notre-Dame, on vient souvent vous déranger dans votre bureau pour un conseil de sortie.
9: Et vous parlez de mon humeur chaque matin. Alors, Vous savez, je ne parle que de ce que j'aime ou presque. Si je peux partager mes gourmandises, c'est heureux. Le théâtre, c'est du spectacle vivant qui change chaque jour et qui a deux pôles d'énergie, la scène et la salle. C'est de la vie qui se partage.
0: La raison du plus fou, c'est donc à voir au théâtre du Lucernaire. On a compris que vous nous le conseillez, Christophe.
9: Absolument, allez-y.
0: De quoi allons-nous parler aujourd'hui avec Simon Tatro à 16h30?
9: Eh bien, du prix de la liberté intérieure.
0: Ah bah, vaste programme, ce prix qui a été remis, rappelez-moi. Vaste programme, hein, la semaine dernière.
9: La semaine dernière, et l'auteur sera avec nous.
0: Eh bien, rendez-vous donc avec...

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5: Il est 9h10 sur RCF Notre-Dame. Les invités vont et viennent. C'est la force du débat, Louis Dauphresne.
6: Oh bah oui, c'est un courant d'air en studio. Hein.
5: C'est vrai. Il y a des gens qui viennent et qui vont. Moi, je vous retrouve à partir
6: ça
5: de
6: 6h30. Ça me rappelle une chanson, ça.
5: Oui,
6: Je vais et je viens.
5: Je vais et je viens. Oh là, on va s'arrêter là, Louis Dauphresne. Allez, justement, moi, je vous retrouve demain matin à partir de 6h30. Et Louis Dauphresne, je vous laisse pour le débat du jour. Et vous vous en sortez comme vous pouvez.
6: Mais demain, vous venez bien.
5: Mais demain, je viens bien. Voilà. Oui, rendez-vous.
6: Ouais. Bon pied. 30. Bon œil. Merci Pierrick Dubois.
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6: Et oui, on va aller jusqu'à 10h avec un débat exclusivement consacré à la venue du pape Léon XIV en France. Voilà, je n'en dis pas plus parce qu'il y a un gros sondage. Vous écoutez évidemment depuis ce matin ce que nous vous disons sur ce sondage depuis 6h du matin déjà. Et on va creuser les choses avec les personnes que j'ai sollicitées jusqu'à 10h.
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6: En présence de 3 invités ce matin et chroniqueurs spécialistes du monde de l'Église et puis aussi de l'influence de l'Église dans la société, ainsi que de l'actualité, j'ai le plaisir de recevoir Bernadette Sauvaget, journaliste à Libération, spécialiste des questions religieuses. Bonjour Bernadette.
7: Bonjour.
6: Merci d'avoir accepté notre invitation. Évidemment, Antoine-Marie Zohar, je dis évidemment parce que c'est un habitué aussi de notre antenne et puis des voyages du pape. Antoine-Marie Zohar, directeur de la rédaction de Famille Chrétienne. Bonjour Antoine-Marie.
8: Bonjour à vous.
6: Et Étienne Pépin, le régional de l'étape, dirais-je. Étienne Pépin, bonjour, directeur de la rédaction de RCF Notre-Dame. C'est vous qui allez commencer, Étienne, parce qu'on va parler d'un sondage IFOP que 3 médias donc ont commandé auprès de l'IFOP et de Jérôme Fourquet qui en parlait ce matin sur notre antenne. C'est à retrouver bien sûr sur le site de la radio. Ce qu'attendent les Français de la visite du pape, à quoi correspond le pape dans leur esprit par rapport au pape François et comment les questions ont été formulées. Et j'aurais quelques petites remarques d'ailleurs à ce sujet, mais vous allez peut-être nous faire une présentation un peu générale de l'intention qui est derrière ce sondage.
9: Alors l'intention c'était de se dire, qui est le pape pour nous les Français, pour les catholiques en particulier, à 10 jours de son arrivée en France pour un voyage historique. C'est la première fois que l'on vit un voyage officiel d'un pape en France depuis 18 ans. Le pape François est bien sûr venu en France à Strasbourg, à Marseille et à Ajaccio, mais c'est la première fois depuis 2018, depuis Benoît XVI, qu'on accueille comme ça un pape en grande pompe dans plusieurs villes avec vraiment un programme officiel. Donc on a voulu essayer de créer la rencontre entre le pape François, entre le pape Léon XIV et les Français, essayer de comprendre qui il est pour les Français, essayer de comprendre un peu quels sont les enjeux essentiels pour eux, ce sur quoi justement les Français attendent le pape Léon, et puis essayer de sentir un peu ce souffle nouveau avec ce nouveau pape qui nous fait l'honneur de nous rendre visite.
6: Alors on va voir quelle est la donnée, le chiffre dominant, mais d'abord en premier lieu, c'est vous qui avez formulé les questions sur les médias. Comment avez-vous sélectionné en fait les questions à poser lors de ce sondage?
9: Alors en fait, on a travaillé main dans la main avec Famille Chrétienne, Antoine-Marie Zohar ici présent, Éric Delège, le directeur de la rédaction de Aletheia et moi-même, on a travaillé sur ce sondage pour donner quelques pistes, quelques angles d'attaque pour interroger les Français sur le pape.
6: Combien de questions? À peu près 5
9: Alors non, il y avait 4 questions et puis une question particulière bien développée sur les thèmes sur lesquels les Français attendaient le pape. Et ça, voilà, il y a beaucoup, beaucoup d'occurrences pour essayer d'entrer un peu dans le détail de ce sur quoi on attend le pape à l'occasion de cette visite. Donc, sur la question de la paix, sur la question des abus dans l'Église, sur la question de l'écologie, sur la question des migrants.

0: sur la question de l'intelligence artificielle aussi, sur la question aussi de la politique. Mais on verra que finalement, les Français attendent peu de choses du pape Léon XIV dans le cadre du débat, dans le cadre de la campagne présidentielle.
1: Alors, étude réalisée les 2 et 3 septembre auprès de 1005 personnes âgées de 18 ans et plus par l'IFOP, qui a donc réalisé ce sondage. Et Jérôme Fourquet est venu nous en parler, Monseigneur Benoît Bertrand, qui préside le comité de pilotage aussi de l'organisation du pape en France, nous en a parlé également sur notre antenne. C'est à retrouver aussi sur le site. Alors Bernadette Sauvaget et Antoine-Marie Zohar, peut-être peut-on discuter un premier point. D'abord, il semble que l'image du pape Léon XIV ne soit pas aussi fixée que ne pouvait l'être celle de son prédécesseur.
2: Honneur aux dames.
1: Allez, Bernadette,
3: c'est moi qui
1: vous le sentez aussi.
3: Bah écoutez, moi j'étais un peu surprise des... Alors je vais faire un peu méchante à ce micro, mais moi j'étais un peu surprise par exemple de ma première question.
2: Est-ce que c'est celle sur la défense des valeurs du catholicisme par le pape?
3: Absolument. Enfin, est-ce que je peux continuer?
2: Oui, merci. Mais juste parce que c'est faire honneur aussi à l'IFOP et compléter, pardon Bernadette, la réponse de mon ami.
3: Non,
2: une explication de texte.
3: Non, mais j'ai pas fini. J'ai trouvé que c'était un petit peu burlesque, quoi, comme question.
1: C'est-à-dire? Expliquez-vous.
3: Moi, je sais pas, poser la question au pape pour le demander, enfin, poser la question autour du pape sur est-ce qu'il défend bien les valeurs du catholicisme, je trouve ça un peu stupéfiant.
1: C'est une tautologie, parce que le pape est là pour ça.
3: C'est une tautologie, je vais terminer. Et en plus, moi, je ne sais pas, je trouve que c'est un flou total. Déjà, la question en soi me paraît un peu étrange, pour être tout à fait franche, parce qu'a priori, on imagine que le pape, il est fait pour ça. Donc, est-ce que c'est un bon... Est-ce que ça veut dire... Est-ce que derrière la question, il y a... Est-ce que c'est un bon pape ou un mauvais pape? Voilà. Parce qu'un bon pape, normalement, ça doit défendre les valeurs du catholicisme. Ça, déjà, le premier point. C'est effectivement un peu une tautologie. Et la seconde interrogation sur cette question, c'est... Mais qu'est-ce que c'est que les valeurs du catholicisme? Parce que moi, je pense que pour en prendre 10 catholiques dans la rue, et les valeurs du catholicisme pour les 10 catholiques dans la rue, elles ne vont pas être les mêmes.
1: Donc on ne sait pas où on va.
3: Mais plusieurs occurrences, quand on a un panel de 1000 personnes, on va pas aller au fond de... Vous voyez,
0: mais c'est pour ça qu'on a fait plein de propositions sur ce qui est essentiel pour les gens.
3: Non, oui, mais ça c'est la question d'après, c'est pas la question sur les valeurs du catholicisme. Enfin bref, non, mais c'est un petit peu de provo.
1: Je vais essayer d'y répondre avec votre permission, Bernadette.
3: Je vais terminer parce que...
1: Avant 10h, terminé.
3: Oui, avant 10h, ne t'inquiète pas, Antoine-Marie.
1: Dans la vie, c'est vrai. On va pas faire semblant, Madame Sauvager...
3: Voilà, Monsieur Isoer, enfin, ça va, quoi. Soyons simples. Non, mais voilà, c'est tout.
2: Alors non, juste pour te répondre, donc, et pour compléter la réponse d'Étienne, pardon d'avoir tenté de te couper, c'était pas très courtois. Ce qui, sur cette radio, est important d'être courtois.
1: La question, elle est en forme, Bernadette.
2: La question du jugement sur la défense des valeurs du catholicisme, à tout seigneur, tout honneur, il faut expliquer qu'elle nous a été suggérée par Jérôme Fourquet de l'IFOP. Et pourquoi? Parce que cette question, elle est posée depuis 20 ans par l'IFOP. Voilà, c'est juste ça.
3: Je sais bien.
2: Et pour compléter la chose, à savoir que la première fois qu'elle a été posée, c'était en 2008, par l'AVI. Ensuite par Atlantico, ensuite par l'Association des journalistes d'information religieuse, ainsi de suite, dans plusieurs sondages. Et tu retiendras, Bernadette, que ce qui nous a vraiment intéressé, nous, dans notre communication, c'est plus vraiment les sujets abordés en priorité par le pape dans sa vie. Je suis assez d'accord avec toi sur défend-il plus ou moins. La seule chose qu'on apprend, en fait, en creux, c'est qu'ils ne le connaissent pas. Encore et qu'effectivement, ils ne savent pas. J'ai pas d'avis. C'est pas de la médisance, c'est pas de la méfiance, c'est juste de la méconnaissance. Et ça, moi, ça me paraît intéressant. Juste pour, moi, ce que je vois, pour terminer là-dessus, dans ce sondage, c'est-à-dire ce que dit beaucoup Jérôme Fourquet, qui est habitué plus que nous à travailler les sondages, forcément, c'est cette méconnaissance encore du pape. Vous savez, quand on... Je vais raconter ma vie deux secondes, mais c'est arrivé à tout le monde. Vous achetez une maison à la campagne, très ancienne, et et l'agent immobilier vous dit « Waouh, il y a un fort potentiel ». Et vous voyez un truc qui est plutôt décatique, qui est pas encore, il y a plein de trucs à faire. Alors, pour comparaison n'est pas raison, mais vous voyez un peu l'idée, il y a énormément de potentiel, il y a encore des trous dans la toiture, il y a des fissures dans la cave, il y a des choses à réparer dans l'église, il y a des choses à réparer dans l'église, il y a des catéchumènes qui commencent à débarquer dans le salon, enfin ainsi de suite, il y a des choses à faire dans l'église, et les gens ne connaissent pas encore Léon XIV, on va certainement s'en parler ensemble.
1: Alors moi j'avais quand même une petite réserve de sémantique, parce que c'est Bernadette quand même qui insiste sur ce point, les valeurs du catholicisme, est-ce que le catholicisme foncièrement a des valeurs? Si le christianisme c'est la rencontre avec le Christ, il n'y a pas de valeurs, c'est-à-dire que les valeurs ça fluctue comme les cours de bourse. Les valeurs, c'est ce qu'on estime désirable à un moment donné. Je pense qu'il y a plus des principes, c'est-à-dire des choses fondamentales qui commandent l'action, ce qui est quand même un petit peu différent. Vous voyez, valeurs et principes, c'est pas tout à fait la même chose.
0: Oui, mais quand on s'adresse aux Français en général, la question des valeurs, correspond à ce qu'on se fait de l'idée à l'extérieur, à l'extra, de ce qu'est l'Église, qui porte des principes, certes, mais aussi des valeurs qui sont fondées, et on le sait bien, sur la doctrine sociale de l'Église. Et donc, c'est pas seulement des valeurs morales autour de l'éthique, la bioéthique, etc. C'est aussi des fondements très profonds. Et on l'a vu d'ailleurs dans l'encyclique Magnifica Humanitas, c'est pas seulement des valeurs morales, c'est véritablement une sorte de dialogue avec la société. C'est bien plus large que simplement des valeurs un peu vaporeuses qu'on a du mal à définir.
1: Bernadette Sauvaget.
3: Oui, non, mais juste pour finir avec cette question, je remarque juste que c'est le pape François qui est champion de toute catégorie dans cette question.
0: Alors,
2: La seule différence que c'est arrivé 3 ans après le début de son pontificat, pas sur les mêmes.
0: Exactement.
3: Les questions ne sont pas posées.
2: Mais c'est une certitude, Bernadette, c'est que François, il a explosé
3: dès le début. Il est incorrigible.
2: Hein. mais j'aime la radio, j'aime répondre aux questions.
3: Oui, non.
1: Alors, précisez votre pensée sur François, toute catégorie. Qu'est-ce que ça veut dire?
3: Non, mais je veux dire que moi, ça m'a surprise, quoi. Ça m'a surprise, effectivement. L'interrogation autour de Léon XIV m'a surprise, quoi, ça c'est clair. Je pensais qu'il était plus que son image avait beaucoup plus imprimé dans l'opinion publique. Mais on va y revenir. Hein. Son image avait plus imprimé dans l'opinion publique que ça. Et non, ce que je veux dire, c'est bien ma question sur les valeurs du catholicisme. La bataille de François a été sur le terrain social, notamment les migrants, et visiblement, dans l'opinion publique, ça a imprimé comme étant une défense des valeurs du catholicisme. C'est juste ça.
0: Mais parce que aussi, quand les sondages ont été faits au tout début du pontificat du pape François, on était juste après une grosse crise migratoire de 2015. Le pape François s'en est emparé. Il a fait un véritable sujet de son pontificat. Non, mais c'est vrai que la question des migrants pour le pape François, c'est la question de son pontificat. C'est le sujet, son engagement principal. Et comme ça touchait vraiment 100% de la population dans le monde, forcément, on l'a tout de suite connu et reconnu à travers ces sujets-là, tout comme l'écologie. C'est des sujets fondamentaux de notre époque. Et donc, de fait, c'était un leader, bien plus qu'un leader spirituel, c'était un leader mondial sur ces questions-là. Le pape Léon XIV, il a quelque chose de beaucoup plus spirituel, ecclésial, on va dire, qui parle peut-être moins au monde entier, comme pouvait le faire le pape Léon, le pape François.
1: Alors, la question...
3: Je corrigerai juste le terme de s'être emparé. Je pense que c'était pas emparé, ça voudrait dire...
0: Ah, mais il s'est engagé dans le sujet.
3: Ça voudrait dire que il prend le sujet comme étant un sujet. Je pense que c'était une conviction profonde.
1: Ouais. Bernadette Sauvaget, Antoine-Marie Zohar et Étienne Pépin. Mais allez-y, hein, c'est ouvert, évidemment. On est près d'un an et demi après son élection, donc c'est peut-être un peu normal, Antoine-Marie Zohar, que son image ne soit pas tout à fait fixée. On a 41% des sondés qui le voient comme le chef d'une institution religieuse. Alors, au demeurant, c'est le Christ qui est le chef de l'Église catholique. Lui n'est pas le chef de l'Église catholique, il est le lieutenant, en quelque sorte. Hein. Mais ça, c'est peut-être...
2: Le serviteur.
1: Le serviteur, voilà. C'est peut-être un peu subtil pour le grand public éloigné de l'Église. Voilà. Qu'est-ce qu'on peut dire sur ce premier chiffre qui émerge de 41% des sondés qui le voient comme le chef du... En quoi, comment le faire parler, ce chiffre, Antoine-Marie?
2: Bah, c'est, de toute façon, c'est une la palissade. Il est le chef de l'Église catholique pour les Français. Donc, ce que l'on voulait comprendre... Bah, je reviens quand même à l'essentiel. Nous, ce qu'on a voulu comprendre, c'est là où il était attendu. Et on entend, effectivement, un certain nombre d'occurrences, dont on reparlera tout à l'heure, mais qu'a cité tout à l'heure Étienne Pépin, c'est-à-dire, c'est la question de la paix, la question des conflits dans le monde, c'est la question des abus sexuels au sein de l'institution ecclésiale, c'est la question des pauvres aussi, qui revient pas mal. Et à l'inverse, un certain nombre de réponses qui sont mineures et qui sont intéressantes aussi à voir en creux. Et puis, une fois de plus, il y a cette interrogation ou cette découverte que, eh ben, ou en tout cas cette évidence que le pape reste à découvrir. On en revient sur ce qu'on vient de se dire, c'est-à-dire qu'effectivement, à l'inverse de François, dont aussi les médias ont beaucoup parlé pendant sa première année de pontificat, et Dieu sait si j'en suis ravi, mais ont insisté sur un certain nombre de sujets que sont effectivement les migrants, la question écologique, quelques gestes très forts de François. Il n'y a pas eu de gestes forts de Léon parce que ça n'est pas sa façon de faire. Voilà, et c'est ça qu'on est en train de découvrir. Je termine parce que je vais faire ma perte à tête.
0: Vous allez faire votre perte à tête.
2: Je termine là-dessus pour dire que ce qu'on retient, tout à fait. Ce qu'on retient beaucoup, c'est la question évidemment. Ce que les Français ont entendu et qui ne fait pas le pontificat, c'est l'échange avec Donald Trump. Forcément, ça fait pas un pontificat. C'est intéressant parce que c'est une posture du pape, c'est sa façon de faire. Il répond à une forme de violence avec une forme de fermeté.
1: Et il n'a pas désiré.
2: Un sourire.
1: Il n'a pas désiré, ça n'a pas été une mise en scène.
2: Exactement. Donc il y a cette posture qui est intéressante, cette attitude qui est extrêmement intéressante. Il ne se laissera pas faire. Bon, voilà, on tient ça pour dit. Après, il y a Magnifica Humanitas qu'on a cité tout à l'heure, cette encyclique, ce premier grand texte pontifical sur la question de l'intelligence artificielle et de son rapport à l'humain, à l'humanité. Mais forcément, là, ça a touché. Mais ça a touché l'intelligentsia, ça a touché un certain monde. Mais ça n'a pas touché l'ensemble des Français.
1: Ce n'est pas un sujet
2: hyper clivant. Donc voilà, pour le reste, il reste à découvrir le pape.
1: Alors, Étienne Pépin et Bernadette Sauvage.
0: Ce que je crois, c'est qu'en fait, ce sondage, c'est un curseur d'évaluation du pontificat. En fait, c'est le premier sondage.
1: Merci de vous mettre en d'avion, parce que ça grésille un peu.
0: Sur les Français et le pape, c'est un premier sondage qui nous donne un repère d'évaluation. On verra peut-être dans un an ou après le voyage du pape ce que ça donne. Ce que je trouve, c'est que ces chiffres sont un peu mous. Voilà, 41% pour 41% des Français, c'est un chef d'une institution religieuse.
1: Etienne, ça veut dire que 60% pour 60%, ils savent pas qu'il est le chef de l'Église catholique ou le serviteur de l'Église catholique.
0: En tout cas, ce que je veux dire, c'est que c'est un chiffre mou. C'est pas 70%, c'est pas 80%, c'est pas 5%. C'est un chiffre un peu tiède, parce qu'en fait, on en pense ni du bien ni du mal. En fait, pour l'instant, il a pas imprimé. Et je pense que ce voyage va vraiment imprimer quelque chose.
1: Ça va changer ça.
0: Et ça va créer une relation. Et je pense qu'en fait, on peut pas avoir un avis un peu tranché. Et je parle des Français comme un chorus, quoi. Mais on ne peut pas avoir un avis vraiment tranché tant qu'on n'a pas rencontré, qu'on n'a pas vécu quelque chose véritablement de fort avec lui. Et là, je pense qu'on va vraiment vivre un événement. Et à ce moment-là, en fait, démarrera quelque chose de plus long terme où on pourra évaluer au fond.
1: Ça veut dire que ça va nouer la relation. La relation va se nouer lors de ce voyage, alors elle n'est pas encore nouée vraiment avec les Français. Bernadette Sauvage.
3: Excusez-moi. Je pense que c'est la vraie surprise de sondage. C'est la vraie surprise de sondage chez les 10% qui considèrent que ça peut être un leader. C'est ça, hein, je ne me trompe pas.
0: C'est 20% qui voient en lui un leader spirituel, une voix morale importante dans le débat public.
1: Comme le Dalai Lama, en fait.
0: C'est mou comme chiffre.
3: Abandonnons le terme mou. Enfin, je veux dire. Moi, c'est la surprise de ce sondage. Moi, personnellement, je pensais qu'il avait une aura qui était déjà beaucoup plus
1: établie.
3: Il avait une aura beaucoup plus établie. Moi, ça confirme peut-être plus une intuition que j'avais autour de ce voyage, dont on nous parle beaucoup, qu'il y a un engouement, un enthousiasme, un intérêt, etc. Il y a effectivement... là, sur les Champs-Élysées, les 500 000, les 600 000, enfin, la jauge, elle est à 600 000, hein, au-delà de 600
1: 000. Ça ferait rêver tous les candidats à la présidentielle,
3: oui,
1: hein.
3: D'accord, mais je crains que cet enthousiasme qui est à voir, enfin, on va voir à la fin, ce soit essentiellement un enthousiasme catholique dans un océan d'indifférence, quoi. Enfin, je veux dire, c'est ça le...
1: Qu'est-ce qui vous fait dire ça? Parce qu'il peut y avoir beaucoup de gens qui s'inscrivent pour voir, par curiosité.
3: Non, ce que je veux dire, c'est que je ne sais pas. Je ne sais pas ce que viennent vous voir chercher les 500 000, 600 000 qui seront sur les Champs-Élysées. même si à titre personnel, j'ai des questions sur ce choix, mais à titre journalistique, pardon, mais il y avait cet intérêt et sur le pape, sur la venue du pape, à propos de la venue du pape dans les milieux catholiques, avec le risque que ce soit une espèce, comme dit Jérôme Fourquet, un archipel. Enfin, c'est là.
1: Donc c'est le catholande qui se mobilise pour là, vous,
3: c'est
1: Bernadette.
3: C'est une espèce de catho-pride, mais qui n'infuse pas. Qui n'infuse
1: les chars en moins.
3: Les chars en. Enfin, on ne sait pas.
1: On verra. Réaction, Étienne Pépin, juste avant la pause de 9h30, Antoine-Marie Zohar. C'est une catho-pride qui ne dit pas son nom.
2: Moi, j'entends l'interrogation de Bernadette et je la reçois, au sens où je suis inquiet dans mes propres rangs, c'est-à-dire chez les catholiques et pratiquants, éventuellement les lecteurs du magazine, même si je suis loin d'être leur porte-parole, mais j'en croise, et je ne voudrais pas qu'on fasse de cette présence du pape une manifestation de puissance. Je ne crois pas qu'il faille faire de cette... En revanche, c'est la manifestation d'un message. C'est la manifestation, pour parler sondeur, des valeurs du catholicisme. Effectivement, je ne partage pas le mot valeur, hein. On est tous d'accord là-dessus, c'est pas la question. Mais je pense vraiment que c'est l'occasion, au-delà du million et demi, 2 millions, entre Lourdes, Metz, Paris, dans les rues, aux Champs-Élysées ou ailleurs, dans l'une de ces trois villes, et à Saint-Denis, au-delà de cet enthousiasme catholique qui est inévitable, le pape vient vous rendre visite, il vient, c'est le terme romain, confirmer ses frères dans la foi, c'est traditionnel, c'est ce que disent tous nos évêques, c'est le message classique d'une visite du pape. Mais il vient et il va être repris, on le voit déjà, dans tous les médias. Donc il y a une parole du pape qui va être prononcée, et ça va aller bien au-delà du million et demi. C'est-à-dire qu'il va y avoir tout ce qui va être repris sur les chaînes de télévision, les chaînes de radio, et pas que la vôtre, forcément.
1: Grosse couverture générale, voilà, attendu.
2: Et donc ça me dit qu'il y a un message du Saint-Père qui va certainement nous permettre d'aller bien au-delà d'une manifestation de puissance et d'une catho-pride dont moi je ne veux pas. Ça me rend heureux de voir que le pape vient rencontrer les catholiques. Je pense que c'est important pour les fidèles lambda des paroisses de voir que le pape vient les soutenir, les accompagner et leur donner un message pour avancer. Et parce qu'il est intéressé par ce qui se passe en France, les catéchumènes, etc., on en reparlera. Mais voilà, c'est aussi l'occasion que le monde en France entende parler, les 100% de Français entendent un moment une parole du pape. Pas juste un détail sur sa mitre, sur la papa mobile ou des détails sur de ce type-là.
0: Là où je rejoins justement Bernadette Sauvager, c'est que justement un chiffre qui m'a beaucoup surpris au sujet de la campagne présidentielle, seuls 6% des Français jugent que la visite du pape aura une influence sur le débat politique. C'est dire si justement le pape vient voir les catholiques et pas nécessairement tous les Français, même si on peut l'espérer, on peut le souhaiter, on peut se dire que là est l'enjeu principal, qu'il rencontre non seulement les catholiques mais tous les Français. En fait, si ils n'attendent pas une parole du pape sur la société dans son ensemble, alors je trouve que le rendez-vous peut être un peu manqué. En tout cas, je pense qu'il faut qu'on ait une parole du pape qui dépasse simplement le cadre d'une catho-pride et qu'il nous rejoigne, nous comme Français au sens large du terme, et pas seulement les cathos.
1: Allez, un souffle nouveau pour l'Église en France, c'est aussi l'une des attentes de la visite du pape. En attendant, Bernadette Sauvager, Antoine-Marie Zohar et Étienne Pépin vont reprendre leur souffle et on se retrouve dans quelques minutes.
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1: En présence de Bernadette Sauvager de Libération, qui continue le débat même en antenne, c'est merveilleux, et Antoine-Marie Zohar, directeur de la rédaction de Famille Chrétienne, ainsi qu'Étienne Pépin, qui représente RCF Notre-Dame, directeur de la rédaction. Étienne disait à l'instant que justement on attendait une parole du pape. Bah, sur quel sujet l'attendez-vous précisément? On va essayer d'explorer ce sondage IFOP sous cet angle-là. Il y a bien sûr la paix, la question des violences sexuelles dans l'Église, la pauvreté, des questions éthiques aussi qui se profilent, sachant que la France a fait un saut éthique avec la loi sur l'euthanasie. On verra au fil de ces homélies, il y en a à peu près une quinzaine qui sont prévues, ce que le pape aura à dire à la France. Et nul doute qu'il le dira, Antoine-Marie Zohar, Bernadette Sauvaget, Étienne Pépin. Bernadette, qu'est-ce que vous allez écouter précisément?
3: Ah, moi, je fais mon travail de journaliste, n'écoute pas précisément, non.
1: Vous avez une oreille vigilante.
3: Une oreille vigilante, mais moi, je n'attends pas particulièrement, j'observe. Je veux dire, voilà. Donc, la première interrogation à la lumière de ce sondage, c'est ça. Moi, je ne suis pas convaincue que ce soit aussi juste que ça. Mais bon, voilà, on discutait en antenne de l'impact de Magnifica Humanitas. Hein. C'est un texte qui a été vendu à, je pense, au moins 120 000 exemplaires, ce qui est énorme aujourd'hui dans l'édition. Alors, oui. Antoine-Marie me dit ça fait pas 69 millions, d'accord, ok. Mais moi je vois parmi mes jeunes confrères à Libération qui travaillent sur l'intelligence artificielle, ils ont lu Magnifica Humanitas. C'est voilà. Donc peut-être ça corrige. C'est 20%. Magnifica Humanitas, c'est un texte charnière, enfin, c'est un texte phare, c'est un texte qui fait une belle lise. Donc, je corrige ce que je disais précédemment. Je pense que y a un effet miroir déformant, je pense, en positif, hein, de ce sondage. Et le texte, enfin, l'exemple du texte de Magnifica Humanitas est quelque chose qui le montre. Et juste pour finir, on parle beaucoup de la messe à la Concorde, on parle beaucoup de ça, mais pour le Saint-Siège, dans l'annonce officielle du voyage, il a bien été mentionné. D'abord, c'est un voyage apostolique. Hein, et il n'est absolument pas question d'une visite officielle, d'une visite d'État. Je le rappelle aussi. C'est un voyage apostolique. Mais dans la donnée de... Voilà, il était bien marqué, le voyage en France et à l'UNESCO. Et je crois qu'il ne faut pas faire l'impasse. C'est-à-dire, dans les milieux catholiques, on est tenté de faire l'impasse sur ce rendez-vous, qui est un rendez-vous extrêmement important. L'UNESCO, c'est les Nations Unies, que Donald Trump, les États-Unis de Donald Trump vont quitter une nouvelle fois en décembre 2026. C'est un lieu du multilatéralisme. C'est un lieu où il est beaucoup question d'intelligence artificielle. Donc là, déjà, ce premier jour, il y a un moment politique.
1: Rendez-vous marquant pour vous à suivre.
3: Un moment politique très important.
0: Et moi,
1: c'est votre avis, Étienne Pépin?
0: Alors, tout à fait, et j'irai même encore plus loin que Bernadette. Moi, je pense que le sommet de ce voyage, ça va être Metz. Ça va être le discours prononcé à l'espace Robert Schuman de Metz, avec un angle donné à cette journée sur l'Europe. Ce sera un discours d'ailleurs en anglais. Il sera devant un parterre de chefs d'État. On ne sait pas bien qui encore. Est-ce qu'on aura Volodymyr Zelensky ou pas? En tout cas, ce que je crois, c'est que Metz est une ville martyre des guerres du XXe siècle, que là, il y a un symbole extrêmement fort et que la pointe du voyage sera sans doute là. Et c'est là que le voyage résonnera à l'international. Bien sûr, au Stade de France, bien sûr, sur les Champs-Élysées, bien sûr, à Lourdes, notre sanctuaire marial, magnifique en termes de symboles. Voilà, ça des moments extrêmement forts. Mais le signal donné à l'humanité toute entière, à mon avis, ce sera vraiment à Metz, avec un discours pour la paix qui, à mon avis, va résonner extrêmement fort.
1: Donc on peut présumer que l'UNESCO, message sur le multilatéralisme, Metz, message sur l'Europe, Lourdes, message peut-être sur la fragilité, la fin de vie,
0: et la piété populaire aussi, sans doute. Hein,
1: oui, mais on peut essayer d'esquisser peut-être ces trois temps peut-être importants. Qu'est-ce qui l'emporte chez vous?
2: Je me permettrai de ne pas être d'accord.
1: Antoine-Marie Zohar.
2: Mais c'est une image. C'est-à-dire qu'effectivement, autant je suis d'accord avec vos analyses, autant je pense qu'il y aura forcément plusieurs sommets. C'est un peu comme un petit tour de France dans les Alpes ou dans les Pyrénées. Le col de l'Isoire, c'est plutôt en descente. Mais enfin, encore qu'il faut monter. Bref, c'est que forcément, ça dépend aussi de d'où on regarde ce voyage. Effectivement, pour les Français, pour le monde politique, pour l'Europe, la partie de Metz le matin est très très importante avec le discours à l'Europe du pape qui vient plus que encourager l'institution européenne, encourager l'intuition européenne avec les pères fondateurs. Et ça,
1: c'est plus qu'une nuance, hein, d'ailleurs.
2: Oui, c'est plus qu'une nuance. Ça a été redit par plusieurs au Vatican, par le cardinal Avelin aussi, qui comprend bien qu'il y a des interrogations, mais la volonté du pape, c'est d'encourager vraiment l'intuition. Alors là, on parle vraiment de valeurs, en l'occurrence, de valeurs européennes et de valeurs qui ont fait naître l'Europe après-guerre. C'est pour ça qu'on est à Metz, dans une ville qui a été le témoin dans sa chair, dans ses murs, de trois guerres et de la réconciliation franco-allemande. Mais il y a le sommet pour les catéchumènes, pour les jeunes Français, qu'est la rencontre au Stade de France. Il y a le sommet populaire, qui est effectivement la messe, mais qui est une eucharistie, qui n'est, et je crois qu'on sera à peu près d'accord là-dessus, qui n'est pas un défilé ou une manifestation de puissance, c'est une messe. C'est assez particulier. On peut discuter de savoir s'il fallait ou pas de célébrer la messe Place de la Concorde et sur les Champs, c'est un autre débat. Et puis, il y a le sommet à Lourdes, au pied de Marie, sur les fragilités, sur les vulnérables, sur les malades. Il y a le sommet qui est un sommet discret, dont on parle beaucoup en ce moment, mais c'est après, vous allez voir que ça va être intéressant, le sommet de la rencontre discrète avec les victimes. On sait déjà comment, victimes d'abus sexuels au sein de l'Église, on sait déjà comment Léon XIV a vécu ce temps avec d'autres. Je crois que c'était en Espagne, pour pas dire d'erreur, mais on l'a vécu avec Benoît XVI, on l'a vécu avec François, on sait qu'il y a toujours plein de polémiques, il y a toujours plein de discussions avant, et c'est assez légitime, c'est un sujet particulièrement douloureux, qui est invité, pourquoi, comment, mais après, on a le plus souvent un retour très positif, très encourageant. Après, il ne faut pas rester dans les belles paroles, c'est la fin, il n'y aura plus jamais ça et compagnie, on sait que l'Église a encore un travail de dingue. Mais enfin, voilà, pour moi, il y a plein de sommets dans ce voyage, donc, mais ce n'est pas un voyage plat pour autant.
1: C'est du concentré, hein. Peut-être, c'est une question qu'on peut se poser, peut-être y en a-t-il trop, peut-être que ça va aller trop vite. Il y a aussi l'Institut catholique de Paris.
2: Le cardinal Avelin a expliqué pourquoi. Il a voulu que ce voyage ait lieu maintenant, et en creux, il dit, on ne sait pas trop ce qui allait nous arriver après le printemps 2027. Il le dit sans trop se cacher. Donc,
0: mais c'est d'ailleurs pour ça que je suis étonné qu'il y ait si peu de Français qui attendent une parole du pape sur le débat politique.
2: Et parce que Emmanuel Macron n'a rien à gagner.
0: Des plateaux de télévision ces dernières semaines, et ça va durer toute l'année. Je suis surpris qu'ils n'attendent pas du pape une parole politique.
1: Mais qu'est-ce qu'il pourrait dire? Qu'est-ce que vous attendriez, vous, Étienne Pépin?
0: Par le
1: on va
0: passé,
1: poser la question à Bernadette
0: par le
1: aussi.
0: Passé, l'Église s'est prononcée extrêmement clairement contre les extrémismes, que ce soit contre l'extrême droite ou l'extrême gauche, d'ailleurs. Mais, et c'est ce qui nous attend pourtant. C'est tous les sondages le disent. On va progressivement vers un second tour avec deux extrêmes qui s'opposent. Et on pourrait se dire, le pape peut dire quelque chose là-dessus.
1: Et dire quoi?
0: Dénoncer les extrémismes, comme l'Église l'a fait depuis toujours.
1: C'est votre avis, Bernadette Sauvage?
3: Moi, je crois que c'est une logique. Hein. Alors, évidemment, Antoine Barré, qui est le patron de famille chrétienne, met le focus sur les grandes manifestations catholiques. Ça me paraît tout à fait légitime et normal. De là où il parle, je veux dire, il y a pas
1: c'est
3: de,
1: moins le focus.
3: Il y a pas, il y a pas de discussion là-dessus. Mmh. En revanche, moi, je pense que oui, le fait que ce voyage ait lieu à ce moment-là, qu'il y ait ce déroulé-là, je veux dire, l'UNESCO, c'est un moment important. Un moment de politique internationale extrêmement importante. La question de l'intelligence artificielle est centrale pour Léon XIV.
1: Oui, mais on n'est pas dans la campagne présidentielle française. Hein.
3: Oui, mais attendez. Moi, je crois qu'il y a une logique dans ce déroulé. La journée finale à Metz, elle vient clore cette rencontre avec les catholiques français où, alors je sais que je vais faire polémique dans ce studio, où il y a des tentations identitaires fortes, où on sait que la fameuse règle de la science électorale où le catholicisme, le catholique qui pratiquant ne votait pas à l'extrême droite a volé en éclat il y a 10 ans, en 2017. Il y a une préoccupation profonde de la diplomatie vaticane, et c'est pas la seule chancellerie qui est préoccupée sur le résultat de l'élection d'avril 2017 sur 2027, le basculement éventuel à l'extrême droite de la France fait vaciller l'Europe et ferait vaciller l'Europe. Donc ce discours sur la paix, la réconciliation, l'Europe à Metz, elle a un sens, c'est un message qui est un message.
1: C'est un message subliminal ou ça va être un message?
3: Non, c'est un message qui est clair. Je veux dire, c'est ne vous laissez pas tenter par les sirènes nationalistes. Moi, je crois que il y a un engagement fort de la démocratie chrétienne sur la construction européenne. Donc, je veux dire, pour moi, il y a une logique et que ça se termine. Enfin, Antoine Derroir le dit, l'archevêque de Dijon, qui est le vice-président de la Comessé, que ce
1: discours. La Comessé sont les évêques à Bruxelles.
3: Voilà, que dans ce voyage en France, ce discours sur l'Europe était un moment important, un moment demandé par Léon XIV. Je crois qu'il y a quelque chose qui est de. Alors, il y a une tension parce que les milieux identitaires catholiques sont présents dans la préparation de ce voyage. Ils seront présents dans la veillée au Stade de France. Il y a des symboles qui sont mis là, qu'on repère bien.
1: Lesquels
3: Par exemple, la fameuse grande croix faite par SOS Calvaire.
2: Enfin, une croix, ce n'est pas identitaire. Hein,
3: oui, mais c'est présenté par. On sait bien d'où ça provient. Enfin, je veux dire,
1: SOS Calvaire, c'est une association qui répare les calvaires.
3: Oui, mais enfin, qui est identifiée à l'extrême droite catholique. Excusez-moi.
0: Mais c'est identifié sans être identitaire, forcément.
3: Bah, c'est identifié quand même comme ça. Excusez-moi. Donc voilà, je crois que
1: pour l'IB, c'est identitaire.
3: Oui, non, mais on sait bien d'où viennent et de qui sont ces gens-là, c'est les amis.
1: Pour vous, donc, il y a voilà. Une sorte d'ambiguïté un petit
3: oui,
1: peu.
3: Oui, il y a une ambiguïté. Il y a une ambiguïté aussi sur le choix pour moi de la messe à la Concorde. Donc il y a
1: pourquoi cette ambiguïté à la Concorde? Parce qu'il y a eu des têtes qui sont tombées.
3: Il y a eu des têtes qui sont tombées. Enfin, je veux dire, c'est le lieu de l'exécution de Louis XVI. C'est le lieu où
1: c'est une place couverte de sang.
3: C'est une place couverte de sang, mais pas que couverte de sang. Je veux dire, c'est une place aussi. Là, c'est la place du 6 février 1934. Je veux dire,
0: C'est une célébration aussi de notre pays.
3: Oui, enfin,
0: il y a beaucoup de symboles positifs aussi.
3: Oui, mais enfin, on sait bien qu'il y a une lecture contre-révolutionnaire. Enfin, il y a une espèce réémergence d'un catholicisme contre-révolutionnaire du 19e siècle.
1: Il faut qu'on vous réponde là-dessus, Bernadette, parce que c'est important, ces points que vous mentionnez. Je voudrais avoir l'avis d'Antoine-Marie là-dessus. Et sur le choix personnel, le choix, c'est personnellement une question que je me pose, Étienne, je vous la pose aussi. Qui a choisi la place de la Concorde? Est-ce que c'est le Vatican? Est-ce que c'est l'Église en France? Et pourquoi ce lieu? Et c'est pas du tout anodin, ce lieu. Et de fait, c'est la première, à ma connaissance, c'est la première fois qu'il y a une messe célébrée place de la Concorde.
2: C'est certain. Je serai peu disert là-dessus parce que j'ai pas d'infos. Je sais juste que les évêques de France sont allés demander à Emmanuel Macron et à Sébastien Lecornu la possibilité de célébrer, enfin, on présentait ce plan d'une éventualité d'une messe sur les champs. Et à ce moment-là, on sortait, vous savez, du succès incroyable de la vie du pape en Espagne. Et ils se sont dit, on peut pas être au stade Jean-Bouin ou dans un coin de Paris sur une petite avenue. C'est tout, Bernadette, vous haussez les yeux vers le ciel.
1: C'est juste logistique.
2: Qu'il fallait poser 5 ou 600 000 personnes sur une grande avenue de Paris. Ben parce qu'il y avait une demande. Moi, je voudrais quand même juste revenir un instant.
1: Le Champ de Mars,
2: je voudrais quand même revenir sur 2-3 choses qui viennent d'être dites. D'abord, autant pour moi, Bernadette, effectivement, je n'ai pas évoqué dans les sommets, c'est ma faute, c'est un oubli, l'UNESCO. C'est une évidence pour moi aussi. J'ai parlé de Metz et j'y crois vraiment. Ce discours sur l'Europe me paraît important. Et je crois, pour répondre à ce qu'on disait avec Étienne tout à l'heure, que c'est là que la question des extrémismes va être posée. Pour la petite histoire, je ne suis pas certain non plus qu'une victoire de la France insoumise soit une très belle surprise positive vue de Rome. C'est pas ce que j'ai dit, mais comme on en oublie aussi éventuellement cette autre possibilité qui nous est présentée aujourd'hui dans des sondages, que voilà, évidemment, la question extrémiste de droite inquiète énormément Rome. C'est une évidence, on est d'accord là-dessus. Mais il ne faut pas oublier cette autre possibilité. Maintenant, sur les milieux identitaires qui seraient... Moi, j'entends par exemple que le pape va se rendre à la maison Bakita à la rencontre de migrants, de personnes handicapées. Je suis même un tout petit peu personnellement engagé dans ces rencontres avec les personnes handicapées parce que c'est une partie de ma vie privé, donc on va s'arrêter là, mais je vois là quelque chose qui n'est pas du tout identitaire et je suis rassuré. Voilà, c'est juste de l'identité chrétienne. Dans notre identité chrétienne, il y a la défense aussi des pauvres, des vulnérables. Donc je pense que le pape ne se fera pas piéger. Oui, il y a une grande croix qui est construite par SOS Calvaire, mais pour moi, c'est d'abord une croix. Et jusque-là, c'est la limite de ce symbole, c'est pas... Voilà.
0: C'est aussi un symbole de pluralité dans l'Église. Alors, c'est toujours ambigu quand on parle de pluralité, jusqu'où la pluralité, mais je trouve que c'est intéressant, malgré le fait qu'on peut tout à fait remettre en question et poser des questions sur ses choix, je trouve que c'est intéressant d'avoir, de montrer une Église très plurielle. Et donc, au Stade de France en particulier, il y aura vraiment une Église très large. Et je trouve ça assez intéressant de se dire qu'en fait, l'Église, elle n'est pas de droite, ni de gauche, elle n'est pas tradie, ni progressiste, elle est tout ça. Elle est tout ça. Et je trouve que c'est plutôt... audacieux de se dire qu'en fait, pour une fois, eh bien, peut-être sur cet épisode-là, on va pouvoir réconcilier, ne serait-ce qu'un instant, ne serait-ce que cette soirée-là, ben, des mouvements de fond dans l'Église catholique en France, qui peut-être ailleurs ne se parlent pas. Et voilà, je trouve ça intéressant, même si tout n'est pas ma tasse de thé à titre personnel, je trouve que c'est intéressant de générer un dialogue, une rencontre, un moment peut-être de trêve liturgique, ne serait-ce que ça, dans l'Église, eh ben, c'est pas si mal quand même, parce que bien sûr que tout ne se vaut pas, bien sûr qu'il faut savoir mettre des limites dans la pluralité, mais une belle pluralité où chacun se sent respecté aussi dans son identité, je ne parle pas d'identitaire, mais dans son identité identifiable, quoi, bah c'est quand même pas mal, quoi. C'est quand même pas mal de réconcilier.
2: On est en train de faire à Famille Chrétienne le portrait de tout un tas de jeunes, effectivement, qui interviennent dans la construction de ceci, dans la préparation de cela, voilà. Et l'équipe qui a travaillé sur le dossier, là, qui est en train de sortir au moment de l'attente du pape, juste avant l'arrivée du pape, entre autres, est allée à la rencontre de non-chrétiens, ou de gens qui étaient peut-être un peu moins impliqués. Et c'est extrêmement intéressant de voir comment cette attente est très, très large. Et aussi, j'ai entendu ça, j'ai lu ça avec bonheur, de Mamie Charge, vous savez qui est Mamie Charge, forcément Bernadette, c'est cette vieille dame, enfin cette dame un peu âgée, qui s'est occupée des migrants un peu au début, sans s'y attendre. Elle a donné un petit coup de main une première fois pour charger le téléphone d'un migrant à Calais, et puis depuis son garage a été transformé en lieu d'accueil, avec du café, avec ceci, avec cela, avec des habits, et puis des chargeurs pour que chacun puisse, voilà. Donc on a... Je crois qu'il faut regarder les choses dans son ensemble. Moi, j'attends vraiment le message du pape et je pense sincèrement que dans l'un de tous ces sommets ou dans tous ces sommets-là, on va trouver un encouragement, une fois de plus, à ne pas en faire une manifestation de puissance et à être interrogé sur qu'est-ce que c'est aujourd'hui qu'être chrétien en France réellement et de suivre le message du Christ. Et je pense que ça ira bien au-delà des milieux identitaires. Ça va peut-être secouer tel ou tel. Et moi, j'attends ça avec impatience.
1: Mais ce qui vous intéresse davantage, Bernadette, c'est de savoir si la sociologie du catholicisme évolue, si une partie préempte en fait la représentation du catholicisme en France. Puisque ce que vous redoutez, c'est que ce soit l'identité qui prenne le dessus, en fait.
3: Non, mais on voit. Enfin, moi, je constate que voilà, il y a une présence, il y a une revendication.
2: Bien sûr.
3: Il y a pas. Enfin, c'est quelque chose qui existe. Enfin, je veux dire, on ne faut pas l'exclure. Il y a des velléités d'interprétation de ce voyage. Moi, je vois bien la manière dont certaines questions ont été posées à la conférence de presse des évêques. Bah, quand on demande si le pape va s'arrêter devant le mémorial des martyrs de la Révolution à Saint-Joseph des Carmes. Excusez-moi, enfin, on fait déjà une
0: chacun
3: lecture.
0: Chacun posait sa question sur son média aussi.
3: On fait déjà une lecture.
1: C'est Antoine Marie qui a posé la question.
2: Je ne ferai pas de délation.
3: On ne fera pas de délation à.
2: Mais c'était une question intéressante et la réponse était intéressante.
1: Pourquoi ça vous choquerait?
3: Non, ça ne me choque pas, je remarque. Enfin, je veux dire, il ne faut pas interpréter.
2: Et qu'est-ce qu'a répondu Laurent Ulrich?
3: Non, mais
2: c'est intéressant. Il a parlé des martyrs des Carmes et de Christian de Chergey et de Dozanam et tout ça, c'est
3: voilà.
2: Extra.
3: C'est bien, dans la réponse, il y avait bien l'interrogation sur la question. Ça me donne raison, voilà, c'est tout.
0: Là où vous dites, il y a une espèce de sujet un peu contre-révolutionnaire, moi je n'irai pas si loin dans l'interprétation des Champs-Élysées, je reviens là-dessus parce que ça m'interpelle. C'est vrai que
3: je ne dis pas que cette messe est une messe contre-révolutionnaire. Je ne le dis pas. Je dis qu'il y a un certain nombre de milieux du catholicisme français
0: qui veulent s'en emparer
3: et qui veulent lire et donner cette lecture.
2: Et les supporters du PSG doivent être bien contents qu'on célèbre la messe sur la grande avenue des Champs-Élysées aussi.
0: C'est ça. Moi, ce que je crois, c'est que, en fait, je pense que d'abord, cette interprétation, oui. Elle est, à mon avis, confidentielle, même si elle est juste. Et je n'y avais pas pensé. Et c'est hyper intéressant, j'y réfléchirai. Mais ce que je crois, c'est qu'au-delà de la Concorde, c'est les Champs-Élysées.
3: Les Champs-Élysées, enfin franchement moi, effectivement, je trouve que ce lieu est à l'inverse. Alors on va revenir au début de la conversation des fameuses valeurs du catholicisme. Je veux dire, les Champs-Élysées, c'est le luxe, c'est le surtourisme.
0: C'est aussi la liesse populaire des matchs de foot gagnés.
3: Oui,
0: c'est là qu'on a célébré la victoire de la France en 1918.
3: On peut faire de la liesse populaire ailleurs.
0: C'est là qu'est passé le cercueil
2: de l'Église. L'Église, elle est dans le monde.
1: Ça vous paraît une faute de goût pour vous, c'est une faute de goût.
3: Totalement.
2: L'Église, elle est dans le monde et elle vient parler au monde là où il est. Eh bien, tant pis pour les partisans du luxe quand ils vont entendre parler de consumérisme.
1: C'est une image mondiale devant toutes les caméras de télé. C'est une image mondiale, les Champs-Élysées. Vous voyez,
3: vous avez regardé les images de la messe de Benoît XVI sur l'esplanade des Invalides, c'est pareil.
2: On y était.
3: voilà. Non, et alors mais c'est pas.
0: Ça vous avait choqué?
3: Non, je veux dire, c'est pour ça. Je veux dire, il y avait des tas d'autres lieux. Enfin, moi, à titre personnel, je veux dire, voilà. Bah, et alors?
2: Ah bah, c'est un choix.
3: Oui,
2: ils
3: c'est
2: ont compris
3: un choix,
2: qu'il y aurait plus
3: dire,
2: que 300 000
3: donc,
2: personnes.
3: Donc, il n'y aurait même pas besoin de ces 27 millions non plus. Je veux dire, parce que faut quand même le dire, ce voyage, il est extrêmement coûteux.
2: 10 euros par catholique pratiquant.
3: Il est extrêmement coûteux. Oui. Je veux dire, il crève tous les plafonds de
1: Mais il n'y a pas beaucoup de voix qui s'en plaignent, honnêtement.
3: À part quelques associations bien logées
1: à Metz.
3: Enfin, on peut le constater sans Vox Populi n'est pas forcément Vox Dei.
1: C'est un débat un peu périmé, ça, non? Le pape.
3: Les vieux laïcars.
2: Non, mais on vous a
1: c'est un peu périmé.
3: Vous allez faire le coup des vieux laïcs.
2: On ne vous a pas demandé de payer. Bon, on m'a demandé de payer dimanche à la messe. J'ai participé, j'ai donné mon écho. Voilà. Non, mais voilà, c'est juste ça. Oui. Ça fait 7 euros par catholique pratiquant en France. C'est pas non plus un truc de dingo. D'accord. C'est beaucoup d'argent.
3: Je trouve que 27 millions d'euros, c'est pas. Enfin, je veux dire, on ne peut pas dire que c'est rien et que. Voilà,
0: on a évité la visite d'État avec.
3: Je veux dire, je suis désolé.
0: La républicaine, etc.
3: Non, mais ça, c'est pas les catholiques qui allaient
0: payer. Juste bien. Mais en fait, ça aurait été une dimension encore.
3: La garde républicaine, c'est dans la cour de l'Élysée, c'est ça qu'ils ont à faire. Donc,
0: si ça avait été une visite d'État, on aurait
3: Je suis désolée, sur le coup du débat périmé, excusez-moi, là, c'est un peu désobligeant.
1: C'est une observation.
3: Non, c'est effectivement, moi, je pense qu'on va aller un peu plus loin que ça. Effectivement, finalement, ce débat, ce voyage, il ne provoque pas de débat. Ça veut dire en fait une invisibilisation du catholicisme.
1: L'interprétez comme une invisibilisation et pas comme une banalisation.
3: Banalisation, invisibilisation et indifférent et finalement.
1: Non, il n'y a pas d'indifférence. Tous les médias vont être dessus mettre beaucoup de moyens dessus.
3: C'est les médias. Je veux dire parce que c'est effectivement.
0: Les gens regardent les médias quand même.
3: Oui, mais moi je reviens à ce que vous montrez dans le sondage, c'est que finalement, il y a une forme de voilà, ce pape, il vient, et il va s'adresser aux catholiques, mais ça ne nous concerne pas. Je veux dire, c'est dans ce sens-là. Je veux dire, mais c'est le pari, hein. Je veux dire, c'est le pari. Donc, c'est un débat périmé. Il y a plus que des vieux laïcars qui se, parce que il y a un côté méprisant. Voilà. C'est des combats d'arrière-garde. Moi, je crois que ça montre quelque chose ça montre un danger pour l'Église catholique, c'est d'être finalement dans de provoquer. C'est une des questions de provoquer finalement de l'indifférence dans la société française.
1: Allez, un dernier mot, Étienne Pépin et Antoine-Marie Izoard, sondage IFOP, peut-être ce qu'il faut en garder.
0: Moi, j'en tiens qu'un Français sur quatre pense que ce voyage du pape va générer un nouveau souffle dans l'Église catholique en France. Ce que je crois, c'est que ce souffle, il a déjà commencé avec le vent quand même des catéchumènes qui sont très nombreux. Alors certes, on pourrait aussi en parler et en disserter pendant des heures, mais ce que je crois, c'est qu'il y a vraiment une lame de fond, là, spirituelle, qui, qui jaillit en France, quand j'entends que quand même il y a un nouveau souffle, moi je pense que le pape il vient porter, accompagner ce nouveau souffle qui est déjà là en fait.
1: Eh bien voilà, c'est ce nouveau souffle, Antoine-Marie aussi, c'est votre...
2: Oui, moi je crois pas à l'indifférent, je crois aussi qu'il va falloir laisser le pape parler, l'écouter. On a effectivement 4 jours pour bien lire ses textes, effectivement.
1: La curiosité peut-être.
2: Oui, puis la curiosité, puis permettre de découvrir, de bien mieux découvrir ce pape qu'on connaît mal et qui a une figure assez étonnante de stabilité, d'apaisement aussi, et dans l'Église et dans le monde, dont on a bien besoin.
1: On va le vivre avec nous, avec vous aussi, les partenaires de ce sondage IFOP auquel je renvoie, que sont RCF, Notre-Dame, Famille Chrétienne et Aletheia. Merci de nous en avoir parlé, puis de s'être servi de ce prétexte, en quelque sorte, pour aborder cette visite du pape qui s'annonce donc dans quelques jours. Merci beaucoup donc à Bernadette Sauvager, Libération, spécialisée questions religieuses, Étienne Pépin, directeur de la rédaction de RCF Notre-Dame, et Antoine-Marie Zohar, directeur de la rédaction de Famille Chrétienne. À bientôt, parce que on va rester en contact.
2: Merci.
1: Évidemment, avant, pendant et après le pape. Bonjour Melchior Gormand.
8: Bonjour mon cher Louis, bonjour à toutes et tous. Dans un instant, alors on va encore revenir sur cette étude IFOP sur les Français, la visite du pape en France. On va en parler avec Martin Dumont, docteur en histoire, qui vient de publier La France dans la pensée des papes aux éditions du CERF. C'est sorti la semaine dernière. Et puis Louis, comme je sais que vous êtes fan de Céline Dion, cette grande chanteuse, c'est un phénomène, un peu comme la venue du pape en France.
1: Ah bah oui, elle a eu le courage de paraître.
8: Exactement. Et ben, on va essayer de décrypter ce phénomène. Ce sera dans On va se parler, puis on accueillera Nicoletta. Bref, il y a encore plein de choses. A tout de suite dans le 10-12 et en direct sur RCF Notre-Dame.
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0: Il est 10h sur RCF Notre-Dame. C'est le retour de l'info avec Clara Bivilacqua. Bonjour Clara.
1: Bonjour Melchior.
0: Un frégate russe a tiré sur un hélicoptère du Danemark.
1: Oui, c'est ce que dénonce ce matin l'armée danoise. Des tirs de fusées éclairantes sur un hélicoptère qui était en opération au-dessus de la mer Baltique, au large de la ville la plus au sud du Danemark. Une accusation quelques heures après que des avions de chasse de l'OTAN aient détruit un drone dans le ciel de la Lituanie cette nuit. Les autorités n'accusent pas directement Moscou, mais affirment que la Russie intensifie son agression en Ukraine. Les prix des carburants continuent de grimper partout dans le monde. Aux États-Unis, le diesel atteint un nouveau record à plus de 6 $ le gallon. En France, un blocage est en cours devant la raffinerie de Fos-sur-Mer dans les Bouches-du-Rhône. Des dizaines de pêcheurs sont mobilisés et bloquent l'accès avec des camions-citernes. Ils dénoncent la hausse des prix du carburant. La ministre de la Mer et de la Pêche leur répond et annonce les recevoir dans les prochains jours. J-10 avant l'arrivée du pape Léon XIV en France. Que pensent les Français de cette visite et que savent-ils du Saint-Père? L'IFOP publie aujourd'hui un sondage sur le sujet réalisé pour RCF Notre-Dame, Famille Chrétienne et Aletheia. Un Français sur quatre estime que la visite de Léon XIV va donner un nouveau souffle à l'Église. Le pape attendu sur deux sujets lors de sa visite, la paix et les conflits dans le monde, mais aussi à 15% sur les abus sexuels dans l'Église. Une opinion qui en tout cas varie d'un pape à l'autre, nous dit le directeur du département opinion de l'IFOP, Jérôme Fourquet.
2: Un des premiers objectifs de cette visite papale, c'est de mieux faire connaître le pape et sa personnalité aux Français, puisque près de 6 Français sur 10 ne savent pas dire s'ils défendent plus ou moins bien les valeurs du catholicisme. Il faut rappeler que le pape est entré en fonction, si l'on peut dire, qu'il y a à peu près un an, et qu'il souffre encore manifestement d'un certain déficit de notoriété auprès de nos concitoyens.
1: Le pape Léon XIV, on le rappelle, attendu en France du 25 au 28 septembre. Tous les détails de ce sondage sont à retrouver, bien sûr, sur notre site rcfnotredame.fr.
0: Merci beaucoup, Clara Bivilacqua. C'était une frégate, pardonnez-moi.
1: C'était de ma faute, j'avais mal écrit.
0: Oui, merci beaucoup, vous me piégez en plus. Clara Bivilacqua, on vous retrouve demain de 6h30 à 10h dans la matinale sur RCF Notre-Dame.
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0: Allez, bonjour, bonjour à tous, bienvenue sur RCF Notre-Dame. Dans le 10-12, ce matin, on s'intéresse donc à cette étude de l'IFOP pour Famille Chrétienne, Aletheia et RCF Notre-Dame sur la venue du pape en France et ce qu'en pensent les Français. On en parle dans un instant avec l'invité du 10-12. À 10h30, on va se parler de Céline Dion, la chanteuse qui a démarré une série de concerts impressionnants à Paris, un véritable phénomène qui touche encore et toujours le cœur des Français. Venez réagir dès maintenant au 01 56 56 44 44. On vous accueillera à 10h30. Et comme chaque mardi, la chanteuse Nicoletta sera à mes côtés pour partager avec nous son regard sur la société et puis ses plus belles anecdotes de sa carrière. À 11h30, et Dieu dans tout ça, avec Élodie d'Ambricourt. Bonjour Élodie.
4: Bonjour Melchior. Vous vous demandez où ma frégate vous emmène peut-être?
0: Exactement.
4: Et
0: dans
4: bien,
0: la philosophie peut-être
4: la,
0: aujourd'hui.
4: Au large de la philosophie avec Elsa Godard, philosophée à la maternelle. C'est le titre de son nouveau livre sorti chez Fayard. On va plonger dans tout ça. Dans une heure et demie.
0: Ce sera 11h30, toujours en direct sur RCF Notre-Dame, dans le 10-12. En septembre, Léon XIV effectuera donc sa première visite en France. 4 jours qui seront pour beaucoup de catholiques un moment attendu et pour ce pape encore peu connu, une façon de se donner à voir. Une étude IFOP publiée aujourd'hui pour RCF Notre-Dame, Famille Chrétienne et Aletheia, on vous en parle depuis ce matin, montre un contraste assez intéressant. Dans l'ensemble de la population, 58% des Français n'ont ni bonne ni mauvaise opinion de la façon dont Léon XIV défend les valeurs du catholicisme. Mais chez les catholiques pratiquants, le jugement est nettement plus favorable, évidemment, et c'est aussi cette part de l'opinion qui l'identifie le plus volontiers comme un leader spirituel plutôt que comme une simple figure médiatique. Alors qu'est-ce que ça dit de cette venue du pape en France? Est-ce qu'il y aura un avant et un après cette visite? On en parle avec notre invité du 10-12. Bonjour Martin Dumont.
5: Bonjour.
0: Merci d'être avec nous en direct sur RCF Notre-Dame. Vous êtes docteur en histoire et secrétaire général de l'Institut de recherche pour l'étude des religions à l'Université Paris-Sorbonne. Vous êtes aussi l'auteur d'un livre qui vient de sortir, ça tombe bien, aux éditions du CERF, La France dans la pensée des papes. D'après vous, Martin Dumont, Léon XIV, c'est un pape qui reste flou pour les Français?
5: c'est un pape qui reste encore méconnu.
0: Voilà.
5: Il y a effectivement, c'est ce que montre cette, enfin que laisse apparaître cette étude, on va dire ce sondage, puis évidemment parce que c'est pas vraiment une enquête. Le pape jouit d'un capital sympathie.
0: Oui.
5: Mais on ne sait pas exactement qui il est, ce qu'il pense, ce qu'il va dire exactement. Et il y a pourtant eu, en tout cas chez les catholiques pratiquants, c'est ça la chose intéressante, c'est que les catholiques pratiquants ont eu la moitié du jubilé l'année dernière, à l'année sainte, pour s'approprier le pape, pour le connaître. Après, il est, on ne sait pas exactement qui il est, parce qu'il apparaît lointain, et que jusqu'à présent, contrairement, on pourrait dire, à son prédécesseur François, qui était très volubile, qui intervenait sur énormément de sujets,
0: oui.
5: On a eu le sentiment qu'il était beaucoup plus discret, beaucoup plus réservé. Et puis, il y a eu en quelque sorte, même si ceux qui s'intéressaient en fait à Léon XIV le voyaient déjà se révéler tel qu'il était, les attaques de Donald Trump contre Léon XIV l'ont mis en fait au premier plan de la scène internationale.
0: Et vice-versa.
5: Et inversement.
0: Oui.
5: Mais Léon XIV a tenu à insister, c'était lors de son voyage en Afrique, il a tenu à insister sur ce point, ses déclarations, ses interventions, les diverses interventions qu'il pouvait faire, ne visaient pas directement Donald Trump. Ça ne l'intéressait pas d'être dans cette confrontation. Autant ça semblait intéresser beaucoup Trump, parce que ça lui donnait aussi de la personnalité à lui, voilà, ce dont visiblement il manque, mais Léon XIV considérait que ses positions étaient beaucoup plus larges et touchaient beaucoup plus largement que les États-Unis et le seul Donald Trump.
0: Alors on ne va pas revenir sur tous les résultats de cette étude IFOP, parce que on le fait depuis ce matin 6h30 sur SF Notre-Dame, notamment avec Jérôme Fourquet, qui était l'invité de Nathanaël de Rinxon pour représenter l'IFOP, et puis le débat que vous avez entendu il y a quelques instants avec Ludo Frêne et ses invités. Pour autant, il y a quand même des chiffres qu'il faut commenter avec vous, Martin Dumont. 26% des Français disent n'avoir toujours pas d'avis sur Léon XIV. C'est un problème, d'après vous, pour un pape qui vient précisément se donner à voir sur la scène française?
5: Je ne crois pas que ce soit un problème, parce que c'est assez classique, finalement, lors des voyages de pape, de ne pas être connu forcément par l'ensemble des Français. Il faut vraiment faire la distinction entre l'ensemble des Français et les catholiques, et encore parmi les catholiques, ceux qui sont pratiquants. Parce que les chiffres sont assez intéressants de voir qu'évidemment, chez les catholiques pratiquants, les résultats, en tout cas ceux qui se disent catholiques pratiquants, les résultats sont très différents. Ce n'est pas un problème. Le voyage pontifical de Léon XIV va être aussi un moyen. C'est évidemment la visite d'une terre, d'une terre de chrétienté, en tout cas considérée. Il vient dans un diocèse particulier, dans une France qui est dans une situation religieuse particulière. Mais c'est aussi, ça va être un moyen de se faire connaître, de faire ça connaître qui est finalement cette personne. Et on pourra juger après de l'efficacité ou non
0: de cette visite.
5: Parce que finalement, ce qui ressort aussi de cette enquête, c'est finalement une certaine indifférence par rapport. La dernière question me paraît quand même intéressante, hein, dans ce que ça révèle. Finalement, qu'est-ce que ça va? C'est normal. On peut pas juger une visite a priori, mais ça sera a posteriori de voir comment elle sera reçue. Il devrait d'ailleurs y avoir une rencontre à la conférence des évêques de France au mois de décembre sur ce sujet, donc de la réception finalement, de l'accueil de la visite. Mais ce qui est intéressant, c'est pas propre à Léon XIV, il y a toujours eu cet aspect des choses, même quand Jean-Paul devient en 80, il y a un grand intérêt pour sa venue, mais finalement on le découvre progressivement, et avec d'ailleurs des sondages qui vont varier au fil du pontificat.
0: Ce qui pourrait être intéressant en effet, c'est de refaire la même étude dans un mois ou deux après la visite. Est-ce qu'on peut vraiment parler d'un pape méconnu, ou est-ce le signe d'un désintérêt plus large, pas

0: qui il est, mais les différentes interventions qu'il peut faire sur la paix dans le monde, sur le... C'est intéressant de voir aussi qu'évidemment, et ça c'est encore un grand classique, c'est-à-dire que le pape est un messager de paix. Jean-Paul II vient en 1980, ce qui ressort du sondage, c'est le message de paix. Benoît XVI va arriver, c'est le message de paix, et puis chez les catholiques pratiquants, évidemment, c'est la question de la doctrine qui vient de renforcer en fait finalement l'élan, en tout cas la place de la foi dans l'Église de France.
1: Donc finalement, ça n'a pas vraiment changé. Vous parlez de Jean-Paul II, de Benoît XVI, même le pape François quand il est venu à Marseille. Alors c'était un voyage qui était très singulier dans le cadre des rencontres méditerranéennes, mais il venait aussi pour un message de paix, de colère. On s'en souvient par rapport à la situation des personnes migrantes, par exemple. Mais est-ce que la donne a changé depuis ce voyage de Jean-Paul II en 80?
0: Il y a toujours un intérêt, en fait, pour la personne du pape, même si, non pas en tant que leader religieux, on va dire. Oui. Ce qui était étonnant, si vous voulez, c'est le résultat, on peut s'interroger, une figure médiatique de premier plan. Finalement, qu'est-ce que le pape aujourd'hui? Qu'est-ce qu'il peut? Quel est son rôle qu'il représente aux yeux des Français? Et ça, c'est une question qui est intéressante, mais il n'y a pas seulement aux yeux des Français. Il y a une raison du Clusiou, qui est un sociologue du catholicisme, qui fait des travaux extrêmement intéressants.
1: Que je voulais contacter, mais comme il habite à Bordeaux, c'est un peu compliqué pour lui de le faire venir en studio.
0: À Paris, mais il a été interrogé par la Croix. Et il y a, là, pour le coup, c'est quelque chose de plus profond, parce qu'il faudrait compléter, en fait, ce sondage par un travail d'enquête sur le terrain. C'est-à-dire, parmi ceux qui vont venir assister et qui assisteront à la visite du pape, il va y avoir, normalement, une déambulation en papa mobile, à partir de Notre-Dame des Champs jusqu'à la place Saint-Michel. Finalement, qui va être présent dans la foule?
1: Est-ce qu'il y aura moi, déjà. Vous, peut-être, Martin Dumont.
0: Si je réussis à trouver de la place, parce qu'il y a aussi une question de taille. mais ce qui est intéressant, c'est aussi, lui, il disait, finalement, parce qu'on peut observer aussi quelque chose au sein du catholicisme qui est, non pas une désaffiliation, mais une désinstitutionnalisation. C'est-à-dire qu'il y a des personnes qui sont croyantes, mais un rapport au pape qui est vraiment différent. C'est-à-dire que parmi les nouveaux baptisés, les catéchumènes, ceux qui viennent d'être baptisés, quel est le rapport aussi au pape, finalement? Et là, pour le coup, il y a un changement de rapport, finalement, à la personne du pape et à ce qu'il représente.
1: Martin Dumont, vous êtes docteur en histoire, vous êtes spécialiste de l'histoire des religions. Vous venez de publier La France dans la pensée des papes aux éditions du CERF. Et vous êtes notre invité du 10-12 sur RCF Notre-Dame. Un autre chiffre qui est vraiment frappant dans le sondage, 58% des Français jugent que Léon XIV ne défend ni bien ni mal les valeurs du catholicisme. C'est même pas un désaveu, c'est une forme de non-jugement, je trouve, Martin Dumont. Est-ce que c'est pire pour l'Église qu'une opposition franche?
0: Alors en fait,
1: je suis direct.
0: Mais la question est intéressante parce que en fait, finalement, c'est resté ce genre de position, mais. En fait, l'IFOP remet aussi en perspective d'autres sondages précédents, justement avec finalement comment... Et en fait, François, paradoxalement, qui a aujourd'hui... Enfin, un certain nombre de catholiques pratiquants ont une vision très critique, finalement, du pontificat de François. François, dans les sondages, apparaissait comme étant... Il avait davantage de réponses positives quant à sa défense du catholicisme que Léon XIV. On en revient encore une fois à cette interrogation. On ne sait pas exactement quelles sont les positions de Léon XIV. On ne sait pas finalement aussi, parce que ça montre aussi les divisions du catholicisme, les divisions internes, finalement. Est-ce que le pape Léon XIV est finalement des sympathies pour le traditionalisme ou au contraire, quelles sont ses positions, par exemple sur la synodalité qui ne sont pas forcément partagées par tous. Donc il y a aussi cette interrogation qui se montre, c'est-à-dire qu'on ne se prononce pas, on attend de voir ce que le pape va pouvoir dire au moment de ce voyage.
1: On attendra quelques années, peut-être.
0: On peut attendre quelques années. Ouais. Pour d'autres papes, ça a été beaucoup plus rapide, en fait.
1: Par exemple
0: Benoît XVI.
1: Ah oui.
0: Benoît XVI, en 2008. Ouais. Il y a un sondage qui est réalisé au moment de... Juste avant, en fait, son voyage. Il y avait 53%, je crois, des Français qui avaient une vision favorable. 6 mois plus tard, il a fait une déclaration sur le préservatif.
1: Ouais, oui.
0: Il y a l'approche de la levée des excommunications. Oui. Il chute dans les sondages. Mais ça veut dire aussi que les sondages sont extrêmement volatiles.
1: Ouais.
0: Et ça veut... Voilà, il n'y a pas forcément cet aspect-là. Il y a un autre pape aussi...
1: C'est comme la présidentielle.
0: Oui, c'est comme la présidentielle, finalement.
1: Même s'il y a des tendances.
0: C'est un moment donné, on a un aperçu. Il y a un autre pape qui, lui aussi, a été compliqué pour lui, Jean-Paul II, 1980, des sondages qui le montrent extrêmement populaire. Il reste encore populaire, mais c'était Henri Tinque, le chroniqueur religieux du journal Le Monde, qui notait ça à propos de la venue à l'Église.

0: Lyon, en 1986, disait « C'est un pape qui est populaire, mais il n'est pas écouté ».
1: Ah oui. Bon, on va continuer d'en parler avec vous, Martin Dumont. On a plein de choses à dire, notamment sur cette étude de l'IFOP pour Famille Chrétienne, Aletheia et RCF Notre-Dame, les Français, la visite du pape en France. Et c'est l'occasion aussi d'évoquer plus largement cette venue et quel impact elle peut avoir à la fois pour les catholiques et pour les non-catholiques en France. Martin Dumont, notre invité sur RCF Notre-Dame jusqu'à 10h30.
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1: Il est 10h15 sur RCF Notre-Dame. Je rappelle qu'à 10h30, on va parler de Céline Dion. Céline Dion a un sacré phénomène. Alors, c'est pas le pape Léon XIV, mais pour autant, elle est très attendue. Elle était très attendue. Et vous pouvez en témoigner dès maintenant. Le standard est ouvert au 01 56 56 44 44. L'édito du 10-12, signé ce matin et comme tous les mardis, par Marie-Caroline Missire, déléguée générale du think tank Vers le Haut. Bonjour Marie-Caroline.
3: Bonjour Melchior.
1: La semaine dernière, vous reveniez sur des résultats.
3: Oui, et je parlais d'un choc, vous vous en souvenez, avec ces résultats pour ce test de compétences, je le rappelle, des élèves de 15 ans dans 91 pays de l'OCDE, où la France enregistre les résultats le plus bas depuis 25 ans. Mais 48 heures plus tôt, le 6 septembre, c'est un autre séisme qui a secoué l'Europe et dont il a été trop peu question à mon sens.
1: Quel séisme, Marie-Caroline ?
3: Alors je veux parler de la victoire du parti l'AFD à près de 44% des voix dans le land allemand de la Saxe-Anhalt, du jamais vu depuis 1945. Si je souhaite m'y attarder à ce micro, c'est que la victoire de ce parti d'extrême droite repose sur un programme où l'éducation tient une très large place et agit comme un puissant levier idéologique. Alors, je vais reprendre mes cours d'allemand.
1: Oui.
3: Le Regierungsprogramm 2026 de l'AFD Saxe-Anhalt, donc c'est un document de 250 pages, part d'un constat de déclin du niveau scolaire qu'il attribue non à un manque de moyens, mais à une crise de l'esprit, si je reprends ces mots. Une pédagogie jugée trop permissive, des enseignants réduits au rôle d'accompagnateurs d'apprentissage plutôt que d'autorité, un nivellement par le bas et une école surchargée de missions, intégration, compensation des inégalités sociales, éducation politique.
1: Comment ça se traduit, Marie-Caroline ?
3: Le programme qualifie l'inclusion des enfants en situation de handicap d'échec sur toute la ligne et prévoit d'y mettre fin au profit d'un développement des écoles spécialisées. Il acte la fin du financement du programme École sans racisme en Allemagne, un programme décrit comme un outil de pression idéologique contre des opinions dites patriotiques. Le plus frappant est la mesure sur la neutralité des enseignants. Il s'agit de transformer l'actuelle interdiction d'endoctrinement en une obligation stricte de neutralité. L'enseignant devrait modérer les échanges entre élèves sans jamais y prendre part avec sa propre opinion. Le programme rétablit aussi une orientation contrainte après la quatrième qui serait décidée par les enseignants plutôt que laissée au choix des parents. L'AFD propose encore de durcir la notation, de relever les barèmes d'évaluation dans toutes les filières. Et ce parti entend aussi valoriser la performance sous toutes ses formes, olympiades de mathématiques, concours de langue, de sciences, et enfin renforcer l'enseignement technique et manuel en partenariat avec l'artisanat local. En histoire, l'AFD prône l'enseignement de la fondation de l'Empire allemand sous Bismarck, présenté comme une réussite nationale à valoriser. Le drapeau arc-en-ciel affiché à titre officiel par les écoles est interdit au profit du drapeau allemand et la mention, je cite, de l'amour de la patrie et du peuple allemand serait également réintroduite dans la loi scolaire. Enfin, et c'est important, le parti d'extrême droite souhaite développer la langue russe et relancer les échanges scolaires avec la Russie. À aucun moment, le programme ne mentionne par ailleurs que la Russie mène actuellement une guerre contre l'Ukraine, alors même que l'AFD prévoit de retirer aux Ukrainiens leur statut de réfugiés de guerre.
1: Quels enseignements tirés de ce programme politique presque, Marie-Caroline Missire ?
3: Très politique, il faudra suivre avec attention la manière dont ces mesures seront mises en œuvre dans un État fédéral, je le rappelle, où les Länder décident de leur politique éducative. Mais à quelques mois d'échéance majeure en France, cette percée historique d'un mouvement d'extrême droite en Allemagne et le rôle de révélateur joué par son programme scolaire doit nous interroger sur notre socle éducatif commun en Europe. Qu'est-ce qu'une éducation européenne ? Quel garde-fou face aux tentations de repli identitaire et de rejet de l'altérité ? Quelles valeurs communes et vision de l'éducation d'un citoyen européen ? dans une époque complexe, incertaine, bouleversée par le retour de la guerre, face à des enjeux technologiques et écologiques majeurs. Ce socle éducatif commun, humaniste, ouvert à l'autre, assis sur des valeurs démocratiques, doit rester notre boussole. C'est, je le crois, fort de cette exigence qu'il nous faudra évaluer les programmes éducatifs de nos candidats à l'élection présidentielle.
1: Merci beaucoup Marie-Caroline Missire. Je rappelle que vous êtes la déléguée générale du think tank Vers le Haut, un laboratoire d'idées pour travailler sur justement les questions d'éducation de la jeunesse et donc par la force des choses aussi de l'éducation nationale et la scolarité. Martin Dumont, une réaction sur ce que vous venez d'entendre de la part de Marie-Caroline Missire, vous qui êtes docteur en histoire.
0: La montée des extrêmes.
1: Par exemple ?
0: Le danger. Le danger de la montée des extrêmes. Alors j'entendais tout à l'heure le débat mené par Louis Dauphren. Est-ce que le pape interviendra sur ce sujet-là ? C'est loin d'être évident, à mon sens, à cause de la discrétion de Léon XIV, en tout cas, de sa manière de s'exprimer et de sa volonté aussi de ne pas intervenir dans les questions politiques. Mais on peut voir que de toute manière, quelqu'un comme Jean-Paul II n'hésitait pas, lui, mais alors, lors de visites à Limina, quand il recevait des évêques, notamment les évêques du sud-est de la France, il relevait qu'il fallait que les évêques incitent leurs fidèles à être moins racistes. Donc c'était une manière aussi assez discrète, mais pourtant directe, de leur expliquer que finalement le chrétien ne choisit pas son voisin et que tout baptisé est aussi digne les uns que les autres, même s'il n'a pas forcément la même couleur de peau. Et donc c'est vrai qu'il y a une inquiétude aujourd'hui en Europe. Le discours que va tenir, que tiendra Léon XIV à Metz sera évidemment scruté avec attention sur la paix. Mais la paix, c'est aussi ça, c'est-à-dire la montée des nationalismes qui a inquiété très largement depuis plus d'un siècle. Hein. Benoît XV était, et même avant, Pilis s'inquiétait beaucoup du risque de guerre. Benoît XV s'est érigé contre le nationalisme et c'est la devise finalement, ce pacifisme voulu, le pacifisme religieux voulu par Léon XIV, rappelle finalement la devise de Pie XI qui était Pax Christi, in regno Christi, la paix du Christ dans le règne du Christ. Ouais, donc c'est véritablement, on retrouve, vous voyez, comme quoi on retrouve encore des constantes, finalement, pas seulement dans les sondages ou les enquêtes d'opinion.
1: Merci pour cette réaction, Martin Dumont. Merci encore, Marie-Caroline Missire, d'avoir été avec nous. On se retrouve mercredi prochain, mardi prochain.
3: Mardi prochain.
1: Avec grand plaisir, dans le 10-12 sur RCF Notre-Dame. Et toujours avec notre invité du 10-12, c'est vous, Martin Dumont, vous êtes docteur en histoire, vous êtes secrétaire général de l'Institut de recherche pour l'étude des religions à l'Université Paris-Sorbonne. Vous êtes l'auteur de La France dans la pensée des papes aux éditions du CERF, sorti la semaine dernière. Vous plongez dans la pensée des papes.
0: Alors, je me suis intéressé plus précisément en fait sur une période de 2 siècles, depuis de la Révolution à Léon XIV. Voilà. Mais oui, j'ai voulu m'intéresser à comment, finalement, ce que les papes ont pu penser et dire de la France dans les différentes encycliques, dans leurs textes, et finalement, quel rapport ils ont eu, même un rapport intellectuel et spirituel, avec des Français, et des saints français notamment.
1: Un quart des Français va jusqu'à dire que la visite de Léon XIV n'aura aucune conséquence particulière. C'est ce qu'on peut lire dans cette enquête IFOP qu'on a publiée aujourd'hui, hein, avec Famille Chrétienne et à l'ETEIA, les Français, la visite du pape en France. Si vous deviez expliquer ce chiffre à un catholique pratiquant, déçu de l'entendre, que lui diriez-vous, Martin Dumont ?
0: Que c'est sans doute trop tôt pour proposer un jugement. C'est vrai que c'est quand même massif. Il y a même plus d'un quart, parce qu'en fait, si vous ajoutez aucune conséquence particulière, vous ne savez pas, on est à 44%.
1: Ah oui.
0: On est quand même à 44% de l'ensemble des Français. Ce qui est quand même assez massif, c'est-à-dire que ce qui, moi, m'intéresse, enfin, je trouvais intéressant, c'est évidemment le nouveau souffle donné à l'Église de France, hein, qui reste quelque chose de partagé. C'est, j'ai envie de dire, si un catholique devait expliquer pourquoi le pape, qu'est-ce que ça peut entraîner, évidemment, ce qui entre en premier lieu, c'est donner un nouveau souffle à l'Église de France. Et c'est normal, aussi les évêques le présentent tel que, c'est-à-dire que les évêques de France expliquent que Léon XIV vient en France pour écouter et entendre aussi ce que l'Église a à dire. Donc c'est d'abord effectivement un message pour les catholiques. Ce qui me semble important tout de même dans cette manière de présenter les choses, c'est de dire que le pape finalement ne vient pas seulement pour encourager l'Église de France ou être au contact de l'Église de France, mais pour porter un autre message aussi. Et un message sur lequel on peut passer à côté, qui est le message de paix.
1: Alors, justement, hein, quand on demande aux Français ce qu'ils voudraient l'entendre dire, vous venez de le dire, Martin Dumont, la paix dans le monde et la lutte contre les abus sexuels dans l'Église arrivent largement en tête, il faut le dire, bien avant les questions bioéthiques ou l'école catholique, des sujets qui ont fait la rentrée d'ailleurs, hein, sur, pour beaucoup de catholiques pratiquants, qui plafonnent à 10-12% à peu près. Hein. Est-ce que ces catholiques, ou les Français d'ailleurs, sont en train de dire au pape, on ne vous demande plus d'être notre chef religieux, seulement notre tribune morale ? Ou là, c'est un raccourci un peu dangereux que je fais.
0: Non, je dirais, je pense que c'est plus complexe. Oui. C'est plus complexe, mais c'est vrai que c'est surtout, en fait, il y a eu un discours médiatique dans une partie du catholicisme en France, disant finalement, c'est un élément extrêmement important. Moi, je pense à la lettre qui a été envoyée au nom du pape lors de la dernière assemblée plénière des évêques à Lourdes, où on mettait en avant le fait qu'au Vatican, on s'inquiétait pour le sort et le statut de l'enseignement catholique.
1: Oui.
0: Finalement, dans le sondage qui a été fait, oui, l'enseignement catholique passe complètement... Et c'est le cadet des soucis des Français. Et même, en fait, finalement, les catholiques, ça n'entre pas. Est-ce que ça va aussi encourager au combat bioéthique ? Ça, c'est également... Donc c'est,
1: On pensait qu'il allait visiter, vous vous souvenez, la maison Jeanne Garnier. Et finalement,
0: il ne le fait pas. Alors, on a pu expliquer aussi que finalement, il y avait des questions diplomatiques, il y avait aussi des questions finalement liées par rapport à la maison Jeanne Garnier. Mais ce qui semble vraiment important et fondamental pour les catholiques finalement aujourd'hui, et qui était aussi une grande attente finalement des catholiques pour les papes précédents, c'est cet encouragement à aller de l'avant. L'Église de France a traversé une crise et continue finalement à traverser. Cette crise n'est pas terminée. Quoi que les évêques puissent en dire, ça continue encore. Ils continuent
1: même s'il y a de plus en plus de catéchumènes.
0: Il y a de plus en plus de catéchumènes. Il y a une embellie. Et c'est aussi ce qui intéresse finalement le pape Léon XIV. On peut lui prêter beaucoup de sentiments, beaucoup de certaines pensées. Mais au moins, il y a une chose qui est sûre, c'est que lui-même l'a dit. Ce qui se passe en France autour des nouveaux baptisés est quelque chose qui l'interroge, qui l'intéresse. Voilà. Oui.
1: J'aurais tant de questions à vous poser, Martin Dumont. On arrive déjà à la fin de cet entretien. Qu'attendez-vous de cette venue du pape en France, vous, Martin Dumont ?
0: Je n'attends pas. Ce que je veux dire, c'est que aujourd'hui, on n'est pas dans l'attente ou dans quelque chose qu'on pourrait exiger d'un pape, une attente particulière. C'est plutôt quelque chose qui va être reçu. C'est-à-dire que j'écouterai avec attention ce qu'il va dire. Évidemment, ce qu'il va dire sur les abus sexuels me paraît extrêmement important. Il y a la tentation dans l'Église de France aujourd'hui à dire on tourne la page, c'est fini. Alors que l'Église est au milieu du gué. Et ça, je crois que c'est peut-être l'attente principale. Chacun, en tout cas un certain nombre dans les familles, sont touchés par ces questions-là. Et on ne peut pas faire l'impasse sur ce sujet-là. Après, le pape est le pape. Donc, voilà, les attentes particulières envers lui, on a à recevoir ce qu'il va dire, pas forcément à exiger de lui.
1: Merci beaucoup, Martin Dumont. C'était un plaisir de vous entendre sur RCF Notre-Dame. Docteur en histoire, vous êtes aussi l'auteur de La France dans la pensée des papes, publié aux éditions du CERF, sorti la semaine dernière. Dans un instant, on va se parler de Céline Dion. C'est un véritable phénomène en France. Vous avez la parole pour en témoigner ou pas, d'ailleurs, au 01 56 56 44 44. Ce sera après de l'humour. C'est ce qu'on vous propose tous les jours dans la matinale de Pierre-Luc Dubois. Et ce matin, c'était Violaine de Pince.
4: Nous trouvons Violaine de Pince. Bonjour Violaine.
5: Bonjour Pierre-Luc, bonjour à tous. Alors je suis dépitée, mes frères et sœurs en Christ. Encore plus dépitée que Marie-Madeleine trouvant le tombeau du Christ vide. J'ai grave le seum, comme disent les jeunes.
4: Oh là là, qu'est-ce qui se passe Violaine ? Vous avez oublié votre génuflexion en entrant dans l'église dimanche dernier, vous.
5: Ah non, pire que cela Pierre-Luc. Je n'ai pas réussi cet été à avoir de place pour la veillée des jeunes avec le pape.
4: Ah, c'est terrible ça.
5: Alors que j'ai réussi à avoir des places pour le concert de Céline Dion. Je plaisante, tout le monde en parle, mais je ne sais pas qui est Céline Dion. Je suis née en 1807.
4: Alors, peut-être qu'on pourra demander à Étienne Pépin des places pour la veillée du stade pour vous, Violaine. C'est vrai que le pape est la superstar des jeunes catholiques en France.
5: Et oui, c'est notre star et notre pasteur, notre étoile du berger.
4: Comme dirait Sheila.
5: Ah, j'essaye de faire comme Mathias. Surtout que depuis quelque temps, il y a un regain du catholicisme en France, comme les vieux prénoms qui reviennent à la mode. Marcel, Suzanne et Léon, bien sûr. Nous avons un pape dans le vent.
4: Et il nous fait l'honneur de sa présence en France.
5: Et oui, Robert Francis Prévost en France. Du coup, je me suis acheté un t-shirt « Je suis Robert ». J'ai vu qu'il qu'il y avait des concurrents qui avaient « Je suis la rousse ». Ce qui est drôle, c'est qu'il a un nom so French. Finalement, venir en France est un retour aux sources, comme dirait Cristaline. Ah, pour oui. lui, comme pour nous. Je rappelle que la France est tout de même la fille aînée de l'Église. Enfin, une fille aînée en crise d'ado en ce moment. Mais une crise d'ado inversée. Elle boit de moins en moins de vin de messe et ne fume plus d'encens.
4: Et c'est vrai, Violaine, que depuis quelques siècles, entre la France et l'Église, c'est « Je t'aime, moi non plus ».
5: Et oui, on ne supporte pas les curés, mais on met ses enfants dans une école privée catho. On ne va plus à la messe, mais ça n'empêche pas de venir dans les églises en touriste. Et enfin, ne surtout pas parler des vacances de Noël. En revanche, on tient à notre lundi de Pâques. Enfin, sauf Bayrou.
4: Alors Violaine, quel rapport les Français entretiennent-ils avec le pape? Voilà la question qu'on a fait. C'est un sondage IFOP pour RCF Notre-Dame, Famille Chrétienne et Aletheia.
5: Alors moi aussi, j'ai interrogé un échantillon, mais non représentatif de la population, puisque j'ai alpagué 4 personnes dans la rue. Donc, je leur ai posé la question, que pensez-vous du pape actuel? Kitri, 18 ans, je suis fan, trop hâte qu'il vienne. Si j'arrive à toucher un bout de son habit, plus jamais je ne me laverai les mains. Sixte Corneille, 27 ans. Sixte Corneille, bah ah oui. Avant, pour moi, les papes s'arrêtaient à Pie XII. Mais depuis que j'ai découvert qu'il y avait eu des papes en Avignon, ça s'arrête à Grégoire XI.
4: Alors, il y a eu Kevin aussi.
5: 54 ans. Le pape, le mec en blanc qui vient au Stade de France, je sais pas trop, mais franchement, stylé de faire un concert là-bas. Et Yvette, 96 ans. Vous parlez de Jean-Paul II?
4: Et vous alors, Violaine, quel est votre rapport à la papauté?
5: Eh bien, j'ai un rapport familial.
4: Familial, c'est-à-dire?
5: C'est qu'en plus de descendre de l'escalier, je descends aussi d'un pape, un Borgia, Alexandre VI, et de son fils César Borgia. Et oui, du temps où il était facile d'être plus catholique que le pape.
4: Alors finalement, quel avenir pour les catholiques en France, selon vous, Violaine?
5: Vu l'engouement pour la venue du pape et le nombre croissant de catéchumènes, je suis optimiste. Moi, je me dis, à l'image du bol de gratin de brocoli oublié au fin fond du frigidaire, les cathos sont un petit reste, mais avec lequel on va peut-être pouvoir faire de grandes recettes.
1: C'était Violaine de Pin ce matin dans la matinale de Pierre-Hugues Dubois.
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1: Il est 10h31 sur RCF Notre-Dame et on va se parler de Céline Dion ce matin. Il y a 3 jours, le 12 septembre, elle est remontée sur scène pour la première fois depuis mars 2020, pour la première fois en France depuis 2017. La voix la plus connue et certainement la plus incroyable d'ailleurs de la chanson francophone a retrouvé son public à la Plénitude Arena de Nanterre, 16 soirs jusqu'à la mi-octobre, puis 10 dates supplémentaires en mai prochain. Ce sont ses premières apparitions scéniques depuis les 4 minutes. Souvenez-vous de la cérémonie d'ouverture des Jeux Olympiques de Paris en 2024 et son grand retour après un combat contre le syndrome de la personne raide, cette maladie neurologique rare qu'il avait contrainte à tout arrêter. Le phénomène, lui, ne s'est jamais éteint. Plus de 9 millions de personnes s'étaient inscrites au tirage au sort pour accéder à la vente de billets, j'en faisais partie. Et toutes les places sont parties en quelques heures, ça malheureusement, j'ai pas réussi. Un engouement qui dépasse largement le cercle des fans de la première heure et qui interroge comment expliquer qu'une artiste absente des scènes pendant près de 6 ans continue de mobiliser tout un pays entier, toute génération confondue. Car c'est peut-être ça le vrai sujet, ce que Céline Dion représente dans notre imaginaire collectif, cette place à part qu'elle occupe depuis plus de 30 ans et l'engouement incroyable qu'elle suscite en France en ce moment, en pleine période de rentrée qui est loin d'être la meilleure dans notre société. Alors on va se parler de Céline Dion avec vous toutes et tous. Vous aimez Céline Dion, vous avez pris vos places pour la voir au concert ou alors vous n'avez pas réussi. Comment sa voix résonne-t-elle chez vous? On vous attend au 01 56 56 44 44. C'est Laetitia qui répond à vos appels. 01 56 56 44 44. Et on accueille nos deux invités jusqu'à 11h sur RCF Notre-Dame. Bonjour Jean-Pierre Pascalini.
6: Bonjour.
1: Merci beaucoup d'être avec nous. Vous êtes journaliste musical, vous êtes le directeur des programmes de Mélodie TV depuis 2013. Et puis vous avez lancé il y a quelques années le magazine Platine, un magazine dans lequel on retrouvait beaucoup d'interviews justement de chanteurs, de chanteuses, tout comme Céline Dion. À nos côtés également, Elisabeth Reynaud, bonjour.
7: Bonjour.
1: Vous êtes écrivaine, vous êtes biographe de Céline Dion. Vous avez publié il y a quelques jours tout simplement Céline Dion aux éditions Larousse. Alors tous les deux, vous êtes beaucoup sollicités par les médias. C'est pour ça qu'on n'a pas réussi à vous avoir en studio tous les deux. Parce que, évidemment, je parle d'un phénomène, Elisabeth Reynaud. C'est du jamais vu en France d'attendre avec une telle impatience le retour sur scène d'une célébrité comme Céline Dion.
7: Oh bah, c'est-à-dire que là, il y avait des circonstances qui ont fait que l'attente a généré un immense désir, bien sûr. Elle ne nous a jamais oubliés, on va dire, quittés. Elle était toujours attentive à donner de ses nouvelles, toujours. Donc, elle envoyait des messages. Elle nous disait qu'elle nous aimait toujours, qu'elle avait l'impatience terrible de nous retrouver dès que possible, qu'elle faisait tout pour. Et puis, elle a montré combien elle souffrait dans cette atteinte du syndrome de la personne raide. On a vu des choses terribles, on l'a vu se tordre. Et puis, elle a donc généré en nous cette espèce d'amour attentif, d'amour qui veut que tout aille mieux, qu'elle revienne dans la meilleure forme. Et c'est ce qu'elle fait.
1: C'est ce qu'elle fait et ça se voit aussi sur scène, Jean-Pierre Pasqualini. J'imagine que vous avez regardé, tout comme beaucoup, j'imagine, de Français, les premières vidéos, les premières images de sa première performance à la Plénitude Arena de Paris. C'est quand même ce qui est frappant, c'est à la fois la performance elle-même et le simple fait qu'elle ait eu lieu. Jean-Pierre Pasqualini.
8: La performance, c'est vrai qu'on peut toujours trouver qu'elle ne chante plus tout à fait comme avant, mais il n'empêche que l'émotion est là. Et l'important, et ça a toujours été l'important pour Céline, c'est de transmettre de l'émotion. C'est une grande chanteuse parce qu'elle atteint des notes dingues, mais c'est une immense interprète parce qu'elle fait passer le son des mots, mais aussi le sens des mots. Quand elle chante encore une heure, encore un soir, on est captivé par sa façon de prononcer chaque mot et chaque mot nous atteint dans le cœur. Quand elle chante « Parler à mon père », tous les gens qui ont perdu leur papa l'ont ressenti au plus profond de leur être. Donc c'est une grande chanteuse et une grande interprète. Et les deux réunis à la fois, c'est rare.
1: Je disais 9 millions de personnes inscrites au tirage au sort, 16 soirs complets en quelques heures, Elisabeth Reynaud, est-ce qu'on est encore dans une logique classique de fan club ou alors là, on est face à quelque chose qui nous dépasse largement ?
7: Oh ben là, je crois qu'elle a tout mis en place pour monter au ciel de la mythologie. Elle est devenue, elle est devenue carrément presque une diva, ça on le reconnaît partout, mais presque une déesse, on va dire. Elle est descendue du ciel dans son jet privé, elle est arrivée au Bourget, et ensuite les fans étaient là. De façon parfaitement fidèle au Royal Monceau. Elle est descendue sur le trottoir pour les prendre quasiment dans ses bras, en tout cas symboliquement. Et ils sont là, ils sont là. Et pourquoi ? Parce qu'elle a réussi à donner une dimension tout à fait extraordinaire. Elle voulait jouer la Calas. Elle ne l'a pas jouée au cinéma, mais elle nous donne un personnage d'opéra. Elle nous donne un personnage qui a pris maintenant une dimension qui comble tous ceux qui attendaient la Céline. Mais la Céline est devenue maintenant quelqu'un presque hors d'atteinte. Alors, elle est tout près d'eux. Elle est toujours tout près d'eux. Et quand elle chante à la Plénitude Arena, il y a une espèce de mise en scène grandiose. Et pourtant, c'est la femme qui est là. C'est la femme qui parle de nous, qui parle de ses douleurs, qui parle de ses joies, de son émotion. Elle a commencé « On ne change pas ». Et quand elle a commencé cette chanson pétrie d'émotions, il y avait évidemment des petites notes un peu mal assurées. Mais justement, ce sont ces petites notes mal assurées qui déclenchent la folie d'amour de son public.
1: Que vous évoque ce retour de Céline Dion ? Vous avez la parole pour en discuter avec nous ce matin dans On va se parler sur RCF Notre-Dame. Peut-être que vous êtes fan de la première heure ou alors ça vous fait pas grand-chose. Vous avez aussi le droit d'avoir cet avis, bien sûr. On vous attend au standard au 01 56 56 44 44. 01 56 56 44 44.
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1: Avec Elisabeth Reynaud, écrivaine et biographe de Céline Dion, et Jean-Pierre Pasqualini, journaliste musical, directeur des programme de Mélodie TV. Je le disais, hein, vous êtes très sollicité par les médias et par moi, parce que c'est inévitable, je pense, même sur la radio chrétienne qu'est RCF Notre-Dame, il faut qu'on en parle. Jean-Pierre Pasqualini, on entendait Elisabeth Reynaud nous parler de Céline Dion comme une déesse, comme il y a une forme d'idolâtrie aussi de Céline Dion, parce que c'est une star internationale qui touche évidemment le cœur des Français, mais pas uniquement. C'est ça qui est assez impressionnant pour une chanteuse francophone, Jean-Pierre Pasqualini. Pour autant, Céline Dion reste très accessible. Quand on la voit descendre quasiment chaque soir, chaque nuit, en bas de son hôtel pour aller discuter, prendre des photos avec les fans, c'est pas ce que feraient d'autres grandes stars de la chanson.
8: Ouais, mais c'est ça la force de Céline Dion. N'importe qui serait ridicule. N'importe qui serait... on se moquerait de n'importe qui, de n'importe quel chanteur ou chanteuse qui chanterait sur le trottoir ses propres chansons à des heures indues. Ben elle, pas du tout. Elle est tellement puissante. Je me souviens de la petite Céline Dion que j'avais connue dans les années 90, parce que j'avais fait sa première biographie pour sa maison de disques à la demande de sa manager, qui est toujours sa manager, Valérie d'ailleurs aujourd'hui. Et à cette époque-là, elle m'avait dit, tu sais, j'ai fait des chansons un peu nunuches. C'est vrai qu'à ses débuts, on se rappelle de D'amour ou d'amitié, mon ami m'a quitté. Et pour l'instant, je ne vais plus les chanter parce que il faut que je passe à autre chose. Et son Olympia de 94, elle n'avait pas du tout chanté les premières chansons. D'ailleurs, là non plus, elle chante pas les premières chansons et certains doivent le regretter. Mais il n'empêche qu'elle a gardé l'autre simplicité, celle de l'être humain. Elle, c'est pas une star, c'est un être humain, et elle l'a toujours montré à la télé, même à la télé américaine où en général on est très sérieux. Elle a toujours été super nature. À la télé québécoise, on n'en parle même pas. Quand elle est chez elle se permet de faire de l'humour. Elle a beaucoup d'humour, Céline, hein. Elle a beaucoup d'humour et elle a beaucoup d'autodérision. Donc, ni Mariah Carey, qui était sa grande rivale dans les années 90, ni Whitney Houston, qui était aussi des grandes chanteuses comme elle, ne se serait jamais permis ce qu'elle se permet, et elle ne descend pas de son piédestal pour autant. C'est ça qui est fou. Elle peut se permettre n'importe quoi. Elle va applaudir un fan qui chante devant elle, derrière les barrières, devant son hôtel. Elle va l'applaudir les yeux ébahis, alors que n'importe quelle star négligerait tout ça, quoi. Elle dirait, oui, mon petit, c'est bien gentil, mais elle l'admire comme si elle était une fan à son tour.
1: Il y a une forme de résilience également chez Céline Dion, Elisabeth Reynaud. Alors évidemment, sa maladie a été rendue publique il y a quelques années, elle a été documentée, commentée, ça a permis aussi de mettre en avant ce syndrome de la personne raide, mais par résilience, j'entends aussi les différentes épreuves qu'elle a pu vivre dans sa vie privée, sa difficulté à avoir des enfants. Voilà, je crois que ça a été une vraie bataille pour elle, à l'époque avec son mari René Angélil, qui est décédé d'un cancer, la perte de son frère quelques jours après la mort de son mari, sa maladie. Finalement, est-ce que cette transparence sur sa vie, parce qu'elle parle tellement vrai que tout le monde connaît tout ce qui s'est passé dans sa vie, est-ce que ça a changé la nature du lien entre elle et son public, c'est-à-dire moins une idole lointaine, mais plus une figure incarnée, vulnérable, un peu comme tout le monde finalement?
7: Oui, Céline a toujours dit « je suis un livre ouvert pour mon public ». Et il est vrai qu'elle a son jardin secret, ça c'est sûr, mais elle a aussi montré toutes les batailles qu'elle a remportées, car elle les a livrées de toute son âme. Et évidemment, que ce soit la mort de René, la mort de sa mère, la mort de son frère, et puis évidemment, toutes sortes d'épreuves qu'elle nous a livrées, bien sûr, elle nous a montré. Elle devient notre semblable, tout en étant celle qui est capable de monter dans des interprétations inégalée, donc elle est les deux. Elle est celle qui se donne, elle est celle qui s'offre, elle est celle aussi qui se garde, et elle est celle qui peut nous donner le plus grand dans son domaine. Elle est au plus haut. Je ne sais pas si on peut imaginer plus et mieux que ce qu'elle fait. Son chant est absolument magnifique. Son chant est luxueux. Et qu'on nous donne quelques petites remarques sur telle ou telle déficience de sa voix. C'est rien, c'est rien, c'est rien. C'est l'immense Céline, c'est la grande, la très grande Céline. Et ça, elle l'a conquis. Car toutes les batailles qu'elle a livrées, elle les a emportées. Elle ne pouvait pas avoir d'enfant, elle en a eu trois. Ouais. Elle ne pouvait pas avoir René, elle l'a eu. Elle était la petite chanteuse du Québec, elle est devenue l'immense star de la Chine jusqu'à l'Amérique du Sud. Elle a remporté toutes les batailles qu'elle a livrées.
1: Et puis, dans son enfance, elle a aussi été un peu harcelée à l'école, puisqu'elle avait des canines, des dents qui étaient assez... Non, mais on l'appelait Canine Dion, d'ailleurs, pour la petite anecdote. C'est une petite histoire.
7: Elle a été beaucoup moquée, beaucoup persifiée.
1: Et puis, elle s'est battue. Et c'est ça qui est assez impressionnant dans le parcours de Céline Dion. Je rappelle que vous pouvez venir à l'antenne avec vos réactions pour nous parler de Céline Dion au 01 56 56 44 44. 01 56 56 44 44.
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1: Et oui, on va se parler de Céline Dion et évidemment ce phénomène et cette tournée qu'elle a commencée. Alors, ce n'est pas vraiment une tournée, hein, c'est plutôt une résidence de concert à Paris pour l'instant. Peut-être qu'on peut espérer une tournée en France et puis dans le monde. On en parle avec Elisabeth Reynaud, vous êtes écrivaine et biographe de Céline Dion, et puis Jean-Pierre Pasqualini, vous êtes journaliste musical, vous êtes un spécialiste de la chanson française, directeur des programmes de Mélodie TV, et vous avez lancé le magazine à l'époque Platine. Justement, dans vos souvenirs, Jean-Pierre Pasqualini, dans ce magazine Platine, où on pouvait lire des interviews aussi, parfois avec Céline Dion, à chaque fois, ça se vendait mieux.
8: Mais vous savez, quand j'ai rencontré Céline, elle commençait à peine à marcher en France parce qu'elle avait marché une première fois dans les années 80 avec les chansons dont qu'on évoquait tout à l'heure. Et puis après, ça a commencé vraiment avec l'Eurovision à la fin des années 80. Après, grâce à l'Eurovision, elle a convaincu les USA de sortir un album en anglais avec Where Does My Heart Beat Now, qui a été un gros carton. Et c'est là qu'elle était la rivale de Mariah Carey, Whitney Houston, etc. Et elle va revenir en France avec Ziggy au début des années 90. Et c'est là que
1: la
8: je
1: reprise.
8: Commence à la voir.
1: Oui.
8: Bon, voilà, la reprise de Starmania. Garçon pas comme les autres. Oui. Et donc, elle a une image plus moderne. Elle chante Luc Plamondon, qui est un grand parolier du Québec, qui avait travaillé pour Diane Dufresne, etc. Et elle va devenir crédible. Et je me souviens d'une interview où j'ai eu la chance d'être le premier à qui elle a dit que... qu'elle allait chanter Goldman, parce qu'elle l'avait rencontré aux Enfoirés, et j'ai eu la chance de faire l'interview quelques semaines après, et elle avait regardé René en disant « Oui, est-ce que je peux le dire ?» Et parce que personne ne savait qu'elle allait travailler sur cet album 2, qui va devenir l'album le francophone le plus vendu de tous les temps. Mmh. Et elle était comme ça, elle avait envie d'être naturelle. Je crois que si les Français aiment Céline Dion, c'est que c'est la petite fille du peuple, comme Edith Piaf, qui a réussi à la force du poignet, c'est vrai. Et si c'est devenu une drogue pour elle, ce public, c'est qu'elle n'a jamais fait autrement. Depuis toute petite, où elle chantait debout sur les tables, elle a toujours eu des gens qui l'ont aimée, qui l'ont applaudie. Donc, elle ne peut pas faire autrement. Quand elle n'a pas le public, elle est en manque. Elle était en manque pendant toutes ces années. Et là, c'est vrai que nous, on est heureux de la voir sur scène. Mais si on est si heureux, c'est qu'on voit qu'elle en a besoin plus qu'une envie.
1: C'est vital.
8: Ah oui, c'est vital pour elle. Ça la nourrit, ça nous nourrit et ça la nourrit. Et l'échange, la fusion se fait grâce à ça. Parce que... C'est la petite Québécoise de Québec moyen. Et comme c'est une francophone, les Français ont une fierté peut-être un peu mal placée, parce qu'ils se disent, oui, c'est une chanteuse qui chante en français, qui est la plus grande chanteuse du monde. Piaf, à côté, je suis désolé de le dire, mais je connais les chiffres, c'est très petit au niveau des ventes. Okay, Piaf a duré après sa mort, elle a vendu des disques pendant des années, dans les aéroports on trouvait du Piaf, mais c'est vrai que sa carrière de son vivant à Piaf n'a été dans des petits cabarets de New York.
1: C'est un contexte qui est quand même... c'est un contexte qui est différent, c'est pas la même époque, il n'y avait pas... les disques c'était encore différent, il n'y avait pas les streamings maintenant.
8: Oui, vrai que c'est pas la même époque, mais quand même...
1: La vie d'Edith Piaf a été tellement particulière que c'est ça aussi qui en a fait d'elle une forme d'idole.
8: Oui,
1: aussi.
8: Avec des drames, avec la perte de son enfant quand Piaf était toute jeune, avec cette petite fille de la rue. Alors Céline ne venait pas de la rue, elle avait une famille, etc. Mais c'est quand même toujours ça qui plaît au public. Les gens qui ressemblent au peuple du monde entier, ces artistes qui ressemblent à Monsieur Tout-le-Monde, à Madame Tout-le-Monde, qui réussissent. On aime la réussite de quelqu'un qui part de rien. Et Céline, elle est partie de rien avec des handicaps. Vous parliez de ses canines. Je me souviens quand elle a commencé à vouloir apprendre l'anglais, dans sa famille, on ne parlait pas du tout anglais. Ouais. C'est pas parce qu'elle vivait sur le continent américain qu'elle était favorisée.
1: Elle a appris l'anglais et elle est totalement bilingue d'ailleurs en anglais. Elisabeth Reynaud, on parlait de ce retour assez triomphal de Céline Dion, quand l'enjeu physiquement reste aussi incertain à chaque date. On a l'impression que le public vit un peu cette tension entre admiration et inquiétude, parce que vous l'avez dit, quand on regarde les vidéos, quand on écoute vraiment la voix de Céline Dion lors de son premier concert à la Plénitude Arena, c'est pas la même voix qu'une Céline Dion il y a 15 ans, il y a 15-20 ans, parce que peut-être qu'elle vieillit, comme tout le monde, forcément, sa voix évolue, et puis il y a sa maladie, ce syndrome de la personne raide, qui fait que ça va fragiliser sa voix. Elle est très attendue aussi sur ce qu'elle peut donner en direct, Elisabeth Reynaud.
7: Oui, elle est bien sûr très très attendue, puisqu'elle nous a livré tous les batailles, même, disons, presque sanitaires qu'elle livre. Elle a cette neurologue du Colorado qui lui a fait un entraînement et puis bien sûr certains lui a donné certains médicaments aussi bien sûr, mais Céline se prépare. Céline se prépare comme athlète, elle se prépare depuis des années, même pour la Tour Eiffel où elle a chanté une chanson d'Edith Piaf écrite par Eddy Marnay. Or Eddy Marnay était l'auteur français qui avait écrit son premier album d'amitié, donc quelque part tout ça se rejoint. Évidemment que quand elle chante l'hymne à l'amour, c'est mondialement connu, mondialement. Edith Piaf a chanté à Guy Hall, Edith Piaf a été reconnue aux États-Unis. Donc choisir l'hymne à l'amour pour revenir devant de la scène, c'est un choix qui est très judicieux. Tout ça est tout à fait construit. Moi, je disais déjà à plusieurs reprises que Céline, c'est pas seulement la fille. Céline, c'est aussi la dame de fer. C'est celle qui ne lâche rien au prix de sa vie et qui l'a dit et qui le prouve et qui revient en gloire. Parce qu'il ne faut pas oublier que les 35 000 personnes de la Plénitude Arena, elle les a emportées. Ils ont tous versé leurs larmes, même ceux qui ne vont pas le reconnaître. Donc, que ce soit 35, que ce soit Royal Monceau avenue Hoche, elle l'emporte. Elle est capable d'aller chercher le cœur.
1: Merci.
7: Elle va au cœur du monde.
1: Merci Elisabeth Reynaud, je dois vous libérer parce que c'est le phénomène Céline Dion. Vous avez encore des interviews à donner pour d'autres médias. Merci beaucoup d'avoir été avec nous pendant ces 20 premières minutes de On va se parler. Je rappelle que vous êtes écrivaine et biographe de Céline Dion avec ce livre qui vient de sortir chez Larousse qui s'appelle tout simplement Céline Dion. Avec toujours vos appels au 01 56 56 44 44 pour nous parler de ce phénomène de Céline Dion. Jean-Pierre Pasqualini, vous êtes toujours avec nous, journaliste musical, directeur des programmes de Mélodie TV. Quand vous regardez les vidéos, Jean-Pierre, de Céline Dion à la Plénitude Arena, vous entendez évidemment cette fragilité dans sa voix, sans juger, parce que comme tous les chanteurs, comme toutes les chanteuses, il peut y avoir des fausses notes, hein, il peut y avoir des notes qui sont mal tenues, mais qu'est-ce que ça vous procure chez vous ?
8: Céline Dion, depuis que je la vois sur scène, et ça remonte aux années 90, les premières fois, il y a toujours eu un mélange de transmission d'énergie et de transmission d'émotion. Et ça, c'est vrai que là aussi, elle a la double carte. Elle a la double carte sur plein de domaines, d'ailleurs. Mais là, c'est vrai que quand elle chantait, je me souviens, « J'irai où tu iras » avec Jean-Jacques Goldman, à l'époque, là, elle nous l'a chantée toute seule, parce que Jean-Jacques ne pouvait pas être sur scène avec elle. Il y a beaucoup d'énergie. Dans « I'm alive », il y a beaucoup d'énergie. Quand elle porte un texte, elle ne le porte pas à moitié. Et puis après, elle va nous chanter des chansons d'émotion. Alors oui, on regrette de ne pas avoir eu « Parler à mon père », par exemple, qu'elle n'a pas chanté. Peut-être que ça viendra, que la setlist va évoluer. Qui sait ? Elle n'a pas chanté « Sous le vent » parce qu'il n'y avait pas Garou avec elle. C'est vrai qu'on sait tous qu'avec Garou, René, de son vivant, avait dû accepter que Garou s'en aille de l'équipe de René Angélil. C'est-à-dire qu'il y a il y a eu des petites frictions et depuis, c'est vrai qu'ils ne se sont jamais rapprochés. On le regrette. « Sous le vent » était une magnifique chanson. Donc tout ça, oui, toutes ces chansons qu'elle a chantées, elle en a chanté la moitié en anglais. En gros, il y a eu 29 titres de chantés, y compris le medley, et en gros la moitié en anglais. Et d'ailleurs, sur les 29 titres d'interprétés, il y en avait presque la moitié de Jean-Jacques Goldman, la moitié des Français qui étaient signés Jean-Jacques Goldman, ce qui est énorme, hein, la part de Jean-Jacques Goldman. Il ne faut pas oublier quand même que le titre « Pour que tu m'aimes encore », elle l'avait chanté en anglais, et que les Américains ont dit « Non, non, on ne veut pas de la version anglaise, nous on veut la version française ». Et je me souviens être allé à New York et avoir entendu des Américains qui chantaient « J'ai compris tous les mots, j'ai bien compris, merci ». Tous les Américains avaient appris le français grâce à Céline Dion pour chanter « Pour que même encore » en français. Ils ne voulaient pas de la version en anglais. Ça, c'est fou, comme Piaf, d'ailleurs, qui avait exporté la chanson française, qui avait été ambassadrice de la chanson française, comme Piaf, d'ailleurs, qui était malade quand elle chantait à la fin de sa carrière. Les gens venaient voir et avaient peur pour elle qu'elle craque sur scène, et pour Céline aussi, vous l'avez dit tout à l'heure, on peut être inquiet, on se dit, est-ce que son corps va tenir ou ça va lâcher ?
1: Exactement.
8: On a cette inquiétude qu'on avait pour Grégory Lemarchal aussi, qui était malade dans les années 2000, qui avait fait la Starac et qui était malade, et on se demandait s'il allait réussir à finir son spectacle. Donc c'est vrai que ça rajoute une autre dimension, quelqu'un comme ça qui est très fragile et qui vient quand même au risque que ça s'effondre, que tout se casse la gueule devant nous.
1: On a Betty avec nous de Paris. Bonjour à vous, Betty.
9: Bonjour. Je vous appelle parce que j'ai vécu quelque chose d'assez extraordinaire. Le dimanche 6 septembre, j'étais au Pardon de Rochenay, dans le Morbihan. Et pendant la messe, en extérieur, avec Notre-Dame de Lourdes, des ex-voto partout, une petite source miraculeuse, eh bien, je ne sais pourquoi, le prêtre a évoqué le Céline Dion et le fait qu'elle allait se produire quelques jours plus tard. Alors, je ne suis pas une fan absolue, mais je reconnais que c'est un être humain assez exceptionnel. Et je pense qu'elle doit avoir une foi, mais à gravir toutes les montagnes, cette Céline Dion.
1: On n'en parle pas. Betty, merci beaucoup. Merci d'être venue à l'antenne pour nous en parler sur RCF Notre-Dame. On va finir là-dessus, Jean-Pierre Pasqualini. Une foi, en tout cas une foi intérieure chez Céline Dion, ça c'est sûr, en un mot.
8: Oui, elle avait déjà chanté Ma Colombe devant le pape en 84,
1: au
8: devant
1: Québec.
8: Jean-Paul II. Ouais. Faut pas l'oublier, voilà, au Québec, elle avait chanté devant le pape. Là, ils vont être les deux stars des prochains jours, le pape et Céline. Et c'est vrai que je pense que ils vont être très géographiquement parlant.
1: Et peut-être qu'il y aura une rencontre, peut-être, qui sait.
8: Oui, peut-être.
1: Merci. Merci Jean-Pierre Pasqualini, on arrive déjà à la fin, c'est passé très très vite. Journaliste musical, directeur des programmes de Mélodie TV. Elisabeth Rédon, on remercie également, biographe de Céline Dion. Merci pour votre écoute, merci encore à Betty qui a appelé. Dans un instant, c'est une autre grande chanteuse qui va nous rejoindre en studio sur RCF Notre-Dame. C'est Nicoletta qui est avec nous tous les mardis. Vous pouvez d'ores et déjà venir à l'antenne pour discuter avec elle au 01 56 56 44 44. À tout de suite.

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4: Et c'est parti pour La Voix est libre. Et comme tous les mardis, avec qui? Eh bien avec Nicoletta, qu'on est très heureux d'accueillir chaque mardi dans ce studio. Nicoletta qui vient avec des anecdotes à chaque fois souvent croustillantes, en tout cas très sensibles, avec beaucoup d'émotions. Et puis Nicoletta qui va nous raconter également son église préférée, ses églises préférées, et puis quelques rendez-vous culture. Et vous pouvez venir à l'antenne comme chaque jour pour venir discuter avec Nicoletta au 01 56 56 44 44. 01 56 56 44 44. Bonjour, chère Nicoletta.
7: Pardon ?
4: Bonjour.
7: Bonjour et bonjour à tous.
4: Vous allez bien ?
7: Moi, je vais très bien. Ça va, oui, oui.
4: On parlait il y a quelques instants, vous avez peut-être entendu, de Céline Dion.
7: Oh, la pauvre.
4: C'est pourquoi beau. La pauvre ?
7: Ben, parce qu'elle est malade. Je la plains beaucoup. Elle doit souffrir quand même. C'est une maladie, ça m'a l'air d'être une maladie terrible. Mais c'est tellement donné, cette femme.
4: Oui.
7: Elle a été jusqu'au boutisme. Mmh. Moi, j'ai vu des...
4: Une résilience.
7: Ben, non, mais c'est vraiment une femme extraordinaire. Mmh. Et dans le talent, et dans la personnalité... Moi, elle me bluffe. Hein. C'est une grande bonne femme. C'est une grande.
4: Et une voix aussi.
7: Oh, elle a une voix extraordinaire.
4: Vous l'avez rencontrée? Vous avez déjà chanté avec elle?
7: Quand elle était très très jeune.
4: Ah oui.
7: Ouais, dans les coulisses d'une télévision. Mais il y a 30 ans au moins. Je ne l'ai jamais revue.
4: Nicoletta, merci d'être avec nous. C'est toujours sympa le mardi de se retrouver.
7: C'est moi qui suis contente. Je suis ravie de partager ce moment avec vous.
4: C'est notre petit rendez-vous ensemble.
7: Oui, c'est sympathique.
4: C'est très sympa. Avez-vous passé une belle semaine?
7: J'ai passé une bonne semaine, je me suis remise à marcher.
4: Oui.
7: Voilà, je fais 6 000, 7 000 pas.
4: Oui.
7: Sauf hier, j'en ai fait que la moitié, 4 000. Et puis je dois dire que sans mon chien, eh ben c'est moins pratique. Ouais. Alors je change des itinéraires autour de mon quartier. Là, oh, j'en ai fait un très beau, c'est pour ça que j'ai fait des bons pas avant-hier. Je suis allée au Parc des Poètes.
4: À Paris.
7: Porte d'Auteuil, j'habite à côté. Et là, c'est très joli. Chaque arbre a sa désignation. Il y a plein de fleurs en ce moment. Mmh. Il y a plein de familles, leurs enfants. C'est grand. J'ai été jusqu'au Cerf d'Auteuil. J'ai refait le tour. Ah, oh, c'était extra. J'avais l'impression d'être ailleurs, dans ce parc merveilleux. Voilà, et puis on respire, et ça fait du bien.
4: Mais ce petit chien, il vous manque beaucoup?
7: Je suis malade.
4: Mais vous ne voulez pas en reprendre un?
7: Mais je n'ai pas le temps, mais on ne trouve pas de refuge près de Paris.
4: Ah oui.
7: Il faut que j'aille. Ou alors, je vais bien en adopter un, mais il n'y a pas de petits chiens adoptés. Oh. Ils ont que des gros chiens dans les refuges.
4: Parce que vous voulez aller dans un refuge pour vous, pour les sortir?
7: Non, moi je suis marraine de refuge. Je connais bien le problème. Mais je fais par exemple des journées d'adoption.
4: Oui.
7: Je viens pour les aider. Et puis je suis, comme disons, partie civile. L'association que je défends, elle peut se porter partie civile. On fait des tas de choses.
4: Elle s'appelle comment, cette association? On peut la mettre en avant ou pas?
7: Oui, oui. Elle s'appelle Christophe. C'est le nom du jeune homme. Moi, je dis bonjour Christophe, au revoir Christophe. Mais je vous le dirai.
4: Donc pour les animaux, oui.
7: Je vous le dirai la prochaine fois. Hein?
4: Bon. Ah bah, j'espère.
7: Voilà.
4: Oui, j'espère. Les amis de Christophe, non, c'est pas ça? Non, je peux me tromper.
7: Non.
4: Bon. Nicoletta est avec nous, comme chaque mardi, sur RCF Notre-Dame. Et vous pouvez venir discuter à l'antenne avec elle, lui poser toutes vos questions. Peut-être que vous l'avez vue en concert, dans les églises notamment. pour faire du gospel. Vous nous appelez au 01 56.
7: Je ne fais pas que du gospel.
4: Pas que
7: c'est
4: du gospel.
7: Moitié français, des chansons françaises qui font partie de mon répertoire. Et je fais les Quand on a que l'amour de Jacques Brel. Ouais. Je fais un concerté au sujet de la liberté, des chansons dignes, hein, ouais, qui parlent de l'amour universel. Je fais l'Ave Maria de Gounod. Et après, je passe au gospel. Et ça, ça se chante en
4: temps,
7: américain.
4: Alors.
7: Voilà.
4: En tout cas, vous venez à l'antenne au 01 56 56 44 44. 01 56 56 44 44. Alors, Nicoletta, forcément, on peut vous voir dans des églises. Et vous allez reprendre une tournée à partir de fin octobre.
7: Ouais, mois de novembre.
4: Ouais, ça va être sympa, ça.
7: Je suis ravie.
4: Ouais, c'est vrai, vous avez hâte ou pas?
7: Ah oui, mais moi, je suis contente de partir parce que j'aime les gens avec lesquels je travaille. Ils sont. J'ai été répété la dimanche chez mon batteur, parce que pour mon récital normal, entre guillemets, oui, on va faire une formule différente. Et la choriste, sa femme, Claudia, qui a une voix merveilleuse, elle va doubler ma voix dans des harmoniques pour faire pour Fio Maraviglia, pour Mami Blue, il y a des chœurs. Et elle a un appareil. Elle appuie sur une pédale, c'est fou la technique, elle joue de la guitare, oui, et ça fait plusieurs harmonies de chœur. Oui. C'est génial, je me suis vraiment régalé, on a passé un bon dimanche.
4: Vous allez être à Annecy le 12 novembre.
7: Oui, Annecy, où j'étais au collège, à l'église Sainte-Bernadette, j'y ai chanté plusieurs fois, et je vais être à Thonon-les-Bains, mais c'est complet.
4: C'est complet.
7: Bah... Ah oui, je chante dans ma ville natale.
4: Ah oui.
7: À la basilique Saint-Hippolyte.
4: Il y aura également Lons-le-Saunier, dans l'église des Cordeliers, à Croix également. C'est dans le nord, Croix
7: Pardon
4: Croix,
7: oui.
4: C'est dans le nord, c'est à côté de
7: oui,
4: Lille.
7: Oui, après j'attaque le nord.
4: Ah oui, vous attaquez.
7: Je finis par Lons-le-Saunier, la région Rhône-Alpes, et j'attaque le nord.
4: Et puis, on peut retrouver tout ça, de toute façon, sur Internet pour acheter vos places.
7: Bien sûr,
4: voilà.
7: Bien sûr.
4: Vous n'avez pas Instagram, vous, Nicoletta, si?
7: C'est quoi Instagram?
4: Ah, Instagram.
7: Ah oui, je regarde ce que les copains écrivent. Je manipule absolument
4: pas.
7: J'ai horreur de ça.
4: Ouais.
7: Non.
4: Les réseaux,
7: ce n'est
4: pas trop votre
7: truc. Ce n'est pas de ma génération. Par contre, j'écoute, je regarde, ça m'amuse. Mais il y a quelqu'un qui s'occupe de ça très très bien, qui passe des annonces de mes spectacles et aussi... des comptes rendus, des spectacles,
4: des vidéos, des photos,
7: vidéos,
4: ouais,
7: c'est tout. On parle de mon métier. Ouais. Moi, je ne sais même pas faire un message. Je me mélange les doigts.
4: SMS,
7: Ah, mais je n'y fais même pas. Moi, je parle. Allô,
4: vous faites les appels, parce qu'on s'est appelé
7: voilà,
4: hier, quand même.
7: Moi, j'appelle. Ouais. Non. Oui, voilà.
4: C'est déjà pas mal.
7: Oui, mais je suis de la vieille France.
4: Oui, ça me fait plaisir quand je vois un appel. Nicoletta, c'est super, on va pouvoir préparer.
7: Je ne sais pas, servir des claviers, tout ça. Je sais pas.
4: C'est pas grave.
7: Non, puis je trouve que c'est un ramassis, que ce soit TikTok, que ce soit Facebook, que ce soit X, que ce soit Instagram, c'est n'importe quoi.
4: Ah ben ça, c'est votre avis, Nicoletta.
7: Ah oui, mais c'est quand même un peu le ramassis des gens qui n'ont rien d'autre à faire.
4: Oh. Alors là, radical.
7: Je l'ai beaucoup déchancé. Oui. Je regarde quand même,
4: oui,
7: et je trouve qu'ils ont des réactions, les gens. Peut-être que c'est parce qu'ils
4: sont couverts
7: de l'incognito, on ne les voit pas. Ils écrivent des débilités. Écoutez, oui, et déjà qu'ils apprennent à écrire français.
4: Oh là là, Nicoletta.
7: Ah oui, il y a beaucoup de fautes d'orthographe.
4: Oui, mais il n'y a pas que ça. Il y a aussi, quand même des choses sympas à voir.
7: J'ai trouvé que c'était merveilleux. Oui. Par exemple, pour Céline, j'ai vu ils ont été merveilleux. C'est des mots encourageants, c'est du plaisir qu'ils ont eu. Ils étaient contents de le retrouver. Ça fait plaisir quand même. Mais bien sûr, il y a des bonbonniments aussi. Mais je reproche que ça ouvre des portes, les réseaux sociaux, à certaines choses qui sont désagréables.
4: Mais il y a des limites, évidemment.
7: Voilà, c'est ça que je veux dire.
4: Absolument. Nicoletta, vous avez chanté une fois dans un lieu qui vous a particulièrement marqué.
7: Oh là là, oui.
4: C'est la cathédrale d'Albi.
7: C'est la cathédrale Sainte-Cécile d'Albi.
4: Oui.
7: Et c'est la plus grande cathédrale d'Europe en briques. Oui. Elle est toute rose. Quand on arrive, elle est immense. Elle fait 113 mètres de long. C'est magnifique. Et elle a une particularité. Elle est peinte. Il y a de la peinture qui couvre ses murs de partout. Ce sont des peintres... pas du Moyen-Âge, c'est des peintres de la Renaissance qui ont fait tout ça. Il y a des dorures, il y a des couleurs extraordinaires, il y a des scènes de la vie quotidienne, il y a des animaux, il y a des personnages, il y a du trompe-l'œil. il faudrait que j'y retourne, parce que c'est pas en une journée qu'on comprend tout ce qui se passe. En plus, il y a une église pour les chouanouanes dans la cathédrale. Et ils ont mis 200 ans pour la construire.
4: Ah, c'est énorme.
7: Ils l'ont construit la fin du siècle.
4: Entre 1282 et 1480.
7: Oh là là, vous connaissez votre histoire.
4: Mais je travaille.
7: Oui. Et il y a une chose qui m'a ébloui. Il y a un pourtour autour du chœur, une promenade. Il y a 200 statues.
4: Ah oui.
7: Alors, si tu t'arrêtes à chacune, on voit le moindre pli de peau, mais le boulot, mais le travail que tous ces artistes ont fait. Moi, je suis très, très reconnaissant du travail des artistes.

0: de grandiose. C'est grandiose.
1: Vous
0: On est intimidé.
1: Vous arrivez à profiter de la vue?
0: Non, parce que les éclairages m'aveuglent.
1: Ah oui. Mais c'est vrai qu'à chaque fois, vous avez les spots.
0: Oui, on a tous les éclairages. C'est pas des spots, c'est beaucoup de lumière. Et c'est intimidant. Quand elles sont très belles, nos cathédrales, on est intimidé. Oui. Vraiment.
1: Se sent tout petit.
0: Exactement. Je redeviens une petite fille.
1: Oui.
0: On est très émus. Et mes choristes, le père, on est tous sensibles à ça.
1: Oui.
0: Vraiment, on travaille bien. On se sent empli d'une mission de respecter le lieu où on est et de faire le mieux possible.
1: Et pour la sonorisation d'un tel lieu?
0: On travaille, on arrive à 5 heures, on met 1 heure et demie, 2 heures parfois.
1: Pour faire les balances.
0: Pour faire la belle balance.
1: Et est-ce que, parce que vous, il y a beaucoup de chanteurs qui ont ce qu'on appelle les ears. Vous n'avez pas ça, mais pour expliquer à nos auditrices et nos auditeurs.
0: Mes choristes ont des ears. Parce qu'elle ne fait pas trop de renvoi.
1: Ce sont en fait, pour expliquer, ce sont des écouteurs qui permettent d'avoir uniquement le son de la voix le retour et des instruments. Vous avez ce qu'on appelle des retours sur scène.
0: J'ai deux bains de pied.
1: C'est des enceintes en fait qui
0: deux
1: vous.
0: J'ai deux bains de pied et j'entends surtout le son général.
1: Voilà.
0: Moi je me base sur ce que l'Église reçoit et. J'ai horreur de cette histoire moderne.
1: Oui, mais bon.
0: Non, parce qu'on n'entend pas le public.
1: Oui.
0: Ça coupe le contact avec le public. J'ai chanté avec Morane sur scène. J'étais chanté quand on a que l'amour avec elle. On a fait un duo. Et elle était en concert près de Paris. J'ai été la voir. Elle m'a fait monter sur scène et on a chanté. Et j'ai senti ça. Elle a pas les retours.
1: Est-ce que vous entendiez vous entendiez votre voix résonner?
0: Mais je l'entends, la voix, mais ne croyez pas qu'elle résonne, elle est normale.
1: Elle est normale.
0: Mais comme dans un gala. Il arrive maintenant que les appareils, ils sont faits par des ordinateurs.
1: Oui.
0: Et on coupe les mauvais sons.
1: Oui.
0: Les éclairages, par exemple, il n'y a pas de fil. Tous mes éclairages sont sans fil. Oui. Il y a des tas de progrès qui ont été faits dans la technique.
1: C'est bien ça, non?
0: Mais évidemment.
1: Oui. Mais pour les oreilles et les ears, c'est peut-être pas trop...
0: Non, c'est moi qui refuse.
1: Vous n'êtes pas la seule.
0: Parce que ça manque d'humanité. On est coupé avec le public. Mais ça ne m'intéresse pas. Moi, je vais sentir le cœur des gens.
1: Oui.
0: Je vais sentir ce qu'ils ressentent.
1: Dans cette cathédrale d'Albi...
0: je la conseille.
1: Il faut aller la visiter.
0: C'est d'une beauté, c'est extraordinaire.
1: Qu'est-ce qui vous a le plus marqué dans cette cathédrale? Parce que l'entrée aussi est monumentale.
0: C'est
1: du gothique flamboyant.
0: Elle a commencé au fin du Moyen-Âge. Elle a plusieurs époques, finalement. Mais ce n'est pas les vitraux qui sont en exergue, c'est les peintures. C'est les peintures et les statues. C'est vraiment incroyable le travail. Et les marbres blancs, ce marbre de Carrare utilisé qui est inusable finalement, c'est d'une grande beauté. Mais il y a d'autres cathédrales qui m'ont vraiment ému. J'ai beaucoup aimé la cathédrale de Lyon.
1: Saint-Jean. Vous savez que je viens de Lyon, Nicoletta.
0: Oui, moi je connais bien Lyon. J'étais à l'école à Lyon. J'ai fait l'école du textile. J'étais dessinatrice en soirée.
1: Elle s'appelait comment cette école?
0: Ça s'appelait les ingénieurs textiles.
1: Ah oui, d'accord.
0: J'étais dans la section dessinateurs, et j'apprenais à faire des imprimés et des façonnés, et je travaillais très dur. On avait des cours de dessin et des cours de chimie pour les fibres organiques.
1: On en reparlera de cette cathédrale de Saint-Jean.
0: J'adore Lyon.
1: Dans le vieux Lyon. C'est une très belle ville.
0: J'ai gardé des souvenirs merveilleux de Lyon. J'y chante souvent et ça marche très bien.
1: Je reviens sur la cathédrale d'Albi, permettez-moi Nicoletta, parce que depuis 2010, la cathédrale d'Albi et la cité d'ailleurs épiscopale d'Albi sont inscrites au patrimoine mondial de l'UNESCO.
0: Pardon?
1: Elles sont inscrites au patrimoine mondial de l'UNESCO.
0: Oui, je sais.
1: C'est bien?
0: Oui.
1: Il faut.
0: Il faut
1: protéger. Peut-être que vous aussi...
0: Si on n'est pas la cathédrale d'Abbé, alors...
1: Allez, Nicoletta avec nous jusqu'à 11h30 sur RCF Notre-Dame. Profitez-en pour venir à l'antenne. Ne perdez pas une seule minute et venez poser toutes vos questions et discuter avec Nicoletta au 01 56 56 44 44. 01 56 56 44 44.
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0: Les touristes devraient payer.
1: Ah, vous étiez en train de parler.

0: pendant la petite virgule.
1: Je dis que la France est en retard, vu l'argent dont a besoin les églises pour être restaurées, ils font partie de notre patrimoine, évidemment. Oui. Il faut faire payer le public.
0: Ah oui,
1: pas pour la messe, bien sûr, mais les visiteurs, au moins 5 euros.
0: Ouais, enfin quand même, normalement...
1: Écoutez, en Italie, ils payent. Ouais. C'est payant. En Espagne, c'est payant.
0: Ouais.
1: Ah oui.
0: Ah oui, mais moi, ça me dérangerait de payer...
1: Non, moi, je trouve que c'est normal. Pour voir tous ces beaux lieux, vous donner 5 euros, c'est pas grand-chose. Hein.
0: Bah si, pour beaucoup de gens, c'est beaucoup.
1: Ah, pour des touristes en voyage.
0: Oui, alors peut-être pour les touristes.
1: Je parle des touristes, des visiteurs.
0: Ouais.
1: Bon. Je parle pas des chrétiens qui vont à la messe. Qui vont
0: oui, mais du coup, on coupe un peu la... On coupe la société en deux, les touristes.
1: Écoutez, il y a beaucoup d'églises qui ferment la journée.
0: Oui, c'est vrai.
1: Vous le savez, parce qu'on fait des vols. On vole beaucoup, on vole des pièces rares. Moi, j'ai chanté à Romans, une belle église à Romans, une belle cathédrale. C'était la papauté est passée par là. Ils étaient en Avignon, les papes, hein, vous le savez.
0: Ah bah oui,
1: bien, il m'a ouvert des tas de placards, le curé. Ils avaient des choses merveilleuses, bulles du pape, des ciboires en or massif, des choses fabuleuses. Ils sont obligés de tout mettre sous scellé, parce qu'ils ont eu des vols.
0: Nicoletta raconte, c'est notre petite rubrique avec vos anecdotes. La semaine dernière, c'était croustillant, puisque vous nous racontiez, souvenez-vous, cette fin de soirée avec Johnny et la Lamborghini que le prince, le fils du prince, le chat de l'Iran vous avait offert. Là, c'est autre chose. C'est quand vous êtes arrivé à Paris, il y a eu une rencontre particulière.
1: Pardon ?
0: Quand vous êtes arrivé à Paris.
1: Oui. Moi, je suis arrivé à Paris, je me suis fait déposer à Saint-Germain-des-Prés. J'avais des adresses de deux copains à Saint-Germain et je me suis fait héberger rue de Rennes.
0: Oui.
1: Voilà, parce que j'avais 15 francs en poche. Mais à l'époque, 15 francs, c'était beaucoup d'argent.
0: Par qui vous vous êtes fait héberger à l'époque ?
1: Ils sont plus là.
0: Ils sont plus là ?
1: Non. Vu la génération, ils sont plus là.
0: Et Hervé Villard ?
1: Eh bien, je l'ai connu le même été. L'été, je suis monté à Paris le 4 octobre. L'été, j'ai connu Hervé à Cannes. À Cannes, j'ai dessiné sur les trottoirs, devant les gares maritimes, puisque je sais dessiner. Et je dessinais des motifs religieux, des cris ensanglantés à la craie, comme les gens font à Rome.
0: Ouais.
1: Ça se fait beaucoup à Rome. Eh bien, j'ai connu Hervé, c'était une ville magnifique, Cannes. Maintenant, il y a trop de monde. Mais à l'époque, aux années 60, c'était extraordinaire. Et Hervé venait faire son premier disque, et il était en vacances à Cannes avec des copains, mais il n'avait pas d'argent, il était comme moi. Moi, j'avais l'argent de ma quête. Et on sortait le soir, on faisait les boîtes, les restaurants, on se payait l'hôtel, on faisait comme on pouvait.
0: Et il vous a hébergé, Hervé Villard, je crois, à Paris.
1: Il m'a hébergé, lui, surtout.
0: Ouais.
1: Quand je suis arrivé à Paris, je suis retombé sur lui.
0: Ouais.
1: Viens habiter avec moi. Et on habitait l'appartement d'un copain à lui, qui était en voyage, qui était globetrotteur. Et on habitait boulevard Gouvion-Saint-Cyr.
0: Et, ben alors, on connaît l'adresse maintenant.
1: Ah bah oui, je m'en souviens.
0: Il vous a fait rencontrer... aussi quelqu'un qui a été marquant pour vous.
1: Pardon ?
0: Il vous a fait rencontrer Théo Sarapo.
1: Oui, voilà. Alors, évidemment, comme il était dans la musique, moi, je n'étais pas encore professionnel, hein. Je travaillais la nuit. Et comme il était dans la musique, j'ai rencontré Théo Sarapo grâce à lui. Et le matin, après le travail, on allait chez Edith.
0: Alors, Théo Sarapo, c'était le dernier mari d'Edith
1: Piaf. Exactement. Oui.
0: Qui était, lui, un chanteur, un comédien aussi.
1: Il chantait très bien. Il chantait très bien.
0: Ouais, ouais.
1: Il était aussi comédien. Il a fait un duo avec Edith. Ouais. À quoi ça sert l'amour ?
0: Et donc, vous avez rencontré Théo Sarapo.
1: Grâce à Hervé.
0: Grâce à Hervé Villard qui vous hébergeait à l'époque.
1: Et je faisais des petits déjeuners chez Edith. J'avais été très choquée. Toute ma vie, je m'en souviendrai. Hein. Je l'ai en mémoire, cette scène. Il n'y avait pas un meuble.
0: Ouais. Dans l'appartement d'Edith Piaf. Ouais.
1: Elle devait 350 000 euros.
0: Francs, anciens francs.
1: 350
0: francs,
1: ou... millions anciens ancien à l'État. Ils l'avaient bazardé. Ils avaient laissé le piano, parce qu'on laisse le piano à un artiste. Le piano trônait comme ça dans une salle vide, et le salon. Et c'était un rez-de-chaussée, boulevard Lannes. Et évidemment, il y avait un lit pour lui. Il y avait sa sœur, que je revois. Je vois toujours sa sœur, et qui avait 20 ans à l'époque. Et Théo nous racontait Piaf.
0: Ah
1: et
0: oui.
1: On était émus et fascinés. Moi, mon premier disque, j'ai fait l'homme à la moto. J'adorais Édith. Mmh. Je trouvais qu'Édith Piaf était une voix prenante. Elle était dramatique. Il y avait du drame dans sa voix. Il y avait du vécu. C'est du ressenti. C'est quelqu'un que j'ai beaucoup aimé. Alors j'étais toute fière de connaître Théo. Mmh. Et je buvais ses paroles. Elle a beaucoup souffert. Parce qu'il a connu Édith. Il a été son infirmier personnel. Mmh. Elle souffrait déjà, elle avait d'arthrite.
0: Elle a une fin de vie qui était terrible, hein, Édith Piaf.
1: Elle est morte à 47 ans.
0: Ah, c'est très jeune.
1: Quand vous voyez les photos, quand elle était les dernières années malade, et ce qui nous a expliqué, ce qui l'a tué quand même, les médecins lui avaient interdit de reprendre la scène pour un certain temps. Cocatrice se retrouve avec des problèmes
0: Bruno
1: financiers.
0: Bruno Cocatrice.
1: Monsieur Cocatrice.
0: Celui qui, il avait l'Olympia, hein, c'est
1: oui,
0: ça
1: il dirigeait l'Olympia. Qu'est-ce qu'il a fait? Il lui téléphone, il dit, il n'y a que toi qui peux m'arranger le truc, tu vas me faire ce service, viens, fais une rentrée à Paris. La pauvre, elle y a été.
0: Vous n'avez jamais rencontré Édith Piaf?
1: Non,
0: jamais.
1: J'étais mort depuis un an, quand j'ai connu Théo.
0: Ah oui. Mais et Théo, vous l'avez connu jusqu'à la fin de sa vie en 1970.
1: Oui. Il a passé sa vie à payer la dette à l'État. Il a vécu 7 ans après elle, mais il était sur les routes de France et il est mort en allant faire une tournée avec Enrico Macias. Il s'est tué en voiture.
0: On a une auditrice, Pierrette, qui est avec nous au 01 56 56 44 44. Bonjour Pierrette.
2: Oui, bonjour Melchior. Bonjour.
0: Est-ce que
2: voilà.
1: Bonjour Pierrette.
2: Bonjour Nicoletta.
0: On vous écoute.
2: Alors Nicoletta, je vous ai vu en concert à la Grande Motte en juin 1972.
1: Ah ben dis donc, ça nous rajeunit.
2: Oui. Ça rajeunit pas les personnes.
0: Et vous aviez 16 ans Pierrette.
2: Voilà, c'est ça, j'avais 16 ans. C'est maintenant, j'ai 77, c'est ça. Eh
1: ben dis donc.
2: C'est dans le 9 mai. Voilà, alors c'était une joie d'aller vous voir parce que mes parents, quoi, de position modeste, papa travaillait chez Renault, maman était femme de ménage et nous n'avions pas les moyens d'aller voir Donc c'était une chance d'avoir pu vous voir à la Grande Motte.
1: Oui,
2: c'était une arrivée de Tour de France.
1: Voilà, j'ai fait partie du Tour de France.
2: Vous
0: en souvenez très bien, Nicoletta.
1: Bien sûr.
0: Bien sûr.
1: Je me souviens très bien de la Grande Motte parce que c'est beaucoup de monde. C'est gratuit.
0: Oui.
1: Et c'est 30 000 personnes. Et il y avait du monde. Hein.
0: Pierrette, il y avait du monde.
2: Ah oui.
1: C'était énorme. Énorme.
2: Ouais.
1: Le podium de repas, c'était merveilleux. On partait le 5 mai. On rentrait le 5 septembre. On faisait 100 concerts dans cette période. Et on découvrait la France, on partait de Dunkerque, et à un moment donné, on se ralliait au Tour de France.
0: Oui.
1: Et c'était formidable, il y avait une ambiance extraordinaire. Un jour, M. Bernard Hinault, le fameux coureur cycliste, m'a dit, on me l'avait présenté à une soirée, il me dit, ah ben, tiens, Nicoletta, je suis content de vous connaître, qu'est-ce qu'on a pu mal dormir, parce que on vous entendait à l'hôtel où on dormait, on vous entendait. Hein. Ça nous empêchait de dormir. J'étais désolé, mais j'étais pour rien.
0: Ouais. C'est marrant, hein, les souvenirs de Pierrette. Quand elle avait 16 ans, elle vous a vu, vous rendez compte?
1: Ça vous a fait plaisir, j'espère.
0: Bah, Pierrette, je crois qu'elle n'est plus avec nous. Elle a raccroché, mais je pense que ça lui a fait plaisir. Puisque, regardez, elle prend la parole.
1: C'est mignon.
0: C'est mignon. Nicoletta est avec nous encore pendant quelques minutes sur RCF Notre-Dame. Vous vouliez nous parler d'un ouvrage, Nicoletta, de Patrick Modiano.
1: Ah, j'aime beaucoup cet auteur.
0: Villatriste.
1: C'est un livre qui m'a touché. Il y a longtemps que je l'ai lu. Parce que il parle d'une ville, ça se passe à Annecy. Et j'aime beaucoup Annecy. J'étais collégienne à Annecy. J'ai même fait le mur. Je me suis fait renvoyer.
0: Bravo.
1: Oui, ben oui.
0: Personne n'écoute, heureusement.
1: Non. Bon, tout le monde sait que j'ai une jeunesse tapageuse. Et donc, j'ai adoré Annecy. C'est une ville plaisante. J'aime beaucoup mon lac, le lac Léman, j'en suis amoureuse, c'est très beau. Mais Annecy, je l'ai fait la traversée, je faisais partie du club des nageurs à Tenant-les-Bains, on avait des compétitions contre Annecy, et j'ai fait 3 km, je l'ai traversée. Je suis arrivée deuxième.
0: Ouais, bravo.
1: Ah, j'avais 14 ans. Ouais. Mais J'ai aimé le roman de Modiano parce qu'il parle de d'Annecy.
0: Vous avez une alarme sur votre téléphone, je pense, Nicoletta.
1: Oh là là,
0: on a l'impression qu'il y a une attaque. Voilà.
1: Désolé.
0: C'est pas grave. Ça m'a fait peur. Je me suis dit qu'il fallait évacuer le studio.
1: Alors, Annecy de mon époque. Oui. Maintenant, il y a une grande lande, un grand pré qui suit l'avenue de la Billy et qui sert un peu de plage, d'endroit où les gens peuvent se reposer. Ils ont tout rasé. Il y avait un casino, il y avait des monuments. Ils ont tout rasé et ça a changé un peu la vision d'Annecy que j'avais. Et j'ai retrouvé l'Annecy que j'ai connue
0: dans ce livre de Patrick Modiano qui s'appelle Villa Triste.
1: Parce que Modiano, il décrit les lieux d'une façon extraordinaire. Ouais. Extraordinaire.
0: On a Anne-Marie qui est avec nous au standard. On a des auditrices 01 56 44 44 44. Bonjour Anne-Marie.
3: Bonjour Melchior.
1: Bonjour
3: à Nicoletta.
1: Bonjour.
3: Et Nicoletta, je viens d'allumer la radio et ça me fait très plaisir parce que je vous aime beaucoup.
1: Oh, c'est gentil, merci.
3: Et vous savez, je pense comme vous. Alors, moi, je suis un peu de la vieille école aussi.
1: Ben oui.
3: J'ai pas d'internet, je n'ai rien.
1: Alors,
3: je suis pas au courant, mais enfin, je vis bien quand même. J'écoute de la musique, j'écoute mes vieux vinyles.
1: Mais c'est bien.
3: Alors, c'est pour vous dire que, j'ai fait une rencontre à l'occasion d'une chanson Mammy Blues.
1: Bah, bien sûr.
3: J'avais fait une rencontre sentimentale.
1: Ah, ben voilà.
3: Et c'est pour ça. Ah, ben franchement, ça me fait plaisir de vous entendre parce que vous êtes, ça se voit que vous avez du cœur.
1: Oui, oh, c'est gentil.
3: Ça s'entend sur vous. Et moi, je pense exactement comme vous. Et bien sûr, les temps changent et tout. Le progrès a fait du bien. Mais je pense qu'on est allé trop loin.
1: Écoutez, on en parlera un autre jour.
0: Hein. Oui.
3: Mais,
1: mais j'espère que vous avez été heureuse grâce à Mamie Blue.
3: Très, très heureuse. Non,
1: tant mieux. Bon.
3: Et quand je pense à ça, je pense à vous tout le temps.
1: C'est gentil. C'est vraiment mignon. Je vous remercie.
0: Merci Anne-Marie pour votre appel. Mamie Blue, c'était un de vos tubes, hein, évidemment, Nicoletta.
1: C'est le plus grand.
0: C'est le plus grand, mais ce n'est pas votre préféré.
1: Vous rigolez, j'aime quand même.
0: Ah bon?
1: Mais j'ai beaucoup de joie de chanter Les Morts le Soleil, parce que c'est une chanson compliquée musicalement, et j'aime bien m'impliquer quand je la chante. Je la redécouvre chaque soir.
0: Nicoletta, regardez l'heure, c'est déjà fini.
1: Oui.
0: C'est passé très vite. J'ai pas vu le temps passer.
1: Moi non plus.
0: Ça veut dire que c'était bien.
1: Oh ben oui, moi j'en sais rien, mais.
0: Je vous le dis. Merci.
1: C'est gentil, les auditeurs qui m'appellent pour mieux qu'ils m'aiment.
0: C'est sympa. Bah oui. Vous en avez besoin.
1: C'est très gentil. On a tous besoin d'amour.
0: Absolument.
1: Alors,
0: c'est beau ça.
1: Et je souhaite beaucoup d'amour.
0: Merci Nicoletta d'avoir été avec nous. À la semaine prochaine.
1: À la semaine
0: mardi,
1: prochaine.
0: Mardi, avec plaisir. Et dans un instant, et Dieu dans tout ça avec Élodie Dambricourt et son invité. À tout de suite sur RCF Notre-Dame.
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2: Bonjour Élodie d'Ambricourt, il est 11h30 sur RCF Notre-Dame.
3: 11h30 exactement, et là on va partir dans les grandes sphères de la philosophie, Melchior.
2: Après la chanson, la philosophie.
3: Exactement, le réel, l'immersion dans la transmission de l'édification de la pensée. Voilà, des mots très simples. Hein.
2: Avec votre invitée qui est une habituée de RCF Notre-Dame.
3: On est très heureux d'accueillir Elsa Godard. Quelque chose qui est léger peut-il être important? Telle est la question. C'est en tout cas le thème que vous avez lancé dans une classe de grande section devant une plume d'oiseau hein, que les enfants pouvaient toucher. Elsa Godard, bonjour.
4: Bonjour, ravie d'être là.
3: C'est le plaisir est partagé. Vous êtes docteur en philosophie, en psychologie, chercheuse, essayiste, psychanalyste. Plus de 25 livres, puisque aujourd'hui naît le 26e livre, Philosopher à la maternelle, c'est votre dernier ouvrage, paru chez Bayard. Elsa Godard, d'abord, qu'est-ce que signifie philosopher lorsqu'on est devant des petits de 3 ans, 4 ans, 5 ans? Ça paraît fou quand même, ils savent à peine parler.
4: C'est une expérience qui est très singulière, surtout quand on vient de la philosophie traditionnelle, devrais-je dire plutôt de l'enseignement philosophique traditionnel.
3: À partir de la terminale?
4: Alors voilà, j'ai enseigné 2 ans en terminale, après j'ai rejoint les bancs de l'université, et c'est vrai que j'ai toujours eu des adultes, on va dire, de manière générale.
3: Et la cerveau?
4: Alors, plus ou moins. Ceci étant, la position vis-à-vis de l'enfant de facto ne peut être la même. C'est-à-dire qu'on ne peut pas transmettre un contenu comme on fait habituellement en philo, c'est-à-dire vraiment des objets, des outils pour la pensée elle-même. Mm-hmm. Là, il s'agit de former la pensée directement. Donc en fait, la première position est une position d'écoute plus que de transmission des savoirs. Et ça, c'est une position...
3: Une position d'écoute de la part de l'enfant?
4: Non, une position d'écoute
3: de l'enseignant.
4: Alors, moi, j'aime bien dire l'animateur, parce qu'il y a animus, l'anima dedans. Donc, de la personne qui va animer cette session particulière, c'est vraiment, il s'agit d'écouter l'enfant, et puis, petit à petit, de lui proposer un chemin de pensée, pour qu'il puisse venir jusqu'à du passage de la partie la plus concrète à l'élaboration la plus abstraite. Et ça, c'est tout un récit, ça fait récit. Et c'est vrai que je n'ai pas pu m'empêcher de faire le parallèle, d'ailleurs, dans ma clinique, parce que c'est vrai que quand j'ai commencé, il y a fort longtemps maintenant, avec mes premiers petits patients, c'est le jour où j'ai appris à les entendre, indépendamment de tout de la connaissance, de ce que j'avais appris, etc., de la formation que j'ai pu recevoir. Le jour où j'ai commencé à les entendre autrement qu'avec ce rapport de savoir, et j'ai déplacé mon regard, et à partir de là, tout un monde s'est ouvert, et j'ai compris quelque chose.
3: Vous êtes descendu dans votre cœur, avec de l'empathie.
4: Il ne s'agit pas seulement de cela, il s'agit vraiment de voir le monde à travers les yeux d'un enfant.
3: Et pour moi, et ça, vous avez pu le faire grâce à vos patients et aussi grâce à vos enfants.
4: Je l'ai fait exactement grâce à mes patients, parce qu'ils m'ont enseigné cela à un moment donné.
3: Vous avez un exemple?
4: Oh, j'ai
3: non, c'est un peu loin.
4: Non, j'ai une histoire qui m'a beaucoup appris, elle m'a beaucoup touchée. Oui. Il y a très longtemps, j'avais une petite fille qui, sans pouvoir trahir le secret professionnel, hein, j'ai une petite fille qui était venue me voir et qui, en fait, devait se rendre dans un institut tous les matins, enfin, deux ou trois fois par semaine. Et elle avait un taxi qui l'a ramenée, etc. Et son papa était venu me voir parce qu'elle avait un problème, elle devenait agressive avec le chauffeur le soir.
3: Donc, il venait voir en tant que psychologue.
4: Psychanalyste. Et à un moment donné, j'ai commencé à comprendre qu'en fait, cette petite fille, avec ses mots à elle, elle avait juste faim. Et elle avait, en fait, sur la route, il y avait des travaux, ça durait beaucoup plus longtemps. Et elle avait besoin, le temps entre le moment où elle rentrait chez elle pour pouvoir goûter et s'était allongé, et ça devenait insupportable. Et elle exprimait cette agressivité sous cet angle-là, c'était très pragmatique. Une autre histoire qui
3: paraît complètement fou.
4: Une autre histoire qui était celle de mon fils. Je l'amenais à la crèche et nous avions un chemin le plus court, évidemment. Hein, la crèche, il devait avoir, je sais pas moi, un an et demi dans la poussette. Et il trépignait pour qu'on prenne un autre chemin. Alors, classiquement, on a tendance à dire « Oh, c'est un caprice !» Un caprice à un an et demi, après j'ai vraiment revu la position sur ce sujet. Je pense qu'il n'y en a pas des caprices à un an et demi, mais bon, c'est ma vie très personnelle. Et un jour, je me suis attardée et je me suis rendu compte qu'à hauteur de vue de la poussette, il y avait dans une vitrine qui était fermée à cette heure-là, il y avait un bassin avec des poissons rouges absolument invisibles, mais que lui avait repéré. Et donc, il avait une jubilation à passer devant cet endroit-là, ce chemin particulier qui n'était pas le plus court, mais le plus jubilatoire pour lui. Ce jour-là, j'ai décidé de l'écouter.
3: Et il ne pouvait pas le dire, il s'est encore parlé.
4: C'était difficile à exprimer. C'était difficile et il balbutiait.
3: Et vous étiez pressée.
4: Et le matin, maman en solo, pressée.
3: Maman n'a pas le temps.
4: Éternellement. Et à partir de ce jour-là, j'ai commencé à entendre plus qu'à écouter. C'est-à-dire, je dis bien entendre parce qu'à un moment donné, il faut déplacer son jugement et son regard. Ce qui nous paraît évident et réel, ou de l'ordre de la rationalité, de la vérité, enfin ainsi de suite. Eh bien, il faut être capable d'entendre au-delà d'une autre forme de rapport au réel, au fait, à la vérité. Mmh. Et c'est tout le rôle de la symbolique du discours, c'est aussi pourquoi j'aime beaucoup cette formation de la psychanalyse qui travaille à la fois sur la représentation, sur le symbolique et sur l'imaginaire, bien sûr.
3: Oui. Alors les enfants sont au top de tous ces ingrédients. Finalement.
4: C'est une matière vivante, oui. Dans une créativité brute, c'est extraordinaire pour apprendre à nouveau à regarder le monde quand on est adulte.
3: Alors, il y a une certaine méthode que vous suggérez, en tout cas vous parlez pour structurer sa pensée, dans votre livre vous parlez de quatre dimensions. L'ouverture de l'imaginaire, la structuration du questionnement, l'usage de médiation symbolique et le déploiement du langage. Ça se passe comment concrètement ?
4: Dans cet ordre-là, c'est-à-dire oui. que souvent...
3: Donc on est en classe, il y a un petit tapis... Petits coussins.
4: Il faut savoir que moi j'ai des amis, hein, Edwige Chiroutier, Chiara Pastorini, qui sont des philosophes qui enseignent la philosophie pour des enfants et les méthodologies, les pédagogies qui vont avec oui. depuis très très longtemps. Moi c'est pas une spécialité en philo pour moi la philosophie pour les enfants, néanmoins je l'ai beaucoup pratiquée,
3: oui.
4: Notamment quand mes enfants sont rentrés à la maternelle.
3: Un peu incognito finalement.
4: Disons que... Quand on est passionné par son travail, c'est pas vraiment un travail pour moi, faire de la philosophie, c'est une deuxième nature, c'est une première nature, devrais-je même dire. Et il y a une volonté de pouvoir donner à ses enfants ce qu'on sait faire, oui. une volonté de transmission.
3: Et alors, camarades.
4: Et alors, camarades, parce qu'effectivement, on ne philosophe pas seul, et c'est pas quelque chose qui est juste, c'est pas simplement parler avec ses enfants, etc. Il y a une dynamique de groupe, et sur ce point-là, j'insiste beaucoup.
3: Oui. Oui.
4: Et dans ce contexte-là, j'ai rencontré des enseignants absolument extraordinaires dans l'école. Dans l'école où j'étais, du quartier, école publique.
3: Mmh.
4: Et elles étaient partantes pour l'aventure. Et on a créé ensemble, avec les enseignantes, vraiment des choses extrêmement magiques. Et j'ai poursuivi ça, et je continue encore à le faire. Donc j'ai poursuivi de la maternelle à l'école primaire, ainsi de suite. Et en inventant...
3: Votre aîné a 12 ans, donc...
4: Laïr a 12 ans, il vient d'avoir 12 ans le 8 septembre. Et ma petite, Anna a 7 ans et demi. Donc je continue aujourd'hui dans son école oui. primaire. On invente, on crée en fonction des possibilités. Et aussi avec avec les enseignants, parce que c'est pas quelque chose qu'on peut faire, on oui. rentre dans une classe, on a absolument besoin des enseignants.
3: Vous avez commencé là pour Tiana
4: oui.
3: cette
4: oui.
3: année-là
4: oui. Oui. oui, absolument. Alors même si j'ai déménagé, que j'habite oui. à la campagne désormais.
3: Ça va être très intéressant de faire la philo avec des petits berrichons.
4: Je pense pour moi, il n'y a pas de différence selon les lieux géographiques où on se trouve.
3: Il y a quand même une expérience différente entre... l'immersion urbaine permanente et les petits enfants qui ont du temps pour regarder les papillons.
4: Je sais pas si ça se déploie de cette manière-là parce oui. que aujourd'hui les écrans prennent beaucoup de place partout.
3: Même à la campagne.
4: Bah oui, partout.
3: Peut-être
4: en fait.
3: Même surtout.
4: Je sais pas encore. J'ai pas fait d'études comparatives, mais en tout cas c'est oui. un fait. Et pour revenir sur ce que vous disiez, oui. c'est-à-dire sur la méthodologie, en fait, on ne travaille pas sans des supports.
3: Oui.
4: Précisément parce que si on s'amusait à exprimer une pensée abstraite directement à un enfant, ça serait extrêmement anxiogène à cet âge-là.
3: Mmh. Et qu'est-ce que penser ?
4: Ça a été cette question-là que j'ai abordée dans ce livre, parce qu'elle me oui. cet ouvrage était aussi une occasion pour moi de revenir sur ces fondements oui. philosophiques. Qu'est-ce oui. que penser? Qu'est-ce qu'apprendre à penser? Comment apprendre à penser? C'est pas juste transmettre des connaissances, non. Ça c'est des outils pour la pensée. C'est deux choses différentes.
3: Oui. Pardon, je vous ai coupé. Donc vous parliez de méthodologie, le support, très important.
4: Et donc ces supports-là, on a par exemple évidemment le récit. Vous évoquez cette histoire de la plume, oui. le récit avec un objet pour oui. matérialiser la chose, pour canaliser ce qui pourrait être susceptible d'un vide très anxiogène. Oui. Et puis, à partir du récit, on utilise classiquement, alors je vais employer les termes de philo classique, la dialectique, hein, le dialogue, qui permet de progresser petit à petit de ce qui est de plus concret à ce qu'il y a de plus abstrait.
3: Oui.
4: Et ça se fait par une dynamique de groupe. Alors, il y a le récit, il y a évidemment des ateliers, différents ateliers qu'on peut créer à tout moment.
3: Oui.
4: Et puis, un autre support qui est comme un langage de la pensée qu'est le dessin. Et donc ça, c'est très évidemment, hein, et ça, on l'a dans toutes les sectes. En psy, on utilise beaucoup Winnicott, oui. On a beaucoup parlé de réalité, mais on utilise beaucoup le dessin comme support d'expression, là où parfois il est difficile d'exprimer une émotion. On est quand même sur des enfants très jeunes, avec des registres pulsionnels importants, où il est difficile, une maîtrise du langage qui est vacillante. Bien, comme vous le disiez aussi, hein, cette capacité à pouvoir apprendre à penser suppose d'apprendre à parler.
3: Vous parliez de, je crois que c'est un mot qui vous est cher, la subjectivité, mais à 3 ans, on a encore du mal à dire « je ».
4: Vous imaginez pas cette jubilation d'oser employer ce gros mot dans une radio, mais merci.
3: Subjectivité.
4: Oui, c'est mon grand combat.
3: C'est un grand mot, un peu barbare, mais un petit peu...
4: C'est mon grand combat depuis très très longtemps. Puisque, alors, qu'est-ce que c'est qu'un sujet, rapidement? Un sujet, c'est ce qui s'oppose à un objet. Et puis, je travaille depuis 25 ans maintenant pour ce qu'on pourrait appeler la défense des subjectivités. J'avais fait ma thèse de philo sur une archéologie du sujet. J'ai fait ma thèse de psycho sur la problématique de l'inconscient, qui vient justement soustraire la question du déterminisme et la question du libre-arbitre, ainsi de suite. Et puis j'ai fait mon habilitation universitaire sur le sujet du numérique, c'est-à-dire vraiment...
3: Le jeu face au rouleau compresseur
4: Ce que j'appelais à l'époque, du livre sur Je selfie, donc je suis, ce que j'appelais une subjectivité numérique, c'est-à-dire un prolongement de nos identités avec l'avatar, etc. Oui. Et c'est vrai que je travaille sur la défense des subjectivités, et ce qui aujourd'hui viendrait remettre en question cette capacité que l'on a à notre sujet, et ça c'est terriblement d'actualité avec les IA aujourd'hui. Et donc, ce qui s'oppose à un sujet, c'est un objet, c'est-à-dire quelque chose qui ne pense pas, qui n'est pas doté d'un libre arbitre, qui ne ressent rien, qui n'a pas d'émotion, qui n'a pas de corps, qui n'est pas en lien avec le monde, et dont on se sert pour arriver à nos fins. Et donc, le danger, ce sont tous les mécanismes de réification, c'est-à-dire de réduction du sujet à l'objet, que ce soit des mécanismes sociaux, des dispositifs dont parlait Foucault, des mécanismes politiques, des mécanismes, évidemment, les problématiques numériques, et qui viendraient nous rendre des objets plus capable, j'extrapole, plus capable de penser. Donc effectivement, ça fait très longtemps que je travaille là-dessus. Oui. Et l'éducation, notamment de la philosophie dès le plus jeune âge, d'ailleurs c'est ce que je dis aussi dans l'ouvrage, devient un processus de résistance pour défendre ce qui fait sujet en nous et rester des sujets libres.
3: Donc vous luttez contre la déshumanisation de l'homme, en quelque sorte.
4: On pourrait dire ça comme ça, je suis bien d'accord avec cette formule.
3: À travers donc les petits-enfants, donc vous parliez de support, on prend peut-être un petit exemple, dans votre livre vous parlez de la couleur des émotions, c'est un livre qui parle sans doute à beaucoup de parents, le rouge pour la colère, et donc qu'est-ce qu'on fait là? Voilà, vous êtes là avec votre livre et... mise en situation pratique.
4: C'est très très beau parce que, enfin, ce livre évidemment il est inévitable de toute façon avec les enfants. Ce sont des livres. D'ailleurs, c'est pareil en philo. Ce sont les livres qui viennent à nous plus que nous qui allons vers eux. Et ça, c'est un livre que j'ai trouvé très très intéressant. D'ailleurs, j'ai plus le titre du dessin animé sur les émotions là, très connu.
3: Ah oui, Vice Versa.
4: Oui, Vice Versa. Le 1, le 2 de mémoire. Oui. Bon, évidemment, je suis incollable sur ces sujets. et en fait, ce sont des livres très intéressants parce qu'ils arrivent à mettre des mots et surtout des dessins. Et vous voyez, ce livre, c'est un pop-up, ce qu'on appelle. Oui. C'est-à-dire qu'il y a toujours un côté ludique. Et ça permet aux enfants de mieux comprendre ce qui se joue en nous, donc d'entrer même bien en avance sur ce qui pourrait être du registre de l'introspection. Et donc, effectivement, une fois qu'ils ont compris cette histoire, c'est-à-dire la classification, avant que ce soit une classification, c'est une nomination des affects qu'ils éprouvent. Et dans une situation, par exemple, entre deux enfants, où ils se disputent, ils vont pouvoir éprouver cette émotion et la nommer. Moi, il y a une formule de Parménide que j'aime beaucoup qui rappelle que nommer, c'est faire exister. Quelque chose que l'on nomme pas, n'existe pas, on peut pas le penser.
3: Donc, pourtant, ça existe quand même.
4: Mais si on peut pas le nommer, on peut pas. Ça existe pas.
3: Ça ne sort pas. Oui.
4: L'émotion, quand on ne peut pas la nommer, on la subit.
3: Oui.
4: Et ça devient anxiogène. On l'éprouve, mais on ne sait pas ce qu'on peut pas la penser, on peut pas la dire, ça, elle n'existe pas en tant que telle.
3: Oui,
4: on ne sait pas ce que c'est.
3: Effectivement.
4: Et c'est très très écrasant, quelle que soit l'émotion d'ailleurs, même des émotions positives qui peuvent nous écraser aussi de la même manière. Et donc ça déjà, c'est quelque chose qui rassure l'enfant. Puis après, on peut commencer à élaborer les choses. Oui. Puisqu'après tout, une émotion, c'est un sentiment, c'est rien de plus abstrait qu'une émotion. C'est difficile justement à expliquer les choses. Alors on creuse, on tourne autour, on rentre sur la polysémie du terme, puis on creuse avec d'autres émotions. Quelle différence entre la colère et la tristesse? Parfois quand on est en colère, ça rend triste, ainsi de suite. Oui. Et on y va comme ça. Et ce livre aussi, il y a une partie méthode, mais vous l'aurez compris, la plus grande partie de ce livre, c'est un ouvrage vraiment militant.
3: Oui.
4: pour préserver ce qui fait penser à la fois chez le sujet enfant, mais aussi chez le sujet adulte, parce que ce livre s'adresse à des parents.
3: Oui, soyez des vivants, quelque part.
4: Plus que ça, interrogez-vous, interrogez le monde sur la dimension la plus invisible qui puisse exister. Parce qu'en fait, après tout, dès les origines socratiques, la philosophie, c'est cela, c'est être capable de dépasser les apparences, s'élever à l'essence de chaque chose. Et donc, entrer dans le monde abstrait, le monde des idées chez Platon, c'est précisément cela. Mais aujourd'hui, nous sommes à la fois attachés, je dis toujours aujourd'hui, j'ai beaucoup de trains derrière moi, bon, ça, là. Il faut que je fasse attention à mon langage.
3: Époque.
4: Oui, encore pire, je pense aux dissertations, c'est affreux. Donc, on s'aperçoit qu'on est écrasé par une matérialité où effectivement, presque, il faut avoir, il faut posséder pour être. Et en même temps, on est dans un contexte d'immédiateté qui nous empêche, tout cela nous empêche, nous met à distance d'une capacité à pouvoir penser des abstractions. Et puis, je pense que cette capacité à déplacer le regard et qui permet justement, et ça c'est un point sur lequel j'ai voulu beaucoup insister dans cet ouvrage, le rôle de l'imaginaire. Bachelard rappelle très très bien que la pensée est une partie de rationalité mais se forme aussi à partir de l'imaginaire.
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1: à confesse, Élodie d'Ambricourt.
3: Elsa Godard, philosophée à la maternelle, c'est votre dernier ouvrage paru chez Fayard. Alors, comme le veut la tradition dans cette émission, vous allez passer un peu à la questionnette intérieure. C'est quand même le but de cette émission aussi. Croyez-vous en Dieu, Elsa ?
4: C'était un gros problème pour moi. j'ai fait mon DEA à l'époque, alors pour les plus jeunes, on va dire master de recherche, sur sincérité et foi, puisque ma thèse était sur la sincérité, justement pour me poser cette question.
3: Ça m'a titillé déjà.
4: Ouais. Ça m'a beaucoup titillé. J'ai écrit un livre qui était très important d'ailleurs pour mes étudiants soignants sur l'Einfühlung, c'est-à-dire l'empathie. J'ai fait un gros travail sur Edith Stein, et qui est une autrice d'ailleurs que je cite dans ce livre.
3: Elle s'appelle aujourd'hui aussi Sainte Bénédicte de la Croix.
4: Ben oui, j'ai même récupéré une icône au mont Harissa au Liban qui représentait Sœur Bénédicte de la Croix. Et voilà, enfin bref, j'ai une grande histoire avec Edith Stein, un peu partout en Pologne, enfin bref.
3: Et vous n'avez pas eu la bascule et qui Edith s'est Stein, passée en elle.
4: Vous voyez, je la cite encore dans ce livre. Et Edith Stein, elle avait cette très belle, vous savez, elle a eu un moment d'hésitation, elle a eu cette très belle phrase, j'ai perdu ma foi d'enfant. Ça m'avait beaucoup marquée parce que j'ai ce sentiment-là. Et donc, je ne vous répondrai que sur cette position-là parce que c'est, sans nul doute, la plus sincère que j'ai. Et en même temps, je ressens en moi depuis mon plus jeune âge cette évidence d'une transcendance que je ne saurais nommer.
3: C'est fou, hein. Vous avez fait deux doctorats, vous travaillez, vous cherchez, et vous n'avez toujours pas la réponse.
4: Mais vous allez chercher toute votre vie. C'est pas une question.
3: Ah non, c'est une évidence.
4: C'est pas du tout une question.
3: Et si je vous dis, avez-vous rencontré Jésus, vous me direz non.
4: Je vous dirai non, mais j'ai une sincérité du cœur et qui me plonge sur cette transcendance. Que dire autre chose ? Mais vous savez, j'ai beaucoup travaillé aussi sur les questions des transcendances.
3: Oui.
4: Dans l'histoire, il y en avait trois. Chez les Grecs, la nature.
3: Oui.
4: Ensuite, à l'époque de la chrétienté, Dieu. Ensuite, la raison universelle. Et ensuite, on passe dans un contexte d'immanence. Bon. Mais voilà, c'est quelque chose que j'éprouve. Il y a vraiment une adhésion du cœur, devrais-je dire. Et c'est pourquoi ce n'est pas une question.
3: En quoi croyez-vous après la mort ? Enfin, croyez-vous à une vie après la mort ?
4: Non. Je ne crois pas du tout en une vie après
3: tout
4: la mort.
3: Ça, pour rien ?
4: Ah non, bah, j'espère pas pour rien, merci. Je crois qu'il y a beaucoup à faire ici-bas.
3: Il y aura une transmission pour les hommes ici-bas.
4: J'ai même pas la prétention que, surtout à l'heure de l'IA, j'ai pas du tout la prétention que mes livres survivent ou quoi que ce soit. Enfin, néanmoins, moi, je me bats et mon combat est très intense et totalement engagé, radical de ce point de vue-là, pour aujourd'hui. C'est-à-dire que mon combat, s'il devait se résumer en une seule phrase, c'est faire en sorte que des sujets soient d'autant plus libres. C'est vraiment un combat pour la liberté. Et partout où il y a des formes d'aliénation, de désubjectivation, je suis là. Voilà. Et je pense que, en tant que psychanalyste aussi, je pense qu'il y a des contre-discours qui doivent être posés. C'est pourquoi j'écris. Après, advienne que pourra.
3: Oui. Quel est le sens de la vie pour vous ?
4: Vous avez 5 heures.
3: Ça va vite.
4: Alors j'ai eu la chance aussi de très très tôt de beaucoup lire presque tout ce que j'ai trouvé sur le sujet. Viktor Frankl qui a écrit sur la logothérapie, le sens de la vie. Oui. Mais moi je ne me pose pas les termes d'un sens de la vie. Je trouve qu'il y a quelque chose de terriblement prétentieux à imaginer que la vie puisse avoir une direction. Donc ça voudrait dire un déterminisme ou une signification. En revanche, je m'interroge plutôt sur les fondements de mes actes. Et ça a été tout l'origine de mon travail sur la question de la subjectivité.
3: Et quel est le principal fondement de votre acte, vos actes ?
4: Quand j'agis, dans quel sens est-ce que j'agis ? Vous savez, j'ai rédigé, et ça c'est certainement ce qui oriente toute mon existence, une éthique de la sincérité.
3: Oui.
4: Quand j'agis, est-ce que je suis toujours le plus possible en adéquation entre ce que je pense, et ce que je dis et ce que je fais ? Et donc, est-ce que je suis capable d'assumer cela et les conséquences de mes actes ?
3: La question, voilà. C'est que à la sincérité moment. Évolue tout le temps. Et donc,
4: elle évolue.
3: Une vérité ?
4: Elle évolue. La sincérité n'est pas forcément la vérité au sens objectif, c'est une vérité subjective. Mais comme je vous le dis, l'idée, c'est d'être au plus près de ce qui me semble être juste, donc de ce que je peux assumer. En fait, mon éthique de la sincérité, c'est une éthique de la décision et de la liberté.
3: Oui. Et donc, aujourd'hui, votre éthique de la sincérité vous stimule pour permettre à la génération 2026... De naître à la conscience de soi-même.
4: Je pense qu'on a des enjeux et je pense que les philosophes ont beaucoup à dire aujourd'hui.
3: Oui.
4: Et plus encore, alors j'ai été formée à la philo, je suis rentrée très tôt avec Sartre, j'ai beaucoup écrit sur Sartre, enfin bref. Sartre, notamment sur cette définition radicale de la liberté, m'a beaucoup accompagnée. Et je pense qu'aujourd'hui, si la figure du philosophe engagé, comme Sartre aimait, en tout cas, aimait se présenter sous cette forme-là, quelque chose qui me parle énormément, dans la mesure où on doit aujourd'hui présenter une vision du monde qui peut-être nous échappe. Et on a des la grande question que je me pose aujourd'hui, c'est dans quel monde voulons-nous vivre et pour quelle humanité. Et donc ça suppose de savoir à quel type de sujet voulons-nous adhérer, quel type d'être humain est-ce que je veux être. Donc c'est pleinement la question de la responsabilité qui m'incombe et de la transmission à nos enfants.
3: Oui.
4: Et voilà, pour vous donner un exemple très concret d'engagement de ma sincérité et aussi de ma pensée, quelque chose, un chemin que je suis depuis 25 ans, j'ai décidé en fin janvier de quitter Paris après 25 ans où j'ai quand même toutes mes activités, blablabla. Et de proposer à mes enfants une vie à la campagne pour leur donner un autre rapport au monde, c'est-à-dire un autre rapport au temps et à l'espace. Par exemple, dans un jardin, parce que vraiment, la vie là-bas est très peu chère, hein,
3: oui.
4: Que je n'aurais jamais eu les moyens d'avoir un bout de terrain à Paris, ça c'est évident.
3: Un jardin,
4: ni d'ailleurs un appartement.
3: Le silence.
4: Le silence, le rapport au monde directement.
3: Les saisons.
4: La
3: rosée le matin.
4: Je pratique la nature, en fait, le rapport aux animaux, le rapport à l'infiniment petit, le rapport à l'infiniment grand avec le ciel, les étoiles, le rapport à la sociabilité, parce que finalement, quand on est à la campagne, on est obligé de compter sur ses voisins, on est obligé de les connaître, on est obligé, ainsi de suite. Un rapport au monde qui suppose des liens immédiats, et quel qu'il soit. Et je sais très bien que de toute façon, ils seront dans cette contemporanéité, quoi qu'il se passe, ils y sont déjà de plein pied. Et mes petits, je voulais qu'ils aient cette formation charnelle, en plus de ce que je pourrais leur transmettre sans prétention d'un point de vue intellectuel, mais qui touche la matérialité même de la vie. Vous savez, j'avais écrit un livre en 2023.
3: Le réel, en fait.
4: C'est ça. J'avais écrit un livre qui s'appelait « Les vies vides », où j'opposais la vie matérielle charnelle, sensible, où finalement on a le risque majeur qui est celui de la mort, de la maladie, où on ne peut pas ghoster la mort ou la maladie, avec les existences virtuelles faites d'illusions et de fake. Et donc ce livre, Les Vies Vides, que j'avais écrit justement à l'occasion de le moment où on a commencé le scrolling, c'est-à-dire finalement on passait des heures à scroller sur des réels sans sens, sans signification, sans rien apprendre, etc., dans une forme de vacuité, je me suis interrogée sur ce vide. Et c'est aussi pour cela que j'ai aujourd'hui eu envie de donner à mes enfants cet enracinement, pour reprendre Simone Veil, cet enracinement dans quelque chose qui va leur rester. C'est un legs qui va les impacter au-delà de toute réflexion, au-delà de tout apprentissage. C'est physique,
3: c'est l'expérience.
4: En fait. Et avec les accidents que ça suppose, parce qu'on est quand même un an expérimenté, le premier hôpital, là. Il y a moins de risques à Paris, je pense, dans un tout petit appartement, effectivement. Mais bon.
3: À 30 km.
4: Voilà, au plus.
3: L'enracinement se passe comment ? Alors, je ne veux pas aller trop loin dans votre vie personnelle,
4: mais
3: le début d'enracinement commence comment pour vos enfants ? Parce que c'est pas rien, à 12 ans, de tout d'un coup se dire « je vais m'enraciner ».
4: Vous savez, maman solo depuis toujours.
3: Oui.
4: Un
3: sujet important aussi pour vous, ça.
4: Un grand sujet de combat. Je forme une sacrée équipe avec mes petits. Donc, en fait, je ne prends aucune décision sans eux. Mm-hmm. Et ça fait longtemps que je leur avais parlé de ce projet, etc. Évidemment, vous en doutez, ce qui fut le plus douloureux, c'est l'éloignement avec les copains parisiens.
3: Mm-hmm.
4: Et comme on a beaucoup plus de place, bah, les copains viennent. Et immédiatement, ils se sont. Bah oui, c'est la campagne pour les Parisiens, c'est merveilleux. Et puis, en fait, ils se sont créés une sociabilité autre. Au lieu de réduire leur champ social, ils l'ont élargi. Et pour ces 12 ans, mon fils, 12 ans, je tiens à le dire, 5e, oui. La période critique commence. Il me dit, maman, merci de nous avoir permis de déménager et d'avoir cette magnifique maison que j'adore plus qu'à Paris. Alors, il ne s'en est pas rendu compte, mais il a vraiment créé une grande joie dans mon cœur.
3: A-t-il un téléphone portable ?
4: Alors, il est vrai que, une fois que je me suis retrouvée à Paris un jour en ce milieu d'année et que le chauffeur du bus m'a appelé pour me dire qu'il avait s'était trompé de bus, qu'il était perdu en plein milieu de la Pampa et que moi j'étais à la gare de Bercy, ce jour-là j'ai décidé de lui offrir un téléphone portable, mais un téléphone portable sans internet. Je suis très scrupuleuse avec ça.
3: Oui.
4: Bon, je ne suis pas encore arrivée à faire les 30 minutes de lecture tous les soirs parce que moi-même, je ne suis pas toujours fidèle. Mais c'est en cours.
3: Elsa Godard, un grand merci. Est-ce que vous avez un slogan à lancer aux auditeurs qui vous entendent, qui se disent ah oui, il faut quand même qu'on se lance un peu plus dans la philo ou dans le réel ou dans le racisme.
4: J'ai peut-être oublié de dire qu'une chose principale qu'avait déjà rappelé Aristote, il y a en faisant de la philosophie, il y a énormément de joie. En fait, c'est pas quelque chose où on a l'impression de on se prend la tête en philo, au bac, en terminale, etc.
3: Un bouquin, thèse,
4: en fait, il y a
3: synthèse.
4: Énormément de joie à philosopher et encore plus avec ses enfants. Et donc, j'invite tout le monde à le faire. La fameuse lecture du soir, on lit des histoires. Bah, vous pouvez lire des histoires de philo. Chiara Pastorini a fait plein de livres pour enfants sur la liberté, sur plein de choses, par exemple. Et je vous invite à pratiquer avec vos enfants. Ça sera aussi enrichissant pour vous que pour eux. Et puis surtout, ça apportera beaucoup de bonheur.
3: Merci beaucoup, Elsa Godard, Philosopher à la maternelle, un livre paru chez Fayard. Et je suis sûre que Melchior vous invitera bientôt dans l'une de ses émissions.
2: Oh bah certainement, Elsa Godard, on se connaît depuis tant d'années.
4: Oui, au moins 10 ans, je crois.
2: Oui,
4: depuis
2: ouais.
4: Le selfie, c'était 2016, Melchior. Ouais. 10 ans, tu te rends compte,
3: ça se fête.
2: Ouais, mais c'est un plaisir de vous retrouver en studio. Merci beaucoup, Elsa Godard. Merci, Elodie Dambricourt. On
3: avec
2: vous retrouve
3: joie.
2: Demain avec votre invité dans Et Dieu dans tout ça.
3: Haïm Gortia.
2: Ah, le grand rabbin de France.
3: Oui, le grand rabbin de France.
2: Eh bien, ce sera demain, de 11h30, à midi, sur RCF Notre-Dame. Et c'est déjà la fin de ce 10-12. Merci beaucoup pour votre fidélité, pour votre écoute. C'est toujours une joie de vous accompagner chaque matin et en direct, hein, de 10h à midi. On va se retrouver demain au programme. On parlera de l'hymne pour la venue du pape proposé par Grégory Turpin. Et Natacha Saint-Pierre, c'est Grégory Turpin qui sera mon invité du 10-12. Et puis, bah, comme chaque mercredi, Nelson Montfort sera également avec moi en studio pour raconter, comme d'habitude, ses anecdotes. Hein. Vous le connaissez désormais, vous le connaissez bien depuis tant d'années. Il a toujours plein de choses à raconter sur sa vie, sur sa carrière. Et puis, on ne sait jamais où la discussion va nous emmener. Mais finalement, c'est ça aussi qui est sympa en radio. Voilà pour le programme. Je vous en dis plus demain en direct de 10h à midi. Je vous souhaite une très belle journée à l'écoute de RCF Notre-Dame.

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5: 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Bonjour à toutes et bonjour à tous, ravi de vous retrouver. Merci de rester fidèle à votre radio et ensemble jusqu'à 13h pour accompagner votre pause déjeuner des deux côtés du Rhône, au plus proche de chez vous, en Ardèche et en Drôme. 60 minutes de programmation avec nos magazines, nos chroniques. On parlera notamment cinéma, comme chaque mardi à 12h35 tout à l'heure. Mais pour l'instant, on commence par s'informer, à faire le tour de l'actualité en Ardèche. Et en Drôme, êtes-vous Axel Guillaume? Bonjour Axel.
6: Bonjour Antoine, bonjour à toutes et à tous.
5: Et Axel, plusieurs mobilisations aujourd'hui en Drôme et en Ardèche.
6: À Privas, la CGT appelle notamment à renforcer les moyens dans la santé et l'action sociale, tandis qu'une centaine de policiers de Drôme et d'Ardèche manifestent en ce moment même à Paris pour défendre leur service, vous l'entendrez. Et si le permis de conduire pouvait être l'occasion de s'engager dans la commune, une initiative originale qui pourrait donner un coup de pouce aux jeunes à la voulte sur Rhône, et puis contribuer à son échelle à la préservation de l'environnement, un rendez-vous citoyen qui rassemble chaque année des milliers de bénévoles à travers le monde, notamment en Drôme.
5: Mais avant de développer ces titres, direction l'Ardèche où un incendie est toujours en cours.
6: Incendie qui s'est déclaré hier à la mi-journée. Le feu a pris dans le secteur du hameau de Baume, dans une zone escarpée et difficile d'accès. Entre Désaigne et Saint-Agrève, en Ardèche, les flammes ont parcouru environ 30 hectares. Mais le feu n'a pas progressé pendant la nuit. Il n'est toutefois pas encore fixé. 155 sapeurs-pompiers venus notamment de la Drôme, du Gard et du Vaucluse restent mobilisés avec 30 engins. Les opérations se poursuivent pour traiter les points chauds et noyer les lisières. 9 personnes ont été évacuées préventivement hier, aucune habitation n'a été touchée à ce stade selon la préfecture de l'Ardèche.
5: On a toujours en Ardèche plusieurs mouvements sociaux ce matin.
6: À Privas, la CGT appelle à renforcer les moyens dans le secteur de la santé et de l'action sociale. Une revendication portée ce matin devant la préfecture où les manifestants dénoncent notamment la situation des personnels et leurs difficultés au quotidien. Flora Molin, nouvelle secrétaire de l'USDSAS, Union Département Santé et Action Sociale de la CGT en Ardèche.
7: Concrètement, dans tous les établissements, on pressurise les agents qui, par manque de moyens de personnel essentiellement, après les moyens de prise en charge, tels que les moyens techniques, on est globalement équipé, même si c'est jamais suffisant, et que les risques après musculo-squelettiques sont bien existants dans ce genre de métier, parce qu'on fait quand même beaucoup de manutention de patients, surtout en gériatrie. Et surtout dans le handicap, les salariés sont épuisés, ils sont pressurisés dans leur lieu de travail et ils sont pressurisés dans leur vie personnelle. Parce que du coup, les salaires n'évoluent pas, l'inflation est là. On a bon nombre de grilles de salaires, que ce soit dans la fonction publique hospitalière ou dans les conventions collectives du privé, qui débutent sous le SMIC.
6: Le syndicat appelle désormais à rejoindre la mobilisation intersyndicale interprofessionnelle du 29 septembre pour la défense des services publics et une revalorisation des salaires dans l'ensemble de la fonction publique.
5: Une journée de mobilisation qui concerne aussi les forces de l'ordre. À Paris, une centaine de policiers de Drôme et d'Ardèche participent au cortège organisé par le syndicat Alliance.
6: Des fonctionnaires qui réclament davantage de moyens humains et financiers, mais aussi une meilleure reconnaissance de ses missions. Ils estiment que rien n'a vraiment changé depuis la mobilisation du 30 juin. Denis Iglesias est secrétaire départemental d'Alliance dans la Drôme et responsable national adjoint nuit. Il dit travailler avec les moyens d'un autre temps.
8: Nous, les collègues, sont à bout de souffle. Et les revendications, c'est tout d'abord une augmentation de l'ISSP. C'est la prime de risque. Actuellement, elle est à 28% et nous, on souhaite qu'elle passe à 35%. Notre demande, elle est totalement légitime au vu des risques que prennent nos collègues et vu la montée de la violence en France. Ce qu'on souhaite également, c'est un respect, une application complète du protocole LOPMI, la loi d'orientation et de programmation du ministère de l'Intérieur, qui a été signée en 2022. Et force est de constater qu'actuellement, ce protocole n'est pas entièrement respecté. On souhaite également une véritable reconnaissance du métier des personnes administratif, technique et scientifique. Également un rattrapage des primes pour la filière investigation et la prime voie publique. Et ensuite, tout simplement, on souhaite des moyens à hauteur de nos missions. Du matériel adéquat, des véhicules qui fonctionnent, des cercueils sur roues, ça on n'en veut plus.
6: Une mobilisation qui intervient alors que la prochaine élection présidentielle se profile dans un peu plus de 7 mois. Et pour Tony Iglesias, toujours, ces revendications doivent aussi trouver leur place dans le débat politique.
8: Vous savez, moi je suis fonctionnaire de police et je suis représentant du personnel, donc je fais de la politique syndicale et je fais pas de la politique politicienne. Peu importe le gouvernement en place, moi ma mission, mon rôle, c'est de défendre les collègues. Maintenant, effectivement, il y a des grandes échéances qui vont arriver, comme bientôt là vous allez avoir la venue du pape, ou vous allez avoir effectivement les élections présidentielles début 2027. J'espère que mes collègues répondront présents, hein. Ils le font avec professionnalisme, mais là, ils sont à bout de souffle, ils en ont ras-le-bol. Et comme l'a si bien dit notre secrétaire général Fabien Van Melric. Monsieur Lecornu est réserviste. Si mes collègues sont pas là, aussi bien ce sera lui qui prendra le bouclier et le casque pour faire du maintien de l'ordre.
6: Le syndicat Alliance entend désormais donc poursuivre cette mobilisation sur le terrain avec de nouvelles actions annoncées dans les prochaines semaines.
5: À la Voulte-sur-Rhône en Ardèche, la mairie a décidé de donner un coup de pouce aux jeunes Hetzel.
6: Une aide inédite pour permettre aux jeunes de la commune de financer leur permis de conduire en échange de quelques heures de bénévolat. Une mesure qui faisait partie des engagements de l'équipe municipale pendant la campagne. Samir Tazerouti, adjoint à la jeunesse et à l'insertion, nous en présente les contours.
9: C'est dans le but d'apporter et d'accompagner le jeune à l'autonomie, la mobilité, l'insertion professionnelle. 70 heures, en fait, ça correspond à deux semaines de travail à 35 heures. On est parti sur cette base-là de manière à ce que ça corresponde à peu près à 500 euros d'aide pour le permis de conduire. C'est basé sur la motivation, sur le projet. On a eu lors du conseil municipal de la semaine dernière, une question de l'opposition qui nous a demandé pourquoi le critère financier n'apparaît pas. Nous, pour la simple raison qu'on a trouvé ça discriminant. C'est vraiment quelque chose qui est ouvert, à tous les jeunes de la Voulte sans distinction. On a voté une enveloppe de 5000 euros par an, donc ce sera 10 jeunes par année.
6: Le dispositif s'adresse uniquement aux jeunes âgés entre 16 et 25 ans et qui habitent à la Voulte sur Rhône. Les candidatures seront examinées par une commission d'attribution à partir d'une grille de notation. Les heures de bénévolat pourront notamment être réalisées auprès des différentes associations de la commune.
5: Et maintenant, place à une initiative qui va faire appel à l'énergie des habitants, Hetzel.
6: À vos gants, vos sacs poubelles et votre bonne volonté, c'est bientôt le World Cleanup Day. Comprenez la journée mondiale du nettoyage de la planète. Officiellement, c'est dimanche, mais des collectes sont organisées dans les jours qui précèdent. À Valence, par exemple, ce sera samedi. Et Caroline Pratt, vous avez rencontré une habitante de la ville qui sera forcément de la partie.
10: Oui, puisque les déchets qui jonchent le sol et qui polluent, ça désole Eugénia, alors elle ramasse.
11: J'ai pour habitude, quand je fais des petites randonnées, d'avoir un sac avec moi et de ramasser le long de la balade.
10: Un samedi matin par mois, Eugénia, sa famille et les volontaires du collectif Marcheurs-Cueilleurs de Valence se retroussent les manches.
11: Il y a toujours beaucoup de ramassage, de nettoyage à faire en fonction des coins. Il y a des coins où on y va plusieurs fois dans l'année parce que les zones commerciales surtout. Des articles pour enfants, des poussettes, des fois des caddies, des valises, des pneus, beaucoup de pneus. Je n'ai pas précisé la canette parce que c'est... Ouais, bon, c'est ce qu'on en retrouve beaucoup, des canettes, des bouteilles en verre, oui c'est sûr, en plastique, beaucoup de plastique, vraiment de tout quoi.
10: À la fin de la matinée, les services municipaux viennent récupérer les tonnes de déchets. Tout est trié, mission accomplie.
11: Ça nous rend joyeux, on est satisfaits. Quand on a du gros volume, bah c'est triste à dire, mais quand on a du gros volume, on est satisfait d'avoir participé à nettoyer un coin, un quartier.
10: Et pour sûr, il y aura encore de la joie après les prochains ramassages.
6: Des opérations qui ne se limitent pas qu'à Valence. Des collectes sont organisées dès demain un peu partout, en Auvergne-Rhône-Alpes, à Saint-Étienne ou encore à Grenoble. Samedi à Saint-Antoine-l'Abbaye et Valence avant Aubenas dimanche. Il y en aura bien d'autres, donc je le disais, pour retrouver les rendez-vous. Rendez-vous donc sur le site World Cleanup Day.
5: Et Axel, on termine évidemment ce journal avec un coup d'œil au ciel.
6: Et côté météo, il va falloir profiter du soleil aujourd'hui, puisque demain on retrouve des températures à la normale de saison. Le ciel est dégagé en Drôme et en Ardèche, avec des températures avoisinant les 30 à 32 degrés dans la vallée du Rhône et partout ailleurs. Et demain, je le disais, donc ça change, le soleil sera toujours là, mais le vent du nord va se renforcer et les températures vont perdre plusieurs degrés, compter autour de 25 degrés à Valence ou encore à Montélimar, et plutôt 22 à 25 degrés sur les reliefs. Et les matinées commencent à être fraîches, autour de 12 degrés demain au lever du jour dans la vallée du Rhône, donc soleil et chaleur aujourd'hui, on profite, et puis vent fraîcheur demain.
5: Merci beaucoup Axel Guillaume pour ce point complet sur l'information. On se donne rendez-vous demain, même heure, même endroit. Bel après-midi à vous.
6: À demain.
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5: Et nous on est ensemble jusqu'à 13h, évidemment pour accompagner votre pause déjeuner. Dans quelques instants, notre focus du jour. Et on reviendra sur l'affaire Tetra Médical, du nom de cette usine à Annonay en Ardèche qui fabriquait des dispositifs médicaux stérilisés avec un gaz dangereux juste à sa fermeture en 2022. À la suite de quoi un scandale sanitaire se dessine depuis, les anciens salariés demandent à ce que justice

0: La Bohème et Solane qui reprenaient Charles Aznavour sur RCF en Ardèche et en Drôme. C'était notre reprise du jour. À 12h30, ce sera par ici les sorties avec Vincent Ligon. On vous donne quelques idées sorties pour ces prochains jours en Ardèche et en Drôme, avec notamment des fêtes médiévales en Drôme ce week-end, ou encore un spectacle musical à Aubenas qui a lieu ce week-end aussi, samedi. On vous en parle en détail à 12h30. Mais pour l'instant, place à notre focus du jour et on va parler aujourd'hui de Tetra Médical, nom de cette usine basée à Annonay en Ardèche qui fabriquait des dispositifs médicaux stérilisés avec un gaz dangereux jusqu'à sa fermeture en 2022. Un an plus tard, un scandale sanitaire se dessine et depuis, les anciens salariés demandent à ce que justice soit faite. Dernièrement, 5 d'entre elles ont obtenu la reconnaissance de maladies professionnelles. Parmi elles, Carole, atteinte d'un cancer du sein, qui témoigne au micro RCF de Pauline de Déousse.
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2: Carole Talencieux, bonjour.
3: Bonjour.
2: Merci d'être avec nous aujourd'hui. Carole, vous avez donc 45 ans et par le passé, vous avez travaillé à Tetra Médical et peu de temps après, vous avez contracté, je crois, un cancer du sein. Est-ce que vous pouvez nous expliquer comment s'est passée cette période à Tetra Médical et le diagnostic ?
3: Alors, j'ai travaillé un peu moins de 2 ans chez Tetra Médical. Le poste en lui-même s'est bien passé. J'ai jamais entendu parler d'oxydéthylène pendant ma période de présence. Et donc, c'est ensuite au niveau des réunions d'information où je suis allée dans un premier temps pour faire bloc avec mes collègues touchés. Je me sentais pas personnellement concernée de par le temps où j'y suis restée et de par le poste que j'occupais. Et puis, en entendant un petit peu les explications, etc., je me suis dit que j'allais faire une mammographie de contrôle pour me rassurer. Et là, le diagnostic est tombé. J'avais un cancer du sein.
2: Vous disiez que vous ne vous sentiez pas forcément concerné par le poste que vous aviez. Quel poste vous occupiez dans l'entreprise de Tetra Médical ?
3: J'étais assistante commerciale au service pharmacie.
2: Alors juste pour rappeler, en fait, l'oxyde d'éthylène, c'est un gaz qui était utilisé pour stériliser les produits fabriqués dans l'usine de Tetra Médical, qui sont donc des kits chirurgicaux, des compresses, etc. Et donc, une fois...

0: Que les produits étaient stérilisés, d'après les témoignages, les cartons restaient dans l'entreprise le temps que le gaz s'échappe et que finalement les seuils soient respectés pour pouvoir les expédier aux clients. Et est-ce que ça, c'est des choses que vous-même, vous avez vu, des cartons récemment stérilisés dans l'entreprise ?
1: Alors oui, il y avait des cartons un petit peu partout dans les couloirs, notamment à côté de la machine à café. Où on se rendait le matin tout ensemble, donc il y en avait un peu de partout. Mais à l'époque, c'est vrai que moi, j'ai pas fait attention. Il y avait des cartons, il y avait toutes sortes de cartons. Il y avait le papier, il y avait donc on s'y rendait régulièrement, quoi. J'avais jamais entendu le mot oxyde d'éthylène avant la réunion qui s'est passée à Roiffieux au mois de février 2023.
0: Quand le diagnostic tombe, vous faites le lien assez directement, j'imagine, avec ce gaz.
1: Alors je me suis posé effectivement la question, puisque vu que j'avais déjà assisté aux réunions, donc j'en ai parlé au chirurgien qui m'a confirmé effectivement que le type de cancer que j'avais pouvait tout à fait être lié à l'oxyde d'éthylène, à une exposition à ce gaz.
0: Vous décidez ensuite de faire reconnaître ce cancer comme en lien avec votre travail. Donc là, il a été reconnu maladie professionnelle, ce cancer, mais ça a été une lutte un peu au forceps pour obtenir cette reconnaissance.
1: Oui, tout à fait. D'ailleurs, je remercie l'avocat, je remercie Guy Rousset, je remercie Cathy Guironnet qui, si elle ne nous avait pas alerté, on ne sait pas ce qu'on serait devenu. C'est vraiment cet effet bloc, en fait, qui a fait qu'on s'est battu, parce que seul, c'est beaucoup moins facile. On s'est soutenus les unes les autres. Effectivement, ça a été long, mais ça y est.
0: Pour ça, vous avez dû passer par le pôle social du tribunal de Privas, parce que dans un premier temps, cette reconnaissance, elle vous a été refusée comme à 4 autres de vos collègues.
1: Oui, tout à fait. Quand on a fait la première demande, on a reçu un refus sans autre explication. Tout de suite, ça a été le refus puisque c'était hors tableau. Donc,
0: en fait, il y a des produits utilisés qui sont en lien avec des cancers professionnels et il y a des tableaux administratifs qui ont été créés pour cela, pour que les maladies puissent être reconnues rapidement. C'est pas le cas de l'oxyde d'éthylène, donc.
1: Non, il n'y a pas le cancer du sein ou tout autre souci, puisque c'est également mutagène et reprotoxique. Rien dans le tableau n'est stipulé.
0: Et comment vous avez fait, du coup, pour obtenir ça ?
1: Beaucoup de patience, d'acharnement. Et je vous dis, de l'aide, du soutien des collègues, même des collègues qui ne sont pas touchés, puisque le jour au mois de mars, quand il y a eu l'audience au tribunal, la salle était pleine de collègues, d'anciens collègues, qui eux n'étaient pas touchés directement par la maladie, mais qui étaient là par soutien.
0: Et ça, ce bloc, c'est important quand on est dans une lutte comme celle-ci, pour la justice finalement, de ce qui nous est arrivé dans le milieu professionnel.
1: Ah oui, tout à fait. C'est vrai que quand on est arrivé, qu'on a vu tout ce monde dans la salle, je pense que tout le monde a été, nous cinq, nous avons été beaucoup touchés parce qu'en fait, c'est des collègues qu'on voyait qui, eux, n'ont pas traversé ce que nous, on a traversé, mais qui, par contre, sont au même niveau que nous au niveau de la lutte pour ce qui nous est arrivé parce qu'ils auraient tout à fait pu être touchés. Je pense à une collègue qui était dans la salle ce jour-là, qui est venue me rendre visite pendant que j'étais en arrêt maladie en train de traiter mon cancer. Ça nous a vraiment tous soudés, en fait. Tous les anciens de Tétra, touchés ou pas touchés, tout le monde est resté soudé.
0: Et donc, le mois dernier, vous recevez la décision du tribunal. La maladie professionnelle est reconnue. C'est important d'avoir ce genre de nouvelles, ce genre de reconnaissance quand on est dans ce combat et aussi dans ce processus de soins.
1: Personnellement, je le prends comme une reconnaissance de ce que je vis encore aujourd'hui. Puisqu'il y a l'opération, il y a, pour ceux qui ont eu une chimio, il y a les rayons et puis après, il y a le traitement sur 5 ans. Qui est très très compliqué. Moi, je ne suis pas ménopausée, donc l'hormonothérapie me donne des effets très très compliqués à supporter. Depuis décembre 2025, j'en suis déjà à ma deuxième suspicion de récidive. La dernière date du mois d'août, donc je suis encore, j'ai toujours cette épée de Damoclès au-dessus de la tête. Donc c'est vrai que moi, j'ai l'impression qu'on m'a donné la reconnaissance de ce que je vis encore aujourd'hui.
0: Donc votre cancer reconnu comme maladie professionnelle, mais il y a aussi tout un processus dans ce combat. Il y a eu les prud'hommes avec la reconnaissance du préjudice d'anxiété pour tous les anciens salariés tétramédical, donc un préjudice qu'ils ont subi puisqu'ils ont la peur de tomber malade aujourd'hui. Et puis il y a aussi des enfants qui ont été malades dès leur naissance parce qu'ils ont été exposés quand leur mère était enceinte et qu'elle travaillait à tétramédical. Donc trois familles vont être indemnisées aussi. Et puis il y a aussi une procédure pénale, c'est-à-dire une enquête qui est en cours pour savoir quelles sont les responsabilités finalement de l'entreprise. Vous voulez continuer de vous battre sur ce sujet, même aujourd'hui que votre maladie est reconnue comme maladie professionnelle ?
1: Oui, tout à fait, je continue et je serai présente quand le moment sera là.
0: Si vous pouviez parler à d'autres anciens salariés qui peut-être ne se sont pas encore engagés, qu'est-ce que vous leur diriez ? Est-ce que ça vous semble important d'essayer aussi d'obtenir justice ?
1: Après, ça c'est, je trouve, vraiment un chemin personnel en fonction de comment où est-ce qu'on en est dans notre vie, où est-ce qu'on en est par rapport à la maladie, si c'est quelqu'un qui a été malade, s'ils veulent se déclarer, ben, si ça leur fait du bien, oui. S'ils préfèrent rester comme ça, je le comprends aussi.
0: Et est-ce que ça peut donner du sens parfois, ce combat collectif, justement ?
1: Oui, je pense que ça peut donner l'exemple que, enfin, on n'est pas des objets, quoi. On était là pour travailler, certes, mais pas au détriment de notre santé, en fait. On a des familles derrière, on a des enfants, on a des maris, des parents. Moi, je sais que j'ai dû annoncer à mon conjoint, à mes enfants, à mon père, à ma grand-mère. J'ai encore ma grand-mère, il a fallu que je lui annonce que sa petite fille avait un cancer. C'est toute une famille, en fait, qui a été... J'ai des sœurs, j'ai des neveux. Enfin, il faut quand même se rendre compte que, voilà, ils ont abîmé la vie de personnes de tout âge et qui étaient juste là, en fait, pour travailler.
0: Lors de la réunion à destination justement des anciens salariés de tétramédical qui a eu lieu ce jeudi, il a également été question du suivi médical. Ce processus justement de suivi, il est important ?
1: Alors pour moi, oui, c'est très très important parce que justement, on ne sait pas ce qui peut se déclarer, quand est-ce que ça peut se déclarer. Des fois, on découvre des choses par hasard, ça a été mon cas. Je sais que je ne raterai pas mes rendez-vous pour rien au monde, puisqu'on a toujours cette inquiétude de savoir s'il y a quelque chose ou pas. Donc je pense que d'avoir un suivi, d'avoir un endroit où qui est dédié en plus, c'est-à-dire qu'ils savent ce dont on a peur, je trouve que c'est très important, en fait.
0: Merci beaucoup Carole Talencieux d'avoir été avec nous. On le rappelle, vous avez été salariée de Tétramédical avant la fermeture de l'entreprise en 2022 et aujourd'hui vous faites bloc avec vos collègues, avec aussi les syndicats, les avocats et les associations pour obtenir justice pour vous qui êtes malade mais aussi pour toutes les autres personnes qui ont subi les conséquences de ce travail. Merci beaucoup.
1: Merci à vous.

0: 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Par ici, les sorties avec Vincent Guigon vous donne quelques bons plans, quelques idées sorties pour ces prochains jours en Ardèche et en Drôme. Mais avant ça, on jette un coup d'œil à ce qui vous attend ce soir sur RCF avec notamment notre magazine Comme une planète. Rendez-vous avec l'écologie intégrale. On va parler de l'eau ce soir. Conserver l'eau qui tombe pendant l'automne et l'hiver plutôt que de l'évacuer. Transformer le territoire en éponge pour la stocker dans les sols et nappes phréatiques. C'est un principe, celui de l'hydrologie régénérative. Et pour nous en parler, on retrouve Arthur Wader. Il est conseiller en hydrologie régénérative à la Chambre d'agriculture de la Drôme. Il est au micro de Caroline Pratt.
1: Alors concrètement, à quoi ça ressemble?
2: Ouais,
1: alors, que fait-on?
2: L'hydrologie régénérative, on peut découper ça en trois grands piliers. Le premier pilier, finalement, c'est par là que tout commence. C'est le sol et la santé de notre sol. L'idée, c'est qu'un sol en bonne santé est bien structuré. Il est capable d'infiltrer massivement l'eau lorsqu'elle tombe. Et donc, on va utiliser un certain nombre d'outils dans notre panel qui nous permettent d'accroître la capacité du sol à infiltrer l'eau. Notamment, on va chercher à le couvrir le plus souvent possible. Par exemple, on va pouvoir semer ce qu'on appelle des couverts végétaux, c'est-à-dire des cultures qui ont, entre deux cultures, qui ont vocation à infiltrer l'eau, à nourrir le sol et à le recouvrir lors des épisodes notamment pluvieux pour limiter l'érosion. On peut également chercher à enrichir nos sols en matière organique, ce qui nous permet d'avoir une meilleure structure et de mieux infiltrer l'eau. Et on va aussi chercher à raisonner notre travail du sol pour faire en sorte qu'il soit le moins compacté possible pour être capable d'infiltrer au maximum l'eau lorsqu'elle tombera. La bonne santé de son sol, en fait, ça marche comme un petit peu comme un compte épargne. Si on veut avoir un sol en bonne santé, qui est capable de retenir et d'infiltrer l'eau, il faut investir sur le long terme dedans, en l'enrichissant souvent sur plusieurs années, plusieurs décennies. Simplement, souvent, les agriculteurs et les agricultrices de notre territoire, ils sont placés dans des logiques de survie économique à très court terme et ils n'ont pas les moyens d'investir dans leur sol au niveau de la matière organique en les couvrant systématiquement avec des couverts végétaux puisque c'est coûteux en temps et en argent. Donc le premier grand pilier, ce serait les sols. Le deuxième grand pilier, ce sont des aménagements hydrologiques qu'on va réaliser pour chercher à capter les eaux de ruissellement, les ralentir et les infiltrer. Donc par exemple, on peut réaliser des fossés qu'on va placer sur une courbe de niveau, c'est-à-dire perpendiculairement à la pente. Et ça nous permet d'intercepter toutes ces eaux de ruissellement qui, normalement, génèrent érosion, inondation des routes, coulées de boue et inondation des communes. On va pouvoir les intercepter et les infiltrer dans les sols pour que derrière, nos cultures poussent un petit peu mieux, nos végétaux manquent un petit peu moins d'eau, nos animaux aient un petit peu de l'herbe plus verte plus longtemps. Là, j'ai cité des fossés sur courbe de niveau qu'on appelle des baissières, mais on a une dizaine d'aménagements dans notre boîte à outils, on va dire, qu'on peut déployer de façon cohérente en fonction de ce à quoi ressemblent les parcelles. Et puis le troisième pilier sur lequel on peut s'appuyer, c'est davantage un pilier biologique, c'est l'arbre. L'arbre, il a cette capacité à infiltrer massivement de l'eau grâce à son système racinaire très développé. Et également, les haies, lorsqu'elles sont bien positionnées perpendiculairement au sens de la pente, elles peuvent arrêter les particules de terre et limiter fortement l'érosion.
0: 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Il est midi et demi, beaucoup plus proche de nous dans quelques instants. Ce seront les bobines d'Amandine. On va aller au cinéma. Et cette semaine, Amandine Bacoli nous partage son coup de cœur pour une histoire vraie racontée dans un film sorti la semaine dernière et toujours à voir au cinéma. C'est dans quelques instants, juste après, par ici, les sorties. Oui, il est temps d'ouvrir nos agendas et de s'intéresser à ce qui vous attend ces prochains jours des deux côtés du Rhône avec Vincent Guigon. Bonjour Vincent.
3: Bonjour Antoine, bonjour à toutes et à tous. Quelle joie de vous retrouver aujourd'hui encore, comme d'habitude. C'est vrai qu'il n'y a pas un jour où, au début de ce par ici, les sorties, je ne me sens pas en joie. Je pense que c'est lié à vous, Antoine. Hein, vous me distillez comme ça cette bonne humeur qui est significative chez vous et qui se partage sur nos ondes, évidemment. Et on va s'enjailler en allant tout de suite à Jaillan, tout près de Romans, où on va, samedi, Antoine, remonter le temps.
0: Effectivement, Vincent, enfilez votre home et montez sur votre cheval. On retourne au moyen Moyen-Âge à l'occasion des Médiéjailles, la fête médiévale de Jaillan. Dès 8h30, le village va s'animer d'un marché médiéval avec des échoppes et des artisans du Moyen-Âge. Brasserie de plantes, coutellerie, druides, forges et j'en passe. Il y aura des démonstrations, des jeux médiévaux et aussi des lectures de contes, de la musique médiévale, du théâtre d'ombre, des visites de l'église du village et des fils du XIe siècle au programme aussi, avant de terminer la journée par un spectacle de feu. Toutes les animations sont en entrée libre. Rendez-vous donc le samedi à Jaillan dès 8h30 et toute la journée, juste au soir, pour un moment hors du temps entre magie, histoire et festivité. On poursuit Vincent avec vous du côté d'Aubenas qui accueille un spectacle samedi qui est très attendu depuis longtemps.
3: Et oui Antoine, il s'agit de Berlioz Orchestral. Sous la direction de Dominique Heldin, on va apprécier le talent de l'orchestre d'harmonie du pays de valse Aubenas, de chœurs locaux, mais aussi de l'ensemble de clarinettes Poco Assai et du superbe tromboniste solo Joseph Criquillon. Un spectacle qui était programmé dans le cadre de l'édition 2026 de L'Album en Musique, avec l'accueil complice de Capoloco, mais qui avait dû être annulé en raison des risques d'orage. On pourra donc apprécier ce report ce samedi 19 septembre. Place Palamos au quartier des Oliviers à Aubenas et en entrée libre comme c'était prévu initialement. Le concert aura lieu donc samedi à 18h, juste après une animation prévue à 17h au pôle de service avec le magicien Mr. Page qui pratique le close-up, une magie qui se réalise à courte distance du spectateur. Sous vos yeux vont ainsi s'animer, se transformer, disparaître et réapparaître par enchantement cartes, cordes, pièces, foulards et objets tirés de vos poches. Toutes les infos vous attendent en ligne sur la salle du Centre culturel Étienne Le Bourneau, sallelebourneau.fr évidemment. Et voilà pour ce rendez-vous à Aubenas. On poursuit Antoine avec vous, j'en bafouille, puisque samedi à Bonlieu-sur-Roubion, ce sera la fête de l'agriculture paysanne.
0: Et oui, rendez-vous annuel pour échanger et festoyer autour de l'agriculture paysanne dans le respect de la terre et du vivant. Avec un marché paysan, une table ronde débat à 16h sur les nouvelles formes de lutte culturelle et syndicale. Et puis suivra un bal avec Ashta, que vous connaissez sûrement, notamment pour ce morceau.

0: Je vois, Vincent, que vous connaissez bien, que vous aimez bien danser encore sur
1: HK. Moi, j'adore HK, j'adore.
0: Et voilà, je savais de vous.
1: Je suis un grand fan. Ah oui, vous me faites très plaisir, Antoine, merci.
0: Et bien, rendez-vous donc, Vincent, samedi à Bonlieue sur Roubion pour ce bal paysan avec HK. Et puis, il y aura aussi en soirée un concert rap musette. En soirée avec Polocus et Mugène. Les places sont à prix libre. Rendez-vous samedi à la ferme du Roubion à Bonlieu-sur-Roubion dès 14h. Et enfin, Vincent, on termine avec une rencontre avec une réalisatrice demain à Privas.
1: Et oui, Antoine, elle sera d'ailleurs notre invitée demain dans notre magazine Quoi de Neuf et aussi donc à Privas demain soir pour la première de son film Maoussi. Il s'agit de l'actrice, réalisatrice, scénariste et danseuse danoise Charlotte Schioller qui sera présente pour répondre aux questions du public suite à la diffusion de ce film. Inspiré de sa propre histoire, Maoussi nous raconte que pour rendre service, Babette, une danseuse danoise installée à Paris, accepte d'héberger Edo, un réfugié congolais, percussionniste, une petite souris. Maoussi s'invite elle aussi dans l'appartement parisien et participe au rapprochement de ces deux êtres et à leurs attentes divergentes de l'amour. Une comédie romantique produite il y a 2 ans qui a depuis écumé les festivals où elle a déjà raflé 14 prix avant sa sortie nationale qui est prévue demain dans 23 salles dont le cinéma Le Vivarais à Privas avec la réalisatrice. Séance à 20h30, donc un rendez-vous à ne manquer sous aucun prétexte, Antoine, sur nos ondes mais aussi au cinéma.
0: Effectivement, merci beaucoup Vincent Guigon pour ces idées sorties une nouvelle fois aujourd'hui. Retour de Par ici les sorties demain à 12h30 évidemment avec encore d'autres rendez-vous à vous partager. Et vous Vincent, vous serez là juste avant 13h pour notre son du jour.
1: Et oui, alors aujourd'hui, une chanson que vous connaissez forcément, qui n'est pas sans rappeler une aquarelle de Marie Laurencin. Nous marchions sur une plage un peu comme celle-ci. C'était un automne où il faisait beau, une saison qui n'existe que dans le nord de l'Amérique, etc., etc. On sera avec Joe Dassin, évidemment, et son plus grand tube, L'été indien, tout à l'heure.
0: Et ben on sera au rendez-vous, Vincent, tout à l'heure, juste avant 13h. Merci beaucoup et à tout à l'heure.
1: À tout à l'heure, Antoine.
0: Alors, ça, c'est Amandine Bacconi qui nous rejoint pour notre rendez-vous hebdomadaire avec le cinéma. Place aux bobines d'Amandine en partenariat avec la radio du cinéma. Et cette semaine, Amandine, vous nous partagez votre coup de cœur pour une histoire vraie racontée en film, sortie la semaine dernière et toujours à voir.
2: Bonjour à tous. Aujourd'hui, dans les bobines d'Amandine, je vous emmène, mais pas celui que nous connaissons aujourd'hui, avec des salles remplies de visiteurs venus du monde entier. Non, imaginez plutôt un Louvre que l'on vide dans l'urgence. Nous sommes en 1939. La Seconde Guerre mondiale vient d'éclater. L'invasion allemande menace la France et une question devient cruciale. Comment empêcher que les chefs-d'œuvre du Louvre ne tombent aux mains des nazis? La Joconde, la Vénus de Milo, la Victoire de Samothrace et des milliers d'autres œuvres sont alors décrochées, emballées, placées dans des caisses et évacuées de Paris. Une opération absolument considérable menée sous l'impulsion d'un homme, Jacques Jaujard, alors directeur des musées nationaux. Et c'est cette page extraordinaire de notre histoire qu'Elie Chouraki a choisi de raconter dans son nouveau film « Les héros du Louvre ». Mais plutôt que de raconter cette aventure uniquement depuis les bureaux de la direction du musée, le réalisateur, ici, a choisi de nous faire regarder l'histoire depuis l'un des camions. Nous suivons Babi Maklouf, l'ancien gardien de nuit du Louvre, un homme ordinaire auquel Jacques Jaujard va confier une mission qui, elle, ne l'est absolument pas. Prendre le volant de l'un des véhicules chargés de mettre les œuvres à l'abri. Commence alors une véritable aventure à travers une France qui bascule dans la guerre et l'occupation. Et si Elie Chouraki raconte l'histoire de cet homme précisément, ce n'est pas un hasard. Babi Maklouf était son grand-père. Et là forcément, le film prend évidemment une autre dimension. Parce que Les héros du Louvre n'est pas seulement un film historique, c'est aussi l'histoire d'un réalisateur qui remonte le film de sa propre histoire familiale et transforme une mémoire transmise de génération en récit de cinéma. Pour incarner son grand-père, Elie Chouraki a choisi Cadmérade. À ses côtés, on retrouve Marie Gillin, mais également Jean-Luc Anglade et Fantine Guillot. Et dans le rôle essentiel de Jacques Jaujard, Bernard Lecoq. Sauver un tableau ou une sépulture au moment où un pays est menacé n'est pas simplement protéger un objet, c'est protéger une histoire, une mémoire, une culture et rappeler qu'en temps de guerre, le patrimoine lui aussi peut devenir un enjeu de résistance. Les héros du Louvre d'Elie Chouraki avec Cadmérade, Marie Gillin, Jean-Hugues Anglade, Bernard Lecoq, un film à découvrir en ce moment à Lux Scène Nationale à Valence. Et si vous aimez l'histoire, les vraies histoires, les grandes pages méconnues de notre histoire, et ses destins ordinaires soudain emportés par des événements extraordinaires, alors celui-ci mérite certainement votre curiosité. C'était les bobines d'Amandine et moi je vous dis à la semaine prochaine.

0: Et Ben Harper pour accompagner en musique votre pause déjeuner en Ardèche et en Drôme. Dans 10 minutes, votre son du jour. Et finalement, ce ne sera pas Joe Dassin, comme on vous l'a promis, avec Vincent Guillon. Mais on va rendre un hommage ce midi à Catherine Ringer, qui vient de décéder d'un cancer. On vient de l'apprendre. Alors, on vous proposera la réécoute d'un précédent son du jour de Vincent Guillon, consacré au Rita Mitsuko, le groupe de Catherine Ringer. On écoutera Marcia Baila dans quelques instants, juste après notre magazine Quoi de Neuf. Et en cette fin de semaine, je ne vous l'apprends pas, auront lieu les Journées Européennes du Patrimoine, l'occasion pour l'association Tinter et Culture de présenter les résultats de leur recherche sur l'histoire de Tain-l'Hermitage à l'occasion de 4 conférences.
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0: Et j'ai le plaisir d'être en compagnie de deux membres de l'association Tinter et Culture, son président Jean Rolbrun, bonjour.
2: Bonjour.
0: Et à votre côté, Georges Fréchet, bonjour.
3: Bonjour.
0: Merci d'être avec nous pour nous parler de ces rencontres à l'occasion des Journées Européennes du Patrimoine. Alors avant d'évoquer en détail les 4 conférences que vous avez prévues, un mot d'abord de présentation sur cette association Tinter et Culture.
2: Alors l'association Tinter et Culture a pris la suite en quelque sorte de ce qui était autrefois l'office de tourisme. Et donc, depuis 12-13 ans, nous travaillons sur cette présentation du patrimoine de Tain, Terre et Culture, avec les maires, avec les grandes familles, avec le patrimoine, avec les anciennes maisons, donc pour évoquer cet ancien passé.
0: Un patrimoine au sens large, hein, c'est bien ça, vous ne faites pas que dans la pierre, si je puis dire, c'est aussi les figures, c'est aussi les traditions que vous mettez en avant.
2: Oui, tout à fait. Par exemple, les grandes familles de Tain-l'Hermitage, c'est peut-être moins le cas maintenant, mais autrefois, il y avait des grandes familles qui avaient des hôtels particuliers. Il y avait aussi des peintres comme Max Monnier de la Cizeranne.
0: Qu'est-ce qui, vous, à titre personnel, Jean Rolbrun et Georges Fréchet, vous donne envie de mener ces recherches, de faire perdurer cette culture et ce patrimoine, Georges Fréchet?
3: Justement, l'idée qu'il faut faire connaître aux propres habitants la vie des gens qui l'ont précédé. On trouve vraiment des aventures passionnantes en remontant les siècles, quelles que soient les époques. Donc moi, j'étais remonté même jusqu'au Moyen-Âge, puisque Tain a vu un événement très important en 1350 avec le mariage du roi de France Charles V et sa cousine Jeanne de Bourbon. Donc là, c'est un événement qu'on a voulu commémorer et j'ai écrit un livre pour expliquer tout en détail quelles étaient les raisons de ce mariage, comment il s'est passé, évoquer les personnages tout autour. Voilà, donc ça donne vraiment une évocation de notre propre ville, mais en remontant le temps, et je crois que ça c'est toujours intéressant de le faire. Nous faisons aussi beaucoup d'articles dans des journaux régionaux, donc la revue de la Drôme pour des articles très scientifiques, et puis on aime beaucoup le journal de Tintournon, qui est un hebdomadaire, où on fait des articles réguliers pour faire connaître différents personnages, des événements de toutes époques, depuis là aussi le Moyen-Âge jusqu'à l'époque tout à fait contemporaine. Et là, nous travaillons sur un livre qui va paraître sur la mort du dauphin François en 1526. Donc c'était le fils de François Ier. Et ce sera d'ailleurs l'objet d'une conférence.
0: Et bien justement, on y arrive à cette conférence des Journées Européennes du Patrimoine. Et c'est pas moins de 4 rencontres que vous proposez entre ce jeudi et ce dimanche, entre le 17 septembre et le 20 septembre. Ces conférences vont porter sur différentes thématiques. Tout d'abord, vous allez nous parler d'une rivière, la Bouterne, Jean Rolbrun.
2: Alors, la Bouterne est une rivière qui part de Chantemerle-les-Blés, qui passe à Mercurolles, atteint l'Hermitage et qui va se prolonger jusqu'à la Roche de Glun. Donc il faut savoir que cette rivière qui avait été la source de grands procès au fin 17e, 18e siècle a attiré énormément de personnes puisque dans cette communauté il y avait un seigneur qui voulait récupérer les eaux de cette rivière. Donc notre projet, et c'est un peu unique, un peu sur la Drôme, parce qu'il faut dire que nous sommes 4 associations, et ces 4 associations cotisent à un regroupement qui s'appelle le collectif des associations du patrimoine, et donc nous allons mettre en avant donc nos recherches à 4 associations pour cette rivière qui s'appelle la Bouterne.
0: Ça sera le jeudi 17 septembre à 14h, cette conférence Salanets du gymnase Fernand Chapelle à Tain-l'Hermitage.
2: Oui, je voudrais rajouter que cette après-midi festive va commencer à 14h. À 14h, nous allons faire une exposition, des diaporamas en continu. À 15h, nous ferons l'histoire de la Bouterne. À 16h, on a une collègue qui s'appelle Claudie Desbeaux qui va faire un processus sur la biosphère qui se trouve le long des rivières. Donc elle appelle ça les ripisylves, représentation d'un patrimoine végétal d'une grande valeur, donc par Claude Arnaudon, spécialiste des végétaux. À 17h, nous ferons la prévention des inondations. Alors là, nous avons Emmanuel Guillemin, qui est responsable de prévention des inondations au sein de la direction de l'environnement de l'Ardèche Agglo, qui va nous parler un petit peu des projets qui sont en cours autour de la Bouterne. Et à 18h, on fera une projection commentée sur l'eau, sur la Bouterne, et avec des témoignages anciens.
0: Un vaste programme pour le premier temps fort de ces Journées européennes du patrimoine. Oui. Et vous poursuivrez le vendredi, vous disiez Georges Fréchet, avec cette fois-ci cette conférence sur les 490 ans de la mort du dauphin.
3: Ça se passera à la collégiale Saint-Julien de Tournon, parce que le dauphin François, donc après sa mort, a été inhumé dans la chapelle des morts de la collégiale. Et on a voulu vraiment revenir sur ce lieu où sa mémoire peut être évoquée de façon émouvante. Donc nous allons y présenter un livre sur la mort du dauphin François et sa vie, bien sûr, sa vie passionnante. Ce livre, donc écrit par Jean Roquebrun et moi-même, Georges Fréchet, parlera donc un peu de toute cette époque de la Renaissance qui était extrêmement riche. C'est la grande époque de François Ier, de l'art, de la construction de Chambord et des guerres d'Italie, bien sûr. Et en fait, c'est justement la raison pour laquelle le dauphin, le jeune dauphin, âgé de seulement 18 ans, est venu à Tournon, c'est qu'ils étaient sur le chemin de la guerre pour aller combattre Charles Quint. Donc la conférence aura lieu dans la collégiale à 20h30, sera accompagnée d'un petit intermède à l'orgue.
0: C'est donc, vous lisez, vendredi à l'église Saint-Julien à Tournon-sur-Rhône. Et puis ce week-end de conférence de Tain, Terre et Culture se poursuivra le samedi, le dimanche, le samedi autour de la Fondation LATEP qui fête ses 170 ans.
3: Et oui, aussi, encore une commémoration, 170 ans, c'est la fondation donc de cet établissement, la TEP, qui est tout à fait extraordinaire, qui a été fondée en 1856 par comte Louis de Larnage, qui était maire de Tain, mais qui était surtout un grand personnage, un philanthrope, qui en fait a hérité d'un secret. Dans la famille de Larnage, Mur de Larnage, qui est une très ancienne famille ténoise, de père en fils, se transmettait donc un remède mystérieux qui pouvait soigner l'épilepsie. Et alors, grâce à ce grand remède donc de la famille Mur de Larnage, ils ont pu soigner ces malades depuis le XVIIe siècle où ce secret a été révélé. Alors au début, ça se passait dans leur propre hôtel à Tain. Et alors de plus en plus de gens venaient demander cette guérison à la famille de Larnage. L'hôtel en question, l'hôtel particulier des Larnages, qui est maintenant la mairie de Tain, ne suffisait plus. Donc c'est pourquoi, très généreusement, Louis de Larnage a fondé donc un établissement spécialement voué aux soins des épileptiques, donc qui est l'ATEP. Et à partir de ce moment-là, donc il a créé cet extraordinaire établissement qui aujourd'hui est un des principaux établissements de cure de l'épilepsie en Europe.
0: La conférence aura d'ailleurs lieu dans les locaux de la TEP et sera suivie d'une visite des arbres du parc aussi le samedi 19 septembre à 14h. Et puis rapidement, dernière conférence de ce week-end, de ce quatuor de conférences autour des Journées européennes du patrimoine, consacrée à Madame de Sévigné et son lien avec le Rhône, un Rhône tumultueux.
2: Tout à fait, puisque cette année, en fait, les 400 ans de la marquise de Sévigné. Et Madame de Sévigné, une année, est venue sur Tain-l'Hermitage et a failli se noyer. Alors, Madame de Sévigné avait horreur du Rhône. Elle supportait pas ce fleuve. Elle en avait peur. Elle avait toujours peur que sa fille tombe dans le Rhône, etc. Donc, par rapport à cette vie de Madame de Sévigné, nous faisons une conférence qui aura lieu le dimanche 20 septembre à 15h à l'espace Charles Trenet à Tain-l'Hermitage pour parler de la peur de Madame de Sévigné avec le Rhône.
0: De nombreux anniversaires fêtés donc à l'occasion de ces journées européennes du patrimoine avec l'association Tain, Terre et Culture. On invite nos auditeurs à vous rejoindre à ces différentes conférences jeudi, vendredi, samedi et dimanche. Et on retrouve tous les détails pratiques sur votre site internet et toutes les publications aussi que vous avez pu faire et que vous ferez par la suite. Merci beaucoup à vous deux, Jean Rodebrun et Georges Fréchet, d'être passés dans nos studios pour nous parler de tout ça.
3: Je vous en prie.
2: Merci beaucoup.
0: 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À 13h10, ne manquez pas Pour bien comprendre avec Grégoire Jean et toutes les rédactions RCF en Auvergne-Rhône-Alpes. Mais avant ça, place à notre son du jour et on va changer quelque peu la programmation. Vous avez promis l'été indien de Joe Dassin avec Vincent Lilon. Eh bien, on va modifier notre programmation pour rendre un hommage à Catherine Ringer et au duo des Rita Mitsouko. On vient d'apprendre le décès de Catherine Ringer à l'âge de 68 ans d'un cancer foudroyant. Alors, pour l'occasion, je vous propose de réécouter ce son du jour que Vincent Lidouin avait réalisé pour évoquer l'un des plus grands succès des Rita Mitsouko, le morceau Marcia Baila.
4: Marcia Baila, un des titres les plus connus des Rita Mitsouko. Ce qu'on connaît moins, c'est l'histoire derrière cette chanson. En 1976, pour une pièce montée au Café de la Gare, Catherine Ringer rencontre Marcia Moreto, danseuse argentine, qui donne des cours au Centre de danse du Marais à Paris et joue dans différents spectacles ou en crée. À la fin des années 70, elle rencontre Catherine Ringer, Fred Chichin, le groupe des Rita Mitsouko est formé et commence à donner des concerts. Marcia Moreto les accompagne. L'idée de la chanson est venue ensuite de Catherine Ringer en 1983 après la composition de la musique de la Biennale de danse de Lyon. Catherine avait à nouveau côtoyé Marcia Moreto pour une pièce. Marcia meurt peu de temps après, le 21 mai 1983, à 36 ans, des suites d'un cancer du sein foudroyant. Mais ça...

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Eh bien, c'est sur une musique composée par Fred Chichin, comme bien souvent, que Catherine Ringer écrit ses paroles évoquant Marcia Moreto. Dans cette chanson, Marcia Baila, un titre est chanté avec un accent espagnol forcé. Catherine Ringer ne parle pas l'espagnol, pour la petite histoire. Un hommage à Marcia Moreto, à sa beauté, à ses jambes, à son rire, à sa gestuelle. Une chanson qui mentionne également sa mort avec ses paroles. « Tu t'es consumé, Marcia, c'est le cancer que tu as pris sous ton bras. » Une chanson tout en paradoxe, car le sujet est grave, l'émotion de l'autrice Catherine Ringer est palpable, et pourtant la musique est entraînante, tant et si bien que de nos jours encore, Marcia Baila fait les beaux jours des fêtes votives et autres mariages. Aujourd'hui, quand Catherine Ringer chante seule cette chanson sur scène, Fred Chichin nous ayant quitté lui aussi à cause d'un cancer, eh bien le titre prend un relief nouveau. Marcia Baila a été publiée en face B de l'album Rita Mitsuko en avril 84. Certaines radios nationales ne croyaient pas au titre à l'époque. C'est Restez avec moi, le premier single extrait par la maison de disques Virgin, qui rencontra lui peu de succès. Mais les radios libres, elles, ne juraient que par Marcia Baila, qui a été largement diffusée sur les très nombreuses radios associatives en France. Et le 45 tours est finalement commercialisé quelques mois plus tard. Une version en anglais sera envisagée, puis abandonnée. La chanson figure également sur l'album Remix Acoustique d'Erita Mitsuko. Le single est vendu à plus d'un million d'exemplaires et aux Victoires de la Musique 1990, la chanson est sacrée seconde meilleure chanson française de la décennie 1980-1990. Et bien sûr, on l'écoute tout de suite.

0: Et on réécoutait ce son du jour de Vincent Ligon pour rendre hommage à Catherine Ringer qui vient de décéder d'un cancer, un rendre hommage aussi au Rita Mitsuko avec ce morceau Marcia Baila. Merci beaucoup Vincent Ligon pour ce son du jour. On vous retrouve demain pour un nouveau morceau bien évidemment. À suivre dans quelques instants le journal de Radio Vatican. Nous on est retour demain, même heure, même endroit. Passez une très belle après-midi à l'écoute de RCF.
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2: Dans la guerre des drones qui se poursuit en Europe entre l'Ukraine et la Russie, les pays du continent européen sont de moins en moins épargnés. Un drone a été abattu pour la première fois par l'OTAN dans le ciel de la Lituanie ce matin. Un autre engin a été retrouvé au large des côtes polonaises. Nous retrouverons notre correspondant à Varsovie au début de ce journal. La Grande-Bretagne menacée de désunion hier, l'Écosse, l'Irlande du Nord et le Pays de Galles ont revendiqué leur droit à l'autodétermination. Explication à suivre dans ce journal. Au sommaire également, la décision de la Cour suprême espagnole de ne pas accorder le droit de vote aux descendants des exilés du franquisme. Une décision qui fait beaucoup de bruit, on verra. Et puis dans l'actualité africaine, nous reviendrons sur ce réchauffement diplomatique entre le Mali et l'Algérie. Le Premier ministre algérien était hier en visite à Bamako.
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2: Bonjour, la guerre des drones se poursuit sur le sol européen. Les frappes sont quotidiennes entre la Russie et l'Ukraine et les survols d'engins sans pilote suspectés d'être russes continuent par ailleurs. Alors qu'un drone a été abattu pour la première fois par l'OTAN dans le ciel lituanien ce matin, une équipe de recherche hydrographique militaire a retrouvé hier un drone russe au large des côtes polonaises cette fois-ci. L'appareil a pu être retrouvé intact et pourrait fournir de précieux renseignements aux services spéciaux polonais. C'est le reportage à Varsovie. De notre correspondant Adrien Sarla.
4: Échoué sur le sable, le drone que les vagues ont ramené vers les côtes polonaises hier soulève de nombreuses questions. La charge explosive permettant son autodestruction n'ayant pas été activée, le lieutenant-colonel Dariusz Rostkosz et ses équipes n'ont eu aucun mal à identifier l'engin.
5: Il s'agit d'un appareil de type Gerber appartenant à la Fédération de Russie. Depuis le 30 juillet, nous n'avons constaté aucune violation de notre espace aérien. Il est probable que ce drone est dérivé depuis les eaux internationales ou depuis une plage proche d'ici.
4: Pour l'instant, le ministre de la Défense, Władysław Kosiniak-Kamysz, assure que rien n'indique que la Pologne était sa cible.
6: Ce drone est probablement encore plus sophistiqué que ce que nous avons pu analyser jusqu'à présent. C'est très important pour les services du contre-espionnage militaire. Il est fort probable que la Fédération de Russie l'ait perdu lors d'une manœuvre d'entraînement en mer Baltique.
4: Certains experts avancent qu'il aurait aussi pu participer à une manœuvre d'observation visant la Pologne et ses infrastructures stratégiques sur la Baltique. Le secrétaire d'État à la Défense, Cezary Tomczyk, rappelle à quel point le pays est exposé.
7: À bien des égards, la Pologne est actuellement la cible privilégiée des attaques hybrides et de l'espionnage russe.
4: Ce week-end encore, un drone a fait exploser la locomotive d'un train reliant Kiev à Varsovie, à seulement 2 km de la frontière, tandis qu'un autre a visé un poids lourd à seulement 800 mètres du poste frontalier polonais. Adrien Sarla, Varsovie, pour Radio Vatican.
2: Sur le terrain de la guerre russo-ukrainienne, l'armée ukrainienne a revendiqué ce matin l'attaque d'une raffinerie russe et d'une usine de production de drones. Attaques qui ont eu lieu la nuit dernière. Le Kremlin salue, lui, la bonne idée de Donald Trump sur une trêve des frappes sur les infrastructures énergétiques menées à la fois par l'Ukraine et la Russie. Hier, le président américain avait affirmé que Kiev et Moscou s'étaient engagés à ne plus frapper les infrastructures énergétiques adverses. Un jour après s'en être pris à Kiev pour ses attaques contre les raffineries russes, le président américain qui a imputé la hausse du prix du diesel dans le monde, principalement à la guerre entre la Russie et l'Ukraine, justement, et non à l'Iran. Un autre front, justement, est le Moyen-Orient et la péninsule arabique en particulier. Les attaques des Houthis se multiplient en direction de l'Arabie Saoudite. Ce matin, le Royaume a émis une brève alerte sur un risque d'attaque dans trois régions, dont l'une pour la ville sainte de la Mecque. Une première depuis le début de la guerre au Moyen-Orient au mois de février dernier. Ce matin, Riyad a promis de réunir riposté avec fermeté après de nouvelles attaques des rebelles chiites pro-iraniens. Téhéran, de son côté, se défend d'intervenir dans les affaires yéménites. Le prince héritier saoudien Mohamed Belsaman, qui est par ailleurs attendu en Égypte ce mardi pour évoquer ces tensions. De son côté, le Conseil de sécurité des Nations Unies se réunira ce mardi soir à New York pour évoquer la situation dans le détroit de Bab el-Mandeb au sud du Yémen, désormais sous contrôle quasi exclusif des Houthis. Le Qatar avertit aujourd'hui que la fermeture du détroit serait, je cite, catastrophique pour l'économie mondiale. L'avenir de ce passage maritime stratégique inquiète la communauté internationale alors que le détroit d'Hormuz est largement entravé en raison des bombardements américains visant l'Iran. Et puis, chose rare depuis le début de cette guerre, le Pentagone reconnaît une pénurie de munitions liées à cette guerre contre la République islamique. Un rapport du ministère américain de la guerre révèle qu'entre le 28 février et le 30 juin dernier, l'opération Fureur épique contre l'Iran a coûté environ 33,4 milliards de dollars dépensés uniquement en munitions tirées. C'est sans doute l'un des effets collatéraux du Brexit au Royaume-Uni. Les dirigeants des trois nations, Écosse, Pays de Galles et Irlande du Nord, ont revendiqué hier leur droit à l'autodétermination. Les trois leaders étaient réunis à Cardiff et ont aussi déclaré que leur avenir, l'avenir de leur nation, était dans l'Union européenne. Les précisions de notre correspondant à Londres, Jean Jaffré.
8: Le Premier ministre gallois, Ron Lawes, chef du Cameroun, a accueilli à Cardiff John Sweeney, dirigeant du Parti national écossais, SNP, et Michelle O'Neill, Premier ministre d'Irlande du Nord, numéro 2 du Sinn Féin, qui lutte pour l'unification de l'Irlande du Nord avec la République d'Irlande. Depuis la dévolution accordée par le gouvernement de Tony Blair, New Labour, en 1998, les trois nations sont dotées d'un parlement ou d'une assemblée qui élit un First Minister, lequel forme un gouvernement en charge d'un budget, de l'éducation, de la santé et d'attirer des investisseurs, entre autres. Les trois nations comptent 10 millions et demi d'habitants sur une population totale du Royaume-Uni estimée à près de 70 millions. Depuis le référendum sur l'indépendance de l'Écosse en 2014, le non l'avait emporté avec 55% des voix, les six gouvernements qui se sont succédés ont refusé d'autoriser de nouveaux référendums d'autodétermination, au moins pas avant 2030.
2: Jean Jaffré, correspondance à Londres. Le Saint-Siège réaffirme son soutien aux usages pacifiques de la technologie nucléaire, tout en appelant à renforcer les garanties, la sûreté et la coopération internationale. Position rappelée hier à l'ouverture de la 70e conférence générale de l'Agence internationale de l'énergie atomique à Vienne. Une conférence qui se tient jusqu'à vendredi. C'est Mgr Gallagher, le secrétaire pour les relations avec les États et les organisations internationales qui représente le Saint-Siège face à l'essor de l'intelligence artificielle dans le secteur nucléaire. Ce dernier a plaidé également pour une innovation placée sous le signe de la responsabilité du bien commun. Plus de détails à retrouver sur vaticannews.va. Partons en Espagne où la décision fait beaucoup de bruit. Des centaines de milliers de citoyens espagnols pourraient être privés de leur droit de vote pour les prochaines élections législatives de 2027. La Cour suprême espagnole a en effet suspendu provisoirement le droit de vote des descendants d'exilés républicains durant la période franquiste, ayant obtenu la nationalité espagnole récemment. Les explications à Barcelone de Luis Marsans.
9: On l'appelle la loi des petits-enfants. Entre 2022 et 2025, le gouvernement Sanchez a permis aux fils et petits-fils d'exilés républicains espagnols installés à l'étranger d'obtenir la nationalité espagnole. Près d'un million de personnes, dont une grande majorité en Argentine, ont déposé un dossier de naturalisation. 300 000 ont déjà obtenu cette nationalité. Les autres attendent une validation de leur dossier. Mais la justice a suspendu le droit de vote accordé à tous ceux qui viennent d'obtenir ce passeport par cette voie-là. La procédure de naturalisation, elle, n'est pas remise en cause. La justice considère que cette procédure menace de porter atteinte à l'objectivité et à la transparence du processus électoral. Pour la droite et l'extrême droite qui voyaient dans cette mesure une manière pour la gauche d'obtenir plus de voix, c'est une victoire. Pedro Sanchez, lui, conteste cette décision. Reste que l'annonce de la justice espagnole ne changera sans doute pas grand-chose, car en moyenne 5% seulement des Espagnols de l'étranger participent aux élections et leur vote est très semblable à celui des résidents espagnols. Barcelone, Luis Marsens pour Radio Vatican.
2: À la une de l'actualité africaine, je vous en parlais en titre, ce réchauffement des relations diplomatiques entre le Mali et l'Algérie, c'est ce qui est venu acter le chef du gouvernement algérien en visite hier à Bamako. L'objectif de ces échanges, relancer, redynamiser la coopération entre les deux pays après 15 mois d'une forte crise diplomatique qui a opposé les deux voisins. Jour de protestation en République démocratique du Congo, ce mardi, la coalition d'opposition C64 rassemble ses troupes pour une marche à Kinshasa, la capitale, une nouvelle mobilisation contre un changement de la constitution. Elle permettrait à l'actuel président Félix Tshisekedi de briguer un troisième mandat. Un avertissement dans la rue le jour de la rentrée parlementaire en RDC qui rouvre ses travaux dans un contexte de tensions sociales et d'insécurité, en particulier dans la région d'Ekivu, à l'est de la RDC. Ainsi s'achève ce journal. Merci pour votre fidélité. Prochain rendez-vous de l'information sur nos ondes, ce sera bien évidemment à 18h en direct de Rome.
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10: Ce qui n'est pas écrit n'existe pas dans le monde. À la maison, nous avons tous un porte-document, une caisse remplie de nos souvenirs, des photos, des vieilles cartes postales, mais aussi notre acte de naissance, nos vieux documents d'identité, des vieilles fiches de paye. Difficile de s'en séparer, au cas où, comme on dit. Eh bien, la société aussi a ses archives, les pouvoirs publics, c'est ces mêmes documents qui permettent de penser le présent, le futur, à l'aune de notre passé. Ne vous êtes-vous jamais demandé à quoi servent vraiment les

0: Auvergne-Rhône-Alpes. Et je vous remercie pour cela. Je vous accompagne pendant une heure.
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0: Et notre invité est Monsieur Archive à Lyon et dans sa région. Bonjour Bruno Galland.
2: Bonjour.
0: Vous êtes archiviste, historien à Lyon. Vous êtes aussi directeur des archives départementales du Rhône. Merci d'avoir accepté notre invitation. Une invitation, on peut le dire, qui tombe à pic, hein, puisque Bruno Galland, nos calendriers se sont un petit peu superposés. Mon envie purement subjective de réaliser une émission sur les archives et puis votre exposition qui débute dans 4 jours, le 19 septembre, Fragile Archive préservée pour transmettre. C'est dans les archives départementales du Rhône à Lyon. Une exposition à découvrir jusqu'au 14 décembre. Alors d'abord, on va en parler évidemment de cette exposition, mais j'aimerais qu'on commence par un mot de définition. Qu'est-ce que vous définissez comme archive? Qu'est-ce que l'on met derrière ce mot?
2: Alors on met derrière ce mot les documents qui sont la preuve de quelque chose auquel on tient. Ça peut être des droits, des obligations. Et c'est d'abord pour ça qu'on a conservé des archives dans l'histoire. Et puis, vous l'avez dit, c'est aussi des choses qu'on garde parce que c'est la preuve de notre passé, de notre histoire, des liens d'amitié, des liens d'affection qu'on a pu nouer avec certaines personnes.
0: C'est forcément un vieux document, les archives. On a cette image un peu d'un document moisi, en tout cas, qui ne ressemble plus à grand-chose.
2: Alors, ce n'est pas forcément un vieux document, puisqu'en fait, dès qu'on produit un document, légalement, c'est un document d'archives. Un haut fonctionnaire, un patron, il donne une instruction, il produit quelque chose, aussitôt, c'est un document d'archives. Et vous, vous prenez des notes, les étudiants, là, dans le bâtiment de l'UCLI où nous sommes, oui. Ils prennent des notes de cours, enfin j'espère. Quelque part, ils fabriquent déjà des archives. Voilà. Et c'est pas forcément donc vieux, c'est pas forcément moisi, et c'est pas forcément sur papier.
0: Mais à partir de quand peut-on dire, tiens, ça part aux archives?
2: Alors, on dit que... Alors, ça part aux archives, ça veut dire quoi? Si ça part dans un service, ce qu'on va appeler un service public d'archives, vous les avez cités, national, départemental, bref, un service où on va plutôt conserver des documents pour l'histoire, pour le chercheur, etc., ça va partir quand ça n'a plus d'utilité directe pour celui qui a produit le document. En gros, tant que vous avez besoin, vous, de vos documents tous les jours, toutes les semaines, tous les mois, bref, ouais. Vous les gardez. Après, quand vous vous dites c'est vraiment plutôt pour me souvenir du passé, etc., ça peut aller aux archives.
0: Et qui décide de ce que l'on conserve et de ce que l'on peut détruire? Puisque forcément, tous les documents, je prépare des émissions tous les jours, le papier, après je le jette, en tout cas je le mets au recyclage, forcément on ne va pas tout garder, c'est impossible.
2: Ah non, on ne va pas tout garder, c'est impossible. Il y avait un vieil archiviste que j'aimais bien qui disait « L'archiviste, c'est d'abord celui qui sait détruire. » Et c'est vrai de partout. Si vous voulez retrouver ce qui est important, il faut savoir éliminer tout ce qui est accessoire. Alors, qui décide? Ça dépend un peu de l'organisation. Une personne privée, une association, une entreprise, en gros, elle fait ce qu'elle veut. Elle décide toute seule. Il vaut mieux pour elle ou pour vous, si vous éliminez vos archives, vaut mieux éviter de vous planter, parce que sinon, évidemment, vous allez détruire des documents dont vous avez besoin. Pour tout ce qui est pouvoir public, administration, c'est très encadré. Il y a des circulaires officielles, des textes, des règlements. Et c'est là que ce qu'on appelle les archivistes publics, alors selon les cas, archives nationales, départementales...
0: Donc vous
2: voilà, donc moi, vont intervenir pour donner un avis, enfin moi et surtout les équipes qui sont autour de moi, pour donner un avis et pour autoriser ou non la destruction des documents.
0: Et c'est difficile puisque l'utilité d'un papier, d'un document, aujourd'hui, n'aura peut-être pas la même demain. Ce qui semble être anodin aujourd'hui, peut-être que dans 100, 150 ans, ça aura une valeur inestimable.
2: Ah mais je suis d'accord avec vous. C'est très difficile de se dire, est-ce que ce document, vraiment, il n'a plus aucun intérêt? Ou est-ce qu'un jour, il pourrait servir à quelque chose? Et je connais plein d'historiens et de chercheurs qui disent à des archivistes, ah, mais pourquoi ça? Vous l'avez éliminé, par exemple, même des particuliers, on ne garde pas tous les permis de construire, en tout cas pas aux archives départementales. Dans les communes, c'est différent. Il y a des gens qui nous disent, ah, mais moi, j'aurais voulu que vous conserviez le permis de construire. Mais non, on est bien obligé de faire du tri. Donc, c'est difficile, c'est un métier,

0: Et ça se fait en pondérant la connaissance qu'on a de la recherche historique, la valeur informative des documents, la densité d'informations, leur état matériel aussi, parfois. Y a plein de critères qui entrent en compte.
1: La boîte de documents administratifs, souvent mal triés, que l'on conserve chez nous à titre individuel, avec des papiers les uns avec les autres, on peut le dire qu'ils n'ont aucun sens. Évidemment, pour vous, l'archiviste, ça doit faire mal un petit peu d'entendre ça.
0: Mais attendez, j'élimine des papiers. C'est justement, je les élimine parce que sinon, je ne vais pas retrouver ce qui est important.
1: L'archivage, ça existe à sa petite échelle, en fait.
0: Ça existe à sa petite échelle. Si vous voulez retrouver vos informations, alors on parle beaucoup du papier, je pense qu'on y viendra après, mais aujourd'hui, les archives,
1: c'est numérique.
0: Pas que du papier, c'est sur votre ordinateur, on en parlera. Mais effectivement, si vous voulez retrouver ce qui est important, il faut que vous rangiez vos papiers, enfin vos documents, voilà, dans des dossiers, ça peut être par thème, ça peut être par date, ça peut être pour différentes raisons. Et c'est la base pour retrouver ce qui est vraiment important, et pour savoir éliminer ce qui n'a pas de valeur. Ça commence à tous les niveaux, et c'est vrai pour un particulier, c'est vrai pour les services publics.
1: Donc chez vous aussi, à titre personnel, vous arrivez à éliminer les papiers qui n'ont aucune valeur, selon
0: vous ? Écoutez, j'espère. Il y a peut-être, chez certains archivistes, il y en a peut-être certains qui sont des maniaques du rangement. Moi, je pense que chez moi, c'est pas trop mal rangé, mais je ne suis pas là pour donner des leçons aux autres.
1: Évidemment, au sens un peu plus large, et pas que individuel, c'est tout le cœur de notre entretien aujourd'hui. À quoi ça sert, en fait, de garder une archive, véritablement ?
0: Alors, il y a plein d'usages différents. À l'origine, quand on a gardé des archives, c'était pour garder des preuves de ce à quoi on avait droit. Les premiers dans l'histoire de notre pays qui gardent des archives, ce sont les établissements religieux. D'abord parce qu'il n'y a que là qu'on sait écrire, au Moyen-Âge, les autres ne savent pas trop écrire ou lire. Et puis parce qu'il y a des donations, il y a des titres de propriété, il faut en garder la preuve. Et c'est comme ça que tout a été organisé. Quand on garde les registres d'état civil, c'est pour se souvenir qui est né, qui s'est marié, qui est mort, comment, où, à quel endroit, parce qu'on a besoin de retrouver la trace des gens. Donc la première raison, c'est que ce sont des preuves. Il y a une deuxième raison qui vient derrière, c'est que ça peut intéresser les historiens. Et au-delà des historiens, ça peut permettre de comprendre certaines choses qui ont eu lieu dans le passé pour essayer de mieux préparer l'avenir.
1: Et ça, véritablement, on l'utilise au quotidien, les archives, pour ça, on les utilise ?
0: On utilise les archives pour cela. Vous avez des démographes qui font des études à partir des données qu'on conserve dans les archives sur la population, sur les recensements, pour essayer de voir les évolutions. Aujourd'hui, vous avez un certain nombre de services spécialisés, par exemple dans l'environnement, l'étude de l'évolution des températures. Écoutez, on a eu tous un peu chaud cet été.
1: Oui.
0: Eh bien voilà, les relevés de température qui ont pu avoir lieu dans le passé peuvent permettre d'éclairer certaines évolutions. Donc il n'y a pas que les historiens qui utilisent les archives.
1: Y a-t-il des documents qui peuvent nous paraître banals aujourd'hui, mais qui racontent en fait et en réalité énormément de choses sur notre époque ? Lorsqu'elles seront lues dans quelques années, dans quelques dizaines d'années, elles seront évidemment analysées et elles raconteront plein de choses de ce qu'on vit actuellement.
0: Eh bien, je pense, par exemple, nous, on a dans certains fonds qui nous ont été remis, on a des factures du début du XXe siècle. Il y a l'entête, il y a la présentation qui donne un certain style d'époque, qui traduit le type d'article. Il y a
1: sur la forme, donc, on ne parle même pas de
0: ça. Mais il y a le fond, il y a l'article qui est acheté, il y a son coût, il y a le prix. Vous dites, tiens, dans les archives de tel milieu socio-professionnel, de tel type de famille, on achetait plutôt ceci, on achetait plutôt cela. Voilà un document en soi qui est complètement banal. Alors, je ne sais pas si les tickets de supermarché aujourd'hui vont nous donner le même enseignement dans un siècle ou deux. De toute façon, ils se seront effacés avant. Mais voilà des documents qui paraissent banals et qui, en fait, disent beaucoup de choses.
1: C'est-à-dire qu'il faut pouvoir conserver nos tickets de caisse aujourd'hui ?
0: Non, je ne dis pas ça. Mais c'est pour vous dire qu'un document banal, on peut toujours l'interpréter. C'est ce que les historiens, et au-delà des historiens, font très bien. Et c'est pour ça que la difficulté, c'est de se dire, beaucoup de choses peuvent être réinterprétées et exploitées, mais il faut quand même choisir ce qui est vraiment important. Donc évidemment, on ne garde pas toutes les anciennes factures qu'on nous donne, mais de temps en temps, on en garde quelques-unes, parce que ça permet d'éclairer certains aspects du passé.
1: toute cette conversation, Bruno Galland me rappelle une auteure que j'avais eue à ce micro, qui avait écrit un livre et qui documentait la restauration de la basilique de Fourvière à Lyon, qui est juste au-dessus de nous, hein, ce que la Fondation Fourvière a appelé le nouvel élan de Fourvière. L'auteur m'avait dit qu'elle documentait ce qui se passait aujourd'hui pour les générations futures. C'est vrai que lorsqu'on feuilletait le livre, on voyait des photos, des écrits, et on se disait, bon, c'est vrai qu'aujourd'hui, on peut aller monter la colline de Fourvière pour découvrir tout cela. En fait, l'archivage, ça ne s'arrête jamais, et c'est important d'avoir des documents, des livres, comme l'exemple que j'ai pris, pour les générations suivantes.
0: Alors, c'est important d'avoir les documents à partir desquels on va pouvoir écrire des livres, comme le livre que vous citez. C'est extrêmement important. D'ailleurs, je constate que quant aux archives départementales, on présente des plans anciens de Lyon, par exemple. Les gens, ils sont scotchés. Parce que, au-delà de la nostalgie, certains disent « Ah, c'était mieux avant », etc. Mais ça montre l'évolution de la ville, ça explique certains noms de rue, ça montre que certains noms de rue ont évolué, parce que derrière, les mentalités ont changé, les références historiques ont changé, etc. Donc, c'est important, et ça permet aussi de se comprendre un petit peu mieux soi-même.
1: Et puis les photos d'archives sont toujours assez impressionnantes, de voir comment ont évolué les rues que l'on emprunte au quotidien.
0: Ah ben c'est certain, moi je pense à une photo, on avait fait une expo il y a quelques années, et on avait publié un livre sur le quartier de la Part-Dieu. La première gare de la Part-Dieu, c'est une petite gare de campagne. Hein, voilà. Et quand vous la voyez aujourd'hui, vous mesurez ce qu'a été l'évolution de la métropole lyonnaise.
1: Et le centre multimodal en France, évidemment. Et une question que je me suis posée aussi, est-ce qu'il y a des éléments d'archives qui sont actuellement classés dans les bâtiments d'archives nationales, départementales, et dont on ignore l'existence, parce qu'on aurait mal classé tout cela?
0: Alors, sûrement. Il y a plein de documents que nous conservons, dont on pourrait encore améliorer le classement. Enfin, a priori, on sait au moins, j'allais dire, tous les dossiers que l'on conserve. On ne sait pas forcément à l'intérieur d'un dossier qui se rapporte à telle chose, s'il y a des lettres d'un tel. On ne connaît pas le détail, ce qu'on appelle, nous archivistes, pièce à pièce. Mais en revanche, en gros, tous les dossiers qu'on a, on sait de quoi il s'agit. Il y a encore du travail à faire. Il y a des vérifications à faire, et puis il y a des documents qui dorment encore dans les placards des administrations ou chez des particuliers, et
1: qui peuvent
0: qui parfois
1: des
0: sont
1: choses.
0: Très anciens. Ah mais oui, bien sûr, bien sûr.
1: Lorsqu'on parle des archives à Lyon, dans sa région, de quoi parle-t-on exactement? On a parlé d'archives départementales, archives métropolitaines, municipales aussi, j'imagine, en fonction des villes. Régionales, ça existe?
0: Oui, tout à fait. Alors en fait, si on se place au niveau des pouvoirs publics, vous prenez les différentes collectivités territoriales, les villes et les communes ont leurs propres archives. Donc à Lyon, ce sont les archives municipales qui sont juste situées en face de l'UCLI. Tous les départements ont des archives départementales. Il y en a dans le Rhône, il y en a dans le Puy-de-Dôme, il y en a dans tous les départements de la région. Les archives, les régions, donc la région Auvergne-Rhône-Alpes, elle conserve dans ses locaux ses propres archives, qui ne sont pas très anciennes, parce qu'elle n'est pas très ancienne. Et puis, au niveau national, les archives de l'État, du président de la République, mais aussi des chefs d'État avant, des gouvernements, etc. Ça, c'est conservé aux archives nationales en Île-de-France.
1: Sont-elles accessibles au grand public?
0: Les archives sont accessibles au grand public. C'est une volonté forte qui s'est exprimée dès la Révolution française que les documents étaient accessibles à toute personne qui en faisait la demande. La difficulté, ce n'est pas l'accès, les délais, on veut cacher des choses, on ne veut pas les dire, la difficulté n'est pas là. C'est que simplement, on a tellement de documents d'archives, malgré le classement, les inventaires, les bases de données qui existent, il faut parfois un peu de temps pour savoir exactement où est ce que l'on cherche.
1: Est-ce que l'on peut trouver l'histoire, en tout cas la vie d'un habitant ordinaire, je le mets entre guillemets, dans les archives? Je ne vous parle pas là d'un grand personnage historique, mais voilà, la vie d'un boulanger, d'un ouvrier, d'une famille, si on est un petit peu curieux et qu'on veut remonter un peu le temps de notre famille, c'est possible?
0: Alors dans les archives publiques, c'est-à-dire celles dont on vient de parler, départementales ou communales, on va pouvoir retrouver la trace des gens lorsqu'ils ont eu des contacts avec l'administration, principalement. Par exemple, au moment des recensements, pour les gens qui ont fait une déclaration parce qu'ils avaient un commerce, une entreprise, donc ils ont été obligés de faire des déclarations. Les gens, évidemment, qui ont eu des problèmes avec la justice, par exemple, parce qu'il va y avoir des archives sur eux dans les tribunaux. les gens qui ont eu un emploi public, qui ont été fonctionnaires, parce qu'à ce moment-là, on a des dossiers. Et puis, les gens qui ont eu une épreuve forte dans leur vie, où l'administration est intervenue, ça peut être les enfants confiés à ce qu'on appelait naguère l'assistance publique, aujourd'hui les services de l'aide sociale à l'enfance, parce qu'on garde leurs archives. Ou bien, par exemple, il y a quelques mois, Marc Bloch est entré au Panthéon. Les résistants et les déportés qui ont été internés, on a des archives les concernant. La prison de Montluc, on a le fichier des prisonniers de Montluc. Donc, voilà, on peut trouver ces éléments-là dans les archives de l'administration en général, hein, sont détaillés les différents types d'administration.
1: Il faut faire la demande pour cela, évidemment. Une fois qu'on a passé le bâtiment, on est rentré dans le bâtiment, j'allais dire, c'est compliqué. On part du nom de famille, comment on fait ?
0: Alors, une fois qu'on... ça dépend... la manière de chercher est un peu différente selon ce que l'on cherche. Effectivement, si vous dites un prénom et un nom, c'est pas avec ça qu'on va pouvoir trouver quelque chose, parce que tout ce qui est dans les documents fait pas l'objet d'un index ou d'une fiche d'identité. Donc, ce qui est pas compliqué, c'est que vous entrez dans le bâtiment, vous allez dans la salle dite de consultation, vous avez des archivistes qui sont là pour vous répondre. C'est vrai aux archives du département du Rhône, c'est vrai aux archives de la ville de Lyon, c'est vrai dans l'ensemble des services d'archives publiques, communales et départementales. Et là, vous avez des gens qui vous guident un peu sur la façon dont il faut chercher. Voilà.
1: Ce que je comprends dans ce que vous nous dites, c'est que c'est pas forcément qu'un truc d'historien, les archives.
0: C'est surtout pas qu'un truc d'historien. Bien sûr que ça intéresse les historiens. Mais dans nos salles de lecture, ou bien dans toutes les demandes qui nous arrivent par courrier et par courrier électronique, qui est quand même maintenant l'essentiel, beaucoup des gens qui s'adressent à nous, c'est leur histoire personnelle ou l'histoire de leur famille qu'ils veulent comprendre, mais pas pour faire un article dans une revue historique ou une thèse, simplement parce que ils savent qu'il y a eu quelque chose de douloureux, ils veulent comprendre pourquoi leur grand-père a été placé, comprendre pourquoi l'un des membres de leur famille a dû partir après la libération, comprendre pourquoi telle personne est morte. Enfin, dans quelques jours, il y aura une conférence aux archives départementales de dames qui ont travaillé sur la vie de leur oncle pour essayer de comprendre pourquoi il a été exécuté après la libération. Et c'est en cherchant des archives, un peu comme les pièces d'un puzzle, qu'elles finissent par avoir quelques idées sur les raisons de cette exécution. Bref, on n'a pas que des historiens, tant s'en faut.
1: Elles ont mené une petite enquête aussi à leur échelle, et ce que je comprends, c'est que c'est monsieur et madame tout le monde, finalement, qui vient consulter les archives, et qu'on peut nous inviter tous à, pourquoi pas, le faire, se renseigner sur nos aïeux. Alors, il y aura peut-être plein de monde, d'un coup, qui va débarquer les archives départementales.
0: Bah, tant mieux, enfin, on en a déjà beaucoup, mais on sera ravis d'en avoir d'autres. Mais en tout cas, voilà, c'est absolument pas réservé aux historiens, c'est un grand principe auquel on est attaché. Les archives, c'est les archives de la nation, elles appartiennent à tout le monde y a accès et c'est toujours gratuit.
1: Évidemment, Bruno Galland, archiviste et historien, vous restez bien avec nous. Le sujet des archives, vous le connaissez par cœur et on va continuer d'en parler dans un instant. Quelle place pour l'archivage à l'heure du tout numérique ? Est-on en train de perdre tout simplement ce qui fait l'identité de notre société ? Et puis on dira aussi un mot de votre exposition qui débute samedi. Fragiles archives préservées pour transmettre. Restez bien avec nous tout de suite. Je vous propose ce titre de Juliette Armanet. Ça s'appelle La carte postale.
2: Ah, oui. Je t'écris.

0: La carte postale de Juliette Armanet sur RCF en Auvergne-Rhône-Alpes. Vous écoutez pour bien comprendre, encore une trentaine de minutes. Tout de suite, on reprend notre entretien avec Bruno Galland hein, sur l'importance de l'archivage pour notre société. Mais sachez seulement aussi que dans un peu moins de 10 minutes, on sera dans les Pays de Savoie. Quel futur pour la gouvernance des JO 2030 alors que le président Edgar Gros-Piron a été démis de ses fonctions. Bruno Galland respire en se disant qu'est-ce qu'on va devenir sur ces JO effectivement. Eh bien, Victorien Duché en Pays de Savoie nous en dira plus.
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0: Voilà, je ne sais pas si l'éviction d'Edgar Gros-Piron à l'organisation des JO 2030 dans les Alpes françaises sera dans les archives plus tard.
2: Quoi qu'il en soit, il y aura forcément les archives de l'organisation des JO, donc forcément, on aura les éléments sur cela, comme on a eu par exemple du préfet il y a quelques années, les archives sur la crise du Covid.
0: Ça fera partie de notre histoire
2: aussi.
0: Ça fait
2: partie de l'histoire.
0: Ça fait désormais partie de l'histoire. La seule différence avec notre histoire un peu plus ancienne, c'est qu'aujourd'hui, tout est sur des plateformes digitales, j'allais dire sur le numérique, on peut le dire au sens large. Qu'est-ce que ça fait? Qu'est-ce que ça change pour l'archivage, tout simplement, que tout, qu'on soit dans une société du tout numérique?
2: À la fois, ça change tout et ça ne change rien. Ça change rien en ceci que c'est toujours des documents d'archives qui ont toujours cette valeur de preuve, ou à terme cet intérêt historique et pour la recherche, et que finalement, on se pose les mêmes questions pour dire ces fichiers, ces données, ces bases de données, est-ce que ça présentera un intérêt à terme, auquel cas il faut les conserver, ou est-ce que ça n'en présentera pas, auquel cas on autorise l'élimination. Donc, sur le raisonnement, ça ne change rien, et c'est toujours des archives. Quand vous saisissez un fichier sur votre ordinateur, c'est un document d'archives, comme quand vous prenez un bout de papier. Voilà.
0: Il y en a beaucoup plus aujourd'hui, on produit plein de données, on ne sait plus quoi en faire, c'est tout le sujet de notre société.
2: Oui, c'est tout le sujet de notre société, vous savez, avant il y a eu, avec les photocopieuses, on a dupliqué des documents, les a retravaillés. La difficulté sur un ordinateur, c'est que vous avez une version d'un fichier, puis vous la modifiez, puis vous l'altérez. Et vous avez, je suppose que vous le savez vous-même, parce qu'on est tous dans la même situation, parfois on a 5 ou 6 versions d'un même fichier. Alors, grâce à la date de la dernière correction, on essaye de s'y retrouver un peu, mais parfois on ne sait pas, et la difficulté, ça peut être de se dire quelle est celle qui est vraiment importante et qui fait foi. Donc, ça ne change rien sur le raisonnement, ça change tout sur le support, sur les conditions techniques, sur la manière de travailler, sur la manière de conserver, mais on sait, aujourd'hui, conserver de manière pérenne des informations numériques, comme on sait conserver des données sur papier.
0: C'est plus simple à conserver que des données papier ?
2: Non. Je pense que c'est un peu plus compliqué, parce que justement, il y en a de plus en plus, parce qu'il y a une médiation technique, parce que vous ne pouvez pas le lire à l'œil nu. Vous avez besoin d'une machine pour pouvoir accéder, et d'un logiciel, enfin d'un équipement technique, d'une infrastructure. Donc, c'est... Souvent, on me dit, ah ben maintenant, tout est sur ordinateur, ça va prendre moins de temps. Parce qu'on se dit, au moins, j'ai plus un placard encombré de plein de papiers. Mais en fait, votre serveur, il est hyper encombré. Votre ordinateur, il est hyper encombré.
0: Et on finit par supprimer.
2: Finit par supprimer hâtivement. Les trucs n'ont pas le même nom. On ne sait plus très bien où on en est. Les arborescences sont mal faites. Donc, le conseil que je peux donner à ceux qui veulent bien garder leurs archives numériques, c'est de bien travailler sur l'arborescence de leur ordinateur. Au même titre que quand vous avez des papiers, eh ben, vous devez les regrouper dans des chemises et dans des dossiers bien identifiés. L'arborescence, c'est fondamental pour pouvoir ensuite garder ce qui est important.
0: Mais c'est vrai qu'on peut se dire qu'un fichier PDF, hein, le fichier où effectivement on ne peut plus rien bouger sur ce document, ça prend moins de place qu'une boîte d'archives dans son placard, ça on est bien d'accord.
2: Oui.
0: En revanche, ça semble plus difficile à conserver pendant 100, 200 ans parce qu'on se dit, bon hop, j'ai plus de place, je supprime.
2: Alors on n'a pas, pas le même recul sur la pérennité des supports, mais je ne suis pas du tout inquiet sur les solutions techniques qui permettront régulièrement de sauvegarder de tels supports. Le danger, c'est qu'effectivement, quand vous avez un placard plein de papiers, ça prend un peu de temps de le vider et de faire le tri. Donc, vous réfléchissez un peu plus, vous analysez. Voilà. Un ordinateur, un clic, et vous avez effacé vos fichiers. Et à qui est-ce que, parmi nos auditrices et nos auditeurs, à qui est-ce qu'il n'est pas arrivé une fois d'effacer un fichier sur son ordinateur ou d'effacer un mail, qui est une forme de document d'archive? Et de se dire après, ah zut, celui-là, j'en avais besoin. Et là, il y a une rapidité dans la destruction qui peut causer une vraie difficulté.
0: Un mot aussi de votre exposition, Fragiles archives préservées pour transmettre, ça commence samedi. Pourquoi ce choix d'exposition déjà ?
2: Alors, nous organisons régulièrement des expositions pour présenter les documents qu'on conserve, parce que le but des archives, c'est de les présenter à tout le monde. Et là, on avait vraiment envie de montrer le travail de nos restauratrices, la qualité de ce qui est fait, parce que les archives, que ce soit du parchemin, du papier, des fichiers numériques, c'est très fragile. Ça peut se dégrader, si on parle plutôt du papier et du parchemin, ça peut se salir, s'empoussiérer, se déchirer, etc. Et on a la chance d'avoir aux archives départementales et métropolitaines des restauratrices qui font un travail d'orfèvre. Et on avait envie de partager cette qualité de réalisation. Donc on verra à la fois des très très beaux documents, des documents restaurés, et on verra des photos de l'état dans lequel ils étaient avant. Puis on expliquera aussi pourquoi on ne peut pas tout faire non plus. Et pourquoi il y a des documents. Et bien pour le moment, on les laisse comme ils sont parce qu'on ne sait pas encore faire.
0: Voilà, vous faites de la pédagogie, un petit peu comme dans cette émission. Un immense merci à Bruno Galland d'être venu dans mon émission aujourd'hui pour bien comprendre l'utilité, l'importance des archives pour nous, pour notre société. Votre exposition à partir de samedi 19 septembre et jusqu'au 14 décembre. Vous voulez rajouter un mot ?
2: Et on est ouvert samedi et dimanche pour les journées européennes du patrimoine de 10h à 17h avec des visites guidées, des ateliers, l'âme visite de l'exposition. Donc c'est le moment de venir nous voir du côté de la Part-Dieu.
0: Voilà les bonnes idées pour les journées européennes du patrimoine. Merci beaucoup. Dans un instant, on retrouve Victorien Duché en Haute-Savoie qui nous livre les détails et les coulisses de la gouvernance des Jeux Olympiques 2030 dans les Alpes françaises. Restez avec nous, c'est dans une minute.
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0: Et oui, on prend la direction des Pays de Savoie où on le retrouve, j'allais dire, une archive de cette radio. Bonjour Victorien Duché.
5: Je vais prendre ça comme un compliment, Grégoire.
0: C'est
5: bonjour
0: gentil.
5: Grégoire, bonjour à tous.
0: Bon retour avec vous, Victorien, sur ce feuilleton qui anime vraiment notre rentrée dans les Alpes, les JO 2030. Edgar Gros-Piron a démissionné la semaine dernière de la présidence du comité d'organisation. Le COJOP est toujours donc à la recherche, on peut le dire, de son Tony Estanguet des montagnes à 3 ans et demi maintenant du début des Olympiades. Voilà qui est un feuilleton très long, Victorien.
5: Oui, et puis comme l'a dit votre invité, ces jeux vont rentrer dans les archives, bien entendu, mais pour qu'ils rentrent dans les archives, il faut qu'ils puissent s'organiser de la meilleure des manières. Alors oui, la candidature est validée depuis déjà bien bien longtemps, bien sûr, par le CIO, mais faut-il encore aller au bout et respecter nos promesses, notre engagement. Et c'est vrai que le temps presse, que d'obstacles, que d'embûches, que de... Boss pour le champion olympique de ski boss, Albertville 92, Edgar Gros-Piron, qui avait été nommé en février 2025, il faut le rappeler, à la présidence du COJOP, et qui n'aura donc finalement pas réussi à faire l'unanimité. Il a annoncé son départ la semaine dernière. Son management a notamment été pointé du doigt, puisque sous son mandat, plusieurs démissions ont fait tâche. Celle d'Anne Murac, la directrice des opérations, ancienne cheville ouvrière de Paris 2024. On peut penser aussi à la démission de Cyril Linette, qui était le directeur du COJOP. Ancien patron des sports de Canal, et c'est vrai que le courant entre les deux hommes ne passait pas, avait beaucoup de mal à passer. Donc, poussé vers la sortie, Edgar Gros-Piron a fini par jeter l'éponge. C'est une situation d'ailleurs qu'il avait connue lui-même précédemment, lorsqu'il a dû porter la candidature d'Annecy 2018 pour les JO d'hiver 2018. Il avait dû, là aussi, jeter l'éponge et la candidature n'avait pas été validée. Alors, sur les réseaux sociaux, il s'est expliqué néanmoins, quand même, sur les raisons de son départ. D'abord, le calendrier resserré, nommé 5 ans avant les Jeux, Gros-Piron évoque une temporalité extrêmement courte pour construire notamment une carte des sites. C'est vrai que le psychodrame drame autour de Val d'Isère, hein, et là un peu des révélateurs. Est-ce que Val d'Isère allait rentrer dans la carte ou pas? Finalement, bah, Val d'Isère a été choisi. Deuxième difficulté, un budget contraint. C'est le moins coûteux depuis les Jeux 88, avec trois quarts de subventions privées et le reste de subventions publiques. Donc ça veut dire qu'il faut trouver des financeurs, des partenaires. Pour l'instant, seul EDF a finalement répondu à l'engagement. Et puis enfin, troisième difficulté, un contexte politique mouvant. Hein, le dernier fait en date, les infectives entre Éric Ciotti et Renaud Muselier qui ont conduit au transfert du pôle glace de Nice à chez vous, oui. Grégoire, à Lyon.
0: À Lyon, ouais.
5: Voilà, vous allez recevoir les épreuves de patinage. Bah, vous êtes heureux, mais j'imagine que les Niçois, peut-être, et les Alpes du Sud le sont un peu moins. Plusieurs mois d'attente qui ont abouti, en tout cas, au départ inéluctable, eh bien, de Edgar Grandpiron, qui a manqué la dernière bosse.
0: Oh, merci pour ça. Et puis,
5: voilà, j'essaye d'être un peu poétique.
0: Oh, j'y vais de mon côté aussi. Il n'y a plus de guide hein, pour conduire la cordée. Alors, qu'est-ce qui va se passer désormais?
5: Oui, alors voilà, donc c'est la phase 2 du projet hein, finalement qui démarre maintenant. C'est ce qu'a dit d'ailleurs Fabrice Pancook, hein, le président de région. Comme vous le savez, là, le CIO et le Comité international olympique est à Lyon en ce moment jusqu'à demain pour superviser, je vous le disais plus tôt, ce transfert du pôle glace à Lyon. Donc c'était un peu ambiance rentrée des classes hier hein, à Décines lorsque l'Assemblée générale extraordinaire a voté pour eh bien trouver le successeur par intérim, donc d'Edgar Grandpiron. Donc je peux vous dire que Cojop a fait un peu profil bas devant le CIO qui était là un peu en chien de berger pour dire bon, très bien, on surveille tout ça, mais il faut que ça se fasse de la meilleure des manières, de la manière la plus rapide possible. Donc c'est Vincent Roberti, hein, ex-préfet du Tarn-et-Garonne qui a été choisi pour assurer l'intérim, qui est le directeur de COJOP et aujourd'hui président. Il cumule et le timing est assez serré hein, désormais, puisque lui-même Vincent Roberti l'a reconnu, il va conduire l'intérim le temps qu'il faudra, le temps de trouver vraiment la personne idoine, et le plus tôt sera le mieux. Il ne faut pas traîner, il faut prendre son temps sans en perdre. Voilà ce qu'a déclaré le CIO hier devant la presse. C'est une manière polie aussi de mettre la pression hein, sur le COJOP et ses 130 collaborateurs qui y travaillent. Et puis à l'heure où le comité d'organisation eh bien, bascule maintenant dans la phase opérationnelle, l'identité du futur Tony Estanguet des Montagnes eh bien, doit se préciser. Ce qui est certain, c'est que Tony Estanguet lui-même eh bien, avait été approché et il l'a lui-même eh bien, refusé. Il a lui-même fait taire les rumeurs hier, puisque le triple champion olympique de canoë-kayak ne remplira pas pour 2030, donc Tony Estanguet ne sera pas le Tony Estanguet des montagnes. Il restera connu pour Paris 2024, mais pas pour les Alpes 2030.
0: Alors qui? Alors j'allais vous poser la question, Victorien, est-ce que vous avez une boule de cristal? Qui pour s'installer dans ce fameux fauteuil du président du COJOP?
5: Alors, aucun indice n'a vraiment fuité hier, mais moi, ce que je peux vous dire, c'est le ressenti peut-être des Savoyards et des Hauts-Savoyards, de ceux qui sont sur mon territoire. Et on a ces préférences ici. On a par exemple Vincent Jay. Vincent Jay, c'est l'ancien biathlète des années 2000, Albert Villois, qui lui aussi avait été approché avant Edgar Grandpiron pour eh bien, prendre cette présidence. Finalement, ça ne s'est pas fait, donc là, peut-être que ça va pouvoir se faire. On a aussi Michel Vion, l'ancien patron de la Fédération française de ski, qui d'ailleurs a quitté en juin dernier hein, son poste de secrétaire général la Fédération internationale de ski, donc peut-être qu'il a un peu de temps à occuper et pourquoi pas à consacrer au JO 2030, même s'il disait lui-même qu'il avait fait son temps là en juin dernier, donc à voir aussi. Et puis il y a la rumeur Nathalie Péchala, là, qui la patineuse, qui se fait un peu plus insistante. Martin Fourcade aussi peut-être, même s'il avait refusé de s'installer à la présidence, voilà, en raison de potentiels conflits d'intérêts hein, avec des marques de sport qui auraient pu être les futurs sponsors de ces jeux. Donc voilà, donc il faudra, comme l'a dit le CIO hier, si je reprends les mots du CIO hier, quelqu'un qui a la capacité de mener un projet très opérationnel. On vient d'ailleurs à la livraison des sites olympiques, hein, je rappelle, des villages. Il y en aura un à Saint-Jean-de-Styx dans les Aravis, un à Beauzelle en Savoie, un à Briançon dans les Alpes du Sud. Il y a aussi les ascenseurs valéens à fournir. Il y a eu une réunion hier soir à La Plagne sur la présentation de ce projet d'ascenseur valéen dans la station savoyarde de La Plagne. Voilà, donc il faut rentrer dans ce côté opérationnel et il faut avoir l'esprit du consensus, de la diplomatie, dans un comité quand même très politique, avec Laurent Wauquiez d'un côté, Renaud Muselier de l'autre, qui a quand même un peu tout perdu, on le voit dans ce projet des Alpes, Grégory Doucet à Lyon maintenant, qui a quand même une autre sensibilité politique, et puis l'Élysée aussi, qui a aussi largement son mot à dire, mais qui en même temps, eh bien, on sait, va changer de locataire en 2027. Donc voilà, c'est une perle rare qu'il faut trouver, un mouton à cinq pattes, hein, peut-être, mais de toute manière, il va falloir franchement accélérer pour trouver, pour rassurer aussi de futurs partenaires financiers, privés, potentiels.
0: On n'a pas fini d'en entendre parler hein, des ces Jeux Olympiques dans les Alpes françaises 2030. Je peux vous dire, Victorien, j'étais à l'installation il y a quelques mois, hein, l'installation d'Edgar Gros-Piron et du COJOP au Groupama Stadium à Décines-Charpieux. C'était l'enthousiasme hein, qui était là, que j'avais ressenti lors de la conférence de presse. J'imagine qu'on fait un peu plus grise mine désormais dans les couloirs du COJOP. Hein.
5: Ouais, exactement. Comme je disais, à Décines, c'était un peu ambiance. Vous savez, professeur, le CIO, puis les élèves un peu turbulents, le COJOP. Quoi. Donc, ouais. Il fallait un peu remettre d'équerre, un peu tout ça.
0: On va continuer d'en parler d'ailleurs demain dans cette émission pour bien comprendre. Ça sera le programme hein, de cette gouvernance des JO 2030. Le professeur d'université de Lausanne, Nicolas Bancel, sera mon invité, même horaire, sur RCF en Auvergne-Rhône-Alpes. On parlera de ces Jeux Olympiques qu'on peut le dire désormais apocalyptique, Victorien. Merci en tout cas d'être passé en direct des territoires. Justement, dans 5 minutes, on parlera hein, de la culture populaire qui s'est emparée des symboles de l'apocalypse, comme je viens de le faire, comme ça tombe bien. Et puis tout de suite, vous l'entendez derrière moi, une pause musicale. Voici Fabien Boeuf et son titre, tout de suite, Le Fruit.

0: Voilà, ça fait du bien de prendre une pause avec ces quelques notes de musique signées Fabien Boeuf et son titre Le Fruit.
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0: Il m'a rejoint en studio. Bonjour Thomas Poète.
2: Bonjour.
0: Vous êtes pasteur de la Fédération Baptiste à Lyon, délégué départemental du CNEF, délégué départemental dans le Rhône donc. Et aujourd'hui, on s'interroge sur la culture populaire, c'est un petit peu différent. Comment la culture populaire s'est-elle emparée des symboles de l'Apocalypse? Alors l'Apocalypse, on en parlait justement hier, je vous invite à aller réécouter hein, sur notre site internet rcf.fr, c'était passionnant. Racontez-nous effectivement comment finalement cet ancien livre a été repris un peu à la façon des artistes contemporains, j'allais
2: dire.
0: Oui,
2: c'est ça. Oui, c'est intéressant. C'est peut-être un des livres de la Bible qui a le plus marqué la culture populaire. Peut-être, on en parlait hier, parce que c'est un livre d'images, c'est un livre qui marque peut-être beaucoup plus que d'autres, l'imaginaire collectif. Et donc, effectivement, ça a influencé la culture populaire. Je pense... Un des trucs les plus connus qu'on entend un peu partout, qu'on voit dans des films, qui est beaucoup utilisé dans l'imagerie des groupes de métal aussi, c'est ce fameux chiffre 666 ouais. qui est attribué à la bête, au diable, au chapitre 13 du livre de l'Apocalypse, qui a été interprété très différemment dans l'histoire et jusqu'à aujourd'hui, il n'y a pas un consensus très très fort. Certains y ont vu un nombre symbolique, par exemple associé à, pour désigner de manière symbolique l'empereur Néron, oui. qui est un empereur romain qui avait particulièrement persécuté les chrétiens. Mais on n'est pas vraiment certain qu'il faille lire comme ça. Le truc le plus simple et le plus consensuel, c'est peut-être de dire, dans l'Apocalypse et dans la Bible de manière générale, le nombre 7, c'est le nombre de Dieu, le nombre de la perfection. Et donc 666, c'est peut-être pour représenter l'imperfection et l'humanité qui vit sans Dieu et qui du coup reste limitée à cette imperfection d'une révolte contre Dieu et d'une indépendance autoproclamée vis-à-vis de Dieu. Mais donc voilà, ça a alimenté tout un tas de spéculations jusque dans la culture populaire. Comme je disais, en particulier dans le métal, on peut penser à l'album de Iron Maiden qui est sorti en 1982 et qui s'appelle justement The Number of the Beast, avec un morceau dans l'album qui porte le même titre. Donc voilà, le métal qui aime beaucoup cette imagerie ouais. un peu diabolique pour fasciner un peu l'imaginaire, réutilise pas mal ça.
0: Donc il y a la musique, il y a aussi toutes les filmographies, on en a fait pas mal de films autour l'Apocalypse également.
2: Oui, il y a pas mal de films qui reprennent un peu en lien avec le 666 la figure de l'Antichrist. Alors contrairement à ce qu'on peut penser, le terme Antichrist et la figure même de l'Antichrist n'apparaît pas dans l'Apocalypse, c'est plutôt dans d'autres livres en fait bibliques, dans 1 Jean, un peu dans les lettres aux Thessaloniciens, même si c'est un autre terme qui est employé. Mais dans les films, c'est souvent associé au 666. Alors la figure de l'Antichrist dans la culture populaire, on peut penser à la série récente The Good Omens, avec un ange et un démon qui vivent à notre époque, qui sont amis et qui s'allient pour empêcher la fin du monde d'arriver. Et donc il y a une figure de l'Antichrist, un enfant humain, et donc ils essaient de l'éduquer pour qu'il provoque pas la fin du monde, parce que l'ange et le démon prennent plaisir à la vie sur Terre et ne veulent pas que la Terre disparaisse. Et donc voilà. Et donc dans tout un tas d'autres films avec la figure de l'Antichrist, le personnage de l'Antichrist a parfois la marque du 666 sur lui, même si encore une fois cette association vient pas directement de l'Apocalypse.
0: Et ça fascine et puis ça nourrit un petit peu tous les fantasmes d'artistes. C'est pour ça finalement que on s'est emparé de ce livre de l'Apocalypse et beaucoup moins des autres en fait, parce que justement ça nourrit toutes les interprétations et donc forcément certains se permettent une liberté artistique.
2: C'est ça, ça nourrit l'imaginaire, donc pour l'art c'est une belle source pour nourrir l'imaginaire. Et puis comme vous l'avez dit, ça nourrit même les fantasmes. Au-delà de l'art, on retrouve des spéculations parfois de tendance un peu complotiste autour du 666 et de la marque de la bête. On a beaucoup entendu des chrétiens dire que les puces électroniques qu'on pourrait nous implanter, ça serait ça, cette fameuse marque de la bête, ce fameux 666, parce que le texte de l'Apocalypse dit que ceux qui ne portent pas la marque de la bête ne pourront plus acheter, plus vendre, tout ça. Donc certains y ont vu là, donc au-delà même de l'art, dans la réalité même, ça alimente tout un tas de fantasmes autour de de nouvelles inventions, de choses comme ça. Mais encore une fois, je crois qu'il faut adopter une interprétation plutôt sobre de ce chiffre-là comme étant simplement le chiffre de l'humanité qui cherche à vivre sans Dieu et donc de l'imperfection et du mal qui se commet lorsqu'on cherche à vivre sans Dieu.
0: Ouais, il faut être prudent, quoi. Merci beaucoup.
2: Il vaut mieux être prudent.
0: Merci beaucoup, Thomas Pouet, d'être venu nous parler justement de cette culture populaire qui s'empare des symboles de l'Apocalypse et donc de ce nombre, ce chiffre 666 qui anime tout et qui alimente tous les fantasmes. Vous serez avec nous demain pour une nouvelle chronique. Il faudra être là présent au horaire sur RCF en Auvergne-Rhône-Alpes pour bien comprendre. J'invite tous nos auditeurs à aussi envoyer toutes les questions à notre adresse mail pour bien comprendre @rcf.fr. Il n'y a pas de mauvaises questions, il n'y a que des bonnes réponses, en tout cas des interprétations de réponses. Peut-être que Thomas Pouet se fera un plaisir de tenter d'y répondre une prochaine fois. Demain, soyez là. Comment la religion chrétienne envisage-t-elle la fin du monde ? Oui, grosse question demain au programme de Pour bien comprendre. Et puis on parlera aussi demain des Jeux Olympiques et de la gouvernance des Jeux Olympiques dans les Alpes 2030. Vous savez, le président, l'ex-président désormais Edgar Gros-Piron, a démissionné en fin de semaine dernière. Alors qui pour prendre la suite ? On en parlera avec mon invité, celui qui est spécialiste de l'olympisme, Nicolas Bancel, sera avec moi demain. En attendant, il est temps pour moi de vous remercier, de vous dire au revoir et puis de vous remercier effectivement de votre écoute, de votre fidélité. Merci à Benoît Lotte qui était à la réalisation comme tous les jours. Je vous dis à demain, prenez soin de vous, prenez soin de vos proches.

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4: Merci d'être avec nous. On est ensemble tout au long de l'après-midi. Dans quelques instants, la suite de vos programmes pour une pause ressourçante, comme chaque mardi, avec enfin une bonne nouvelle. Mais d'abord, nous allons retrouver Dialogue, Madeleine Vatel. Dans sa toute première encyclique, le pape Léon 14, qui interroge notre responsabilité face à l'intelligence artificielle. C'est avec Gabrielle Alperne qu'elle va en parler. Gabrielle Alperne qui nous interpelle. Chacun à peser ce que nous donnons de nous pour faire vivre l'IA et notre entourage. Dialogue tout de suite avec Madeleine Vatel.
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3: Gabrielle Alperne, vous êtes l'auteur de Intelligence artificielle et l'homme créa Dieu. C'est publié aux éditions Hermann. Bonjour.
5: Bonjour Madeleine.
3: Merci d'être avec nous pour nous plonger dans cette question vertigineuse de ce que l'IA vient transformer en l'homme dans ses relations avec les autres, avec une réflexion qui s'interroge non pas sur ChatGPT et la disparition d'un trait de l'humanité, mais plutôt sur l'homme et sa quête de Dieu. On y reviendra. Et justement, dans quelques jours, la visite du pape en France va venir. Peut-être remettre aussi ces questions spirituelles dans l'actualité. J'aimerais qu'on revienne avec vous sur l'encyclique Magnifica Humanitas que vous avez lu, que vous avez justement, on pourrait presque dire, décortiqué. Qu'est-ce qui vous a marqué dans ce texte ?
5: Effectivement, c'est un texte que j'ai trouvé extraordinaire, très. Enfin, pour moi, il a posé vraiment un acte fort. Et ce que je trouve intéressant, c'est que finalement, depuis plusieurs années, le débat public autour de l'intelligence artificielle tourne autour d'une question technique. Est-ce qu'elle est capable de faire ci, ceci ? Est-ce qu'elle est capable de faire cela ? Ou alors d'une question économique. Bon, elle va tous nous remplacer. Bon. Et je trouve que s'enfermer dans ces débats, alors bon, c'est intéressant, très bien. Mais en fait, la question posée par l'intelligence artificielle, elle va bien au-delà. C'est pas seulement une question sociétale, c'est une question anthropologique humaine. Et c'est ce que finalement le pape vient nous rappeler dans cette encyclique, c'est que la question, le débat technique n'a pas lieu d'être. La question, c'est vraiment qu'est-ce qu'il en est de notre humanité à l'ère de l'intelligence artificielle.
3: Mais Gabrielle Alperne, vous êtes docteur en philosophie, vous êtes diplômée de l'école normale supérieure, vous avez aussi travaillé dans plusieurs cabinets ministériels. Et puis, vous avez cette formation en théologie qui vous permet de faire les liens. Mais dans ces cabinets ministériels, dans ces entreprises dans lesquelles vous vous êtes rendu, vous comprenez bien que ça vient secouer au quotidien les personnes. On ne peut pas faire comme si ça n'allait rien changer. Donc, ces questions qui se posent sur véritablement ce que ça va venir transformer en termes de travail quotidien, on peut pas éluder la question.
5: Ah non, voilà. Ce que j'ai dit et le reproche plutôt que je me permets de faire, c'est de dire attention, il n'y a pas que ces questions-là. Il n'y a pas que des questions techniques d'implémentation des outils dans les systèmes d'information. Parce que si on n'est que dans cette question-là, on risque de passer à côté du sujet. Donc oui, bien sûr. Et pour le coup, moi, je mène aujourd'hui actuellement de gros travaux de recherche sur l'impact de l'intelligence artificielle sur les relations professionnelles, sur les identités professionnelles aussi. Donc ça, j'y travaille vraiment ardemment, mais Attention, l'intelligence artificielle nous pose aussi cette question, quels êtres humains voulons-nous devenir? Est-ce que nous allons déléguer une part de notre humanité à l'intelligence artificielle parce que finalement elle est trop lourde à porter? Ou est-ce que nous allons avoir le courage de l'exercer nous-mêmes?
3: Alors justement, Gabriel Alperne, parmi ces questions, il y a celle du lien. La religion, on le sait, justement ce qui fait le lien entre les hommes. Les liens entre les hommes et les liens avec Dieu et les hommes. Dans quelle mesure est-ce que pour vous, l'intelligence artificielle vient re-questionner ce lien?
5: Alors, dans la question des relations entre les êtres humains, oui, elle est en train de s'imposer comme un interlocuteur légitime. Le risque, c'est qu'elle devienne le seul interlocuteur légitime. Et effectivement, dans mon livre, donc « Intelligence artificielle et l'homme créé à Dieu », je me repose sur une étude qui montre que, par exemple, on a plus de la moitié des personnes interrogées qui préfèrent poser une question à l'intelligence artificielle plutôt qu'à leurs collègues de travail. Donc c'est quand même intéressant, 58%. Hein. Donc quand on voit ce chiffre, on se dit, bon, quand même, ça interroge sur le collectif de travail. Mmh. Est-ce que les entreprises existeront encore demain? Parce que si ce pourcentage augmente de plus en plus, ben finalement, est-ce que l'intelligence artificielle ne va pas éclipser les collègues de travail? Alors, quand on voit ce chiffre, on pourrait s'arracher les cheveux, ou être complètement désespéré, ou alors, on pourrait réfléchir et essayer de comprendre pourquoi. Il y a plusieurs hypothèses. La première, est-ce que le télétravail, finalement, n'a pas été une sorte d'effet pervers? C'est-à-dire que je ne sais pas si mes collègues sont là, pas là, voilà, donc bon, bah, au moins, ChatGPT, l'intelligence artificielle, lui, il est là, il est toujours là, il répond toujours. Première hypothèse. Deuxième hypothèse, est-ce que c'est pas un problème d'humilité? Finalement, poser une question à quelqu'un, eh bien, c'est révéler indirectement que je ne connais pas la réponse. Et donc, c'est une sorte un peu de manière de m'écraser devant celui qui a le savoir. Et donc, eh bien, par défaut d'humilité, eh bien, nous n'osons pas révéler à l'autre qu'il y a des choses que nous ne savons pas. Ou alors, finalement, est-ce que c'est parce que les relations humaines, et par exemple, en particulier les relations professionnelles, sont devenues tellement politiques? Finalement, on doit toujours faire attention à ce qu'on dit, voilà, la manière dont je tourne un email, il faut que je fasse ceci, cela, il faut que je prenne des pincettes avec mon manager, avec un collègue, avec, voilà. Et tout ça est tellement épuisant, toute cette diplomatie est tellement épuisante que finalement, quand j'écris un message à ChatGPT, je n'ai pas besoin de mettre les formes, il répond tout de suite présent. Et donc, ce jeu politique qui est épuisant n'existe pas. Donc en fait, ce que je trouve intéressant avec l'intelligence artificielle, c'est qu'elle vient révéler les terribles rapports de force qui existent entre les êtres humains, dans le monde professionnel en particulier. Et donc, encore une fois, c'est là où pour moi elle est salutaire, enfin elle peut être salutaire, c'est justement si elle nous permet de voir des angles morts, des contradictions, et même peut-être des petites médiocrités que l'on avait mis sous le boisseau, et qu'il est temps de réinterroger.
3: C'est une vraie exigence, en fin de compte, vis-à-vis de l'humanité.
5: Oui. Oui, enfin, pour moi, en tout cas, si l'intelligence artificielle doit être utile pour quelque chose, ce sera justement si elle nous permet de nous remettre radicalement en question. C'est pour ça qu'en tant que philosophe, cet outil m'intéresse, parce que c'est un outil qui peut, paradoxalement, nous rendre beaucoup plus humains. Mais encore une fois, je pense que là, l'être humain est à la croisée des chemins. Soit, encore une fois, on décide de lui déléguer toute notre humanité parce que c'est beaucoup trop lourd à porter, soit on va être suffisamment courageux et se dire, je vais être suffisamment gentil, humble, tolérant, bienveillant et accessible à l'égard de mes proches pour qu'il n'ait pas besoin d'interroger l'intelligence artificielle au lieu de moi.
3: Mais ça pose aussi la question de la responsabilité. Ça, le pape, il revient dans son encyclique, c'est, au fond, il y a une responsabilité de ceux qui ont le pouvoir de conception de l'intelligence artificielle. Il vient vraiment dire que là, ce n'est pas un outil dont on serait tout à coup un peu prisonnier et puis qui évoluerait presque sans nous, même si pour certains aspects, on est en train de voir que c'est le cas. La responsabilité de l'homme dans la création de l'intelligence artificielle. Qu'est-ce que ça interroge?
5: Alors, il y a effectivement, clairement, une immense responsabilité de la part des créateurs de l'intelligence artificielle. Et c'est vrai que ce qui est fou, c'est qu'ils ont extraordinairement bien compris quels étaient les besoins et les angoisses les plus profonds de l'être humain. Et c'est vrai que cet outil, l'intelligence artificielle, répond à merveille aux besoins, aux fantasmes, aux angoisses les plus profonds de l'être humain. Et c'est pour ça que cet outil s'est développé d'une manière aussi spectaculaire dans toute la société et dans le monde entier. Donc ça, c'est un premier point. Après, ce que je trouve quand même important, c'est de se dire, oui, bien sûr, les créateurs sont responsables, mais en fait, chacun de nous est responsable. C'est un peu comme, vous savez, le philosophe allemand Emmanuel Kant avait inventé ce concept d'impératif catégorique. En gros, à chaque fois que tu veux agir, demande-toi, et si tout le monde agissait comme ça, est-ce que ce serait intéressant comme comportement? Bon, c'était une manière de nous conduire à un comportement moral à chaque fois que nous voulons agir. Là, l'intelligence artificielle, c'est une sorte d'autre impératif catégorique qui se pose. En fait, à chaque fois que j'utilise cet outil, il faut que chacun se demande est-ce qu'il n'y a pas une personne dans mon entourage à qui je pourrais poser la question ? Je partage avec vous un dialogue. C'est une de mes amies qui vient d'avoir un petit bébé et qui pose un milliard de questions à ChatGPT sur l'allaitement, sur toutes ces choses-là. Et en fait, quand elle m'a expliqué tout ça, j'ai trouvé ça triste parce que je me suis dit, mais finalement, où est sa mère ? Où sont ses amis ? Où sont les proches qui seraient capables de pouvoir lui transmettre ce savoir ancestral de l'humanité ? Et donc, en fait, je pense qu'à chaque fois que on pose une question à l'intelligence artificielle, si d'abord, préalablement, on ne s'est pas demandé, mais il n'y a pas quelqu'un d'autre, un petit être humain autour de moi à qui je pourrais poser la question, et en dernier recours, on demande à l'IA, oui, d'accord. Mais je pense que cette question-là, c'est la responsabilité de chacun d'entre nous.
3: Alors, ce qui est intéressant dans votre ouvrage, c'est que vous faites plusieurs allers-retours avec l'Ancien Testament, notamment, mais aussi parfois le Nouveau Testament, donc avec la Bible. Vous évoquez justement comment, à un moment donné, le peuple hébreu, angoissé de ne pas voir revenir Moïse, qui est parti au Mont Sinaï chercher les commandements, va finalement aussi trouver un moyen, un remède face à cette angoisse. On est à ce moment-là au moment du veau d'or. Est-ce qu'il y a de toute façon quelque chose qui viendra pour apaiser l'homme ?
5: Alors, de toute façon, les idoles, il y en a toujours eu. Voilà, il y en a toujours eu. Elles ont pris des formes extrêmement différentes à chaque fois. Mais c'est vrai qu'en tout cas, si cet outil d'intelligence artificielle peut être considéré comme une idole, c'est quand même une idole sacrément, pardonnez-moi le terme, sacrément diabolique et sacrément puissante. Parce qu'en fait, elle vient finalement assouvir toutes les dimensions, en tout cas, de ce que nous pouvons espérer dans le divin. C'est-à-dire qu'elle a à la fois, c'est à la fois immanent et transcendant. Donc c'est à la fois un Dieu qui est en nous, puisque nous, par nos questions, nous le construisons. Mais c'est aussi un Dieu qui est en dehors de nous. C'est mon téléphone. Donc c'est l'immanence et la transcendance. C'est à la fois un Dieu qui est immatériel. L'intelligence artificielle. C'est dans l'air. Mais en même temps, c'est très matériel. C'est très incarné. Alors incarné. En tout cas, c'est tangible. C'est tangible. Voilà. À défaut d'être incarné, c'est tangible. Sauf que si un jour il y a la robotique qui est couplée à l'intelligence artificielle, et malheureusement ça arrivera, la question de l'incarnation de l'intelligence artificielle, bien sûr, posera de nouvelles grandes questions. Voilà, donc effectivement, c'est une idole qui vient assouvir tous nos besoins, effectivement, de spiritualité. Donc c'est là où, oui, bien sûr, c'est une idole qui est sacrément, en tout cas qui pourrait être vue comme sacrément, qui vient mettre l'être humain face à ses contradictions.
3: Et puis alors, comment est-ce que vous abordez la question du surnom?

0: force est de constater que c'est un peu comme si le monde n'était pas vraiment fait pour nous. Quand on regarde les autres animaux, les poissons, les oiseaux, on a l'impression qu'ils se meuvent d'une manière tout à fait naturelle dans le monde, alors que nous, bon, avec nos écouteurs, nos trottinettes, nos pantalons, nos lunettes, on a l'impression d'être un peu décalé, un peu maladroit lorsque nous sommes dans le monde. D'ailleurs, le philosophe allemand Günther Anders avait cette phrase « L'être humain est étranger au monde ». Donc oui, l'être humain a quelque chose, une sorte d'étrangeté par rapport au monde. D'ailleurs, c'est peut-être ce qui fait notre humanité. Mais en tout cas, de cette étrangeté vient le fait que on doit s'adapter en permanence au monde. Le monde n'est pas fait pour nous, donc on doit créer des outils, on doit créer plein de choses, des sciences pour essayer de vivre dans ce monde et nous adapter. Et en plus de ça, on a des congénères, d'autres êtres humains qui sont parmi nous. Et en fait, là aussi, il faut nous adapter en permanence à eux. Parce que bon, on parle de vivre ensemble toute la journée, mais on voit bien à quel point c'est compliqué. Hein, tout ce qu'il a fallu imaginer en termes de droits, de législation, de contrat social pour rendre une vie en société possible. Et on voit bien que jour après jour, c'est un équilibre précaire et fragile. Donc ça veut bien dire que finalement, si je résume la situation, on a un être humain qui doit s'adapter au monde, à tout et à tout le monde, toute la journée. Et donc c'est un peu comme si nous étions dans une sorte de burn-out civilisationnel où en fait, on est épuisé de s'adapter à tout et à tout le monde. Et donc, l'être humain se prend à rêver d'un outil qui ne lui fournirait et ne lui demanderait aucun effort d'adaptation, qui lui apporterait une possibilité de sur-mesure sans effort d'adaptation. Et donc, il y a cette question, quel enfant du fin fond de sa fratrie n'a pas rêvé d'avoir des parents sur-mesure? Quel élève au fin fond de sa classe n'a pas rêvé d'avoir un professeur sur-mesure? Quel salarié n'a pas rêvé d'avoir un manager, un directeur sur-mesure? Quel citoyen n'a pas rêvé d'avoir un président de la République ou un roi sur-mesure? Et on voit bien que ce fantasme du sur-mesure, on a un dieu, cette intelligence artificielle qui nous l'offre sur un plateau d'argent. Comment y résister?
1: Vous parliez de la question de l'incarnation, c'est aussi parce que quelque part il n'y a pas de médiateur. Et donc ça compte finalement. Cette intelligence artificielle parle à tous et pour tous. Alors vous allez me dire, Dieu aussi le faisait, mais quelle différence?
0: Oui, alors effectivement, je me suis vraiment interrogée. Donc encore une fois, vraiment, ce livre est à prendre au millième degré parce que j'ai voulu vraiment pousser cette plaisanterie jusqu'à l'absurde, se dire, est-ce que l'intelligence artificielle n'est pas une sorte de nouveau dieu? Et donc, si oui, quel serait le clergé? Quelle serait la liturgie? Quels sont les rites? Bon, donc j'ai voulu vraiment encore une fois explorer, tirer ce fil jusqu'à l'absurde. Mais alors effectivement, face à l'intelligence artificielle, il y a un lien qui est direct. Pas besoin de clergé, pas besoin de génuflexion, pas besoin de faire des jours de jeûne, pas besoin de prière, de quoi que ce soit. Le contact est direct. Le lien est direct. Pas besoin d'interprétation, il n'y a pas une grande pitié, il n'y a pas besoin de faire des feux, de faire des...
1: Rien de tout ça.
0: Pas de sacrifice.
1: Ah, à moins que, peut-être.
0: Alors, ça c'est encore le sujet. Mais en tout cas, le lien est direct. Sauf que, et c'est là où c'est très intéressant, donc on pourrait se dire, finalement, c'est une religion qui est très facile. Mais ça pose la question du sacré, parce qu'en fait, le sacré existe parce qu'il y a de l'interdit. Et donc là, dans l'intelligence artificielle, il n'y a pas d'interdit. C'est un dieu auquel on a finalement accès d'une manière immédiate. Est-ce qu'il peut y avoir de sacré lorsqu'il n'y a pas d'interdit? Ça, c'est une grande question théologique et j'adore en parler avec des prêtres, des pasteurs, des rabbins et tant d'hommes de foi, parce que on n'a pas fini d'en parler.

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2: On est avec vous, Gabriel Alperne, sur RCF Notre-Dame. Vous êtes docteur en philosophie et diplômé de l'École normale supérieure. Vous êtes l'auteur de ce livre, Intelligence artificielle et l'homme créé à Dieu. On en parle avec vous, notamment à l'occasion de la venue du pape, qui s'est beaucoup interrogé lui aussi sur l'intelligence artificielle. Alors, justement, on évoquait un peu cette construction.

0: réflexion intellectuelle que vous avez élaborée dans votre ouvrage, mais qui est à la fois amusante, ludique et en même temps très profonde, et qui vient nous dire, mais finalement, est-ce qu'on n'a pas avec l'intelligence artificielle quelque part un nouveau dieu ? Avec la question aussi de celle du sacrifice. Puisqu'après tout, on évoquait l'Ancien Testament tout à l'heure, qu'est-ce qu'au fond on sacrifie à ce nouveau dieu ?
1: Oui, alors c'est effectivement à tout dieu il y a une forme de sacrifice, donc c'est cette question qui est posée. Alors ce sont diverses hypothèses que j'esquisse, mais oui, est-ce que nous ne sommes pas en train de lui sacrifier une part de notre humanité ? Et peut-être, d'ailleurs, et dans la part de notre humanité qu'on lui sacrifierait, il y aurait peut-être justement notre vulnérabilité. Parce que finalement, l'intelligence artificielle, elle vient pallier toutes nos vulnérabilités. Quand on ne sait pas quelque chose, elle nous apporte du savoir. Quand on n'arrive pas à écrire, on a l'angoisse de la page blanche, eh bien, elle nous apporte ces différents éléments. Et donc finalement, elle nous oblige, ou elle nous invite en tout cas, à sacrifier une part de notre humanité, et plus précisément une part de notre vulnérabilité. Et c'est là où d'ailleurs je fais un lien avec une magnifique phrase de l'encyclique Magnificat Humanitas, qui dit « La fragilité de l'homme n'est pas une erreur à corriger ». Je trouve que c'est intéressant de nous le rappeler, parce que parfois on a l'impression que la vieillesse est une maladie, ou que bien finalement le fait de ne pas savoir quelque chose, ou le fait d'avoir tel ou tel handicap, voilà, et bien justement, est une faille béante, alors qu'en fait ce sont peut-être des manières de nous rappeler que nous sommes des êtres humains, voilà, avec toute la beauté que cette vulnérabilité représente.
0: Alors justement, dans votre ouvrage, vous vous intéressez aussi à ce qui fait que nous tournons si facilement aussi vers l'intelligence artificielle et qui est cette peur. Alors il y a plusieurs peurs, il y a la peur de la mort, mais vous en soulevez une autre, oui. Gabriel Alperne.
1: Alors là aussi, rendons à César ce qui est à César, et en l'occurrence au philosophe allemand du XXe siècle, Günther Anders. En fait, c'est une phrase qui est extraordinaire dans son livre « Le rêve des machines ». Il dit, en fait, ce dont l'être humain a le plus peur, la plus grande angoisse, c'est pas la mort, c'est la peur de ne pas participer, voilà. Le fait de ne pas en être, de ne pas être impliqué. Alors dans quoi, on ne sait pas, mais en tout cas voilà, le fait de ne pas en être. Alors cette phrase, elle est extraordinaire pour pouvoir comprendre mille choses. Pourquoi effectivement, les gens ont tellement besoin de donner leur avis sur les réseaux sociaux. Pourquoi est-ce que les citoyens ont besoin, à travers la démocratie participative, eh bien, de pouvoir se sentir entendus. On voit bien avec la crise des gilets jaunes, par exemple, c'était bien ce sujet de se dire, est-ce que j'en suis ou est-ce que j'en suis pas ? Est-ce que je fais partie du contrat social ou est-ce que j'en fais pas partie ? Donc on voit bien même dans une famille, hein, finalement, ou dans une salle de classe, quand un enfant ou un élève se sent exclu, bah, y a rien de pire, finalement, que l'on puisse faire à un être humain. Donc cette question, justement, de l'inclusion ou de l'exclusion, ça fait partie, effectivement, des plus grandes angoisses de l'être humain. Et c'est là où, bah, finalement, les créateurs de l'intelligence artificielle ont tout compris sur cette angoisse de l'être humain, parce qu'ils ont créé un outil à qui justement l'être humain donne tout. On lui donne nos pensées, nos questions, on lui raconte notre vie, on lui donne tout ce qu'on a, parce que justement le fait de ne pas en être, eh bien, nous donnerait l'illusion que nous sommes retranchés de l'espèce humaine.
0: Alors justement, vous évoquez également dans cette question de la peur, hein, cette idée que l'intelligence artificielle va venir nous aider dans cette lutte contre la peur, au fond, peut-être même une nouvelle alliance. Alors ça, c'est intéressant parce que dans l'Ancien Testament, il y a cette première alliance, cette promesse de Dieu d'être toujours fidèle, d'être toujours à nos côtés. Qu'est-ce qu'on fait de cette alliance-là ? Est-ce qu'elle a toujours lieu ? Et surtout, est-ce que l'intelligence artificielle vient en fait bousculer cette première alliance ?
1: Oui, elle vient même bousculer toutes les alliances. Parce que finalement, elle repose sur une sorte un peu de don contre don. Où elle nous donne un savoir total, elle nous donne tout ce que nous avons besoin de savoir, elle répond à toutes nos questions. C'est quand même extraordinaire, quelqu'un ou quelque chose qui est capable de répondre à toutes nos questions. Et en échange de ça, eh bien, nous lui donnons, oui, une bonne partie de notre humanité. Et donc, on ne sait pas effectivement si c'est un échange gagnant-gagnant ou perdant-perdant, ou en tout cas, où nous perdons tout et finalement, elle remporte tout. Mais en tout cas, oui, il y a une alliance comme ça qui est en train de se nouer, et surtout, elle nous fait une sorte de promesse d'immortalité. Parce que tout ce que nous lui donnons, en fait, en gros, on nourrit la bête. Toutes les questions qu'on lui pose, tous les textes que nous partageons avec elle, toutes nos pensées qu'on partage avec elle, eh bien, c'est quelque chose qui la nourrit et c'est quelque chose qui devient presque éternel, hein, puisque ça va dans les algorithmes, ça va, voilà, et puis après, bon, voilà.
0: Ça
1: nous survivra. Et donc, bah, ça pose cette question-là de l'immortalité. Effectivement, là, on a la preuve flagrante d'un dieu qui rend l'immortalité possible. Et ça, c'est quand même le dernier tabou des êtres humains qui veulent tuer la mort.
0: Alors, on parlait de l'alliance. Vous évoquez aussi dans votre ouvrage, finalement, tous ces garants après lesquels on court. La question du mariage, c'est une manière d'essayer d'être fiable, ou en tout cas d'imaginer qu'on peut essayer de l'être, l'un envers l'autre et vis-à-vis de Dieu aussi. Qu'est-ce qu'on fait, justement, de cette garantie-là? De quoi l'intelligence artificielle nous garantit? Et est-ce qu'on est toujours dans cette quête, au fond, vis-à-vis de l'intelligence artificielle?
1: Elle nous garantit d'abord et avant tout une disponibilité totale, 24 heures sur 24, 7 jours sur 7. Et il n'y a pas de jour du Seigneur, voilà. Voilà, 24 heures sur 24, quelle que soit l'heure du jour et de la nuit. Et ça, déjà, cette disponibilité-là, c'est quand même déjà quelque chose. Parce que qui dans notre entourage peut être disponible 24 heures sur 24? Personne. Et même Dieu, à la limite, ce ne serait pas son rôle. Enfin, voilà, finalement. Et puis, on est tellement nombreux que, bon, il y a quand même beaucoup de personnes dont il doit s'occuper. Donc, finalement, c'est cette question-là. Et donc, c'est un peu presque une sorte un peu de caprice. Et c'est en ça que je trouve intéressant, c'est que l'intelligence artificielle, elle vient aussi finalement nous interroger par rapport à nos attentes démesurées que l'on a les uns à l'égard des autres. Parce que finalement, même la meilleure maman du monde, même le meilleur psychanalyste du monde, même le meilleur manager du monde, même le meilleur ami du monde, eh bien, personne n'est capable d'être disponible 24 heures sur 24, bienveillant, gentil, patient, toujours, tout le temps. Ben non, personne n'est capable de l'être. Nous non plus. Donc, ça veut bien dire, finalement, qu'il serait temps, peut-être, de revoir les attentes que l'on a les uns à l'égard des autres, parce qu'à force de trop en attendre, on risque d'être toujours déçu.
0: Mais est-ce que ça veut dire aussi que c'est presque une question de maturité, c'est-à-dire que cette attente si forte vis-à-vis des autres qu'on peut soi-même pas remplir? Est-ce que ça veut dire qu'on n'a pas compris qui on était? Est-ce que c'est parce qu'on se connaît mal aussi comme être humain?
1: Oui, alors déjà, on est très orgueilleux parce que finalement, on attend des autres ce que l'on n'est pas capable de leur donner. Voilà. On veut qu'ils soient disponibles tout le temps, mais est-ce que nous, on est tout le temps disponibles? Bah non. Donc il y a bien effectivement, oui, vous parlez peut-être d'un défaut de maturité. Oui, il y a peut-être quelque chose de cet ordre-là. En tout cas, ce qui est intéressant, c'est que l'intelligence artificielle pose la question de l'altérité. Parce qu'en fait, l'altérité, je me rends compte qu'il y a une différence entre un autre et moi quand il y a du temps qui s'écoule. Le petit enfant, d'ailleurs, il voit bien la différence quand il est sorti du ventre de sa mère et quand il était avant. C'est que finalement, bah avant, il était nourri 24 sur 24, il ne se rendait pas compte finalement, parce qu'il était en fusion avec sa maman. À partir du moment où, bon, bah, il est dehors, bon, bah oui, il y a du délai. Voilà. Il y a du délai, on n'est pas toujours là, on n'est pas toujours disponible, voilà. Il faut qu'il attende avant d'être nourri. Et donc finalement, c'est ce temps d'attente, ce délai-là, qui fait qu'il doit franchir le gouffre peut-être incommensurable de l'altérité, et qui fait qu'il se rend compte que, eh bien, l'autre est autre. Et l'intelligence artificielle, finalement, elle est totalement en fusion avec nous, puisqu'elle vient nous apporter tout ce que nous voulons, quand nous le voulons, sans aucun délai.
0: Oui, alors, il y a aussi derrière le fait qu'on puisse en donner notre confiance. Ça veut dire aussi que ce qui est réjouissant, peut-être, c'est que l'homme a toujours ce désir d'une confiance absolue envers quelqu'un, envers qui il pourrait se remettre entièrement. C'est peut-être ça, au fond, qui pourrait être une bonne nouvelle, c'est que cette quête-là, elle existe toujours, et que les religions ont toujours leur place.
1: Oui, alors, y a deux questions dans votre question. C'est que d'un côté, oui, c'est réjouissant. Alors en même temps, c'est aussi très dangereux, parce que ça veut dire que si quelqu'un a compris ça, du coup ça devient très facile. Ouais. Et donc on comprend mieux finalement pourquoi les dictateurs ont pu effectivement fleurir aussi facilement, parce qu'ils ont surfé sur le fait que les êtres humains ont besoin d'avoir quelqu'un en qui avoir totalement confiance. Mmh. Voilà. Donc effectivement, oui, ça peut être dangereux. Après, oui, sur la question du religieux, oui, alors pour le coup, oui, c'est une bonne nouvelle. En tout cas, je pense que les êtres humains, d'ailleurs, quelle que soit la religion, le sujet n'est pas là, ont en tout cas besoin de quelque chose de sacré, qu'il y ait quelque chose de sacré.
0: Quelque chose qu'on ne comprend pas, en fait.
1: Quelque chose qu'on ne comprend pas, quelque chose qui soit énigmatique, quelque chose qui soit mystérieux. Et c'est pour ça que, en tout cas, je vous invite toujours à lire, à relire, à re-relire le Cantique des Cantiques, hein, parce que pour moi, c'est peut-être le texte le plus évocateur, hein, finalement, de ce qu'est Dieu. C'est finalement, avec ce verset magnifique, j'entends la voix de mon bien-aimé bondissant parmi les collines, sur les montagnes, voilà. Et je trouve que c'est magnifique comme texte, parce que finalement, c'est un texte qui nous montre que Dieu est là, il est aussi caché, et finalement, à la fois extraordinairement inaccessible et extraordinairement accessible aussi. Mais c'est à nous, finalement, de le chercher.
0: Oui, un bel hymne à la quête et à poursuivre cette quête,
1: oui.
0: Quel que soit en fond l'environnement technologique qui nous entoure. Merci beaucoup Gabriel Alpern d'avoir été avec nous. Je rappelle que vous êtes docteur en philosophie, diplômé de l'École normale supérieure. Vous avez travaillé dans différents cabinets ministériels et puis vous êtes l'auteur de ce livre qui est sorti aux éditions Hermann et qui s'appelle Intelligence artificielle et l'homme créé à Dieu. C'est passionnant. Vous intervenez également dans les entreprises et dans l'enseignement privé, public, avec toujours ce thème de l'intelligence artificielle. Merci infiniment.
1: Merci à vous.

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2: Il est 14h30 sur RCF Notre-Dame et on vient d'entendre Laurent Couson pour notre plus grand plaisir et rien que pour vous sur RCF Notre-Dame. Merci beaucoup d'être avec nous. À 15h, vous allez retrouver Pauline de Torsiac pour son émission Le Béaba du christianisme. Mais tout de suite, c'est enfin une bonne nouvelle.
3: Travailler plus pour gagner plus. On connaît le fameux slogan et la logique économique qui veut que plus le temps de travail est long, meilleur sera le salaire. L'évangile de ce jour vient balayer ces calculs et remettre en cause le droit du travail. Normal, c'est une parabole, et comme à chaque fois que Jésus utilise ces petites histoires allégoriques, il vient interroger nos façons de voir le monde, de penser ce qui est juste et ce qui ne l'est pas, et bousculer nos certitudes. Cette fois-ci, il compare le royaume à un vigneron qui distribue le même salaire à tous ses ouvriers qu'ils aient travaillé une journée ou une heure. Pour commenter cette parabole, je reçois la bibliste Marie-Reine Mezzaroba. Nous commençons par écouter la parole. C'est chez Matthieu, chapitre 20, versets 1 à 16.
4: Jésus disait cette parabole. Le royaume des cieux est comparable au maître d'un domaine qui sortit au petit jour afin d'embaucher des ouvriers pour sa vigne. Il se mit d'accord avec eux sur un salaire d'une pièce d'argent pour la journée, et il les envoya à sa vigne. Sorti vers 9h, il en vit d'autres qui étaient là sur la place, sans travail. Il leur dit « Allez vous aussi à ma vigne, et je vous donnerai ce qui est juste. » Ils y allèrent. Il sortit de nouveau vers midi, puis vers 3h, et fit de même. Vers 5h, il sortit encore, en trouva d'autres qui étaient là et leur dit « Pourquoi êtes-vous restés là toute la journée sans rien faire ?» Ils lui répondirent « Parce que personne ne nous a embauchés. » Il leur dit « Allez-vous aussi à ma vigne. » Le soir venu, le maître de la vigne dit à son intendant « Appelle les ouvriers et distribue le salaire. » En commençant par les derniers pour finir par les premiers. Ceux qui n'avaient commencé qu'à 5h s'avancèrent et reçurent chacun une pièce d'argent. Quand vint le tour des premiers, ils pensaient recevoir davantage, mais ils reçurent eux aussi, chacun, une pièce d'argent. En la recevant, ils récriminaient contre le maître du domaine. Ces derniers venus n'ont fait qu'une heure. Et tu les traites comme nous qui avons enduré le poids du jour et de la chaleur. » Mais le maître répondit à l'un d'entre eux, « Mon ami, je ne te fais aucun tort. N'as-tu pas été d'accord avec moi pour une pièce d'argent? Prends ce qui te revient et va-t'en. Je veux donner à ce dernier autant qu'à toi. N'ai-je pas le droit de faire ce que je veux de mon bien? Vas-tu regarder avec un œil mauvais parce que moi, je suis bon ? Ainsi, les derniers seront premiers, et les premiers seront derniers.
3: Marie-Reine Mezzaroba, un mot sur le contexte. Cette parabole, elle intervient juste après un passage où Pierre demande à Jésus « Nous avons tout quitté pour toi, alors qu'est-ce qu'il y aura pour nous ?»
5: Oui, ce qui vient après la rencontre avec le jeune homme riche, qui n'a pas été capable de quitter son père et sa mère et tous ses biens. Et du coup, les disciples sont tout à fait étonnés en disant « Mais enfin, si c'est exigeant à ce point, comment on va pouvoir faire ?»
3: Rappelons que la parabole, c'est une histoire généralement qui a pour théâtre la vie coutumière de l'époque. Alors là, c'est un vigneron qui demande à des ouvriers de venir travailler chez lui. Et puis, il y a toujours quelque chose d'étrange, une anomalie au cœur de la parabole. Généralement, Jésus, par ses histoires, veut nous faire réagir.
5: Oui, et il y arrive d'ailleurs hein, dans celle-là.
3: On peut dire que c'est l'objectif, c'est de mettre une situation qui choque.
5: Absolument. Enfin, en tout cas, dans celle-là, toutes les paraboles ne sont pas comme ça, mais celle-là, elle est faite pour choquer.
0: Pour réveiller ?
5: Elle est faite pour, oui, plus que réveiller. Je crois qu'elle choque. Et je disais à des amis, je crois que c'est une parabole à ne pas donner aux enfants avant qu'ils aient l'âge d'avoir compris que normalement, habituellement, on paye quelqu'un au salaire qui est dû en fonction de normes humaines et que la justice selon les hommes, c'est que si t'as pas travaillé, tu gagnes rien. Si tu as travaillé un petit peu, tu gagnes un petit peu. La logique humaine, c'est ce qui est dû, c'est en fonction de l'effort, c'est en fonction du temps que tu as passé, de la fatigue que tu as prise. Enfin, c'est ça qui te donne d'avoir un salaire, et le salaire étant ce qui nous permet de vivre.
0: Oui, donc pour qu'il y ait réaction, il faut qu'on comprenne cette logique-là, et les enfants, il faut qu'ils la comprennent justement, pour que la parabole joue son rôle.
5: Voilà, parce que les enfants, eux, ils vivent dans la pleine gratuité. C'est-à-dire que pendant des années, ils reçoivent tout et ils pensent en plus que ça leur est dû. Donc il faut qu'ils arrivent à comprendre cette logique humaine pour, dans un deuxième temps, comprendre que là, Jésus nous fait rentrer dans la logique du royaume de Dieu.
0: Alors justement, Marie-Hélène Metzaroba, la parabole commence comme ça. Le royaume des cieux est comparable à, et à quoi ? À un maître du domaine qui sort au petit jour pour embaucher ses ouvriers pour sa vigne. Il se met d'accord avec eux sur un salaire d'une pièce d'argent pour la journée et il les envoie à sa vigne. Le royaume des cieux, il faut rappeler que c'est une expression qu'on retrouve souvent dans les évangiles. C'est quoi ce royaume ?
5: Moi, je crois que ça désigne la vie selon Dieu, c'est-à-dire notre rencontre, ce que peut devenir le monde, l'humanité, quand elle vit selon Dieu. Et c'est pas pour après la mort. Ça commence maintenant, puisqu'il dit ailleurs, le royaume des cieux est au milieu de vous ou parmi vous. Donc c'est quand on rentre dans cette logique. Mais dans cette logique, il y a quand même ce maître qui est extérieur à notre logique.
0: En fait, c'est plus une qualité d'être, une manière de réagir et d'exister qu'un lieu, qu'une forme particulière. Ça n'a rien à voir avec le royaume tel qu'on peut l'imaginer.
5: Ah, c'est pas du tout géographique. C'est pas un lieu, c'est une manière d'être. Et il donne des tas de comparaisons qui nous évitent quand même de nous enfermer dans une d'elles. De se dire, ça y est, on sait ce que c'est le royaume des cieux.
0: Et alors, la vigne, il est souvent fait référence hein, dans l'évangile de Matthieu à la vigne.
5: Oui.
0: Qu'est-ce que vous diriez là-dessus ?
5: La vigne est quand même un mot très important de la vie biblique. Déjà, c'est Isaïe qui parle, Isaïe 5, qui parle de la vigne du Seigneur. C'est le peuple de Dieu, le Seigneur qui se plaint parce qu'il avait tout préparé pour que son peuple soit heureux. Et il avait pris tellement de soin, et voilà, entre eux, c'est l'iniquité, c'est l'injustice, c'est les pleurs. Et il dit, mais qu'est-ce que j'aurais pu faire pour ma vigne hein? Et on retrouve ça aussi dans d'autres paraboles, y compris chez Matthieu, par exemple, les vignerons homicides. C'est-à-dire, c'est toujours le rapport, enfin toujours, souvent, le rapport entre Dieu et son peuple. Et c'est insignifiant de la joie, de la rencontre, du lieu, j'allais dire, de la vie selon Dieu.
0: Oui, de la vie du royaume. Justement.
5: Oui, oui, oui.
0: Où la fête est première, normalement, la joie est première.
5: La joie est première, le vin, hein, voilà.
0: Revenons avec vous sur cette histoire d'ouvriers embauchés par le maître, parce que les premiers ouvriers sont embauchés au petit matin, donc, avec un accord.
5: Voilà.
0: Une journée de travail égale une pièce d'argent. C'est la seule fois d'ailleurs dans la parabole où les termes du contrat sont aussi clairs.
5: Oui.
0: Qu'est-ce que ça nous dit d'eux, là, ces ouvriers, les premiers ?
5: Ça dit qu'ils étaient d'accord. C'est-à-dire qu'ils étaient dans un contrat d'embauche avec « tu travailles pendant 7h, 8h, 10h, je ne sais pas quelles étaient les coutumes, tu travailles la journée, une journée de travail de ton époque, et tu as ce qui correspond à un salaire acceptable pour le travail que tu fais, et c'est une pièce d'argent.
0: Bon. » Mais par rapport aux autres, on verra plus tard, le contrat était clair, parce qu'il ne redira pas le maître tous ces termes du contrat pour les autres.
5: Alors c'est très drôle, parce qu'au suivant, il leur dit « je vous donnerai ce qui est juste ». C'est-à-dire qu'il n'y a pas de contrat, et les autres sont obligés de lui faire confiance, puisque ce qui est juste, ça veut dire quoi ?
0: Et oui, ça veut dire quoi, ça ?
5: Hein ? Si quelqu'un vous dit « venez travailler, je vous donnerai ce qui est juste », vous ne savez pas ce qu'il entend par ce qui est juste.
0: C'est un peu flou.
5: C'est très flou.
0: Et donc, on peut dire qu'il y a une logique de confiance pour les ouvriers de 9h du matin, alors que ceux qui étaient plus tôt, visiblement, eux, ils étaient dans une logique de donnant-donnant.
5: Oui, ils étaient dans une logique contractuelle. De salariat.
0: Alors, comment vous l'interprétez, ce « je vous donnerai ce qui est juste » ? Non pas une pièce d'argent, mais je vous donnerai ce qui est juste.
5: Bah ça vise la fin de la parabole. Qu'est-ce qui va être juste ? Que la pièce d'argent est ce qui vous permet de vivre aujourd'hui. Ça me fait penser au Notre Père. Donne-nous notre pain de ce jour. Et c'est pas le pain pour demain, c'est le pain d'aujourd'hui. Et finalement, ce qui est juste, c'est une pièce d'argent pour que tu puisses vivre. On ne nous dit pas si c'est spirituel ou si c'est matériel, mais c'est peut-être bien les deux. Hein, c'est ce qu'il faut pour vivre.

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1: Marie-Hélène Mezzaroba, je rappelle que nous regardons avec vous l'évangile de ce dimanche. C'est chez Matthieu, chapitre 20, versets 1 à 16. Un maître vient chercher des ouvriers pour travailler à sa vigne. Alors les premiers, c'est très tôt le matin, il y a un contrat. Les deuxièmes viennent pour avoir ce qui est juste. Et puis l'évangéliste Matthieu nous dit qu'il sortit de nouveau ce maître vers midi, puis vers 3 heures, il fit de même. Donc là, il va chercher des ouvriers, et là, il n'est plus du tout question ni de salaire, ni de ce qui est juste. Il les appelle.
2: Ben, il fit de même, donc on peut imaginer qu'il leur a dit « je vous donnerai ce qui est juste ». Mais effectivement, je pense que plus on avance, plus les gens se disent ben, « de toute façon, je ne vais pas avoir grand-chose, mais ça sera mieux que rien ».
1: Et qu'est-ce que ça nous dit de cet homme qui sans arrêt cherche, part à chercher les gens là pour travailler à sa vigne?
2: Ah bah, il est quand même étrange, enfin étrange oui et non. Alors est-ce qu'il n'a pas trouvé? Parce que pourquoi est-ce qu'il va chercher les gens comme ça toutes les heures? Est-ce qu'il n'a pas trouvé? Ou est-ce qu'on peut aussi le rapprocher de Jésus quand il nous parle de la brebis perdue ou de la drachme perdue, où il nous met en scène quelqu'un qui va chercher. Et donc cet homme, il revient plusieurs fois pour chercher des personnes qui n'ont pas encore été embauchées, qui n'ont pas trouvé quelque chose à faire de leur vie, et en tout cas de leur journée, et qui sont en attente et disposées à lui répondre. La question que je me suis toujours posée, c'est comment se fait-il qu'il ne se soit pas rencontré avec les derniers, qui disent qu'ils sont restés là toute la journée à attendre. Ce maître, il semble qu'il est venu plusieurs fois, et pourtant, il y a toujours des gens qui, ils nous disent à la fin, il me semble, qu'ils étaient présents depuis le matin, mais qu'ils n'ont pas été embauchés.
1: Oui, ils auraient pu rencontrer le maître.
2: Ben oui, longtemps je me suis demandé pourquoi ils ne l'avaient pas rencontré. Et ça reste un mystère. Même quand je l'applique à des personnes qui cherchent le Christ, ça reste un mystère de savoir pourquoi des personnes ont rencontré le Christ quand ils étaient tout jeunes et pourquoi d'autres ne l'ont pas rencontré et le rencontrent sur leur lit de mort, ou quasiment.
1: Marie-Hélène Mezzaroba, il y a une dernière sortie vers 5 heures du maître de la vigne pour aller chercher à nouveau des ouvriers. Il leur dit « Pourquoi êtes-vous restés là toute la journée sans rien faire ?» Ils lui répondirent « Parce que personne ne nous a embauchés. » Et là, il dit « Allez vous aussi à ma vigne. » C'est un peu tard, 5 heures du soir.
2: C'est la dernière heure. Alors, moi, je vous avoue que là, j'ai une lecture complètement chrétienne. C'est-à-dire, pour avoir rencontré comme aumônier d'hôpital, en particulier une personne dans ses 3 dernières semaines de vie, je dois dire que cette femme a rencontré le Christ à ce moment-là par une de ses amies qui lui a dit « Tu sais, l'Église n'est plus comme tu penses. » Et cette femme, dans les 3 dernières semaines de sa vie, a fait une rencontre du Christ qui la rendait lumineuse d'être enfin accueillie comme elle était. C'était quelqu'un qui n'avait jamais été dans les bons mariages aux yeux de la religion. Et du coup, elle avait raté sa vie intégralement, j'allais dire, parce que dès le début, le conjoint qu'elle aurait aimé avoir n'a pas été accepté par sa famille pour des motifs religieux. Et ça a été une catastrophe pour cette femme. Et ensuite, elle n'était plus dans les clous parce qu'elle était divorcée. Enfin, c'était jamais être dans les clous. Elle a rencontré le Seigneur à la fin de sa vie, qu'il aimait gratuitement, qu'il ne lui demandait pas de compte. Et ça reste pour moi une clé de lecture de cette parabole.
1: On a l'impression que le maître aussi, c'est moins l'idée de sa vigne qui l'intéresse que de rencontrer des personnes qui vont aller y travailler.
2: Oui, ça renvoie tout à fait, vous savez, la parabole du père qui envoie ses 2 fils à la vigne. On voit bien aussi, il envoie ses 2 fils, un dit qu'il va y aller et puis il n'y va pas, l'autre il dit qu'il ne va pas y aller et puis il y va. Bon, on voit bien qu'en fait, Jésus cherche à embaucher des gens et qu'il cherche à nous embaucher, à mon avis, il cherche à nous embaucher tous, à nous embaucher pour travailler à ce royaume. C'est-à-dire à la fois pour nous y introduire, qu'on en profite, qu'on vive dans ce royaume, mais aussi pour qu'on participe à sa construction.
1: Qu'on soit co-créateur,
2: parce qu'il ne peut pas le faire tout seul. Il a voulu ça comme ça, il ne peut pas le faire tout seul, il ne peut pas le faire sans nous.
1: Poursuivons la lecture de cette parabole. Marie-Hélène Metzahoba, le soir venu, le maître de la vigne dit à son intendant « Appelle les ouvriers et distribue le salaire en commençant par les derniers pour finir par les premiers. » Vous le disiez, première étrangeté dans ce texte, la distribution démarre avec ceux qui ont travaillé le moins longtemps.
2: Oui, donc sous les yeux de tous les autres. Et déjà, c'est eux qui vont pouvoir partir le plus vite, n'est-ce pas ? Pour aller se reposer. Et en plus, puisqu'ils ont eu le salaire total, les autres peuvent se dire, ben, nous, on a mérité plus. C'est un peu logique. Se dit, ben, ce maître est très généreux, peut-être que finalement, s'il paye une heure comme ça, ben, il va payer au prorata. Hein, c'est, notre logique à nous, c'est au prorata. Si une pièce d'argent pour une heure, ben, deux pièces d'argent pour deux heures, etc. Voilà.
1: C'est ce qui explique la réaction des autres. Quand vint le tour des premiers, ils pensaient recevoir davantage, mais ils reçurent eux aussi chacun une pièce d'argent.
2: Ils reçoivent ce qui est juste, ce qui a été convenu, ce dont ils ont besoin et le salaire correspondant. C'est-à-dire qu'ils ont pas, ils ont rien de plus et rien de moins que les autres.
1: Dans leur logique contractuelle, d'ailleurs, c'était signifié au début.
2: Ben oui, oui, complètement.
1: Donc, ils s'étaient engagés pour ça.
2: Ils ont rien de plus et rien de moins.
1: Hein. Mais c'est parce qu'ils voient les autres,
2: oui.
1: Qu'il y a une logique de convoitise qui se met en place ou de jalousie?
2: C'est parce qu'ils le voient qu'ils s'en rendent compte, oui, bien sûr. Enfin, quand on voit comment on a été élevé dans... Là, je fais des rapprochements chrétiens, mais comment on a été élevé dans notre éducation chrétienne, à accumuler les mérites. Enfin, ou comment on s'imagine, même quand on n'est pas chrétien, que la vie, ça se mérite et qu'il faut faire des efforts et que les gens qui sont dans des situations difficiles, douloureuses, c'est toujours un peu de leur faute. Hein. C'est que s'ils ont raté de leur vie, c'est de leur faute. Enfin, si ça va pas, s'ils n'ont pas une bonne place, s'ils sont au chômage, c'est certainement qu'ils n'ont pas assez bossé. Enfin, je veux dire, on a toujours ça, c'est très humain, de se dire qu'on reçoit la vie en fonction d'un mérite. Et c'est, ça me revient à l'idée qu'effectivement, les enfants ne pensent pas ça tout de suite. Ça vient après. Dans un premier temps, ils ont été nourris in utero, sans rien faire. Et petit à petit, on les fait rentrer dans l'idée qu'il faut gagner sa vie. Et c'est vrai dans la logique humaine. Mais dans la logique de Dieu, la vie est donnée complètement. Et du coup, il n'y a rien à mériter.
1: Ce qui est intéressant, c'est qu'il y a une expression, en tout cas, de la colère, de la déception. Il parle, hein, ses serviteurs frustrés. Et alors, le maître répond à l'un d'entre eux, « Mon ami, je ne te fais aucun tort. N'as-tu pas été d'accord avec moi pour une pièce d'argent ?»« Mon ami, mon compagnon », traduit Sœur Jeanne d'Arc. Mm-hmm. Il y a une grande proximité, là. C'est beau, ce terme.
2: C'est beau d'un côté. En même temps, il lui dit « Va-t'en », ce qui est quand même assez violent.
1: Parce qu'il lui dit « Prends ce qui te revient et va-t'en ».
2: Attends, hein, puisque tu n'es pas content, si ça ne va pas, de toute façon, chacun repart aussi. Hein, je veux dire, on est dans la logique de la parabole.
1: Et comment vous l'interprétez, cette parole un peu rude du maître ?
2: Ben, je crois que ça nous dit quand même que si on reste dans cette logique, qui est notre logique spontanée de la jalousie, si on y reste coincé, on est exclu, on est mis dehors. On s'exclut en réalité, on s'exclut de ce qui pourrait être justement le festin qui se donnerait dans la vigne à la fin d'un repas, d'une journée de travail.
1: Et dans la relation.
2: On s'exclut de la relation avec les autres, avec tous les autres.
1: Parce qu'on a l'impression que cette phrase cinglante, en fait, il lui envoie presque pour lui projeter ce que lui-même vit, au fond. De se couper, va-t'en, c'est comme si lui-même, c'est lui-même qui se dit, ben, je me coupe, quoi.
2: Il lui signifie. Tu te coupes, bon, tu ne supportes pas, et eh ben écoute, pars. Puisque je suis bon, ça t'est insupportable, et eh ben tu te coupes toi-même.
1: Oui. Je veux donner à ce dernier autant qu'à toi. N'ai-je pas le droit de faire ce que je veux de mon bien ?
2: Oui.
1: Ça, c'est le maître qui parle. Donc, liberté par rapport à la logique marchande ?
2: Ben, c'est surtout une gratuité absolue, c'est-à-dire ça renvoie à ce que vous disiez en tout début d'émission, c'est l'excès de demande de dons qu'aucun homme n'en donnera assez, et l'excès du don de Dieu, c'est-à-dire Jésus lui-même, il va aller jusqu'à donner sa vie, Et c'est quand même un texte qui est encadré par les annonces de la Passion. Il y en a une qui suit immédiatement ce texte. Donc on voit bien que Jésus va aller jusqu'à donner sa vie et qu'il est venu pour donner en abondance, et il nous signifie là de ce don vous n'en voulez pas. Et il nous le dit à chacun. Parce que c'est vrai, du don gratuit, de cette surabondance, nous n'en voulons pas.
1: Et pourquoi ?
2: Parce que pour nous, tout s'achète et tout se vend. Enfin, si vous voulez, tout se mérite. On a une espèce d'orgueil terrible et de jalousie, ça nous mène dans notre monde. Et Jésus ne nous rate pas, j'allais dire. Pour nous, il nous symbolise les choses et il les interprète, mais d'une façon pas du tout doucereuse et pas du tout gentillette, en disant « mon pauvre chéri », enfin, non, non, non, claque. C'est violent.
1: La parole tranche.
2: La parole tranche, oui, oui.

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1: Vas-tu regarder avec un œil mauvais parce que moi je suis bon? C'est la fin de cet évangile. Marie-Hélène Metzaroba, l'œil mauvais, en fait, il intervient très très vite dans la Bible. La Genèse.
2: Ça intervient tout de suite. Alors, je ne sais plus exactement quand ça intervient, mais je suppose que c'est déjà entre Cain et Abel. Vous pensiez à quoi?
1: Serpent.
2: Au serpent, bien sûr. Enfin, c'est la jalousie, la comparaison, le mensonge, c'est-à-dire...
1: Qui fait croire à l'homme qu'il est dépossédé de quelque chose qu'il n'aura pas.
2: Oui,
1: s'il fait alliance.
2: Qui lui fait croire que Dieu est jaloux de lui. Qui fait projeter de la part de l'homme sa propre jalousie sur Dieu. Enfin, ou la jalousie du serpent. C'est-à-dire, le serpent, il essaye de dire, mais tu peux vivre tout seul. T'as pas besoin de Dieu. T'as pas besoin. Et on peut vivre tout seul. On peut s'exclure et vivre rien qu'en essayant de vivre par soi-même. C'est-à-dire sans ouverture. Je ne parle pas de foi confessante. Je parle de foi dans une gratuité du don de la vie. C'est pas que les gens croient en Dieu ou en Christ. C'est une chance pour nous. Mais c'est pas fondamentalement ça. C'est est-ce que je reçois la vie comme un don ou est-ce que je reçois la vie comme un dû? Et évidemment, il n'y en a jamais assez.
1: Marie-Hélène Metzaroba, il faut quand même citer le dernier verset de cet évangile. Ainsi, les derniers seront premiers et les premiers seront derniers.
2: Alors, ça fait penser un petit peu à ce que dit Marie dans son cantique, dans son Magnificat. Il renverse les puissants de leur trône, il élève les humbles. Et je me dis, c'est la chance pour les premiers, c'est qu'ils vont être tellement humiliés que ça peut les rendre petits. Du coup, ça peut les ouvrir à la réception du don. À partir du moment où ils vont se trouver dehors, en se disant, coincés dans cette jalousie, dans cette convoitise, et ils vont se dire, mais là, je ne vis pas. Je suis mort. Alors, du coup, ils vont faire comme les autres, ils vont appeler au secours. Enfin, ils vont dire, mais donne-moi, appelle-moi.
1: C'est ça les ténèbres du dehors, quand on dit ils sont jetés dans les ténèbres, c'est dans leur propre colère, dans leur propre...
2: Dans les ténèbres dans lesquelles ça nous place de nous couper du don. Parce qu'on ne l'a pas mérité, parce que les autres en ont eu plus que nous, parce qu'on n'arrive pas à accepter que chacun a eu son chemin et que le Seigneur donne la vie à tout le monde, de quelque manière que ça se soit passé. Parce que finalement, on rentre dans la joie. Quand vous pensez aux paraboles où Jésus va chercher, où on attend le fils prodigue, on retrouve ça chez le fils aîné. Comment c'est possible qu'on accueille comme ça ce frangin? Mais il va s'exclure, lui, du banquet. C'est dramatique pour ce gars-là. Et on se dit comment ça va se faire, quoi. Et ça ne peut se faire que, je dirais, à travers sa souffrance. C'est-à-dire de percevoir qu'il s'exclut. Et que du coup, cette logique, il est resté depuis le début, il était dans une logique salariale, le fils aîné. Une logique, j'ai mérité, j'ai travaillé, et lui, il n'a rien fait, enfin c'est quoi ça? Est-ce qu'il va devenir fils l'aîné? C'est ça qui est douloureux.
1: Marie-Hélène Metzaroba, vous avez déjà dit beaucoup de choses sur ce texte, mais la bonne nouvelle profonde qu'on entend à travers ce que vous avez commenté, c'est qu'il n'y a pas à mériter la vie.
2: Non, il y a à l'accueillir, c'est-à-dire qu'il faudrait croire. Mais alors ça, c'est le plus dur.
1: Pourquoi est-ce si difficile d'y croire?
2: Je crois que la défiance, c'est-à-dire ce que vous parliez du serpent, la défiance est quelque chose, en tout cas que j'ai repéré dans ma propre vie, comme quelque chose de très précoce. Et ce qu'introduit le serpent, c'est la défiance. C'est-à-dire, Dieu t'a parlé et il t'a menti. Et du fait qu'on a tous été plus ou moins trompés de façon ou d'une autre, parce que nos parents ont fait comme ils ont pu. Enfin, on s'est placé devant plus ou moins de défiance par rapport aux autres qui n'ont pas tenu leurs promesses.
1: Et on n'y croit plus.
2: Et du coup, on s'est coincé dans une attitude qui consiste à ne croire au final qu'en soi. Et c'est très, très, très ancré. Enfin, quand je regarde dans ma propre vie, je me rends compte que c'est beaucoup plus ancré que je n'imaginais. Donc, cette défiance, cette impossibilité de croire, fait que la vie, ça se mérite et je me la donne. Et on a beaucoup de mal. Et je pense que ça existe aussi chez les petits. C'est pour ça qu'on a Caïn et Abel. C'est-à-dire que Caïn voit que le sacrifice d'Abel est accepté. Et Ésaü voit que c'est Jacob qui est béni. En plus, il lui a volé sa bénédiction. Alors il dit, il a ce cri déchirant. Est-ce que tu as une bénédiction pour moi, Père ? Et c'est la question de chacun.
1: Le gros doute. Hein.
2: Le gros doute, est-ce qu'il y a une bénédiction pour moi ? Et quand est-ce que nous acceptons enfin, j'allais dire, d'être assez petit, d'être assez peut-être désespéré, je ne sais pas, enfin, pour recevoir quelque chose gratuitement ?
1: Merci à vous, Marianne Mezzaroba. Pour ceux qui veulent lire cet évangile, nous l'avons lu chez Matthieu, chapitre 20, versets 1 à 16.

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0: Merci d'être avec nous, j'espère que vous passez un bon après-midi. On a plein de belles émissions en perspective avec vous. Bien évidemment, dans quelques minutes, le chapelet, votre rendez-vous quotidien. Mais avant cela, on va faire un tour avec Pauline de Torsiac. Et cette question à l'approche de la venue du pape Léon XIV en France, que représente le pape pour les catholiques? C'est le béaba du christianisme.
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3: Bonjour à tous. Chaque fois qu'un nouveau pape est élu, des centaines de millions de personnes ont les yeux tournés vers Rome. Mais au fond, pourquoi les catholiques ont-ils un pape? D'où vient cette fonction si particulière, sans équivalent dans les autres religions chrétiennes? Est-ce une invention de l'Église ou une institution qui remonte aux origines du christianisme? Le pape est-il un chef d'État, un chef religieux, un guide spirituel, un successeur des apôtres ou un peu tout cela à la fois? Quelle est sa mission? Que peut-il réellement décider? Et les catholiques, d'ailleurs, ont-ils toujours eu un pape tel que nous le connaissons aujourd'hui? On en parle sur RCF Notre-Dame avec l'historien et docteur en histoire Jean-Baptiste Noé, auteur du livre « Léon XIII, le pape de la modernité » aux éditions Salvatore.
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3: Jean-Baptiste Noé, bonjour.
4: Bonjour.
3: Alors, quand on parle du pape, de qui parle-t-on exactement? C'est quoi son statut dans l'Église catholique?
4: Eh bien, le pape est à la fois le premier des chrétiens et le serviteur des serviteurs, c'est son titre officiel. Donc, il est un évêque, il est l'évêque de Rome, il est le représentant des catholiques, il est un peu la figure visible du catholicisme, et puis est également un chef d'État, le chef de la cité du Vatican, et donc il fait, notamment quand il voyage aussi en tant que chef d'État. Et puis, fondamentalement, ce qui fonde véritablement le pape, la papauté, ce qui est à l'origine, c'est que le pape est le successeur de l'apôtre Saint-Pierre. Il est, d'ailleurs, tous les papes succèdent à Saint-Pierre. Léon XIV n'est pas le successeur de François, mais bien de Saint-Pierre. Et donc, c'est ce qu'on appelle le ministère pétrinien. Ils reçoivent cette charge du Christ lui-même à travers Saint-Pierre.
3: Donc finalement, si je comprends bien, Jean-Baptiste Noé, tout commence avec l'apôtre Saint-Pierre. Pourquoi finalement est-il considéré comme le premier pape? Vous l'avez dit, le pape c'est le successeur de Pierre. Pourquoi est-ce qu'il est considéré comme le premier pape? Qu'est-ce qu'il a fait exactement?
4: Eh bien, parce que dans les évangiles, le Christ a choisi ses apôtres et il a placé Pierre à la tête du groupe des apôtres. Et ensuite, il lui a confié une mission particulière. Il y a cette phrase fameuse où il lui dit « Tu es Pierre et sur cette pierre, je bâtirai mon église ». Il lui remet les clés qui peuvent lier et délier. D'ailleurs, le symbole du pape, ce sont ses clés. Et donc, il y a cette charge qui est remise par le Christ à Saint-Pierre, donc il donne à Pierre une fonction particulière, et ensuite, eh bien, de Pierre jusqu'à aujourd'hui, tous ses successeurs, et d'ailleurs, quand on va à Rome, notamment dans la basilique Saint-Paul hors les murs, par exemple, on a des médaillons qui vont de Saint-Pierre jusqu'au pape actuel et qui montrent bien cette succession apostolique des origines jusqu'à nos jours.
3: Cette succession apostolique, cette continuité des origines à nos jours. Jean-Baptiste Noé sur RCF Notre-Dame, on s'interroge cette semaine, pourquoi les catholiques ont-ils un pape? Les premiers chrétiens, est-ce qu'ils parlaient déjà du pape ou cette fonction finalement elle s'est construite progressivement au fil de l'histoire?
4: Alors, il y a les deux, c'est-à-dire que la fonction en elle-même, elle est vraiment des origines, hein, donc du Christ et de Saint-Pierre, et puis, au cours des 2000 ans d'histoire, eh bien, elle s'est affinée, elle s'est constituée pour arriver à la papauté telle qu'on la connaît aujourd'hui. Alors, le nom même de pape, c'est un terme affectueux, ça veut dire papa, le père, donc il y a d'ailleurs d'autres évêques dans le monde chrétien qui ont le nom de pape, notamment dans le monde oriental, mais c'est vrai qu'au fil du temps, il s'est dégagé cette primauté que l'on a d'ailleurs dès les origines du christianisme, d'abord parce que Saint-Pierre est venu à Rome, donc capitale de l'Empire romain, et il est mort à Rome, et donc c'est pour ça qu'ensuite la succession de Pierre est resté à Rome. Et on voit également des très beaux textes des grands théologiens des premiers siècles, des grands pères de l'Église, qui reconnaissent à l'apôtre Pierre et au pape de Rome ce qu'on appelle la primauté. Donc il est, on va dire, le chef d'orchestre. Il y a l'orchestre composé des évêques, des prêtres et des chrétiens laïcs. Et puis il y a ce chef d'orchestre qui est le pape, à savoir l'évêque de Rome.
3: Alors si on remonte un peu le fil de l'histoire, Jean-Baptiste Noé, est-ce que les catholiques ont toujours eu un seul pape, ou justement l'histoire a-t-elle connu des périodes un peu plus compliquées, un peu plus complexes?
4: Ah, il y a eu des moments effectivement compliqués, ce qui d'ailleurs permet de relativiser aussi les problèmes qu'on peut avoir aujourd'hui. Il y a notamment eu dans ce qu'on appelle des antipapes, donc des personnes qui sont déclarées papes et qui se sont opposées au pape reconnu officiellement. Et puis il y a eu ce qu'on appelle le grand schisme d'Occident entre 1378 et 1417, période très compliquée. Pour faire simple, on avait donc un pape Clément V qui est élu pape, qui est un Français, qui ne va pas à Rome. Il avait été élu en France, il ne va pas à Rome, il s'arrête en Avignon, et ensuite il reste en Avignon, et ses successeurs restent en Avignon. Pourquoi ? Parce que à Rome, il y a une guerre civile entre les différentes familles, donc il estime que sa sécurité n'est pas assurée. Ensuite, en 1377, le pape, son successeur, donc, revient à Rome, il meurt, et à ce moment-là, il y a deux papes qui vont être élus, un pape officiel qui reste à Rome, et un pape non officiel, qui n'est pas un vrai pape, un antipape, qui lui va aller retourner en Avignon. Et donc on a connu une période avec deux papes, on a même été jusqu'à quatre ou cinq papes différents, avant que notamment le concile de Constance en 1418 puisse résoudre cela. Donc ça montre aussi que l'histoire de l'Église n'est jamais simple, et qu'on a connu aussi des périodes très compliquées.
3: Et puis si on remonte à l'histoire plus récente, on a eu alors deux papes, un pape émérite et un pape en fonction, François et Benoît XVI.
4: Oui, alors ça c'est vraiment novateur, ça n'avait jamais existé effectivement qu'un pape renonce à sa charge, enfin, tel que ça s'est fait. Il y a eu des cas au Moyen-Âge, mais c'est vraiment des cas très particuliers. Donc effectivement, deux papes, un pape émérite et un pape en fonction, c'était aussi une grande nouveauté. Ce qui montre d'ailleurs que la papauté, elle est à la fois ancrée dans quelque chose de très ancien, elle est, on va dire, il y a un côté qui ne peut pas bouger, ça relève du dogme de la foi catholique, et en même temps elle sait énormément s'adapter aux époques et aux circonstances. Et Benoît XVI a adapté la papauté au XXIe siècle, tout en gardant le message original. Et ça, vous voyez, c'est le propre aussi d'une institution qui dure, c'est-à-dire qu'elle sait conserver ce qui est essentiel, et elle sait changer sur ce qui est accessoire, et qui peut changer selon les époques et les circonstances.
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3: Et sur RCF Notre-Dame, justement, on s'interroge sur la figure du pape dans l'Église catholique avec Jean-Baptiste Noé. Vous êtes historien, docteur en histoire, auteur du livre Léon XIII, le pape de la modernité chez Salvatore. Concrètement, Jean-Baptiste Noé, quel est le rôle du pape aujourd'hui ?
4: Alors le rôle du pape, on peut le résumer en une phrase, il doit confirmer ses frères dans la foi. Et il a trois grandes missions, enseigner, gouverner et sanctifier. Alors enseigner, ça veut dire former les chrétiens à la doctrine de l'Église, donc il le fait notamment avec des encycliques, on en a un exemple récent, il le fait aussi avec tous les textes, les discours qu'il peut donner, notamment les catéchèses du mercredi. Ça c'est la fonction d'enseignement. La fonction de gouvernement, il est le chef de l'Église catholique, donc il nomme les évêques par exemple, il peut révoquer des évêques, il dirige la curie romaine, il va trancher des points litigieux ou des éléments compliqués qui peuvent se poser, donc il doit gouverner. Le symbole du gouvernement, d'ailleurs, présenté par un attribut du pape qui est son anneau, ce qu'on appelle l'anneau du pêcheur, de celui qui va pêcher les poissons, qu'il porte à la main droite. Et puis il doit sanctifier, donc aider les chrétiens à devenir des saints. Et puis le pape est également le garant de l'unité. Il faut bien comprendre que, en fait, le pape c'est un peu la clé de voûte. Et que quand on retient le pape, eh bien l'unité explose. Et finalement, ça part en plein de petits groupes. On le voit d'ailleurs dans l'histoire de l'Église, quand on a des mouvements qui sont séparés du pape, généralement, ils ont fini par partir en grumeaux et à perdre le sens même de l'unité.
3: Garant de l'unité, est-ce que le pape n'est pas aussi le garant du dogme? Vous l'avez dit, c'est le chef d'une institution qui a 2000 ans.
4: Oui, c'est sa fonction, effectivement, de garantir ce qu'on appelle le dépôt de la foi, donc de trancher quand il va falloir trancher. Il va également intervenir sur des sujets litigieux. Par exemple, Jean-Paul II avait demandé à ce qu'on fasse un catéchisme. Il a signé le catéchisme qu'on a encore aujourd'hui pour bien montrer les grandes lignes, les grands éléments de la foi catholique. Le pape a aussi une fonction de juridiction. Donc, il produit du droit. Il va promulguer le droit canonique. Il est le garant du fait que l'Église est une société de droit. Et donc, il a ce rôle important qui n'est pas que de représentation, mais aussi de gouvernement et de garant, effectivement, de la foi catholique.
3: Alors, on parle du pape sur RCF Notre-Dame avec vous, Jean-Baptiste Noé. Vous êtes historien. On entend souvent dire que le pape est infaillible. Qu'est-ce que ça veut réellement dire, cette expression ?
4: Ah, ça c'est un sujet important parce qu'effectivement c'est souvent mal compris. Quand on dit que le pape est infaillible, ça ne veut pas dire qu'il a toujours raison. Et d'ailleurs, le pape n'est pas tout puissant. Il ne gouverne pas seul. Il est tenu par la tradition. Il ne peut pas aller contre la tradition de l'Église. Il ne peut pas aller contre les conciles. Il ne peut pas aller contre le message même du Christ. Donc, le pape n'a pas tous les pouvoirs. Et quand on dit qu'il est infaillible, donc c'est un dogme qui a été défini par le Concile Vatican I en 1870. Et en fait, l'infaillibilité s'exerce dans un cadre extrêmement précis. Ça veut dire que lorsque le pape s'exprime sur des sujets de dogme et qu'il parle ex cathedra, ça veut dire solennellement, comme un pasteur suprême, eh bien, il va formuler un dogme qui doit être cru par toute l'Église catholique. Donc, pour cela, il y a des circonstances vraiment précises, il y a une forme à respecter, il y a une solennité à respecter, où le pape engage son infaillibilité. Et dans l'histoire de l'Église, ça a été donc défini en 1870, mais ça n'a été utilisé qu'une seule fois, en 1950, lorsque Pie XII a défini le dogme de l'Assomption. Donc voyez, on en parle beaucoup, mais dans les faits, on va dire que c'est un peu le 49-3 du pape, si je puis donner ainsi. C'est-à-dire, c'est vraiment un acte de puissance très important, mais ça n'a en fait été utilisé qu'une seule fois, pour l'instant, dans l'histoire de l'Église.
3: J'ai une dernière question rapidement, Jean-Baptiste Noé.

0: très différent de se reconnaître dans une même foi.
1: Jean-Baptiste Noé, merci beaucoup.
0: Merci à vous.
1: Je rappelle que vous êtes historien, docteur en histoire. Vous êtes l'auteur du livre Léon XIII, le pape de la modernité, chez Salvator. Vous pouvez évidemment retrouver cette émission sur rcfnotredame.fr et sur toutes les plateformes. Merci.

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2: RCF Notre-Dame, il est 15h15. Merci d'être avec nous. Merci pour votre écoute et votre fidélité. Vos émissions et vos programmes continuent, bien évidemment, avec Simon Tatro qui nous a rejoint. Bonjour Simon.
3: Bonjour Marie-Leïla.
2: Et de beaux programmes à venir, comme toujours.
3: Oui, je vais vous mettre en appétit. D'ailleurs, je sens que vous avez faim, Marie-Leïla.
2: Ouais.
3: On va saliver, puisque je recevrai le chef Grégory Cuilleron. Nous reviendrons sur son parcours atypique, lui qui a réussi à se faire une place auprès des plus grands, et ce malgré un handicap de naissance, puisqu'il cuisine avec un avant-bras qui lui manque.
2: Rendez-vous à 17h11, très
3: Absolument.
2: Précisément, pour vous retrouver et entendre cette belle rencontre, ce beau portrait avec vous, Simon Tatro.
3: À tout à l'heure.
2: À tout à l'heure. Merci, vous restez avec nous. Tout de suite, c'est votre halte spirituelle avec Madeleine Vatel, qui s'interroge à l'approche de la venue du pape sur son programme spirituel. Quel souffle va-t-il donner à tous ceux qui le croiseront et l'écouteront? Elle va en parler avec le père Jean-Baptiste Arnaud. Et c'est tout de suite dans Halte spirituelle.
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4: Le pape Léon XIV a-t-il un attachement particulier à la France? En tout cas, celui qui s'appelait Robert Francis Prévost, il y a des racines familiales, plusieurs régions même revendiquent des origines dans leur propre territoire. Mais dans quelle mesure ce déplacement sera-t-il bien particulier? Comment va-t-il s'adresser aux Français? Et surtout, que vient-il partager de l'Évangile qui soit un enjeu actuel pour notre pays? C'est ce que nous allons essayer de comprendre avec vous, père Jean-Baptiste Arnaud. Bonjour.
5: Bonjour Madeleine.
4: Vous êtes prêtre du diocèse de Paris, docteur en théologie. Vous êtes président de la faculté Notre-Dame au Collège des Bernardins et formateur au séminaire de Paris. Alors, on s'arrête sur ce déplacement du pape. Le pape, c'est le chef de l'Église catholique universelle. Est-ce que venir en France...

0: Finalement, est-ce que c'est venir en Europe, venir en Occident, ou en fait, il y a quand même une pointe particulière dans ce pays-là?
1: Alors, il faudrait lui demander, mais en tout cas, ce qui est sûr, c'est qu'il a choisi de commencer, une série de visites dans des capitales européennes. Nous ne sommes pas les premiers, on a beaucoup parlé du voyage en Espagne qui a eu lieu avant l'été, qui était extrêmement marquant. Par ailleurs, voilà, il a aussi fait ce grand voyage en Afrique, donc il n'y a pas d'exclusivité, si vous voulez. Mais on sent que, de fait, il avait à cœur de répondre à cette invitation. Je rappelais hier qu'il avait accompagné lui-même François à Marseille, à Ajaccio, donc forcément, ça le travaille. On sait qu'il a des origines françaises, etc., par sa grand-mère. On sait qu'il était déjà venu à Lourdes lorsqu'il était séminariste et puis jeune prêtre, donc il y a quand même assez longtemps, hein, lorsqu'il avait 19 et 29 ans. Donc, il n'est pas du tout étranger à tout cela. Et puis, bien sûr, Lourdes a un rayonnement bien au-delà de la France, on le sait bien. Mais en tout cas, c'est sûr que je pense qu'il y a vraiment, au-delà du fait qu'il répond à une invitation, hein, je le redis aussi, c'est important, mais il y a vraiment un choix de pouvoir venir dans ce pays. On se souvient aussi que, il y a un peu plus d'un an, peu de temps après son élection, fin mai 2025, il avait écrit une lettre aux évêques de France dans laquelle il avait mentionné Saint-Jean-Eudes, Sainte-Thérèse de Lisieux, Saint-Jean-Marie Vianney, parce qu'il y avait un anniversaire de canonisation et en 1925-2025. Et donc, il avait mentionné cette riche histoire spirituelle de la France, ces figures de sainteté, et puis en même temps aussi... la vocation missionnaire, c'est quelque chose que le cardinal Aveline a souligné plusieurs fois dans la préparation de ce voyage, vraiment la richesse de l'histoire spirituelle de la France et puis en même temps sa vocation missionnaire aujourd'hui. Et donc oui, c'est un vrai choix de venir en France, mais comme je l'espère pour lui et pour d'autres pays européens, il aura l'occasion de visiter d'autres capitales européennes par la suite.
0: Alors, c'est intéressant que vous recitiez les grands saints qui ont vécu en France, parce que c'est ce qu'avait fait justement le pape Jean-Paul II au Bourget en 1980, en posant la question « France, fille aînée de l'Église, qu'as-tu fait des promesses de ton baptême ?» Et donc, est-ce que, en s'inscrivant dans ce sillon-là, le pape Léon XIV vient aussi redire que, au fond, cet héritage que nous avons, peut-être qu'il ne faut pas faire comme si on ne l'entendait pas, comme si on n'avait jamais eu ces témoins du Christ, en fait.
1: Donc, un vrai héritage, qui était ce que Jean-Paul II, en effet, avait cité, que François aussi avait largement mis en lumière, notamment à Marseille, je m'en souviens très bien, dans l'homélie de la messe au Stade Vélodrome, et puis dans plusieurs lettres que le pape François avait écrites, sur Saint-François de Sales, sur Thérèse de Lisieux, sur Blaise Pascal. Donc, on voit bien qu'en effet, il y a cette tradition spirituelle française qui interpelle les papes. Donc, on verra ce que dit le pape Léon et comment il s'adresse à la France, mais c'est sûr qu'il vient pour réveiller la conscience des chrétiens qui peut-être parfois a tendance un petit peu à s'assoupir c'était une vraie interpellation de Jean-Paul II quand même, à la fois pour les chrétiens et pour le rôle des chrétiens dans un pays comme la France. La France n'est pas un pays chrétien aujourd'hui, au sens où c'est un État laïque, le pape le sait bien, donc il vient pas pour dire il faut que la République sorte de cette laïcité, mais il vient interroger la manière dont les chrétiens vivent leur foi, pas seulement dans la sphère privée, c'est ça qui va être important et intéressant, parce que c'est souvent là que soit on veut nous mettre, ou que nous nous mettons nous-mêmes, mais qu'il y a bien aussi une place de la foi, de la religion catholique, du christianisme dans la sphère publique. Voilà. Ne pas confondre État laïque et société laïque. Voilà. Au sens, en tout cas, d'une société qui ne tolérerait pas la présence et l'expression de la foi chrétienne. Le fait que nous puissions célébrer la messe Place de la Concorde et sur les Champs-Élysées, évidemment que le pape fasse une déambulation en papa mobile par le boulevard Saint-Michel pour arriver jusqu'à Notre-Dame, le Stade de France, tout ça, c'est quand même, ce sont de vrais signes que la société est accueillante à la vie de l'Église. La foi n'est pas un enjeu politique et la politique n'est pas un enjeu spirituel. La République est une République laïque, mais bien sûr, la société est habitée par cette foi chrétienne, non seulement dans l'histoire, mais aussi aujourd'hui. Et les jeunes qui seront présents au Stade de France, qui a marqué l'histoire de notre pays pour bien d'autres raisons depuis 1998, seront aussi le manifester.

0: Père Jean-Baptiste Arnaud, on est avec vous sur RCF Notre-Dame. On parle du déplacement du pape, vous évoquiez l'engagement des chrétiens. Est-ce que, au fond, ce passé, cet héritage spirituel, il vient pointer du doigt quelque part la responsabilité des chrétiens aujourd'hui? C'est-à-dire que la responsabilité des chrétiens par rapport à leurs aînés?
1: Oui, par rapport à leurs aînés, puis par rapport à leurs successeurs. Mais en tout cas, ce qui est vrai, c'est que cette expression « fille aînée de l'Église », qui a été, popularisée surtout à partir du 19e siècle, en fait, elle est intéressante parce que, à certains, elle peut paraître un peu datée, un peu désuète. Il ne faut pas se méprendre sur le fait qu'en effet, il ne s'agit pas de dire que l'Église, que la France aurait un titre particulier que d'autres n'auraient pas. En fait, ça veut dire qu'au fond, chaque nation a une vocation spirituelle, comme une personne, par analogie. Hein. Chaque personne a une vocation. Une vocation à la vie, une vocation au baptême, et à l'intérieur d'une vocation au baptême, une vocation singulière, on en reparlera peut-être un peu plus tard, mais qu'on peut le dire par analogie, au fond, que chaque nation a aussi une forme de vocation spirituelle, marquée par son histoire et aussi par les enjeux les plus contemporains de sa situation dans le monde. Et quand on parle de fille aînée d'Église, on se réfère surtout à au moins un double fait. Le premier, c'est que les premiers chrétiens sont arrivés en France à la fois par la Méditerranée, par Marseille avec Saint-Lazare, Sainte-Marie-Madeleine, les Saintes-Maries de la Mer, hein, et puis ensuite toute la tradition spirituelle qui s'est développée à Marseille, avec des pères de l'Église dont certains sont très connus, comme Jean Cassien, qui est à l'abbaye de Saint-Victor, et puis aussi à Lyon. Moi qui ai grandi à Lyon, j'aime rappeler que si la France est fille aînée de l'Église, c'est parce que Saint-Irénée est venu de Smyrne, İzmir aujourd'hui en Turquie actuelle, où il avait été disciple de Saint Polycarpe, qui lui-même avait été disciple de Saint Jean. Et donc, les premiers chrétiens sont venus à Lyon, capitale des Gaules et source de la foi en France, avec Marseille, par cette manière-là. Donc ça, c'est vrai que dans ce sens-là, ce sont nos aînés. Voilà. Alors, ce sont nos aînés c'est une bonne occasion aussi, la visite du pape, de se souvenir, de faire mémoire de cette histoire, pour voir comment il nous encourage à avancer, quoi, et à être plus missionnaire, à être plus audacieux, à être plus responsable de notre foi. Vous l'avez dit, c'est un mot que le pape emploie souvent dans Magnifique Humanité, une question de responsabilité, notamment à propos de l'intelligence artificielle dans l'encyclique, mais pas seulement, de manière plus large. Et de fait, je pense que c'est un mot très important pour la foi chrétienne, ouais, être responsable de sa foi, répondre. Je pense à la question que Jésus pose à Pierre, que dites-vous que je suis, hein, que dites-vous que je suis? C'est pas seulement pour vous qui suis-je, comme une opinion, c'est vraiment qu'est-ce que vous dites, vous, apôtre, sur moi, Jésus, fils de Dieu, je suis. Hein. Et Pierre va faire cette confession de foi extraordinaire, tu es le Messie, le fils du Dieu vivant, le premier qui arrive à le dire par la grâce de Dieu dans l'Évangile. Et donc c'est une question de responsabilité, être responsable de sa foi. En effet, le pape Léon vient nous conforter dans cette responsabilité qui n'est pas seulement pour nous, mais qui est une mission. C'est une mission pour que l'Évangile porte du fruit dans la société, dans le pays, dans le monde, pour que le monde ait la vie. C'est ça.
0: Alors justement, je voudrais qu'on revienne sur ce thème, parce qu'on l'a évoqué rapidement en début d'émission, mais pour que le monde est la vie. De quelle vie parle Saint Jean dans ce verset 51 au chapitre 6 de l'Évangile selon Saint Jean?
1: Alors, de quelle vie et de quel monde? Alors déjà, c'est intéressant parce que c'est vraiment la fin du discours sur le pain de vie. Donc un grand chapitre, chapitre 6, Jésus fait une multiplication des pains, entre guillemets, parce que c'est pas exactement une multiplication, c'est plutôt une fraction de quelques pains qui du coup nourrissent une foule entière. Nulle part Jésus ne dit je multiplie les pains, mais il se trouve qu'à la fin il y en a beaucoup pour tout le monde, pour l'abondance. L'insistance du texte est sur l'abondance et sur les restes. Et puis donc Jésus fait cette grande catéchèse, uniquement dans l'évangile de Saint Jean, qui va provoquer en fait un clash. Après, si vous avez la curiosité de lire les versets qui suivent, le verset 51, une confession de Pierre, là aussi, cette fois c'est Saint Jean qui la raconte, voilà, à qui irions-nous Seigneur, tu as les paroles de la vie éternelle. Et puis de Jésus qui dit, mais parce que les interlocuteurs de Jésus disent, mais cette parole est trop dure, on ne peut pas l'entendre, et Jésus leur dit, mais je ne vous retiens pas. Et il dit ça à ses apôtres aussi, voulez-vous partir, vous aussi. Donc cette parole, elle suscite un choix. Elle est un message d'espérance, vraiment, je crois, pour que le monde ait la vie, et elle suscite un choix libre. Dans l'Évangile, c'est vraiment le cas. Et elle nous situe au cœur du mystère de l'Eucharistie. Donc c'est le pape lui-même qui a choisi ce thème, hein, pour qu'il soit une interpellation, je crois vraiment, d'espérance, de liberté, vraiment, de choix. Et En effet, pour savoir comment le monde, alors le monde, c'est le monde au sens très large, le cosmos, hein, vraiment, on pourrait dire, c'est le mot qui est employé en grec, hein, mais donc c'est Dieu a tant aimé le monde. C'est vraiment dans le même évangile de Saint Jean, au chapitre 3, au verset 16. Donc c'est ce monde que Dieu aime, mais qui parfois rejette Dieu. Et donc dans Saint Jean, dans l'évangile de Saint Jean, il y a toujours cette ambivalence quand même. Hein, parfois, le monde est sous un jour plus négatif. Voilà, j'ai vaincu le monde, dit Jésus aussi, confiance, j'ai vaincu le monde. Dans le monde, vous aurez à souffrir, confiance, j'ai vaincu le monde. Mais pourtant, c'est ce monde que Dieu aime. Dieu a tant aimé le monde qu'il a envoyé son fils. Donc c'est deux réalités, Dieu et le monde, qui n'étaient pas faites pour se rencontrer, bah en fait, ou qui risquent toujours de s'opposer, pour le dire autrement. Elles sont unies par Dieu. Et la vie, c'est vraiment la vie au sens le plus large possible. C'est pas seulement la vie biologique, en fait. Il y a plusieurs mots en grec, c'est vraiment la vie la plus large. C'est la vie en abondance, quoi. Jésus dit ça aussi un peu plus loin dans le...
0: Et ce sera le même terme.
1: Voilà, au chapitre 10 de Saint Jean, je suis venu pour qu'ils aient la vie en abondance. Mais c'est intéressant d'avoir choisi ce passage-là, parce qu'on est dans le mystère de l'Eucharistie, et vraiment un des moments centraux du voyage, ça va quand même être la messe des Champs-Élysées, et puis la messe à Lourdes et la messe à Metz, et puis parce qu'il y a aussi ce choix ensuite. Donc on reçoit le pape, on l'écoute, et puis après, qu'est-ce qu'on va faire? C'est ça notre responsabilité, notre liberté. Donc c'est vraiment une parole libre pour un choix libre.
0: Merci beaucoup, Père Jean-Baptiste Arnaud. On vous retrouve demain. Je rappelle que vous êtes prêtre du diocèse de Paris, docteur en théologie et président de la faculté Notre-Dame au Collège des Bernardins, formateur au séminaire de Paris.
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2: Bonjour à toutes et à tous et bienvenue dans un nouvel épisode de Pop Collection, émission dans laquelle aujourd'hui on va s'intéresser à Jason Mraz et son titre Amuse. On écoutera également Le Soleil Donne, Laurent Voulzy, Shaggy avec Mr. Boombastic, Mathieu Chédid M avec son premier tube Jeudi M. Et tout de suite, je vous propose de débuter avec Madame Peggy Lee et l'indémodable Fever.

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Il suffit d'une ligne de basse, de quelques claquements de doigts et d'une voix sensuelle pour reconnaître Fever. Peu de chansons ont marqué l'histoire de la musique avec aussi peu d'instruments. Grâce à Peggy Lee, ce morceau est devenu un classique absolu du jazz mais aussi de la pop. À l'origine, Fever est une chanson écrite par Otis Blackwell sous le pseudonyme de John Davenport et Eddie Cooley. Elle est enregistrée une première fois en 1956 par le chanteur de rhythm and blues Little Willie John, qui en fait un succès aux États-Unis, mais c'est Peggy Lee qui, en 1958, lui donne une dimension intemporelle. Et c'est à cette version que l'on s'intéresse ici, une version qui figure sur l'album Things Are Swinging, publié chez Capitol Records. Pour l'occasion, Peggy Lee prend une décision audacieuse, elle dépouille complètement l'arrangement original. Ne reste qu'une contrebasse, une batterie minimaliste, des claquements de doigts et sa voix, une simplicité qui fera toute la différence. Peggy Lee réécrit elle-même une partie des paroles en ajoutant les célèbres références à Roméo et Juliette ainsi qu'au Capitaine Smith et Pocahontas. Des nouveaux couplets absents de la version originale sont si réussis qu'elle obtiendra finalement un crédit officiel de co-autrice sur cette adaptation. Une situation assez rare pour une interprète d'une reprise. Autre fait remarquable, cet arrangement minimaliste est devenu l'un des plus copiés de l'histoire de la musique. Des centaines d'artistes ont ensuite repris Fever, mais presque toujours en s'inspirant de la version de Peggy Lee plutôt que de l'original de Little Willie John. En 1958, lors de sa sortie, la version de Peggy Lee atteint la 8e place du Billboard Hot 100 aux États-Unis. Elle grimpe jusqu'à la 5e place du classement britannique quelques années plus tard lors de sa réédition. Elle est également nommée aux Grammy Awards de 1959 dans plusieurs catégories prestigieuses, dont enregistrement de l'année et chanson de l'année. Une performance exceptionnelle pour un standard de jazz vocal. Au fil des décennies, je vous le disais, Fever sera reprise par Elvis Presley, Madonna, Beyoncé, Michael Bublé ou encore Bette Midler. Preuve de son incroyable modernité. Pourtant, c'est bien la version de Peggy Lee qui reste la référence et qui est rentrée en 1995 au Grammy Hall of Fame, distinction réservée aux enregistrements ayant profondément marqué l'histoire de la musique. Je vous propose de l'écouter tout de suite.

0: Place à l'un des plus grands succès de M de Mathieu Chédid, le titre Je dis M. Sorti en 1999, cette chanson est extraite de l'album du même nom, un disque qui marque un véritable tournant dans la carrière du chanteur et le révèle avec le titre également Maquistador au grand public. Dès les premières notes, eh bien, on sait que c'est M et que ce morceau fera la signature de l'artiste, un mélange de rock, de funk, de pop, des guitares très présente, une énergie débordante et surtout un goût prononcé pour les jeux de mots. Le titre lui-même est un clin d'œil, je dis M, se prononce exactement comme si l'on disait le nom, ou plutôt la lettre, qui est le nom de scène de Mathieu Chédid, un jeu de langage devenu l'une des marques de fabrique de l'artiste. Les paroles de la chanson ont été écrites par André Chédid, la grand-mère de Mathieu, immense poétesse et romancière, une collaboration familiale qui apporte une dimension très particulière au morceau, qui célèbre l'amour sous toutes ses formes, avec une poésie à la fois légère et profonde. La musique, quant à elle, est signée de Mathieu Chédid en personne, avec la participation tout de même de son frère Joseph.
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0: Avec cet album, Mathieu Chédid développe pleinement son personnage de M. Silhouette en costume noir, coiffure en forme de M et univers pour le moins décalé. Un personnage scénique inspiré autant par le rock que par la bande dessinée ou le théâtre, qui va devenir rapidement l'une des figures les plus originales de la chanson française. Côté succès, la chanson devient rapidement l'un des morceaux emblématiques de l'artiste. L'album connaît un immense succès commercial, double disque de platine en France et installe Mathieu Chédid parmi les artistes majeurs de la scène française. Il donnera naissance à plusieurs autres succès comme Onde sensuelle, Mama Sam, avant une tournée triomphale immortalisée sur l'album live Le Tour de M. Et contrairement à de nombreux tubes de l'époque, Je dis M n'a pas réalisé un parcours spectaculaire dans les classements des singles. C'est surtout grâce aux radios, aux concerts et au succès de l'album que cette chanson va devenir un classique du répertoire de l'artiste, jusqu'à être aujourd'hui l'un des morceaux les plus attendus à chacun de ses spectacles. Et je sais que vous l'attendez, donc je vais me taire un petit peu et je vais vous dire M à vous aussi. On écoute ce titre.

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1: Et oui, vous l'avez reconnu, c'est Shaggy qui nous intéresse ici avec Mr. Bombastic, un titre sorti en 1995, au mois de mai exactement, qui est le titre phare du troisième album studio de Shaggy, publié en juillet de la même année en single. Eh bien, le titre marque un tournant dans la carrière d'Orville Richard Burrell, ce qui est le vrai nom de Shaggy, un titre qui mélange dancehall jamaïcain, reggae et influence pop pour toucher un public beaucoup plus large. Il sera d'ailleurs récompensé en 96 par le Grammy Award du meilleur album reggae. Il faut savoir qu'à l'époque, Shaggy, ce n'est pas encore la superstar mondiale que le public découvrira quelques années plus tard avec It Wasn't Me, Angel. Il s'est déjà fait remarquer tout de même avec O Carolina, mais Bombastic va véritablement changer sa dimension internationale. Avec son timbre de voix grave et son flow nonchalant, il crée un personnage de séducteur, sûr de lui, devenu rapidement une signature du reggae fusion des années 90. Et encore une fois, c'est une campagne publicitaire qui va faire la renommée de ce morceau pour une célèbre marque de blue jeans en 1995. La publicité qui a contribué à propulser le titre auprès du grand public. Autre détail intéressant, la chanson s'appuie sur un sample du morceau Baby Let Me Kiss You de King Floyd qui apporte cette couleur soul au cœur d'une production dancehall. Shaggy et ses producteurs réussissent ainsi à créer un pont entre les racines jamaïcaines du reggae et les sonorités pop internationales du milieu des années 90. Côté classement, eh bien, il atteint la première place du Official Single Charts en septembre 95. Il reste l'un des grands tubes de l'année. Aux États-Unis, le titre est grimpé jusqu'à la troisième place du Billboard Hot 100, la première place du classement Billboard Hot R&B Singles. Le morceau est devenu également numéro 1 dans plusieurs pays, notamment en Suède, en Irlande, en Australie ou encore en Nouvelle-Zélande. L'album aura aussi un beau parcours et toutes ces années après sa sortie, Bombastic reste l'un des morceaux emblématiques des années 90. Un titre que l'on prend toujours beaucoup de plaisir à réentendre, notamment en été, mais pas que. Cela dit, on se l'écoute tout de suite et on se régale avec Shaggy.

0: Dès l'arrivée de cette trompette, on reconnaît ce morceau. C'est l'un des plus beaux hymnes à la fraternité dans la chanson française. Le Soleil donne, un titre de Laurent Voulzy, sorti en 1988. Ce titre signé par ce tandem qu'on ne présente plus, la musique est de Laurent Voulzy, tandis que les paroles sont écrites par son fidèle complice Alain Souchon. La chanson devient rapidement l'un des plus grands succès de Laurent Voulzy et une référence de la pop française. Il faut savoir que la chanson est chantée en 4 langues. On y entend du français, de l'anglais, de l'espagnol et même du portugais. Une idée qui est née pendant l'écriture du morceau. Une fois le premier couplet terminé, Laurent Voulzy propose à Alain Souchon de prolonger ce message d'universalité en faisant voyager la chanson d'une langue à l'autre. Le résultat renforce encore son caractère fédérateur.
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0: À sa sortie en 45 tours, la chanson dure près de 7 minutes, une longueur inhabituelle pour un single, et à l'époque, elle est donc coupée en 2 parties, réparties sur les 2 faces du disque vinyle. Ce n'est que sur les versions album et CD que l'on peut écouter le morceau dans son intégralité. Et puis le texte aussi, il est très personnel. Alain Souchon l'a écrit en pensant notamment aux origines guadeloupéennes de Laurent Voulzy et aux discriminations qu'il a pu connaître notamment dans son enfance. La célèbre phrase « Le soleil donne la même couleur aux gens » résume parfaitement l'esprit de la chanson, une invitation à dépasser les différences et à célébrer ce qui nous rassemble. Dans les charts, Le Soleil Donne rencontre un succès immédiat. Le single atteint la 21e place du top 50 en France. Il entre également dans l'Eurochart Hot 100 et s'impose comme l'un des morceaux les plus diffusés en radio à la fin des années 80. Avec le temps, il est devenu, je vous le disais tout à l'heure, l'un des morceaux phares du répertoire de Laurent Voulzy. Fait assez rare dans sa discographie, Le Soleil Donne n'est pas extrait d'un album studio. À cette époque, Laurent Voulzy publie régulièrement des singles indépendants. Le morceau sera tout de même finalement intégré en 89 à la compilation Belle Île en Mer 1977-1988. Qui rassemble ses plus grands succès et permet de retrouver cette chanson dans sa version complète. Le Soleil Donne, eh bien on l'écoute tout de suite dans son intégralité, ou presque.

Vous avez certainement reconnu le plus grand succès de Jason Mraz, I'm Yours, une chanson sortie en 2008, premier single extrait de l'album We Sing, We Dance, We Steal Things, troisième album studio de Jason Mraz, sorti chez Atlantic Records. Avec ses sonorités folk, reggae et pop acoustique, l'album révèle un artiste à l'écriture simple, positive et résolument optimiste. L'histoire de la chanson est assez étonnante. En effet, Jason Mraz interprétait déjà I'm Yours en concert dès 2004, soit près de 4 ans avant son enregistrement officiel. Les fans la connaissaient par cœur grâce aux captations live qui circulaient sur Internet et les fans réclamaient sans cesse sa sortie. Lorsque le morceau paraît enfin, en 2008, il est déjà attendu par des milliers, voire des dizaines de milliers d'auditeurs et le succès est bien sûr immédiat. I'm Yours détient pendant plusieurs années le record de longévité dans le Billboard Hot 100 dont on parle souvent ici. La chanson y reste 76 semaines consécutives. Un record absolu à l'époque, une performance exceptionnelle qui témoigne de son immense popularité et de son succès durable auprès du public. Le morceau a atteint même la 6e place de ce classement aux États-Unis. Plusieurs fois disque de platine. Au Royaume-Uni, il grimpe jusqu'à la 11e place. Il se classe dans le top 10 en Australie, Nouvelle-Zélande, Norvège, Suède, Canada et dans plusieurs autres pays, devenant l'un des plus grands succès internationaux de l'album 2008. Idem pour l'album We Sing, We Dance, We Steal Things, qui atteint la 3e place du Billboard 200 et devient le disque le plus vendu de la carrière de Jason Mraz, porté par ce titre, mais aussi d'autres chansons comme Lucky en duo avec Colby Kayat. En 2009, I'm Yours est nommé au Grammy Award dans les catégories chansons de l'année et meilleure performance vocale pop masculine, sans toutefois remporter de trophée. Ce n'est pas grave, c'est une chanson que l'on est nombreux à garder dans nos cœurs. Allez, on repart faire un petit tour en 2008 et on l'écoute tout de suite.

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3: Bonjour à tous et merci de votre fidélité à RCF Notre-Dame. Très heureux de vous accompagner en cette fin de journée. Au programme à venir de la politique et l'édito de Christophe Barbier qui me rejoindra dans quelques instants. Il y aura de la culture, de l'évasion, des témoignages. Justement, pour l'invité de portrait à 17h11, on va saliver. Les ventres vont gargouiller. Je recevrai le chef Grégory Cuiron. Nous reviendrons sur son parcours atypique. Lui qui a réussi à se faire une place auprès des plus grands malgré un handicap de naissance. Mais dans l'immédiat, le point sur l'actualité. Un animateur périscolaire d'une école du 15e arrondissement de Paris a été condamné ce mardi à 5 ans de prison, dont un sous bracelet électronique pour agression sexuelle sur 9 enfants. Première peine ferme prononcée par la justice depuis le début du scandale dans la capitale. C'est dans ce contexte que l'ancienne maire de Paris, Anne Hidalgo, a été auditionnée par la commission sénatoriale sur les violences sexuelles commises dans le périscolaire à Paris. Nos institutions ont failli dans la protection des enfants, a-t-elle estimé, évoquant un échec collectif. L'ancienne édile, visée comme son successeur Emmanuel Grégoire par des investigations pénales à la suite des plaintes de plusieurs familles, notamment pour non-assistance à personne en danger, a plaidé avoir eu à cœur de mettre en place des processus de 2015 à 2026. Le ministre de l'économie ouvre la porte à de nouvelles aides ciblées, mais écarte une baisse des taxes sur les carburants. Il a dit qu'il allait continuer à aider les pêcheurs qui ont bloqué ce jour un dépôt pétrolier à Fos-sur-Mer pour dénoncer la hausse des prix de l'énergie, mais aussi les agriculteurs, les aides à domicile ou les gros rouleurs. En revanche, Roland Lescure a écarté l'idée d'une baisse des taxes sur les carburants alors que le gouvernement doit prochainement présenter son budget dans un contexte économique contraint. Et puis la mort d'une icône de la chanson française, Catherine Ringer, voix mythique d'Erita Mitsouko aux côtés de Fred Chichin, s'est éteinte à l'âge de 68 ans, portée par un cancer foudroyant. Depuis l'annonce de sa mort, les hommages se multiplient. Le chef de l'État, Emmanuel Macron, salue sa liberté, son irrévérence. J'espère bien que vous écoutez RCF Notre-Dame le plus souvent possible. Mais parfois, avec les contraintes quotidiennes, vous pouvez manquer un rendez-vous. Et ce matin, dans son interview politique, Nathanaël de Rinxin a reçu Jérôme Fourquet, séance de rattrapage.
6: Bonjour Jérôme Fourquet. Dans 11 jours, Léon XIV sera en France. IFOP réalisait pour Famille Chrétienne et RCF Notre-Dame un sondage sur les Français et l'engagement catholique dans un pays où la croyance en Dieu est devenue minoritaire. Est-ce que la visite d'un pape réveille l'intérêt de la population?
7: Alors, ce qu'on constate dans les résultats de cette enquête, c'est que sans doute un des premiers objectifs de cette visite papale, c'est de mieux faire connaître le pape et sa personnalité aux Français, puisque près de 6 Français sur 10, en gros, ne savent pas dire s'ils défendent plus ou moins bien les valeurs du catholicisme, c'est-à-dire que son image n'est pas encore à ce stade très constitué. Il faut rappeler que le pape est entré en fonction, si l'on peut dire, qu'il y a à peu près un an, et qu'il souffre encore manifestement d'un certain déficit de notoriété ou de visibilité auprès de nos concitoyens.
6: Oui, un déficit de notoriété, surtout si on compare ce pape au pape précédent, qui lui avait explosé dans les sondages d'intention de vote, j'allais vous dire, mais de notoriété.
7: Alors, effectivement, non seulement ce nouveau pape est assez récent dans la fonction, mais de surcroît, il succède à François, qui était éminemment charismatique, qui très vite avait su marquer l'opinion et les médias. Quand l'IFOP avait interrogé et posé la même question aux catholiques en 2016 sur l'image qu'il se faisait de François, donc 3 ans après son entrée en fonction, alors le début de son pontificat, il n'y avait que 26% des catholiques français qui ne savaient pas répondre s'ils défendaient bien ou mal les valeurs du catholicisme, versus 53% aujourd'hui pour les catholiques à propos de Léon XIV. Donc il y a ce déficit de notoriété qui sera, à n'en pas douter, sans doute en grande partie comblé par la tournée papale dans l'Hexagone.
6: Alors vous avez demandé aux personnes interrogées ce que représente Léon XIV pour eux. en majorité, c'est-à-dire 41%, il représente le chef d'une institution religieuse qui s'adresse avant tout aux catholiques. C'est pas beaucoup, 41%.
7: On peut voir la bouteille à moitié pleine ou à moitié vide. 41% des Français, effectivement, le cantonne d'abord à sa fonction de chef de l'Église catholique. Nous avons également 21% des Français qui nous répondent qu'ils le voient, eux, plutôt comme un leader spirituel, une voix morale importante dans le débat public. Et puis, comme on le disait tout à l'heure, 26% des Français qui n'ont pas d'opinion parce qu'ils ne le connaissent guère. Donc, il est cantonné aujourd'hui très majoritairement à son statut de chef de l'Église catholique, ce qui est assez classique, ce qui est d'abord exact.
6: Et c'est ce qu'il fait.
7: Et c'est ce qu'il fait, et c'est ce qui est assez classique et attendu dans un vieux pays laïque comme la France, où il y a eu la séparation de l'Église et de l'État il y a longtemps maintenant. Mais ce qui est tout de même intéressant, c'est de voir que pour un Français sur cinq, il est perçu non pas comme le chef de l'Église catholique, mais comme un leader spirituel, une voix morale importante dans le débat public. Quand je dis le débat public, sans doute que les Français raisonnent davantage dans un débat public mondial que dans un débat public purement hexagonal. On va le voir tout à l'heure sur ce qu'ils attendent.
6: On va parler des attentes.
7: Les attentes. Et sans doute aussi que ce pape, bien que nous soyons dans un pays très sécularisé, bien ce pape, aujourd'hui dans un environnement géopolitique très troublé, peut incarner une voix un peu singulière, alors même que les points de repère se mettent à s'effondrer les uns après les autres, et que les grands systèmes d'alliances et d'équilibres mondiaux sur lesquels nous nous étions constitués sont aujourd'hui en train de vaciller.
6: Alors il y a une question très intéressante que vous avez posée aux Français, aux personnes sondées, les attentes et les questions d'actualité. Quels sont les thèmes que les Français souhaitent voir abordés par le pape? Alors je crois que là vous avez proposé trois réponses possibles.
7: Voilà. Donc il y avait une grande liste d'items de réponses qui étaient possibles. On en citait quand même beaucoup. Et on demandait aux sondés d'en sélectionner trois.
6: Il y en a une qui ressort
7: très massivement, et pour deux raisons. Des raisons conjoncturelles et des raisons plus structurelles. C'est le fait qu'on l'attende d'abord et avant tout sur la question de la paix et des conflits dans le monde. Alors, conjoncturel, on n'a pas besoin de faire un dessin. On voit ce qui se passe.
6: Du boulot.
7: On voit ce qui se passe en Ukraine aujourd'hui. Donc, pour beaucoup de Français, notamment les plus âgés, le retour de la guerre de haute intensité, comme disent les militaires, sur le continent européen, c'est quelque chose d'impensable. Et pourtant, nous y sommes confrontés tous les jours. Nous voyons aussi ce qui se passe au Moyen-Orient. Et donc, le contexte parle de lui-même. Moyen-Orient, qui est à feu et à sang aujourd'hui, notamment par la décision d'un homme, Donald Trump, président des États-Unis et d'Amérique. Et il est sans doute pas complètement le fait du hasard si les cardinaux réunis à Rome ont décidé d'élire un des leurs venant du continent américain.
6: Bien sûr.
7: Pour faire contrepoids à cette puissance américaine qui aujourd'hui est totalement débridée.
6: C'est quand même étonnant qu'un pape comme Léon XIV soit attendu pour régler des conflits, y compris au Moyen-Orient.
7: Alors, régler, c'est sans doute un petit peu présomptueux, et je pense que même les catholiques...
6: Apaiser.
7: En tout cas, avoir une parole spécifique, rappeler un certain nombre de principes et de valeurs, encore une fois, dans un monde où les repères ont été chamboulés, donc il faut un point fixe. Les Français et les catholiques se disent qu'il n'y en a pas finalement autant que ça à disposition, donc on l'attend d'abord là-dessus. Donc ça, c'est le point, j'allais dire, conjoncturel. Et puis, il y a une dimension plus structurelle, c'est-à-dire qu'on aurait posé cette question, et on l'avait déjà fait à l'IFOP sur d'autres papes. Je veux dire, c'est, dans l'imaginaire collectif, le boulot du pape,
6: c'est ce qu'on attend lui.
7: De parler de la paix dans le monde. À un moment, c'était beaucoup entre Israël et Palestiniens, au Liban, mais partout dans le monde. Donc, il y a des raisons à la fois conjoncturelles et structurelles. Deuxième sujet sur lequel le pape est généralement attendu, là aussi, la feuille de route que les Français, y compris ceux qui sont les plus éloignés de l'Église, lui assignent, c'est non seulement de parler, de rappeler des valeurs de paix, mais également de manifester une forme de solidarité, de sollicitude vis-à-vis des plus pauvres et des démunis, qu'on retrouve dans notre sondage, puisque cet item arrive en troisième position. Et puis, il y a
6: un sujet, alors, peut-être pas forcément inattendu, mais plus surprenant, en tout cas, dans l'importance qu'il revêt. Et expliquez-moi justement pourquoi on se retrouve avec 15% des Français qui souhaitent entendre Léon XIV sur la lutte contre les abus sexuels et leur prévention au sein de l'Église.
7: Alors, tout ça renvoie à l'immense effroi, émoi, choc, qu'ont provoqué les multiples révélations concernant les violences sexuelles et les abus qui ont entaché l'Église au cours des dernières décennies, au niveau mondial, mais également au niveau hexagonal. On a en tête le rapport assez sidérant et stupéfiant de la CIAZ, hein, qui a évalué à plusieurs dizaines, voire centaines de milliers de personnes qui auraient été victimes d'abus sexuels dans l'Église ou dans des structures relevant du monde catholique. Donc tout ça a énormément marqué les Français et les catholiques français.
6: Donc ils veulent une position.
7: Et ils attendent des réponses, une position de l'Église, une parole. Et tout ça n'a pas échappé, bien évidemment, au Vatican et aux organisateurs de la visite papale, puisque le pape rencontrera des personnes qui ont été victimes de ces drames. Et c'est tout à fait nécessaire et légitime quand on voit les résultats de ce sondage.
6: Parole attendue qui devrait être donnée dans les prochains jours. Alors, une visite du pape, mais pourquoi faire ? Quelles conséquences ? Qu'attendent les Français de ce déplacement et qu'attendent les catholiques ? Que vous ont-ils répondu sur ce sujet ? On parle de donner un souffle à l'Église pour un Français sur quatre. Ça monte à 4 sur 10 chez les catholiques. Bon, finalement, c'est assez cohérent. En revanche, pour moi, la surprise, c'est que le pape est attendu comme passerelle inter-religion. 10 personnes interrogées sur 100 voient en lui un émissaire.
7: Alors, effectivement, ce qui est attendu de manière la plus classique et la plus traditionnelle, c'est un souffle nouveau, une nouvelle impulsion à l'Église de France, et d'abord de par les premiers concernés, que sont les catholiques, et notamment les catholiques pratiquants. Pour les plus anciens d'entre eux, ils se souviennent de l'effet qu'avait suscité et provoqué, espèce d'onde de long terme, la visite d'un certain Jean-Paul II au moment des JMJ en 97. On voit comment, rétrospectivement, des gens qui aujourd'hui ont 40, 50 ans ont embrassé la foi ou se sont engagés de manière plus déterminée dans le chemin ecclésiastique à l'issue ou à la suite de cette venue de Jean-Paul II. Vous évoquiez tout à l'heure les moments forts qui vont rythmer la visite de Léon XIV, et on peut dire en clin d'œil qu'en matière d'organisation de grands événements, de grands messes et d'entertainment, comme on dit aujourd'hui en bon français, l'Église a quand même un savoir-faire historique et reconnu, et qu'il va se passer des choses dont on prendra sans doute pleinement la mesure que des années plus tard, en disant parmi ces dizaines ou centaines de milliers de personnes, et notamment des jeunes, certains auront ressenti des choses qui leur ont donné envie de s'engager davantage. Donc ce souffle nouveau, et puis on a également le dialogue entre croyants et non-croyants en France. Là aussi, les Français attendent de manière assez classique d'un pape, je disais, qu'il parle de paix au niveau mondial et international, mais aussi qu'il parle de fraternité, notamment entre les différentes confessions. On a évoqué assez régulièrement ces dernières années les tensions qui pouvaient exister au sein même de la société française, notamment sur une base religieuse. Et donc des Français

0: laïque et que les Français sont très attachés à la séparation des églises, en tout cas des cultes et de l'État, mais que la vieille opposition, la vieille tension qui a pu exister entre la République et l'Église, tout ça quand même un peu derrière nous, et on en veut pour preuve le fait que, hormis quelques voix assez isolées, on a entendu assez peu de personnes s'offusquer de la visite du pape en France. Donc je pense que les responsables politiques, en tout cas ceux qui sont croyants, se prêteront peut-être à cette démarche, mais ils le feront de manière sans doute assez discrète. Je pense que, surtout que l'Église de France et le Vatican seront très vigilants pour éviter toute éventuelle récupération politicienne ou électoraliste. Léon XIV se tiendra aussi manifestement à bonne distance du débat politico-politicien français et essaiera de prendre de la hauteur. Et il n'y avait pas besoin de la visite du pape pour, de toute façon, placer les questions religieuses, et notamment autour de l'islam, en bonne place dans la campagne qui s'annonce. On l'a vu encore récemment avec la proposition du Rassemblement national, par exemple, d'interdire le port du voile dans l'espace public.
1: Merci beaucoup, merci Jérôme à vous. Fourquet. Donc on observera avec attention si cette visite du pape correspond à un signal de reconquête spirituelle, notamment en écoutant vos explications sur ces chiffres, sur ce sondage qui vient de paraître aujourd'hui, sondage réalisé par IFOP à la demande de Famille Chrétienne et RCF Notre-Dame.
0: Merci à vous.
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2: Bonjour Christophe Barbier.
4: Bonjour Simon, bonjour à tous.
2: D'abord, que retenez-vous de ce qu'a déclaré Jérôme Fourquet ce mardi à propos de ce sondage IFOP pour Famille Chrétienne, RCF Notre-Dame et Aletheia sur les Français et la visite du pape en France?
4: Je reviens sur un point, c'est 15% de Français qui attendent du pape des explications complémentaires sur les abus sexuels commis dans le giron de l'Église, des explications et puis la présentation par le pape des dispositifs de la vigilance de l'Église qui feront que demain ça n'arrivera plus, et si ça arrive, qu'il y ait tout de suite des sanctions et non l'omerta qu'on a pu connaître sur les décennies précédentes. Trois papes successifs, hein, Benoît XVI, François et Léon XIV, ont à gérer ce dossier terrible et ont à garantir la société sur l'avenir. C'est extrêmement important parce que si l'Église était fragile, faible, si elle donnait l'impression de retomber dans les travers d'antan, eh bien je pense que ça pourrait détourner les nouvelles générations de la foi catholique. Donc c'est un enjeu à la fois éthique, bien sûr, juridique, judiciaire même, spirituel et, entre guillemets, politique pour l'Église.
2: Dans le reste de l'actualité, Christophe, les manifestations contre la cherté des carburants se multiplient, avec notamment le blocage de la raffinerie de Fos-sur-Mer par des pêcheurs. On en a parlé dans le flash d'actualité. Est-ce que c'est le début d'un mouvement plus ample?
4: C'est l'alerte rouge, en tout cas, qui est en train de sonner à la pompe des stations-service. On voit bien que depuis quelques jours, avec 2,15€, 2,20€, 2,30€ sur certaines stations-service, on cherche les records. On trouve du côté du sud, sur l'autoroute, 2,83€. Enfin bref, dans cette course au prix fou, on voit s'allumer maintenant la colère des Français, parce qu'ils ne peuvent plus. Que nous disent ces pêcheurs? Ça sert à rien d'aller en mer. Ça nous coûte plus cher de travailler que de ne pas travailler. Nous avons d'un côté ceux qui considèrent que travailler coûte trop cher, et d'autres ceux qui considèrent que travailler ne rapporte pas assez à cause des faibles salaires. Des salaires qui sont en dessous de l'inflation et les prix du carburant, les prix de l'énergie qui flambent, ça peut créer une situation explosive dans le pays. Alors, ne revisitons pas l'histoire, nous ne sommes pas dans la situation des Gilets jaunes 2018, c'est pas le même contexte géopolitique, c'est pas le même contexte économique et social. Mais on voit bien qu'avec les carburants, il y a la possibilité de mettre le feu à toute une France, la France qui ne peut pas se passer de la voiture, qui est prisonnière de la voiture.
2: Gouvernement, candidat à la présidentielle, les réponses au coût de l'énergie sont-elles satisfaisantes, Christophe?
4: Non! Elles ne sont pas satisfaisantes parce que les uns ne peuvent pas et les autres ne veulent pas. Ceux qui ne peuvent pas, ce sont ceux qui sont au pouvoir. Il n'y a plus d'argent dans les caisses. Le quoi qu'il en coûte n'est pas possible. Les aides ciblées qui ont été plusieurs fois prolongées, c'est le maximum que peut faire le gouvernement. Alors on voit bien qu'à la marge, il pourrait inventer d'autres choses. Une TICPE flottante, c'est une des taxes qui pèsent sur les carburants. Peut-être sur les certificats d'économie d'énergie, là aussi, des petites choses à gagner. Ça ne ferait que quelques centimes à la pompe au bout du compte, et ça coûterait cher à l'État. Ça, c'est pour le gouvernement qui ne peut pas. Il y a ceux qui ne veulent pas. Du côté des présidentiables, on a quand même deux attitudes. On a ceux qui sont alors, dans la démagogie la plus totale. On baisse la TVA à 5,5, c'est le RN, on bloque les prix, c'est la France insoumise. Ça ne tient pas le choc de la crédibilité. Et surtout,

0: si la situation devait perdurer, ça ruinerait en grande partie l'État. Ça pourrait même, dans le cas de la France insoumise, créer des situations de pénurie, puisque certains distributeurs diraient, prix bloqué, plus de distribution, puisque je perds de l'argent en vendant du carburant. Donc je n'en vends plus. Veut-on faire passer dans la pénurie la société française? Mais il y a aussi tous les présidentiables raisonnables. Et ceux-là, ils ne veulent pas. Ils ne veulent pas considérer qu'il faut désormais une révolution. C'est-à-dire qu'il ne s'agit pas d'essayer de bricoler notre système de fiscalité sur l'essence. Il s'agit de voir comment on sort plus vite que prévu de la dépendance au carboné, de la dépendance au carburant. Et comment le fioul pour le chauffage, le diesel pour les agriculteurs, l'essence sans plomb pour les particuliers, ça doit être le plus vite possible notre passé, ou du moins quelque chose de résiduel. Ça veut dire transition écologique, ça veut dire électrification, ça veut dire révolution peut-être dans la manière de fabriquer des voitures. Il faut arrêter de penser la prorogation du système. Il faut penser à un autre système. Et finalement, il en est des carburants et du coût de l'énergie, comme du système des retraites. Mettre des rustines sur un système qui périclite, c'est pas la bonne solution. Faut inventer autre chose. En sont-ils capables?
1: Manifestation aussi aujourd'hui des policiers pour l'amélioration de leur revenu. C'est une alerte pour le gouvernement?
0: Ah oui, c'est une alerte parce que les forces de l'ordre, c'est le bras armé de l'État. Si les forces de l'ordre sont dans une colère pérenne, durable, ça peut donner d'abord des situations de manifestation assez virulentes, mais surtout une forme de désertion, d'abandon. On pose les menottes, on pose les armes, on ne remplit plus notre mission. Et si on est dans un contexte d'automne social extrêmement chaud, vous voyez ce que ça peut donner. Imaginez des CRS qui diraient, finalement, on n'y va pas. Samedi prochain, on n'y va pas, sur les ronds-points, sur les boulevards, accompagner telle manifestation. Donc attention, l'État républicain, il est fragile. Donc que ce soit les pompiers, il y a quelques jours, les policiers aujourd'hui, les magistrats aussi, il faut prendre soin de ces corporations. Il n'y a plus d'argent. Donc que proposer à ces professions qui ne soient pas sonnants et trébuchants parce que les caisses de l'État sont vides, mais qui soient un véritable avantage? Eh bien, repenser la carrière. Comment on va accompagner ces personnels pour sortir de leur profession si au bout de 10 ans, 15 ans, elles ont envie de faire autre chose? Comment on fait en sorte qu'elles ne se sentent pas prisonnières dans une carrière de policier, une carrière d'enseignant ou une carrière de juge? C'est par l'imagination aussi que l'État doit répondre au désir d'oxygène de ces professions, qui est plus important peut-être qu'un désir simplement d'argent.
1: Mais alors, l'automne 2026 sera-t-il placé sous le signe de la colère?
0: Eh ben voilà, quand on dit tout cela, on se dit, mais bien entendu, ça fait beaucoup de colère. Comme toujours dans notre pays, nous avons des additions de colère, nous n'avons pas de convergence des luttes. Donc à aucun moment, tous ces phénomènes de colère corporatiste, locale, conjoncturelle, ne forment une immense boule de neige enflammée de la révolte. Il n'y a plus de processus d'agrégation révolutionnaire dans notre pays. On ne sait pas trop pourquoi, peut-être parce qu'on n'a pas envie de tout casser, néanmoins, on revendique dans son coin, pour soi-même, mais on n'est pas dans un processus vraiment révolutionnaire. Néanmoins, regardez le sondage Ipsos BVA qui a été réalisé pour l'Institut Montaigne, la Fondation Jean Jaurès, le Centre d'études de la vie politique française. L'inquiétude est passée en quelques années, il y a 50% de hausse de l'inquiétude depuis 2021. Bon, c'est un peu normal vu le temps que nous traversons. La colère, plus 90% de Français qui se définissent par la colère, entre 2021, ils étaient 16%, et aujourd'hui, ils sont 30%. La confiance, ça s'est effondré. 16% des Français se décrétaient d'abord comme définis par la confiance, dans notre pays, hein, dans notre beau pays. Aujourd'hui, ils ne sont plus que 9% en 5 ans. Effondrement de la confiance, doublement de la colère, alors là, oui, le tonneau de poudre, il est prêt. Mais il y a deux conditions. Il faut que cette poudre ne soit pas mouillée, hors l'humeur du temps et maussade. Et il faut une étincelle, aura-t-on cela cet automne.
1: Christophe, Anne Hidalgo et d'autres responsables de l'ancienne municipalité parisienne sont auditionnés par le Sénat sur les violences sexuelles commises dans le cadre des activités périscolaires. Est-on face à un scandale politique?
0: Oui, nous sommes face à un scandale politique. Au corps défendant peut-être de ces responsables que personne n'accuse d'avoir sciemment envoyé les enfants vers des prédateurs, bien sûr. Mais quand on écoute les auditions au Sénat, et c'est le début, donc ne tirons pas des conclusions, il y a une part de mea culpa, nous n'avons pas assez vu, nous avons fait tout ce que nous avons pu et ça n'a pas suffi. Mais il faut aller plus loin que cela. Si les parents n'ont plus confiance dans l'école pour protéger leurs enfants des prédateurs sexuels, c'est l'effondrement de l'école. Et l'effondrement de l'école, c'est l'effondrement de la République. Nous avons exactement le même risque que celui que nous évoquions tout à l'heure vis-à-vis de l'Église. La confiance aveugle, la foi, si j'ose dire, dans l'école républicaine, ne tient plus si nos enfants sont en danger. Or, s'il est évident qu'aucun responsable, politique ou éducatif, n'a envoyé des enfants dans des endroits dangereux, Il est évident aussi que les prédateurs sexuels choisissent les milieux où ils s'investissent professionnellement. Où vais-je aller pour assouvir mon vice, ma pulsion ? Dans des endroits où j'aurai des enfants comme proie et où, quelque part, l'institution, par son omerta, me protégera. L'école, en étouffant, par le pas de vague, en déplaçant les gens, les mutant, est restée trop longtemps de ce côté-là. Il faut en effet une opération de remise en question totale du scolaire, du périscolaire, sous l'égide des politiques, c'est-à-dire les communes pour le primaire, les départements et la région pour le collège et les lycées.
1: Christophe, ce mercredi, l'invité de Nathanaël de Rinxan sera le maire de Lille, Arnaud Deslandes. Quelle question aimeriez-vous lui poser ?
0: Ah, une question conjoncturelle. Quand vous répondrez à Nathanaël, monsieur le maire, vous aurez la liste des candidats à la primaire organisée par le PS. Vous avez envoyé un communiqué, monsieur le maire, à tous vos militants pour leur dire de voter Olivier Faure. Oui, mais après, est-ce que s'il y a un deuxième tour, ça sera le tout sauf Glucksmann ? Ou est-ce que, finalement, Glucksmann pourrait être, s'il gagne, votre candidat, pleinement et entièrement votre candidat ?
1: Merci Christophe, votre édito, il est à votre en podcast, rcfnotredame.fr. À demain Christophe Barbier.
0: À demain.
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1: Après la politique, une autre forme d'engagement, l'engagement sociétal. Et oui, chaque jour nous mettons en lumière une association, une fondation. Aujourd'hui c'est l'association Bouée d'Espoir. Pour en parler avec nous, Alexis Tamas, son président, bonjour.
4: Bonjour Simon.
1: Eh bien, dans un premier temps, tout simplement, j'ai envie que vous nous présentiez, que vous reveniez sur l'histoire de Bouée d'Espoir.
4: Eh bien, écoutez, sinon, l'histoire de Bouée d'Espoir est la suivante. C'est une association, donc, loi 1901, qui a été créée une quarantaine d'années par Jean-Paul Tamas, en fait, mon père, avec des bénévoles, puisque c'est une association exclusivement fondée avec des bénévoles qui avaient pour enjeu de se dire que promouvoir la volonté de partage était quelque chose de très important dans la société. Et qu'il fallait aider aussi des gens en difficulté à passer des caps. Voilà, donc c'est une association qui est reconnue d'utilité publique depuis quelques années et qui a distribué donc des aides qu'on appelle des bouées, en fait, environ 13 000 bouées depuis la création de l'association, ce qui représente à peu près 7 millions d'euros distribués.
1: Alors expliquez-nous un petit peu, on a entendu la ligne directrice, les principales missions que vous accomplissez au quotidien.
4: Alors le but est vraiment d'aider des personnes en difficulté qui ont un cap à franchir dans leur vie. Donc on intervient quand trois conditions sont réunies. D'abord, bon, effectivement, il y a un cap difficile à franchir. Il y a une volonté de la part de la personne de s'en sortir et elle est porteuse d'un projet. À partir de là, donc notre association va pouvoir apporter une aide financière donc à ces personnes. Alors les projets sont multiples. Ça peut aller de des problématiques d'emploi, de mobilité, de santé, de logement, des problèmes avec les enfants, etc. Et donc, on va toujours essayer d'agir dans le sens du retour à la normale, si possible, c'est-à-dire d'aider les gens à retrouver leur place dans la société avec justement l'emploi, la formation. C'est quelque chose qui leur permet ensuite de retrouver un équilibre et d'envisager l'avenir plus sereinement.
1: Alexis Tamas, vous avez recours à des partenaires sociaux ?
4: Alors effectivement, l'association, une de ses caractéristiques, c'est qu'elle n'intervient pas directement auprès des personnes, parce que c'est un vrai métier d'arriver ensuite à aider les gens concrètement sur le terrain. Donc effectivement, on fait appel, en fait, on travaille en partenariat donc avec des centres d'action sociale, des centres d'hébergement d'urgence, ou toute autre association qui intervient sur le terrain et qui donc conduit en fait les demandes de bouées, les accompagne et ensuite les met en œuvre avec nous.
1: Alors là, nous sommes dans une période un peu particulière, on sort de la période estivale, des vacances et la rentrée. Quels sont actuellement vos besoins urgents à Bouée d'Espoir ?
4: Alors nous, on travaille donc, comme je vous l'ai dit, avec des bénévoles uniquement, donc c'est une équipe d'une vingtaine de bénévoles. On a des dons qui affluent de la part de particuliers, aussi d'entreprises ou de fondations, ce qui nous permet justement donc de financer l'ensemble de ces bouées. Nos besoins, ben effectivement, ce sont ceux en fait des gens qu'on aide. Hein, donc il y a toujours beaucoup de besoins. Malheureusement, la société n'est pas sur une très très bonne tendance. Enfin, c'est ce qu'on observe nous de notre point de vue. Et donc il faut absolument qu'on arrive nous à prolonger, à monter en charge davantage. Donc il faut qu'on fasse appel à à des donateurs supplémentaires pour qu'on puisse justement répondre aux besoins qui sont aussi en croissance actuellement. Et je crois que notre association, en fait, elle a, grâce à son histoire, elle a développé une très forte expérience justement d'une distribution utile, bien faite, je crois, avec beaucoup d'attention et de précision. Et donc, je crois que les 13 000 familles qui ont pu être aidées depuis tout ce temps-là ont pu bénéficier d'un vrai accompagnement. Et c'est pour ça qu'on pense qu'on est aujourd'hui prêt à monter encore en puissance.
1: Alors Alexis Thomas, si les auditeurs d'RCF Notre-Dame qui entendent votre message souhaitent vous aider, vous soutenir, vous rejoindre, quelle est la marche à suivre ?
4: Alors déjà, je les remercie parce que je pense que beaucoup de donateurs chez nous sont aussi des auditeurs de la radio, donc je les salue au passage. Et sinon, bien effectivement, pour nous rejoindre, il s'agit de se rendre, le plus simple, c'est de se rendre sur le site bouedespoir.org, donc tout attaché, bouedespoir.org, et là vous allez pouvoir éventuellement intervenir à nos côtés, on en sera ravis.
1: Eh bien, le message est passé. Merci Alexis Thomas, vous êtes président de l'association Bouée d'Espoir. Je redonne l'adresse du site internet bouedespoir.org. Merci d'avoir été avec nous Alexis Thomas.
4: Merci Simon, bonne journée.
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1: Christophe, vous assistiez mercredi dernier à la remise du prix de la liberté intérieure en partenariat avec le Jour du Seigneur et la librairie La Procure. Et le prix a été décerné à Rachid Bensin pour son roman L'homme qui lisait des livres. C'est paru chez Julliard.
5: Est-ce une fable, comme l'indique la quatrième de couverture ? Est-ce un reportage ? Car le narrateur, du moins l'un des deux narrateurs, est journaliste, photographe de guerre. Est-ce un roman ? Une histoire possible, imaginée. Comme tous les livres courts, regardez, il est vraiment mince, hein, il fait 120 pages, il se lit lentement. L'homme qui lisait des livres, c'est le sixième roman de Rachid Bensin. Les cinq premiers ont été publiés au Seuil, celui-ci chez Julliard. Changer d'éditeur, vous savez, c'est pas anodin pour un auteur, et c'est parfois un nouveau souffle. Et de souffle, le roman n'en manque pas. Tout se passe à Gaza, loin des polémiques politiciennes qui opposent Arabes et Israéliens. Il nous emmène au cœur de la ville, dans les décombres, et au cœur du cœur, sur le pas de porte d'une librairie, et au cœur du cœur du cœur, dans l'acte de lire. Quelle est sa relation à Gaza, qui paraît ici aussi charnelle ? Je vous lis parce que vous allez comprendre tout de suite le style de l'auteur.
1: On vous écoute, Christophe.
5: Soudain, tu te trouves dans l'un des quartiers martyrisés. Et c'est alors l'enfer craché à la surface. Une décharge à ciel ouvert. Tout ce que la guerre vomit, détruit, ensevelit, réduit à néant, des façades éclatées, éventrées comme des carcasses de bêtes crevées. Les entrailles de béton pendent, tordues, répandues sur les trottoirs. Les maisons ne sont plus que cages thoraciques fracassées, comme si elles avaient implosé en mille morceaux. Des balcons encastrés dans le bâtiment d'en face, tels des serpents morts, des bouts de câbles pendouillent misérablement, des canalisations se vident sur les façades, yeux crevés des fenêtres. Trou béant qui vous regarde sans rien voir. Tout semble hurler, hurler sans raison. Les trottoirs sont une mer de gravats, de boue, de béton pulvérisé, de poutres brisées, comme si un géant avait écrasé la ville sous ses pieds. Les voitures, ou ce qu'il en reste, sont brûlées, calcinées, enchevêtrées dans les ruines, telles des bateaux échoués. Des drapeaux déchiquetés témoignent d'une attente bafouée. Un peu de rouge, un peu de vert, accroché au hasard, lambeaux de chair pendant. Des graffitis désespérés agonisent sur les murs effrités. Tout ça n'a plus de sens. C'est un cimetière où même les ombres semblent perdues. Vous voyez, on est dans un Gaza extrêmement...
1: C'est saisissant. Oui.
5: Saisissant. Et là, il y a ce photographe de guerre qui s'appelle Julien Desmanges.
1: Oui, ça commence par une rencontre.
5: Et ça commence précisément par une rencontre de Julien Desmanges qui veut... Naturellement, on lui demande de prendre en photo des images saisissantes telles que celles que je viens de lire. Un vieux libraire accroché encore à ses bouquins qui lit à deux pas des ruines, comme si les mots pouvaient le sauver du bruit, de la souffrance, de la mort lente de la ville. Et tu te dis que c'est ça la vraie image. Pas besoin de chercher plus loin. Elle est là, sous tes yeux. Et c'est cette image-là qu'il devrait photographier et transmettre à son journal. Mais le journal, lui, il veut des gravats, il veut du sang, il veut des pleurs, il veut des vombrissements. Mais c'est ce moment de paix avec ce vieil homme qui lit, ce libraire, qui lit sur les marches, qu'il lit ou qu'il relit, on va voir, et qui est vraiment le cœur de ce roman et la vraie nécessité de l'image. Alors, ça pose un problème, ou une question plutôt. Qu'est-ce qu'on lit, qu'est-ce qu'on relit, et finalement, qu'est-ce qu'un grand livre? On peut se poser la question. Il répond à la fin. Un grand livre, c'est un livre sans fond. Un livre d'énigmes irrésolues. Derrière l'histoire, il y a un point aveugle. Et on se perd à vouloir l'éclaircir, alors qu'il faut l'accueillir pour ce qu'il est. La bénédiction d'un mystère. Vous comprenez? Je suis sûr que oui. Les livres qu'on aime sont des livres qu'on n'a pas compris et qu'on a cru comprendre. Mais en les relisant, on découvre un autre sens, une autre facette, une part inexplorée. Pour lui, pour Rachid Benzine, il est nécessaire de sentir une résistance du lecteur. Alors ça me fait penser à Jules Renard qui écrivait, vous vous en souvenez, la clarté et la politesse de l'écrivain. Mais les livres qu'on aime sont des livres qu'on n'a pas compris, je répète encore Rachid Benzine. Mais n'est-ce pas le livre qui nous comprend en un ou en deux mots? Le libraire offre deux livres à Julien. La condition humaine de Malraux et un recueil de poèmes. « La terre nous est étroite » de Mahmoud Darwish. Mahmoud Darwish, vous savez, il était le président des écrivains palestiniens, c'est un ancien membre de l'OLP, qu'il quittera d'ailleurs l'OLP à la suite des accords d'Oslo, et puis il va mourir à Houston, aux États-Unis, en 2008. Il est auteur d'une vingtaine de volumes de poésie. D'ailleurs, aujourd'hui, il est au programme de l'agrégation en lettres à la Sorbonne, en littérature comparée.
1: Il y a un parallèle entre Malraux et Darwish ?
5: Eh bien, je ne l'ai pas trouvé. Sinon que il y a toujours cette histoire de guerre, il y a toujours cet appel à la civilisation, il y a toujours l'idée que la civilisation commence par enterrer ses morts. Et je pense que, je n'ai lu que des extraits de Darwish, mais je pense que il y a en effet des choses parallèles et similaires. En tout cas, Rachid Benzine, dans son livre L'homme qui lisait des livres chez Julliard, mentionne, mais ne développe pas. Mais c'est intéressant. Alors, parmi les grands textes qui vont structurer Nabil Al-Jaber, le libraire, il y a l'Iliade et l'Odyssée, qui interrogent sur la colère des dieux. Parce qu'effectivement, lorsqu'on voit Gaza effondrer, comme nous l'avons lu tout à l'heure, on se demande, mais qu'avons-nous fait aux dieux? Pourquoi les dieux nous lâchent? Est-ce que cette colère des dieux ne se retrouverait-elle pas dans l'Iliade et l'Odyssée? Quel dieu avons-nous offensé pour nous retrouver ballottés comme des fétus de paille par le vent? S'interroge l'auteur. Oui, la colère de Dieu. La colère de Dieu, elle existe et on la trouve aussi dans un autre livre que vous connaissez par cœur.
1: Le livre de Job.
5: Le livre de Job, évidemment. Et il le cite, il l'explique en tout cas à sa manière. Le livre de Job, c'est le livre que le vieux libraire a lu en prison lorsqu'il fut incarcéré. On écoute. « Ce type que Dieu met à l'épreuve sans relâche, qui perd tout, ses troupeaux, ses enfants, sa santé, et qui reste là, seul au milieu des ruines de sa vie. J'ai senti quelque chose comme une présence, une incroyable immédiateté du texte écrit, je le pensais, pour nous. » À ce moment de notre existence, quelque chose de profond et de violent. Job, c'était plus qu'une figure biblique, plus qu'un personnage. Non, c'était un reflet de ma propre vie, de la douleur interminable de notre condition, de l'indigence sans fin, d'être jeté là, sans raison, avec la désolation comme seule compagne. Job ne comprenait pas pourquoi il souffrait. Il ne comprenait pas pourquoi Dieu le laissait pourrir dans la poussière. Et moi non plus, je ne comprenais pas ce qu'on foutait là, à souffrir et à souffrir encore. Notre malédiction, injuste, comme toutes les malédictions. Et puis il y avait cette révolte sourde de Job, ce cri muet qu'il gardait en son fort intérieur, cette question lancée à Dieu, pourquoi? Pourquoi moi? Comme nous adressions nous-mêmes cette question au monde et à Israël, pourquoi? Pourquoi nous? Je ressentais cette colère, à force de baisser la tête, cette tentation de maudire ce Dieu qui s'acharnait à tourmenter les faibles, les innocents, comme un enfant cruel, sadise, des insectes. Je me suis reconnu en Job, dans ses doutes, son désir de comprendre, d'entrevoir une raison à tout ça, s'il y a une logique dans ce chaos. Alors, Rachid Benzine met en scène, en fait, deux narrateurs. Il y a Julien, le photographe, qui raconte ce qu'il voit. Et puis, il y a le vieux Nabil Al-Jaber, le vieux libraire, qui lui raconte sa vie. Sa vie, mon Dieu, son père était catholique, sa mère musulmane. Et de fait, ce cher Nabil, il ne confond pas les deux religions, mais il entremêle sourate et évangile. Je comprenais les sourates comme je comprenais les paraboles. Je savais réciter des versets du Coran comme des passages des évangiles. Parfois, quand j'étais seul, je mélangeais tout pour voir ce que ça ferait, pour voir si Dieu m'en voudrait. C'est un exercice, vous savez, auquel s'adonnait Charles de Foucault, entre autres. Est-ce que ces deux langages peuvent s'épouser ? Eh bien, ceux qui ont vécu authentiquement en terre musulmane et qui se sont ouverts aux autres et qui ont trouvé une population qui s'ouvre aux autres, c'est le cas de ce libraire Nabil Al-Jaber, eh bien ces personnes-là mélangent souvent sourate et évangile. Et c'est assez saisissant. Et j'étais intéressé en lisant le livre de Rachid Benzine, L'homme qui lisait des livres, publié chez Julliard. J'étais intéressé de voir que ce cas de figure se retrouve aussi là, malgré le terrible drame que vivent les Gazaouis. Les hommes fument leurs cigarettes en observant les passants. Des volutes de fumée se mélangent à l'air chaud. On fredonne parfois une chanson de Rimbana.

0: Rimbana, Supply Me With an Excess of Love. 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
3: Rachid Benzine vient d'obtenir le prix de la liberté intérieure pour son nouveau roman « L'homme qui lisait des livres » et s'est publié chez Julliard. Nous sommes donc à Gaza en train d'assister à la rencontre entre Julien Desmanges, qui est un photographe, et puis Nabil Al-Jaber, qui est gazaoui et libraire à Gaza, dans les décombres. Ce héros est né dans la nuit du 31 décembre 1947 au 1er janvier 1948. C'est pas anodin, Simon. Ça vous parle ou pas?
0: Eh bien, c'est, évidemment. C'est un mois auparavant, le 29 novembre 1947, que l'ONU avait voté la résolution 181.
3: Exactement, la résolution 181 qui prévoyait le partage du territoire en un État juif et en un État arabe. Et donc, il naît à ce moment-là, si vous voulez. Donc, il est un peu... Ce plan avait été accepté par les dirigeants sionistes, mais il avait été rejeté par les dirigeants arabes, d'où la guerre civile. Et on a l'impression que le héros serait un peu l'allégorie de la bande de Gaza et des territoires occupés.
0: Et son histoire personnelle est celle de tout un peuple, finalement.
3: Oui, Nabil sera ballotté de camp en camp. Je cite, quand nous sommes arrivés au camp de Jabiliya, il y avait déjà plus de 200 000 réfugiés et la même impression d'entassement que nous avions connue à Agabadjab. Partout des gosses et encore des gosses, à quatre pattes, dans les bras de leurs parents, vautrés dans la poussière ou courant comme des damnés. Et puis, collés à des murets de béton surmontés de barbelés, des files interminables composées de rares hommes et de très nombreuses femmes, toutes couvertes de foulards pour les protéger davantage du sable que du regard de ces messieurs, avec à leurs pieds ou dans leurs bras de grands paniers d'osier. Le camp était sous contrôle égyptien, comme toute la bande de Gaza, devenue un protectorat, et nous, les apatrides. Ça, ce sont les premiers camps lorsqu'il a 10 ans. Et ensuite, il va passer donc de camp en camp. La vie des réfugiés est absolument sidérante, comme je viens d'en lire quelques passages. Mais Nabil y organise des veillées de lecture, à voix haute. Et puis, pourquoi pas, des veillées de théâtre. Et ce sont bien les mots, et plus largement, ce sont les histoires qui vont sauver ces adolescents, ces petits garçons d'abord, ces adolescents, ces jeunes adultes, dans les camps au milieu de la misère, ce sont les mots et les histoires qui vont les sauver. De notre Occident, ballotté entre rumeurs, déclarations politiques, le cœur sur la main, exaspération des communautés et informations bouleversantes, Gaza paraît loin. Du moins, on n'y comprend rien, enfin moi, en tout cas, j'y comprends rien. Mais le roman de Rachid Benzine montre la souffrance, la douleur qui enfle, qui augmente. Et il exprime très très bien, par un moment, on pense toujours au désert et à la chaleur, mais par un moment de pluie. Écoutez-moi ça. De point d'exclamation, pardonnez-moi. Le lendemain matin, de grosses gouttes tombent sur la ville, étirant les ombres des ruines comme des spectres. Elle s'écrase sans pudeur sur les tôles rouillées et résonne comme des prières avortées. Les nuages s'accumulent, sombres et gonflés de rancune. Quel est le crime de Gaza? Ici, la pluie ne purifie pas, elle souille davantage. Elle noie les ruelles dans une boue épaisse, impitoyable, et efface les pas, dissout les traces des vivants et des morts. Elle s'insinue dans les fissures des murs et des cœurs, glaçant la maigre chaleur qui s'y accroche. Chaque larme tombée du ciel semble porter le poids d'une tristesse trop lourde pour ce monde. Et pourtant, malgré tout, cette pluie laisse parfois échapper une beauté scandaleuse là où elle s'attarde sur une vitre fêlée. Dans ses éclats fugaces, Gaza ressemble à un bijou brisé, éclaboussé de misère et de lumière, comme si Dieu lui-même, pris d'un étrange remords, tentait d'offrir une dernière splendeur avant l'obscurité. C'est bien écrit, hein?
0: C'est merveilleux.
3: C'est très bien écrit, ça. Rachid Benzine nous montre un style qui est à la fois très simple et très fort. On sent non le poids, mais la menace israélienne, l'arbitraire aussi des soldats qui tirent à vue sur une foule de gosses. On voit un gamin de 11 ans mourir d'une balle en plein thorax. 11 ans! Et puis, l'autorité palestinienne avait été balayée par le Hamas. Nous étions les otages de ce combat sans fin.
0: Survient le massacre du 7 octobre et la répression. Mais parmi les décombres et les poussières resteront des pages.
3: Comme vous le dites bien, Simon. Oui, en effet. Après le massacre du 7 octobre, il va y avoir la répression terrible d'Israël et vraiment la destruction de Gaza. La destruction entière, on l'a lu. Et au milieu de tout ça, c'est très très joli. Il y a un petit garçon qui joue. Et qui joue dans les ruines et dans la poussière. Et sortent des ruines et de la poussière quelques pages imprimées. Comme si, encore une fois, les mots allaient tout sauver. C'est magnifique.
0: Et on a plein d'images dans ce que vous nous avez lu depuis tout à l'heure, Christophe. Il y a beaucoup, beaucoup de descriptions, j'ai l'impression, dans ce livre de Rachid Benzine. Et on voit, ça fait écho évidemment à l'actualité, à ce qu'on voit dans les journaux télévisés, mais on est submergé d'images, en fait.
3: On est submergé d'images et on le lit, on le vit. Bon. Ce n'est pas un reportage, ce n'est pas du papier glacé de magazine. On rentre dans ce texte et on rentre dans les gravats, et on rentre dans le cœur de ces gens. Et on rentre dans le cœur de cette allégorie de Gaza qu'est ce libraire formidable et qu'est cette rencontre entre le libraire oriental donc et le photographe occidental. Intéressant, la lecture et l'écriture appartiennent à l'Orient, la photo et l'image appartiennent à l'Occident. Vous en voulez une autre ?
0: Ben allez-y.
3: Notre imam avait la voix de son âge, un peu éraillée, quand il savait en tirer le meilleur, quand il psalmodiait le Coran avec douceur et pénétration. Ça, c'est quand le libraire est jeune. Il prend des cours avec un imam. Bien qu'il soit mort depuis longtemps, mes oreilles l'entendent encore aujourd'hui par je ne sais quel miracle de la nature. Et son chant me berce dans les moments difficiles. Le gamin que j'étais s'est imprégné de la bienveillance de cet imam. Pour autant, je suis resté chrétien, avec la sensation, sans le formuler ainsi à l'époque, d'être un enfant entre deux mondes. Un passeur peut-être, un passeur d'histoire, de prière, de mots qui se rejoignent tels des rivières. Je comprenais les sourates comme je comprenais les paraboles. Je connaissais les noms des prophètes et des saints comme je connaissais ceux de l'histoire que me disait mon frère D'Artagnan, Athos, Porthos et Aramis. Je savais réciter les versets du Coran comme des passages des évangiles. Parfois, quand j'étais seul, je mélangeais tout pour voir ce que ça ferait, pour voir si Dieu m'en voudrait. Voilà, c'est ça, c'est cette histoire. Et ça fait un bien fou. Quand il parle des camps, il parle du... C'est ça le camp, un carnaval de misère.
0: L'expression...
3: Et vous avez beaucoup aimé la couverture.
0: J'ai beaucoup aimé la couverture.
3: Allez, vous la décrivez.
0: J'aime beaucoup le titre. C'est l'homme qui lisait des livres. On voit ce monsieur barbu qui est en train de lire un livre. Il est envahi de livres, finalement, ce monsieur, Christophe.
3: Oui. Il est noyé dans les livres. Et alors, il y a des clients, c'est souvent des jeunes, des adolescents, des enfants, qui viennent le voir.
0: C'est le libraire ?
3: Oui. Et c'est le libraire.
0: Et qui rentre
3: dans la librairie. Oui. Il rentre dans la librairie et ils prennent un livre. Ben, c'est pas la peine de payer. Allez, emporte-le. Voilà, parce que c'est trop important.
0: Mais ce livre de Rachid Benzine, on a presque l'impression qu'il arrive à point nommé. Il a reçu donc le prix de la liberté intérieure. On est le 15 septembre. Dans trois semaines, ça va être le 7 octobre, finalement.
3: Oui.
0: Donc il y a une résonance particulière.
3: Et c'est bien sorti au bon moment. Et ça vaut le coup, et en tout cas, coup de chapeau à celui-là.
0: Je peux le garder
3: Oui, mais vous me le rendrez.
0: Ah, mais je vous le rends,
3: Christophe. Vous me le rendrez parce que c'est un livre auquel je tiens, évidemment.
0: Mais j'ai très envie de le dire. Hein.
3: Oui, mais surtout, je vous recommande. Et je vous recommande, comme je l'ai dit, c'est un livre court, donc il se lit lentement. Et il y a une prose qui est très importante, d'ailleurs.
0: Une prose, une mise en page, oui, qui est particulière.
3: Il dit, un grand livre, c'est un monde, un refuge et un miroir.
0: C'est merveilleux comme expression, ça.
3: C'est joli.
0: Ah ouais, j'aime beaucoup.
3: C'est un monde, un refuge et un miroir. Eh bien,
0: on sent en sécurité quand on lit un livre.
3: En fermant le livre, on a compris qu'on avait affaire à un monde, à un refuge et aussi à un miroir, parce qu'on s'y regarde et on s'y plonge. Voilà, il me reste à vous remercier, les éditions Julliard, mais il nous reste 5 minutes, donc c'est la joie du, c'est la joie du direct. Repassez-moi
0: un extrait,
3: le livre, parce que vraiment, j'ai tellement aimé ce livre que j'ai envie de toujours vous en relire.
0: Par exemple, l'homme qui lisait des livres, c'est Christophe Maury.
3: Il se trouve qu'un peu, oui. Ça, c'est autant par passion que par gourmandise. Je suis né en 1948. Ma mère était musulmane et mon père chrétien. Elle s'appelait Safa Jaalka et lui, Elias Al-Jaber. Il travaillait alors comme journaliste à la raffinerie du pétrole britannique de Haïfa. Ma mère m'a mis au monde précisément le 1er janvier 1948. Elle avait 19 ans et mon père 27. Et j'avais déjà un grand frère, Moussa, né 4 ans plus tôt. Mes parents s'étaient mariés en 1943. Ils habitaient chez mes grands-parents paternels à Bilal el-Cheikh, un village à 7 km au sud-est de Haïfa. Mon père avait voulu faire mieux, en tout cas autre chose que mes grands-parents. Faut dire que leur vie, ce n'était pas une vie, comme pour beaucoup d'autres, dans bien des pays du monde. Pour les paysans, l'existence, c'était comme une sentence, une punition de Dieu qui s'étire sans fin, jour après jour. Ils se levaient avant l'aube, les os déjà lourds de fatigue, avec cette inquiétude permanente d'être engloutis par leur propre misère. C'était pourtant des hommes et des femmes taillés dans le roc, des silhouettes courbées qui traînaient leurs peines sans se plaindre, des corps maigres, brunis et fripés par le climat, tannés par les heures passées à creuser, à planter, à gratter le sol ingrat qui leur donnait si peu et qui leur prenait tout. Ils sortaient au champ, les yeux encore collés de sommeil, les pieds nus dans la poussière froide du matin, traînant derrière eux leurs outils aussi usés qu'eux. C'était une lutte incessante contre cette terre aride qui refusait de se laisser faire, qui leur crachait au visage leur pauvreté, à eux tous, comme si la terre elle-même les haïssait. Le soleil n'était pas davantage tendre. Ils montaient vite. Une boule de feu qui les écrasait, les frappait de lumière et de chaleur. Ils étaient trempés de sueur dès la première heure, les bras en feu, le dos brisé. Mais ils continuaient, inlassablement. Ils serraient les dents. Je me rappelle les mains de mon grand-père, des morceaux de cuir fendus, brisés, des mains qui n'avaient jamais connu le repos, qui n'avaient jamais senti autre chose que la rudesse des outils, la morsure de la terre. Les hommes de cette époque parlaient peu, des mots rares, des phrases sèches échangées entre deux coups de bêche. Les discussions n'étaient que des murmures de misère, des mots simples qui disent tout ce qu'il faut dire, sans rien dire ou presque. Ils ne se racontaient pas leurs douleurs, leurs dettes, la terre qui ne leur donnait rien, la pluie qui manquait toujours. Les femmes travaillaient comme les hommes, souvent plus encore, parce qu'après les champs, c'est la maison qui les attendait. Ma mère passait le plus clair de son temps à gratter la terre, son gosse accroché à ses pieds. Mon père avait vite compris qu'il n'y avait pas d'avenir pour sa famille dans ce village. Il avait décidé de nous chercher une meilleure vie ailleurs. Il partait à l'aube pour la raffinerie de Haïfa, les mains vides et les yeux déjà cernés. Ma mère le regardait s'éloigner comme un condamné qui se rendait à son bagne. Parce que c'est tout ce qu'il avait trouvé pour faire vivre les siens, pour mettre un peu de pain sur la table. Il devait se présenter chaque matin au contremaître, sans assurance qu'on lui propose du travail. La raffinerie, il me l'a raconté parfois. Un monstre de métal, une bête qui gronde jour et nuit, crachant sa fumée noire, sa puanteur d'huile et de fer. Il rentrait couvert de cette odeur, imprégné de cet enfer d'acier, le dos cassé, les mains couleur de charbon, la peau brûlée par le soleil et le pétrole. Il ne se plaignait de rien. Il faisait comme les autres, il serrait les dents, il soufflait en silence. Il continuait comme un automate, avec une résignation qui le rongeait à l'intérieur. Ma mère, pendant ce temps, elle faisait tout ce qu'elle pouvait pour le soulager, elle était si jeune. Mais son visage était déjà marqué. Ses yeux ont toujours trahi une fatigue sourde, une tristesse qui ne dit pas son nom. Elle portait en elle toutes les peines. Parfois, le soir, ils s'asseyaient dehors dans la lumière pâle du crépuscule, sans se parler, juste à regarder la nuit tomber, le nez tendu vers le ciel qui s'embrasait de rouge et d'obscurité. Ils savaient tous les deux que ce silence, ce repos fugitif, c'était leur seule récompense. Elle lui disait des mots tendres pour lui rappeler qu'il s'aimait malgré cette vie. Elle n'y arrivait pas toujours. L'arrivée d'un second enfant ajoutait à leur peine. Parce que dans leur monde, même l'amour était un luxe qu'ils ne pouvaient pas vraiment se permettre. Elle se contentait de le regarder, de poser sa main sur la sienne, de Je se serrais un peu contre lui, comme pour lui dire qu'elle était là, qu'ils étaient là, ensemble, et que c'est tout ce qui comptait. Et puis, il rentrait. Elle couchait Moussa, elle éteignait la lampe, et ils s'endormaient, en priant pour que le lendemain leur offre plus de réconfort.

0: Simon, nous arrivons au terme de cette...
1: J'ai des frissons. Hein.
0: Oui, moi aussi, c'est vraiment très très bien écrit.
1: Très bien écrit, c'était très bien lu, Christophe.
0: Oh ben merci. Merci, merci beaucoup. Grand merci Jean-Paul Lérine pour la réalisation. Merci également à Thierry Steiner, François Dieudonné, Philippe Malpeuch, Camille Meyer pour la réussite technique de notre rendez-vous. Merci également à Catherine Ségouffin pour la réalisation de l'émission. Demain, mercredi, nous irons au musée pour une des expositions phares de cette rentrée. Eva Gonzalez au Petit Palais. Dites-moi Simon, on va peut-être arrêter de parler de la rentrée, mais plutôt de l'automne, vous ne trouvez pas ?
1: Ah, c'est beau l'automne.
0: Ah bah, qui le dites-vous ?
1: Merci Christophe, on se retrouve demain pour aller déambuler du côté du Petit Palais. Tiens, un rendez-vous à venir dans 20 minutes, le portrait du jour, ça va être beaucoup plus léger, mais ça va nous faire du bien, puisque le portrait du jour, ça sera un chef cuisinier au parcours atypique, un handicap de naissance, et malgré cela, il a gravi les échelons pour se faire une place auprès des plus grands. Grégory Cuiron sera mon invité.

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2: Excellente fin de journée à l'écoute de RCF Notre-Dame. Dans quelques minutes, le portrait du jour, on l'a découvert dans plusieurs émissions télévisées culinaires. À succès, sa dextérité, malgré son avant-bras manquant, avait épaté. Et depuis sa carrière, force le respect. Le chef Grégory Cuiron reviendra sur son parcours atypique et, il faut bien le dire, nous fera saliver en cette fin de journée. Mais dans l'immédiat, le point sur l'actualité, un animateur périscolaire d'une école du 15e arrondissement de Paris a été condamné ce mardi à 5 ans de prison, dont un sous bracelet électronique pour agression sexuelle sur 9 enfants. Première peine ferme prononcée par la justice depuis le début du scandale dans la capitale. Et c'est dans ce contexte que l'ancienne maire de Paris, Anne Hidalgo, a été auditionnée par la commission sénatoriale sur les violences sexuelles commises dans le périscolaire à Paris. Nos institutions ont failli dans la protection des enfants, a-t-elle estimé, évoquant un échec collectif. L'ancien édile, visé comme son successeur Emmanuel Grégoire par des investigations pénales à la suite des plaintes de plusieurs familles, notamment pour non-assistance à personne en danger, a plaidé avoir eu à cœur de mettre en place des processus de 2015 à 2026. Le ministre de l'Économie ouvre la porte à de nouvelles aides ciblées, mais écarte une baisse des taxes sur les carburants. Il a dit qu'il allait continuer à aider les pêcheurs qui ont bloqué ce jour un dépôt pétrolier à Fos-sur-Mer pour dénoncer la hausse des prix de l'énergie, mais aussi les agriculteurs, les aides à domicile ou les gros rouleurs. En revanche, Roland Lescure a écarté l'idée d'une baisse sur des taxes sur les carburants alors que le gouvernement doit prochainement présenter son budget dans un contexte économique contraint. Et puis la mort d'une icône de la chanson française, Catherine Ringer, voix mythique d'Erita Mitsouko, aux côtés de Fred Chichin, s'est éteinte à l'âge de 68 ans, portée par un cancer foudroyant. Depuis l'annonce de sa mort, les hommages se multiplient. Le chef de l'État, Emmanuel Macron, salue sa liberté et son irrévérence. Nous sommes donc le 15 septembre, le temps file à toute allure, bientôt l'automne. Dites-moi Bruno Fuma, que s'est-il passé les 15 septembre à travers les âges ?
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5: Aujourd'hui, nous sommes le 15 septembre. En septembre 1918, la Première Guerre mondiale est entrée dans ses derniers mois de combat. Le 15 septembre, les troupes françaises et serbes remportent la bataille de Dobro-Polje en Macédoine. Commandée par le général français Louis Franchet d'Esperey, elle permet de couper en deux l'armée bulgare. Conséquence, la Bulgarie signe un armistice le 29 septembre suivant. Beaucoup plus près de nous, le 15 septembre 2008, la banque Lehman Brothers fait faillite.
6: New York, après un week-end de tractation, la nouvelle tombe, Lehman Brothers ne sera pas sauvé. La conséquence sur les bourses est immédiate. Dans la nuit, en Asie, puis ce matin en Europe, les marchés plongent. Exemple à Francfort, où l'indice vedette perd 3,5%.
5: C'est le début de la crise dite des subprimes, entraînant une crise économique majeure. Toujours le 15 septembre 2008, en France, c'est la fin du voyage de 4 jours du pape Benoît XVI. Le souverain pontife fait étape pour ce dernier jour à Lourdes.
7: Salué par François Fillon, Benoît XVI est reparti à Rome en début d'après-midi. Fin d'un voyage de 4 jours. Dernier temps fort à Lourdes, ce matin. Une messe pour les malades, devant 70 000 pèlerins.
8: La souffrance endurée rompt les équilibres les mieux assurés d'une vie. Il était compas que l'homme ne peut soutenir seul, sans l'aide de la grâce divine.
5: Histoire papale toujours.
9: Habemus papa.
5: Le 15 septembre 1590 est élu un nouveau pape, Urbain VII. Il va mourir 12 jours après son élection de la malaria, avant même son intronisation. Autre arrivée au pouvoir, cette fois-ci au XXe siècle, le 15 septembre 1949, Konrad Adenauer, opposant au nazisme, devient le premier chancelier de la République fédérale d'Allemagne, un poste qu'il va occuper jusqu'en 1963.
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5: Du côté de la culture, disparaissait le 15 septembre 2012 le comédien et réalisateur Pierre Mondy. Il reste célèbre pour ses rôles du chef Chaudard dans la 7e compagnie de Robert Lamoureux et par celui du commissaire Cordier à la télévision. Et puis en 1992, une naissance le 15 septembre, celle de la chanteuse Camélia Jordana, révélée en 2009 par l'émission Nouvelle Star sur M6.

0: temps de retrouver le portrait du jour. Mon invité est un chef cuisinier avec comme ingrédient premier dans ses recettes, comme dans sa vie, le partage et la joie. Bonjour Grégory Cuilleron.
1: Bonjour Simon.
0: La cuisine, oui, la cuisine, j'ai envie de dire qu'elle vous accompagne, je pense, depuis votre plus jeune âge et peut-être même un héritage familial.
1: Oui, bah tout à fait. Alors déjà, la cuisine m'accompagne comme tout à chacun parce que nous avons la chance en France de pouvoir faire 3 repas par jour, donc c'est quelque chose qui est vachement important. Et j'ai eu la chance, moi, de pas mal profiter du savoir-faire de mon grand-père, qui n'était pas du tout cuisinier professionnel, mais qui était déjà à la retraite quand je suis né et du coup qui s'occupait beaucoup de moi et qui avait un certain penchant pour la cuisine.
0: Et quelles sont les saveurs qui vous remontent de l'enfance? On se souvient tous d'un plat familial, le plat du dimanche peut-être.
1: Alors il y en a quelques-unes, puisque étant gourmand, j'ai plusieurs plats qui me plaisent beaucoup. Il y avait le poulet à la crème, parce que mon grand-père était d'origine bressane, et c'était un peu mon plat d'anniversaire favori. Il y avait la jardinière de légumes que j'aimais beaucoup, les paupiettes de veau, c'est toutes ces choses-là qui me plaisaient énormément. Moi, j'aime bien ce qu'on appelle cuisine ménagère, et dans ma bouche, c'est pas quelque chose de péjoratif. Cette cuisine du quotidien qui a du goût avec des produits de saison, quoi.
0: Et cette cuisine, ces souvenirs de cuisine, ils vous accompagnent au quotidien dans votre activité?
1: Oui, parce que moi, je trouve que déjà, c'est constitutif de son goût, ce qu'on nous fait quand on est enfant, ça contribue à la physiologie du goût. Et puis au quotidien, mais mon référentiel il se trouve là, donc j'ai vraiment envie de le mettre en avant, quoi.
0: Grégory Cuilleron, vous êtes devenu un visage médiatique après des participations à plusieurs émissions culinaires. Le public a également à ce moment-là découvert votre handicap. Vous êtes né sans avant-bras gauche. Est-ce que ça a été un frein à votre passion? Est-ce que ça a été un frein de passion?
1: Alors, oui et non. C'est-à-dire que de moi-même, je ne me suis pas forcément orienté vers le métier de la cuisine. Je me disais que faire un métier manuel à une main, c'était peut-être pas forcément ce qui allait être plus malin. Mais d'un autre côté, c'était pas forcément mon objectif premier. Donc, j'étais plutôt. C'était pas une frustration de ne pas être cuisinier. Rétrospectivement, connaissant bien le milieu des cuisines désormais, je pense que c'est pas plus mal d'être arrivé par un chemin de traverse, parce que je pense que j'aurais pas trop aimé le parcours traditionnel et qu'on m'aurait pas forcément donné ma chance.
0: Et dans votre parcours de vie, est-ce qu'il y a des portes qui se sont fermées à un moment donné, alors que la cuisine en a finalement ouvert d'autres ?
1: La cuisine, c'est par le truchement des concours de cuisine, donc c'est assez... C'est rigolo, c'était pas du tout quelque chose de prévu. Je m'en suis rendu compte a posteriori que je voulais en faire un métier, mais même en sortant de Top Chef, je voulais pas encore en faire un métier. C'est vrai que moi, le handicap, un des premiers métiers que je voulais faire en post-bac, c'était médecine militaire. Et j'ai pas eu le droit de passer le concours parce que j'ai été retoqué à la visite médicale du fait du bras. Donc ça m'avait un peu enquiquiné. Après, moi, j'avais des plans B, des plans C, donc ça n'a pas été une frustration énorme. Mais j'ai trouvé ça très, très injuste d'être mis de côté, qu'on ne me donne pas ma chance, qu'on ne me laisse même pas essayer du fait des a priori quoi, sur le handicap. Ça, c'est dommage.
0: Grégory Cuilleron, ce qui est marquant chez vous aussi, c'est votre côté solaire,

0: J'assaisonne les plats, j'assaisonne pas comme moi je les aime. Moi, j'aime quand c'est très peu assaisonné. J'assaisonne de telle manière que ça fasse plaisir aux convives. La même chose pour les cuissons. Vous voyez, il y a certains restaurants où on refuse de vous faire un steak bien cuit. Moi, c'est des trucs qui m'énervent parce que chacun ses goûts et faut les respecter. Moi, l'idée à la fin, c'est en effet, c'est de faire passer un bon moment aux gens. Et c'est une chance d'avoir un métier qui permette de jouer sur les sens d'autrui. Parce que finalement, il n'y en a pas tant que ça qui sont comme ça. Et là, on fait vraiment passer quelque chose. Il n'y a pas d'intellectualisation. C'est soit ça plaît et ça donne du bonheur, soit ça plaît pas et ça n'en donne pas, quoi. Donc, charge à nous, cuisiniers, d'essayer d'en donner au maximum.
1: Vous avez dit quelque chose que j'aime beaucoup. On ne fait pas les choses pour soi, on fait pour les autres. Bah oui, on parlait du sourire, de la bonne humeur, mais les saveurs, ce partage, la cuisine, c'est un moment de partage, comme le repas d'ailleurs.
0: Bah oui, carrément. Et je pense que c'était involontaire quand je me suis lancé là-dedans, mais c'est vrai qu'il y a une vocation un peu mère nourricière en plus, donc c'est vraiment du partage, quoi. Enfin, je veux dire, c'est une manière, alors, toute proportion gardée, mais de donner la vie, parce que si on mange pas, on meurt. Donc, alimenter les gens, et puis en plus, ben voilà, ce qu'on leur donne à manger, ce sont les petites briques qui seront constitutives de leur organisme, puisque celui-ci est en évolution permanente. Et donc, on a envie que ce soit bon, mais on a aussi envie que ce soit bon pour la santé. Donc, ça passe par la qualité des produits et la manière de les travailler également.
1: Le partage et puis la transmission. La transmission, c'est important pour vous. Vous avez d'ailleurs animé des ateliers de cuisine dans des écoles.
0: Oui, ça, je le fais beaucoup. Je trouve que c'est très important parce que parfois, les enfants n'ont pas accès à ça, parce qu'il y a des familles où on se fiche de manger, c'est de l'alimentation pure et dure, et je trouve ça un peu dommage. Et moi, la chance que j'ai eue, j'ai envie de la partager avec les enfants, c'est-à-dire que d'avoir quelqu'un qui vous donne un peu les clés, qui vous donne des bases et quelque part des canons un peu à respecter et qui feront qu'on sera des cuisiniers amateurs ou des consommateurs plus avertis.
1: Grégory Cuiron, si je devais vous demander une recette, en période de rentrée, on a envie d'être un peu réconforté, un peu de douceur.
0: Qu'est-ce qu'on pourrait se faire? Alors, il y a plein de choses. Moi, ce que j'aime, j'adore l'automne parce qu'on a tout à la fois encore les produits de l'été et on a les produits un peu hivernaux, mais j'entends parler des champignons, quelques cucurbitacées, des choses de sakabi qui sont sympas. Qu'est-ce qu'on pourrait se faire? Bon, allez, enfin, je sais pas quel temps il fait à Paris, mais à Lyon, il fait encore bien chaud. Moi, j'ai fait un truc il y a pas très longtemps qui m'a bien plu. Je m'auto-balance des fleurs. C'est un arro blanco. Un arro blanco, c'est ce qu'on appelle le gazpacho blanc, donc à base d'amandes, de pain, d'eau. C'est assez simple. Et donc, moi, j'aime bien torréfier les amandes, tous les fruits à coque. Je trouve que ça donne un goût qui est hyper sympa. Donc, je les torréfie ainsi que le pain, donc un peu grillé. On va mettre ça dans un plat. On va arroser assez abondamment de vinaigre de Rérès, on va mettre de l'ail, on va mettre de l'huile d'olive. On va laisser comme ça toute une nuit au frigo et puis le lendemain on va mixer ça, on va monter ça avec un peu d'huile d'olive et on va rajouter quand même assez, enfin pas mal d'eau de telle manière qu'on ait une bonne consistance. Et pour lui donner une couleur sympa et un truc un peu rigolo, ce que je fais c'est que j'ébouillante une laitue tout simplement. Après, je vais la hacher grossièrement. Après, je la plonge dans l'eau très froide pour qu'elle reste bien verte. Je vais la hacher grossièrement. Je vais rajouter ça. On va mixer ça avec le gazpacho blanc et on peut servir ça soit avec un petit tartare de poisson blanc, soit avec une burrata. Et auquel cas, on peut se rajouter une petite tomate coupée en dés. C'est toujours bon.
1: Vous avez gagné. J'ai
0: Voilà.
1: faim. J'ai faim et je sais ce que je vais manger ce soir. La carte de rentrée là au restaurant, ça va être quoi?
0: Alors, aucune idée. Je me suis pas du tout penché dessus. À l'heure actuelle, mais je pense que ouais, on va partir un peu sur la tomate, moi et encore les aubergines. J'aime bien les aubergines, donc j'aime bien faire des aubergines fumées et avec entre autres, j'aime bien faire de la sauce tartare avec une sauce libanaise à base de crème de sésame, fromage blanc, ail et jus de citron. Ça c'est chouette et ça se marie bien avec les champignons. Donc là, si on arrive, là il faisait trop sec, mais il commence à pleuvoir, si on arrive à trouver des cèpes. Petite poêlée de cèpes, ça marche hyper bien. On rajoute un coup d'huile de sésame torréfiée, c'est chouette. Un petit peu de poisson blanc aussi. Là, on a des beaux poissons de lac. Il y a des onles, des ferrats, donc ça peut être chouette avec un petit beurre blanc verveine. C'est-à-dire que on a l'appel quand même de on est, l'hiver est pas encore.

0: temps là, mais comme je vous disais, ces produits-là, ces choses un peu réconfortantes, et en même temps, on a envie de surfer sur l'été, quoi. Donc, l'idée, c'est de jouer l'équilibriste entre les deux.
1: Grégory Cuiron, avant de conclure, un tout autre sujet. Cet été, Grégory, vous étiez sur
0: Oui.
1: les chemins de Compostelle?
0: Oui, entre autres, alors ça a été un petit peu écourté. J'étais très ambitieux, c'est-à-dire qu'on s'est fait 3-4 étapes, je suis toujours avec un ami là-dessus, intense, et je suis rentré avec un pied comme ça, énorme, je fais une infection du pied. Mais donc voilà, le peu que j'ai fait, donc on a marché 4 jours, mais c'était très sympa. Mais j'en fais une semaine tous les ans.
1: Et ça répond à un besoin particulier, se recentrer. Les chemins de Compostelle, ils sont forts en symbole, évidemment.
0: Alors, moi, je fais pas Compostelle simplement parce qu'il y a des films dessus et que ça a l'air sympathique. Il y a une vraie dimension spirituelle. Alors, moi, je suis d'éducation chrétienne. Je pense que la spiritualité, pardon, est un peu plus large que ça. C'est-à-dire que, bon, il y a les trois religions du livre, enfin voilà, tout ce genre de choses. Mais je trouve que il y a des bonnes ondes sur le chemin et il y a plein de rencontres qui sont très très intéressantes. Moi, j'y vais pas particulièrement pour rencontrer les gens, mais il se trouve qu'à chaque fois, on finit par rencontrer des
1: Ouais.
0: gens. Et c'est ça qui est vraiment très chouette. Et c'est quelque chose qui me tient vraiment à cœur. Et puis, il y a cette sensation en plus de faire partie d'un tout. C'est-à-dire que ça fait des centaines et des centaines d'années qu'il y a des pèlerins qui empruntent ce passage. On a l'impression d'être le garant de quelque chose et d'entretenir une flamme toujours vivante. Donc, c'est quelque chose qui me plaît beaucoup. Donc là, j'en fais une semaine par an. Bah oui, j'étais censé boucler le chemin français cette année. Finalement, ce sera l'année prochaine. Hein. C'est un peu l'école de l'humilité aussi.
1: Ouais.
0: Mais en revanche, toute la partie espagnole, moi, j'aimerais bien la faire d'une seule traite. Donc, ça prend un peu de temps. Il faut un mois et demi devant soi. Donc, il faut que je prenne ce temps-là. Mais je trouve que comme ça, j'aurai à la fois la partie morcelée et à la fois la partie d'une seule traite pour aller jusqu'à Finisterre et boucler la boucle.
1: Eh bien, on en reparlera l'an prochain, vous
0: Avec grand
1: reviendrez.
0: plaisir. J'irai plus mollo, c'est promis.
1: Merci Grégory Cuiron, et puis rendez-vous au restaurant Les Cinq Mains, hein, c'est 12
0: Avec grand
1: rue
0: plaisir.
1: du Monseigneur Lavarenne, dans le
0: Oui,
1: 5e à Lyon. Merci,
0: exactement.
1: merci infiniment
0: C'est moi qui vous
1: Grégory.
0: remercie. À bientôt.
1: Au
0: Au revoir,
1: revoir.
0: Simon.
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1: Pierre Jacquan, au micro de Pierre-Hugues Dubois. Nous retrouvons Pierre Jacquan. Bonjour Pierre.
3: Bonjour Pierre-Hugues.
1: Directeur général de l'Arche en France. Pierre, vous vouliez me faire une déclaration.
3: Je suis épaté de savoir comme je t'aime.
1: Oh.
3: Cette magnifique déclaration n'est pas de moi, Pierre-Hugues. Elle est tout droit sortie du cœur sensible et battant d'Antoine, membre de la communauté de l'Arche à Grenoble. Les personnes en situation de handicap mental ont le talent de dire spontanément et avec brio ce qu'elles portent dans leur cœur. Je suis épaté de savoir comme je t'aime. Antoine nous dit seulement qu'il aime, non seulement qu'il aime, mais en plus qu'il est émerveillé de prendre conscience qu'il aime. Avouons-le, nous, chers amis auditeurs, même si c'est bon et agréable d'aimer, ce n'est pas toujours si facile de savoir que l'on aime vraiment. Bien souvent, on le découvre après coup, a posteriori, alors que l'amour est là, installé depuis un certain temps, parfois même depuis toujours.
1: Et vous vouliez, Pierre, nous faire une confidence à ce propos?
3: Oui, Pierre-Hugues, pour éclairer cette prise de conscience, j'ai envie ce matin de vous faire une petite confidence qui me concerne. Bien entendu, cher auditeur, vous la garderez pour vous et serez discret, n'est-ce
1: Bien
3: pas?
1: Bien sûr, on sera discret.
3: C'est confidentiel. Il y a des années, mon père m'a posé avec malice cette question. Pourquoi veux-tu te marier avec Juliette? Juliette était à l'époque seulement ma future femme. Alors, entrant en moi-même, j'ai répondu à mon père que j'allais me marier avec Juliette parce que j'avais découvert tout récemment que j'étais amoureux d'elle. Et lui de rigoler, car il l'avait vue depuis longtemps, j'avais été épaté de voir comme je l'aimais, ma Juliette. Et depuis, je l'aime chaque jour un peu plus.
1: Non, c'est beau, mais quel rapport entre votre mariage, Pierre, avec Juliette et l'Arche?
3: Eh bien, Pierre-Hugues, cette prise de conscience de l'amour qui se niche dans nos vies, nous pouvons aussi l'expérimenter dans nos communautés de l'Arche. Il y a quelques mois, j'étais en réunion avec Nicolas. Nicolas est un jeune responsable de communauté, arrivé il y a 3 ans chez nous. Pendant que nous étions ensemble, Nicolas a appris qu'André, l'un des membres de sa communauté, venait de décéder. Sous le coup de l'émotion, il s'est alors effondré et nous avons stoppé notre réunion. Tous les deux, nous sommes allés boire un coup au bistrot du coin. Nicolas m'y a parlé longuement de son ami André et son moral est remonté en flèche. Il a réalisé, ce qu'il ne savait pas jusque-là, combien il était attaché à André. Il était même très surpris de la profondeur du lien d'amitié qu'il avait construit avec lui dans un laps de temps aussi court.
4: Et vous nous invitez à la contemplation ce matin d'une certaine manière, Pierre.
3: Oui, Pierre-Hugues, incontestablement, l'amour est souvent caché, dissimulé à l'intérieur de soi-même. Nous faisons l'expérience combien c'est laborieux de rentrer en soi-même, au cœur de soi-même, à l'intime de l'intime, là où habite notre vérité profonde. Antoine et tous mes amis de l'Arche ont ce don absolument extraordinaire de pénétrer avec simplicité et enthousiasme dans ce lieu. Ils parlent avec tellement de naturel le langage du cœur et nous dévoilent ainsi ce qui fait notre humanité commune, notre capacité à aimer. Portez-vous bien.
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2: À 17h28, c'est le grand format de ce mardi 15 septembre. On remonte le temps, direction l'année 1780. Retour sur 12 mois qui ont marqué l'histoire avec Bruno Fuma.
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3: Aujourd'hui, 1781.
1: Bruno Fuma.
3: Mais que s'est-il passé pendant ces 12 mois ? Dans les territoires des Habsbourg, la situation des Juifs s'améliore avec la suppression de plusieurs mesures discriminatoires. Le ministre des Finances de Louis XVI publie un état des finances du royaume. Et le 5 octobre, pendant la guerre d'indépendance américaine, la France remporte la bataille navale de Chesapeake. Invité, Dominique Lebrun, auteur du livre « Chesapeake, quand la France sauva les États-Unis », sorti chez Talendier.
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3: Astronome amateur germano-britannique, William Herschel découvre dans la nuit du 13 mars la planète Uranus. C'est la première planète découverte depuis l'Antiquité. Il est décidé de lui donner en l'honneur du roi George III le nom de Georgium Sidus, l'astre géorgien. Mais le nom du roi anglais ne passant pas en France, on finit par se mettre d'accord sur un autre nom, Uranus. En Amérique, le 4 septembre, 44 colons espagnols, sous l'autorité de Felipe de Neve, le gouverneur de Californie, fondent El Pueblo de Nuestra Señora, la Reina de Los Angeles de Picunscula. Cette fondation deviendra Los Angeles, c'est aujourd'hui la deuxième ville des États-Unis. Le 13 octobre est promulgué un édit de tolérance qui accorde aux protestants et aux orthodoxes des États habsbourgeois la liberté de culte et restitue leurs droits civiques. D'autres édits de tolérance sont signés également en Hongrie, en Transylvanie, aux Pays-Bas et en Lombardie. Enfin, le 14 octobre, les discriminations vestimentaires pour les Juifs sont abolies dans les États des Habsbourg. Les Juifs sont également autorisés à pratiquer des métiers manuels, à fonder des entreprises industrielles et à fréquenter les universités. Les Juifs orthodoxes accueillant ce décret avec réserve, craignant l'assimilation de leur communauté.
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3: Rendre public l'état des finances afin d'augmenter la confiance des investisseurs, c'est la conviction profonde de Jacques Necker, le ministre des Finances de Louis XVI. C'est ainsi qu'est publié le 19 février 1781 le compte-rendu au roi, un document faisant l'état des lieux des dépenses de l'État pour l'année 1781. Ce texte, de 100 pages, édité par la librairie Pankouk, remporte un grand succès avec 100 000 exemplaires vendus en quelques jours. Dans l'introduction, Necker explique que seules les dépenses ordinaires vont être évoquées, laissant apparaître un excédent de 10 millions de livres. Mais si on rajoute les dépenses de la guerre d'Amérique, le déficit français atteint 90 millions de livres. Necker insiste dans son propos sur le gaspillage que représentent les guerres et les difficultés que celles-ci font peser sur l'économie. Le compte-rendu roi fait aussi le point sur les pensions et allocations versées par l'État à certains nobles. C'est pourquoi la publication fait scandale et la noblesse exige la démission de Necker. Le ministre étant également lâché par les autres membres du gouvernement. La démission de Necker est actée par le roi le 19 mai. Il est remplacé le 21 par Jean-François Joly de Fleury. La situation des finances du royaume va continuer à se dégrader, entraînant la convocation des états généraux du royaume en 1789. Mais ça, c'est une autre histoire.
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3: 1781. Dans le cadre de la guerre d'indépendance des États-Unis, se déroule la bataille navale de Chesapeake, opposant les marines françaises et anglaises. Dominique Lebrun, bonjour.
4: Bonjour.
3: Vous êtes l'auteur de Chesapeake, quand la France sauva les États-Unis, sorti chez Talendier. Dès le début de votre livre, vous expliquez que la présence européenne n'a pas commencé par les Anglais. Alors, qui sont les premiers Européens à s'installer en Amérique du Nord ?
4: Eh bien, parmi les tout premiers, on compte les Français. Et la France a oublié qu'au début du règne de Louis XV, il existe une nouvelle France qui court depuis, on va dire, le nord du Canada jusqu'à l'actuel golfe du Mexique. Et en fait, cette présence française va générer une réaction anglaise par la suite.
3: Les premiers Anglais vont donc arriver dans la région seulement à partir de 1607, créant donc des tensions entre la France et l'Angleterre. Pourquoi de telles tensions ?
4: Eh bien, ce qui se passe, c'est que les Anglais occupent une bande côtière. Or, l'émigration anglaise est très importante parce que les conditions de vie en Grande-Bretagne sont très difficiles. Et très, très vite, on a une saturation de cette région. Et donc, les Anglais ont besoin de se développer vers l'ouest. Mais il y a donc toute cette ceinture française, la Nouvelle-France, qui les en empêche. C'est ce qui va aboutir à une guerre qui aura pour conséquence la perte du Canada français.
3: Également le rôle des Acadiens, qu'est-ce qui leur est arrivé à ce peuple ?
4: Eh bien, les pauvres Acadiens, c'était ceux qui occupaient donc la, ce qu'on appelait les cantons de l'Est actuellement, ou l'Estrie. L'occupant anglais leur a donné le choix entre s'incorporer à une société anglaise ou tout simplement partir. Et les Anglais se sont chargés eux-mêmes de les transporter en Europe. Donc, on a eu un retour de population et des gens comme Bougainville vont tenter justement de chercher de nouvelles terres ou les installer. Ce seront par exemple les îles Malouines. Dans le sud de l'Amérique.
3: Dominique Lebrun, ce qui est surprenant dans l'histoire, c'est que ces tensions entre Français et Anglais vont avoir une conséquence, l'entrée de l'Angleterre dans la guerre de 7 ans contre la France. Alors, quelles vont être les conséquences de cette guerre de 7 ans, conflit purement européen, sur la présence française en Amérique du Nord ?
4: Eh bien, tout simplement, nous allons être chassés d'Amérique du Nord et d'une partie de nos des possessions dans les Antilles, ainsi d'ailleurs que les comptoirs en Inde. C'est une véritable catastrophe que cette guerre de 7 ans, dans laquelle l'Angleterre s'est glissée, une affaire à l'origine strictement européenne et épouvantablement complexe, dans laquelle l'Angleterre s'est glissée dans l'idée d'évacuer complètement de toute présence française à l'Amérique du Nord.
3: On peut dire que c'est la fin de la Nouvelle-France.
4: Ah, c'est la fin définitive de la Nouvelle-France. Alors, on retrouvera par la suite, d'ailleurs, la Louisiane, que Napoléon, en revanche, revendra aux États-Unis d'Amérique.
3: À la veille de la déclaration d'indépendance, à quoi ressemblent les 13 colonies anglaises d'Amérique du Nord ?
4: 13 colonies, il faut dire d'abord qu'elles sont très distinctes entre elles et par leur statut administratif et par leur fonctionnement. On pourrait dire qu'au nord, on a les Yankees qui sont puritains et protestants et qu'au sud, on a une colonisation à base d'esclavage d'ailleurs, plus occidentale et plus catholique éventuellement.
3: On trouve un petit peu la rupture qu'il y aura quelques années plus tard entre le nord et le sud des États-Unis.
4: Et j'allais vous dire que la guerre de sécession était déjà en latence.
3: Avec vous, Dominique Lebrun, nous nous intéressons à la bataille de Chesapeake. On se retrouve dans quelques instants.

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1: 1781, la bataille de Chesapeake, et avec nous Dominique Lebrun. Je rappelle le titre de votre livre, Chesapeake, quand la France va les États-Unis, sorti chez Talendier. Alors parmi les prémices du processus qui va mener à l'indépendance des 13 colonies en Amérique du Nord, il y a les Fils de la Liberté. Nous sommes en 1765. Quel est ce mouvement ?
2: Alors, ce qui se passe après la guerre de 7 ans, l'Angleterre sort victorieuse de cette guerre, mais elle en sort ruinée. Et l'idée du gouvernement britannique est de rentabiliser tout ce qu'il peut des colonies anglaises, avec des taxes et des surtaxes et encore des taxes qui vont aboutir à un ras-le-bol qui va être, entre autres, organisé par les fils et ensuite les filles de la liberté. C'est-à-dire un mouvement qui s'oppose à ces taxations, mais qui n'est pas pour autant désireux d'acquérir une indépendance. Dans un premier temps, c'est juste une négociation avec l'Angleterre. Ensuite, seulement viendra la révolte quand on sera arrivé au bout de toute discussion possible.
1: Alors, comment va-t-on passer d'un mouvement pacifiste au départ à un mouvement violent ?
2: Par des heurts et échauffourées qui vont prendre de plus en plus d'importance. On va parler du massacre de Boston. En fait, à l'origine, ce sont de simples échauffourées avec quelques victimes. Mais par la suite, on va avoir de véritables oppositions entre les milices américaines et l'armée anglaise. Et pour terminer, on aura un soulèvement. C'est une chose qui va se faire de façon progressive. Il faut aussi savoir que pendant toute la durée de la guerre d'indépendance, les loyalistes, donc pro-anglais, seront extrêmement nombreux, et ou sans doute aussi nombreux que les insurgents, en l'occurrence les insurgés.
1: Dominique Lebrun, l'un des symboles de la marche vers l'indépendance américaine, c'est la Boston Tea Party. De quoi s'agit-il ?
2: Alors, la Boston Tea Party, c'est une affaire assez compliquée. L'Angleterre a pour principale richesse coloniale l'existence de la compagnie orientale, qui a un monopole du commerce. On a donc un monopole du commerce du thé vers les États-Unis. Mais la contrebande est extrêmement forte, ce qui fait que la compagnie est sur le point d'être ruinée. L'État anglais va donc décider que les importations de thé par la compagnie orientale, la compagnie officielle donc, se feront pratiquement sans taxes, ce qui va ruiner les commerçants américains qui vivent dans l'importation frauduleuse du thé. C'est la raison pour laquelle, lorsque des navires chargés du thé de la compagnie arrivent, on va exiger, quand je dis on, ce sont les Fils de la Liberté et autres, exiger que ces bateaux repartent. Le gouverneur va exiger qu'ils restent et déchargent leurs marchandises. Les Américains vont donc monter à bord les premiers et jeter à l'eau des tonnes et des tonnes de thé. Ça représente une véritable fortune. C'est aujourd'hui l'élément qui apparaît comme le premier mouvement de révolte américaine dans le récit national, on va dire. En réalité, ce n'est pas absolument capital, mais c'est ce qui va rester dans la mémoire.
1: Dominique Lebrun, à la veille de la déclaration d'indépendance, les colonies américaines vont se tourner vers les Français. Pourquoi ce choix ?
2: On peut se poser la question. On peut se poser la question parce que qui est le leader de cette affaire ? C'est George Washington. Qu'est-ce que George Washington a fait au début de la guerre de 7 ans ? C'est lui qui commandait la milice américaine qui est venue attaquer les Français. En réalité, les jeunes États d'Amérique ont besoin d'aide et le seul pays au monde susceptible de leur apporter une aide serait la France. Sans doute se disent-ils que la France pourrait être intéressée par une revanche à prendre sur les colonies qu'elle a perdues. Le fait est qu'ils dépêchent en France d'abord Silas Deane, sous la forme d'un homme d'affaires mais qui est un agent du gouvernement américain, et ensuite Benjamin Franklin qui viendra faire une représentation officielle des jeunes États d'Amérique sur le point d'être submergé par l'armée anglaise. Mais l'explication rationnelle n'existe pas.
1: Alors vous parliez de Silas Deane, il y a un autre personnage qui a joué un rôle également dans cette amitié, cette relation franco-américaine, c'est Beaumarchais.
2: Alors Beaumarchais, ça c'est du côté français, le côté totalement irrationnel, où nous avons un homme connu comme homme de théâtre, donc des Noces de Figaro, le Barbier de Séville, qui est connu aussi pour avoir inventé la gestion collective du droit d'auteur, puisque la SACD est la descendante de ce qu'il a fondé à l'époque. C'est aussi un agent secret qui, dès Louis XV, travaille dans les services du secret du roi, et sous Louis XVI, ça va continuer, donc ce sera lui qui sera l'intermédiaire entre les dons du trésor français et les insurgés américains. C'est lui qui va s'occuper donc de faire livrer aux États-Unis des armes, des uniformes, de l'équipement. Très vite, il va y avoir problème, puisque Beaumarchais, qui est vraiment un homme d'affaires, va mélanger, sans se poser de questions, les capitaux venus du Trésor royal et ceux d'investisseurs français de toute la France. Ça va être assez compliqué. Personne n'y retrouvera ses petits pour terminer. Et en définitive, comme on le sait, les États-Unis refuseront de payer les sommes qu'ils devaient à la France, puisque ça avait été aussi des emprunts et pas seulement des dons.
1: Le 4 juillet 1776, les États-Unis déclarent leur indépendance. La guerre d'indépendance va se poursuivre jusqu'en 1783. Dominique Lebrun, nous nous retrouvons dans quelques instants.

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1: En 1781 a lieu la bataille navale de Chesapeake. Avec nous, Dominique Lebrun, je rappelle le titre de votre livre, Chesapeake, quand la France va les États-Unis, sorti chez Talendier. Alors, où est Chesapeake et à quoi ressemble cette baie?
2: Alors, Chesapeake, c'est une baie qui est très profonde, qui s'enfonce donc en face de la ville de Yorktown dans le pays américain. Le fait qu'elle soit très profonde n'a pas grande importance dans l'histoire de la bataille navale. En revanche, la présence de Yorktown à l'entrée de cette ville va conditionner et l'existence de la bataille et ensuite la perte de l'armée anglaise dans la guerre d'indépendance.
1: Quels sont les événements qui vont conduire à la bataille du Chesapeake ?
2: L'affaire est compliquée. Je vais essayer de la raconter simplement. Il faut comprendre que la guerre d'indépendance est une guerre d'insurrection. C'est-à-dire que depuis le Canada et jusqu'à la Floride, on a des foyers de rébellion partout. On a une armée américaine et qui existe par bout et de façon assez peu organisée parce que ce sont toujours des volontaires qui la composent. Et en face de ça, on a une armée anglaise qui ne peut pas occuper tout le terrain, mais s'installer dans des points précis qui sont les villes de New York, qui sont Savannah, qui sont Charleston, et dans le nord, plus au nord, Yorktown. Ce qui va se passer, c'est que la moitié de l'armée anglaise, pratiquement, se trouve à Yorktown, ce qui fait que l'amiral de Grasse, commandant d'une importante armée navale, va prendre pour option d'assiéger Yorktown. Et à partir de là, ayant vaincu, divisé par deux la présence anglaise aux États-Unis et par conséquent assurer la victoire américaine. Un plan est donc décidé, ou proposé du moins, par de Grasse à Rochambeau et à George Washington. Cette proposition est faite par une frégate qui part avant même l'arrivée de Grasse en Amérique. Et ce plan va se réaliser, c'est-à-dire que toutes les forces américaines disponibles vont se regrouper pour assiéger Yorktown, tandis que l'amiral de Grasse va y apporter un renfort de 6000 hommes et une artillerie lourde, qui elle arrive de Newport. Et finalement, la victoire va être claire et définitive. Mais elle n'était pas évidente à l'origine pourtant, et elle va aboutir donc à la défaite anglaise.
1: Le 5 septembre 1781, une flotte anglaise entre donc dans la baie de Chesapeake pour faire face à la marine française. Quelles sont les forces en présence? Il y a les Français, il y a les Anglais. Est-ce qu'il y a des Américains?
2: Alors, sur l'eau, les seuls Américains qu'il y ait, et ils sont capitaux, ce sont des pilotes qui connaissent bien la région d'un point de vue nautique, qui ont été embarqués sur les bâtiments français, mais pour le reste, c'est une bataille strictement navale et strictement franco-anglaise. Les forces en présence, on a grosso modo, je dirais, 24 vaisseaux français et 18 ou 20 vaisseaux anglais. A priori, les Français sont en état d'infériorité totale pour plusieurs raisons. La première, c'est que les bateaux sont au mouillage. Il faut donc qu'ils quittent le mouillage. La seconde, c'est que au moins un tiers des équipages se trouvent à terre en train de débarquer les fameux 6000 hommes de troupes nécessaires au siège. Enfin, les bateaux anglais sont plus rapides parce que leurs carènes sont doublées de cuivre alors que seulement une partie des bateaux français le sont. A priori donc, on a une situation d'infériorité totale pour les Français, mais il se trouve que les Français vont quand même gagner la bataille.
1: Dominique Lebrun, vous écrivez dans votre livre que la faculté d'adaptation constitue l'une des clés de la victoire de Chesapeake. Quelle est cette clé ?
2: Eh bien voici, c'est la raison pour laquelle la flotte française en état d'infériorité absolue va réussir à gagner. La première clé, c'est l'adaptation à la situation. C'est-à-dire, on n'a pas le temps de sortir et de se mettre en ligne de bataille, donc on sort par ordre de vitesse. En clair, le premier bâtiment dehors prend la tête de la file, les autres suivent et le premier attaque les Anglais dès que possible. Ce qui va se passer devant ce que les militaires appellent cette agilité, cette adaptation, les Anglais vont être complètement perturbés, perdre leur temps à établir une ligne de bataille et en définitive perdre. En fait, la clé de la victoire à Chesapeake, c'est l'adaptation stabilité. Et celle-ci est possible, pourquoi ? Parce que la flotte française est surentraînée et extrêmement professionnelle.
1: Quelles vont être les conséquences de cette bataille de Chesapeake pour la suite de cette guerre d'indépendance ?
2: Eh bien, il se trouve que Yorktown se trouve définitivement isolé de l'Angleterre et de possibles renforts. Le siège va aboutir à la défaite anglaise. Cornwallis, le général anglais, va devoir se rendre. À partir de là, la moitié ou plus des forces anglaises sur les territoires américains est hors service. Par conséquent, l'Angleterre, petit à petit, a deux solutions. Soit envoyer des renforts en Amérique, soit laisser tomber. Comme l'Angleterre est ruinée pour une deuxième fois, elle ne peut pas envoyer de renforts, donc les troupes anglaises devront se rendre et les États-Unis seront définitivement indépendants.
1: Chesapeake, quand la France va les États-Unis, c'est le titre de votre livre. Pourquoi ce titre ?
2: Eh bien, parce que dans l'histoire navale, c'est la première fois, et peut-être bien la dernière d'ailleurs, qu'une bataille va conditionner la victoire dans une guerre. Ça, c'est le premier point. Et le deuxième point, c'est que cette victoire est une victoire strictement française sur la flotte anglaise. Et donc, effectivement, avec cette bataille, la France a sauvé les États-Unis. Ce que M. Trump a un peu oublié lorsqu'il nous pressait d'intervenir avec lui dans le détroit d'Ormuz.
1: Dominique Lebrun, je rappelle le titre de votre livre, donc Chesapeake, quand la France va les États-Unis, sorti chez Talendier. Un très grand merci à vous.
2: C'est moi qui vous remercie.
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1: Dans le processus de naissance des États-Unis, il y a la déclaration d'indépendance du 4 juillet 1776. L'historien Bertrand Van Rienbeeck, auteur de 1776, l'année américaine, nous présente ce texte.
3: Je parle de laboratoire constitutionnel parce que à l'époque, il n'y a pas de constitution écrite. Avoir une convention qui se réunit spécifiquement pour rédiger un texte qui sera une constitution, les Anglais ne connaissent pas cela. Parce que ce qu'on appelle à l'époque de British Constitution, c'est en fait une série de textes depuis la Grande Charte, la Magna Carta de 1215, donc c'est toute une série de textes. Mais rédiger une constitution où on réfléchit, est-ce qu'on aura un exécutif ou non ? Un législatif, très bien. Est-ce qu'on aura des élections ? Qui pourra voter ? Toutes ces questions, c'est en fait le laboratoire constitutionnel, parce que chaque colonie va réfléchir en fait à un modèle institutionnel, un modèle constitutionnel, et c'est une grande première dans le monde à l'époque.
1: Et nous voici arrivés au 4 juillet 1776. Les 13 colonies proclament leur indépendance. Que contient cette déclaration d'indépendance ?
3: Premièrement, on ne la lit pas tout à fait de la même manière de nos jours qu'à l'époque, parce qu'à l'époque, c'est un document qui doit être proclamé. Donc Thomas Jefferson, qui est le principal rédacteur, il avait dans sa première version, il avait indiqué où faire des pauses. Donc ça sera un document à lire à haute voix, en fait. Alors il contient 4 grandes parties. La première partie, qui est celle que l'on lit actuellement et qui à l'époque n'avait pas beaucoup d'importance et que les gens à Londres n'ont pas du tout lu, en fait, c'est 2 paragraphes de philosophie politique inspirés en grande partie par John Locke, donc un philosophe anglais du siècle d'avant, dans les années 1780. Vous avez des grandes phrases comme « Tous les hommes sont créés égaux », vous avez « la vie, la liberté et la poursuite du bonheur », vous avez tous ces principes politiques qui est écrit dans une très belle langue. Donc ça, c'est les 2 premiers paragraphes. Et ensuite, le cœur de la déclaration et ce qu'on lisait à l'époque, c'est 27 accusations contre le roi qui n'est pas nommé. Elles commencent tous par « he », donc « il a fait ceci, il a décidé ceci », etc., etc. Donc vous avez ces 27 doléances, en fait. Et puis après, vous avez un paragraphe qui reproche aux Britanniques de ne pas les avoir soutenus. Ici, les Américains font allusion aux élections parlementaires de 1774, donc 2 ans auparavant, où le Parlement, qui était assez hostile aux colons, a été réélu par les Anglais. Donc on leur reproche ce manque de solidarité. Et le tout dernier paragraphe, c'est la déclaration d'indépendance elle-même, c'est-à-dire que ces colonies deviennent des... Alors l'expression, c'est « free and independent states », donc des États libres et indépendants.
1: Bertrand Van Rienbeeck, auteur de 1776, l'année américaine, sorti chez Talendier.

0: Merci Bruno Fuma, nouveau bond dans l'histoire. Et nous quittons à présent 1781 pour retrouver 2026. Alors c'est pas retour vers le futur, mais plutôt retour au présent.
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0: Et maintenant, nous prenons la direction des régions. Si vous cherchez une activité culturelle pour les vacances de la Toussaint, je vous propose de partir dans la belle Provence, où Maude de Bourquenay nous présente la Biennale des imaginaires numériques, un rendez-vous qui met à l'honneur le numérique dans les arts.
2: Une édition anniversaire, puisque c'est la cinquième. Ce rendez-vous devenu grand s'étend sur tout le territoire des Bouches-du-Rhône, Aix-en-Provence, Marseille, mais aussi Istres, Châteauneuf-le-Rouge, Arles, Port-de-Bouc, et même jusque dans le Vaucluse, à Avignon. Céline Berthoumieux est la co-directrice de Chronique, le pôle régional de la création artistique numérique, qui organise la Biennale.
3: On est très fiers parce que avec Mathieu Vabre, qui est co-directeur avec moi et directeur artistique, c'était un défi qu'on s'est lancé au sortir de Marseille Provence, capitale européenne de la culture en 2013, où on avait vécu à Aix et Marseille un bel événement autour de la création numérique et où on s'est dit avec l'association aixoise et l'association marseillaise que ce serait quand même vraiment dommage que cette dynamique qui a été créée sur le territoire et notamment dans l'articulation entre nos deux villes, que cet événement n'ait pas de suite. Et donc, dès 2014, on s'est attelé à pouvoir recréer un événement autour des imaginaires numériques, comme ça avait été le cas en 2013. Et dès 2016, on a commencé à avoir différents événements en commun entre Aix et Marseille avant d'arriver à avoir enfin notre première édition de la Biennale en 2018. Aujourd'hui, c'est un événement majeur, y compris à l'échelle internationale, puisqu'on a beaucoup de personnes venues de partout dans le monde qui vont venir assister à cette biennale.
2: Cette édition de la Biennale des imaginaires numériques comprend à la fois des expositions, 13 en tout, avec des créations visuelles et sonores, mais aussi des concerts, spectacles ou ateliers. Elle réunit 105 artistes autour d'un thème très politique, la résistance, ou plutôt les résistances.
3: On va voir lors de la Biennale que les artistes s'en sont emparés autour de la thématique des logiques de détournement. Quand on parle de numérique, on peut parler aussi d'activisme avec un H. Et résister, c'est aussi dans le moment dans lequel on est, comment on imagine sa place dans le monde, comment on imagine se frayer dans tout l'incompréhension face à laquelle on est, que ce soit autour du question du dérèglement climatique, des crises sociales, des crises démocratiques auxquelles on est confronté un peu partout. Et c'est vrai que les artistes et notamment les jeunes créateurs ont proposé des œuvres en effet extrêmement politiques. Beaucoup quand même sur la question de la crise climatique qu'on est en train de vivre. On sent que c'est quand même vraiment ce sujet-là qui amène une pulsion de résistance chez les jeunes artistes.
2: Et comment parler de numérique sans évoquer l'IA ? L'intelligence artificielle sera questionnée par les artistes lors de cette biennale.
3: L'intelligence artificielle générative est un sujet qui est quand même arrivé de façon un peu violente pour tout le monde en fait en réalité, et y compris pour les artistes qui en utilisent, qui développent leur propre modèle de langage depuis de nombreuses années, qui en voient tout le potentiel. Mais je pense que pour les artistes de la création numérique aujourd'hui, l'intelligence artificielle générative, c'est un peu le climax de ce qu'ils ont vu et ce qu'ils disent à travers leurs œuvres depuis des années, qui est ce qui se passe en fait dans la Silicon Valley, qui est extrêmement problématique. Aujourd'hui, l'intelligence artificielle générative, ça serait une technologie formidable, on le voit, et certaines œuvres en parlent, ce que ça peut faire sur la médecine, par exemple, et ça peut permettre des énormes avancées, mais comme on est vraiment que face à une approche mercantile et puis d'une espèce de compétition qui s'est mise à l'œuvre, il y a certaines œuvres qui en parlent aussi, la dérive, elle est évidente. Les artistes avec lesquels nous travaillons savent ce que c'est que l'intelligence artificielle générative, vraiment, et donc en effet ils voient arriver ces dérives auxquelles on assiste tous quand même un peu impuissants, avec en effet inquiétude mais aussi dans une volonté de dénoncer tout en reconnaissant le potentiel que ça représente pour eux.
2: La Biennale des imaginaires numériques, c'est du 24 octobre au 17 janvier en Provence.
0: Merci Maude de Bourquenay, en direct des régions, est à retrouver en podcast rcfnotredame.fr. Et les programmes vont bien sûr se poursuivre tout au long de cette fin de journée sur RCF Notre-Dame depuis ce matin. De nombreux temps forts, de nombreux invités, de nombreux contenus. Tout cela à retrouver sur le site de votre radio chrétienne, rcfnotredame.fr. Nos équipes web, nos équipes digitales travaillent d'arrache-pied. Des articles, des vidéos, des photos viendront mettre tout cela en valeur. Vous restez à l'écoute. Encore beaucoup de belles choses à venir en ce mardi 15 septembre.

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5: Le Saint-Siège rappelle sa position concernant le nucléaire, non aux usages militaires, oui aux usages civils sous condition. Il plaide aussi pour une gouvernance éthique du nucléaire et de l'intelligence artificielle. Faire le décompte des victimes de la guerre dans la bande de Gaza, un enjeu essentiel pour le Haut Commissariat de l'ONU aux droits de l'homme pour documenter les éventuels crimes de guerre. Alerte de l'OIM, l'Organisation internationale pour les migrations au Soudan, son couloir humanitaire pourrait être fermé très prochainement faute de financement. Les Nigérians connaissent les noms des prétendants à la présidence, mais ces derniers connaissent-ils les 3 principales préoccupations de la population ? Nous verrons quelles sont-elles.
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5: Bonsoir, on parle beaucoup de nucléaire ces temps-ci, notamment au siège de l'AIEA, à l'Agence internationale de l'énergie atomique, qui tient sa 70e Assemblée générale actuellement à Vienne. Présent sur place, le secrétaire du Saint-Siège pour les relations avec les États, Monseigneur Gallagher, y a réaffirmé le soutien du Vatican aux usages pacifiques de la technologie nucléaire, tout en appelant à renforcer les garanties, la sûreté et la coopération internationale. Face à l'essor de l'intelligence artificielle dans le secteur nucléaire, Monsieur Gallagher a également plaidé pour une innovation placée sous le signe de la responsabilité et du bien commun. Les précisions d'Augustine Asta.
7: Pour le Saint-Siège, l'utilisation pacifique de la technologie nucléaire est un excellent exemple de la manière dont les progrès et le développement scientifique et technologique peuvent être mis au service de l'humanité et contribuer au bien commun. D'où la nécessité, explique Monseigneur Gallagher, de veiller à ce que tous les pays puissent bénéficier de l'application pacifique des technologies nucléaires conformément à leurs obligations internationales. Par ailleurs, ajoute-t-il, le renforcement des capacités des pays à utiliser la science et la technologie nucléaire constitue une étape essentielle vers le développement durable et la réduction des disparités entre les États. Enfin, l'application de l'IA dans le secteur nucléaire, conclut-il, devrait donc s'accompagner d'une prise de conscience, mais également d'une coopération internationale renforcée afin que ces technologies puissent véritablement promouvoir la paix, la sécurité, la santé humaine et la prospérité des générations présentes et futures.
5: Augustine Asta est dans le domaine militaire et là, le Saint-Siège est formellement opposé aux armes atomiques. Le nucléaire fait encore parler de lui et tout particulièrement la dissuasion nucléaire avancée proposée par la France, acceptée hier par la Finlande et qualifiée aujourd'hui de risque par la Russie qui est opposée. La Russie coupable aux yeux du Danemark d'une action irresponsable, en l'occurrence d'avoir tiré hier soir 2 fusées éclairantes vers un de ses hélicoptères en mer Baltique. Dernier accrochage en date entre membres de l'OTAN et la Russie. Selon la première ministre danoise, les actions russes visent à intimider, à semer la discorde. La présidente de la Commission européenne a, elle, condamné le comportement russe irresponsable et dangereux, selon ses termes. L'ambassadeur russe à Copenhague dénonce de son côté les manœuvres provocatrices d'un hélicoptère danois près d'une frégate russe. Le sort du détroit de Bab el-Mandeb entre le Yémen et l'Afrique examiné par le Conseil de sécurité de l'ONU. Aujourd'hui, les rebelles houthis poursuivent leur offensive au Yémen pour le contrôler complètement. L'Arabie saoudite promet pour sa part de riposter avec fermeté aux attaques houthis. Plusieurs alertes de risque d'attaque ont été lancées dans la matinée, dont une à la Mecque et à Jeddah en Arabie saoudite. Retrouver les corps des disparus palestiniens de la bande de Gaza, c'est un enjeu essentiel pour établir la réalité d'éventuels crimes de guerre commis par l'armée israélienne. D'où l'appel lancé donc par le haut commissaire de l'ONU aux droits de l'homme pour que des enquêteurs internationaux puissent accéder immédiatement à l'ensemble du territoire palestinien. Sur le terrain, les équipes de la défense civile palestinienne continuent de travailler d'arrache-pied malgré leurs très faibles moyens. Israël refusant toujours l'entrée de machines nécessaires au déblaiement. À Jérusalem, les précisions de Valérie Ferron.
8: Depuis un an, les équipes de la défense civile palestinienne bravent l'impossible pour tenter de dégager les corps enfouis sous les décombres des maisons, immeubles et commerces pulvérisés par l'armée israélienne. Plus de 650 corps et restes humains ont été retrouvés, parfois des dizaines appartenant à une même famille. Pour les familles, retrouver les corps de leurs proches ensevelis et pouvoir finalement les enterrer dignement et tenter de faire le deuil. Pour les Nations Unies, il s'agit de s'assurer de l'identité des victimes et de relever tous les indices définissant des crimes de guerre ou des crimes contre l'humanité. Quelques 8000 corps seraient encore ensevelis sous les décombres, parfois dans des zones totalement sous le contrôle des forces d'occupation israéliennes et donc inaccessibles. Depuis des mois, celles-ci continuent de niveler des quartiers entiers de villes, comme celle tout au sud de Rafah, où plusieurs rapports d'ONG signalent l'évacuation de gravats à raison d'une centaine de camions par jour, avec un fort risque de restes humains au milieu des pierres. Jérusalem, Valérie Ferron, Radio Vatican.
5: Les agences de l'ONU en manque de financement et ce sont les populations civiles qui en paient les conséquences. C'est le cas au Soudan du Sud où le PAM, le Programme Alimentaire Mondial, prévient que 2 millions de personnes pourraient être privées d'aide très prochainement. Il manque en effet 86 millions de dollars dans l'immédiat et 416 millions sur les 6 prochains mois. Même inquiétude, plus au nord au Soudan où, après 3 ans et 5 mois de guerre, l'horizon ne s'éclaircit toujours pas pour les 50 millions d'habitants pris en étau entre les forces armées et les forces de soutien rapide. Hier, l'Organisation internationale pour les migrations, l'OIM, a en effet prévenu qu'elle était sur le point de suspendre le pipeline humanitaire permettant de venir en aide aux personnes les plus affectées par les combats. Les explications d'Augustine Passilly.
9: Dès la fin du mois, une partie considérable de l'aide apportée à la population soudanaise pourrait être suspendue. Dans un communiqué publié hier, l'OIM prévient en effet de l'imminente interruption de l'approvisionnement en secours d'urgence au Soudan via le pipeline humanitaire commun de l'OIM. L'ensemble du système humanitaire pourrait s'effondrer d'ici quelques semaines si nous n'agissons pas maintenant, alerte Amy Pop, la directrice générale de l'agence onusienne. Au moins 15 millions de dollars sont nécessaires pour maintenir le pipeline commun à sa capacité minimale de 2026 pendant 12 mois. Ce corridor humanitaire permet notamment de fournir des abris pour les personnes déplacées par les combats ou encore par les inondations. Or, sa dimension a été considérablement revue à la baisse depuis le début de la guerre, passant de 2,8 millions de bénéficiaires en 2023, à seulement 330 000 cette année. Plus de 8,6 millions d'individus demeurent cependant déplacés à travers le pays. Ces derniers sont particulièrement vulnérables aux intempéries, aux maladies et à l'insécurité. Augustine Passilly pour Radio Vatican.
5: L'opposition mobilisée contre le projet de réforme constitutionnelle promu par la majorité en RDC. Plusieurs manifestations ont eu lieu aujourd'hui à travers le Congo, mais des heurts ont éclaté entre opposants et partisans du gouvernement à Kinshasa, la capitale. Dans certaines localités, la police a fait usage de gaz lacrymogène. Le but de ces rassemblements était de dénoncer la modification de la loi fondamentale qui, pour l'opposition, pourrait permettre au président Tshisekedi de briguer un troisième mandat. Au Nigeria, la commission électorale a publié en fin de semaine dernière la liste définitive des candidats aux différents scrutins de janvier, des élections générales et présidentielles. Parmi les candidats se trouve le président sortant, Bola Ahmed Tinubu. Trois préoccupations majeures se détachent pour les électeurs nigérians. C'est ce que nous explique Marc-Antoine Pérouse de Monclos, directeur de recherche à l'IRD, spécialiste du Nigeria.
10: principale préoccupation des Nigérians, elle est d'abord d'ordre économique. Hein. Comment faire bouillir la marmite? Le pays va mal. C'est le pays qui, avec l'Inde, compte le plus grand nombre de pauvres au monde. Hein. Et c'est aussi un pays où la pression démographique est très forte. C'est en train de devenir le troisième pays le plus peuplé au monde. Donc le premier thème de campagne, c'est celui-là, suivi ensuite de l'insécurité. Et puis, effectivement, de la gouvernance. C'est un pays qui est très marqué par la corruption. Et lors du précédent scrutin présidentiel en 2023, il y avait un outsider, Cyril Obi, qui avait marqué des points contre les deux poids lourds des partis qui sont au pouvoir depuis la fin de la dictature militaire en 1999. Le PDP qui est dans l'opposition et l'APC qui est au pouvoir. Un des enjeux donc de cette élection, ça va être aussi de voir dans quelle mesure le président sortant, qui est le candidat de l'APC, Tinubu, va être réélu ou non et quel sera, le poids de ses adversaires, dans quelle mesure les votes n'auront pas été achetés. C'est quand même une pratique qui, malheureusement, a souvent été observée au Nigeria.
5: Marc-Antoine Pérouse de Monclos, directeur de recherche à l'IRD, ce sera l'invité de notre dossier demain matin. Il était interrogé par Alexandra Siergan. Voilà, c'est la fin de cette édition. Prochain retour de l'actualité en langue française, ce sera à 8h30, heure de Rome. D'ici là, vous pouvez retrouver toutes nos informations sur notre site internet www.vaticannews.va ou notre page Facebook.
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4: Ce qui n'est pas écrit n'existe pas dans le monde. À la maison, nous avons tous un porte-document, une caisse remplie de nos souvenirs, des photos, des vieilles cartes postales, mais aussi notre acte de naissance, nos vieux documents d'identité, des vieilles fiches de paye. Difficile de s'en séparer, au cas où, comme on dit. Eh bien, la société aussi a ses archives, les pouvoirs publics, c'est ces mêmes documents qui permettent de penser le présent, le futur, à l'aune de notre passé. Ne vous êtes-vous jamais demandé à quoi servent vraiment les archives municipales, départementales, nationales? Elles sont souvent accessibles sur demande. Encore faut-il savoir ce que l'on cherche. Et oui, puisque si pour certains, ces documents sont de vulgaires documents administratifs sans aucune valeur, pour d'autres, l'archivage est un trésor de notre passé qu'il faut savoir conserver. Alors, quelle utilité des archives aujourd'hui? Avec l'avènement du tout numérique, le document papier, et donc les archives sont-ils voués à disparaître? Et vous, êtes-vous déjà entré dans un bâtiment d'archives? On en parle aujourd'hui dans Pour bien comprendre. Vous écoutez RCF en Auvergne-Rhône-Alpes et je vous remercie pour cela. Je vous accompagne pendant une heure.
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4: Et notre invité est Monsieur Archive à Lyon et dans sa région. Bonjour Bruno Galland.
12: Bonjour.
4: Vous êtes archiviste, historien à Lyon. Vous êtes aussi directeur des archives départementales du Rhône. Merci d'avoir accepté notre invitation. Une invitation, on peut le dire, qui tombe à pic, hein, puisque Bruno Galland, nos calendriers se sont un petit peu superposés. Mon envie purement subjective de réaliser une émission sur les archives et puis votre exposition qui débute dans 4 jours, le 19 septembre. Fragile archive préservée pour transmettre. C'est dans les archives départementales du Rhône à Lyon. Une exposition à découvrir jusqu'au 14 décembre. Alors d'abord, on va en parler évidemment de cette exposition, mais j'aimerais qu'on commence par un mot de définition. Qu'est-ce que vous définissez comme archive? Qu'est-ce que l'on met derrière ce mot?
12: Alors on met derrière ce mot les documents qui sont la preuve de quelque chose auquel on tient. Ça peut être des droits, des obligations, et c'est d'abord pour ça qu'on a conservé les archives dans l'histoire. Et puis, vous l'avez dit, c'est aussi des choses qu'on garde parce que c'est la preuve de notre passé, de notre histoire, des liens d'amitié, des liens d'affection qu'on a pu nouer avec certaines personnes.
4: C'est forcément un vieux document, les archives. On a cette image un peu d'un document moisi, en tout cas, qui ne ressemble plus à grand-chose.
12: Alors, c'est pas forcément un vieux document, puisqu'en fait, dès qu'on produit un document, légalement, c'est un document d'archives. un haut fonctionnaire, un patron, il donne une instruction, il produit quelque chose, aussitôt. C'est un document d'archive. Et vous, vous prenez des notes, les étudiants, là, dans le bâtiment de l'UCLI où nous sommes, oui. Ils prennent des notes de cours, enfin j'espère, quelque part, ils fabriquent déjà des archives. Voilà. Et c'est pas forcément donc vieux, c'est pas forcément moisi, et c'est pas forcément sur papier.
13: Mais à partir de quand peut-on dire, tiens, ça part aux archives?
12: Alors, ça part aux archives,

0: Puisque forcément, tous les documents, je prépare des émissions tous les jours. Le papier, après, je le jette, en tout cas, je le mets au recyclage. Forcément, on va pas tout garder, c'est impossible.
1: Ah non, on va pas tout garder, c'est impossible. Il y avait un vieil archiviste que j'aimais bien qui disait « L'archiviste, c'est d'abord celui qui sait détruire. » Et c'est vrai. C'est vrai de partout. Si vous voulez retrouver ce qui est important, il faut savoir éliminer tout ce qui est accessoire. Alors, qui décide ? Ça dépend un peu de l'organisation. Une personne privée, une association, une entreprise, en gros, elle fait ce qu'elle veut. Mmh. Elle décide toute seule. Il vaut mieux pour elle ou pour vous, si vous éliminez vos archives, vaut mieux éviter de vous planter parce que sinon, évidemment, vous allez détruire des documents dont vous avez besoin. Pour tout ce qui est pouvoir public, administration, c'est très encadré. Il y a des circulaires officielles, des textes, des règlements. Et c'est là que ce qu'on appelle les archivistes publics, alors selon les cas, archives nationales, départementales...
0: Donc vous
1: voilà, donc moi, vont intervenir pour donner un avis, enfin moi et surtout les équipes qui sont autour de moi, pour donner un avis et pour autoriser ou non la destruction des documents.
0: Et c'est difficile puisque l'utilité d'un papier, d'un document, aujourd'hui, n'aura peut-être pas la même demain. Ce qui semble être anodin aujourd'hui, peut-être que dans 100, 150 ans, ça aura une valeur inestimable.
1: Ah mais je suis d'accord avec vous. C'est très difficile de se dire, est-ce que ce document, vraiment, il n'a plus aucun intérêt? Ou est-ce qu'un jour, il pourrait servir à quelque chose? Et je connais plein d'historiens et de chercheurs qui disent à des archivistes, ah, mais pourquoi ça, vous l'avez éliminé? Par exemple, même des particuliers, on ne garde pas tous les permis de construire, en tout cas pas aux archives départementales. Mmh. Dans les communes, c'est différent. Il y a des gens qui nous disent, ah, mais moi, j'aurais voulu que vous conserviez le permis de construire. Mais non, on est bien obligé de faire du tri. Donc, c'est difficile, c'est un métier, et ça se fait en pondérant la connaissance qu'on a de la recherche historique, la valeur informative des documents, la densité d'informations... leur état matériel aussi, parfois. Il y a plein de critères qui entrent en compte.
0: La boîte de documents administratifs, souvent mal triés, que l'on conserve chez nous à titre individuel, avec des papiers les uns avec les autres, on peut le dire qu'ils n'ont aucun sens. Hein, évidemment, pour vous, l'archiviste, ça doit faire mal un petit peu d'entendre ça.
1: Non, mais attendez, j'élimine des papiers. C'est justement, je les élimine parce que sinon... Je ne vais pas retrouver ce qui est important.
0: L'archivage, ça existe à sa petite échelle, en fait.
1: Ça existe à sa petite échelle. Si vous voulez retrouver vos informations, alors on parle beaucoup du papier, je pense qu'on y viendra après, mais aujourd'hui, les archives,
0: c'est numérique.
1: Pas que du papier.
0: On
1: c'est
0: en
1: sur
0: parlera largement, évidemment.
1: On en parlera. Mais, effectivement, si vous voulez retrouver ce qui est important, il faut que vous rangiez vos papiers, enfin vos documents, voilà, dans des dossiers, ça peut être par thème, ça peut être par date, ça peut être pour différentes raisons. Et c'est la base pour retrouver ce qui est vraiment important et pour savoir éliminer ce qui n'a pas de valeur. Ça commence à tous les niveaux, et c'est vrai pour un particulier, c'est vrai pour les services publics.
0: Donc chez vous aussi, à titre personnel, vous arrivez à éliminer les papiers qui n'ont aucune valeur, selon
1: Écoutez,
0: vous.
1: Écoutez, j'espère. il y a peut-être, chez certains archivistes, il y en a peut-être certains qui sont des maniaques du rangement. Moi, je pense que chez moi, c'est pas trop mal rangé, mais je ne suis pas là pour donner des leçons aux autres.
0: Évidemment, au sens un peu plus large, et pas que individuel, c'est tout le cœur de notre entretien aujourd'hui. À quoi ça sert, en fait, de garder une archive, véritablement ?
1: Alors, il y a plein d'usages différents. À l'origine, quand on a gardé des archives, c'était pour garder des preuves de ce à quoi on avait droit. Les premiers dans l'histoire de notre pays qui gardent des archives, ce sont les établissements religieux. Mmh. D'abord parce qu'il n'y a que là qu'on sait écrire, au Moyen-Âge, les autres ne savent pas trop écrire ou lire. Et puis parce qu'il y a des donations, il y a des titres de propriété, il faut en garder la preuve. Et c'est comme ça que tout a été organisé. Quand on garde les registres d'état civil, c'est pour se souvenir qui est né, qui s'est marié, qui est mort, comment, où, à quel endroit, parce qu'on a besoin de retrouver la trace des gens. Donc la première raison, c'est que ce sont des preuves. Il y a une deuxième raison qui vient derrière, c'est que ça peut intéresser les historiens. Et au-delà des historiens, ça peut permettre de comprendre certaines choses qui ont eu lieu dans le passé, pour essayer de mieux préparer l'avenir.
0: Et ça, véritablement, on l'utilise au quotidien, les archives, pour ça, on les utilise ?
1: On utilise les archives pour cela. Vous avez des démographes qui font des études à partir des données qu'on conserve dans les archives sur la population, sur les recensements, pour essayer de voir les évolutions. Aujourd'hui, vous avez un certain nombre de

0: de services spécialisés, par exemple dans l'environnement, l'étude de l'évolution des températures. Écoutez, on a eu tous un peu chaud cet été.
1: Oui.
0: Eh bien voilà, les relevés de température qui ont pu avoir lieu dans le passé peuvent permettre d'éclairer certaines évolutions. Donc il n'y a pas que les historiens qui utilisent les archives.
1: Y a-t-il des documents qui peuvent nous paraître banals aujourd'hui, mais qui racontent en fait et en réalité énormément de choses sur notre époque ? Lorsqu'elles seront lues dans quelques années, dans quelques dizaines d'années, elles seront évidemment analysées et elles raconteront plein de choses de ce qu'on vit actuellement.
0: Eh bien, je pense, par exemple, nous, on a dans certains fonds qui nous ont été remis, on a des factures du début du XXe siècle. Il y a l'entête, il y a la présentation qui donne un certain style d'époque, qui traduit le type d'article. Il y a
1: sur la
0: les
1: forme,
0: articles,
1: donc, on la parle forme, même pas de
0: mais
1: fond.
0: Il y a le fond, il y a l'article qui est acheté, il y a son coût, il y a le prix. Vous dites, tiens, dans les archives de tel milieu socio-professionnel, de tel type de famille, on achetait plutôt ceci, on achetait plutôt cela. Voilà un document en soi qui est complètement banal. Alors, je ne sais pas si les tickets de supermarché aujourd'hui vont nous donner le même enseignement dans un siècle ou deux. De toute façon, ils se seront effacés avant. Mais voilà des documents qui paraissent banals et qui, en fait, disent beaucoup de choses.
1: C'est-à-dire qu'il faut pouvoir conserver nos tickets de caisse aujourd'hui ?
0: Non, je ne dis pas ça. Mais c'est pour vous dire qu'un document banal, on peut toujours l'interpréter. C'est ce que les historiens, et au-delà des historiens, font très bien. Et c'est pour ça que la difficulté, c'est de se dire... Beaucoup de choses peuvent être réinterprétées et exploitées, mais il faut quand même choisir ce qui est vraiment important. Donc évidemment, on ne garde pas toutes les anciennes factures qu'on nous donne, mais de temps en temps, on en garde quelques-unes, parce que ça permet d'éclairer certains aspects du passé.
1: Toute cette conversation, Bruno Galland, me rappelle une auteure que j'avais eue à ce micro, qui avait écrit un livre et qui documentait la restauration de la basilique de Fourvière à Lyon, qui est juste au-dessus de nous, hein, ce que la Fondation Fourvière a appelé le nouvel élan de Fourvière. L'auteur m'avait dit qu'elle documentait ce qui se passait aujourd'hui pour les générations futures. C'est vrai que lorsqu'on feuilletait le livre, on voyait des photos, des écrits, et on se disait, bon, c'est vrai qu'aujourd'hui, on peut aller monter la colline de Fourvière pour découvrir tout cela. En fait, l'archivage, ça ne s'arrête jamais et c'est important d'avoir des documents, des livres comme l'exemple que j'ai pris pour les générations suivantes.
0: Alors c'est important d'avoir les documents à partir desquels on va pouvoir écrire des livres, comme le livre que vous citez. C'est extrêmement important. D'ailleurs, je constate que quant aux archives départementales, on présente des plans anciens de Lyon, par exemple. Les gens, ils sont scotchés. Parce que, au-delà de la nostalgie, certains disent « Ah, c'était mieux avant, etc. » Mais ça montre l'évolution de la ville, ça explique certains noms de rues, ça montre que certains noms de rues ont évolué, parce que derrière, les mentalités ont changé, les références historiques ont changé, etc. Donc, c'est important et ça permet aussi de se comprendre un petit peu mieux soi-même.
1: Et puis les photos d'archives sont toujours assez impressionnantes de voir comment ont évolué les rues que l'on emprunte au quotidien.
0: C'est certain, moi je pense à une photo, on avait fait une expo il y a quelques années, et on avait publié un livre sur le quartier de la Part-Dieu. La première gare de la Part-Dieu, c'est une petite gare de campagne. Hein, voilà. Et quand vous la voyez aujourd'hui, vous mesurez ce qu'a été l'évolution de la métropole lyonnaise.
1: Et le centre multimodal en France, évidemment. Et une question que je me suis posée aussi, est-ce qu'il y a des éléments d'archives qui sont actuellement classés dans les bâtiments d'archives nationales, départementales, et dont on ignore l'existence ? Parce qu'on aurait mal classé tout cela ?
0: Alors, sûrement. Il y a plein de documents que nous conservons, dont on pourrait encore améliorer le classement. Enfin, a priori, on sait au moins, j'allais dire, tous les dossiers que l'on conserve. On ne sait pas forcément à l'intérieur d'un dossier qui se rapporte à telle chose, s'il y a des lettres d'un tel. On ne connaît pas le détail, ce qu'on appelle, nous, archivistes, pièce à pièce. Mais en revanche, en gros, tous les dossiers qu'on a, on sait de quoi il s'agit. Il y a encore du travail à faire. Il y a des vérifications à faire, et puis il y a des documents qui dorment encore dans les placards des administrations ou chez des particuliers,
1: et qui peuvent
0: qui
1: vous apprendre des choses.
0: Très anciens. Ah mais oui, bien sûr, bien sûr.
1: Lorsqu'on parle des archives à Lyon, dans sa région, de quoi parle-t-on exactement ? On a parlé d'archives départementales, archives métropolitaines, municipales aussi, j'imagine, en fonction des villes, régionales, ça existe ?
0: Oui, tout à fait. Alors en fait, si on se place au niveau des pouvoirs publics, vous prenez les différentes collectivités territoriales, les villes et les communes ont leurs propres archives. Donc à Lyon, ce sont les archives municipales qui sont juste situées en face de l'UCLI. Tous les départements ont des archives départementales. Il y en a dans le Rhône, il y en a dans le Puy-de-Dôme, il y en a dans tous les départements de la région. Les archives, les régions, donc la région Auvergne-Rhône-Alpes, elle conserve dans ses locaux ses propres archives, qui ne sont pas très anciennes, parce qu'elle n'est pas très ancienne. Et puis, au niveau national, les archives de l'État, du président de la République, mais aussi des chefs d'État avant, des gouvernements, etc., ça s'est conservé aux archives nationales en Île-de-France.
1: Sont-elles accessibles au grand public ?
0: Les archives sont accessibles au grand public. C'est une volonté forte qui s'est exprimée dès la Révolution française que les documents étaient accessibles à toute personne qui en faisait la demande. La difficulté, ce n'est pas l'accès, les délais, on veut cacher des choses, on ne veut pas les dire, la difficulté n'est pas là. C'est que simplement, on a tellement de documents d'archives, malgré le classement, les inventaires, les bases de données qui existent, il faut parfois un peu de temps pour savoir exactement où est ce que l'on cherche.
1: Est-ce que l'on peut trouver l'histoire, en tout cas la vie d'un habitant ordinaire, je le mets entre guillemets, dans les archives? Je ne vous parle pas là d'un grand personnage historique, mais voilà, la vie d'un boulanger, d'un ouvrier, d'une famille, si on est un petit peu curieux et qu'on veut remonter un peu le temps de notre famille, c'est possible?
0: Alors, dans les archives publiques, c'est-à-dire celles dont on vient de parler, départementales ou communales, on va pouvoir retrouver la trace des gens lorsqu'ils ont eu des contacts avec l'administration, principalement. Par exemple, au moment des recensements, pour les gens qui ont fait une déclaration parce qu'ils avaient un commerce, une entreprise, donc ils ont été obligés de faire des déclarations. Les gens, évidemment, qui ont eu des problèmes avec la justice, par exemple, parce qu'il va y avoir des archives sur eux dans les tribunaux. Les gens qui ont eu un emploi public, qui ont été fonctionnaires, parce qu'à ce moment-là, on a des dossiers. Et puis, les gens qui ont une épreuve forte dans leur vie, où l'administration est intervenue, ça peut être les enfants confiés à ce qu'on appelait naguère l'assistance publique, aujourd'hui les services de l'aide sociale à l'enfance, parce qu'on garde leurs archives. Ou bien, par exemple, il y a quelques mois, Marc Bloch est entré au Panthéon, les résistants et les déportés qui ont été internés, on a des archives les concernant. La prison de Montluc, on a le fichier des prisonniers de Montluc. Donc, voilà, on peut trouver ces éléments-là dans les archives de l'administration en général, sans détailler les différents types d'administration.
1: Il faut en faire la demande pour cela, évidemment. Une fois qu'on a passé le bâtiment, on est rentré dans le bâtiment, j'allais dire, c'est compliqué. On part du nom de famille, comment on fait?
0: Alors, une fois qu'on... ça dépend... La manière de chercher est un peu différente selon ce que l'on cherche. Effectivement, si vous dites un prénom et un nom, c'est pas avec ça qu'on va pouvoir trouver quelque chose, parce que tout ce qui est dans les documents fait pas l'objet d'un index ou d'une fiche d'identité. Donc, ce qui est pas compliqué, c'est que vous entrez dans le bâtiment, vous allez dans la salle dite de consultation, vous avez des archivistes qui sont là pour vous répondre. C'est vrai aux archives du département du Rhône, c'est vrai aux archives de la ville de Lyon, c'est vrai dans l'ensemble des services d'archives publiques, communales et départementales. Et là, vous avez des gens qui vous guident un peu sur la façon dont il faut chercher. Voilà.
1: Ce que je comprends dans ce que vous nous dites, c'est que c'est pas forcément qu'un truc d'historien, les archives.
0: C'est surtout pas qu'un truc d'historien. Bien sûr que ça intéresse les historiens. Mais dans nos salles de lecture, ou bien dans toutes les demandes qui nous arrivent par courrier et par courrier électronique, qui est quand même maintenant l'essentiel, beaucoup des gens qui s'adressent à nous, c'est leur histoire personnelle ou l'histoire de leur famille qu'ils veulent comprendre, mais pas pour faire un article dans une revue historique ou une thèse, simplement parce que ils savent qu'il y a eu quelque chose de douloureux, ils veulent comprendre pourquoi leur grand-père a été placé, comprendre pourquoi l'un des membres de leur famille a dû partir après la libération, comprendre pourquoi telle personne est morte. Enfin, dans quelques jours, il y aura une conférence aux archives départementales de dames qui ont travaillé sur la vie de leur oncle pour essayer de comprendre pourquoi il a été exécuté après la libération. Et c'est en cherchant des archives, un peu comme les pièces d'un puzzle, qu'elles finissent par avoir quelques idées sur les raisons de cette exécution. Bref, on n'a pas que des historiens, tant s'en faut.
1: Elles ont mené une petite enquête aussi à leur échelle, et ce que je comprends, c'est que c'est monsieur et madame tout le monde, finalement, qui vient consulter les archives, et qu'on peut nous inviter tous à, pourquoi pas, le faire, se renseigner sur nos aïeux. Alors, il y aura peut-être plein de monde d'un coup qui va
0: débarquer aux archives départementales. Oui, mais voilà, vous pouvez nous envoyer les courriers, tant mieux. Enfin, on en a déjà beaucoup, mais on sera ravis d'en avoir d'autres. Mais en tout cas, voilà, c'est absolument pas réservé aux historiens. C'est un grand principe auquel on est attaché. Les archives, c'est les archives de la nation. Elles appartiennent à tout le monde. Tout le monde y a accès et c'est toujours gratuit.
1: Évidemment, Bruno Galland, archiviste et historien, vous restez bien avec nous. Le sujet des archives, vous le connaissez par cœur et on va continuer d'en parler dans un instant. Quelle place pour l'archivage à l'heure du tout numérique? Est-on en train de perdre tout simplement ce qui fait l'identité de notre société? Et puis on dira aussi un mot de votre exposition qui débute samedi. Fragiles archives préservées pour transmettre. Restez bien avec nous tout de suite. Je vous propose ce titre de Juliette Armanet. Ça s'appelle La carte postale.
2: Ah, oui. Je t'écris.

0: La carte postale de Juliette Armanet sur RCF en Auvergne-Rhône-Alpes. Vous écoutez pour bien comprendre encore une trentaine de minutes. Tout de suite, on reprend notre entretien avec Bruno Galland sur l'importance de l'archivage pour notre société. Mais sachez seulement aussi que dans un peu moins de 10 minutes, on sera dans les Pays de Savoie. Quel futur pour la gouvernance des JO 2030 alors que le président Edgar Gros-Piron a été démis de ses fonctions. Bruno Galland respire en se disant qu'est-ce qu'on va devenir sur ces JO effectivement. Eh bien, Victorien Duché en Pays de Savoie nous en dira plus.
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0: Voilà, je ne sais pas si l'éviction d'Edgar Gros-Piron à l'organisation des JO 2030 dans les Alpes françaises sera dans les archives plus tard.
2: Quoi qu'il en soit, il y aura forcément les archives de l'organisation des JO, donc forcément, on aura les éléments sur cela, comme on a eu, par exemple, du préfet, il y a quelques années, les archives sur la crise du Covid.
0: Ça fera partie de notre histoire aussi.
2: Ça fait partie de l'histoire.
0: Ça fait désormais partie de l'histoire. La seule différence avec notre histoire un peu plus ancienne, c'est qu'aujourd'hui, tout est sur des plateformes digitales, j'allais dire sur le numérique, on peut le dire au sens large. Qu'est-ce que ça fait? Qu'est-ce que ça change pour l'archivage, tout simplement, que tout, qu'on soit dans une société du tout numérique?
2: À la fois, ça change tout et ça ne change rien. Ça change rien en ceci que c'est toujours des documents d'archives qui ont toujours cette valeur de preuve, ou à terme cet intérêt historique et pour la recherche, et que finalement, on se pose les mêmes questions pour dire ces fichiers, ces données, ces bases de données, est-ce que ça présentera un intérêt à terme, auquel cas il faut les conserver, ou est-ce que ça n'en présentera pas, auquel cas on autorise l'élimination. Donc, sur le raisonnement, ça ne change rien, et c'est toujours des archives. Quand vous saisissez un fichier sur votre ordinateur, c'est un document d'archives, comme quand vous prenez un bout de papier.
0: Il y en a beaucoup plus aujourd'hui, on en produit plein de données, on ne sait plus quoi en faire, c'est tout le sujet de notre société.
2: Oui, c'est tout le sujet de notre société, vous savez, avant il y a eu, avec les photocopieuses, on a dupliqué des documents, on les a retravaillés. La difficulté sur un ordinateur, c'est que vous avez une version d'un fichier, puis vous la modifiez, puis vous l'altérez, et vous avez, je suppose que vous le savez vous-même, parce qu'on est tous dans la même situation, parfois on a 5 ou 6 versions d'un même fichier, alors... Grâce à la date de la dernière correction, on essaye de s'y retrouver un peu, mais parfois on ne sait pas, et la difficulté, ça peut être de se dire quelle est celle qui est vraiment importante et qui fait foi. Donc, ça ne change rien sur le raisonnement, ça change tout sur le support, sur les conditions techniques, sur la manière de travailler, sur la manière de conserver, mais on sait, aujourd'hui, conserver de manière pérenne des informations numériques, comme on sait conserver des données sur papier.
0: C'est plus simple à conserver que des données papier ?
2: Non. Je pense que c'est un peu plus compliqué, parce que justement, il y en a de plus en plus, parce qu'il y a une médiation technique, parce que vous pouvez pas le lire à l'œil nu. Vous avez besoin d'une machine pour pouvoir accéder, et d'un logiciel, enfin, d'un équipement technique, d'une infrastructure. Donc, c'est... Souvent, on me dit, maintenant, tout est sur ordinateur, ça va prendre moins de temps. Parce qu'on se dit, au moins, j'ai plus un placard encombré de plein de papiers. Mais en fait, votre serveur, il est hyper encombré. Votre ordinateur, il est hyper encombré.
0: Et on finit par supprimer.
2: Finit par supprimer hâtivement. Les trucs n'ont pas le même nom. On ne sait plus très bien où on en est. Les arborescences sont mal faites. Donc, le conseil que je peux donner à ceux qui veulent bien garder leurs archives numériques, c'est de bien travailler sur l'arborescence de leur ordinateur. Au même titre que quand vous avez des papiers, eh ben, vous devez les regrouper dans des chemises et dans des dossiers bien identifiés. L'arborescence, c'est fondamental pour pouvoir ensuite garder ce qui est important.
0: Mais c'est vrai qu'on peut se dire qu'un fichier PDF, le fichier où effectivement on ne peut plus rien bouger sur ce document, ça prend moins de place qu'une boîte d'archives dans son placard, ça on est bien d'accord.
2: Oui.
0: En revanche, ça semble plus difficile à conserver pendant 100, 200 ans parce qu'on se dit, bon hop, j'ai plus de place, je supprime.
2: Alors on n'a pas le même recul sur la pérennité des supports, mais je ne suis pas du tout inquiet sur les solutions techniques qui permettront régulièrement de sauvegarder de tels supports. Le danger, c'est qu'effectivement, quand vous avez un placard plein de papier, ça prend un peu de temps de le vider et de faire le tri. Donc, vous réfléchissez un peu plus, vous analysez. Voilà. Un ordinateur, un clic, et vous avez effacé vos fichiers. Et à qui est-ce que, parmi nos auditrices et nos auditeurs, à qui est-ce qu'il n'est pas arrivé une fois d'effacer un fichier sur son ordinateur, ou d'effacer un mail, qui est une forme de document d'archive, et de se dire après, ah zut, celui-là, j'en avais besoin. Et là, il y a une rapidité dans la destruction qui peut causer une vraie difficulté.
0: Un mot aussi de votre exposition, Fragiles archives préservées pour transmettre, ça commence samedi. Pourquoi ce choix d'exposition déjà ?
2: Alors, nous organisons régulièrement des expositions pour présenter les documents qu'on conserve, parce que le but des archives, c'est de les présenter à tout le monde. Et là, on avait vraiment envie de montrer le travail de nos restauratrices, la qualité de ce qui est fait, parce que les archives, que ce soit du parchemin, du papier, des fichiers numériques, c'est très fragile. Ça peut se dégrader, si on parle plutôt du papier et du parchemin, ça peut se salir, s'empoussiérer, se déchirer, etc. Et on a la chance d'avoir aux archives départementales et métropolitaines des restauratrices qui font un travail d'orfèvre. Et on avait envie de partager cette qualité de réalisation. Donc on verra à la fois des très très beaux documents, des documents restaurés, et on verra des photos de l'état dans lequel ils étaient avant. Puis on expliquera aussi pourquoi on ne peut pas tout faire non plus. Et pourquoi il y a des documents. Et bien pour le moment, on les laisse comme ils sont parce qu'on ne sait pas encore faire.
0: Voilà, vous faites de la pédagogie, un petit peu comme dans cette émission. Un immense merci à Bruno Galland d'être venu dans mon émission aujourd'hui pour bien comprendre l'utilité, l'importance des archives pour nous, pour notre société. Votre exposition à partir de samedi 19 septembre et jusqu'au 14 décembre. Vous voulez rajouter un mot ?
2: Et on est ouvert samedi et dimanche pour les journées européennes du patrimoine, de 10h à 17h, avec des visites guidées, des ateliers, l'âme visite de l'exposition. Donc c'est le moment de venir nous voir du côté de la Part-Dieu.
0: Voilà les bonnes idées pour les journées européennes du patrimoine. Merci beaucoup. Dans un instant, on retrouve Victorien Duché en Haute-Savoie qui nous livre les détails et les coulisses de la gouvernance des Jeux Olympiques 2030 dans les Alpes françaises. Restez avec nous, c'est dans une minute.
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0: Et oui, on prend la direction des Pays de Savoie où on le retrouve, j'allais dire, une archive de cette radio. Bonjour Victorien Duché.
5: Je vais prendre ça comme un compliment, Grégoire. Bonjour Grégoire, bonjour à tous.
0: Bon retour avec vous, Victorien, sur ce feuilleton qui anime vraiment notre rentrée dans les Alpes, les JO 2030. Edgar Gros-Piron a démissionné la semaine dernière de la présidence du comité d'organisation. Le COJOP est toujours donc à la recherche, on peut le dire, de son Tony Estanguet des montagnes à 3 ans et demi maintenant du début des Olympiades. Voilà qui est un feuilleton très long, Victorien.
5: Oui, et puis comme l'a dit votre invité, ces jeux vont rentrer dans les archives, bien entendu, mais pour qu'ils rentrent dans les archives, il faut qu'ils puissent s'organiser de la meilleure des manières. Alors oui, la candidature est validée depuis déjà bien bien longtemps, bien sûr, par le CIO, mais faut-il encore aller au bout et respecter nos promesses, notre engagement. Et c'est vrai que le temps presse, que d'obstacles, que d'embûches, que de boss pour le champion olympique de ski boss, Albertville 92, Edgar Gros-Piron, qui avait été nommé en février 2025, il faut le rappeler, à la présidence du COJOP, et qui n'aura donc finalement pas réussi à faire l'unanimité. Il a annoncé son départ la semaine dernière. Son management a notamment est pointé du doigt, puisque sous son mandat, plusieurs démissions ont fait tâche. Celle d'Anne Murat, qui est la directrice des opérations, ancienne cheville ouvrière de Paris 2024. On peut penser aussi à la démission de Cyril Linette, qui était le directeur du COJOP. Job, ancien patron des sports de Canal, et c'est vrai que le courant entre les deux hommes ne passait pas, avait beaucoup de mal à passer. Donc, poussé vers la sortie, eh bien, Edgar Gros-Piron a fini par jeter l'éponge. C'est une situation d'ailleurs qu'il avait connue lui-même précédemment, lorsqu'il a dû porter la candidature d'Annecy 2018 pour les JO d'hiver 2018. Il avait dû, là aussi, jeter l'éponge et la candidature n'avait pas été validée. Alors, sur les réseaux sociaux, il s'est expliqué néanmoins, quand même, sur les raisons de son départ. D'abord, le calendrier resserré, nommé 5 ans avant les Jeux, Gros-Piron évoque une temporalité extrêmement courte pour construire notamment une carte des sites. C'est vrai que le psycho drame autour de Val d'Isère et là un peu des révélateurs. Est-ce que Val d'Isère allait rentrer dans la carte ou pas? Finalement, Val d'Isère a été choisi. Deuxième difficulté, un budget contraint. C'est le moins coûteux depuis les Jeux 88 avec 3 cartes subventions privées et le reste de subventions publiques. Donc ça veut dire qu'il faut trouver des financeurs, des partenaires. Pour l'instant, seul EDF a finalement répondu à l'engagement. Et puis enfin, troisième difficulté, un contexte politique mouvant. Hein, le dernier fait en date, les invectives entre Éric Ciotti et Renaud Muselier qui ont conduit au transfert du pôle glace de Nice à chez vous, oui. Grégoire, à Lyon.
0: À Lyon, ouais.
5: Vous allez recevoir les épreuves de patinage. Bah, vous êtes heureux, mais j'imagine que les Niçois, peut-être, et les Alpes du Sud le sont un peu moins. Plusieurs mois d'attermement qui ont abouti, en tout cas, au départ inéluctable, eh bien, de Edgar Grandpiron, qui a manqué la dernière bosse.
0: Oh, merci pour ça. Et puis,
5: voilà, j'essaye d'être un peu poétique.
0: Oh, j'y vais de mon côté aussi. Il n'y a plus de guide hein, pour conduire la cordée. Alors, qu'est-ce qui va se passer désormais?
5: Oui, alors voilà, donc c'est la phase 2 du projet hein, finalement qui démarre maintenant. C'est ce qu'a dit d'ailleurs Fabrice Pancook, hein, le président de région. Comme vous le savez, là, le CIO et le Comité international olympique est à Lyon en ce moment jusqu'à demain pour superviser, je vous le disais plutôt, ce transfert du pôle glace à Lyon. Donc c'était un peu ambiance rentrée des classes hier hein, à Décines lorsque l'Assemblée générale extraordinaire a voté pour eh bien trouver le successeur par intérim, donc d'Edgar Grandpiron. Donc je peux vous dire que Cojop a fait un peu profil bas devant le CIO qui était là. Un peu en chien de berger pour dire bon, très bien, on surveille tout ça, mais il faut que ça se fasse de la meilleure des manières, de manière la plus rapide possible. Donc c'est Vincent Roberti, hein, ex-préfet du Tarn-et-Garonne qui a été choisi pour assurer l'intérim, qui est le directeur de Cojop et aujourd'hui président. Il cumule et le timing est assez serré hein, désormais, puisque lui-même Vincent Roberti l'a reconnu. Il va conduire l'intérim le temps qu'il faudra, le temps de trouver vraiment la personne idoine, et le plus tôt sera le mieux. Il ne faut pas traîner, il faut prendre son temps sans en perdre. Voilà ce qu'a déclaré le CIO hier devant la presse. C'est une manière polie aussi de mettre la pression hein, sur le Cojop et ses 130 collaborateurs qui y travaillent. Et puis à l'heure où le comité d'organisation eh bien, bascule maintenant dans la phase opérationnelle, l'identité du futur Tony Estanguet des Montagnes eh bien, doit se préciser. Ce qui est certain, c'est que Tony Estanguet lui-même avait été approché et il l'a lui-même refusé. Il a lui-même fait taire les rumeurs hier, puisque le triple champion olympique de canoë-kayak ne remplira pas pour 2030, donc Tony Estanguet ne sera pas le Tony Estanguet des montagnes. Il restera connu pour Paris 2024, mais pas pour les Alpes 2030.
0: Alors qui? Alors j'allais vous poser la question, Victorien, est-ce que vous avez une boule de cristal? Qui pour s'installer dans ce fameux fauteuil du président du Cojop?
5: Alors, aucun indice n'a vraiment fuité hier, mais moi, ce que je peux vous dire, c'est le ressenti peut-être des Savoyards et des Hauts-Savoyards, de ceux qui sont sur mon territoire. Et on a ces préférences ici. On a par exemple Vincent Jay. Vincent Jay, c'est l'ancien biathlète des années 2000, Albert Villois, qui lui aussi avait été approché avant Edgar Grandpiron pour eh bien, prendre cette présidence. Finalement, ça ne s'est pas fait, donc là, peut-être que ça va pouvoir se faire. On a aussi Michel Vion, l'ancien patron de la Fédération française de ski, qui d'ailleurs a quitté en juin dernier hein, son poste de secrétaire général la Fédération internationale de ski, donc peut-être qu'il a un peu de temps à occuper et pourquoi pas à consacrer au JO 2030, même s'il disait lui-même qu'il avait fait son temps là en juin dernier, donc à voir aussi. Et puis il y a la rumeur Nathalie Péchala, là, qui, la patineuse, qui se fait un peu plus insistante. Martin Fourcade aussi peut-être, même s'il avait refusé de s'installer à la présidence en raison de potentiels conflits d'intérêts hein, avec des marques de sport qui auraient pu être les futurs sponsors de ces jeux. Donc il faudra, comme l'a dit le CIO hier, si je reprends les mots du CIO hier, quelqu'un qui a la capacité de mener un projet très opérationnel. On vient d'ailleurs à la livraison des sites olympiques, hein, je rappelle, des villages. Il y en aura un à Saint-Jean-de-Styx dans les Aravis, un à Beauzelle en Savoie, un à Briançon dans les Alpes du Sud. Il y a aussi les ascenseurs valéens à fournir. Il y a eu une réunion hier soir à La Plagne sur la présentation de ce projet d'ascenseur valéen dans la station savoyarde de La Plagne. Donc il faut rentrer dans ce côté opérationnel et il faut avoir l'esprit du consensus, de la diplomatie, dans un comité quand même très politique, avec Laurent Wauquiez d'un côté, Renaud Muselier de l'autre, qui a quand même un peu tout perdu, on le voit dans ce projet des Alpes, Grégory Doucet à Lyon maintenant, qui a quand même une autre sensibilité politique, et puis l'Élysée aussi, qui a aussi largement son mot à dire, mais qui en même temps, eh bien, on sait, va changer de locataire en 2027. Donc voilà, c'est une perle rare qu'il faut trouver, un mouton à cinq pattes hein, peut-être, mais de toute manière, il va falloir franchement accélérer pour trouver, pour rassurer aussi de futurs partenaires financiers, privés, potentiels.
0: On n'a pas fini d'en entendre parler hein, des ces Jeux Olympiques dans les Alpes françaises 2030. Je peux vous dire, Victorien, j'étais à l'installation il y a quelques mois, l'installation d'Edgar Gros-Piron et du COJOP au Groupama Stadium à Décines-Charpieu. C'était l'enthousiasme hein, qui était là, que j'avais ressenti lors de la conférence de presse. J'imagine qu'on fait un peu plus grise mine désormais dans les couloirs du COJOP. Hein.
5: Ouais, exactement. Comme je disais, à Décines, c'était un peu ambiance. Vous savez, professeur, le CIO, puis les élèves un peu turbulents, le COJOP, quoi. Donc, ouais. Il fallait un peu remettre d'équerre un peu tout ça.
0: On va continuer d'en parler d'ailleurs demain dans cette émission pour bien comprendre. Ça sera le programme hein, de cette gouvernance des JO 2030. Le professeur d'université de Lausanne, Nicolas Bancel, sera mon invité, même horaire, sur RCF en Auvergne-Rhône-Alpes. On parlera de ces Jeux Olympiques qu'on peut le dire désormais apocalyptique, Victorien. Merci en tout cas d'être passé en direct des territoires. Justement, dans 5 minutes, on parlera hein, de la culture populaire qui s'est emparée des symboles de l'apocalypse, comme je viens de le faire, comme ça tombe bien. Et puis, tout de suite, vous l'entendez derrière moi, une pause musicale. Voici Fabien Boeuf et son titre, tout de suite, Le Fruit.

0: Voilà, ça fait du bien de prendre une pause avec ces quelques notes de musique signées Fabien Boeuf et son titre Le Fruit.
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0: Il m'a rejoint en studio. Bonjour Thomas Poète.
2: Bonjour.
0: Vous êtes pasteur de la Fédération Baptiste à Lyon, délégué départemental du CNEF, délégué départemental dans le Rhône donc. Et aujourd'hui, on s'interroge sur la culture populaire. C'est un petit peu différent. Comment la culture populaire s'est-elle emparée des symboles de l'Apocalypse? Alors l'Apocalypse, on en parlait justement hier. Je vous invite à aller réécouter sur notre site internet rcf.fr. C'était passionnant. Racontez-nous effectivement comment finalement cet ancien livre a été repris un peu à la façon des artistes contemporains, j'allais dire.
2: Oui, c'est ça. Oui, c'est intéressant. C'est peut-être un des livres de la Bible qui a le plus marqué la culture populaire. Peut-être, on en parlait hier, parce que c'est un livre d'images, c'est un livre qui marque peut-être beaucoup plus que d'autres, l'imaginaire collectif. Et donc, effectivement, ça a influencé la culture populaire. Je pense... Un des trucs les plus connus qu'on entend un peu partout, qu'on voit dans des films, qui est beaucoup utilisé dans l'imagerie des groupes de métal aussi, c'est ce fameux chiffre 666, ouais, qui est attribué à la bête, au diable, au chapitre 13 du livre de l'Apocalypse, qui a été interprété très différemment dans l'histoire et jusqu'à aujourd'hui. Il n'y a pas un consensus très très fort. Certains y ont vu un nombre symbolique, par exemple associé à, pour désigner de manière symbolique l'empereur Néron, ouais, qui est un empereur romain qui avait particulièrement persécuté les chrétiens. Mais on n'est pas vraiment certain qu'il faille lire comme ça. Le truc le plus simple et le plus consensuel, c'est peut-être de dire dans l'Apocalypse et dans la Bible de manière générale, le nombre 7, c'est le nombre de Dieu, le nombre de la perfection. Et donc 666, c'est peut-être pour représenter l'imperfection et l'humanité qui vit sans Dieu et qui du coup reste limitée à cette imperfection d'une révolte contre Dieu et d'une indépendance autoproclamée vis-à-vis de Dieu. Mais donc voilà, ça a alimenté tout un tas de spéculations jusque dans la culture populaire. Comme je disais, en particulier dans le métal, on peut penser à l'album de Iron Maiden qui est sorti en 1982 et qui s'appelle justement The Number of the Beast, avec un morceau dans l'album qui porte le même titre. Donc voilà, le métal qui aime beaucoup cette imagerie, ouais, un peu diabolique pour fasciner un peu l'imaginaire, réutilise pas mal ça.
0: Donc il y a la musique, il y a aussi toutes les filmographies, on en a fait pas mal de films autour l'Apocalypse également.
2: Oui, il y a pas mal de films qui reprennent un peu en lien avec le 666 la figure de l'Antichrist. Alors contrairement à ce qu'on peut penser, le terme Antichrist et la figure même de l'Antichrist n'apparaît pas dans l'Apocalypse, c'est plutôt dans d'autres livres en fait bibliques, dans 1 Jean, un peu dans les lettres aux Thessaloniciens, même si c'est un autre terme qui est employé. Mais dans les films, c'est souvent associé au 666. Alors la figure de l'Antichrist dans la culture populaire, on peut penser à la série récente The Good Omens, avec un ange et un démon qui vivent à notre époque, qui sont amis et qui s'allient pour empêcher la fin du monde d'arriver. Et donc il y a une figure de l'Antichrist, un enfant humain, et donc ils essaient de l'éduquer pour qu'il provoque pas la fin du monde, parce que l'ange et le démon prennent plaisir à la vie sur Terre et ne veulent pas que la Terre disparaisse. Et donc voilà, et donc dans tout un tas d'autres films avec la figure de l'Antichrist, le personnage de l'Antichrist a parfois la marque du 666 sur lui, même si encore une fois cette association vient pas directement de l'Apocalypse.
0: Et ça fascine, et puis ça nourrit un petit peu tous les fantasmes d'artistes. C'est pour ça finalement que on s'est emparé de ce livre de l'Apocalypse et beaucoup moins des autres en fait, parce que justement ça nourrit toutes les interprétations et donc forcément certains se permettent une liberté artistique.
2: C'est ça, ça nourrit l'imaginaire, donc pour l'art une belle source pour nourrir l'imaginaire. Et puis, comme vous l'avez dit, ça nourrit même les fantasmes. Au-delà de l'art, on retrouve des spéculations, parfois de tendance un peu complotiste, autour du 666 et de la marque de la bête. On a beaucoup entendu des chrétiens dire que les puces électroniques qu'on pourrait nous implanter, ça serait ça, cette fameuse marque de la bête, ce fameux 666, parce que le texte de l'Apocalypse dit que ceux qui ne portent pas la marque de la bête ne pourront plus acheter, plus vendre, tout ça. Donc certains y ont vu là, donc au-delà même de l'art, dans la réalité même, ça alimente tout un tas de fantasmes autour de de nouvelles inventions, de choses comme ça. Mais encore une fois, je crois qu'il faut adopter une interprétation plutôt sobre de ce chiffre-là comme étant simplement le chiffre de l'humanité qui cherche à vivre sans Dieu et donc de l'imperfection et du mal qui se commet lorsqu'on cherche à vivre sans Dieu.
0: Ouais, il faut être prudent, quoi. Merci beaucoup.
2: Il vaut mieux être prudent.
0: Merci beaucoup, Thomas Pouette, d'être venu nous parler justement de cette culture populaire qui s'empare des symboles de l'Apocalypse et donc de ce nombre, ce chiffre 666 qui anime tout et qui alimente tous les fantasmes. Vous serez avec nous demain pour une nouvelle chronique. Il faudra être là présent même au horaire sur RCF en Auvergne-Rhône-Alpes pour bien comprendre. J'invite tous nos auditeurs à aussi envoyer toutes les questions à notre adresse mail pourbiencomprendre@rcf.fr. Il n'y a pas de mauvaises questions, il n'y a que des bonnes réponses, en tout cas des interprétations de réponses. Peut-être que Thomas Pouette se fera un plaisir de tenter d'y répondre une prochaine fois. Demain, soyez là. Comment la religion chrétienne envisage-t-elle la fin du monde ? Et oui, grosse question demain au programme de Pour bien comprendre. Et puis on parlera aussi demain des Jeux Olympiques et de la gouvernance des Jeux Olympiques dans les Alpes 2030. Vous le savez, le président, l'ex-président désormais Edgar Gros-Piron, a démissionné en fin de semaine dernière. Alors qui pour prendre la suite ? On en parlera avec mon invité, celui qui est spécialiste de l'olympisme, Nicolas Bancel, sera avec moi demain. En attendant, il est temps pour moi de vous remercier, de vous dire au revoir et puis de vous remercier effectivement de votre écoute, de votre fidélité. Merci à Benoît Lotte qui était à la réalisation comme tous les jours. Je vous dis à demain, prenez soin de vous, prenez soin de vos proches.

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0: Vous écoutez RCF, il est 19h, bonsoir à toutes et à tous, ravi de vous retrouver, ravi de vous accompagner jusqu'à 20h30 tout à l'heure, uniquement en Ardèche et en Drôme, avec comme tous les mardis notre magazine Chemin de Foi, tout à l'heure à 20h avec le Chemin de Foi de Marie-Noël Ancien, aujourd'hui au micro d'Isabelle Berger. Je vous embarque pour Pop Collection tout à l'heure à 19h30, découvrir l'histoire avec un grand H derrière 5 tubes que vous connaissez forcément. Amandine Baconnier sera avec nous aussi pour nous parler cinéma dans les bobines d'Amandine. On va évoquer l'hydrologie régénérative, pourquoi et comment, dans notre magazine Comme une planète. On va s'intéresser à l'eau après cet été où tout a souffert. Ce sera au micro de Caroline Pratt. Et puis, on découvre qu'en fin de semaine auront lieu les Journées européennes du patrimoine, l'occasion pour l'association Thym, Terre et Culture de présenter les résultats de leur recherche sur l'histoire de Thym l'Hermitage à l'occasion de 4 conférences. On en parle avec Antoine Loistron juste après ce bulletin météo. Léger vent du sud ce soir sur la Drôme et la vallée du Rhône, mais globalement la nuit s'annonce douce et sans précipitation des deux côtés du Rhône. Demain, le soleil sera au rendez-vous partout sur nos deux départements tout au long de la journée, en dépit de pas mal de passages nuageux et de quelques averses localisées possibles sur les hauteurs de la Drôme et de l'Ardèche. Le Mistral sera très présent, seul le Royan et le plateau Ardéchois devraient rester relativement épargnés. Partout ailleurs, les rafales dépasseront souvent les 60 km/h, ce qui devrait occasionner un fraîchissement des températures puisqu'on attend demain plus de 17 à 19 degrés sur la montagne ardéchoise, 23 degrés à Vernon-en-Vivarais et au Cheylard, 24 à Miscon, Saint-Jean-Royan, Annonay ou encore Montpezat-sous-Bozon, 25 à Cédron, Tournon-sur-Rhône et Privas, 26 à Valence, Romans-sur-Isère, Die, Dieulefi et La Motte-Chalancon, 27 à Cré, 28 à L'Argentière, Aubenas et Nyons, 29 au Vence, à Vallon-Pont-d'Arc, à Ruons, à Bourg-Saint-Andéol, au Teille, à Montélimar et à Pierrelatte. Pour jeudi et pour le moment, Météo France nous annonce du soleil, mais un peu plus voilé encore que demain et toujours plus de Mistral sur nos deux départements, avec des maximales qui devraient encore perdre quelques degrés. C'est sûr que ça ne vous aura pas échappé, les Journées européennes du patrimoine, elles ont lieu ce week-end, l'occasion pour l'association Thym, Terre et Culture de présenter les résultats de leurs recherches sur l'histoire de Thym l'Hermitage à l'occasion de 4 conférences. C'est le sujet de notre magazine Quoi de neuf, grâce à Antoine Loistron.
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2: Et j'ai le plaisir d'être en compagnie de deux membres de l'association Thym, Terre et Culture, son président Jean Rolbrun, bonjour.
3: Bonjour.
2: Et à vos côtés, Georges Fréchet, bonjour.
4: Bonjour.
2: Merci d'être avec nous pour nous parler de ces rencontres à l'occasion des Journées européennes du patrimoine. Alors avant d'évoquer en détail les 4 conférences que vous avez prévues, un mot d'abord de présentation sur cette association Thym, Terre et Culture.
4: Alors l'association Thym, Terre et Culture a pris la suite en quelque sorte de ce qui était autrefois l'office de tourisme. Et donc, depuis 12-13 ans, nous travaillons sur cette présentation du patrimoine de Thym, Terre et Culture avec les maires, avec les grandes familles, avec le patrimoine, avec les anciennes maisons, donc pour évoquer cet ancien passé.
2: Un patrimoine au sens large, hein, c'est bien ça, vous ne faites pas que dans la pierre, si je puis dire, c'est aussi les figures, c'est aussi les traditions que vous mettez en avant.
4: Oui, tout à fait. Par exemple, les grandes familles de Thym l'Hermitage, c'est peut-être moins le cas maintenant, mais autrefois il y avait des grandes familles qui avaient des hôtels particuliers. Il y avait aussi des peintres comme Max Saunier de la Cizeranne.
2: Qu'est-ce qui, vous, à titre personnel, Jean Rolbrun et Georges Fréchet, vous donne envie de mener ces recherches, de faire perdurer cette culture et ce patrimoine, Georges Fréchet?
5: Justement, l'idée qu'il faut faire connaître aux propres habitants la vie des gens qui l'ont précédé. On trouve vraiment des aventures passionnantes en remontant les siècles, quelles que soient les époques. Donc moi, j'étais remonté même jusqu'au Moyen-Âge, puisque Thym a vu un événement très important en 1350 avec le mariage du roi de France Charles V et sa cousine Jeanne de Bourbon. Donc là, c'est un événement qu'on a voulu commémorer et j'ai écrit un livre pour expliquer tout en détail quelles étaient les raisons de ce mariage, comment il s'est passé, évoquer les personnages tout autour. Voilà, donc ça donne vraiment une évocation de notre propre ville, mais en remontant le temps. Et je crois que ça, c'est toujours intéressant de le faire. Nous faisons aussi beaucoup d'articles dans des journaux régionaux, donc la revue de la Drôme pour des articles très scientifiques. Et puis, on aime beaucoup le journal de Thym-Tournon, qui est un hebdomadaire, où on fait des articles réguliers pour faire connaître différents personnages, des événements de toutes époques, depuis là aussi le Moyen-Âge jusqu'à l'époque tout à fait contemporaine. Et là, nous travaillons sur un livre qui va paraître sur la mort du dauphin François en 1526. Donc c'était le fils de François Ier. Et ce sera d'ailleurs l'objet d'une conférence.
2: Et bien justement, on y arrive à cette conférence des Journées européennes du patrimoine. Et c'est pas moins de 4 rencontres que vous proposez entre ce jeudi et ce dimanche, entre le 17 septembre et le 20 septembre. Ces conférences vont porter sur différentes thématiques. Tout d'abord, vous allez nous parler d'une rivière, la Bouterne, Jean Rolbrun.
4: Alors, la Bouterne est une rivière qui part de Chantemerle-les-Blés, qui passe à Mercurolles, atteint l'Ermitage et qui va se prolonger jusqu'à la Roche de Glun. Donc il faut savoir que cette rivière qui avait été la source de grands procès au fin 17e, 18e siècle a attiré énormément de personnes puisque dans cette communauté, il y avait un seigneur qui voulait récupérer les eaux de cette rivière. Donc notre projet, et c'est un peu unique, un peu sur la Drôme, parce qu'il faut dire que nous sommes 4 associations, et ces 4 associations cotisent à un regroupement qui s'appelle le collectif des associations du patrimoine. Et donc nous allons mettre en avant donc nos recherches à 4 associations pour cette rivière qui s'appelle la Bouterne.
2: Ça sera le jeudi 17 septembre à 14h, cette conférence salle annexe du gymnase Fernand Chapelle atteint l'Ermitage.
4: Oui, je voudrais rajouter que cette après-midi festive va commencer à 14h. À 14h, nous allons faire une exposition, des diaporamas en continu. À 15h, nous ferons l'histoire de la Bouterne. À 16h, on a une collègue qui s'appelle Claudie Desbeaux qui va faire un processus sur la biosphère qui se trouve le long des rivières. Donc elle appelle ça les ripisylves, représentation d'un patrimoine végétal d'une grande valeur, donc par Claude Arnaudon, spécialiste des végétaux. À 17h, nous ferons la prévention des inondations. Alors là, nous avons Emmanuel Guillemin, qui est responsable de prévention des inondations au sein de la direction de l'environnement de l'Ardèche Aglo, qui va nous parler un petit peu des projets qui sont en cours autour de la Bouterne. Et à 18h, on fera une projection commentée sur l'eau, sur la Bouterne et avec des témoignages anciens.
2: Un vaste programme pour le premier temps fort de ces Journées européennes du patrimoine.
4: Oui.
2: Et vous poursuivrez le vendredi, vous le disiez, Georges Fréchet, avec cette fois-ci cette conférence sur les 490 ans de la mort du dauphin.
5: Ça se passera à la collégiale Saint-Julien de Tournon, parce que le dauphin François, donc après sa mort, a été inhumé dans la chapelle des morts de la collégiale. Et on a voulu vraiment revenir sur ce lieu où sa mémoire peut être évoquée de façon émouvante. Donc nous allons y présenter un livre sur la mort du dauphin François et sa vie, bien sûr, sa vie passionnante. Ce livre, donc écrit par Jean Roquebrun et moi-même, Georges Fréchet, parlera donc un peu de toute cette époque de la Renaissance qui était extrêmement riche. C'est la grande époque de François Ier, de l'art, de la construction de Chambord et des guerres d'Italie, bien sûr. Et en fait, c'est justement la raison pour laquelle le jeune dauphin, âgé de seulement 18 ans, est venu à Tournon, c'est qu'ils étaient sur le chemin de la guerre pour aller combattre Charles Quint. Donc la conférence aura lieu dans la collégiale à 20h30, sera accompagnée d'un petit intermède à l'orgue.
2: C'est donc, vous lisez, vendredi à l'église Saint-Julien à Tournon-sur-Rhône. Et puis ce week-end de conférence de Tain Terre et Culture se poursuivra le samedi, le dimanche, le samedi autour de la Fondation LATEP qui fête ses 170 ans.
5: Et oui, aussi, encore une commémoration, 170 ans, c'est la fondation donc de cet établissement, la TEP, qui est tout à fait extraordinaire, qui a été fondée en 1856 par comte Louis de Larnage, qui était maire de Tain, mais qui était surtout un grand personnage, un philanthrope, qui en fait a hérité d'un secret. dans la famille de Larnage, Mur de Larnage, qui est une très ancienne famille ténoise, de père en fils, se transmettait donc un remède mystérieux qui pouvait soigner l'épilepsie. Et alors, grâce à ce grand remède donc de la famille Mur de Larnage, ils ont pu soigner ces malades depuis le XVIIe siècle où ce secret a été révélé. Alors au début, ça se passait dans leur propre hôtel à Thun. Et alors de plus en plus de gens venaient demander cette guérison à la famille de Larnage. L'hôtel en question, l'hôtel particulier de Larnage, qui est maintenant la mairie de Thun, ne suffisait plus. Donc c'est pourquoi, très généreusement, Louis de Larnage a fondé donc un établissement spécialement voué aux soins des épileptiques, donc qui est l'ATEP. Et à partir de ce moment-là, donc, il a créé cet extraordinaire établissement qui, aujourd'hui, est un des principaux établissements de cure de l'épilepsie en Europe.
2: La conférence aura d'ailleurs lieu dans les locaux de la TEP et sera suivie d'une visite des arbres du parc aussi le samedi 19 septembre à 14h. Et puis rapidement, dernière conférence de ce week-end, de ce quatuor de conférences autour des Journées européennes du patrimoine, consacrée à Madame de Sévigné et son lien avec le Rhône, un Rhône tumultueux.
4: Tout à fait, puisque cette année, en fait, les 400 ans de la marquise de Sévigné. Et Madame de Sévigné, une année, est venue sur Saint-L'Ermitage et a failli se noyer. Alors Madame de Sévigné avait horreur du Rhône, elle supportait pas ce fleuve, elle en avait peur, elle avait toujours peur que sa fille tombe dans le Rhône, etc. Donc par rapport à cette vie de Madame de Sévigné, nous faisons une conférence qui aura lieu le dimanche 20 septembre à 15h, à l'espace Charles Trenet à Saint-L'Ermitage, pour parler de la peur de Madame de Sévigné avec le Rhône.
2: De nombreux anniversaires fêtés donc à l'occasion de ces journées européennes du patrimoine avec l'association Thun, Terre et Culture. On invite nos auditeurs à vous rejoindre à ces différentes conférences, jeudi, vendredi, samedi et dimanche. Et on retrouve tous les détails pratiques sur votre site internet et toutes les publications aussi que vous avez pu faire et que vous ferez par la suite. Merci beaucoup à vous deux, Jean Rolbrun et Georges Fréchet, d'être passés dans nos studios pour nous parler de tout ça.
5: Je vous en prie.
4: Merci beaucoup.
0: Et oui, merci beaucoup Antoine Loistron. Merci également à cette association pour ces conférences qui sont attendues avec impatience. Tout de suite, nous avons rendez-vous avec notre magazine Comme une planète et avec Caroline Pratt qui s'intéresse dans ce magazine à l'eau après cet été où tout a souffert. Hydrologie régénérative, pourquoi et comment? Eh bien, vous le saurez en écoutant ce magazine Comme une planète.
3: Et l'été que nous avons vécu en 2026 avec ses épisodes caniculaires intenses, prolongés, ses sols, ses cours d'eau qui souffrent d'une sécheresse profonde sera la norme dans les années prochaines. Le cycle de l'eau est une des limites planétaires que nous avons dépassées. En 2023, 15% des sols sur la planète étaient en déficit hydrique alors que la limite est fixée à 11%. Alors comment continuer à cultiver, notamment dans ces conditions, et rester dans des territoires vivants? Y a-t-il des solutions pour tenter de réduire les impacts, notamment de la sécheresse? Un mot est très en vogue, l'hydrologie régénérative.
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3: Et je suis très heureuse d'accueillir aujourd'hui Arthur Oudaer. Bonjour.
6: Bonjour.
3: Merci beaucoup d'être l'invité de ce Comme une planète. Vous venez d'être recruté par la Chambre d'agriculture de la Drôme pour être conseiller en hydrologie régénérative. Est-ce qu'on peut expliquer un peu au fil des années, finalement, comment les choses ont évolué pour qu'on arrive à avoir besoin d'hydrologie régénérative?
6: Alors, l'hydrologie régénérative, c'est deux mots.

0: un héritage qu'on a tous en commun. Simplement, entre-temps, le climat, il a globalement évolué. Alors, la bonne nouvelle, c'est que, en tout cas en Drôme, a priori, il pleuvra toujours autant dans les décennies à venir. Simplement, la répartition de cette pluie, elle va changer et elle va davantage se concentrer à l'automne et à l'hiver. Ça veut dire qu'on va avoir des épisodes où il pleuvra plus et de plus longues périodes sans eau. Et donc, le constat, finalement, qui est partagé par tout le monde, c'est que lorsqu'il pleut, il pleut en abondance et ensuite, l'eau quitte trop vite le territoire. Et l'hydrologie régénérative, l'idée, c'est qu'on essaye de transformer le maximum nos territoires en éponge pour ralentir cette eau, l'infiltrer et la stocker le plus possible dans notre paysage, notamment agricole, dans les sols et dans les nappes phréatiques.
1: Alors concrètement, à quoi ça ressemble ?
0: Ouais,
1: alors, que fait-on ?
0: L'hydrologie régénérative, on peut découper ça en trois grands piliers. Le premier pilier, finalement, c'est par là que tout commence. C'est le sol et la santé de notre sol. L'idée, c'est qu'un sol en bonne santé est bien structuré, il est capable d'infiltrer massivement l'eau lorsqu'elle tombe. Et donc, on va utiliser un certain nombre d'outils dans notre panel qui nous permettent d'accroître la capacité du sol à infiltrer l'eau. Et notamment, on va chercher à le couvrir le plus souvent possible. Par exemple, on va pouvoir semer ce qu'on appelle des couverts végétaux, c'est-à-dire des cultures qui ont, entre deux cultures, qui ont vocation à infiltrer l'eau, à nourrir le sol et à le recouvrir lors des épisodes notamment pluvieux pour limiter l'érosion. On peut également chercher à enrichir nos sols en matière organique, ce qui lui permet d'avoir une meilleure structure et de mieux infiltrer l'eau. Et on va aussi chercher à raisonner notre travail du sol pour faire en sorte qu'il soit le moins compacté possible pour être capable d'infiltrer au maximum l'eau lorsqu'elle tombera. La bonne santé de son sol, en fait, ça marche comme un petit peu comme un compte épargne. Si on veut avoir un sol en bonne santé, qui est capable de retenir et d'infiltrer l'eau, il faut investir sur le long terme dedans, en l'enrichissant souvent sur plusieurs années, plusieurs décennies. Simplement, souvent, les agriculteurs et les agricultrices de notre territoire, ils sont placés dans des logiques de survie économique à très court terme et ils n'ont pas les moyens d'investir dans leur sol au niveau de la matière organique en les couvrant systématiquement avec des couverts végétaux puisque c'est coûteux en temps et en argent. Donc le premier grand pilier, ce serait les sols. Le deuxième grand pilier, ce sont des aménagements hydrologiques qu'on va réaliser pour chercher à capter les eaux de ruissellement, les ralentir et les infiltrer. Donc par exemple, on peut réaliser des fossés qu'on va placer sur une courbe de niveau, c'est-à-dire perpendiculairement à la pente. Et ça nous permet d'intercepter toutes ces eaux de ruissellement qui, normalement, génèrent érosion, inondation des routes, coulées de boue et inondation des communes. On va pouvoir les intercepter et les infiltrer dans les sols pour que derrière, nos cultures poussent un petit peu mieux, nos végétaux manquent un petit peu moins d'eau, nos animaux aient un petit peu de l'herbe plus verte plus longtemps. Là, j'ai cité des fossés sur courbe de niveau qu'on appelle des baissières, mais on a une dizaine d'aménagements dans notre boîte à outils, on va dire, qu'on peut déployer de façon cohérente en fonction de ce à quoi ressemblent les parcelles. Et puis le troisième pilier sur lequel on peut s'appuyer, c'est davantage un pilier biologique, c'est l'arbre. L'arbre, il a cette capacité à infiltrer massivement de l'eau grâce à son système racinaire très développé. Et également, les haies, lorsqu'elles sont bien positionnées perpendiculairement au sens de la pente, elles peuvent arrêter les particules de terre et limiter fortement l'érosion.
1: Est-ce que finalement on a posé un grand mot, hydrologie régénérative, sur des pratiques qui se faisaient il y a bien longtemps ?
0: Complètement. Ces mots compliqués que sont hydrologie régénérative, ça nous permet de remettre au centre du débat toutes ces questions techniques-là. Mais finalement, chercher à ralentir et à infiltrer l'eau pour maximiser chaque litre d'eau qui tombe sur notre territoire, c'est fait sur les 5 continents depuis 5000 ans. Le Graal étant finalement les systèmes en terrasse qui annulent les pentes et permettent à chaque goutte d'eau de s'infiltrer en profondeur.
1: Il y a beaucoup de projets là qui se lancent en Drôme. On a déjà des premiers exemples ?
0: Alors oui, on est un certain nombre de structures attelées à cette tâche de développer ces pratiques-là. On a un certain nombre de collectivités, de syndicats de rivières comme le SMRD, d'associations qui travaillent également sur ces sujets. On a des collectivités dans le nord de la Drôme qui ont déjà réalisé des aménagements sur une quinzaine de fermes sur ces quelques dernières années. Et l'idée, c'est qu'avec elles, on cherche à aménager encore une dizaine de fermes sur les 2 prochaines années dans le nord du département où il y a des gros besoins.

0: Dans la vallée de la Drôme notamment, on travaille avec, comme financeur, l'agence de l'eau, avec les syndicats de rivière, le syndicat de rivière de la Drôme, avec d'autres associations comme Permalab ou la DAF, qui développent aussi ces pratiques-là. Et avec les collectivités de la vallée de la Drôme, on cherche à travailler ensemble pour développer ces aménagements. Par exemple, on a déjà travaillé avec un agriculteur qui se situe à l'aval d'une exploitation d'élevage, où on avait de grosses problématiques d'érosion des sols qui venaient colmater ces fossés. Et donc on travaille à réduire cette érosion et à envoyer toute cette eau dans des mares temporaires, dans des bassins d'infiltration qui, à la fois, infiltrent massivement de l'eau dans les nappes et donc contribuent à mieux alimenter les milieux aquatiques comme la rivière Drôme pour la soutenir, notamment en période d'étiage, donc pendant l'été. Et également, ces bassins, ces mares temporaires ont évidemment un rôle dans la biodiversité locale importante.
1: Est-ce que, après ces étés très secs, j'imagine que certains aménagements doivent vieillir aussi pour être de plus en plus efficaces, mais est-ce qu'on voit des premiers effets positifs?
0: Alors oui, c'est toujours difficile de quantifier ces effets, puisqu'en fait c'est profondément contextuel, ça dépend vraiment de la parcelle, du contexte local, etc. On parlait de cet été difficile et donc on a eu de terribles incendies dans le Diois, comme beaucoup le savent, et on a eu l'exemple, par exemple, alors qu'une prairie sèche est en train de prendre feu en lisière de forêt, on a une baissière, donc un fossé sur courbe de niveau avec une haie plantée dessus, qui avait retenu un petit peu mieux l'eau, puisque c'était un fossé qui accumulait les eaux de ruissellement, et également parce que la jeune ligne d'arbres qui venait d'être plantée était irriguée, et cette ligne, en fait, plus humide au milieu de la prairie, a arrêté l'incendie à ce niveau-là, l'empêchant de progresser plus loin.
1: Donc ça fonctionne.
0: Donc ça fonctionne. Après, il faut vraiment garder en tête que c'est pas de la magie, il n'y a pas de miracle. Au niveau des ordres de grandeur, peut-être qu'on peut donner, ça permet, pour donner un chiffre, pour qu'on se rende un petit peu mieux compte, à peu près de gagner 10% d'eau, puisqu'on peut globalement retenir 5 à 20% des précipitations annuelles normalement qui ruissellent. Donc voilà, en ordre de grandeur, on gagne à peu près 10% d'eau. Ça ne remplacera jamais l'irrigation, mais ça peut contribuer à faire en sorte que les végétaux souffrent un peu moins du sec.
1: La Drôme, il y a des terrains très plats, il y a des terrains un peu plus montagneux, il y a du sable, enfin, il y a plein de terroirs différents. Est-ce que ça fonctionne partout?
0: En fait, on a tendance à dire qu'un sol, c'est un petit peu comme un être humain. Ça a tout le temps des avantages et tout le temps des défauts. Un sol sableux, c'est vrai que c'est assez pauvre, c'est vrai que ça s'érode facilement. Par contre, ça infiltre très bien. Donc, si on veut recharger nos nappes phréatiques et faire en sorte que nos rivières coulent plus longtemps, c'est super intéressant un sol sableux pour infiltrer de l'eau. A contrario, dans le Diois, on a des sols souvent assez lourds, donc des sols argileux, qui s'érodent moins facilement. Par contre, ils prennent très longtemps pour laisser passer l'eau. Et donc, lorsqu'on a des grandes pluies, c'est très dur d'infiltrer tous ces volumes d'eau qui tombent et qui souvent ruissellent en faisant du dégât.
1: J'allais venir aux limites, parce que dans tout système, il y a toujours des limites. Quelles sont celles de l'hydrologie régénérative?
0: L'hydrologie régénérative, en fait, elle pose tout un tas de contraintes à nos milieux agricoles. Elle a pour vocation de mieux infiltrer l'eau, mais elle doit se plier finalement à un cadre de contraintes à la fois techniques et économiques sur les exploitations. Donc la mécanisation en est une. Car si on veut infiltrer l'eau, il faut bien des espaces pour l'infiltrer, des bassins, des fossés qu'on peut mettre à l'amont, à l'aval ou dans les parcelles, mais ça peut gêner le passage des tracteurs. Ça peut amener une pression des limaces supplémentaires lorsqu'on met des haies. Elles ont plus d'endroits pour se réfugier. Ça peut générer plus d'humidité dans des prairies en mettant à l'ombre des morceaux de prairies, en implantant des haies, et ça peut générer plus de parasitisme, par exemple, chez certains ruminants sensibles comme les chèvres. Voilà, ça soulève aussi tout un tas de contraintes agronomiques, zootechniques, que rencontrent les agriculteurs et les agricultrices.
1: Et ça va pas être facile, votre travail, de les accompagner sur ce chemin-là, parce que eux ont beaucoup souffert cet été, comme leur culture, comme leurs élevages. Et pour autant, ils sont parfois les premiers à être critiqués, notamment sur l'usage de l'eau. Comment vous percevez justement la manière dont ils appréhendent ça, vivre avec son territoire? C'est les premiers, en fait, à être témoins de ce dérèglement climatique-là. Et à en être les victimes aussi.
0: Oui, complètement. En fait, on se retrouve dans une situation où un certain nombre de cultures qui permettent à nos fermes de rester viables économiquement sur le territoire sont intimement dépendantes de l'eau.
1: Et oui.
0: On a parfois même des cultures qui, même si elles ont l'eau, à cause des températures qui ont été si élevées cet été, ne répondent plus, même aux apports d'eau. C'est d'autres dysfonctionnements qui se mettent en place dans les plantes, des floraisons et des fécondations qui se passent beaucoup moins bien. Et en plus de ça, je rajouterais qu'on regarde souvent les agriculteurs comme des consommateurs d'eau, mais en fait, ils ont une vraie activité de... Ils prennent soin du paysage, et c'est pas seulement des personnes qui consomment de l'eau, c'est aussi des personnes qui permettent de l'infiltrer. Ils sont acteurs, finalement, dans la façon dont on prend soin de notre milieu. C'est eux qui contribuent également à alimenter les rivières en eau. Donc, faut pas les voir comme de simples pompeurs d'eau. Et leur vocation à produire de la nourriture, c'est... par essence, l'utilisation la plus noble de l'eau.
1: Et en tout cas, si des agricultrices, agriculteurs sont intéressés et veulent en savoir plus, ils peuvent venir vers vous, Arthur Oudaer, de la Chambre d'agriculture de la Drôme, justement conseiller en hydrologie régénérative désormais dans le département. Merci infiniment d'avoir été l'invité de ce Commune Planète pour nous éclairer sur cette question si précieuse de l'eau. Merci beaucoup.
0: Merci.
2: Merci Caroline Pratt, un magazine Commune Planète à réécouter quand on veut sur rcf.fr et sur l'application mobile RCF Notre-Dame, à réentendre également sur nos ondes. Ce sera samedi à 10h, qu'on se le dise. Tout de suite, on a rendez-vous avec Amandine Baconnier et notre chronique cinéma, les bobines d'Amandine. Cette semaine, Amandine nous partage son coup de cœur pour une histoire vraie racontée dans un film sorti la semaine dernière et toujours à voir au cinéma.
3: Bonjour à tous. Aujourd'hui, dans les bobines d'Amandine, je vous emmène, mais pas celui que nous connaissons aujourd'hui, avec des salles remplies de visiteurs venus du monde entier. Non, imaginez plutôt un Louvre que l'on vide dans l'urgence. Nous sommes en 1939. La Seconde Guerre mondiale vient d'éclater. L'invasion allemande menace la France et une question devient cruciale. Comment empêcher que les chefs-d'œuvre du Louvre ne tombent aux mains des nazis ? La Joconde, la Vénus de Milo, la Victoire de Samothrace... et des milliers d'autres œuvres sont alors décrochées, emballées, placées dans des caisses et évacuées de Paris. Une opération absolument considérable menée sous l'impulsion d'un homme, Jacques Jaujard, alors directeur des musées nationaux. Et c'est cette page extraordinaire de notre histoire qu'Elie Chouraqui a choisi de raconter dans son nouveau film « Les héros du Louvre ». Mais plutôt que de raconter cette aventure uniquement depuis les bureaux de la direction du musée, le réalisateur, ici, a choisi de nous faire regarder l'histoire depuis l'un des camions. Nous suivons Babi Maclouf, l'ancien gardien de nuit du Louvre, un homme ordinaire auquel Jacques Jaujard va confier une mission qui, elle, ne l'est absolument pas. Prendre le volant de l'un des véhicules chargés de mettre les œuvres à l'abri. Commence alors une véritable aventure à travers une France qui bascule dans la guerre et l'occupation. Et si Elie Chouraqui raconte l'histoire de cet homme précisément, ce n'est pas un hasard. Babi Maclouf était son grand-père. Et là, forcément, le film prend évidemment une autre dimension. Parce que Les héros du Louvre n'est pas seulement un film historique, c'est aussi l'histoire d'un réalisateur qui remonte le film de sa propre histoire familiale et transforme une mémoire transmise de génération en récit de cinéma. Pour incarner son grand-père, Elie Chouraqui a choisi Cadmerade. À ses côtés, on retrouve Marie Gillin, mais également Jean-Luc Anglade et Fantine Guillot. Et dans le rôle essentiel de Jacques Jaujard, Bernard Lecoq. Sauver un tableau ou une sépulture au moment où un pays est menacé n'est pas simplement protéger un objet, c'est protéger une histoire, une mémoire, une culture et rappeler qu'en temps de guerre, le patrimoine lui aussi peut devenir un enjeu de résistance. Les héros du Louvre d'Elie Chouraqui avec Cadmerade, Marie Gillin, Jean-Hugues Anglade, Bernard Lecoq, un film à découvrir en ce moment à Luxembourg National à Valence. Et si vous aimez l'histoire, les vraies histoires, les grandes pages méconnues de notre histoire et ses destins ordinaires, soudain emportés par des événements extraordinaires, alors celui-ci mérite certainement votre curiosité. C'était les bobines d'Amandine et moi je vous dis à la semaine prochaine.
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2: Merci Amandine Baconnier, les bobines d'Amandine sur RCF Ardèche et sur RCF Drôme, c'est tous les mardis à 12h35 et comme vous venez de l'entendre un tout petit peu avant 19h30, ça tombe bien, 19h30 c'est dans 10 secondes et c'est l'heure d'écouter un petit peu de musique avec notre magazine Pop Collection et l'épisode de la semaine avec des chansons que vous connaissez très bien, par cœur même parfois, mais autour desquelles vous pouvez encore apprendre des choses dans ce magazine.
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2: Bonjour à toutes et à tous et bienvenue dans un nouvel épisode de Pop Collection, émission dans laquelle aujourd'hui on va s'intéresser à Jason Mraz et son titre Amuse. On écoutera également Le Soleil Donne, Laurent Voulzy, Shaggy avec Mr. Bombastic, Mathieu Chédid, M avec son premier tube, Jeudi M. Et tout de suite, je vous propose de débuter avec Madame Peggy Lee et l'indémodable Fever.

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Il suffit d'une ligne de basse, de quelques claquements de doigts et d'une voix sensuelle pour reconnaître Fever. Peu de chansons ont marqué l'histoire de la musique avec aussi peu d'instruments. Grâce à Peggy Lee, ce morceau est devenu un classique absolu du jazz mais aussi de la pop. À l'origine, Fever est une chanson écrite par Otis Blackwell sous le pseudonyme de John Davenport et Eddie Cooley. Elle est enregistrée une première fois en 1956 par le chanteur de rhythm and blues Little Willie John, qui en fait un succès aux États-Unis, mais c'est Peggy Lee qui, en 1958, lui donne une dimension intemporelle. Et c'est à cette version que l'on s'intéresse ici, une version qui figure sur l'album Things Are Swinging, publié chez Capitol Records. Pour l'occasion, Peggy Lee prend une décision audacieuse, elle dépouille complètement l'arrangement original. Ne reste qu'une contrebasse, une batterie minimaliste, des claquements de doigts et sa voix, une simplicité qui fera toute la différence. Everybody's got the fever. Peggy Lee réécrit elle-même une partie des paroles en ajoutant les célèbres références à Roméo et Juliette ainsi qu'au Capitaine Smith et Pocahontas. Des nouveaux couplets absents de la version originale sont si réussis qu'elle obtiendra finalement un crédit officiel de co-autrice sur cette adaptation. Une situation assez rare pour une interprète d'une reprise. Autre fait remarquable, cet arrangement minimaliste est devenu l'un des plus copiés de l'histoire de la musique. Des centaines d'artistes ont ensuite repris Fever, mais presque toujours en s'inspirant de la version de Peggy Lee plutôt que de l'original de Little Willie John. En 1958, lors de sa sortie, la version de Peggy Lee atteint la 8e place du Billboard Hot 100 aux États-Unis. Elle grimpe jusqu'à la 5e place du classement britannique quelques années plus tard, lors de sa réédition. Elle est également nommée aux Grammy Awards de 1959 dans plusieurs catégories prestigieuses, dont enregistrement de l'année et chanson de l'année. Une performance exceptionnelle pour un standard de jazz vocal. Au fil des décennies, je vous le disais, Fever sera reprise par Elvis Presley, Madonna, Beyoncé, Michael Bublé ou encore Bette Midler, preuve de son incroyable modernité. Pourtant, c'est bien la version de Peggy Lee qui reste la référence et qui est rentrée en 1995 au Grammy Hall of Fame, distinction réservée aux enregistrements ayant profondément marqué l'histoire de la musique. Je vous propose de l'écouter tout de suite.

0: Place à l'un des plus grands succès de M de Mathieu Chédid, le titre Jeudi M. Sorti en 1999, cette chanson est extraite de l'album du même nom, un disque qui marque un véritable tournant dans la carrière du chanteur et le révèle avec le titre également Maquistador au grand public. Dès les premières notes, eh bien, on sait que c'est M et que ce morceau fera la signature de l'artiste, un mélange de rock, de funk, de pop, des guitares très présente, une énergie débordante et surtout un goût prononcé pour les jeux de mots. Le titre lui-même est un clin d'œil, je dis M, se prononce exactement comme si l'on disait le nom, ou plutôt la lettre, qui est le nom de scène de Mathieu Chédid, un jeu de langage devenu l'une des marques de fabrique de l'artiste. Les paroles de la chanson ont été écrites par André Chédid, la grand-mère de Mathieu, immense poétesse et romancière, une collaboration familiale qui apporte une dimension très particulière au morceau, qui célèbre l'amour sous toutes ses formes, avec une poésie à la fois légère et profonde. La musique, quant à elle, est signée de Mathieu Chédid en personne, avec la participation tout de même de son frère Joseph.
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0: Avec cet album, Mathieu Chédid développe pleinement son personnage de M. Silhouette en costume noir, coiffure en forme de M et univers pour le moins décalé. Un personnage scénique inspiré autant par le rock que par la bande dessinée ou le théâtre, qui va devenir rapidement l'une des figures les plus originales de la chanson française. Côté succès, la chanson devient rapidement l'un des morceaux emblématiques de l'artiste. L'album connaît un immense succès commercial, double disque de platine en France et installe Mathieu Chédid parmi les artistes majeurs de la scène française. Il donnera naissance à plusieurs autres succès comme Onde sensuelle, Mama Sam, avant une tournée triomphale immortalisée sur l'album live Le Tour de M. Et contrairement à de nombreux tubes de l'époque, Je dis M n'a pas réalisé un parcours spectaculaire dans les classements des singles. C'est surtout grâce aux radios, aux concerts et au succès de l'album que cette chanson va devenir un classique du répertoire de l'artiste, jusqu'à être aujourd'hui l'un des morceaux les plus attendus à chacun de ses spectacles. Et je sais que vous l'attendez, donc je vais me taire un petit peu et je vais vous dire M à vous aussi. On écoute ce titre.

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1: Et oui, vous l'avez reconnu, c'est Shaggy qui nous intéresse ici avec Mr. Bombastic, un titre sorti en 1995, au mois de mai exactement, qui est le titre phare du troisième album studio de Shaggy, publié en juillet de la même année en single. Eh bien, le titre marque un tournant dans la carrière d'Orville Richard Burrell, ce qui est le vrai nom de Shaggy, un titre qui mélange dancehall jamaïcain, reggae et influence pop pour toucher un public beaucoup plus large. Il sera d'ailleurs récompensé en 96 par le Grammy Award du meilleur album reggae. Faut savoir qu'à l'époque, Shaggy, ce n'est pas encore la superstar mondiale que le public découvrira quelques années plus tard avec It Wasn't Me, Angel. Il s'est déjà fait remarquer tout de même avec Oka Carolina, mais Bombastic va véritablement changer sa dimension internationale. Avec son timbre de voix grave et son flow nonchalant, il crée un personnage de séducteur, sûr de lui, devenu rapidement une signature du reggae fusion des années 90. Et encore une fois, c'est une campagne publicitaire qui va faire la renommée de ce morceau pour une célèbre marque de blue jeans en 1995. La publicité qui a contribué à propulser le titre auprès du grand public. Autre détail intéressant, la chanson s'appuie sur un sample du morceau Baby Let Me Kiss You de King Floyd qui apporte cette couleur soul au cœur d'une production dancehall. Shaggy et ses producteurs réussissent ainsi à créer un pont entre les racines jamaïcaines du reggae et les sonorités pop internationales du milieu des années 90. Côté classement, eh bien, il atteint la première place du Official Single Charts en septembre 95. Il reste l'un des grands tubes de l'année. Aux États-Unis, le titre est grimpé jusqu'à la troisième place du Billboard Hot 100, la première place du classement Billboard Hot R&B Singles. Le morceau est devenu également numéro 1 dans plusieurs pays, notamment en Suède, en Irlande, en Australie ou encore en Nouvelle-Zélande. L'album aura aussi un beau parcours et toutes ces années après sa sortie, Bombastic reste l'un des morceaux emblématiques des années 90. Un titre que l'on prend toujours beaucoup de plaisir à réentendre, notamment en été, mais pas que. Cela dit, on se l'écoute tout de suite et on se régale avec Shaggy.

0: Dès l'arrivée de cette trompette, on reconnaît ce morceau. C'est l'un des plus beaux hymnes à la fraternité dans la chanson française. Le Soleil donne, un titre de Laurent Voulzy, sorti en 1988. Ce titre signé par ce tandem qu'on ne présente plus, la musique est de Laurent Voulzy, tandis que les paroles sont écrites par son fidèle complice Alain Souchon. La chanson devient rapidement l'un des plus grands succès de Laurent Voulzy et une référence de la pop française. Il faut savoir que la chanson est chantée en 4 langues. On y entend du français, de l'anglais, de l'espagnol et même du portugais. Une idée qui est née pendant l'écriture du morceau. Une fois le premier couplet terminé, Laurent Voulzy propose à Alain Souchon de prolonger ce message d'universalité en faisant voyager la chanson d'une langue à l'autre. Le résultat renforce encore son caractère fédérateur.
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0: À sa sortie en 45 tours, la chanson dure près de 7 minutes, une longueur inhabituelle pour un single, et à l'époque, elle est donc coupée en deux parties, réparties sur les deux faces du disque vinyle. Ce n'est que sur les versions album et CD que l'on peut écouter le morceau dans son intégralité. Et puis le texte aussi, il est très personnel. Alain Souchon l'a écrit en pensant notamment aux origines guadeloupéennes de Laurent Voulzy et aux discriminations qu'il a pu connaître notamment dans son enfance. La célèbre phrase « Le soleil donne la même couleur aux gens » résume parfaitement l'esprit de la chanson, une invitation à dépasser les différences et à célébrer ce qui nous rassemble. Dans les charts, Le Soleil Donne rencontre un succès immédiat. Le single atteint la 21e place du top 50 en France. Il entre également dans l'Eurochart Hot 100 et s'impose comme l'un des morceaux les plus diffusés en radio à la fin des années 80. Avec le temps, il est devenu, je vous le disais tout à l'heure, l'un des morceaux phares du répertoire de Laurent Voulzy. Fait assez rare dans sa discographie, Le Soleil Donne n'est pas extrait d'un album studio. À cette époque, Laurent Voulzy publie régulièrement des singles indépendants. Le morceau sera tout de même finalement intégré en 89 à la compilation Belle Île en Mer 1977-1988. Qui rassemble ses plus grands succès et permet de retrouver cette chanson dans sa version complète. Le Soleil Donne, eh bien on l'écoute tout de suite dans son intégralité, ou presque.

Vous avez certainement reconnu le plus grand succès de Jason Mraz, I'm Yours, une chanson sortie en 2008, premier single extrait de l'album We Sing, We Dance, We Steal Things, troisième album studio de Jason Mraz, sorti chez Atlantic Records. Avec ses sonorités folk, reggae et pop acoustique, l'album révèle un artiste à l'écriture simple, positive et résolument optimiste. L'histoire de la chanson est assez étonnante. En effet, Jason Mraz interprétait déjà I'm Yours en concert dès 2004, soit près de 4 ans avant son enregistrement officiel. Les fans la connaissaient par cœur grâce aux captations live qui circulaient sur Internet et les fans réclamaient sans cesse sa sortie. Lorsque le morceau paraît enfin, en 2008, il est déjà attendu par des milliers, voire des dizaines de milliers d'auditeurs et le succès est bien sûr immédiat. I'm Yours détient pendant plusieurs années le record de longévité dans le Billboard Hot 100 dont on parle souvent ici. La chanson y reste 76 semaines consécutives. Un record absolu à l'époque, une performance exceptionnelle qui témoigne de son immense popularité et de son succès durable auprès du public. Le morceau a atteint même la 6e place de ce classement aux États-Unis. Plusieurs fois disque de platine. Au Royaume-Uni, il grimpe jusqu'à la 11e place. Il se classe dans le top 10 en Australie, Nouvelle-Zélande, Norvège, Suède, Canada et dans plusieurs autres pays, devenant l'un des plus grands succès internationaux de l'album 2008. Idem pour l'album We Sing, We Dance, We Steal Things, qui atteint la 3e place du Billboard 200 et devient le disque le plus vendu de la carrière de Jason Mraz, porté par ce titre, mais aussi d'autres chansons comme Lucky en duo avec Colby Kayat. En 2009, I'm Yours est nommé au Grammy Award dans les catégories chansons de l'année et meilleure performance vocale pop masculine, sans toutefois remporter de trophée. Ce n'est pas grave, c'est une chanson que l'on est nombreux à garder dans nos cœurs. Allez, on repart faire un petit tour en 2008 et on l'écoute tout de suite.

Pop Collection sur RCF Ardèche et sur RCF Drôme, c'est à retrouver tous les mardis à 15h30 et 19h30, tous les samedis également à 16h, et puis souvent également, ça arrive le dimanche matin à 10h30 en fonction du reste des rendez-vous que nous avons sur notre antenne. Vous êtes à l'écoute de RCF et il est 20h. 20h en Drôme, 20h en Ardèche, l'heure de nous plonger dans un magazine Chemin de Foi. Aujourd'hui, c'est avec beaucoup de plaisir que l'on prend la direction de RCF Pays de l'Ain pour rencontrer Marie-Noëlle Ancian. Après Ton ciel ici-bas, spectacle à partir des écrits de Sainte-Thérèse de Lisieux, eh bien, elle a participé à une création collective autour de textes de la poétesse Marie-Noëlle. Elle témoigne dans cette émission de son parcours spirituel. Catéchisée enfant, elle se souvient des moments joyeux en aumônerie. Elle a été marquée par une retraite spirituelle. Jésus l'a toujours rattrapée. La foi m'apporte la joie, c'est elle qui nous le dit. Un regard différent sur les événements de la vie, une empathie et le besoin d'être à l'écoute des autres. On part grâce à Isabelle Berger rencontrer Marie-Noëlle Ancian tout de suite.

0: Après Ton ciel ici-bas, un spectacle à partir des écrits de Sainte Thérèse de Lisieux, Marie-Noël Ancien a participé à une création collective autour des textes de la poétesse Marie-Noël. Pour l'invité de RCF aujourd'hui, l'art permet de témoigner de sa foi. Bonjour Marie-Noël Ancien.
1: Bonjour Isabelle.
0: Merci d'avoir accepté de nous confier votre chemin spirituel. Nous reviendrons tout à l'heure sur ces expériences artistiques. Faisons mieux connaissance avec vous. Vous habitez Châtillon en Michaille, c'est près de Valserone, Bellegarde-sur-Valserine. Vous êtes mariée, mère de deux enfants âgés de 33 ans et de 32 ans. Vous êtes indinoise depuis déjà très longtemps, même si ce n'est pas votre département de naissance. Quel est votre parcours professionnel ?
1: Alors, au niveau professionnel, j'ai travaillé assez jeune, hein, vers 18 ans, comme en tant qu'assistante dentaire dans un cabinet dentaire à Bellegarde. Donc, j'étais assistante. Donc, j'ai eu ce long parcours au cabinet dentaire, mais j'ai pu aussi, en même temps, aller vers d'autres métiers à un moment propice. Quand j'ai eu mes enfants. Donc, j'ai pu également, à l'époque, faire une formation d'esthéticienne et de massage bien-être. Donc, j'ai été ensuite masseuse esthéticienne bien-être en clinique psychiatrique à Valserone. Et puis, j'ai eu ensuite un parcours complètement différent près des enfants. Voilà, l'école Jeanne d'Arc à Gex, où j'ai terminé un peu ma carrière en tant qu'éducatrice de vie scolaire auprès de la directrice pour encadrer les enfants et mener à bien tous les projets pédagogiques.
0: Donc des métiers différents, mais toujours finalement autour du soin ou de l'accompagnement de la personne.
1: Voilà, c'est surtout ça en fait qui m'intéressait, c'est accompagner les personnes jeunes ou fragilisées ou plus âgées, voilà, que ce soit en EHPAD. J'avais fait aussi une formation chez Caritas à Genève d'accompagnement des personnes fragilisées, où là j'ai appris beaucoup, énormément de conférences où on apprenait à prendre soin, où on découvrait même dans l'art toutes les expressions qui étaient autour de ça, et c'était assez fascinant. Donc voilà, l'accompagnement de l'humain, c'est ce qui m'intéressait.
0: L'art vous a accompagné aussi tout au long de votre vie jusqu'à aujourd'hui?
1: Oui, parce que très jeune aussi, j'avais fait une formation de théâtre à l'école, hein, comme beaucoup d'enfants, et puis j'ai continué dans des MJC, au conservatoire, etc., à Saint-Étienne. Donc j'ai pu faire des stages. J'ai fondé après une troupe de théâtre à Bellegarde qui s'appelle La Barcarolle, dont je suis toujours présidente. Donc pour moi, le théâtre est vraiment une forme d'expression qui touche à l'art, qui touche à l'humain, qui touche aux émotions, et c'est ça qui est passionnant.
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0: Nous découvrons le chemin spirituel de Marie-Noël Ancien. Vous êtes née dans une famille chrétienne ?
1: Tout à fait. Alors, je suis née dans une famille, je dirais, maman était chrétienne pratiquante, mais pas tous les dimanches. Et papa, lui, se disait plus ou moins athée, mais ne le revendiquait pas. Mais c'est avec lui que j'avais les débats les plus intéressants à table avec mon frère et ma sœur, parce qu'il nous questionnait beaucoup sur le monde, l'espace, tout ce qui était, parce qu'il était passionné de science-fiction, et puis sur aussi pourquoi on est là, qu'est-ce qu'on, voilà, et nous laisser nous exprimer vraiment librement, sans jugement. Et je pense que ça a été vraiment important dans mon parcours de l'enfance, où j'ai pu vraiment découvrir ça, quoi, le fait de pouvoir s'exprimer librement sans être jugé dans le milieu familial. Mmh. Ça, c'était important.
0: Et quel que soit le domaine de réflexion, pas que spirituel.
1: Oui, pas que spirituel, non, non. Alors, j'ai eu un parcours classique à l'époque, hein, le catéchisme, première communion, confirmation, et puis j'ai eu la chance d'habiter aussi à Saint-Jean-de-Luz, où je me rappelle les célébrations étaient particulièrement touchantes parfois. Je ne sais pas si c'était mon regard d'enfant ou si c'était une réalité, mais même des fois, il y avait encore un peu de latin, il y avait des fêtes, il y avait on allait à Lourdes, par exemple, avec le catéchisme en bus. Et voilà, donc j'ai des souvenirs comme ça de religieuses avec les guitares, très, très sympathiques, et c'était beaucoup de joie en tout cas.
0: Comment vous vous êtes approprié cette foi ? Quels ont été les moments marquants ?
1: Alors, le moment le plus le plus lointain que j'ai, qui est très marquant, c'est lorsque je me suis retrouvée dans une petite chapelle, parce qu'à l'époque, mes parents étaient employés des pompes funèbres générales, voilà, donc s'occuper des familles, des défunts, etc., tout le parcours d'accompagnement. Et à l'époque, à Albi, nous étions dans une maison où, derrière, dans l'arrière-cour, il y avait à la fois le menuisier qui fabriquait les cercueils, la chapelle où on recevait le défunt, où la famille venait visiter, et j'avais 5 ans, et je me revois, et j'ai un moment précis, un flash, où je me revois dans cette chapelle, à aller mettre des fleurs, à ranger les fleurs, et j'ai pas trop la notion du temps, mais je sais que j'y allais assez régulièrement, si bien que maman, des fois, me disait, mais enfin, Marie-Noëlle, tu n'as rien à faire là, si la famille arrive, va falloir leur expliquer que tu es là. Je posais le petit vélo rouge dans la cour, et je... Voilà, donc c'est des bribes comme ça qui me reviennent, mais qui, je pense, ont jalonné toute mon enfance, des moments comme ça, où je sentais vraiment que j'étais accompagnée d'une présence et que c'était bien pour moi.
0: Voilà, vous étiez bien à ce moment-là, voilà. Dans ce lieu-là.
1: Exactement.
0: Voilà. Et donc, il y a eu d'autres lieux où vous avez senti cette présence, comme vous dites ?
1: Oui, tout à fait. Ben, lors de célébrations, lors de rencontres après avec l'aumônerie, le catéchisme, où je sentais que ça passait à la fois par des rencontres des autres, mais aussi par des moments seuls. Voilà. Je le ressentais aussi très bizarrement quand j'étais en compagnie de mon chien, par exemple, à l'époque, quand j'étais enfant et que j'allais avec mon animal. Et ben, c'était les questionnements, mais oh, créature, quelle belle créature, c'est pourtant qu'un chien, mais j'ai l'impression que je communique avec. Et il y avait quand même une dimension spirituelle dans ces choses simples.
0: Alors souvent, c'est au moment de l'adolescence hein, qu'on en voit un peu tout balader ou qu'on se re-questionne. Comment vous l'avez vécu ? Ou est-ce que cette foi vraiment a été ancrée
1: Alors non, il y a eu des moments de rupture, notamment lors de deuil. Voilà, je me souviens d'avoir fréquenté, c'était un premier petit copain qui est décédé dans un accident de moto. Et là, c'est vrai que j'ai eu un moment de rupture, de révolte, de colère, voilà. Tout ça fait que je me suis un petit peu volontairement éloignée. J'étais même en questionnement. Et puis, il y a eu des moments après, comme disait la poétesse, justement, Marie-Noëlle, où elle dit dans un des textes où il m'a toujours rattrapée, voilà. Et ça, a posteriori, quand j'ai découvert ces textes, je me suis revue et je me suis sentie rattrapée à un moment avec des faits très précis. Par exemple, je me souviens d'un moment où je voulais aller faire une retraite à la Flatière, par exemple, parce qu'il y avait un prêtre à l'époque, Roger Hébert, qui animait des retraites. Et j'avais fortement envie d'y aller, mais c'était impossible avec mon travail. Je travaillais avec l'homme qui est devenu mon mari, voilà. Et je ne pouvais pas, parce qu'on travaillait. Donc j'ai remis ça dans la prière. J'ai dit, bon sang, cette retraite, qu'est-ce que j'aimerais y aller ? Et puis, il se trouve que l'avant-veille, il y a eu une grève nationale des chirurgiens-dentistes. Donc il se trouve que pour la première fois de sa carrière, mon mari a fait grève de jour.
0: Et
1: j'ai pu aller à la retraite. Et ça a été un petit peu le mot d'introduction de Père Roger, très humoristique, en disant que des fois, il y a des choses qui se passent dans notre vie, qu'il faut être un petit peu attentif, éveillé aux choses comme ça qui viennent à nous.
0: Vous avez parlé des rencontres dans votre jeunesse. Est-ce que depuis donc, ce chemin spirituel a été aussi nourri par des rencontres de personnes?
1: Alors, il y a des rencontres, oui, qui m'ont assez portée, notamment, je me rappelle, des sœurs Clarisse, hein, qui habitaient Champfromier, qui étaient à Champfromier, pas très loin de chez nous, qui venaient d'ailleurs au cabinet dentaire pour leurs soins. Et on a tissé un lien très très fort, et le jour où elles sont parties à Sion, elles sont venues, puis elles m'ont remis une petite cagette de livres. Elles m'ont dit, voilà, on peut pas tout emmener, et Marie-Noëlle, on a pensé à toi, puis à d'autres paroissiens, bref. Donc elles m'ont remis ces livres, et parmi ces livres, j'ai découvert les carnets donc de Sainte-Thérèse. Et c'est là qu'il y a eu vraiment un déclenchement, parce que j'ai dévoré ces livres. C'était un été chez moi, et j'avais vraiment la sensation que Sainte-Thérèse était à côté de moi et qu'elle me lisait ses textes. Donc c'était des sourires, des larmes qui coulaient. Je me disais, mais c'est pas possible de se mettre dans un état pareil. J'en ai lu après à mon mari, qui m'a dit, mais c'est quand même étrange, qu'est-ce qu'elle faisait cette femme. En plaisantant, il me dit, mais qu'est-ce qu'elle absorbe l'absorbait comme, comme substance pour écrire ça. J'ai dit, bah oui, elle avait que 14 ans. Et voilà ce qu'elle a écrit. Et c'est, moi, ça m'a bouleversée. C'est pour ça qu'après, j'ai fait
0: un spectacle.
1: Un spectacle.
0: On y reviendra tout
1: voilà.
0: à l'heure. Ouais.
1: Mais ces rencontres-là, donc ces sœurs, les rencontres aussi que j'ai pu faire dans des retraites. Et les échanges, et ça a été pour moi des rencontres marquantes.
0: Les retraites, donc c'est un temps de recul hein, dans une communauté, dans un lieu spirituel, monastère. Qu'est-ce que ça vous apporte?
1: Alors
0: c'est régulier.
1: J'essaie d'en faire. J'en faisais relativement régulièrement tous les deux ans. Mmh. Ou voilà. Puis après il y a eu la Covid, donc un petit peu plus espacé. J'aime notamment les foyers de charité parce que je trouve que c'est un lieu très accueillant où on est quand même suivi, c'est-à-dire qu'on a la possibilité de rencontrer des personnes qui sont formées à l'écoute. Donc ça c'est bien et ça jalonne un petit peu la semaine au fil des questionnements, au fil des textes qui pourraient nous bouleverser. Ce que j'aime aussi c'est le fait d'être en silence parce qu'autant dès que j'ai un micro je ne peux plus m'arrêter de parler, autant j'aime aussi comme beaucoup être en silence. Et une semaine de silence c'est merveilleux parce que bah, déjà on est nourri parce qu'on assiste quand même... souvent à des conférences, en tout cas au foyer de charité il y a des conférences, il y a des lieux où il n'y en a pas. Hein. Et puis on partage en même temps une vie communautaire sans parler. Alors là il se passe des choses formidables quand on aime observer l'humain, que ce soit dans les comportements, les mimiques, lors des repas. On sent que les personnes sont traversées par énormément de choses mais n'ont plus le mode d'expression qui est la parole. Et c'est formidable parce qu'on est vraiment tous dans le même bateau. Et on voit, ben, ça peut être des éclats de rire en plein milieu d'un repas, ça peut être des pleurs, ça peut être... Parce que quand on est en retraite, on est, qu'on le veuille ou non, quelque part en recherche de quelque chose, de réponse.
0: De paix intérieure.
1: De paix intérieure, souvent. Et ça, on le trouve... par des promenades, par ne plus être dans la notion du temps qu'on connaît habituellement dans la semaine avec tous ces impératifs. Et on relâche. Et je trouve que c'est un moyen fabuleux pour se rencontrer soi-même, se connaître.
0: Alors je vous propose de faire une pause musicale et vous avez choisi une chanson de Sœur Agathe, « Mon âme a soif ».

0: rituels, notamment auprès des foyers de charité. Mmh. Donc c'est un moyen de nourrir sa foi. Vous avez aussi suivi des formations théologiques, par exemple, par l'intermédiaire de la paroisse ou
1: Oui, tout à fait. J'ai eu la chance. Justement, Père Roger Hébert nous avait proposé à l'époque une formation au sein du diocèse.
0: Oui, parce qu'il a été prêtre, curé de la paroisse où vous êtes, donc Val-sur-Rhône.
1: C'est ça, hein. À Val-sur-Rhône. Et il nous avait proposé, on était 2-3 personnes, si on le souhaitait, donc elle allait faire une formation par le CEDIF, me semble-t-il, ça se nommait le CEDIF.
0: Oui, Service diocésain de formation.
1: Voilà. Et là, vraiment, ça a été pour moi une grande découverte. C'était vraiment passionnant parce que nous y allions 3-4 jours à peu près par trimestre ou tous les 2-3 mois. Et donc, on avait comme ça 3 jours qu'on partageait ensemble avec des intervenants extérieurs. Donc, il y avait des sujets vraiment intéressants sur la théologie. Et là, j'ai suivi vraiment un parcours approfondi. On avait des devoirs à rendre. Et moi, qui n'ai pas fait de grandes études, entre guillemets, je sentais que j'aurais toujours rêvé de faire des études, par exemple, de théologie. Et ça a un petit peu comblé ce vide, cette soif que j'avais de connaître les choses, d'être dirigé dans le choix des ouvrages, comment faire face même simplement à la Bible, comment la lire, et j'ai eu toutes ces réponses là et en plus les partages avec les autres, c'était très très enrichissant.
0: Est-ce qu'il y a un texte ou des textes de l'Ancien ou du Nouveau Testament qui vous portent particulièrement? Alors forcément à chaque période de sa vie un texte plus
1: alors,
0: fort
1: y a...
0: pour soi, mais
1: il y en a un que j'aime bien parce qu'il m'a, je le prends assez régulièrement dans des moments de où on n'a pas trop le moral ou de doute. Il m'aide. C'est Éphésiens 6, de 14 à 17. Il fait quelques lignes, si vous voulez.
0: Allons-y, écoutons-le.
1: Tenez donc ferme, ayez à vos reins la vérité pour ceinture, revêtez la cuissarde de la justice, mettez pour chaussure à vos pieds le zèle que donne l'évangile de paix. Prenez par-dessus tout cela le bouclier de la foi, avec lequel vous pourrez atteindre tous les traits enflammés du malin. Prenez aussi le casque du salut et l'épée de l'esprit, qui est la parole de Dieu. Alors bon, il peut paraître un peu comme ça.
0: Donc c'est une lettre de saint Paul aux Éphésiens.
1: Voilà, c'est ça, c'est une lettre de saint Paul. Mais en fait, je trouve que c'est un texte qui donne quand même du courage. Voilà, quand on n'est pas bien ou qu'on se sent un peu ballotté dans des choses qui sont difficiles à vivre, eh bien, je trouve qu'il est bien parce qu'il nous réarme en fait intérieurement. Et puis les images, je trouve, sont assez étonnante. Donc j'aime bien ce texte-là. Et puis j'aime bien aussi des textes des évangiles ou de la Bible. Oui, c'est toujours pour moi une source où je vais, ou des fois j'ouvre au hasard et puis je prends ce qui vient. Et
0: donc je comprends aussi que la fréquentation entre guillemets de la parole de Dieu est régulière.
1: Oui,
0: vous priez peut-être chaque jour ou chaque semaine.
1: Oui, tous les jours, oui. De toute façon, je remets et je reçois et la prière. Et bon, quand je vais aussi à la messe, évidemment, le dimanche, je découvre le texte et puis j'écoute RCF le matin aussi au petit déjeuner, le petit temps de, parce que tout le temps à moins 10, il y a toujours la parole. Donc, c'est court, c'est bref, c'est concis et c'est bien, c'est la parole du jour. Donc, je me dis, alors parfois je me tire un peu les oreilles parce qu'une heure après je me souviens plus trop. Je me dis oulala. Mais d'autres fois, par contre, dans la journée, je me dis ah oui, c'est vrai, c'était ça. Oui. Je suis en train de vivre ça. Ça peut m'aider.
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0: Marie-Noëlle Ancien, vous avez écrit dernièrement donc un spectacle, une création collective en tout cas, autour des textes de la poétesse Marie-Noëlle. Et puis en 2018, ça avait été déjà un premier spectacle à partir des écrits de Sainte Thérèse de Lisieux. Vous nous avez dit que donc depuis toute petite, vous avez fait un peu du théâtre et que cette pratique artistique vous a accompagné jusqu'à maintenant. Le fait de faire des spectacles, mais à partir d'écrits plutôt chrétiens, c'est nouveau?
1: Oui, c'est tout à fait. C'est nouveau, oui, parce que
0: en fait, 2018 en tout cas pour le premier.
1: Oui, parce qu'avant c'était plutôt du théâtre, des comédies musicales. voilà, avec des boas.

0: des chansons très légères, il y avait de tout, hein, ça allait de Offenbach à Nicordi, donc c'était, voilà, on était une troupe très, très gaie, et c'était vraiment des spectacles de détente, d'amusement, donc j'aimais beaucoup aussi. Mais c'est vrai que maintenant je me tourne plus vers ces textes-là que j'essaie de mettre en scène avec des camarades ou que j'essaie de lire, en fait, prendre simplement des textes et décortiquer. Et s'ils me touchent et ils me bouleversent, eh bien je me dis, voilà, ben ce serait quand même intéressant de faire partager ce que tu as ressenti en les mettant en scène, pour que ce soit quand même assez ludique et puis pas simplement une lecture toute simple. D'où l'idée d'être accompagné par un musicien et puis de faire une petite mise en scène. Donc le dernier, ben, c'est vrai qu'à un moment je danse, alors que je n'ai jamais fait de cours de danse, mais voilà, je laisse un peu s'exprimer le corps. Donc il y a toujours ces notions artistiques à côté qui sont intéressantes, ces modes d'expression artistique qui sont intéressantes. Et là, en l'occurrence, pour les textes de Marie-Noël, qui m'ont aussi bouleversée, comme ceux de Sainte-Thérèse, j'ai trouvé, voilà, un accordéoniste de la paroisse, hein, Daniel Martins, qui est venu jouer de l'accordéon, parce qu'il aime ça aussi, et qui s'est dit, bah, c'est l'occasion de travailler mes morceaux et de se produire.
1: Alors, vous nous avez expliqué tout à l'heure que les textes de Sainte-Thérèse vous étaient arrivés via les religieuses Clarisse. Les textes de Marie-Noël vous sont arrivés comment ?
0: Alors, les textes de Marie-Noël, c'est en voyant une émission à la télévision qui parlait d'elle. Et puis, ce qui m'a interpellée, c'est que elle s'appelait Marie-Noël. Moi, je suis née en 69, en 68, et elle est décédée en 69. Donc voilà, il y a des petites choses comme ça. Je dis, tiens, donc elle est relativement contemporaine. Je vais aller voir ce qu'elle a écrit. Et c'est là que j'ai découvert ses notes intimes.
1: Et qu'est-ce qui vous touche dans son écriture, dans son...
0: Ben, ce qui me touche, c'est le parcours de cette femme, en fait, qui était un petit peu, pas cadenassée, mais qui était quand même enveloppée de toute son époque, de toutes les façons, les modes de fonctionnement de son époque, mais qui a su un petit peu s'en affranchir. Et se laisser aller à l'écriture, à laisser vraiment s'exprimer son âme. Et elle était loin des conventions où c'était mieux ou de se marier, par exemple, ou d'être religieuse, mais enfin, à un moment, il fallait choisir. Et elle est toujours restée laïque, en fait, libre, tout en étant fidèle au Christ, malgré tout ce qui s'est passé dans sa vie, malgré les moments de doute. Eh bien, voilà, elle habitait en plus pas très loin de la cathédrale à Auxerre. Donc, elle allait à Auxerre tous les matins à l'église. Et là, voilà, c'est là qu'elle a un jour décidé de donner sa vie au Christ, très jeune. Et elle l'exprime, elle l'écrit, elle explique comment ça s'est passé intérieurement. Elle explique aussi tout ce qu'elle a, toutes les personnes avec lesquelles elle a échangé, tout ce que ça lui a apporté. Elle explique qu'elle a beaucoup donné aussi aux autres, mais qu'elle a gardé ce côté un peu sauvage au fond d'elle qu'elle avait, mais qu'elle avait besoin de s'exprimer par-dessus tout. Et elle décrit bien, hein, le milieu dans lequel elle évoluait, et qu'elle, elle voulait vraiment vivre sa vie de femme libre.
1: Et finalement, par ses écrits, elle témoigne aussi de l'amour du Christ ?
0: Complètement, oui. Elle témoigne de l'amour du Christ, puisqu'elle disait qu'il l'a toujours rattrapé. Et que même s'ils ont eu des moments difficiles tous les deux, ils sont restés unis et fidèles, malgré tout ce qu'il lui a fait endurer et malgré tout ce qu'elle a pu aussi lui faire subir.
1: Et alors, est-ce que pour vous, ces spectacles, donc dire les textes de la poétesse Marie-Noël ou le spectacle précédent, Ton ciel ici-bas sur Sainte-Thérèse, est-ce que pour vous, c'est aussi une manière de témoigner de votre foi ?
0: Oui, complètement. C'est une façon, par l'art, justement, d'en témoigner et de faire ressentir aussi, moi, à travers ces textes-là, aux autres, de montrer que c'est quand même accessible de lire aussi ces textes-là et que ça peut nous parler. Et puis, c'est les échanges aussi, après, qui sont intéressants, parce que je me souviens, pour les textes de Sainte-Thérèse, Sainte-Thérèse de Lisieux, qui est quand même connue, eh bien, il y a des personnes qui sont venues nous voir, qui n'étaient pas croyantes, et puis qui ne connaissaient absolument pas Sainte-Thérèse, donc qui ont découvert ces textes. Et je me rappelle une particulièrement, qui avait vraiment les larmes aux yeux à la fin, qui a dit, mais oh, je ne connaissais pas ces textes-là, mais qu'est-ce que c'est beau, c'est vraiment moi qui aime la poésie. Et voilà, donc j'ai dit, vous avez le choix, parce qu'avec tous les poèmes, les 300 poèmes qu'elle a pu écrire, vous trouverez certainement des choses qui vous intéressent. Mmh.
1: Voilà. Alors, on mettra sur la page de l'émission votre contact, parce qu'il se pourrait que certains auditeurs souhaitent programmer ce spectacle sur les textes de Marie-Noëlle. Est-ce que vous vous sentez missionnaire, Marie-Noëlle Ancien ?
0: Alors, ce serait peut-être un peu prétentieux, dans le sens missionnaire, comme c'est... Mais je me sens quand même un petit devoir qui m'appelle en tant que baptisée, oui, en tant que cette relation, de ne pas la garder pour moi, de tout ce que ça m'apporte, cette belle relation avec Dieu, avec le Christ, de ne pas la garder pour moi, et missionnaire dans le sens, en tout cas, d'être authentique et de ne pas masquer des fois mes émotions, mes points de vue sur certaines choses qu'avant j'avais tendance un peu à brimer. Maintenant je me dis, ben voilà, je suis comme je suis, on prend comme je suis, et je reste fidèle à ça, cette expression.
1: Et qu'est-ce que ça vous apporte alors? Alors, vous dites tout ce que ça m'apporte.
0: Ben, tout ce que ça m'apporte, je dirais déjà la joie avec un grand J, quoi. Voilà, la joie malgré les épreuves que voilà qu'on a tous à vivre chaque jour, plus ou moins forte. Et cette joie, je sens que c'est pas moi. Enfin, c'est pas que moi. Je sens voilà que c'est autre chose qui vient en moi, qui me pénètre dans le cœur et qui me dit, ben voilà, aujourd'hui c'est un nouveau jour, et puis la joie est là, et c'est ça qu'il faut garder. Voilà, ça c'est une chose, la joie. Et puis après, ben ça m'apporte peut-être une certaine endurance, une certaine de voir les choses différemment. Voilà, comme on dit, hein, mettre des lunettes un peu différentes sur les événements de la vie. Et puis aussi, toujours ce besoin, ça aussi, c'est, je crois que ça ne va même pas que de moi, toujours d'aller vers les autres, d'être à l'écoute des autres, d'accompagner, d'être à l'écoute. J'aime beaucoup passer du temps à écouter les personnes, les gens, leurs témoignages de vie, ce qu'ils ont vécu dans leur famille. Et si je peux, à un moment, leur témoigner qu'ils ne sont pas tout seuls et qu'il y aura toujours une oreille attentive, eh ben, je trouve que c'est déjà... Bien, beau.
1: Un grand merci, Marie-Noëlle Ancien, d'être venue jusqu'à Bourg-en-Bresse depuis Bellegarde, Châtillon-Michaille, pour nous témoigner de votre vie spirituelle. Merci.
0: Merci beaucoup.

0: Magnifique, une nouvelle fois, magazine Chemin de Foi. C'est vrai que c'est un petit peu inhérent à ce magazine que de nous proposer ces très très belles rencontres. On a été ravis de rencontrer Marine Lancian et son Chemin de Foi. Un grand merci à Isabelle Berger de RCF Pays de l'Ain. C'est tout pour notre dernier rendez-vous local de ce mardi 15 septembre sur RCF Ardèche et sur RCF Drôme. J'étais ravi de le partager avec vous. J'aurai le plaisir de vous retrouver demain à 12h30 pour Paris s'il est sorti, à 12h55 pour votre son du jour. Et puis demain soir également entre 19h et 20h30, tout comme aujourd'hui sur notre belle radio dans nos deux beaux départements. À venir sur l'antenne de RCF Notre-Dame tout à l'heure, la voix d'Olivier, ce sera à partir de 21h. Et puis bien sûr tout de suite, vous avez rendez-vous avec votre prière monastique. Il ne me reste plus qu'à vous souhaiter la plus belle des soirées à l'écoute de nos programmes et plus qu'à vous dire aussi à demain sur RCF.
1: Retrouvons à présent, comme chaque jour, votre prière monastique.
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0: Louange en notre bouche, allégresse pour notre cœur, ta parole, Seigneur.
1: Jésus-Christ, notre amour, notre joie.
0: Lumière sur notre route, lampe sur nos pas, ta parole, Seigneur. Pour étancher notre soif, source qui jaillit inépuisable, ta parole, Seigneur.
1: Jésus-Christ, notre amour, notre joie.
0: Murmure de l'esprit dans notre attente, sagesse de Dieu pour notre vie, ta parole, Seigneur.

Jean Cassien invite ses lecteurs à fredonner pour eux-mêmes le verset du psaume « Dieu, viens à mon aide » pour s'en imprégner et en vivre, et cela tout au long du jour, en toutes circonstances. La parole du Seigneur, ses commandements, sa loi, doivent être notre aliment, non pas seulement le dimanche, mais en tout temps. Ainsi, nous entrons dans les sentiments du Christ Jésus. Ainsi, nous apprenons à aimer et à vivre. À telle heure, cette parole est lumière. Elle peut être consolation. D'autres fois, elle nous pousse en avant, nous blesse ou nous éprouve. S'exposer à la parole, c'est accueillir le Christ.

0: RCF Notre-Dame à 20h45, place à Madeleine Vatel. Il est l'heure de votre halte spirituelle.
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3: Le pape Léon XIV a-t-il un attachement particulier à la France? En tout cas, celui qui s'appelait Robert Francis Prévost. Il y a des racines familiales, plusieurs régions même revendiquent des origines dans leur propre territoire. Mais dans quelle mesure ce déplacement sera-t-il bien particulier? Comment va-t-il s'adresser aux Français? Et surtout, que vient-il partager de l'Évangile qui soit un enjeu actuel pour notre pays? C'est ce que nous allons essayer de comprendre avec vous, Père Jean-Baptiste Arnaud. Bonjour.
4: Bonjour Madeleine.
3: Vous êtes prêtre du diocèse de Paris, docteur en théologie. Vous êtes président de la faculté Notre-Dame au Collège des Bernardins et formateur au séminaire de Paris. Alors, on s'arrête sur ce déplacement du pape. Le pape, c'est le chef de l'Église catholique universelle. Est-ce que venir en France, finalement, est-ce que c'est venir en Europe, venir en Occident, ou en fait, il y a quand même une pointe particulière dans ce pays-là?
4: Alors, il faudrait lui demander, mais en tout cas, ce qui est sûr, c'est qu'il a choisi de commencer, une série de visites dans des capitales européennes. Nous ne sommes pas les premiers. On a beaucoup parlé du voyage en Espagne qui a eu lieu avant l'été, qui était extrêmement marquant. Par ailleurs, il a aussi fait ce grand voyage en Afrique. Donc, il n'y a pas d'exclusivité, si vous voulez. Mais on sent que, de fait, il avait à cœur de répondre à cette invitation. Je rappelais hier qu'il avait accompagné lui-même François à Marseille, à Ajaccio. Donc, forcément, ça le travaille. On sait qu'il a des origines françaises, etc. Par sa grand-mère, on sait qu'il était déjà venu à Lourdes lorsqu'il était séminariste et puis jeune prêtre, donc il y a quand même assez longtemps, hein, lorsqu'il avait 19 et 29 ans. Donc, il n'est pas du tout étranger à tout cela. Et puis, bien sûr, Lourdes a un rayonnement bien au-delà de la France, on le sait bien. Mais en tout cas, c'est sûr que je pense qu'il y a, vraiment, au-delà du fait qu'il répond à une invitation, hein, je le redis aussi, c'est important, mais il y a vraiment un choix de pouvoir venir dans ce pays. On se souvient aussi que, il y a un peu plus d'un an, peu de temps après son élection, fin mai 2025, il avait écrit une lettre aux évêques de France dans laquelle il avait mentionné Saint Jean Eudes, Sainte Thérèse de Lisieux, Saint Jean-Marie Vianney, parce qu'il y avait un anniversaire de canonisation et en 1925-2025. Et donc, il avait mentionné cette riche histoire spirituelle de la France, ces figures de sainteté, et puis en même temps aussi... la vocation missionnaire, c'est quelque chose que le cardinal Avelin a souligné plusieurs fois dans la préparation de ce voyage, vraiment la richesse de l'histoire spirituelle de la France et puis en même temps sa vocation missionnaire aujourd'hui. Et donc c'est un vrai choix de venir en France, mais comme je l'espère pour lui et pour d'autres pays européens, il aura l'occasion de visiter d'autres capitales européennes par la suite.
3: Alors, c'est intéressant que vous recitiez les grands saints qui ont vécu en France, parce que c'est ce qu'avait fait justement le pape Jean-Paul II au Bourget en 1980, en posant la question « France, fille aînée de l'Église, qu'as-tu fait des promesses de ton baptême ?» Et donc, est-ce que, en s'inscrivant dans ce sillon-là, le pape Léon XIV vient aussi redire que, au fond, cet héritage que nous avons, peut-être qu'il ne faut pas faire comme si on ne l'entendait pas, comme si on n'avait jamais eu ces témoins du Christ, en fait.
4: Donc, un vrai héritage, qui était ce que Jean-Paul II, en effet, avait cité, que François aussi avait largement mis en lumière, notamment à Marseille, je m'en souviens très bien, dans l'homélie de la messe au Stade de Rome, et puis dans plusieurs lettres que le pape François avait écrites, sur saint François de Sales, sur Thérèse de Lisieux, sur Blaise Pascal. Donc on voit bien qu'en effet, il y a cette tradition spirituelle française qui interpelle les papes. Donc on verra ce que dit le pape Léon et comment il s'adresse à la France, mais c'est sûr qu'il vient pour réveiller la conscience des chrétiens qui peut-être parfois ont tendance un petit peu à s'assoupir c'était une vraie interpellation de Jean-Paul II quand même, à la fois pour les chrétiens et pour le rôle des chrétiens dans un pays comme la France. La France n'est pas un pays chrétien aujourd'hui, au sens où c'est un État laïque, le pape le sait bien, donc il ne vient pas pour dire il faut que la République sorte de cette laïcité, mais il vient interroger la manière dont les chrétiens vivent leur foi, pas seulement dans la sphère privée, ça qui va être important et intéressant, parce que c'est souvent là que soit on veut nous mettre, ou que nous nous mettons nous-mêmes, mais qu'il y a bien aussi une place de la foi, de la religion catholique, du christianisme, dans la sphère publique. Voilà. Ne pas confondre État laïque et société laïque. Voilà. Au sens, en tout cas, d'une société qui ne tolérerait pas la présence et l'expression de la foi chrétienne. le fait que nous puissions célébrer la messe place de la Concorde et sur les Champs-Élysées, évidemment que le pape fasse une déambulation en papa mobile par le boulevard Saint-Michel pour arriver jusqu'à Notre-Dame, le Stade de France, tout ça, c'est quand même, ce sont de vrais signes que la société est accueillante à la vie de l'Église. La foi n'est pas un enjeu politique et la politique n'est pas un enjeu spirituel. La République est une République laïque, mais bien sûr, la société est habitée par cette foi chrétienne, non seulement dans l'histoire, mais aussi aujourd'hui. Et les jeunes qui seront présents au Stade de France, qui a marqué l'histoire de notre pays pour bien d'autres raisons depuis 1998, seront aussi le manifester.

0: Père Jean-Baptiste Arnaud, on est avec vous sur RCF Notre-Dame. On parle du déplacement du pape, vous évoquiez l'engagement des chrétiens. Est-ce que, au fond, ce passé, cet héritage spirituel, il vient pointer du doigt quelque part la responsabilité des chrétiens aujourd'hui? C'est-à-dire que la responsabilité des chrétiens par rapport à leurs aînés?
1: Oui, par rapport à leurs aînés, puis par rapport à leurs successeurs. Mais en tout cas, ce qui est vrai, c'est que cette expression « fille aînée de l'Église », qui a été, popularisée surtout à partir du 19e siècle, en fait, elle est intéressante parce que, à certains, elle peut paraître un peu datée, un peu désuète. Il ne faut pas se méprendre sur le fait qu'en effet, il ne s'agit pas de dire que l'Église, que la France aurait un titre particulier que d'autres n'auraient pas. En fait, ça veut dire qu'au fond, chaque nation a une vocation spirituelle, comme une personne, par analogie. Hein. Chaque personne a une vocation. Une vocation à la vie, une vocation au baptême, et à l'intérieur d'une vocation au baptême, une vocation singulière, on en reparlera peut-être un peu plus tard, mais qu'on peut le dire par analogie, au fond, que chaque nation a aussi une forme de vocation spirituelle, marquée par son histoire et aussi par les enjeux les plus contemporains de sa situation dans le monde. Et quand on parle de fille aînée d'Église, on se réfère surtout à au moins un double fait. Le premier, c'est que les premiers chrétiens sont arrivés en France à la fois par la Méditerranée, par Marseille avec Saint-Lazare, Sainte-Marie-Madeleine, les Saintes-Maries de la Mer, hein, et puis ensuite toute la tradition spirituelle qui s'est développée à Marseille, avec des pères de l'Église dont certains sont très connus, comme Jean Cassien, qui est à l'abbaye de Saint-Victor, et puis aussi à Lyon. Moi qui ai grandi à Lyon, j'aime rappeler que si la France est fille aînée de l'Église, c'est parce que Saint-Irénée est venu de Smyrne, İzmir aujourd'hui en Turquie actuelle, où il avait été disciple de Saint Polycarpe, qui lui-même avait été disciple de Saint Jean. Et donc, les premiers chrétiens sont venus à Lyon, capitale des Gaules et source de la foi en France, avec Marseille, par cette manière-là. Donc ça, c'est vrai que dans ce sens-là, ce sont nos aînés. Voilà. Alors, ce sont nos aînés, c'est une bonne occasion aussi, la visite du pape, de se souvenir, de faire mémoire de cette histoire, pour voir comment il nous encourage à avancer, quoi, et à être plus missionnaire, à être plus audacieux, à être plus responsable de notre foi. Vous l'avez dit, c'est un mot que le pape emploie souvent dans Magnifique Humanité, une question de responsabilité, notamment à propos de l'intelligence artificielle dans l'encyclique, mais pas seulement, de manière plus large. Et de fait, je pense que c'est un mot très important pour la foi chrétienne, ouais, être responsable de sa foi, répondre. Je pense à la question que Jésus pose à Pierre, que dites-vous que je suis, hein, que dites-vous que je suis? C'est pas seulement pour vous qui suis-je, comme une opinion, c'est vraiment qu'est-ce que vous dites, vous, apôtre, sur moi, Jésus, fils de Dieu, je suis. Hein. Et Pierre va faire cette confession de foi extraordinaire, tu es le Messie, le fils du Dieu vivant, le premier qui arrive à le dire par la grâce de Dieu dans l'Évangile. Et donc c'est une question de responsabilité, être responsable de sa foi. En effet, le pape Léon vient nous conforter dans cette responsabilité qui n'est pas seulement pour nous, mais qui est une mission. C'est une mission pour que l'Évangile porte du fruit dans la société, dans le pays, dans le monde, pour que le monde ait la vie. C'est ça.
0: Alors justement, je voudrais qu'on revienne sur ce thème, parce qu'on l'a évoqué rapidement en début d'émission, mais pour que le monde ait et la vie. De quelle vie parle Saint Jean dans ce verset 51 au chapitre 6 de l'Évangile selon Saint Jean?
1: Alors, de quelle vie et de quel monde? Alors déjà, c'est intéressant parce que c'est vraiment la fin du discours sur le pain de vie. Donc un grand chapitre, chapitre 6, Jésus fait une multiplication des pains, entre guillemets, parce que c'est pas exactement une multiplication, c'est plutôt une fraction de quelques pains qui du coup nourrissent une foule entière. Nulle part Jésus ne dit je multiplie les pains, mais il se trouve qu'à la fin il y en a beaucoup pour tout le monde, pour l'abondance. L'insistance du texte est sur l'abondance et sur les restes. Et puis donc Jésus fait cette grande catéchèse, uniquement dans l'évangile de Saint Jean, qui va provoquer en fait un clash. Après, si vous avez la curiosité de lire les versets qui suivent, le verset 51, une confession de Pierre, là aussi, cette fois c'est Saint Jean qui la raconte, voilà, à qui irions-nous Seigneur, tu as les paroles de la vie éternelle. Et puis de Jésus qui dit, mais parce que les interlocuteurs de Jésus disent, mais cette parole est trop dure, on ne peut pas l'entendre, et Jésus leur dit, mais je vous retiens pas. Et il dit ça à ses apôtres aussi, voulez-vous partir, vous aussi? Donc cette parole, elle suscite un choix. Elle est un message d'espérance, vraiment, je crois, pour que le monde ait la vie, et elle suscite un choix libre. Dans l'Évangile, c'est vraiment le cas. Et elle nous situe au cœur du mystère de l'Eucharistie. Donc c'est le pape lui-même qui a choisi ce thème, pour qu'il soit une interpellation, je crois vraiment, d'espérance, de liberté, vraiment, de choix, et En effet, pour savoir comment le monde... Alors le monde, c'est le monde au sens très large, le cosmos, hein, vraiment, on pourrait dire, c'est le mot qui est employé en grec, hein, mais donc c'est Dieu a tant aimé le monde. C'est vraiment dans le même évangile de Saint Jean, au chapitre 3, au verset 16. Donc c'est ce monde que Dieu aime, mais qui parfois rejette Dieu. Et donc dans Saint Jean, dans l'évangile de Saint Jean, il y a toujours cette ambivalence quand même. Hein, parfois, le monde est sous un jour plus négatif. Voilà, j'ai vaincu le monde, dit Jésus aussi, confiance, j'ai vaincu le monde. Dans le monde, vous aurez à souffrir. Confiance, j'ai vaincu le monde. Mais pourtant, c'est ce monde que Dieu aime. Dieu a tant aimé le monde qu'il a envoyé son fils. Donc c'est deux réalités, Dieu et le monde, qui n'étaient pas faites pour se rencontrer, bah en fait, ou qui risquent toujours de s'opposer, pour le dire autrement. Elles sont unies par Dieu. Et la vie, c'est vraiment la vie au sens le plus large possible. C'est pas seulement la vie biologique, en fait. Il y a plusieurs mots en grec, c'est vraiment la vie la plus large. C'est la vie en abondance, quoi. Jésus dit ça aussi un peu plus loin dans le...
0: Et ce sera le même terme.
1: Voilà, au chapitre 10 de Saint Jean, je suis venu pour qu'ils aient la vie en abondance. Mais c'est intéressant d'avoir choisi ce passage-là, parce qu'on est dans le mystère de l'Eucharistie, et vraiment un des moments centraux du voyage, ça va quand même être la messe des Champs-Élysées, et puis la messe à Lourdes et la messe à Metz, et puis parce qu'il y a aussi ce choix ensuite. Donc on reçoit le pape, on l'écoute, et puis après, qu'est-ce qu'on va faire? C'est ça notre responsabilité, notre liberté. Donc c'est vraiment une parole libre pour un choix libre.
0: Merci beaucoup, Père Jean-Baptiste Arnaud. On vous retrouve demain. Je rappelle que vous êtes prêtre du diocèse de Paris, docteur en théologie et président de la faculté Notre-Dame au Collège des Bernardins, formateur au séminaire de Paris.
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2: Bonsoir à toutes et à tous, je suis ravi, nous sommes ravis de vous retrouver, chers amis, pour cette heure et demie où vos voix vont résonner encore dans la nuit, dans cette nuit aux quatre coins du pays, mais aussi en Belgique, en Suisse, au Luxembourg, à La Réunion et puis dans tous les dom-toms où RCF Notre-Dame est écouté par ses fidèles. Et si bien évidemment vous voulez nous rejoindre, tous les chemins mènent à Rome, mais il y a aussi beaucoup de chemins qui mènent à RCF Notre-Dame, ma chère Hélène.
3: Tout à fait, Olivier.
2: Comment vas-tu d'abord ? J'ai oublié de te demander.
3: C'est vrai que ce n'est pas très poli, Olivier, mais je vais très bien, et toi ?
2: C'est vrai, parce que j'avais complètement oublié, tu vois. Alors que normalement, on commence toujours par ça.
3: Tout à fait, par demander. D'ailleurs, même pour être plus poli, on ne demande pas comment vas-tu, mais comment te portes-tu ?
2: Ah bon ?
3: Oui, parce que comment vas-tu, c'était un terme, en fait, c'est comment vas-tu à la selle, puisque les médecins, à l'époque, demandaient au roi comment ça se passait pour aller à la selle. Donc, comment vas-tu ? Donc, c'est un petit peu cavalier, d'accord, en réalité.
2: D'accord.
3: Bah, c'était la minute culturelle.
2: Je le saurais, mais je ne suis pas certain d'adopter ce voilà. Et puis, je vais vous raconter à vous toutes et vous tous qui nous écoutez. L'autre jour, j'étais en tournage et je suis arrivé dans un hôtel où j'ai dit, voilà, très élégamment, bonsoir mademoiselle, à la personne qui était derrière la réception. Mais qui m'a dit « Je vous prie de ne pas m'appeler mademoiselle ». Et au début, je croyais qu'elle plaisantait. Et pas du tout. Elle m'a dit « Monsieur, vous ne m'appelez pas mademoiselle, parce que mademoiselle, sous-entend que je ne suis pas mariée et vous n'en savez rien ». Bon, donc j'ai dit « Bonsoir madame ». J'ai demandé ma clé et je suis parti me coucher, il était tard.
3: On n'a pas débattu.
2: Mais donc, du coup, c'est vrai qu'aujourd'hui, il y a tout un beaucoup de codes nouveaux auxquels beaucoup de gens sont attachés. Par exemple, je ne sais pas si tu sais qu'on ne dit pas « bon appétit », que c'est mal élevé.
3: Et non, c'est vrai, absolument. « Bon appétit », ça veut un peu normalement, oui, c'est ça, ça veut dire « bon courage pour ce que tu vas manger ». Donc enfin, normalement, bon. ça ne se dit pas.
2: Nous,
3: on dit
2: «
3: bonne dégustation
2: depuis... ». Bonne dégustation. Alors, qu'est-ce que ça m'énerve, ça ? Bonne dégustation. Je trouve ça, limite ridicule, mais bon.
3: Ça l'est.
2: Mais en fait, c'est normal, je ne suis plus de cette génération. Le monde est en train de changer, d'ailleurs, on va le voir tout à l'heure, puisque ce soir, comme vous le savez, ce sont vos voix qui comptent, vos voix qui racontent vos chemins. Et dans ces chemins, sur ces chemins, il y a tout un tas d'épreuves, mais aussi d'émotions, et puis aussi, je dirais, de sensibilité que vous pouvez nous confesser tous les soirs de 21h à 22h30 dans la voix d'Olivier. Pour nous joindre, Hélène.
3: Pour nous joindre et pour avoir le plaisir de témoigner avec toi, Olivier, eh bien, il faut appeler le 01 56 56 44 44. C'est donc moi qui vous répondra au téléphone d'ici quelques minutes. Et puis, il y a cette adresse mail, libreantenne@rcfnotredame.fr. Vous pouvez nous écrire quelques mots et je vous rappelle aussi instantanément.
2: Vous pouvez nous écouter aussi sur l'application, bien évidemment, RCF Notre-Dame. Vous pouvez nous écouter aussi avec le DAB+. Je n'ai pas tout à fait compris ce qu'était cette nouvelle technologie, mais enfin, de plus en plus de monde l'utilise dans les voitures, je
3: notamment,
2: crois.
3: Notamment, principalement.
2: Et puis, il y a bien sûr, 24 heures après, la chaîne sur YouTube, Olivier Delacroix Replay, sur laquelle vous pouvez réécouter, bien évidemment, les témoignages que vous allez entendre ce soir. Et puis aussi sur l'application RCF Notre-Dame et sur le site internet de RCF Notre-Dame. À partir de maintenant, vous pouvez appeler le 01 56 56 44 44. Je vous rappelle que vous pouvez réagir à ce que vous entendez, mais vous pouvez aussi, comme ça, si l'envie vous en prend, si vous avez envie de me parler et de parler à Hélène, d'abord... Tout simplement parce que vous êtes un peu timide ou, ou que vous avez un peu peur de vous lancer directement dans le bain, eh bien vous verrez, vous serez accueilli par Hélène de la manière la plus douce, qui fera que eh bien nous pourrons échanger de manière très douce et très intéressante. Ce soir, nous sommes accompagnés, comme d'habitude, de notre fidèle réalisateur, Jean-Paul. Donc, cette équipe vous attend ici, sur RCF Notre-Dame. On vous attend nombreux et nombreuses. Et il faut que tu annonces ce soir ce chiffre incroyable de la page Facebook qui a à peine 9 jours.
3: Et c'est un triomphe, Olivier, puisqu'il y a, n'est-ce pas, plus de 1700 abonnés, plus de 1700 membres dans ce groupe, le groupe La Voix d'Olivier, Libre Antenne, RCF Notre-Dame. C'est un espace d'échange, vraiment de plus en plus, on le voit, il y a des discussions qui naissent, il y a des discussions de soutien aussi, puisque par exemple Xavier, qui a échangé avec toi la semaine dernière, Olivier, eh bien, a posté un message pour expliquer qu'il avait un petit peu du mal à se sortir de ses turpitudes, de sa solitude. Et beaucoup d'autres auditeurs lui ont répondu. Et voilà, il y a toute une conversation qui est née. Et ensuite, je crois que certains se sont appelés. Donc c'est toujours, c'est un plaisir de voir qu'il y a un groupe qui prend forme.
2: D'accord, un triomphe comme tu y vas. c'est très, on est très heureux de voir qu'en 9 jours, il y a déjà 1700 membres. Mais tu as raison de souligner que cette page Facebook, ça n'est pas pour flatter notre petit ego, mais que cette page Facebook est essentiellement dédiée justement à toutes celles et ceux qui souffrent de solitude ou qui ont envie de se faire de nouveaux amis, de nouvelles relations, parce que nous sommes dans un monde où on le souligne régulièrement dans cette émission, où Internet, où l'IA va de plus en plus creuser les écarts entre les gens. Et puis il y a cette peur de l'autre aussi qui fait que beaucoup se retrouvent seuls. Et puis il y a bien évidemment toutes ces personnes qui sont en souffrance aussi à l'hôpital, dans les EHPAD. Vous pouvez vous inscrire sur cette page et je vous promets que vous vous ferez des amis, vous discuterez ensemble. Et puis avec l'expérience que nous avons déjà eue avec Hélène sur une autre antenne de cette libre antenne, ce procédé de page Facebook est vraiment très efficace si vous vous sentez seul. Donc rejoignez-nous, peut-être tu peux redonner la page Facebook.
3: Oui, eh bien, elle s'appelle tout simplement La Voix d'Olivier, Libre Antenne RCF Notre-Dame. C'est un groupe Facebook avec ta photo, Olivier, en fond, avec la belle bonnette RCF Notre-Dame. Donc, on ne peut pas louper le groupe. Et j'accepte presque instantanément votre demande d'ajout dans le groupe.
2: Ma demande à moi ?
3: La demande de nos auditeurs, mais toi, tu faisais partie des premiers membres, bien évidemment,
2: oui,
3: Olivier.
2: Bien évidemment, c'est pour ça que je ne comprenais pas. Merci Hélène, en tout cas, et on te retrouve tout à l'heure. Mais en tout cas, si vous avez envie de continuer la discussion avec Hélène, 01 56 56 44 44 sur RCF Notre-Dame. Nous allons débuter cette émission avec Yolande, que nous accueillons sur RCF Notre-Dame. Bonsoir Yolande.
0: Bonsoir Olivier, permettez-vous que je vous appelle Olivier directement ou...
2: Ah ben, c'est comme ça que je m'appelle surtout. Donc,
0: je connais bien, excusez-moi, je connais bien votre voix. J'ai eu moult occasions de l'entendre, mais bon, de moi-même, je sais comment je vais appeler. Vais-je dire Monsieur Olivier de la Croix ?
2: Non.
0: Voilà, c'est Olivier. Avec toute votre simplicité, votre compréhension des auditeurs et tout, je me dis, mon Dieu, il ne faut pas que je fasse vraiment de langage.
2: Non, ne vous inquiétez pas, Yolande. Nous sommes en direct, vous savez, nous sommes en direct sur Twitch et sur TikTok, aussi,
0: oui,
2: j'ai oublié de le dire, et vous savez, les gens m'appellent Olivier parce que c'est mon prénom, et comme vous l'avez dit, nous sommes tous égaux Voilà, nous sommes uniques, mais tous égaux. Donc,
0: je suis bien d'accord.
2: Voilà. Alors,
0: je suis bien d'accord là-dessus. Alors moi, j'ai réagi auprès d'Hélène, qui m'a reçue d'une façon la plus aimable possible, la plus bienveillante possible. Nous avons longuement échangé parce que j'ai entendu le témoignage de Tina.
2: Oui, hier soir.
0: Sur l'île de la Réunion,
2: oui.
0: Qui m'a fait vibrer. Alors, je suis tombée au bon moment, vraiment, et au bon endroit de la radio, franchement. Là, je me suis dit, il va falloir aussi, peut-être, que tu oses appeler pour dire aussi ton parcours à l'île de la Réunion, parce que j'y ai vécu 4 ans. J'ai fait de l'enseignement musical.
2: Oui.
0: Voilà. Donc, je suis partie. J'y suis partie, j'avais 24 ans à l'époque. C'était dans les années 68, les années terribles. Donc, je suis partie. On m'a proposé ce poste. Hein. Après mes études de professeur, on me l'a proposé. Et j'ai dit oui d'emblée. Alors, quand on dit oui d'emblée, je me dis. C'est peut-être un appel. J'ai senti que cette décision me venait, mais elle coulait de source. Pour moi, c'était ça. Partir.
2: Oui.
0: Voyager. Mmh. Énormément voyager. Rencontrer. Découvrir. Et puis, c'est ce que j'ai fait. Et j'ai découvert beaucoup de choses à l'île de la Réunion. Déjà, l'ambiance de la Réunion, la chaleur. Quand on arrive sur Saint-Denis, nous avons l'odeur de la vanille et que les créoles ne se rendaient même pas compte de cela. Quand je leur dis, mais quand j'arrive chez vous, mais je sens toutes ces odeurs qui vraiment m'émerveillent, quoi. Voilà. Donc, je suis arrivée en 68 là-bas. Alors, quand on part la première fois, qu'il faut aussi savoir ça, quand j'ai quitté le sol de la France, j'ai quitté ma famille, mes amis, voilà, et je suis arrivée 10 000 kilomètres plus loin, quand je suis descendue de l'avion, je me suis dit, mon Dieu, j'aimerais retourner. Je crois qu'il faudrait que j'aimerais retourner en France. Ça a été l'espace de quelques secondes, vous voyez, c'est ce déracinement en fait, qui m'a fait dire ça.
2: Pourquoi en fait ? Parce que c'est tout de suite la chaleur, la moiteur.
0: Bah, la chaleur, c'est ça, la chaleur, la moiteur, effectivement.
2: Mm-hmm.
0: Mais j'ai dit, mon Dieu, tu as quitté ton pays, et tu réalises quand même. Et puis, ça m'a passé tout de suite, hein, parce que j'ai été très bien accueillie dans l'école où j'ai travaillé, et je me suis fait beaucoup d'amis, donc
2: Réunionnais aiment beaucoup la musique.
0: Oh, oui, exactement. Puis moi, mes élèves, ils adoraient les cours de solfège, parce que je les faisais beaucoup chanter, beaucoup entendre les notes, parce que ça fait partie du solfège, mais ils voulaient rester dans la classe. Moiselle, on peut continuer ? J'ai dit non, la maîtresse vous attend en classe, je ne peux pas continuer, j'aurais expliqué. Mais ils étaient ravis de... Alors, ils ont le sens du rythme. Je n'avais pas de mal avec ça.
2: Mm-hmm.
0: Ils ont un sens du rythme. Mais alors, j'essayais le plus possible d'aller les voir en récréation. Alors, quand ils voyaient que j'arrivais, parce que j'étais, pour tout vous dire, dans une école d'amblyopes, de non-voyants, dont je suis non-voyante, moi, ou des malentendants. Voilà.
2: D'accord.
0: C'était une école, voilà, tenue par des religieuses. Une école, voilà, qui fonctionnait bien. J'avais pas mal d'élèves, justement. Et j'allais les voir en récréation. Et quand ils savaient que j'étais là, Yamzel Yolande, on va chanter.
2: D'accord.
0: Et moi, j'écoutais ça, je me régalais de les entendre. Puis alors, avec la joie qu'ils dégageaient, vous savez, malgré la souffrance des élèves, parce que souvent j'ai eu le cas d'élèves qui ne travaillaient pas bien alors qu'ils étaient doués. Alors, je les prenais à part, mais qu'est-ce qu'il t'arrive ? Tu ne travailles plus. Alors j'ai dit, si tu ne peux pas me le dire, tu m'écris, je mets une boîte dedans sur mon bureau, tu écris dans ma lettre, tu me dis ce qui ne va pas à la maison, avec, je sais pas, avec papa, avec maman, avec tes frères. Tu m'écris tout ça et on en parle après. Eh ben, le gamin s'est débloqué. Je me suis dit, voilà, j'ai essayé de trouver une pédagogie pour leur laisser justement continuer à vivre cet amour de la musique, quoi.
2: Mm-hmm. Pédagogie, voilà. Pédagogie d'ailleurs qui est une très bonne idée et qui marcherait encore aujourd'hui, Yolande.
0: Ah, mais moi, je faisais écrire le mal-être parce qu'on n'aime pas, on a un peu honte.
2: Oui.
0: Et il me disait, j'ai honte avec vous. J'ai dit, si tu as honte avec moi, ne t'inquiète pas, tu écris, on en parle après, tranquille. Voilà. Donc, ben, c'était comme ça, je mettais une boîte. Même les adolescents, ils avaient le mal-être aussi. Et puis, il faut savoir, à la Réunion aussi, qu'il faut savoir, il y a le problème de l'alcool.
2: Oui.
0: Il y a le

0: je vous donne du temps. Ils étaient tout contents, on écoutait de la musique, on discutait, on faisait beaucoup de choses. Hein. Voilà.
1: Ils devaient être très heureux d'ailleurs de.
0: Moi j'étais là.
1: Des vacances là, de pouvoir profiter de autrement.
0: Ah oui. Et moi, quand les vacances arrivaient, je me débrouillais d'aller chez ma famille d'amis parce que j'avais une famille d'amis. Donc cette famille de 7 filles, ils ont engendré 7 filles, dont une des filles se prénommait Yolande et qui travaillait avec moi comme professeur des écoles.
1: Voilà. D'accord.
0: Et cette Yolande étant partie en France, un jour, je me trouvais chez ses amis, là, et le papa recevait une partie de la famille, parce qu'ils sont très nombreux, ils sont très chaleureux, la maman, il y avait toujours une cocotte qui chantait sur le feu, vous voyez, c'était un petit peu ça la Réunion. Hein. Et le papa m'a présenté en disant, nous avons une 8e fille. Voilà. Voilà comment j'étais reçue. Voilà.
1: Une 8e fille.
0: Une 8e fille, donc j'ai remplacé un peu, si vous voulez, leur Yolande.
1: Oui.
0: Il me dit, voilà, cette personne se prénomme Yolande, c'est notre 8e fille. Eh bien, l'émotion est montée, vous savez. J'étais très, très émue de cela. Et j'étais considérée, il fallait que je vienne quand je pouvais. J'étais toujours reçue. Ça, le côté chaleureux de la Réunion, c'est magnifique. Après, si on parle de la nature aussi, eh bien, c'est très, très diversifié. Très diversifié, nous avons les cirques. Je ne sais pas si vous connaissez la Réunion.
1: Oui, oui, j'y suis allé 3 fois.
0: Ah, vous connaissez.
1: Et j'ai eu la chance de monter tout là-haut. Pour faire des images. Oui, exactement.
0: J'y suis allé aussi.
1: Et c'est un spectacle incroyable.
0: J'ai
1: beaucoup voyagé, j'ai vu beaucoup de très belles choses, c'est une image à laquelle je pense souvent. Parce que c'est très particulier, ces cirques-là.
0: Les 3 cirques-là, Salazie, Sillaos, que j'ai beaucoup aimé, et Elbourg. J'ai fait beaucoup de randonnées.
1: Randonnée, vous voyez, mais du tout.
0: Ah, moi, oui.
1: Oui ? Alors, vous avez dû prendre un grand plaisir là-bas, parce que
0: Volcan, le Piton des Neiges, écoutez, ça s'est passé un week-end, il faut le faire au mois de novembre, hein, parce qu'il fait bon, voilà. Et nous sommes allés passer un week-end, nous avons gravi ce piton. Le samedi soir, nous étions dans le gîte. Nous avions un guide, un brave, un tout très gentil, qui me disait « Votre sac est trop lourd en créole », je comprenais. Donc, il voulait me porter mon sac à dos, tout ça. Et bon, alors, ce qu'il y avait, c'est que j'avais ma guitare accrochée à mon cou. Nous avions un prêtre, un aumônier de lycée, qui est venu avec nous faire la rando, le grand week-end. Et il m'a dit « Yolande, est-ce que vous prévoyez des chants pour la messe ?» J'ai dit, père, ne vous inquiétez pas, j'ai plein de chants dans ma tête. Donc, nous avons continué à gravir jusqu'au sommet. Sur 20 personnes, nous étions 8 à gravir jusqu'au sommet.
1: Oui.
0: Alors, arrivé à ce sommet, j'ai dit, père, comment allez-vous faire? On n'avait pas d'hôtel. Il m'a dit, mais ne vous inquiétez pas, c'est la table d'orientation qui va me servir d'hôtel. Oh, j'ai trouvé ça génial, j'ai dit...
1: Oui, il avait raison.
0: Formidable. Alors, pensez, chanter la messe à 3070 mètres là, mon Dieu, quel bonheur. Et ça, c'est un souvenir inoubliable. C'est vraiment inoubliable.
1: Vous m'étonnez. Et c'est quelque chose, vous pensez, qui s'est perpétué lorsque un prêtre montait là-haut ou...
0: Ah ben, écoute. Avec moi, ça s'est passé comme ça. Nous avions eu la chance, dans le groupe, d'avoir un aumônier de lycée, sympathique d'ailleurs, qui s'occupait des scouts et tout, parce que moi, c'est vrai que j'étais guide de France dans ma jeunesse. Donc, moi, j'ai suivi tout le parcours du scoutisme aussi. Mm-hmm. Et j'étais ravie d'avoir ce prêtre avec nous. Ça aurait pu ne pas se faire.
1: Oui,
0: on serait monté là, on se serait, on se

0: de rester à méditer, parce qu'il faut méditer sur la montagne, mon Dieu que c'est magnifique. Il faut méditer, il faut écouter le silence, hein. C'est ça ?
1: Écouter le silence, oui.
0: Ah oui, moi je dis ça. Hein.
1: Oui, mais vous avez raison. Vous avez raison.
0: C'est ma façon à moi de voir les choses un petit peu métaphorique aussi.
1: C'est la méditation, voilà. Écouter le silence quelque part.
0: Ah là là, là. Ben justement, ben voilà. Mm-hmm. Ben oui, justement. Justement, avec ces 3000 et quelques mètres là, et je me sentais bien, mais bien. Oh là là. Mais ça a été ce sommet. Ça a été vraiment pour moi une victoire parce qu'une non-voyante qui monte au Piton des Neiges,
1: c'est
0: un
1: sûr.
0: Évident. Bien pour sûr. Me quitter, j'avais un ami qui me quittait fort bien d'ailleurs. Il m'a dit à un moment donné, si tu ne vas pas jusqu'au bout, tu vas me décevoir. J'ai dit, mais je ne veux pas me décevoir déjà moi-même, je veux aller jusqu'au bout. Non, non, non, mais il n'y a pas de souci. Donc, c'était formidable, vraiment. Ça, c'est le souvenir du Piton des Neiges. Après, il y a eu le volcan, il y a eu la roche écrite, je ne sais pas si vous connaissez tout ça.
1: Non, je ne connais pas ça, par contre.
0: La roche écrite, le grand brûlé. Il y en a d'autres aussi, le Piton Maïdo, mon Dieu, on pourrait citer beaucoup de choses. Mais ce que je trouve à La Réunion, c'est qu'il y a un relief très diversifié. Et c'est ce que j'aime. La rivière, la montagne, les cascades, la mer, surtout la mer, on se baignait toute l'année. Voilà. Voilà.
1: C'est vrai que c'est une île dont on pourrait encore parler. Des heures, ma chère Yolande. Mais comme le temps passe, et je sens combien vous avez été habitée, amoureuse de la Réunion, et des réunionnais aussi.
0: Ah oui, des réunionnais. Ah oui, absolument.
1: Parce que
0: absolument.
1: Tina,
0: absolument.
1: Hier soir, évoquait tous ces mélanges de croyances, toutes ces églises.
0: Mais justement, je voulais en parler des Tamouls. Les Tamouls, écoutez, il m'est arrivé d'être invité dans une famille tamoule.
1: Oui.
0: J'ai accepté, bien sûr, parce que moi, il faut vivre chez l'habitant pour voyager. Hein.
1: Bien sûr.
0: Je ne veux pas être là en touriste. Je ne voulais pas être là touriste. Hein. Voilà. Donc, ils m'ont invité, j'ai accepté. J'ai mangé sur des feuilles de banane, assise en tailleur et tout. Quel bonheur. Quel bonheur, cette ambiance, écoutez, avec leur musique et tout, mon Dieu. Et je pourrais, je ne vais pas écrire un livre, mais bon, j'avais commencé un petit journal de bord, que je n'ai pas continué, mais la Réunion vaut le coup, vraiment, elle vaut le coup.
1: Pour celles et ceux, en tout cas, qui n'y sont pas encore allés, c'est un petit bout de France, comme vous l'avez dit, à 10 000 kilomètres.
0: Vous savez, oui. Et donc, moi, je suis devenue très vite la fille du pays. Et La Réunion, c'est mon pays d'adoption, franchement. C'est mon pays d'adoption. Mes élèves, c'était un peu mes enfants.
1: Oui.
0: Et ils m'ont appris à parler créole couramment. Je vous parle créole couramment, moi.
1: Ah bon ?
0: Ah oui. Ah ben, quand je prenais un taxi ou n'importe quoi, je parlais créole tout de suite. Pour mettre à l'aise la personne. Parce
1: alors,
0: sait
1: c'est
0: pas.
1: Le même créole qu'en Martinique et La Réunion.
0: Ah non, pas du
1: complètement
0: tout.
1: Différent.
0: Ah, pas du tout. C'est
1: pas
0: différent, très différent. Comme l'île Maurice, parce que j'ai passé 15 jours à Maurice aussi.
1: Oui.
0: Mais je préfère La Réunion.
1: Ça n'a rien à voir. Je suis allé sur les deux. C'est rien.
0: Vous êtes allé sur les deux aussi, vous voyez.
1: Ouais. Complètement différent.
0: Ah oui, quand on me dit quelle île as-tu préféré ? De suite, c'est La Réunion. Très
1: oui, même si Maurice est très joli, mais
0: Maurice,
1: c'est
0: très chaleureux.
1: Plus, voilà, c'est plus la plage.
0: Aussi.
1: Voilà, c'est
0: la plage.
1: Voilà.
0: C'est vrai que j'ai beaucoup aimé les plages, ça c'est sûr. Mais La Réunion, la rivière, on va grimper, on va se trouver. Il y a un endroit qu'on appelle le Petit Lourdes. Où je suis allée plusieurs fois d'ailleurs, un petit village, parce que tout là-bas se prénomme avec des saints, Saint-André, Saint-Suzanne,
1: oui.
0: Saint-Benoît, Sainte-Rose,
1: Saint-Leu.
0: C'est magnifique. Saint-Leu aussi, les tortues de mer, justement. Il y a le musée des tortues de mer. Voilà. Moi, j'ai fait beaucoup de. Oh là là. Puis j'y ai emmené ma petite maman en congé avec moi. J'ai emmené ma sœur aussi. Donc, ce sont des. J'en ai pas raté, ça. Voilà.
1: Bon, voilà. Alors, vous avez passé 4 ans à La Réunion.
0: Ah oui.
1: Et vous êtes obligé, au bout de 4 ans, de rentrer.
0: De rentrer parce que l'effectif diminuait, parce que les parents avaient du mal à mettre leurs enfants à l'école, dans les endroits les plus reculés de l'île.
1: D'accord.
0: Voilà. Ils avaient beaucoup de mal. Ils vous disaient en créole, « Mon enfant, il dort sur mon cœur. » Bon, mon enfant est avec moi. Mon enfant, il reste avec moi, ça veut dire. Hein. Voilà. Donc, mais c'était très, très difficile. Voilà.
1: Donc, du coup, vous êtes contrainte de rentrer en France?
0: Je suis rentrée, et alors, le mal de La Réunion m'a pris, bien sûr.
1: Oui.
0: J'ai eu beaucoup de mal à m'adapter. À Hélène, hier soir, j'ai eu beaucoup de mal à m'adapter. Et j'en ai pas fait une déprime, mais presque, quoi. Parce que j'ai retrouvé une mentalité qui ne me convenait plus. Il n'y avait pas cette philosophie de La Réunion de dire faut profiter du moment qui passe. Et là, en France, c'est la suffisance, c'est l'individualisme, c'est je passe devant toi, mais je ne te regarde pas parce que bon, voilà, je suis pressée, je suis. Voilà, vous voyez ce que je veux dire, quoi. C'est. Il n'y a pas l'attention à l'autre. Voilà.
1: Vous avez retrouvé ça, donc, en métropole. Ça a été pour vous un.
0: Ça m'a fait un choc. Je reconnais que ça m'a fait un choc. Je me suis dit, mon Dieu, ta réunion, qu'est-ce que tu y penses à ta réunion? Ah ben justement, pour essayer de me faire une petite thérapie, je vais dire, je vais encore penser à tous les souvenirs que j'ai vécu là-bas, à tous les moments agréables, à tous ces. Oh là là, je suis même allée visiter la léproserie qui était au-dessus de Saint-Denis, dans un petit village qui s'appelle La Montagne. Un petit village où les lépreux sont convalescents quand ils arrivent là. Donc, il n'y avait pas de souci. J'allais les voir régulièrement et tout. J'aimais faire ça. J'aimais.
1: Alors, j'aimerais que l'on parle tous les deux, Yolande. Justement, vous qui allez avoir bientôt 83 ans.
0: Oui.
1: Avant que nous rentrions un petit peu dans le détail de votre ressenti du monde d'aujourd'hui, parce que moi, ça m'intéresse beaucoup la vie, justement, des gens qui ont connu le monde d'avant, je dirais. Et puis celui d'aujourd'hui, mais. Avez-vous eu l'occasion de retourner à La Réunion depuis
0: Oui. Je le disais à Hélène, justement, je suis allée au moins 3 fois.
1: D'accord.
0: Après. Ah oui, mes amis me recevaient à bras ouverts chaque fois. Quand je viens de La Réunion, chaque fois on me posait la question. Et quand vous le voulez, vous, quand vous le pouvez, voilà.
1: Quand vous le pouvez, vous y alliez.
0: Voilà, vous êtes. On me disait toujours, tu sais qu'on t'accueille volontiers, tu es notre fille. Voilà. Donc, c'est comme ça qu'on me parlait. Voilà.
1: Bon, vous avez trouvé en tout cas une deuxième famille. D'ailleurs, j'en profite, j'en profite puisque vous êtes sur RCF Notre-Dame. Vous aussi, vous avez eu une expérience comme ça, comme Yolande, d'être accueillie et puis finalement de vous apercevoir que vous aviez. Trouver une seconde famille parce que voilà, on peut créer une seconde famille. N'hésitez pas à nous appeler au 01 56 56 44 44 parce que ces expériences-là, ces secondes familles, comme vous dites, Yolande, je trouve que c'est une chance
0: pour une
1: femme ou un homme de rencontrer des personnes qui deviennent des frères, des sœurs.
0: Oui, absolument.
1: Et ça nous rend plus riches, finalement.
0: Oh ben oui, parce que je n'ai dans ma vie rencontré que de belles personnes. Franchement, j'ai eu beaucoup de chance de ce côté-là. Et c'est très enrichissant. C'est connaître le parcours de chacun, discuter et tout. Mais c'est vrai que vous vouliez parler de ce monde ou d'aujourd'hui.
1: Parlez bien dans votre téléphone, Yolande.
0: Ah, excusez-moi.
1: Comme Tina, en fait, je sens que parce que vous étiez et vous êtes musicienne, il y a aussi ce lien de l'artiste, parce que vous n'étiez pas que professeur. La musique, dès qu'on sait la lire, dès qu'on sait la jouer, on est un artiste. Et oui. Je crois que c'est un second langage, une seconde possibilité de toucher les autres.
0: C'est ça, c'est ça. On touche énormément, énormément, c'est vrai. C'est vrai. On me le dit chaque fois, d'ailleurs, parce que je m'occupe de beaucoup, je suis organiste aussi, je m'occupe de pas mal de paroisses aussi. Oui, oui. Je fais du bénévolat maintenant, et c'est enrichissant, quoi. Les gens, nous avons des contacts formidables, quoi. C'est très enrichissant. Je suis... cette mission, ben, je crois que c'est Dieu qui m'a dit « tu continues ». Voilà, tu continues. Je n'ai pas besoin de toi pour le moment, donc continue ici-bas. Donc, c'est ce que j'essaie de faire.
1: Ce cadeau.
0: Dans ma modeste personne, voilà. Oui.
1: Et ce cadeau qui est la musique et quelque part que vous offrez aux autres.
0: On fait de la musicothérapie aussi. Moi, j'incite les gens à écouter beaucoup de musique.
1: Vous avez
0: de la
1: raison.
0: Musique douce qui incite à la méditation, qui va les amener au-dessus de cet ici-bas qui va mal en ce moment. Au-dessus, un peu au-dessus, quoi. Voilà.
1: Alors, justement, moi, j'aime, Yolande, à l'aube de vos 83 ans, vous avez connu diverses époques, et j'aimerais, parce que je sais que vous avez échangé avec Hélène hier sur ce nouveau monde, dans lequel j'ai senti que vous aviez, alors pas du mal à trouver votre place, parce que votre vie, à travers tout ce que vous faites, à travers les paroisses, jouer...
0: Continue, vrai.
1: Mais... Et vous avez là aussi, sans doute, une troisième famille. Mais ce monde d'aujourd'hui, en quoi vous inquiète-t-il ?
0: Ce monde, eh bien, là, déjà, avec l'incivilité, la violence, la dégradation de tout, cette nature, cette pauvre nature qui a été malmenée, qui, semble-t-il, doit se venger de cette cruauté qu'on lui fait subir. On bétonise tout, on crée un tas d'immeubles, on crée un tas de, je ne sais pas, d'établissements, toujours. On ne pense pas à planter des arbres pour que les oiseaux viennent y chanter. Là. C'est ça qui serait super.
1: Vous voyez, on oublie que les forêts font partie de ce que nous respirons, ce sont les poumons.
0: Mais c'est ça.
1: De ce monde.
0: Mais oui, moi je suis une adepte de Lamartine. Moi je suis très très près de la nature. J'ai toujours aimé ça. Toujours découvrir, toujours sentir, observer avec mes oreilles et mes yeux du cœur. On va dire ça comme ça.
1: Vos yeux du cœur.
0: Et puis voilà, je prends toutes les grâces que le Seigneur me donne, si je peux m'exprimer ainsi. Oui. Je ne pense pas choquer les auditeurs, mais nous sommes sur Radio RCF Notre-Dame, donc c'est cette puissance miséricordieuse qui me dit tu avances, le temps n'est pas venu pour toi de venir vers moi, mais tu avances là où tu es planté, eh bien continue à t'épanouir. J'ai l'impression qu'il doit me dire ça. Mmh.
1: Mais vous savez, Yolande, vous évoquez RCF Notre-Dame, mais cette émission s'appelle La Libre Antenne, La Voix d'Olivier.
0: Et
1: il n'y a pas que des personnes qui croient en Dieu ou alors croient en notre Dieu. Justement, c'est cela qui est intéressant.
0: C'est le respect
1: des uns envers les autres, l'écoute des uns envers les autres.
0: Exactement.
1: Apprendre de l'autre. Je trouve que c'est ce qui fait la richesse de ces moments d'échange. Et il n'y a pas de jugement. En plus, les gens qui...
0: Ah non, pas du tout. On n'a pas le droit de juger, déjà.
1: Non, puis les gens qui me connaissent bien savent que je n'aime pas qu'on juge. J'aime qu'on écoute, moi, et que justement.
0: Voilà, c'est l'écoute qui compte, moi, c'est ça. C'est l'écoute.
1: L'écoute.
0: Alors, j'écoute avec mon cœur, avec mes oreilles, avec mon âme, avec tout.
1: Ouais.
0: Voilà, quand une amie va mal, elle m'appelle. Bon, mais écoute, voilà. Ah, dis-moi ce que tu as envie de me dire. Je la laisse parler. Après, on en discute. Je lui dis comment je vois les choses. Je suis pas psychothérapeute, mais j'aurais bien aimé embrasser ce métier. Tiens, c'est quelque chose que j'aurais beaucoup aimé parce que j'aime écouter les autres.
1: Et Yolande, moi, vous êtes née non-voyante?
0: Oui. D'accord. Je suis née non-voyante. Je suis native de Poitiers.
1: De Poitiers,
0: je suis moi. de la France profonde que j'aime. Voilà.
1: Et maintenant, vous êtes où, Yolande?
0: À Marseille.
1: À Marseille, d'accord.
0: À Marseille, oui.
1: Et pourquoi à Marseille?
0: Parce que nous avions notre papa, qui était militaire de carrière, qui est arrivé colonel de réserve. Et là, quand il était, après la guerre, après son groupe de résistance qu'il avait créé, on l'a muté à Marseille.
1: D'accord. Voilà.
0: C'est comme ça que la petite famille est arrivée à Marseille.
1: Et que la petite Yolande est arrivée à Marseille.
0: Voilà.
1: Et qu'elle a appris la musique. À quel âge avez-vous appris la musique?
0: Ah ben écoutez, j'avais 6 ans quand j'ai appris le solfège déjà.
1: Oui.
0: Mais d'une façon rébarbative. Hein. Moi, je ne l'ai pas enseigné comme ça, le solfège. Mais bon, c'était le mot à mot du livre avant. Maintenant, moi, quand j'enseignais le solfège, c'est par la pratique. Il faut essayer de trouver la définition d'une théorie par la pratique. Et les enfants comprennent comme ça.
1: Exactement.
0: Le mot à mot du livre, c'est terrible.
1: Oui, et puis c'est plus rébarbatif
0: de faire apprendre aux
1: enfants à travers
0: les livres. C'est pour ça que j'ai essayé de leur faire aimer le solfège, comme ça, moi. Hein. Je leur ai même fait fabriquer une nuit un jeu de cartes des 7 familles à l'époque. On jouait beaucoup à ça. Pour y mettre toute la gamme, do, ré, mi, fa, sol, la, si, avec les croches, les noires, les blanches, etc. Toutes les valeurs des notes. Et on lisait, on apprenait à lire avec ça. C'était très ludique en même temps. Et les enfants me réclamaient ce jeu de cartes à chaque fois. Mon gel, on va lire encore? Oui, on va lire demain. Demain, on va lire. Voilà.
1: Alors, nous allons être obligés de conclure, Yolande.
0: Je
1: parlerai des heures avec vous, bien évidemment.
0: Et moi aussi.
1: Il y a beaucoup de monde qui appelle au standard ce soir.
0: Je comprends.
1: Vous continuez, sera ma dernière question, vous continuez de vous accrocher à ces souvenirs, à ces senteurs.
0: Ah oui, mais c'est ce que je fais.
1: Oui.
0: C'est ce que je fais. Oh là là là là. Je me vois au Piton des Neiges très souvent. D'ailleurs, je me vois à Salazie, je me vois à Sillaos, je me vois un peu partout.
1: Oui.
0: Voilà quoi. Non, mais c'est magnifique ça. Je déroule le film si vous voulez chaque fois.
1: Et vous déroulez le film. Et comme Tina, vous êtes tombée amoureuse de la Réunion.
0: Ah là là là là.
1: Elle a la chance d'avoir pu s'y installer en plus. Donc, je pense qu'elle est là ce soir à l'écoute et on l'embrasse très fort.
0: Ah, ben écoutez, je me permets de l'embrasser aussi parce que je suis une amoureuse aussi de la Réunion. Ô combien.
1: Merci beaucoup, Yolande, en tout cas, pour votre appel et puis pour votre témoignage et votre, de ces belles envolées, de ces souvenirs, de votre manière de parler de la musique, de l'amour, des autres aussi, et puis bien évidemment, de cette foi qui ne vous quitte pas et on la sent.
0: Tout ce qui fait du bien.
1: Ouais, voilà, tout ce qui fait du bien. Je vous embrasse très fort, Yolande.
0: Permettez-moi de vous embrasser aussi. En tout cas, j'ai eu moultes occasions de vous entendre aussi. Mais c'est vraiment, votre voix est apaisante et vous avez une écoute formidable.
1: Voilà. Écoutez, alors
0: permettez-moi d'embrasser Hélène et de saluer aussi le réalisateur Jean-Paul.
1: Oui.
0: Sympathique. Si. En tout cas, chère équipe de Radio RCF Notre-Dame, je vous salue avec beaucoup de chaleur.
1: Prenez soin de vous, Yolande. On vous embrasse aussi. Bonsoir. Bonsoir.
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0: Fly Away, un titre qui finalement résonne avec le témoignage de Yolande, parce que One Day I'll Fly Away, un jour je m'envolerai pour ailleurs, je planerai, je volerai ailleurs, et c'est interprété par Keith Jarrett, et notre réalisateur a vraiment la feuille, comme on dit dans le milieu musical, puisque il a bien reconnu cette chanson interprétée par Keith Jarrett ce soir, mais qui était chantée par Randy Crawford. Il est 21h43, vous êtes sur RCF Notre-Dame. Vous pouvez continuer à nous appeler au 01 56 56 44 44. Nous sommes là pour vous écouter. Nous accueillons Audrey maintenant. Bonsoir Audrey.
1: Bonsoir.
0: Bonsoir. D'où m'appelez-vous Audrey ?
1: Alors, je préfère pas dire la ville,
0: eh bien,
1: mais on va dire une grande ville de province.
0: Ok, une grande ville de province. Et quel âge avez-vous ?
1: 38 ans.
0: 38 ans. Alors, de quoi voulez-vous me parler, Audrey ?
1: Alors, je voulais parler de mon expérience chez les pompiers volontaires dans cette ville, que j'ai eue il y a 20 ans. Bon, je suis restée à peu près 5 ans. Et on pense aux pompiers, au côté héroïque, etc. Mais voilà, j'ai des choses à raconter qui ne sont pas très glorieuses, on va dire.
0: Bon, alors, moi, vous savez, j'aime bien reprendre les choses, pour celles et ceux qui écoutent, qu'ils puissent vous suivre dans votre témoignage. Donc, que quelque part, vous savez, j'imagine toujours quelqu'un dans sa voiture en train de conduire, ou voilà, des personnes qui sont en train d'écouter, comme ça, en train de bricoler, ou dans le jardin, ou en train de marcher dans la rue. Et donc, ils vous écoutent raconter l'histoire. Et cette histoire, elle commence bien évidemment par une passion.
1: Oui.
0: Parce que vous allez rentrer comme pompier volontaire à quel âge ?
1: À 18 ans, mais avant, comme je ne pouvais pas rentrer avant et j'étais passionnée bien avant, à 16 ans, j'ai fait la Croix-Rouge, protection civile, comme ça j'étais déjà un petit peu rodée et j'avais déjà un petit peu le pied dedans.
0: D'accord. Voilà. Et donc, à 18 ans, vous vous engagez comment ? Parce que moi, je ne suis pas du tout au courant, comment ça se passe ?
1: Alors, j'ai fait deux choses en même temps. Donc, j'étais pompier volontaire. Donc, à l'époque, il n'y avait pas grand-chose à faire. Il suffisait d'un dossier. Il n'y avait pas d'épreuve sportive. Et puis, comme j'étais déjà dans le secourisme, bon, j'ai été prise facilement. Et j'ai été volontaire civile aussi. Donc, à l'époque, c'était des contrats de 2 ans. Et donc, je vivais à la caserne, donc avec une autre colocataire. Et donc, je faisais un peu plus de garde. J'étais entre volontaire et professionnel, mais sans être professionnel. Pour 2 ans, quoi.
0: Et cet engagement, il correspond à quelque chose de votre vie ?
1: Oui. En fait, ma mère s'est suicidée en 2019. Et puis, depuis que je suis née, en fait, elle avait essayé de toutes les manières possibles, on va dire. Et donc, j'ai côtoyé depuis toute petite les pompiers, la police, le SAMU à la maison. Donc, je pense que c'est pas compliqué de faire le lien, quoi.
0: D'accord, c'est-à-dire que vous viviez dans un climat familial violent, c'est ça ?
1: Oui.
0: D'accord. Et votre maman, donc, a mis fin à ses jours, victime des violences de votre père ?
1: Ah non, pas du tout. C'était elle qui était violente, en plus.
0: Ah, c'était elle qui était violente. D'accord.
1: Oui,
0: d'accord.
1: Oui.
0: Et votre père, pas du tout, en fait ?
1: Ah bah non, c'était plutôt le contraire, c'était
0: d'accord.
1: qui suivait les coups, et c'est rare dans ce sens-là, mais et puis ma mère ne voulait pas se faire soigner, donc elle faisait ses actes, et puis elle ressortait une semaine après, et puis c'était tout, quoi. Donc,
0: oui. Avec une culpabilité sans doute très lourde à porter.
1: Pour elle ?
0: Oui, quand vous dites elle ressortait une semaine après, elle souffrait d'une maladie mentale, de quelque chose, ou cette...
1: Bah, on n'a jamais eu de diagnostic, donc
0: oui.
1: On ne saura jamais.
0: Exactement.
1: Elle s'entendait pas, elle s'entendait avec personne, elle n'avait pas d'amis.
0: Oui, d'accord.
1: Ouais, c'était compliqué avec tout le monde, donc.
0: Donc quelque part, vous vous êtes engagé et ça vous a permis d'échapper à un peu plus à tout cela.
1: Oui, parce que donc à 16 ans déjà, je me suis lancée à fond dans le sport, voilà, l'engagement secouriste. Donc déjà, ça m'a échappé de tout ça. Et puis, à 18 ans, donc j'ai pu partir aussi de chez moi et puis habiter à la caserne. Donc c'était super, quoi.
0: Ouais. Et puis voilà. Alors j'étais dernièrement un film sur la reconstruction faciale, vous voyez oui. les personnes qui sont atteintes soit d'un cancer, soit en tout cas de choses d'accidents qui touchent le visage. Et bien évidemment, j'ai rencontré un colonel, il est devenu colonel aujourd'hui, mais un pompier qui a été brûlé complètement. Mmh. Et c'est une deuxième famille. Je pense à ce que Yolande m'a dit tout à l'heure, mais on trouve une deuxième famille quand on s'engage comme ça chez les pompiers.
1: Oui, non, parce que pas dans le bon sens, parce que j'ai vu des choses. Comme je disais, pas glorieuse, et c'est vrai que maintenant il y a des choses qui ressortent un peu avec le mouvement MeToo et des femmes qui ont commencé à parler dans l'armée, ces choses-là. Et,
0: oui.
1: Ça me travaille depuis un moment et je me dis, j'ai des choses à dire, quoi.
0: Alors, bien évidemment, cet été, on a vu. On a beaucoup parlé des pompiers,
1: oui.
0: On a beaucoup parlé de leur courage, de leur engagement, oui. de leur abnégation. Vous avez connu au début ces moments-là où en tant que femme, finalement, on retrouve un peu les mêmes choses que dans l'armée, où les femmes doivent se battre pour faire leur place, en fait.
1: Oui, c'est ça, c'est ça. Et puis, déjà, en fait, moi, j'étais volontaire dans un grand centre, donc avec que des professionnels. Donc déjà, il y avait une discrimination à ce niveau-là parce que les professionnels ne supportaient pas les volontaires. Donc pour eux, on leur volait leur travail alors que on était là pour aider. Et c'est vrai qu'on n'a pas la même formation, ce qui est normal puisque c'est pas notre métier. Mais on était là, on demandait qu'à apprendre. Donc et puis ils étaient bien contents de nous trouver quand il y avait des coups durs et puis qu'il n'y avait plus personne dans la caserne, en fait.
0: Mmh.
1: Donc déjà, ça, c'était compliqué. Et bon, j'avais ma petite place parce que j'y vais à la caserne, donc c'était peut-être un petit peu plus facile que certains. Mais oui, j'étais une jeune femme ils se comportaient mal, en fait. C'était comme s'ils n'avaient jamais vu de femme de leur vie, en fait.
0: C'était il y a combien de temps, ça?
1: Ça, c'était il y a 20 ans.
0: Oui.
1: Déjà, je suis restée 5 ans et après, bon, j'ai encore contact avec des pompiers. Et, bon, a priori, ça n'a pas beaucoup changé.
0: Mais alors, bien évidemment, vous dites qu'aujourd'hui, les choses ont évolué avec le mouvement MeToo et... les femmes savent qu'aujourd'hui, elles peuvent parler.
1: Oui.
0: Vous avez suivi ça de près, Audrey, aujourd'hui. Est-ce que vous remarquez que les choses ont changé?
1: Moi, personnellement, je n'ai jamais entendu de témoignage de femmes pompiers.
0: C'est vrai, vous avez raison.
1: Militaires, police, mais pompiers, je n'ai jamais entendu. Donc, c'est vrai qu'il y en a de plus en plus, même professionnels. Donc, peut-être que ça a changé, peut-être qu'elles sont plus acceptées, je ne sais pas.
0: Écoutez, l'autre jour, moi, quand j'ai été tournée dans cette caserne qui était assez importante, hein, tout près d'Argelès, je vais un peu tellement partout que je vous avoue qu'après, je ne me souviens plus exactement de l'endroit, mais en tout cas, c'était une grosse caserne.
1: Je suis partie en saison à Argelès, justement.
0: D'accord. Écoutez, il y avait peut-être 20-25% de pompiers féminines.
1: Oui, il y en a de plus en plus. Oui.
0: Il y a de plus en plus de femmes, en tout cas, dans les casernes et à l'armée aussi, d'ailleurs.
1: Oui, tout à fait. Mais je pense qu'à l'époque, moi, je prenais les gardes, j'étais toute seule. Donc, dans cette caserne, il n'y avait pas de femmes professionnelles. Donc déjà, les locaux n'étaient pas adaptés. Donc je prenais des gardes de 24 heures, donc 8 heures du matin à 8 heures du matin, le lendemain. Et donc déjà, ma chambre, elle était à l'autre bout de la caverne. Et puis, c'était des blagues sans cesse. Et puis, il y avait un bassin dans la caserne. Puis, dès que je passais, bah, on me mettait dans le bassin, qui était bien sale. Enfin, voilà, que des choses comme
0: une
1: ça.
0: Une sorte de bizutage qui se répétait, en fait.
1: Oui, oui, bah oui. Et puis, bon, on n'avait pas le même gabarit, donc...
0: Non, bah non. En plus, les pompiers, je crois que vous devez être toutes et tous très en forme, hein, physiquement.
1: Oui, tout à fait. Oui.
0: Donc il y a un contrôle permanent de votre condition physique.
1: Oui.
0: Vous vous êtes accroché quand même parce que vous êtes resté un moment chez eux.
1: Oui, tout à fait. Et sachant qu'il n'y avait pas que ça, en fait, c'est ce dont je voulais parler aussi, c'est qu'il y a beaucoup de racisme dans ce milieu. J'ai entendu beaucoup de remarques vraiment très racistes. Enfin, ils sont ouvertement, en tout cas à cette époque. Et de la violence aussi vis-à-vis des personnes dont on s'occupait des fois.
0: D'accord. Alors faisons quand même du témoignage que vous nous livrez. Bien évidemment, ça n'est pas une généralité dont on parle. On parle d'un moment que vous avez vécu à l'époque, il y a 20 ans. Est-ce que vous pensez qu'aujourd'hui, ce même type de comportement pourrait encore avoir lieu ? Parce que moi, mon sentiment, c'est qu'aujourd'hui, les choses sont beaucoup plus cadrées aujourd'hui et que, ne serait-ce que par rapport à, aux réseaux sociaux, à tout ce qu'on peut filmer aussi aujourd'hui, puisque tout se filme. Hein,
1: oui.
0: Est-ce que vous pensez qu'aujourd'hui, aussi, comme vous l'avez souligné, grâce à des applications comme MeToo, est-ce que vous pensez que les choses ont évolué ?
1: Pas forcément, parce que j'ai contact avec deux pompiers. Donc, il y en a un qui est français, mais qui a des origines algériennes et marocaines.
0: Oui.
1: Et du coup, il vit toujours ce racisme actuellement. Il me l'a confirmé. Et pareil, c'est ouvert. Hein. Il n'y a pas. Alors, bien sûr, ce n'est pas tous, comme vous disiez, mais il y en a qui ne se cachent pas du tout. Hein.
0: Mm-hmm.
1: Et dans ma ville aussi, un ancien collègue avec qui je travaillais, qui est devenu pompier volontaire, qui a fait face à des propos racistes actuellement, et dont certaines personnes se sont rétractées en discutant avec lui et en se rendant compte que sa religion ne le rendait pas mauvais, comme certains le pensaient. Et le fait qu'il soit rentré, ça a permis aussi de que les gens comprennent les choses et je ne sais pas comment dire, mais dénormatiser.
0: Ils comprennent.
1: Voilà,
0: comprennent tout simplement.
1: Qu'il est comme les autres, en fait. Voilà.
0: Donc
1: c'est toujours d'actualité.
0: D'accord, parce que 20 ans plus tard, on est 20 ans plus tard et vous semblez vouloir briser une sorte de silence sur cette face cachée de ces milieux qui, à l'origine, sont des milieux d'hommes. Hein, beaucoup
1: oui.
0: de voilà, l'armée, les pompiers, il n'y avait que des hommes avant. Et ces comportements, vous continuez d'en entendre parler aujourd'hui, si j'ai bien compris.
1: Tout à fait. Alors pour les femmes, je pense que ça s'est amélioré quand même. Même si j'ai eu quelques échos, mais en tout cas pour le racisme, c'est toujours d'actualité. Oui.
0: D'accord. Et ça vous inspire quoi, en fait ? C'est que les choses n'avancent pas ?
1: En tout cas dans ma ville, ce que je remarque, c'est que moi, je vois quasiment que des pompiers blancs. Et ça, c'était déjà le cas, et c'est encore le cas. Et c'est gênant parce qu'il y a besoin de mixité partout. Et pour moi, ça représente notre pays, et le mélange de cultures et d'accepter tout le monde. Et que tout le monde a sa place, en fait. Enfin, voilà.
0: Oui, mais alors, moi, quand je suis allé dans cette caserne, j'ai vu vraiment un melting pot, je sais pas, un brassage de pompiers de toute origine. Voilà, je vous le dis, hein, je pense que les choses ont largement évolué. J'ai vu beaucoup de personnes voilà, qui était d'origine nord-africaine.
1: Oui,
0: beaucoup de gens qui venaient, alors sans doute des dom-tom. Mais voilà, après, de toute façon, chaque milieu, je vais vous dire, a une face cachée. Hein. Vous prenez le milieu de la mode, de la publicité, vous prenez celui des chantiers que vous voyez. Les chantiers sur les autoroutes ou les chantiers où on monte des immeubles, il y a toujours voilà une violence et des choses qui sont cachées et dont on parle peu. Mais voilà, je ne voudrais pas qu'on fasse une généralité, si vous voulez, de ce que l'on se dit ce soir, parce que je pense tout d'abord que il y a dans votre témoignage une blessure. Parce que je pense que vous vouliez vraiment faire ce métier et qu'au final, bien, ce sont toutes ces choses pas normales, hein, qui vous sont arrivées, oui, qui ont finalement brisé le rêve que vous aviez, c'était de devenir pompier professionnel.
1: Oui, c'est ça. Mais en fait, moi, du coup, je suis partie 2 mois en saison... Argelès, justement, et c'était vraiment une expérience magnifique où, comme vous disiez, il y avait une mixité et les volontaires pouvaient commander les professionnels, il n'y avait aucun souci. Voilà, il y avait toutes origines aussi, et vraiment Argelès, c'était ma meilleure expérience.
0: C'est fou comme
1: oui.
0: Parce que c'est vraiment un hasard.
1: Oui.
0: J'étais il y a 4 mois, j'ai tourné il y a 4 mois, et vous dites que dans cette caserne, vous trouviez que tout allait bien.
1: Ah bah c'était magnifique, c'était les vacances, en plus on était logés dans un camping, c'est ma meilleure expérience, quoi. Donc moi c'est cette expérience qui a clôturé ma carrière entre guillemets de pompier volontaire, parce que quand je suis retournée dans ma ville, c'était tout autre chose, et je voulais rester sur un bon souvenir.
0: Oui. Et vous avez pu rester sur un bon souvenir
1: voilà,
0: grâce à cette... grande caserne, hein, parce que c'est une caserne moderne et grande, là-bas à Argelès, bien évidemment. RCF Notre-Dame, il est 22h pile, et vous pouvez continuer à nous appeler au 01 56 56 44 44. Dommage, finalement, pour vous, Audrey, de ne pas avoir pu aller au bout de ce rêve. Vous avez 38 ans, vous pourriez retenter ou vous faites totalement autre chose aujourd'hui et ce rêve est passé.
1: Bon, ce rêve est passé, j'ai 4 enfants maintenant. Et,
0: j'ai du boulot, ça.
1: je ne voudrais plus mettre ma vie en jeu. Et puis, j'ai plus la même forme qu'avant. Ça serait beaucoup de boulot. Et puis, je suis obligée de tout recommencer de zéro parce que j'ai démissionné. Je suis toujours dans la même ville, je ne sais pas si ça a changé au niveau de la relation volontaire professionnelle, mais bon, j'ai pas envie de retenter. Je reste sur mes bons souvenirs et j'incite mes filles, si elles veulent, elles peuvent
0: tenter l'aventure.
1: Elles voient qu'on peut être une femme et faire des métiers.
0: Et moi, vraiment, je peux vous certifier, pour avoir 2-3 amis pompiers, que les choses ont quand même changer parce que je pense que les générations aujourd'hui et encore une fois tous les moyens technologiques et puis les mentalités aussi ont beaucoup évolué. Pourquoi ? Parce qu'il y a de plus en plus de femmes dans ces corps d'armée ou chez les pompiers. On a compris aujourd'hui que les femmes dans ce métier avaient tout à fait leur place, et c'est ça qui est important, c'est que il y a toujours 2-3 idiots qui traînent et qui n'acceptent pas les choses, hein, que ce soit au niveau des femmes comme au niveau du racisme. On en trouve partout, malheureusement. En tout cas, je vous remercie beaucoup pour votre témoignage ce soir, Audrey. On embrasse
1: avec
0: vos 4 enfants, bien sûr, le papa, et puis vous aussi.
1: Merci beaucoup.
0: Passez une bonne soirée.
1: Bonsoir.
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0: de Laurent Pesnard. Vous êtes sur RCF Notre-Dame et nous allons accueillir maintenant Elena. Bonsoir Elena.
1: Bonsoir Olivier.
0: Bonsoir. D'où nous appelez-vous ?
1: De l'île de Ré.
0: De l'île de Ré, d'accord. Et quel âge avez-vous ?
1: Alors, je vais dire 45. Il y a un âge où on commence à vraiment... presque 46.
0: Oh, mais c'est 45. Voilà, c'est 45. Donc on n'est pas à 46, c'est 45.
1: Non. Le mois prochain est 45.
0: Voilà. Alors, de quoi voulez-vous me parler, Elena ?
1: Alors, merci déjà de me donner la parole, parce que c'est un sujet pour lequel je me suis totalement investie depuis ma profession d'infirmière.
0: Oui.
1: Que j'ai débuté en 2004 dans un service de médecine générale neurologique. Et puis, au bout de 3 ans, pour des raisons personnelles, j'ai voulu créer mon cabinet. Et j'ai fait une rencontre qui a changé complètement ma vision. C'est-à-dire qu'à la base, je voulais être anesthésiste, travailler... infirmière anesthésiste pour le SMUR, pour sauver, comme tout étudiant en médecine et tout étudiant en quel que soit le pompier ou soin, sauver des vies,
0: oui.
1: Clairement.
0: Oui.
1: Et puis j'ai fait la rencontre d'une patiente dont je devais accompagner sa fin de vie. Et cette rencontre, en fait, elle a été un détonateur pour moi qui aimait beaucoup les soins techniques. Mais à l'hôpital, j'étais assez frustrée parce que dès qu'on extubait le patient, il allait dans un autre service, moins intensif. Donc, on n'avait pas ce lien, cette communication.
0: Ce suivi aussi.
1: Ce suivi, cet échange, en fait, oui, verbal. Oui. C'est-à-dire qu'on soignait, mais la personne, malheureusement pour elle, n'était pas en capacité de communiquer. Et puis quand j'ai rencontré cette personne, je me suis dit, mais dans mes études, dans ces années-là, l'année 2000, les soins palliatifs n'étaient pas du tout abordés. Et là, je me rends compte que je suis face à une patiente qui a une pathologie fortement, une des plus douloureuses, un cancer du pancréas.
0: Oui.
1: Et,
0: quel âge a-t-elle, pardonnez-moi ?
1: Elle avait, ce que je vous dis, c'était au début, donc c'était il y a 18 ans, bientôt. Elle avait, je pense qu'elle n'avait pas 50 ans.
0: D'accord.
1: Ou alors, tout juste. Donc, pour trop jeune. On est toujours trop jeune, de toute façon, pour partir.
0: Oui.
1: Quelque part. Et cette personne, je me suis dit, OK, soins techniques, je maîtrise. Soins ceci, de pompe, de ceci, de cela. Mais mes bagages, je suis là pour... Pour moi, la fin de vie a autant de valeur qu'une naissance. Et ça, c'est assez compliqué, parce qu'à l'heure actuelle, on fête une naissance et la fin de vie est complètement mise de côté. Et ce que je voulais absolument revoir... alors, attendez, je ne vous entends plus.
0: Ah, mais moi, je vous écoute.
1: Ah, ça y est,
0: c'est pour ça que vous ne m'entendez plus. Vous savez, tant que vous parlez, je vous écoute.
1: D'accord, excusez-moi. Mais n'hésitez pas à me couper aussi. Et en fait, je me suis dit, mais à domicile, on se retrouve avec une famille. C'est-à-dire des enfants qui étaient peut-être assez grands, mais on se retrouve là et on doit accompagner finalement une famille. On n'accompagne pas une personne. Et on n'est pas dans un lieu, j'ai envie de dire, hospitalier. Donc, on est seul. Et là, ce que je voulais parler absolument, c'est par rapport à la nouvelle loi qui est passée. Que je ne suis pas contre l'euthanasie et je ne suis pas pour.
0: La loi Leonetti,
1: Cléis Leonetti.
0: Oui.
1: Elle a été Leonetti, puis Cléis, parce qu'il y a eu des situations totalement inentendables, inacceptables qui se sont passées, c'est-à-dire que des médecins refusaient d'arrêter les soins comme cette loi l'autorisait, la loi Leonetti autorisait.
0: Oui.
1: l'arrêt de l'hydratation, de l'alimentation, etc. Enfin, etc., pardon, de l'alimentation, voilà. Mais dans cette loi, effectivement, il n'était pas précisé que toute souffrance de la personne devait être soulagée quand même. C'est-à-dire qu'il y a eu plusieurs cas dont des livres sont sortis, dont un jeune homme qui malheureusement avait voulu s'était pendu, dont le papa avait réussi à le réanimer et qui était resté dans un état végétatif extrêmement longtemps. Et ses parents avaient fini par décider, grâce à cette loi entre guillemets, de l'ébrancher. Le chef de service n'était pas d'accord. Et ce qui s'est passé, c'est que ces parents-là ont fait un livre, d'ailleurs, sur leur fils, parce qu'ils ont vu leur fils pendant 3 semaines pris de convulsions et mourir dans cet état-là. Là est arrivée la loi Claeys. C'est-à-dire que la loi Claeys a imposé aux médecins de, malgré l'arrêt d'hydratation et d'alimentation, de pallier aux souffrances de la personne si celle-ci en avait. Donc, la loi Claeys-Leonetti n'a été que finalement une logique moi personnellement, je ne conçois pas en tant que médecin ou même moi à mon niveau infirmière, laisser quelqu'un dans une souffrance et ne rien faire parce qu'on n'est pas en adéquation avec ce qui a été finalement choisi et légiféré à cette période-là.
0: Pardonnez-moi, mais oui. J'ai un peu du mal à vous suivre, en fait.
1: Pardon.
0: Ah non, non, ne vous excusez pas, c'est sûrement moi, parce que je ne connais pas vraiment sur le bout des doigts ce sujet. J'en ai bien évidemment entendu parler. Vous n'êtes pas sans savoir que tout le monde n'est pas aligné sur cette décision.
1: Bien sûr.
0: Notamment l'Église, mais
1: ah oui, tout à fait. Je
0: mais
1: comprends.
0: Mais en fait, j'aimerais que vous expliquiez en fait, mais très brièvement, hein, la première loi qui est donc, je ne sais pas comment
1: la
0: on dit,
1: amenée
0: Leonetti. Elle avance
1: Leonetti.
0: Quoi en fait?
1: La loi Leonetti, elle permettait finalement aux personnes qui n'avaient plus de capacité à revenir à la vie.
0: D'accord.
1: On va parler sans termes médicaux. Je vais essayer d'être le plus accessible possible.
0: Oui.
1: C'est-à-dire qu'une personne qui était dans un état où cérébralement il n'y avait plus d'activité.
0: D'accord.
1: Cette loi permettait d'arrêter ce qui permettait de continuer la vie de ce patient, malgré le fait que sans machine il ne vivrait pas. Donc ça, après, j'entends tout à fait les religions par rapport à tout ça. Alors, moi, j'ai eu une éducation catholique. Je ne rentre pas dans les religions là-dessus, je rentre sur le terme purement médical de la situation.
0: D'accord.
1: Parce que la loi Leonetti, elle permettait, quand elle est arrivée, de stopper les traitements pour un patient qui n'avait plus d'activité cérébrale.
0: D'accord,
1: voilà.
0: Je comprends.
1: C'est-à-dire en état végétatif.
0: En état végétatif. Ça veut dire que le cerveau n'a plus aucune réaction et aucun fonctionnement.
1: Voilà. Exactement l'état qu'on détermine lors du don d'organes.
0: D'accord.
1: Vous voyez, on fait toujours un enregistrement cérébral qui permet de savoir si on peut ou pas, la personne qui a perdu malheureusement la vie peut être donneur ou pas d'organes.
0: Voilà. Il nous reste 7 minutes, je préfère vous le dire,
1: pour qu'on aille... Je voulais juste expliquer que cette nouvelle loi qui est appliquée ne pourra malheureusement pas... J'aurais été hors profession, je vous aurais dit, moi je suis pour cette loi. La loi qui est passée dernièrement.
0: Oui, pardon, nous avons 14 minutes, excusez-moi. Les chiffres ne sont pas mes trucs, donc 14 minutes, c'est mieux. Merci.
1: D'accord.
0: Jean-Paul.
1: Voilà. Disons que je ne serais pas dans ce domaine-là. Je suis à l'heure actuelle infirmière spécialisée en soins palliatifs à domicile.
0: Oui.
1: Donc ça fait 18 ans que j'accompagne des personnes, des familles sur la famille Villiers. Je n'ai jamais eu de demande d'euthanasie, d'une part. Et par contre, tout simplement parce que c'est un travail, par contre, il faut le dire, H24.
0: Oui, c'est un travail.
1: Une situation profonde et continue jusqu'au décès. C'est pas parce que vous allez mettre votre pouce seringue avec votre traitement que le patient va être confortable jusqu'à son décès. Mmh.
0: Et je dois souligner combien ce métier d'infirmière est une vocation, mais pour avoir tourné dans l'unité justement des soins palliatifs de l'hôpital de Rouen Charles Nicolle, on voit la profondeur de justement de cette vocation chez les infirmières, les médecins bien évidemment, les aides-soignantes et les infirmières. C'est un travail, comme vous dites, H24.
1: À domicile, c'est H24 parce que vous n'avez pas ce roulement hospitalier aussi. C'est-à-dire que vous ne raccrochez jamais votre veste. Parce que
0: on peut vous appeler à n'importe quelle heure.
1: À domicile, j'ai d'astreinte.
0: Oui.
1: Donc, mais les personnes n'appelaient jamais pour rien. Jamais. Je n'ai jamais eu d'appel en 18 ans pour rien. Donc, et c'est grâce à eux que j'ai appris aussi à faire en sorte que les choses soient le plus... fluide et le plus confortable pour tous. Mmh. Voilà. Ce que je tenais simplement à dire et que malheureusement les gens pensent, c'est que cette loi va nous permettre de dire ben voilà, j'ai décidé, parce que j'ai une maladie incurable, j'ai décidé de mourir, donc je vais mourir.
0: Ok, et là vous parlez maintenant de la loi.
1: De cette loi.
0: De la Claes Leonetti.
1: Non, pas Claes Leonetti, d'accord. Elle est arrivée après Leonetti.
0: Que la Leonetti, d'accord.
1: Okay. La Leonetti, c'était juste ça, entre d'accord. guillemets, pardon. Claes Leonetti, c'était si le patient, quand vous arrêtez justement l'alimentation, l'hydratation et les, on va dire, les soins qui vous permettaient d'être en vie, effectivement, votre organisme peut avoir des réactions comme des crises convulsives, etc.
0: Comme ce jeune homme dont vous me parliez tout à l'heure.
1: Et là, à ce moment-là, le médecin se doit de les soulager. Il ne peut pas laisser cette personne partir dans ses conditions.

0: Il entend, il
1: je
0: a encore des émotions.
1: après, je vous parle après l'enregistrement cérébral. Parce que sinon, vous avez l'exemple de Vincent Lambert,
0: oui.
1: Un jeune homme qui communiquait avec sa maman et que sa maman a écrit un livre. Le médecin a écrit un livre. Je pense que beaucoup de gens se souviennent de cette histoire.
0: Bien sûr. Comme elle a été emblématique.
1: Lambert aussi, qui a été très problématique. Aussi. Parce qu'on ne parle pas d'une directive anticipée. Et que ces directives-là permettraient d'éviter aussi ce genre de situation. C'est-à-dire que choisir sa fin de vie, c'est aussi les directives anticipées. Même si on n'a pas envie d'y penser, ça vous prend 3 minutes. Vous allez sur gouv.fr d'ailleurs, ou votre espace santé, et vous en avez pour 3 minutes.
0: Aujourd'hui ?
1: Aujourd'hui, oui, tout à fait. Mais depuis des années. Mais personne ne le sait.
0: Alors, expliquez-nous ça, parce que je pense que personne... de nos auditeurs, de nos auditrices, ne connaissent ça.
1: Exactement.
0: Vous allez sur Internet et donc vous demandez quoi ?
1: Alors, vous allez il y a deux. Soit votre espace santé, si vous l'avez créé.
0: Oui.
1: Votre espace santé, à ce moment-là, on va vous demander. Vous avez différents items et vous avez l'item directive anticipée. Ou soit il y a gouv.fr qui est un peu plus compliqué, je dirais. Où vous pouvez aussi enregistrer vos directives anticipées. Mais l'idéal, si je puis dire, c'est de faire donc votre personne de confiance. Moi, perso, j'ai choisi hors famille, parce que je trouve que c'est très compliqué pour quelqu'un de la famille de choisir. Et après, vous pouvez donner un double à votre médecin traitant, qui donnera vos directives anticipées. Moi, je vous parle en cas d'accident où vous vous retrouvez dans un état végétatif.
0: Oui.
1: Soit vous souhaitez rester dans cet état-là et ce sera respecté, ou soit vous ne voulez pas, et à ce moment-là, on respectera le fait que vous ne vouliez pas.
0: Et est-ce que tout cela est relié aussi à la question des dons d'organes ?
1: Le problème des dons d'organes, c'est qu'à l'heure actuelle, ils sont normalement pas obligatoire, mais personne n'est censé être opposé, selon la loi.
0: Oui, il faut avoir manifesté un refus aujourd'hui. Autrement, si on n'a rien fait, c'est comme si on était d'accord.
1: Oui, mais beaucoup de médecins n'arrivent pas à le faire sans demander à la famille.
0: Oui.
1: Parce que vous vous rendez compte, vous avez déjà la violence de la perte.
0: Oui,
1: et derrière, le médecin, il va organiser ça, et sans que vous soyez finalement dans cette boucle-là, c'est pas possible, c'est pas concevable. Donc effectivement, ils ont dit, vous n'avez pas la carte contre, dans ces cas-là, c'est OK. Mais les médecins, la plupart, ne peuvent pas faire ça. On ne peut pas faire ça. Enfin, vous perdez votre enfant, vous perdez votre père ou votre mère, il me semble cohérent. Enfin, moi, je suis pour les dons d'organes, mais pourquoi ne pas avoir continué la carte de donneur d'organes, comme moi j'avais quand j'étais jeune, à 18 ans, elle existait.
0: Oui, elle existait.
1: Et je l'avais.
0: Je me souviens.
1: Quand je l'ai renouvelée, elle n'existait plus.
0: Oui.
1: Voilà. Mais les directives anticipées, c'est différent. Là, c'est un autre item. Et ça, vous pouvez le remplir, et déjà, ça sera une aide précieuse pour la suite. C'est-à-dire que vous serez maître, effectivement, de votre fin de vie. Tout ça pour dire que la loi aujourd'hui, par rapport à la loi Claeys-Leonetti, n'amènera rien de plus, excepté au point de vue légal.
0: C'est-à-dire ?
1: C'est-à-dire que moi, j'ai accompagné mes patients avec la loi Claeys-Leonetti et j'ai pu amener des patients en sédation profonde et continue jusqu'au décès lorsque leur douleur était réfractaire. Parce que la loi Claeys-Leonetti, il faut relever le texte, je vais vous dire la phrase principale à retenir, que les gens souvent n'ont pas, et malheureusement n'ont pas pu avoir la chance d'avoir une structure aussi adéquate. Ce qu'il ne faut pas oublier, c'est qu'en France, on n'a pas les moyens de. Et cette loi est passée par rapport à ça. C'est-à-dire que dans la loi Claeys-Leonetti, c'est en cas de souffrance physique et ou psychologique, dans une maladie incurable, avec des symptômes réfractaires, le patient a le droit à une sédation profonde et continue jusqu'au décès. Et ça, c'est depuis la loi Claeys-Leonetti. Vous voyez ce que je veux dire ? C'est-à-dire que moi, un patient qui avait des douleurs réfractaires, malgré tous les

0: traitement utilisé pour le soulager, à ce moment-là, vous posez une sédation profonde et continue jusqu'au décès. Mais vous restez avec le patient.
1: Oui, vous restez avec le patient et,
0: évidemment.
1: Sans hypocrisie.
0: Oui.
1: Ma chère Elena,
0: oui.
1: Vous oui, savez très bien, et je sais ouais. très bien, pour avoir des, ouais. des amis aussi ouais. Médecins, ouais. Que voilà, certains médecins pratiquent cette sédation
0: oui,
1: dont vous
0: fait.
1: Parlez,
0: oui,
1: et d'autres, d'autres s'y refusent totalement. Voilà, c'est oui. une question de, voilà, de prise de position.
0: C'est pas une prise de position, c'est une prise de temps. C'est-à-dire que moi, il m'est arrivé une fois en 18 ans de passer la nuit chez un patient en sédation. Parce que je n'arrivais pas à le stabiliser avec l'avance de dosage. Que je n'arrivais pas à... Toutes les heures, à peu près, il redevenait inconfortable. Mm-hmm. Donc, je continuais ma sédation progressivement pour qu'il reste confortable. C'est ça le vrai problème. C'est le temps et le nombre de personnes formées et les structures.
1: Justement, vous touchez à un point, je crois, très important.
0: Oui.
1: Vous parlez de l'inconfort ou du confort du patient.
0: Oui.
1: Ne faudrait-il pas mm-hmm. partir sur ce chemin-là de réflexion, justement pour que vous voyez ça soit plus clair dans la tête des uns et oui. des autres, c'est-à-dire accompagner, comme vous le faites,
0: oui.
1: Elina,
0: oui.
1: Parce que oui. ce sont les soins palliatifs dont on parle.
0: Tout à fait.
1: Hein
0: oui. Jusqu'au décès, parce que.
1: Jusqu'au décès, exactement.
0: Jusqu'au décès,
1: parce sûr. Que, moi, je veux dire, mon beau-frère est décédé il y a 3 ans, mm-hmm. Avec un médecin qui a totalement refusé de le sédater. Et il est mort dans des souffrances terribles.
0: Et pourquoi il a refusé? Et il a justifié comment? Parce qu'il n'a pas le droit.
1: Je respecte la vie, a-t-il dit. A-t-il dit, voilà, aux membres de la famille qui étaient présentes.
0: Et
1: j'ai trouvé ça. Bon, voilà.
0: Non, c'est. Oui, je comprends tout à fait. Et voilà. Je trouve ça innommable.
1: Innommable. Totalement.
0: Innommable.
1: D'autant plus
0: parce que
1: oui. je vais vous dire, il nous reste 5 minutes, d'autant plus que la plus grande crainte de ce garçon, c'était
0: parce
1: ça.
0: Qu'il pense de mourir. Ben bien sûr, mais qui n'a pas peur de la mort? Qui n'a pas peur de mourir?
1: Et donc du coup, voilà, je pense que cette question du confort
0: oui.
1: Ou de l'inconfort, elle est essentielle dans votre métier, à vous.
0: Mais c'est la base et de la confiance envers votre soignant.
1: Exactement. Et je pense,
0: oui,
1: vous voyez,
0: oui,
1: moi, de mon point de vue, hein, et ça n'engage
0: oui,
1: que
0: oui,
1: moi,
0: bien sûr.
1: Je comprends que l'Église s'oppose à cette décision.
0: Oui, non, mais j'entends.
1: Et en même temps, j'entends votre professionnalisme, votre, justement, votre... le fait que vous pratiquiez ce métier depuis 18 ans, cet accompagnement. Et je pense, vous voyez, que justement, on est sur une corde sensible, vous voyez, dans le débat. Dans le débat. Hein,
0: et oui.
1: Alors que je pense que...
0: Mais qui ne va pas dans le bon sens.
1: Mais qui ne va pas dans le bon sens.
0: Non, parce que vous voyez le médecin qui finalement vous a imposé cette souffrance à vous et à votre pardon, excusez-moi, j'ai pas retenu
1: à ma famille.
0: Ah, oui, mais votre proche qui est décédé
1: oui,
0: dans
1: oui.
0: des conditions
1: oui, oui.
0: Il a été aux antipodes au final du confort et il n'a pas, si ça se trouve, peut-être aussi ce qu'il faut voir aussi, c'est que moi j'ai beaucoup de médecins qui me disent mais un soin palliatif, on ne fait rien. Il n'y a rien à faire. De toute façon, c'est quelqu'un qui va mourir. Et on ne prend pas assez en compte, enfin, on prend pas du tout. Il y a certains médecins qui ne prennent pas en compte, mais parce qu'ils n'ont pas envie, tout simplement, il faut le dire, hein, ils n'ont pas envie de prendre en compte le fait que, oui, ça nécessite extrêmement de capacité et aussi d'investissement personnel pour que la personne puisse partir dans des conditions
1: dignes. D'ailleurs, je dois souligner qu'il y a une dizaine de départements en France qui n'ont, voilà, qui ne bénéficient pas de ces soins palliatifs, ce qui semble totalement insensé.
0: On va être. J'ai essayé d'appeler mon papa.
1: On va. D'accord.
0: Voilà. Il y a un an et demi.
1: On va être obligé de se quitter, malheureusement, Elena. Mais merci pour ce témoignage qui porte à la réflexion encore autour de cette question qui anime notre société. Et en parler, c'est faire avancer les choses. Alors, merci à vous, Elena, et je vous dis à très bientôt parce qu'on aura peut-être l'occasion de reparler de ce sujet très bientôt. Chers amis, le temps passe vite, comme tous les soirs, et nous n'allons pas tarder à nous quitter. Alors, bien évidemment, les programmes de RCF Notre-Dame continuent à partir de 22h30, vous retrouverez la prière monastique des dominicaines de Chalais en Isère. Et puis, à partir de 23h, entre l'autre et Vêpres, la musique du jeune Mozart. Eh bien, tout ça, c'est le cadeau d'RCF Notre-Dame pour tous mélomanes. J'espère que vous avez passé un moment particulier, que, à travers le témoignage d'Elena, de Yolande, d'Audrey, eh bien, vous ressortirez avec certaines émotions que vous en aurez appris sur l'autre, parce que, encore une fois, je vous le dis et vous le répète, et j'espère que cela va vous inciter à composer ce 01 56 56 44 44, parce que vos chemins nous intéressent, mais surtout intéressent les auditrices et les auditeurs d'RCF Notre-Dame, qui sont de plus en plus nombreux à nous rejoindre. Alors vous aussi, n'hésitez pas, rejoignez-nous sur Facebook. Et puis, je vous souhaite une bonne nuit, de beaux rêves. Restez sur RCF, il y a encore plein de choses. Et on se retrouve demain soir.

0: Louange en notre bouche, allégresse pour notre cœur, ta parole, Seigneur.
1: Jésus-Christ, notre amour, notre joie.
0: Lumière sur notre route, lampe sur nos pas, ta parole, Seigneur. Pour étancher notre soif, source qui jaillit inépuisable, ta parole, Seigneur.
1: Jésus-Christ, notre amour, notre joie.
0: Murmure de l'esprit dans notre attente, sagesse de Dieu pour notre vie, ta parole, Seigneur.

Jean Cassien invite ses lecteurs à fredonner pour eux-mêmes le verset du psaume « Dieu, viens à mon aide » pour s'en imprégner et en vivre, et cela tout au long du jour, en toutes circonstances. La parole du Seigneur, ses commandements, sa loi, doivent être notre aliment, non pas seulement le dimanche, mais en tout temps. Ainsi, nous entrons dans les sentiments du Christ Jésus. Ainsi, nous apprenons à aimer et à vivre. À telle heure, cette parole est lumière. Elle peut être consolation. D'autres fois, elle nous pousse en avant, nous blesse ou nous éprouve. S'exposer à la parole, c'est accueillir le Christ.

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2: Bonjour à tous. Chaque fois qu'un nouveau pape est élu, des centaines de millions de personnes ont les yeux tournés vers Rome. Mais au fond, pourquoi les catholiques ont-ils un pape? D'où vient cette fonction si particulière, sans équivalent dans les autres religions chrétiennes? Est-ce une invention de l'Église ou une institution qui remonte aux origines du christianisme? Le pape est-il un chef d'État, un chef religieux, un guide spirituel, un successeur des apôtres ou un peu tout cela à la fois? Quelle est sa mission? Que peut-il réellement décider? Et les catholiques, d'ailleurs, ont-ils toujours eu un pape tel que nous le connaissons aujourd'hui? On en parle sur RCF Notre-Dame avec l'historien et docteur en histoire Jean-Baptiste Noé, auteur du livre « Léon XIII, le pape de la modernité » aux éditions Salvator.
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2: Jean-Baptiste Noé, bonjour.
3: Bonjour.
2: Alors, quand on parle du pape, de qui parle-t-on exactement? C'est quoi son statut dans l'Église catholique?
3: Eh bien, le pape est à la fois le premier des chrétiens et le serviteur des serviteurs, c'est son titre officiel. Donc, il est un évêque, il est l'évêque de Rome, il est le représentant des catholiques, il est un peu la figure visible du catholicisme, et puis est également un chef d'État, le chef de la cité du Vatican, et donc il fait, notamment quand il voyage aussi en tant que chef d'État. Et puis, fondamentalement, ce qui fonde véritablement le pape, la papauté, ce qui est à l'origine, c'est que le pape est le successeur de l'apôtre Saint-Pierre. Il est, d'ailleurs, tous les papes succèdent à Saint-Pierre. Léon XIV n'est pas le successeur de François, mais bien de Saint-Pierre. Et donc, c'est ce qu'on appelle le ministère pétrinien. Ils reçoivent cette charge du Christ lui-même à travers Saint-Pierre.
2: Donc finalement, si je comprends bien, Jean-Baptiste Noé, tout commence avec l'apôtre Saint-Pierre. Pourquoi finalement est-il considéré comme le premier pape? Vous l'avez dit, le pape c'est le successeur de Pierre. Pourquoi est-ce qu'il est considéré comme le premier pape? Qu'est-ce qu'il a fait exactement?
3: Eh bien, parce que dans les évangiles, le Christ a choisi ses apôtres et il a placé Pierre à la tête du groupe des apôtres. Et ensuite, il lui a confié une mission particulière. Il y a cette phrase fameuse où il lui dit « Tu es Pierre et sur cette pierre, je bâtirai mon église ». Il lui remet les clés qui peuvent lier et délier. D'ailleurs, le symbole du pape, ce sont ses clés. Et donc, il y a cette charge qui est remise par le Christ à Saint-Pierre, donc il donne à Pierre une fonction particulière, et ensuite, eh bien, de Pierre jusqu'à aujourd'hui, tous ses successeurs, et d'ailleurs, quand on va à Rome, notamment dans la basilique Saint-Paul hors les murs, par exemple, on a des médaillons qui vont de Saint-Pierre jusqu'au pape actuel et qui montrent bien cette succession apostolique des origines jusqu'à nos jours.
2: Cette succession apostolique, cette continuité des origines à nos jours. Jean-Baptiste Noé sur RCF Notre-Dame, on s'interroge cette semaine, pourquoi les catholiques ont-ils un pape? Les premiers chrétiens, est-ce qu'ils parlaient déjà du pape ou cette fonction finalement elle s'est construite progressivement au fil de l'histoire?
3: Alors, il y a les deux, c'est-à-dire que la fonction en elle-même, elle est vraiment des origines, hein, donc du Christ et de Saint-Pierre, et puis, au cours des 2000 ans d'histoire, eh bien, elle s'est affinée, elle s'est constituée pour arriver à la papauté telle qu'on la connaît aujourd'hui. Alors, le nom même de pape, c'est un terme affectueux, ça veut dire papa, le père, donc il y a d'ailleurs d'autres évêques dans le monde chrétien qui ont le nom de pape, notamment dans le monde oriental, mais c'est vrai qu'au fil du temps, il s'est dégagé cette primauté que l'on a d'ailleurs dès les origines du christianisme, d'abord parce que Saint-Pierre est venu à Rome, donc capitale de l'Empire romain, et il est mort à Rome, et donc c'est pour ça qu'ensuite la succession de Pierre est restée à Rome. Et on voit également des très beaux textes des grands théologiens des premiers siècles, des grands pères de l'Église, qui reconnaissent à l'apôtre Pierre et au pape de Rome, ce qu'on appelle la primauté. Donc il est, on va dire, le chef d'orchestre. Il y a l'orchestre composé des évêques, des prêtres et des chrétiens laïcs. Et puis il y a ce chef d'orchestre qui est le pape, à savoir l'évêque de Rome.
2: Alors si on remonte un peu le fil de l'histoire, Jean-Baptiste Noé, est-ce que les catholiques ont toujours eu un seul pape ou justement l'histoire a-t-elle connu des périodes un peu plus compliquées, un peu plus complexes ?
3: Ah, il y a eu des moments effectivement compliqués, ce qui d'ailleurs permet de relativiser aussi les problèmes qu'on peut avoir aujourd'hui. Il y a notamment eu dans ce qu'on appelle des antipapes, donc des personnes qui sont déclarées papes et qui se sont opposées au pape reconnu officiellement. Et puis il y a eu ce qu'on appelle le grand schisme d'Occident entre 1378 et 1417, période très compliquée. Pour faire simple, on avait donc un pape Clément V qui est élu pape, qui est un Français, qui ne va pas à Rome. Il avait été élu en France, il ne va pas à Rome, il s'arrête en Avignon et ensuite il reste en Avignon et ses successeurs restent en Avignon. Pourquoi ? Parce que à Rome, il y a une guerre civile entre les différentes familles, donc il estime que sa sécurité n'est pas assurée. Ensuite, en 1377, le pape, son successeur donc revient à Rome, il meurt, et à ce moment-là, il y a deux papes qui vont être élus, un pape officiel qui reste à Rome, et un pape non officiel, qui n'est pas un vrai pape, un antipape, qui lui va aller retourner en Avignon. Et donc on a connu une période avec deux papes, on a même été jusqu'à quatre ou cinq papes différents, avant que notamment le concile de Constance en 1418 puisse résoudre cela. Donc ça montre aussi que l'histoire de l'Église n'est jamais simple, et qu'on a connu aussi des périodes très compliquées.
2: Et puis si on remonte à l'histoire plus récente, on a eu alors deux papes, un pape émérite et un pape en fonction, François et Benoît XVI.
3: Oui, alors ça c'est vraiment novateur, ça n'avait jamais existé effectivement qu'un pape renonce à sa charge, enfin, tel que ça s'est fait. Il y a eu des cas au Moyen-Âge, mais c'est vraiment des cas très particuliers. Donc effectivement, deux papes, un pape émérite et un pape en fonction, c'était aussi une grande nouveauté. Ce qui montre d'ailleurs que la papauté, elle est à la fois ancrée dans quelque chose de très ancien, elle est, on va dire, il y a un côté qui ne peut pas bouger, ça relève du dogme de la foi catholique, et en même temps elle sait énormément s'adapter aux époques et aux circonstances. Et Benoît XVI a adapté la papauté au XXIe siècle, tout en gardant le message original. Et ça, vous voyez, c'est le propre aussi d'une institution qui dure. C'est-à-dire qu'elle sait conserver ce qui est essentiel et elle sait changer sur ce qui est accessoire et qui peut changer selon les époques et les circonstances.
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2: Et sur RCF Notre-Dame, justement, on s'interroge sur la figure du pape dans l'Église catholique avec Jean-Baptiste Noé. Vous êtes historien, docteur en histoire, auteur du livre Léon XIII, le pape de la modernité chez Salvator. Concrètement, Jean-Baptiste Noé, quel est le rôle du pape aujourd'hui ?
3: Alors le rôle du pape, on peut le résumer en une phrase, il doit confirmer ses frères dans la foi. Et il a trois grandes missions, enseigner, gouverner et sanctifier. Alors enseigner, ça veut dire former les chrétiens à la doctrine de l'Église. Donc il le fait notamment avec des encycliques, on en a un exemple récent. Il le fait aussi avec tous les textes, les discours qu'il peut donner, notamment les catéchèses du mercredi. Ça c'est la fonction d'enseignement. La fonction de gouvernement, il est le chef de l'Église catholique. Donc il nomme les évêques par exemple, il peut révoquer des évêques. Il dirige la curie romaine. Il va trancher des points litigieux ou des éléments compliqués qui peuvent se poser. Donc il doit gouverner. Le symbole du gouvernement d'ailleurs présenté par un attribut du pape qui est son anneau, ce qu'on appelle l'anneau du pêcheur, de celui qui va pêcher les poissons, qu'il porte à la main droite. Et puis il doit sanctifier, donc aider les chrétiens à devenir des saints. Et puis le pape est également le garant de l'unité. Il faut bien comprendre que, en fait, le pape c'est un peu la clé de voûte. Et que quand on retient le pape, eh bien, l'unité explose. Et finalement, ça part en plein de petits groupes. On le voit d'ailleurs dans l'histoire de l'Église, quand on a des mouvements qui sont séparés du pape, généralement, ils ont fini par partir en grumeaux et à perdre le sens même de l'unité.
2: Garant de l'unité, est-ce que le pape n'est pas aussi le garant du dogme ? Vous l'avez dit, c'est le chef d'une institution qui a 2000 ans.
3: Oui, c'est sa fonction, effectivement, de garantir ce qu'on appelle le dépôt de la foi, donc de trancher quand il va falloir trancher. Il va également intervenir sur des sujets litigieux. Par exemple, Jean-Paul II avait demandé à ce qu'on fasse un catéchisme. Il a signé le catéchisme qu'on a encore aujourd'hui pour bien montrer les grandes lignes, les grands éléments de la foi catholique. Le pape a aussi une fonction de juridiction. Donc, il produit du droit. Il va promulguer le droit canonique. Il est le garant garant du fait que l'Église est une société de droit. Et donc, il a ce rôle important qui n'est pas que de représentation, mais aussi de gouvernement et de garant, effectivement, de la foi catholique.
2: Alors, on parle du pape sur RCF Notre-Dame avec vous, Jean-Baptiste Douai. Vous êtes historien. On entend souvent dire que le pape est infaillible. Qu'est-ce que ça veut réellement dire, cette expression ?
3: Ah, ça c'est un sujet important parce qu'effectivement c'est souvent mal compris. Quand on dit que le pape est infaillible, ça ne veut pas dire qu'il a toujours raison. Et d'ailleurs, le pape n'est pas tout puissant. Il ne gouverne pas seul. Il est tenu par la tradition. Il ne peut pas aller contre la tradition de l'Église. Il ne peut pas aller contre les conciles. Il ne peut pas aller contre le message même du Christ. Donc, le pape n'a pas tous les pouvoirs. Et quand on dit qu'il est infaillible, donc c'est un dogme qui a été défini par le Concile Vatican I en 1870. Et en fait, l'infaillibilité s'exerce dans un cadre extrêmement précis. Ça veut dire que lorsque le pape s'exprime sur des sujets de dogme et qu'il parle ex cathedra, ça veut dire solennellement, comme un pasteur suprême, eh bien, il va formuler un dogme qui doit être cru par toute l'Église catholique. Donc, pour cela, il y a des circonstances vraiment précises, il y a une forme à respecter, il y a une solennité à respecter, où le pape engage son infaillibilité. Et dans l'histoire de l'Église, ça a été donc défini en 1870, mais ça n'a été utilisé qu'une seule fois, en 1950, lorsque Pie XII a défini le dogme de l'Assomption. Donc vous voyez, on en parle beaucoup, mais dans les faits, on va dire que c'est un peu le 49-3 du pape, si je puis donner ainsi. C'est vraiment un acte de puissance très important, mais ça n'a en fait été utilisé qu'une seule fois, pour l'instant, dans l'histoire de l'Église.
2: J'ai une dernière question rapidement, Jean-Baptiste Noé. Le pape, chez les catholiques, c'est assez unique. On n'a pas ce modèle dans les autres religions, à la fois chrétiennes, mais les autres religions tout court.
3: Oui, c'est effectivement, alors ça n'existe pas dans d'autres religions, et on voit bien que dans les autres confessions chrétiennes, orthodoxes au sens large ou protestants, il n'y a pas de pape, ce qui d'ailleurs cause parfois des problèmes d'unité. Chez les orthodoxes, il y a souvent un patriarche, patriarche de Constantinople par exemple, patriarche d'Athènes, mais qui va représenter les orthodoxes dans le cadre national. Ce qui est vraiment propre au pape, c'est qu'il est catholique, au sens où il transcende les nations, il transcende les cultures, et c'est ainsi qu'il peut permettre à des catholiques de champs et d'horizons très différents de se reconnaître dans une même foi.
2: Jean-Baptiste Noé, merci beaucoup.
3: Merci à vous.
2: Je rappelle que vous êtes historien, docteur en histoire. Vous êtes l'auteur du livre Léon XIII, le pape de la modernité, chez Salvator. Vous pouvez évidemment retrouver cette émission sur rcfnotredame.fr et sur toutes les plateformes. Merci.

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2: Tous mélomanes et Daniel Missir vous proposent une série d'émissions consacrées à la musique religieuse entre l'eau des vêpres ou les chemins du sacré. Sera une émission 100% religieuse. Elle vous conviera à la découverte ou redécouverte du répertoire sacré du XIIe siècle à aujourd'hui avec une sensibilité marquée pour les périodes Renaissance et Baroque. Madame, Monsieur, bonjour. Aujourd'hui, cette première émission entre l'eau des vêpres ou les chemins du sacré se déroulera en terre mozartienne, puisque consacrée totalement à Mozart, et plus précisément à la jeunesse de Mozart avec la Missa Solemnis, le Köchel 139. Nous ouvrons cette émission par une composition d'un tout jeune homme, âgé alors et seulement, dirais-je, de 12 années.

Le Kyrie Eleison de la Missa Solemnis Köchel 139 de Wolfgang Amadeus Mozart. Ce Kyrie était interprété par le Concertus Musicus de Vienne, le corps Arnold de Schoenberg, direction Nikolaus Harnoncourt, une production Telbecq de 1989. Longtemps, les musicologues se sont interrogés sur la date effective de la composition de cette messe. Certains émirent comme date 1771, alors Wolfgang aurait eu 15 ans. Il se dit que cette messe aurait été écrite pour les funérailles du prince évêque Sigismund Stratenbach, employeur des Mozart père et fils. Or, lors de ces funérailles, c'est le requiem de Michael Haydn qui sera donné. Aujourd'hui, tout le monde, ou presque, s'accorde à penser qu'elle fut écrite en 1768, avec une première donnée le 7 décembre de cette même année, pour la consécration d'une toute nouvelle chapelle qui venait d'être construite. Remarquable travail qui sera alors réalisé là par cet enfant de 12 ans. Après les trois mouvements du Kyrie que nous venons d'écouter, voici un large extrait du Gloria de cette Missa Solemnis Köchel 139, devenu, suite à son reclassement dans le fameux catalogue Köchel, le Köchel 47A.

Cantus Musicus de Vienne et le chœur Arnold Schönberg avec les solistes Barbara Bonnet, soprano, Jadwiga Rappé, contralto, Joseph Prochaska, ténor et Akan Hagegaard, basse, tous placés sous la direction de Nikolaus Sarnoncourt, une production Teldec de 1989. L'ordinaire de la messe est ici traité par Wolfgang avec une solennité toute particulière. L'orchestre classique y étant, en plus de la double distribution d'alto, complété par trois trompettes aiguës, trois trombones et timbales. Un effectif remarquable, toutefois parfaitement en adéquation avec la cérémonie exceptionnelle que devait être la célébration d'une chapelle nouvellement construite. Tout ce qui fera le génie de Mozart par la suite est en germe dans cette deuxième messe écrite donc à l'âge de 12 ans. Je vous propose de poursuivre plus avant dans l'écoute de cette messe.

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1: Le Cognam tous lus, le cum sancto spiritu, le credo, et incarnatus est et crucifixus, extrait de la Missa Solemnis, Köchel 139, de Wolfgang Amadeus Mozart, le Concentus Musicus de Vienne, le corps Arnold de Schoenberg, était dirigé par Nikolaus Sarnoncourt, une production Teldec de 1989. Sur plus de 600 œuvres composées par le Salzbourgeois, il y aura 18 messes, ce qui, à l'aune de son parcours, relève du tour de force, puisque l'on sait que ce parcours sera réduit à une petite trentaine d'années. Enfant prodige en termes d'écriture, Mozart était aussi dans cette capacité exceptionnelle qu'il avait à composer avec une extrême rapidité. Une petite histoire à ce sujet. Pierre Petit, compositeur français du XXe siècle et décédé en 2000, a écrit un livre baptisé simplement Mozart. Dans ce livre, il illustre parfaitement cette capacité d'écriture hors norme. Pierre Petit s'était amusé, si je puis dire, à faire l'analyse du temps qu'il aurait été nécessaire à un compositeur « normal » entre guillemets, pour écrire tout ce que Wolfgang avait écrit dans un laps de temps aussi court. Il avait ainsi admis qu'il était impossible d'y arriver, sauf à supposer que le processus de création chez Mozart relevait de la magie, bien entendu une boutade. Et Pierre Petit, alors, convenait de la façon extraordinaire qu'avait Wolfgang de composer. Il ne posait rien sur la partition avant que l'œuvre ne soit totalement aboutie dans sa tête. Pour reprendre les propos de Pierre Petit, Mozart composait toute l'œuvre de mémoire avant de la coucher alors sur le papier, ce qui pour lui n'était plus que du travail de gratte-papier. Pour clore le sujet, il s'est vérifié lors de la composition de la symphonie de Linz, écrite beaucoup plus tardivement, que Mozart composait plus vite que les copistes, eux qui n'avaient pourtant qu'à recopier pupitre par pupitre, violon 1, violon 2, alto, violoncelle, etc., etc., la prose du génie de Salzbourg. Une scène célèbre du film Amadeus de Miloš Forman, où l'on voit Mozart composer la flûte enchantée, illustre cette capacité exceptionnelle de création chez Mozart. Miloš Forman connaissait bien son Mozart.

Resurrexit en in spiritum sanctum et Une âme sans âme, trois extraits de la Missa Solemnis, Köchel 139, de Wolfgang Amadeus Mozart, le Concertus Musicus de Vienne, le chœur Arnold Schoenberg, était dirigé par Nikolaus Harnoncourt, une production Teldec de 1989. Je reviens un court instant sur le phénomène de la composition chez Mozart, avec un autre moment du film de Miloš Forman, Amadeus, avec une autre image de ce film, où l'on voit Salieri qui consulte des partitions de Mozart, totalement affolé, totalement sidéré, lorsqu'il s'aperçoit que les manuscrits de Wolfgang, que Constance vient de lui remettre, ces manuscrits sont sans aucune rature, posés comme cela d'un premier jet. S'il est un moment qui illustre toute la trame de ce film, c'est bien celui-là où l'on voit, où l'on mesure toute l'impuissance de Salieri, pourtant le compositeur officiel de la cour, confronté à l'irrationnel, le seul Viennois d'ailleurs à l'époque à pouvoir mesurer le génie de Mozart. Un moment très fort de ce film.

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1: Le Sanctus, le Benedictus, l'Agnus Dei et à l'instant le Dona Nobis Pacem, extrait de la messe Köchel 139 de Wolfgang Amadeus Mozart, le Concertus Musicus de Vienne, le corps Arnold Schönberg, était dirigé par Niklaus Sarnoncourt, une production Teldec de 1989. Voilà, cette émission va se refermer, il nous reste encore quelques minutes. Aussi, je vous propose l'écoute du motet Exultate Jubilate, le Köchel 165, composé par Mozart, donc quelques temps après cette messe solemnis qui figure sur cet enregistrement par les mêmes interprètes. Monsieur Arnoncourt faisait bien les choses. Avant de nous quitter, sachez que Niklaus Arnoncourt a enregistré pour Teldec toutes les œuvres sacrées de Mozart. Et puis, notez que, comme à l'habitude, vous retrouvez toutes les références des œuvres diffusées dans ce Tous Mélomanes sur le site RCF Notre-Dame. Grand merci à Nicolas Fournel qui a réalisé cette émission. Demain, à cette même heure, vous retrouverez Philippe Soler pour une émission consacrée à Bruno Walter, Gustave Mahler et Kathleen Ferrier. À tout bientôt. D'ici là, portez-vous bien.

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2: Allez, bonjour, bonjour à tous, bienvenue sur RCF Notre-Dame. Dans le 10-12, ce matin, on s'intéresse donc à cette étude de l'IFOP pour famille chrétienne à l'ETEIA et RCF Notre-Dame sur la venue du pape en France et ce qu'en pensent les Français. On en parle dans un instant avec l'invité du 10-12. À 10h30, on va se parler de Céline Dion, la chanteuse qui a démarré une série de concerts impressionnants à Paris, un véritable phénomène qui touche encore et toujours le cœur des Français. Venez réagir dès maintenant au 01 56 56 44 44. On vous accueillera à 10h30. Et comme chaque mardi, la chanteuse Nicoletta sera à mes côtés pour partager avec nous son regard sur la société et puis ses plus belles anecdotes de sa carrière. À 11h30, et Dieu dans tout ça, avec Élodie d'Ambricourt. Bonjour Élodie.
3: Bonjour Melchior. Vous vous demandez où ma frégate vous emmène peut-être?
2: Exactement.
3: Et
2: dans
3: bien,
2: la philosophie peut-être
3: la,
2: aujourd'hui.
3: Au large de la philosophie avec Elsa Godard, philosophée à la maternelle. C'est le titre de son nouveau livre sorti chez Fayard. On va plonger dans tout ça.
2: Ce sera 11h30, toujours en direct sur RCF Notre-Dame dans le 10-12. Fin septembre, Léon XIV effectuera donc sa première visite en France. 4 jours qui seront pour beaucoup de catholiques un moment attendu et pour ce pape encore peu connu, une façon de se donner à voir. Une étude IFOP publiée aujourd'hui pour RCF Notre-Dame, famille chrétienne et à l'ETEIA, on vous en parle depuis ce matin, montre un contraste assez intéressant. Dans l'ensemble de la population, 58% des Français n'ont ni bonne ni mauvaise opinion de la façon dont Léon XIV défend les valeurs du catholicisme. Mais chez les catholiques pratiquants, le jugement est nettement plus favorable, évidemment, et c'est aussi cette part de l'opinion qui l'identifie le plus volontiers comme un leader spirituel plutôt que comme une simple figure médiatique. Alors qu'est-ce que ça dit de cette venue du pape en France? Est-ce qu'il y aura un avant et un après cette visite? On en parle avec notre invité du 10-12. Bonjour Martin Dumont.
4: Bonjour.
2: Merci d'être avec nous en direct sur RCF Notre-Dame. Vous êtes docteur en histoire et secrétaire général de l'Institut de recherche pour l'étude des religions à l'Université Paris-Sorbonne. Vous êtes aussi l'auteur d'un livre qui vient de sortir, ça tombe bien, aux éditions du CERF, La France dans la pensée des papes. D'après vous, Martin Dumont, Léon XIV, c'est un pape qui reste flou pour les Français?
4: C'est un pape qui reste encore méconnu.
2: Voilà.
4: Il y a effectivement, c'est ce que montre cette, enfin que laisse apparaître cette étude, on va dire ce sondage, puis évidemment parce que c'est pas vraiment une enquête. Le pape jouit d'un capital sympathie,
2: oui.
4: Mais on ne sait pas exactement qui il est, ce oui. qu'il pense, ce qu'il va dire exactement. Et il y a pourtant eu, en tout cas chez les catholiques pratiquants, c'est ça la chose intéressante, c'est que les catholiques pratiquants ont eu la moitié du jubilé l'année dernière, à l'année sainte, pour s'approprier le pape, pour le connaître. Après, il est, on ne sait pas exactement qui il est, parce qu'il apparaît lointain, et que jusqu'à présent, contrairement, on pourrait dire, à son prédécesseur François, qui était très volubile, qui a intervenu sur énormément de sujets,
2: oui.
4: On a eu le sentiment qu'il était beaucoup plus discret, beaucoup plus réservé. Et puis, il y a eu en quelque sorte, même si ceux qui s'intéressaient en fait à Léon XIV le voyaient déjà se révéler tel qu'il était, les attaques de oui. Donald Trump contre Léon XIV l'ont mis en fait au premier plan de la scène internationale.
2: Et vice-versa.
4: Et inversement.
2: Oui.
4: Mais Léon XIV a tenu à insister, c'était lors de son voyage en Afrique, il a tenu à insister sur ce point, ses déclarations, ses interventions, les diverses interventions qu'il pouvait faire, ne visaient pas directement Donald Trump. Ça ne l'intéressait pas d'être dans cette confrontation. Autant ça semblait intéresser beaucoup Trump, parce que ça lui donnait aussi de la personnalité à lui, voilà, ce dont visiblement il manque, mais Léon XIV considérait que ses positions
2: oui.
4: étaient beaucoup plus larges et touchaient beaucoup plus largement que les États-Unis et le seul Donald Trump.
2: Alors on ne va pas revenir sur tous les résultats de cette étude IFOP parce que on le fait depuis ce matin 6h30 sur RCF Notre-Dame, notamment avec Jérôme Fourquet qui était l'invité de Nathanaël de Rinxan pour représenter l'IFOP et puis le débat que vous avez entendu il y a quelques instants avec Ludo Frêne et ses invités. Pour autant, il y a quand même des chiffres qu'il faut commenter avec vous, Martin Dumont. 26% des Français disent n'avoir toujours pas d'avis sur Léon XIV. C'est un problème, d'après vous, pour un pape qui vient précisément se donner à voir sur la scène française?
4: Je ne crois pas que ce soit un problème, parce que c'est assez classique, finalement, lors des voyages de pape, de ne pas être connu forcément par l'ensemble des Français. Il faut vraiment faire la distinction entre l'ensemble des Français et les catholiques, et encore parmi les catholiques, ceux qui sont pratiquants, parce que les chiffres sont assez intéressants de voir qu'évidemment, chez les catholiques pratiquants, les résultats, en tout cas ceux qui se disent catholiques pratiquants, les résultats sont très différents. C'est pas un problème. Le voyage pontifical de Léon XIV va être aussi un moyen. C'est évidemment la visite d'une terre, d'une terre de chrétienté, en tout cas considérée. Il vient dans un diocèse particulier, dans une France qui est dans une situation religieuse particulière. Mais c'est aussi, ça va être un moyen de se faire connaître, faire se connaître qui est finalement cette personne. Et on pourra juger après de l'efficacité ou non du voyage, de cette visite. Parce que finalement, ce qui ressort aussi de cette enquête, c'est finalement une certaine indifférence par rapport... La dernière question me paraît quand même intéressante dans ce que ça révèle. Finalement, qu'est-ce que ça va ? C'est normal. On ne peut pas juger une visite a priori, mais ça sera a posteriori, de voir comment elle sera reçue. Il devrait d'ailleurs y avoir une rencontre à la Conférence d'évêques de France au mois de décembre sur ce sujet, donc de la réception finalement, de l'accueil de la visite. Mais ce qui est intéressant, c'est pas propre à Léon XIV, il y a toujours eu cet aspect des choses, même quand Jean-Paul devient en 80, il y a un grand intérêt pour sa venue, mais finalement on le découvre progressivement, et avec d'ailleurs des sondages qui vont varier au fil du pontificat.
2: Ce qui pourrait être intéressant en effet, c'est de refaire la même étude dans un mois ou deux, après la visite. Est-ce qu'on peut vraiment parler d'un pape méconnu, ou est-ce le signe d'un désintérêt plus large, pas pour lui en particulier, mais pour la fonction papale elle-même, qui aurait perdu sa force de conviction dans l'opinion?
4: Alors, qu'est-ce que vous en pensez, Martin? Je n'irai pas jusque-là, parce que le pape reste une autorité morale qui dépasse en fait les clivages. Il y a cet aspect des choses qui traverse, on peut dire, les siècles, et surtout les périodes. Il reste une figure de référence aujourd'hui face à ces, disons, dans la tentation le risque d'une société extrêmement fragilisée et fracturée. Le pape apparaît comme étant une personnalité rassurante, quelque part. On ne sait pas exactement qui il est, mais les différentes interventions qu'il peut faire sur la paix dans le monde, c'est intéressant de voir aussi qu'évidemment, et ça c'est encore un grand classique, c'est-à-dire que le pape est un messager de paix. Jean-Paul II vient en 1980, ce qui ressort du sondage, c'est le message de paix. Benoît XVI va arriver, c'est le message de paix, et puis chez les catholiques pratiquants, évidemment, c'est la question de la doctrine qui vient de renforcer en fait finalement l'élan, en tout cas la place de la foi dans l'Église de France.
2: Donc finalement, ça n'a pas vraiment changé. Vous parlez de Jean-Paul II, de Benoît XVI, même le pape François, quand il est venu à Marseille, alors c'était un voyage qui était très singulier dans le cadre des rencontres méditerranéennes, mais il venait aussi pour un message de paix, de colère, on s'en souvient, par rapport à la situation des personnes migrantes, par exemple. Mais est-ce que la donne a changé depuis ce voyage de Jean-Paul II en 80?
4: Il y a toujours un intérêt, en fait, pour la personne du pape, même si, non pas en tant que leader religieux, on va dire. Oui. Ce qui était étonnant, si vous voulez, c'est le résultat, on peut s'interroger, une figure médiatique de premier plan. Finalement, qu'est-ce que le pape aujourd'hui? Qu'est-ce qu'il peut? Quel est son rôle? Qu'est-ce qu'il représente aux yeux des Français? Et ça, c'est une question qui est intéressante, mais il n'y a pas seulement aux yeux des Français. Il y a une raison du Clusiou, qui est un sociologue du catholicisme, qui fait des travaux extrêmement intéressants.
2: Que je voulais contacter, mais comme il habite à Bordeaux, c'est un peu compliqué pour lui de le faire venir en studio.
4: À Paris, mais il a été interrogé par la Croix. Et il y a, là, pour le coup, c'est quelque chose de plus profond, parce qu'il faudrait compléter, en fait, ce sondage par un travail d'enquête sur le terrain. C'est-à-dire, parmi ceux qui vont venir assister et qui assisteront à la visite du pape, il va y avoir, normalement, une déambulation en papa mobile, à partir de Notre-Dame-des-Champs jusqu'à la place Saint-Michel. Finalement, qui va être présent dans la foule?
2: Est-ce qu'il y aura déjà vous, peut-être, Martin Dumont.
4: Si j'ai réussi à trouver de la place, parce qu'il y a aussi une question de taille. mais ce qui est intéressant, c'est aussi, lui, il disait, finalement, parce qu'on peut observer aussi quelque chose au sein du catholicisme qui est non pas une désaffiliation, mais une désinstitutionnalisation. C'est-à-dire qu'il y a des personnes qui sont croyantes, mais un rapport au pape qui est vraiment différent. C'est-à-dire que parmi les nouveaux baptisés, les catéchumènes, ceux qui viennent d'être baptisés, quel est le rapport aussi au pape finalement? Et là, pour le coup, il y a un changement de rapport finalement à la personne du pape et à ce qu'il représente.
2: Martin Dumont, vous êtes docteur en histoire, vous êtes spécialiste de l'histoire des religions. Vous venez de publier La France dans la pensée des papes aux éditions du CERF. Et vous êtes notre invité du 10-12 sur RCF Notre-Dame. Un autre chiffre qui est vraiment frappant dans le sondage, 58% des Français jugent que Léon XIV ne défend ni bien ni mal les valeurs du catholicisme. C'est même pas un désaveu, c'est une forme de non-jugement, je trouve, Martin Dumont. Est-ce que c'est pire pour l'Église qu'une opposition franche ?
4: Alors en fait,
2: je suis direct. Hein.
4: Oui, mais la question est intéressante parce que en fait, finalement, c'est resté ce genre de position, mais. En fait, l'IFOP remet aussi en perspective d'autres sondages précédents, oui. Justement avec finalement comment. Et en fait, François, paradoxalement, qui a aujourd'hui, un certain nombre de catholiques pratiquants ont une vision très critique oui. finalement du pontificat de François. François, dans les sondages, apparaissait comme étant, il avait davantage de réponses positives oui. quant à sa défense du catholicisme oui. que ne l'a Léon XIV. On en revient encore une fois. À cette interrogation, on ne sait pas exactement quelles sont les positions de Léon XIV. On ne sait pas oui. finalement aussi, parce que ça montre aussi les divisions du catholicisme, les divisions internes, finalement. Est-ce que le pape Léon XIV est finalement des sympathies pour le traditionalisme ou au contraire, est-ce que quelles sont ses positions, par exemple sur la synodalité, qui ne sont pas forcément partagées par tous. Donc il y a aussi cette interrogation qui se montre, c'est-à-dire que on ne se prononce pas, on attend de voir ce que le pape va pouvoir dire au moment de ce voyage.
2: On attendra quelques années, peut-être.
4: On peut attendre quelques années. Ouais. Pour d'autres papes, ça a été beaucoup plus rapide, en fait. Hein.
2: Comme qui, par exemple ?
4: Benoît XVI.
2: Ah oui.
4: Benoît XVI, en 2008. Ouais. Il y a un sondage qui est réalisé au moment de, juste avant, en fait, son voyage. Il y avait 53%, je crois, des Français qui avaient une vision favorable. 6 mois plus tard, il a fait une déclaration sur le préservatif.
2: Ouais, oui.
4: Il y a l'approche de la levée des excommunications. Oui. Il chute dans les sondages. Mais ça veut dire aussi que les sondages sont extrêmement volatiles.
2: Oui.
4: Et ça veut, voilà, il n'y a pas forcément cet aspect-là. Il y a un autre pape aussi.
2: C'est comme la présidentielle.
4: Oui, c'est comme la présidentielle, finalement.
2: Même s'il y a des tendances.
4: C'est un moment donné, oui. on a un aperçu. Il y a un autre pape qui, lui aussi, a été compliqué pour lui, Jean-Paul II,
2: oui.
4: 1980, des sondages qui le montrent extrêmement populaire. Il reste encore populaire, mais c'était Henri Tinck, le chroniqueur religieux du journal Le Monde, qui notait ça à propos de la venue à Lyon en 1986. Il disait, c'est un pape qui est populaire, mais il n'est pas écouté.
2: Ah oui. Bon, on va continuer d'en parler avec vous, Martin Dumont. On a plein de choses à dire, notamment sur cette étude de l'IFOP pour Famille Chrétienne, Aletheia et RCF Notre-Dame, les Français, la visite du pape en France. Et c'est l'occasion aussi d'évoquer plus largement cette venue et quel impact elle peut avoir à la fois pour les catholiques et pour les non-catholiques en France. Martin Dumont, notre invité sur RCF Notre-Dame jusqu'à 10h30.
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2: Il est 10h15 sur RCF Notre-Dame. Je rappelle qu'à 10h30, on va parler de Céline Dion. Céline Dion a un sacré phénomène. Alors, c'est pas le pape Léon XIV, mais pour autant, elle est très attendue. Elle était très attendue. Et vous pouvez en témoigner dès maintenant. Le standard est ouvert au 01 56 56 44 44. L'édito du 10-12, signé ce matin et comme tous les mardis, par Marie-Caroline Missire, déléguée générale du think tank. Vers le haut. Bonjour Marie-Caroline.
1: Bonjour Melchior.
2: La semaine dernière, vous reveniez sur des résultats.
1: Oui, et je parlais d'un choc, vous vous en souvenez, avec ces résultats pour ce test de compétences, je le rappelle, des élèves de 15 ans dans 91 pays de l'OCDE, où la France enregistre les résultats le plus bas depuis 25 ans. Mais 48 heures plus tôt, le 6 septembre, c'est un autre séisme qui a secoué l'Europe et dont il a été trop peu question à mon sens.
2: Quel séisme, Marie-Caroline ?
1: Alors je veux parler de la victoire du parti l'AFD à près de 44% des voix dans le Land allemand de la Saxe-Anhalt, du jamais vu depuis 1945. Si je souhaite m'y attarder à ce micro, c'est que la victoire de ce parti d'extrême droite repose sur un programme où l'éducation tient une très large place et agit comme un puissant levier idéologique. Alors, je vais reprendre les cours d'allemand.
2: Oui.
1: Le Regierungsprogramme 2026 de l'AFD Saxe-Anhalt, donc c'est un document de 250 pages, part d'un constat de déclin du niveau scolaire qu'il attribue non à un manque de moyens, mais à une crise de l'esprit, si je reprends ces mots. Une pédagogie jugée trop permissive, des enseignants réduits au rôle d'accompagnateurs d'apprentissage plutôt que d'autorité, un nivellement par le bas et une école surchargée de missions, intégration, compensation des inégalités sociales, éducation politique.
2: Comment ça se traduit, Marie-Caroline ?
1: Le programme qualifie l'inclusion des enfants en situation de handicap d'échec sur toute la ligne et prévoit d'y mettre fin au profit d'un développement des écoles spécialisées. Il acte la fin du financement du programme École sans racisme en Allemagne, un programme décrit comme un outil de pression idéologique contre des opinions dites patriotiques. Le plus frappant est la mesure sur la neutralité des enseignants. Il s'agit de transformer l'actuelle interdiction d'endoctrinement en une obligation stricte de neutralité. L'enseignant devrait modérer les échanges entre élèves sans jamais y prendre part avec sa propre opinion. Le programme rétablit aussi une orientation contrainte après la quatrième qui serait décidée par les enseignants plutôt que laissée au choix des parents. L'AFD propose encore de durcir la notation, de relever les barèmes d'évaluation dans toutes les filières. Et ce parti entend aussi valoriser la performance sous toutes ses formes, olympiades de mathématiques, concours de langue, de sciences. Et enfin, renforcer l'enseignement technique et manuel en partenariat avec l'artisanat local. En histoire, l'AFD prône l'enseignement de la fondation de l'Empire allemand sous Bismarck, présenté comme une réussite nationale à valoriser. Le drapeau arc-en-ciel affiché à titre officiel par les écoles est interdit au profit du drapeau allemand et la mention, je cite, de l'amour de la patrie et du peuple allemand serait également réintroduite dans la loi scolaire. Enfin, et c'est important, le parti d'extrême droite souhaite développer la langue russe et relancer les échanges scolaires avec la Russie. À aucun moment, le programme ne mentionne par ailleurs que la Russie mène actuellement une guerre contre l'Ukraine, alors même que l'AFD prévoit de retirer aux Ukrainiens leur statut de réfugiés de guerre.
2: Quels enseignements tirer de ce programme politique presque, Marie-Caroline Missier ?
1: Très politique, il faudra suivre avec attention la manière dont ces mesures seront mises en œuvre dans un État fédéral, je le rappelle, où les Länder décident de leur politique éducative. Mais à quelques mois d'échéance majeure en France, cette percée historique d'un mouvement d'extrême droite en Allemagne et le rôle de révélateur joué par son programme scolaire doit nous interroger sur notre socle éducatif commun en Europe. Qu'est-ce qu'une éducation européenne ? Quel garde-fou face aux tentations de repli identitaire et de rejet de l'altérité ? Quelles valeurs communes et visions de l'éducation d'un citoyen européen ? Dans une époque complexe, incertaine, bouleversée par le retour de la guerre, face à des enjeux technologiques et écologiques majeurs, ce socle éducatif commun, humaniste, ouvert à l'autre, assis sur des valeurs démocratiques, doit rester notre boussole. C'est, je le crois, fort de cette exigence qu'il nous faudra évaluer les programmes éducatifs de nos candidats à l'élection présidentielle.
2: Merci beaucoup Marie-Caroline Missier. Je rappelle que vous êtes la déléguée générale du think tank.

0: de s'exprimer et de sa volonté aussi de ne pas intervenir dans les questions politiques, mais on peut voir que de toute manière, quelqu'un comme Jean-Paul II n'hésitait pas, lui, mais alors lors de visites à Limina, quand il recevait des évêques, notamment les évêques du sud-est de la France, il relevait qu'il fallait que les évêques incitent leurs fidèles à être moins racistes. Donc c'était une manière aussi assez discrète, mais pourtant directe, de leur expliquer que finalement le chrétien ne choisit pas son voisin et que tout baptisé est aussi digne les uns que les autres, même s'il n'a pas forcément la même couleur de peau. Et donc c'est vrai qu'il y a une inquiétude aujourd'hui en Europe. Le discours que tiendra Léon XIV à Metz sera évidemment scruté avec attention sur la paix. Mais la paix, c'est aussi ça, c'est-à-dire la montée des nationalismes qui a inquiété très largement depuis plus d'un siècle. Hein. Benoît XV était, même avant, Pilis s'inquiétait beaucoup du risque de guerre. Benoît XV s'est érigé contre le nationalisme et c'est la devise, finalement, ce pacifisme voulu, le pacifisme religieux voulu par Léon XIV, rappelle finalement la devise de Pie XI qui était Pax Christi, in regno Christi, la paix du Christ dans le règne du Christ. Ouais, donc c'est véritablement, on retrouve, vous voyez, comme quoi on retrouve encore des constantes, finalement, pas seulement dans les sondages ou les enquêtes d'opinion.
1: Merci pour cette réaction, Martin Dumont. Merci encore, Marie-Caroline Missire, d'avoir été avec nous. On se retrouve mardi prochain avec grand plaisir dans le 10-12 sur RCF Notre-Dame. Et toujours avec notre invité du 10-12, c'est vous, Martin Dumont. Vous êtes docteur en histoire, vous êtes secrétaire général de l'Institut de recherche pour l'étude des religions à l'Université Paris-Sorbonne. Vous êtes l'auteur de La France dans la pensée des papes aux éditions du CERF, sorti la semaine dernière. Vous plongez dans la pensée des papes.
0: Alors, je me suis intéressé plus précisément, en fait, sur une période de deux siècles, depuis de la Révolution à Léon XIV. Voilà. Mais oui, j'ai voulu m'intéresser à comment, finalement, ce que les papes ont pu penser et dire de la France dans les différentes encycliques, dans leurs textes, et finalement, quel rapport ils ont eu, même un rapport intellectuel et spirituel, avec des Français, et des saints français notamment.
1: Un quart des Français va jusqu'à dire que la visite de Léon XIV n'aura aucune conséquence particulière. C'est ce qu'on peut lire dans cette enquête IFOP qu'on a publiée aujourd'hui, hein, avec Famille Chrétienne et à l'ETEIA, les Français, la visite du pape en France. Si vous deviez expliquer ce chiffre à un catholique pratiquant, déçu de l'entendre, que lui diriez-vous, Martin Dumont ?
0: Que c'est sans doute trop tôt pour proposer un jugement. C'est vrai que c'est quand même massif. Il y a même plus d'un quart, parce qu'en fait, si vous ajoutez aucune conséquence particulière, vous ne savez pas, on est à 44%.
1: Ah oui.
0: On est quand même à 44% de l'ensemble des Français. Ce qui est quand même assez massif, c'est-à-dire que ce qui, moi, m'intéresse, enfin, je trouvais intéressant, c'est évidemment le nouveau souffle donné à l'Église de France, hein, qui reste quelque chose de partagé. J'ai envie de dire, si un catholique devait expliquer pourquoi le pape, qu'est-ce que ça peut entraîner, évidemment, ce qui entre en premier lieu, c'est donner un nouveau souffle à l'Église de France. Et c'est normal, aussi les évêques le présentent tel que, c'est-à-dire que les évêques de France expliquent que Léon XIV vient en France pour écouter et entendre aussi ce que l'Église a à dire. Donc c'est d'abord effectivement un message pour les catholiques. Ce qui me semble important tout de même dans cette manière de présenter les choses, c'est de dire que le pape finalement ne vient pas seulement pour encourager l'Église de France ou être au contact de l'Église de France, mais pour porter un autre message aussi. Et un message sur lequel on peut passer à côté, qui est le message de paix.
1: Alors, justement, hein, quand on demande aux Français ce qu'ils voudraient l'entendre dire, vous venez de le dire, Martin Dumont, la paix dans le monde et la lutte contre les abus sexuels dans l'Église arrivent largement en tête, il faut le dire, bien avant les questions bioéthiques ou l'école catholique, des sujets qui ont fait la rentrée d'ailleurs, hein, sur... pour beaucoup de catholiques pratiquants, qui plafonnent à 10-12% à peu près. Hein. Est-ce que ces catholiques, ou les Français d'ailleurs, sont en train de dire au pape, on ne vous demande plus d'être notre chef religieux, seulement notre tribune morale ? Ou là, c'est un raccourci un peu dangereux que je fais.
0: Non, je dirais, je pense que c'est plus complexe. Ouais. C'est plus complexe, mais c'est vrai que c'est surtout, en fait, il y a eu un discours médiatique dans une partie du catholicisme en France, disant finalement, c'est un élément extrêmement important. Moi, je pense à la lettre qui a été envoyée au nom du pape lors de la dernière assemblée plénière des évêques à Lourdes, où on mettait en avant le fait qu'au Vatican, on s'inquiétait pour le sort et le statut de l'enseignement catholique.
1: Oui.
0: Finalement, dans le sondage qui a été fait, oui, l'enseignement catholique passe complètement.
1: Complètement.
0: Et c'est le

0: le cadet des soucis des Français, et même en fait finalement les catholiques, ça n'entre pas. Est-ce que ça va aussi encourager au combat bioéthique? Ça, c'est également. Donc c'est
1: On pensait qu'il allait visiter, vous vous souvenez, la maison Jean Garnier.
0: Et finalement, il ne le fait pas. Alors on a pu expliquer aussi que finalement il y avait des questions diplomatiques, il y avait aussi des questions finalement liées par rapport à la maison Jean Garnier. Mais ce qui semble vraiment important et fondamental pour les catholiques finalement aujourd'hui, et qui était aussi une grande attente finalement des catholiques pour les papes précédents, c'est cet encouragement à aller de l'avant. L'Église de France a traversé une crise et continue finalement à traverser. Cette crise n'est pas terminée. Quoi que les évêques puissent en dire, ça continue encore. Il y a de plus en plus de catéchumènes. Oui. Il y a une embellie, et c'est aussi ce qui intéresse finalement le pape Léon XIV. On peut lui prêter beaucoup de sentiments, beaucoup de certaines pensées, mais au moins, il y a une chose qui est sûre, c'est que lui-même l'a dit, ce qui se passe en France autour des nouveaux baptisés est quelque chose qui l'interroge, qui l'intéresse. Voilà. Oui.
1: J'aurais tant de questions à vous poser, Martin Dumont, on arrive déjà à la fin de cet entretien. Qu'attendez-vous de cette venue du pape en France, vous, Martin Dumont?
0: Je n'attends pas. Ce que je veux dire, c'est qu'aujourd'hui, on n'est pas dans l'attente ou dans quelque chose qu'on pourrait exiger d'un pape. Une attente particulière, c'est plutôt quelque chose qui va être reçu. C'est-à-dire que j'écouterai avec attention ce qu'il va dire. Évidemment, ce qu'il va dire sur les abus sexuels me paraît extrêmement important. Il y a la tentation dans l'Église de France aujourd'hui à dire on tourne la page, c'est fini. Mmh. Alors que l'Église est au milieu du guet. Et ça, je crois que c'est peut-être l'attente principale. Chacun, en tout cas un certain nombre dans les familles, sont touchés par ces questions-là. Et on ne peut pas faire l'impasse sur ce sujet-là. Après, le pape est le pape. Donc voilà, les attentes particulières envers lui, on a à recevoir ce qu'il va dire, pas forcément à exiger de lui.
1: Merci beaucoup Martin Dumont. C'était un plaisir de vous entendre sur RCF Notre-Dame. Docteur en histoire, vous êtes aussi l'auteur de La France dans la pensée des papes, publié aux éditions du CERF, sorti la semaine dernière. Dans un instant, on va se parler de Céline Dion. C'est un véritable phénomène en France. Vous avez la parole pour en témoigner, ou pas d'ailleurs, au 01 56 56 44 44. Ce sera après de l'humour. C'est ce qu'on vous propose tous les jours dans la matinale de Pierre-Hugues Dubois. Et ce matin, c'était Violaine de Pince.
2: Nous trouvons Violaine de Pince. Bonjour Violaine.
3: Bonjour Pierre-Hugues, bonjour à tous. Alors je suis dépitée, mes frères et sœurs en Christ. Encore plus dépitée que Marie-Madeleine trouvant le tombeau du Christ vide. J'ai grave le seum, comme disent les jeunes.
2: Oh là là, qu'est-ce qui se passe Violaine? Vous avez oublié votre génuflexion en entrant dans l'église dimanche dernier, vous.
3: Ah non, pire que cela Pierre-Hugues. Je n'ai pas réussi cet été à avoir de place pour la veillée des jeunes avec le pape.
2: Ah, c'est terrible ça.
3: Alors que j'ai réussi à avoir des places pour le concert de Céline Dion. Je plaisante, tout le monde en parle, mais je ne sais pas qui est Céline Dion. Je suis née en 1807.
2: Rappelez qu'on pourra demander à Étienne Pépin des places pour la veillée du stade pour vous, Violaine. C'est vrai que le pape est la superstar des jeunes catholiques en France.
3: Et oui, c'est notre star et notre pasteur, notre étoile du berger.
2: Comme dirait Sheila.
3: Ah, j'essaye de faire comme Mathias. Surtout que depuis quelque temps, il y a un regain du catholicisme en France, comme les vieux prénoms qui reviennent à la mode. Marcel, Suzanne et Léon, bien sûr. Nous avons un pape dans le vent.
2: Et il nous fait l'honneur de sa présence en France.
3: Et oui, Robert Francis Prévost en France. Du coup, je me suis acheté un t-shirt « Je suis Robert ». J'ai vu qu'il y avait des concurrents qui avaient « Je suis Larousse ». Ce qui est drôle, c'est qu'il a un nom so French. Finalement, venir en France, c'est un retour aux sources, comme dirait Cristaline. Ah oui. Pour lui, comme pour nous. Et je rappelle que la France est tout de même la fille aînée de l'Église. Enfin, une fille aînée en crise d'ado en ce moment. Mais une crise d'ado inversée. Elle boit de moins en moins de vin de messe et ne fume plus d'encens.
2: Et c'est vrai, Violaine, que depuis quelques siècles, entre la France et l'Église, c'est « je t'aime, moi non plus ».
3: Et oui, on ne supporte pas les curés, mais on met ses enfants dans une école privée catho. On ne va plus à la messe, mais ça n'empêche pas de venir dans les églises en touriste. Et enfin, ne surtout pas parler des vacances de Noël. En revanche, on tient à notre lundi de Pâques. Enfin, sauf Bayrou.
2: Alors Violaine, quel rapport les Français entretiennent-ils avec le pape? Voilà la question qu'on a fait. C'est un sondage IFOP pour RCF Notre-Dame, Famille Chrétienne et Aletheia.
3: Alors moi aussi, j'ai interrogé un échantillon, mais non représentatif de la population, puisque j'ai alpagué 4 personnes dans la rue. Je leur ai posé la question, que pensez-vous du pape actuel? Kitri, 18 ans. Je suis fan. Trop hâte qu'il vienne. Si j'arrive à toucher un bout de son habit, plus jamais je ne me laverai les mains. Sixte Corneille, 27 ans.
2: Sixte Corneille.
3: Avant, pour moi, les papes s'arrêtaient à Pie XII. Mais depuis que j'ai découvert qu'il y avait eu des papes en Avignon, ça s'arrête à Grégoire XI.
2: Alors, il y a eu Kevin aussi.
3: 54 ans. Le pape, le mec en blanc qui vient au Stade de France, je sais pas trop, mais franchement, stylé de faire un concert là-bas. Et Yvette, 96 ans. Vous parlez de Jean-Paul II?
2: Et vous alors, Violaine, quel est votre rapport à la papauté?
3: Eh bien, j'ai un rapport familial.
2: Familial, c'est-à-dire?
3: C'est qu'en plus de descendre de l'escalier, je descends aussi d'un pape, un Borgia, Alexandre VI, et de son fils César Borgia. Et oui, du temps où il était facile d'être plus catholique que le pape.
2: Alors finalement, quel avenir pour les catholiques en France, selon vous, Violaine?
3: Vu l'engouement pour la venue du pape et le nombre croissant de catéchumènes, je suis optimiste. Moi, je me dis, à l'image du bol de gratin de brocoli oublié au fin fond du frigidaire, les cathos sont un petit reste, mais avec lequel on va peut-être pouvoir faire de grandes recettes.
1: C'était Violaine de Pin ce matin dans la matinale de Pierre-Hugues Dubois.
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1: Il est 10h31 sur RCF Notre-Dame et on va se parler de Céline Dion ce matin. Il y a trois jours, le 12 septembre, elle est remontée sur scène pour la première fois depuis mars 2020, pour la première fois en France depuis 2017. La voix la plus connue et certainement la plus incroyable d'ailleurs de la chanson francophone a retrouvé son public à la Plénitude Arena de Nanterre, 16 soirs jusqu'à la mi-octobre, puis 10 dates supplémentaires en mai prochain. Ce sont ses premières apparitions scéniques depuis les 4 minutes. Souvenez-vous de la cérémonie d'ouverture des Jeux Olympiques de Paris en 2024 et son grand retour après un combat contre le syndrome de la personne raide, cette maladie neurologique rare qui l'avait contrainte à tout arrêter. Le phénomène, lui, ne s'est jamais éteint. Plus de 9 millions de personnes s'étaient inscrites au tirage au sort pour accéder à la vente de billets, j'en faisais partie. Et toutes les places sont parties en quelques heures, ça malheureusement, j'ai pas réussi. Un engouement qui dépasse largement le cercle des fans de la première heure et qui interroge comment expliquer qu'une artiste absente des scènes pendant près de 6 ans continue de mobiliser tout un pays entier, toute génération confondue. Car c'est peut-être ça le vrai sujet, ce que Céline Dion représente dans notre imaginaire collectif, cette place à part qu'elle occupe depuis plus de 30 ans et l'engouement incroyable qu'elle suscite en France en ce moment, en pleine période de rentrée qui est loin d'être la meilleure dans notre société. Alors on va se parler de Céline Dion avec vous toutes et tous. Vous aimez Céline Dion, vous avez pris vos places pour la voir au concert ou alors vous n'avez pas réussi. Comment sa voix résonne-t-elle chez vous? On vous attend au 01 56 56 44 44. C'est Laetitia qui répond à vos appels. 01 56 56 44 44. Et on accueille nos deux invités jusqu'à 11h sur RCF Notre-Dame. Bonjour Jean-Pierre Pascalini.
6: Bonjour.
1: Merci beaucoup d'être avec nous. Vous êtes journaliste musical, vous êtes le directeur des programmes de Mélodie TV depuis 2013. Et puis vous avez lancé il y a quelques années le magazine Platine, un magazine dans lequel on retrouvait beaucoup d'interviews justement de chanteurs, de chanteuses, tout comme Céline Dion. À nos côtés également, Elisabeth Reynaud, bonjour.
7: Bonjour.
1: Vous êtes écrivaine, vous êtes biographe de Céline Dion. Vous avez publié il y a quelques jours tout simplement Céline Dion aux éditions Larousse. Alors tous les deux, vous êtes beaucoup sollicités par les médias. C'est pour ça qu'on n'a pas réussi à vous avoir en studio tous les deux. Parce que, évidemment, je parle d'un phénomène, Elisabeth Reynaud, c'est du jamais vu en France d'attendre avec une telle impatience le retour sur scène d'une célébrité comme Céline Dion.
7: Oh ben, c'est-à-dire que là, il y avait des circonstances qui ont fait que l'attente a généré un immense désir, bien sûr. Elle ne nous a jamais oubliés, on va dire, quittés. Elle était toujours attentive à donner de ses nouvelles, toujours. Donc, elle envoyait des messages. Elle nous disait qu'elle nous aimait toujours, qu'elle avait l'impatience terrible de nous retrouver dès que possible, qu'elle faisait tout pour. Et puis, elle a montré combien elle souffrait dans cette atteinte du syndrome de la personne raide. On a vu des choses terribles, on l'a vu se tordre. Et puis, elle a donc généré en nous cette espèce d'amour attentif, d'amour qui veut que tout aille mieux, qu'elle revienne dans la meilleure forme. Et c'est ce qu'elle fait.
1: C'est ce qu'elle fait et ça se voit aussi sur scène, Jean-Pierre Pasqualini. J'imagine que vous avez regardé, tout comme beaucoup, j'imagine, de Français, les premières vidéos, les premières images de sa première performance à la Plénitude Arena de Paris. C'est quand même ce qui est frappant, c'est à la fois la performance elle-même et le simple fait qu'elle ait eu lieu. Jean-Pierre Pasquier.
5: Oui, enfin, oui. La performance, c'est vrai qu'on peut toujours trouver qu'elle ne chante plus tout à fait comme avant, mais il n'empêche que l'émotion est là. Et l'important, et ça a toujours été l'important pour Céline, c'est de transmettre de l'émotion. Oui. C'est une grande chanteuse parce qu'elle atteint des notes dingues, mais c'est une immense interprète parce qu'elle fait passer le son des mots, mais aussi le sens des mots. Quand elle chante encore une heure, encore un soir, on est captivé par sa façon de prononcer chaque mot et chaque mot nous atteint dans le cœur. Quand elle chante « Parler à mon père », tous les gens qui ont perdu leur papa l'ont ressenti au plus profond de leur être. Donc c'est une grande chanteuse et une grande interprète. Et les deux réunis à la fois, c'est rare.
1: Ouais. Je disais 9 millions de personnes inscrites au tirage au sort, 16 soirs complets en quelques heures. Elisabeth Reynaud, est-ce qu'on est encore dans une logique classique de fan club, ou alors là on est face à quelque chose qui nous dépasse largement?
7: Oh ben là, je crois qu'elle a tout mis en place pour monter au ciel de la mythologie. Elle est devenue, elle est devenue carrément presque une diva, ça on le reconnaît partout, mais presque une déesse, on va dire. Elle est descendue du ciel dans son jet privé, elle est arrivée au Bourget, et ensuite les fans étaient là, de façon parfaitement fidèle au Royal Monceau. Elle est descendue sur le trottoir pour les prendre quasiment dans ses bras, en tout cas symboliquement, et ils sont là, ils sont là. Et pourquoi ? Parce que elle a réussi à donner une dimension tout à fait extraordinaire. Elle voulait jouer la Calas, elle ne l'a pas jouée au cinéma, mais elle nous donne un personnage d'opéra. Elle nous donne un personnage qui a pris maintenant une dimension qui comble tous ceux qui attendaient la Céline. Mais la Céline est devenue maintenant quelqu'un presque hors d'atteinte. Alors, elle est tout près d'eux. Elle est toujours tout près d'eux. Et quand elle chante à la Plénitude Arena, il y a une espèce de mise en scène grandiose. Et pourtant, c'est la femme qui est là. C'est la femme qui parle de nous, qui parle de ses douleurs, qui parle de ses joies, de son émotion. Elle a commencé « On ne change pas ». Oui. Et quand elle a commencé cette chanson pétrie d'émotions, il y avait évidemment des petites notes un peu mal assurées. Mais justement, ce sont ces petites notes mal assurées qui déclenchent la folie d'amour de son public.
1: Que vous évoque ce retour de Céline Dion? Vous avez la parole pour en discuter avec nous ce matin dans On va se parler sur RCF Notre-Dame. Peut-être que vous êtes fan de la première heure, ou alors ça vous fait pas grand-chose. Hein. Vous avez aussi le droit d'avoir cet avis, bien sûr. On vous attend au standard au 01 56 56 44 44. 01 56 56 44 44.
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1: Avec Elisabeth Reynaud, écrivaine et biographe de Céline Dion, et Jean-Pierre Pasqualini, journaliste musical, directeur des programmes de Mélodie TV. Je le disais, vous êtes très sollicité par les médias et par moi, parce que c'est inévitable, je pense, même sur la radio chrétienne qui est RCF Notre-Dame, il faut qu'on en parle. Jean-Pierre Pasqualini, on entendait Elisabeth Reynaud nous parler de Céline Dion comme une déesse, comme... Il y a une forme d'idolâtrie aussi de Céline Dion, parce que c'est une star internationale qui touche évidemment le cœur des Français, mais pas uniquement. C'est ça qui est assez impressionnant pour une chanteuse francophone, Jean-Pierre Pasqualini. Pour autant, Céline Dion reste très accessible. Quand on la voit descendre quasiment chaque soir, chaque nuit, en bas de son hôtel pour aller discuter, prendre des photos avec les fans... C'est pas ce que feraient d'autres grandes stars de la chanson.
5: Ouais, mais c'est ça la force de Céline Dion. N'importe qui serait ridicule. N'importe qui serait... on se moquerait de n'importe qui, de n'importe quel chanteur ou chanteuse qui chanterait sur le trottoir ses propres chansons à des heures indues. Ben elle, pas du tout. Elle est tellement puissante. Je me souviens de la petite Céline Dion que j'avais connue dans les années 90, parce que j'avais fait sa première biographie pour sa maison de disques à la demande de sa manager, qui est toujours sa manager, Valérie d'ailleurs aujourd'hui. Et à cette époque-là, elle m'avait dit, tu sais, j'ai fait des chansons un peu nunuches. C'est vrai qu'à ses débuts, on se rappelle de D'amour ou d'amitié, mon ami m'a quitté. Et pour l'instant, je ne vais plus les chanter parce qu'il faut que je passe à autre chose. Et son Olympia de 94, elle n'avait pas du tout chanté les premières chansons. D'ailleurs, là non plus, elle ne chante pas les premières chansons et certains doivent le regretter. Mais il n'empêche qu'elle a gardé l'autre simplicité, celle de l'être humain. Elle, c'est pas une star, c'est un être humain, et elle l'a toujours montré à la télé, même à la télé américaine où en général on est très sérieux. Elle a toujours été super nature. À la télé québécoise, on n'en parle même pas. Quand elle est chez elle, elle se permet de faire de l'humour. Elle a beaucoup d'humour, Céline, hein. Elle a beaucoup d'humour et elle a beaucoup d'autodérision. Donc, ni Maria Carey, qui était sa grande rivale dans les années 90, ni Whitney Houston, qui était aussi des grandes chanteuses comme elle, ne se serait jamais permis ce qu'elle se permet, et elle ne descend pas de son piédestal pour autant. C'est ça qui est fou. Elle peut se permettre n'importe quoi. Elle va applaudir un fan qui chante devant elle, derrière les barrières, devant son hôtel. Elle va l'applaudir les yeux ébahis, alors que n'importe quelle star négligerait tout ça, quoi. Elle dirait, oui, mon petit, c'est bien gentil, mais elle l'admire comme si elle était une fan à son tour.
1: Il y a une forme de résilience également chez Céline Dion, Elisabeth Reynaud. Alors évidemment, sa maladie a été rendue publique il y a quelques années, elle a été documentée, commentée, ça a permis aussi de mettre en avant ce syndrome de la personne raide, mais par résilience, j'entends aussi les différentes épreuves qu'elle a pu vivre dans sa vie privée, sa difficulté à avoir des enfants. Voilà, je crois que ça a été une vraie bataille pour elle à l'époque avec son mari René Angélil, qui est décédé d'un cancer, la perte de son frère quelques jours après la mort de son mari, sa maladie. Finalement, est-ce que cette transparence sur sa vie, parce qu'elle parle tellement vrai que tout le monde connaît tout ce qui s'est passé dans sa vie, est-ce que ça a changé la nature du lien entre elle et son public, c'est-à-dire moins une idole lointaine, mais plus une figure incarnée, vulnérable, un peu comme tout le monde finalement?
7: Oui, Céline a toujours dit « je suis un livre ouvert pour mon public » et il est vrai qu'elle a son jardin secret, ça c'est sûr, mais elle a aussi montré toutes les batailles qu'elle a remportées, car elle les a livrées de toute son âme. Et évidemment, que ce soit la mort de René, la mort de sa mère, la mort de son frère, et puis évidemment, toutes sortes d'épreuves qu'elle nous a livrées, bien sûr, elle nous a montrées. Elle devient notre semblable, tout en étant celle qui est capable de monter dans des interprétations inégalées. Donc elle est les deux. Elle est celle qui se donne, elle est celle qui s'offre, elle est celle aussi qui se garde, et elle est celle qui peut nous donner le plus grand dans son domaine. Elle est au plus haut. Je ne sais pas si on peut imaginer plus et mieux que ce qu'elle fait. Son chant est absolument magnifique, son chant est luxueux, et qu'on nous donne quelques petites remarques sur telle ou telle déficience de sa voix, c'est rien, c'est l'immense Céline, c'est la grande, la très grande Céline, et ça, elle l'a conquis. Car toutes les batailles qu'elle a livrées, elle les a emportées. Elle ne pouvait pas avoir d'enfants, elle en a eu trois. Ouais. Elle ne pouvait pas avoir René, elle l'a eu. Elle était la petite chanteuse du Québec, elle est devenue l'immense star de la Chine jusqu'à l'Amérique du Sud. Elle a remporté toutes les batailles qu'elle a livrées.
1: Et puis, dans son enfance, elle a aussi été un peu harcelée à l'école, puisqu'elle avait des canines, des dents qui étaient assez... Non, mais on l'appelait Canine Dion, d'ailleurs, pour la petite anecdote. Oui. c'est une petite histoire.
7: Elle a été beaucoup moquée, beaucoup persifiée.
1: Et puis, elle s'est battue. et elle s'est battue. Et c'est ça qui est assez impressionnant dans le parcours de Céline Dion. Je rappelle que vous pouvez venir à l'antenne avec vos réactions pour nous parler de Céline Dion au 01 56 56 44 44. 01 56 56 44 44. Hein.
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1: Et oui, on va se parler de Céline Dion, et évidemment, ce phénomène et cette tournée qu'elle a commencée. Alors, ce n'est pas vraiment une tournée, hein, c'est plutôt une résidence de concert à Paris pour l'instant. Peut-être qu'on peut espérer une tournée en France et puis dans le monde. On en parle avec Elisabeth Reynaud, vous êtes écrivaine et biographe de Céline Dion. Et puis Jean-Pierre Pasqualini, vous êtes journaliste musical, vous êtes un spécialiste de la chanson française, directeur des programmes de Mélodie TV, et vous avez lancé le magazine à l'époque Platine. Justement, dans vos souvenirs, Jean-Pierre Pasqualini, dans ce magazine Platine, où on pouvait lire des interviews aussi, parfois avec Céline Dion, à chaque fois, ça se vendait mieux.
5: Mais vous savez, quand j'ai rencontré Céline, elle commençait à peine à marcher en France, parce qu'elle avait marché une première fois dans les années 80 avec les chansons dont qu'on évoquait tout à l'heure. Et puis après, ça commençait vraiment avec l'Eurovision à la fin des années 80. Après, grâce à l'Eurovision, elle a convaincu les USA de sortir un album en anglais avec Where Does My Heart Beat Now, qui a été un gros carton. Et c'est là qu'elle était la rivale de Mariah Carey, Whitney Houston, etc. Et elle va revenir en France avec Ziggy au début des années 90. Et c'est là que
1: la
5: je
1: reprise.
5: Commence à la
1: voir. Oui.
5: Bon, voilà, la reprise de d'un
1: Starmania.
5: Garçon pas comme les autres. Oui. Et donc, elle a une image plus moderne. Elle chante Luc Plamondon, qui est un grand parolier du Québec, qui avait travaillé pour Diane Dufresne, etc. Et elle va devenir crédible. Et je me souviens d'une interview où j'ai eu la chance d'être le premier à qui elle a dit qu'elle allait chanter Goldman, parce qu'elle l'avait rencontré aux Enfoirés, et j'ai eu la chance de faire l'interview quelques semaines après, et elle avait regardé René en disant « Oui, est-ce que je peux le dire ?» Et parce que personne ne savait qu'elle allait travailler sur cet album 2, qui va devenir l'album le francophone le plus vendu de tous les temps. Mmh. Et elle était comme ça, elle avait envie d'être naturelle. Je crois que si les Français aiment Céline Dion, c'est que c'est la petite fille du peuple, comme Edith Piaf, qui a réussi à la force du poignet, c'est vrai. Et si c'est devenu une drogue pour elle, ce public, c'est qu'elle n'a jamais fait autrement. Depuis toute petite, où elle chantait debout sur les tables, elle a toujours eu des gens qui l'ont aimée, qui l'ont applaudie. Donc, elle ne peut pas faire autrement. Quand elle n'a pas le public, elle est en manque. Elle était en manque pendant toutes ces années. Et là, c'est vrai que nous, on est heureux de la voir sur scène. Mais si on est si heureux, c'est qu'on voit qu'elle en a besoin plus qu'une envie.
1: C'est vital.
5: Ah oui, c'est vital pour elle. Ça la nourrit, ça nous nourrit et ça la nourrit. Et l'échange, la fusion se fait grâce à ça. Parce que... C'est la petite Québécoise de Québec moyen. Et comme c'est une francophone, les Français ont une fierté peut-être un peu mal placée, parce qu'ils se disent, oui, c'est une chanteuse qui chante en français, qui est la plus grande chanteuse du monde. Piaf, à côté, je suis désolé de le dire, mais je connais les chiffres, c'est très petit au niveau des ventes, ok. Piaf a duré après sa mort, elle a vendu des disques pendant des années, dans les aéroports on trouvait du Piaf, mais c'est vrai que sa carrière de son vivant à Piaf était dans des petits cabarets de New York.
1: C'est un contexte qui est quand même, c'est un contexte qui est différent, c'est pas la même époque, il y avait pas, les disques c'était encore différent, il y avait pas les streamings maintenant.
5: Oui, vrai que c'est pas la même époque, mais quand même,
1: sa vie, la vie d'Edith Piaf a été tellement particulière que c'est ça aussi qui en a fait d'elle une forme d'idole.
5: Oui,
1: aussi.
5: Avec des drames, avec la perte de son enfant quand Piaf était toute jeune, avec cette petite fille de la rue. Alors Céline ne venait pas de la rue, elle avait une famille, etc. Mais c'est quand même toujours ça qui plaît au public. Les gens qui ressemblent au peuple du monde entier, ces artistes qui ressemblent à Monsieur Tout-le-Monde, à Madame Tout-le-Monde, qui réussissent. On aime la réussite de quelqu'un qui part de rien. Et Céline, elle est partie de rien avec des handicaps. Vous parliez de ses canines. je me souviens quand elle a commencé à vouloir apprendre l'anglais, dans sa famille, on ne parlait pas du tout anglais. Ouais. C'est pas parce qu'elle vivait sur le continent américain qu'elle était favorisée.
1: Et elle finalement, elle a appris l'anglais et elle est totalement bilingue d'ailleurs en anglais. Elisabeth Reynaud, on parlait de ce retour assez triomphal de Céline Dion, quand l'enjeu physiquement reste aussi incertain à chaque date. On a l'impression que le public vit un peu cette tension entre admiration et inquiétude, parce que, vous l'avez dit, quand on regarde les vidéos, quand on écoute vraiment la voix de Céline Dion lors de son premier concert à la Plénitude Arena, c'est pas la même voix qu'une Céline Dion il y a 15 ans, il y a 15-20 ans, parce que peut-être qu'elle vieillit, comme tout le monde, forcément, sa voix évolue. Et puis, il y a sa maladie, ce syndrome de la personne raide, qui fait que ça va fragiliser sa voix. Elle est très attendue aussi sur ce qu'elle peut donner en direct, Elisabeth Reynaud.
7: Oui, elle est bien sûr très très attendue, puisqu'elle nous a livré tous les batailles, même, disons, presque sanitaires qu'elle livre. Elle a cette neurologue du Colorado qui lui a fait suivre un entraînement et puis bien sûr certains lui ont donné certains médicaments aussi bien sûr, mais Céline se prépare. Céline se prépare comme athlète. Elle se prépare depuis des années, même pour la Tour Eiffel où elle a chanté une chanson d'Edith Piaf écrite par Eddie Marnay. Or Eddie Marnay était l'auteur français qui avait écrit son premier album. D'amitié. Donc, quelque part, tout ça se rejoint. Évidemment que quand elle chante l'hymne à l'amour, c'est mondialement connu. Mondialement. Edith Piaf a chanté à Carnegie Hall. Edith Piaf a été reconnue aux États-Unis. Donc, choisir l'hymne à l'amour pour revenir devant de la scène, c'est un choix qui est très judicieux. Tout ça est tout à fait construit. Moi, je disais déjà à plusieurs reprises que Céline, c'est pas seulement la fille. Céline, c'est aussi la dame de fer. C'est celle qui ne lâche rien au prix de sa vie et qui l'a dit et qui le prouve et qui revient en gloire. Parce qu'il ne faut pas oublier que les 35 000 personnes de la Plénitude Arena, elle les a emportées. Ils ont tous versé leurs larmes, même ceux qui ne vont pas le reconnaître. Donc, que ce soit 35, que ce soit les fêtes de Royal Monceau avenue Hoche, elle l'emporte. Elle est capable d'aller chercher le cœur.
1: Merci.
7: Elle va au cœur du monde.
1: Merci Elisabeth Reynaud, je dois vous libérer parce que c'est le phénomène Céline Dion. Vous avez encore des interviews à donner pour d'autres médias. Merci beaucoup d'avoir été avec nous pendant ces 20 premières minutes de On va se parler. Je rappelle que vous êtes écrivaine et biographe de Céline Dion avec ce livre qui vient de sortir chez Larousse qui s'appelle tout simplement Céline Dion. Avec toujours vos appels au 01 56 56 44 44 pour nous parler de ce phénomène de Céline Dion. Jean-Pierre Pasqualini, vous êtes toujours avec nous, journaliste musical, directeur des programmes de Mélodie TV. Quand vous regardez les vidéos, Jean-Pierre, de Céline Dion à la Plénitude Arena, vous entendez évidemment cette fragilité dans sa voix, sans juger, parce que comme tous les chanteurs, comme toutes les chanteuses, il peut y avoir des fausses notes, hein. Il peut y avoir des notes qui sont mal tenues, mais qu'est-ce que ça vous procure chez vous ?
5: Céline Dion, depuis que je la vois sur scène, et ça remonte aux années 90, les premières fois, il y a toujours eu un mélange de transmission d'énergie et de transmission d'émotion. Et ça, c'est vrai que là aussi, elle a la double carte. Elle a la double carte sur plein de domaines, d'ailleurs. Mais là, c'est vrai que quand elle chantait, je me souviens, « J'irai où tu iras » avec Jean-Jacques Goldman, à l'époque, là, elle nous l'a chantée toute seule, parce que Jean-Jacques ne pouvait pas être sur scène avec elle. Il y a beaucoup d'énergie. Dans « I'm alive », il y a beaucoup d'énergie. Quand elle porte un texte, elle ne le porte pas à moitié. Et puis après, elle va nous chanter des chansons d'émotion. Alors oui, on regrette de ne pas avoir eu parler à mon père, par exemple, qu'elle n'a pas chanté. Peut-être que ça viendra, que là, cette liste va évoluer. Qui sait ? Elle n'a pas chanté Sous le vent, parce qu'il n'y avait pas Garou avec elle. C'est vrai qu'on sait tous qu'avec Garou, René, de son vivant, avait dû accepter que Garou s'en aille de l'équipe de René Angélil. C'est-à-dire qu'il y a il y a eu des petites frictions et depuis, c'est vrai qu'ils ne se sont jamais rapprochés. On le regrette. Sous le vent était une magnifique chanson. Donc tout ça, oui, toutes ces chansons qu'elle a chantées, elle en a chanté la moitié en anglais. En gros, il y a eu 29 titres de chantés, y compris le medley, et en gros la moitié en anglais. Et d'ailleurs, sur les 29 titres d'interprétés, il y en avait presque la moitié de Jean-Jacques Goldman, la moitié des Français qui étaient signés Jean-Jacques Goldman, ce qui est énorme, hein. La part de Jean-Jacques Goldman. Il ne faut pas oublier quand même que le titre « Pour que tu m'aimes encore », elle l'avait chanté en anglais, et que les Américains ont dit « Non, non, on ne veut pas de la version anglaise, nous on veut la version française ». Et je me souviens être allé à New York et avoir entendu des Américains qui chantaient « j'ai compris tous les mots, j'ai bien compris, merci ». Tous les Américains avaient appris le français grâce à Céline Dion pour chanter « Pour que tu m'aimes encore » en français. Ils ne voulaient pas de la version en anglais. Ça, c'est fou. Comme Piaf, d'ailleurs, qui avait exporté la chanson française, qui avait été ambassadrice de la chanson française. Comme Piaf, d'ailleurs, qui était malade quand elle chantait à la fin de sa carrière. Les gens venaient voir et avaient peur pour elle qu'elle craque sur scène. Et pour Céline aussi, vous l'avez dit tout à l'heure, on peut être inquiet. On se dit, est-ce que son corps va tenir ou ça va lâcher?
1: Ouais, exactement.
5: On a cette inquiétude qu'on avait pour Grégory Lemarchal aussi, qui était malade dans les années 2000, qui avait fait la Starac et qui était malade, et on se demandait s'il allait réussir à finir son spectacle. Donc c'est vrai que ça rajoute une autre dimension, quelqu'un comme ça qui est très fragile et qui vient quand même au risque que ça s'effondre, que tout se casse la gueule devant nous.
1: On a Betty avec nous de Paris. Bonjour à vous, Betty.
9: Bonjour. Je vous appelle parce que j'ai vécu quelque chose d'assez extraordinaire. Le dimanche 6 septembre, j'étais au Pardon de Rochenay, dans le Morbihan. Et pendant la messe, en extérieur, avec Notre-Dame de Lourdes, des ex-votos partout, une petite source miraculeuse, eh bien, je ne sais pourquoi, le prêtre a évoqué le Céline Dion et le fait qu'elle allait se produire quelques jours plus tard. Alors, je ne suis pas une fan absolue, mais je reconnais que c'est un être humain assez exceptionnel. Oui. Et je pense qu'elle doit avoir une foi, mais à gravir toutes les montagnes, cette Céline Dion. Et ça, on n'en parle pas.
1: Eh bien, Betty, merci beaucoup. Merci d'être venue à l'antenne pour nous en parler sur RCF Notre-Dame. On va finir là-dessus, Jean-Pierre Pasqualini. Une foi, en tout cas une foi intérieure chez Céline Dion, ça c'est sûr, en un mot.
5: Oui, elle avait déjà chanté Ma Colombe devant le pape en 84,
1: Au Québec.
5: Jean-Paul II. Ouais. Faut pas l'oublier, voilà, au Québec, elle avait chanté devant le pape. Là, ils vont être les deux stars des prochains jours, le pape et Céline. Et c'est vrai que je pense que ils vont être très géographiquement parlant.
1: Et peut-être qu'il y aura une rencontre, peut-être, qui sait.
5: Oui, peut-être.
1: Merci. Merci Jean-Pierre Pasqualini, on arrive déjà à la fin, c'est passé très très vite. Journaliste musical, directeur des programmes de Mélodie TV. Elisabeth Rédon, on remercie également, biographe de Céline Dion. Merci pour votre écoute, merci encore à Betty qui a appelé. Dans un instant, c'est une autre grande chanteuse qui va nous rejoindre en studio sur RCF Notre-Dame. C'est Nicoletta qui est avec nous tous les mardis. Vous pouvez d'ores et déjà venir à l'antenne pour discuter avec elle au 01 56 56 44 44. À tout de suite.

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3: Et c'est parti pour La Voix est libre. Et comme tous les mardis, avec qui? Eh bien avec Nicoletta, qu'on est très heureux d'accueillir chaque mardi dans ce studio. Nicoletta qui vient avec des anecdotes à chaque fois souvent croustillantes, en tout cas très sensibles, avec beaucoup d'émotions. Et puis Nicoletta qui va nous raconter également son église préférée, ses églises préférées, et puis quelques rendez-vous culture. Et vous pouvez venir à l'antenne comme chaque jour pour venir discuter avec Nicoletta au 01 56 56 44 44. 01 56 56 44 44. Bonjour, chère Nicoletta.
4: Pardon ?
3: Bonjour.
4: Bonjour et bonjour à tous.
3: Vous allez bien ?
4: Moi, je vais très bien. Ça va, oui, oui.
3: On parlait il y a quelques instants, vous avez peut-être entendu, de Céline Dion.
4: Oh, la pauvre.
3: C'est pourquoi la pauvre ?
4: Ben, parce qu'elle est malade. Je la plains beaucoup.
3: Oui.
4: Je la plains beaucoup. Elle doit souffrir quand même. C'est une maladie, ça m'a l'air d'être une maladie.
3: Sa maladie n'est pas... Oui.
4: Mais c'est tellement donné, cette femme.
3: Oui.
4: Elle a été jusqu'au boutisme. Mmh. Moi, j'ai vu des...
3: Une résilience.
4: Ben, non, mais c'est vraiment une femme extraordinaire. Mmh. Et dans le talent, et dans la personnalité... Moi, elle me bluffe. Hein. C'est une grande bonne femme. C'est une grande, grande, grande.
3: Et une voix aussi.
4: Oh, elle a une voix extraordinaire.
3: Vous l'avez rencontrée ? Vous avez déjà chanté
4: tout
3: avec elle ?
4: Quand elle était très, très jeune.
3: Ah oui.
4: Oui, dans les coulisses d'une télévision. Mais il y a 30 ans au moins, je ne l'ai jamais revue.
3: Nicoletta, merci d'être avec nous. C'est toujours sympa le mardi de se retrouver.
4: Mais c'est moi qui suis contente. Je suis ravie de partager ce moment avec vous.
3: C'est notre petit rendez-vous ensemble.
4: Oui, c'est sympathique.
3: C'est très sympa. Avez-vous passé une belle semaine ?
4: J'ai passé une bonne semaine, je me suis remise à marcher.
3: Oui.
4: Voilà, je fais 6 000, 7 000 pas.
3: Oui.
4: Sauf hier, je n'ai fait que la moitié, 4 000. Et puis je dois dire que sans mon chien, eh ben, c'est moins pratique.
3: Ouais.
4: Alors je change des itinéraires autour de mon quartier. Là, oh, j'en ai fait un très beau, c'est pour ça que j'ai fait des bons pas avant-hier. Je suis allée au Parc des Poètes.
3: À Paris.
4: Porte d'Auteuil, j'habite à côté. Et là, c'est très joli. Chaque arbre a sa désignation. Il y a plein de fleurs en ce moment. Mmh. Il y a plein de familles, leurs enfants. C'est grand. J'étais jusqu'au Cerf d'Auteuil. J'ai refait le tour. Ah, oh, c'était extra.
3: C'est sympa.
4: J'avais l'impression d'être ailleurs dans ce parc merveilleux. Voilà, et puis on respire, ça fait du bien.
3: Mais ce petit chien, il vous manque beaucoup.
4: Je suis malade.
3: Mais vous ne voulez pas en reprendre un ?
4: Mais j'ai pas le temps, mais on ne trouve pas de refuge près de Paris.
3: Ah oui.
4: Faut que j'aille. Ou alors, je vais bien en adopter un, mais il n'y a pas de petits chiens adoptés. Oh. Ils ont que des gros chiens dans les refuges.
3: Parce que vous voulez aller dans un refuge pour vous, pour les sortir ?
4: Non, moi je suis marraine de refuge.
3: Marraine.
4: Je connais bien le problème. Mais je fais par exemple des journées d'adoption.
3: Oui.
4: Je viens pour les aider. Et puis je suis, comme disons, partie civile. L'association que je défends, elle peut se porter partie civile. On fait des tas de choses.
3: Elle s'appelle comment, cette association ? On peut la mettre en avant ou pas ?
4: Oui,
3: oui.
4: Elle s'appelle Christophe. C'est le nom du jeune homme. Moi, je dis bonjour Christophe, au revoir Christophe. Mais je vous le dirai.
3: Donc pour les animaux, oui.
4: Je vous le dirai la prochaine fois. Hein
3: bon. Ah ben, j'espère.
4: Voilà.
3: J'espère. Les amis de Christophe, non, c'est pas ça ? Non, je peux me
4: non,
3: tromper.
4: Non.
3: Bon. Nicoletta est avec nous, comme chaque mardi, sur RCF Notre-Dame. Et vous pouvez venir discuter à l'antenne avec elle, lui poser toutes vos questions. Peut-être que vous l'avez vue en concert, dans les églises notamment, pour faire du gospel. Vous nous appelez au 01 56...
4: Je ne fais pas que du gospel.
3: Pas que
4: c'est
3: du gospel.
4: Moitié français, des chansons françaises qui font partie de mon répertoire. Et je fais « Quand on a que l'amour » de Jacques Brel.
3: Ouais.
4: Je fais un concerté au sujet de la liberté. Des chansons dignes, hein,
3: ouais,
4: qui parlent de l'amour universel. Je fais l'Ave Maria de Gounod. Et après, je passe au gospel. Et ça se chante
3: en
4: américain.
3: Alors.
4: Voilà.
3: En tout cas, vous venez à l'antenne au 01 56 56 44 44. 01 56 56 44 44. Alors, Nicoletta, forcément, on peut vous voir dans des églises. Et vous allez reprendre une tournée à partir de fin octobre.
4: Ouais, mois de novembre.
3: Ouais, ça va être sympa, ça.
4: Oh, je suis ravie.
3: Ouais, c'est vrai, vous avez hâte ou pas ?
4: Ah oui, mais moi, je suis contente de partir parce que j'aime les gens avec lesquels je travaille. Ils sont. J'étais répétée la dimanche chez mon batteur, parce que pour mon récital normal, entre guillemets, on va faire une formule différente, et la choriste, sa femme, Claudia, qui a une voix merveilleuse, elle va doubler ma voix dans des harmoniques, pour faire pour Fiumaraviglia, pour Mami Blue, il y a des chœurs. Et elle a un appareil, elle appuie sur une pédale, c'est fou la technique, elle joue de la guitare, et ça fait plusieurs harmonies de chœur. Oui. C'est génial, c'est je me suis vraiment régalé, on a passé un bon dimanche.
3: Vous allez être à Annecy, le 12 novembre.
4: Oui, Annecy, où j'étais au collège, à l'église Sainte-Bernadette, j'y ai chanté plusieurs fois, et je vais être à Thonon-les-Bains, mais c'est complet.
3: C'est complet.
4: Bah... Ah oui, je chante dans ma ville natale.
3: Ah oui.
4: À la basilique Saint-Hippolyte.
3: Il y aura également Lons-le-Saunier, dans l'église des Cordeliers, à Croix également. C'est dans le nord, Croix
4: Pardon
3: Croix, c'est dans le nord, c'est à côté de Lille.
4: Oui, après j'attaque le nord.
3: Ah oui, vous attaquez.
4: Je finis par Lons-le-Saunier, la région Rhône-Alpes, et j'attaque le nord.
3: Et puis, on peut retrouver tout ça, de toute façon, sur Internet pour acheter vos places.
4: Bien sûr, voilà.
3: Vous n'avez pas Instagram, vous, Nicoletta, si ?
4: C'est quoi Instagram ?
3: Ah, Instagram.
4: Ah oui, je regarde ce que les copains écrivent. Je manipule absolument pas. J'ai horreur de ça.
3: Ouais.
4: Non.
3: Les réseaux, c'est pas trop votre truc.
4: Ce n'est pas de ma génération. Par contre, j'écoute, je regarde, ça m'amuse. Mais il y a quelqu'un qui s'occupe de ça très très bien, qui passe des annonces de mes spectacles et aussi... des comptes rendus, des spectacles, des
3: vidéos, des photos,
4: ouais. C'est tout. On parle de mon métier. Ouais. Moi, je ne sais même pas faire un message. Je me mélange les doigts.
3: SMS,
4: moi, je n'y fais même pas. Moi, je parle. Allô,
3: vous faites les appels, parce qu'on s'est appelé hier, quand même.
4: Moi, j'appelle. Ouais. Non, oui, voilà.
3: C'est déjà pas mal.
4: Oui, mais je suis de la vieille France. Oui,
3: ça me fait plaisir, quand je vois un appel. Nicoletta, c'est super, on va pouvoir préparer.
4: Je ne sais pas, servir des claviers, tout ça. Je sais pas.
3: C'est pas grave.
4: Non, puis je trouve que c'est un ramassis, que ce soit TikTok, que ce soit Facebook, que ce soit X, que ce soit Instagram, c'est n'importe quoi.
3: Ah ben ça, c'est votre avis, Nicoletta.
4: Ah oui, mais c'est quand même un peu le ramassis des gens qui n'ont rien d'autre à faire.
3: Oh. Alors là, c'est radical.
4: Je lis beaucoup de méchancetés. Ouais. Je regarde quand même, et je trouve qu'ils ont des réactions, les gens. Peut-être que c'est parce que
3: parfois,
4: ce couvert de l'incognito, on ne les voit pas. Ils écrivent des débilités. Écoutez, et déjà qu'ils apprennent à écrire français.
3: Oh là là, Nicoletta.
4: Ah oui, il y a beaucoup de fautes d'orthographe.
3: Oui, mais il n'y a pas que ça. Il y a aussi quand même des choses sympas à voir.
4: J'ai trouvé que c'était merveilleux. Oui. Par exemple, pour Céline, j'ai vu les ils ont été merveilleux. C'est des mots encourageants, c'est du plaisir qu'ils ont eu. Ils étaient contents de le retrouver. Ça fait plaisir quand même. Mais bien sûr, il y a des bonbonniments aussi. Mais je reproche que ça ouvre des portes, les réseaux sociaux, à certaines choses qui sont désagréables.
3: Mais il y a des limites, évidemment.
4: Voilà, c'est ça que je veux dire.
3: Absolument. Nicoletta, vous avez chanté une fois dans un lieu qui vous a particulièrement marqué.
4: Oh là là, oui.
3: C'est la cathédrale d'Albi.
4: C'est la cathédrale Sainte-Cécile d'Albi.
3: Oui.
4: Et c'est la plus grande cathédrale d'Europe en briques. Oui. Elle est toute rose. Quand on arrive, elle est immense. Elle fait 113 mètres de long. C'est magnifique. Et elle a une particularité. Elle est peinte. Il y a de la peinture qui couvre ses murs de partout. Ce sont les peintres... pas du Moyen-Âge, c'est des peintres de la Renaissance qui ont fait tout ça. Il y a des dorures, il y a des couleurs extraordinaires, il y a des scènes de la vie quotidienne, il y a des animaux, il y a des personnages, il y a du trompe-l'œil. Il faudrait que j'y retourne, parce que c'est pas en une journée qu'on comprend tout ce qui se passe. En plus, il y a une église pour les chouanouanes dans la cathédrale. Ils ont mis 200 ans pour la construire.
3: Ah, c'est énorme.
4: Ils l'ont construit... la fin du siècle.
3: Entre 1282 et 1480.
4: Vous connaissez votre histoire.
3: Mais je travaille.
4: Oui. Et il y a une chose qui m'a éblouie. Il y a un pourtour autour du chœur, une promenade. Il y a 200 statues.
3: Ah oui.
4: Alors, si tu t'arrêtes à chacune. On voit le moindre pli de peau, mais le boulot, mais le travail que tous ces artistes ont fait. Moi, je suis très, très reconnaissant du travail des artistes. Ça me touche. Oui. Et après, il y a une chapelle dans la cathédrale, sur la gauche. C'est trop beau. Il y a des stalles, c'est-à-dire des endroits où les gens s'assoient en marbre blanc de Carrare. C'est la chapelle des chanoines. Mais c'est ça, extraordinaire, c'est d'une beauté.
3: Et puis il y a des colonnes qui sont impressionnantes.
4: Elle fait 30 mètres de plafond, c'est très haut, la voûte est très haute, et le clocher fait 78 mètres, ça j'ai retenu, 78
3: mètres. Là aussi, quand vous avez...
4: Alors quand on chante dans ce genre d'endroit...
3: De toute façon, vous prenez mes questions, Nicoletta.
4: Non, excuse-moi, mais quand on chante, on est impressionné quand même par tant de beauté. Oui. De grandiose, c'est grandiose. On est intimidé.
3: Vous arrivez à profiter de la vue?
4: Non, parce que les éclairages m'aveuglent.
3: Ah oui, c'est vrai qu'à chaque fois vous avez les spots.
4: Oui, on a tous les éclairages. C'est pas des spots, c'est beaucoup de lumière. C'est intimidant quand elles sont très belles nos cathédrales. Mmh. On est intimidé, vraiment. Ça, c'est...
3: On se sent tout petit.
4: Exactement. Je redeviens une petite fille. Oui. On est très émus, et mes choristes, les pianos, on est tous sensibles à ça. Oui. Vraiment, on travaille bien. On se sent empli d'une mission de respecter le lieu où on est et de faire le mieux possible.
3: Et pour la sonorisation d'un tel lieu?
4: On travaille, on arrive à 5 heures, on met 1h30, 2 heures parfois.
3: Pour faire les balances.
4: Pour faire la bonne balance.
3: Et est-ce que, parce que vous, il y a beaucoup de chanteurs qui ont ce qu'on appelle les ears. Vous n'avez pas ça, mais pour expliquer à nos auditrices et nos auditeurs.
4: Sont des ears. Parce qu'elle ne fait pas trop de renvoi.
3: Ce sont en fait, pour expliquer, ce sont des écouteurs qui permettent d'avoir uniquement le son de la voix, le retour et des instruments. Vous avez ce qu'on appelle des retours sur scène.
4: J'ai deux bains de pied.
3: C'est des enceintes en fait
4: J'ai deux bains de pied et j'entends surtout le son général.
3: Voilà.
4: Moi je me base sur ce que l'Église reçoit et... J'ai horreur de cette histoire moderne.
3: Oui, mais bon.
4: Non, parce qu'on n'entend pas le public. Oui. Ça coupe le contact avec le public. J'ai chanté avec Morane sur scène. J'ai chanté quand on a que l'amour avec elle. On a fait un duo. Et elle était en concert près de Paris. J'ai été la voir. Elle monte, elle m'a fait monter sur scène et on a chanté. Et j'ai senti ça. Elle a pas les retours.
3: Est-ce que vous entendiez à Albi, dans la cathédrale d'Albi, vous entendiez votre voix résonner?
4: Mais je l'entends, la voix, mais ne croyez pas qu'elle résonne, elle est normale.
3: Elle est normale.
4: Mais comme dans un gala. Il arrive maintenant que les appareils, ils sont faits par des ordinateurs.
3: Oui.
4: Et on coupe les mauvais sons. Les éclairages, par exemple, il n'y a pas de fil. Tous mes éclairages sont sans fil. Il y a des tas de progrès qui ont été faits dans la technique.
3: C'est bien ça, non?
4: Mais évidemment. Oui.
3: Mais pour les oreilles et les ears,
4: non, c'est moi qui refuse.
3: Vous n'êtes pas la seule.
4: Parce que ça manque d'humanité. On est coupé avec le public. Mais ça ne m'intéresse pas. Moi, je veux sentir le cœur des gens.
3: Oui.
4: Je veux sentir ce qu'ils ressentent.
3: Dans cette cathédrale d'Albi...
4: Je la conseille.
3: Il faut aller la visiter.
4: C'est d'une beauté, c'est extraordinaire.
3: Qu'est-ce qui vous a le plus marqué dans cette cathédrale? Parce que l'entrée aussi est monumentale. C'est du gothique flamboyant.
4: Elle a commencé au fin du Moyen-Âge. Elle a plusieurs époques, finalement. Mais ce n'est pas les vitraux qui sont en exergue, c'est les peintures. C'est les peintures et les statues. C'est vraiment incroyable le travail. Et les marbres blancs, ce marbre de Carrare utilisé qui est inusable finalement, c'est d'une grande beauté. Mais il y a d'autres cathédrales qui m'ont vraiment ému. J'ai beaucoup aimé la cathédrale de Lyon.
3: Saint-Jean. J'adorais. Vous savez que je viens de Lyon, Nicoletta.
4: Oui, moi je connais bien Lyon, j'étais à l'école à Lyon. J'ai fait l'école du textile. J'étais dessinatrice en soirée.
3: Elle s'appelait comment cette école?
4: Ça s'appelait les ingénieurs textiles.
3: Ah oui, d'accord.
4: J'étais dans la section dessinateurs, et j'apprenais à faire des imprimés et des façonnés, et je travaillais très dur. On avait des cours de dessin et des cours de chimie pour les fibres organiques.
3: On en reparlera de cette cathédrale de Saint-Jean.
4: J'adore Lyon.
3: Dans le vieux Lyon. C'est une très belle ville.
4: J'ai gardé des souvenirs merveilleux de Lyon. J'y chante souvent et ça marche très bien.
3: Je reviens sur la cathédrale d'Albi, permettez-moi, Nicoletta, parce que depuis 2010, la cathédrale d'Albi et la cité d'ailleurs épiscopale d'Albi sont inscrites au patrimoine mondial de l'UNESCO.
4: Pardon?
3: Elles sont inscrites au patrimoine mondial de l'UNESCO.
4: Oui, je sais.
3: C'est bien?
4: Oui.
3: Il faut.
4: Il faut
3: protéger. Peut-être que vous
4: aussi... Si on n'est pas la cathédrale d'Albi, alors...
3: Allez, Nicoletta avec nous jusqu'à 11h30 sur RCF Notre-Dame. Profitez-en pour venir à l'antenne. Ne perdez pas une seule minute et venez poser toutes vos questions et discuter avec Nicoletta au 01 56 56 44 44. 01 56 56 44 44.
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4: Les touristes devraient payer.
3: Ah, vous étiez en train de parler pendant la petite virgule.
4: Je dis que la France est en retard. Oui. Vu l'argent dont a besoin les églises pour être restaurées, ils font partie de notre patrimoine, évidemment. Oui. Il faut faire payer le public.
3: Ah oui,
4: pas pour la messe, bien sûr, mais les visiteurs. Au moins 5 euros.
3: Ouais, enfin, quand même, normalement.
4: Écoutez, en Italie, ils payent. Oui. C'est payant. En Espagne, c'est payant.
3: Oui.
4: Ah oui.
3: Ah oui, mais moi, ça me dérangerait de payer.
4: Non, moi, je trouve que c'est normal. Pour voir tous ces beaux lieux, vous donnez 5 euros, c'est pas grand-chose. Hein.
3: Bah, si, pour beaucoup de gens, c'est beaucoup.
4: Pas pour des touristes en voyage.
3: Oui, alors peut-être pour les touristes.
4: Je parle des touristes, des visiteurs.
3: Ouais.
4: Bon. Je parle pas des chrétiens qui vont à la messe. Qui vont
3: oui, mais du coup, on coupe un peu on coupe la société en deux. Les touristes.
4: Écoutez, il y a beaucoup d'églises qui ferment la journée.
3: Oui, c'est vrai.
4: Vous le savez, parce qu'on fait des vols. On vole beaucoup, on vole des pièces rares. Moi, j'ai chanté à Romans, une belle église à Romans, une belle cathédrale. C'était la papauté est passée par là. Ils étaient en Avignon, les papes, hein, vous le savez.
3: Eh bien,
4: il m'a ouvert des tas de placards, le curé. Ils avaient des choses merveilleuses, bulles du pape, des ciboires en or massif, des choses fabuleuses. Ils sont obligés de tout mettre sous scellé, parce qu'ils ont eu des vols.
3: Nicoletta raconte, c'est notre petite rubrique avec vos anecdotes. La semaine dernière, c'était croustillant puisque vous nous racontiez, souvenez-vous, cette fin de soirée avec Johnny et la Lamborghini que le prince, le fils du prince, le chat d'Iran vous avez offert. Là, c'est autre chose. C'est quand vous êtes arrivé à Paris, il y a eu une rencontre particulière.
4: Pardon ?
3: Quand vous êtes arrivé à Paris.
4: Oui. Moi, je suis arrivé à Paris, je me suis fait déposer à Saint-Germain-des-Prés. J'avais des adresses de deux copains à Saint-Germain et je me suis fait héberger rue de Rennes.
3: Oui.
4: Voilà, parce que j'avais 15 francs en poche. Mais à l'époque, 15 francs, c'était beaucoup d'argent.
3: Par qui vous vous êtes fait héberger à l'époque ?
4: Ils sont plus là.
3: Ils sont plus là.
4: Non. Vu la génération, ils sont plus là.
3: Et Hervé Villard ?
4: Eh bien, je l'ai connu le même été, l'été, je suis monté à Paris le 4 octobre. L'été, j'ai connu Hervé à Cannes. À Cannes, j'ai dessiné sur les trottoirs, devant la gare maritime, puisque je sais dessiner, et je dessinais des motifs religieux, des cris ensanglantés à la craie, comme les gens font à Rome.
3: Ouais.
4: Ça se fait beaucoup à Rome. Eh bien, j'ai connu Hervé, c'était une ville magnifique, Cannes. Maintenant, il y a trop de monde. Mais à l'époque, aux années 60, c'était extraordinaire. Et Hervé venait faire son premier disque. Et il était en vacances à Cannes avec des copains. Mais il n'avait pas d'argent. Il était comme moi. Moi, j'avais l'argent de ma quête. Et on sortait le soir. On faisait les boîtes, les restaurants. On se payait l'hôtel. On faisait comme on pouvait.
3: Et il vous a hébergé, Hervé Villard, je crois, à Paris.
4: Il m'a hébergé, lui, surtout.
3: Ouais.
4: Quand je suis arrivé à Paris, je suis retombé sur lui.
3: Ouais.

0: Alors, Théo Sarapo, c'était le dernier mari d'Edith Piaf.
1: Exactement. Oui.
0: Qui était, lui, un chanteur, un comédien aussi.
1: Il chantait très bien. Il chantait très bien. Ouais. Il était aussi comédien. Il a fait un duo avec Edith. Ouais. À quoi ça sert l'amour?
0: Et donc, vous avez rencontré Théo Sarapo.
1: Grâce à Hervé.
0: Grâce à Hervé Villard qui vous hébergeait à l'époque.
1: Et je faisais des petits déjeuners chez Edith. J'avais été très choquée. Toute ma vie, je m'en souviendrai. Hein. Je l'ai en mémoire, cette scène. Il n'y avait pas un meuble.
0: Ouais. Dans l'appartement d'Edith Piaf. Ouais.
1: Elle devait 350 000 euros.
0: Francs, anciens francs.
1: 350 000 millions anciens à l'État. Ils l'avaient bazardé. Ils avaient laissé le piano. Parce qu'on laisse le piano à un artiste. Le piano trônait comme ça dans une salle vide. Et le salon. Et c'était un rez-de-chaussée, boulevard Lannes. Et évidemment, il y avait un lit pour lui. Il y avait sa sœur, que je revois. Je vois toujours sa sœur. Et qui avait 20 ans à l'époque. Et Théo nous racontait Piaf. Ah, et oui. On était émus et fascinés. Moi, mon premier disque, j'ai fait l'homme à la moto. Ah, j'adorais Edith. Mmh. Je trouvais qu'Edith Piaf était une voix prenante. Elle était dramatique. Il y avait du drame dans sa voix. Il y avait du vécu. Il y avait du ressenti. C'est quelqu'un que j'ai beaucoup aimé. Alors j'étais toute fière de connaître Théo. Mmh. Et je buvais ses paroles. Elle a beaucoup souffert. Parce qu'il a... Il a connu Edith, il a été son infirmier personnel. Mmh. Elle souffrait déjà, elle avait d'arthrite.
0: Elle a une fin de vie qui était terrible, hein, Edith Piaf.
1: Elle est morte à 47 ans.
0: Ah, c'est très jeune.
1: Quand vous voyez les photos, quand elle était les dernières années malade, et ce qui nous a expliqué, ce qui l'a tué quand même, les médecins lui avaient interdit de reprendre la scène pour un certain temps. Cocatrice se retrouve avec des problèmes
0: Bruno
1: financiers.
0: Bruno Cocatri.
1: Monsieur Cocatrice.
0: Celui qui, il avait l'Olympia, hein, c'est
1: oui,
0: ça
1: il dirigeait l'Olympia. Qu'est-ce qu'il a fait? Il lui téléphone, il dit, il n'y a que toi qui peux m'arranger le truc, tu vas me faire ce service, viens, fais une rentrée à Paris. La pauvre, elle y a été.
0: Vous n'avez jamais rencontré Edith Piaf?
1: Non, jamais. Elle était morte depuis un an, quand j'ai connu Théo.
0: Ah oui. Et Théo, vous l'avez connu jusqu'à la fin de sa vie en 1970.
1: Oui. Il a passé sa vie à payer la dette à l'État. Il a vécu 7 ans après elle, mais il était sur les routes de France et il est mort en allant faire une tournée avec Enrico Macias. Il s'est tué en voiture.
0: On a une auditrice, Pierrette, qui est avec nous au 01 56 56 44 44. Bonjour Pierrette.
2: Oui, bonjour Mathieu. Bonjour.
0: Est-ce que... Voilà.
1: Bonjour Pierrette.
2: Bonjour Nicoletta.
0: On vous écoute.
2: Alors Nicoletta, je vous ai vu en concert à la Grande Motte en 1972.
1: Ah ben dis donc, ça nous rajeunit.
2: Oui. Ça rajeunit pas les personnes.
0: Et vous aviez 16 ans Pierrette.
2: Oui, c'est ça, j'avais 16 ans. C'est maintenant, j'avais 77, 78.
1: Eh ben dis donc.
2: Dans les 9 mètres. C'est voilà, fou. Alors c'était une joie d'aller vous voir parce que mes parents, quoi, de conditions modestes, papa travaillait chez Renault, maman était femme de ménage, et nous n'avions pas les moyens d'aller voir des
1: artistes.
2: Donc c'était une chance d'avoir pu vous voir à la Grande Motte.
1: Oui,
2: c'était une arrivée de Tour de France.
1: Voilà, j'ai fait partie du Tour de France.
2: Voilà.
0: Vous en souvenez très bien, Nicoletta.
1: Bien sûr.
0: Bien sûr.
1: Je me souviens très bien de la Grande Motte parce que c'est beaucoup de monde. C'est gratuit.
0: Oui.
1: Et c'est 30 000 personnes. Et il y avait du monde. Hein.
0: Pierrette, il y avait du monde.
2: Ah oui.
1: C'était énorme. Ouais. Le podium de Repin, c'était merveilleux. On partait le 5 mai. On rentrait le 5 septembre. On faisait 100 concerts dans cette période. Et on découvrait la France, on partait de Dunkerque, et à un moment donné, on se ralliait au Tour de France. Et c'était formidable, il y avait une ambiance extraordinaire. Un jour, M. Bernard Hinault, le fameux coureur cycliste, m'a dit, on me l'avait présenté à une soirée, il me dit, Nicoletta, je suis content de vous connaître, qu'est-ce qu'on a pu mal dormir, parce que... On vous entendait à l'hôtel où on dormait, on vous entendait. Hein. Ça nous empêchait de dormir. J'étais désolé, mais j'étais pour rien.
0: Ouais. C'est marrant, hein, les souvenirs de Pierrette. Quand elle avait 16 ans, elle vous a vu, vous rendez compte?
1: Ça vous a fait plaisir, j'espère.
0: Pierrette, je crois qu'elle n'est plus avec nous. Elle a raccroché, mais je pense que ça lui a fait plaisir. Puisque, regardez, elle prend la parole. elle prend la parole avec vous.
1: C'est mignon.
0: C'est mignon. Nicoletta.

0: Est avec nous encore pendant quelques minutes sur RCF Notre-Dame. Vous vouliez nous parler d'un ouvrage, Nicoletta, de Patrick Modiano.
1: Ah, j'aime beaucoup cet auteur.
0: Vilatrice.
1: C'est un livre qui m'a touchée, il y a longtemps que je l'ai lu, parce qu'il parle d'une ville, ça se passe à Annecy. Et j'aime beaucoup Annecy, j'étais collégienne à Annecy, j'ai même fait le mur, je me suis fait renvoyer.
0: Bravo.
1: Oui.
0: Personne n'écoute, heureusement.
1: Non, tout le monde sait que j'ai eu une jeunesse tapageuse. Et donc, j'ai adoré Annecy, c'est une ville plaisante. J'aime beaucoup mon lac, le lac Léman, j'en suis amoureuse, c'est très beau. Mais Annecy, je l'ai fait la traversée, je faisais partie du club des nageurs à Tenant-les-Bains, on avait des compétitions contre Annecy, et j'ai fait 3 km, je l'ai traversée. Je suis arrivée deuxième.
0: Ouais, bravo.
1: Hein, j'avais 14 ans. Ouais. Mais j'ai aimé le roman de Modiano parce qu'il parle d'Annecy.
0: Vous avez une alarme sur votre téléphone, je pense, Nicoletta.
1: Oh là là,
0: on a l'impression qu'il y a une attaque.
1: Désolé.
0: C'est pas grave. Ça m'a fait peur. Je me suis dit qu'il fallait évacuer le studio.
1: Alors, Annecy de mon époque. Oui. Maintenant, il y a une grande lande, un grand pré qui suit l'avenue de la Billy et qui sert un peu de plage, d'endroit où les gens peuvent se reposer. Ils ont tout rasé. Il y avait un casino, il y avait des monuments. Ils ont tout rasé et ça a changé un peu la vision d'Annecy que j'avais. Et j'ai retrouvé l'Annecy que j'ai connue
0: dans ce livre de Patrick Modiano qui s'appelle Vilatrice.
1: Parce que Modiano, il décrit les lieux d'une façon extraordinaire. Ouais. Extraordinaire.
0: On a Anne-Marie qui est avec nous au standard. On a des auditrices 01 56 44 44 44. Bonjour Anne-Marie.
2: Bonjour Melchior.
0: Bonjour
2: à Nicoletta.
1: Bonjour.
2: Et Nicoletta, je viens d'allumer la radio et ça me fait très plaisir parce que je vous aime beaucoup.
1: Oh, c'est gentil, merci.
2: Et vous savez, je pense comme vous. Alors, moi, je suis un peu de la vieille école aussi.
1: Ben oui.
2: J'ai pas d'internet, je n'ai rien.
1: Alors,
2: je suis pas au courant, mais enfin, Je vis bien quand même. J'écoute de la musique, j'écoute mes vieux vinyles.
1: Mais c'est bien.
2: Alors, c'est pour vous dire que, j'ai fait une rencontre à l'occasion d'une chanson Mamie Blues.
1: Ben, bien sûr.
2: J'avais fait une rencontre sentimentale.
1: Ah ben voilà.
2: Et c'est pour ça. Ah ben, franchement, ça me fait plaisir de vous entendre. Parce que ça se voit que vous avez du cœur.
1: Oui, oh, c'est gentil.
2: Ça s'entend sur vous. Et moi, je pense exactement comme vous. Et bien sûr, les temps changent et tout. Le progrès a fait du bien. Mais je pense qu'on est allé trop loin.
1: Écoutez, on en parlera un autre jour. Mais j'espère que vous avez été heureuse grâce à Mamie Blue.
2: Très, très heureuse.
1: Alors, tant mieux. Bon.
2: Je pense à ça, je pense à vous tout le temps.
1: C'est mignon. C'est vraiment mignon. Je vous remercie.
0: Merci Anne-Marie pour votre appel. Mamie Blue, c'était un de vos tubes, hein, évidemment, Nicoletta.
1: C'est
0: le plus grand, mais ce n'est pas votre préféré.
1: Vous rigolez, j'aime quand même.
0: Ah bon.
1: Mais j'ai beaucoup de joie de chanter Les Morts le Soleil, parce que c'est une chanson compliquée musicalement, et j'aime bien m'appliquer quand je la chante. Je la redécouvre chaque soir.
0: Nicoletta, regardez l'heure, c'est déjà fini.
1: Oui.
0: C'est passé très vite. J'ai pas vu le temps passer.
1: Moi non plus.
0: Ça veut dire que c'était bien.
1: Moi j'en sais rien, mais.
0: Je vous le dis. Merci.
1: C'est gentil, les auditeurs qui m'appellent pour mieux qu'ils m'aiment.
0: C'est sympa. Vous en avez besoin.
1: C'est très gentil. On a tous besoin d'amour.
0: Absolument.
1: Alors,
0: c'est beau ça.
1: Et je souhaite beaucoup d'amour.
0: Merci Nicoletta d'avoir été avec nous. À la semaine prochaine.
1: À la semaine prochaine.
0: Avec plaisir. Et dans un instant, et Dieu dans tout ça avec Élodie d'Ambricourt et son invité. À tout de suite sur RCF Notre-Dame.
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2: Bonjour Élodie d'Ambricourt, il est 11h30 sur RCF Notre-Dame.
3: 11h30 exactement, et là on va partir dans les grandes sphères de la philosophie, Melchior.
2: Après la chanson, la philosophie.
3: Exactement, le réel, l'immersion dans la transmission de l'édification de la pensée. Voilà, des mots très simples. Hein.
2: Avec votre invité qui est une habituée de RCF Notre-Dame.
3: On est très heureux d'accueillir Elsa Godard. Quelque chose qui est léger peut-il être important? Telle est la question. C'est en tout cas le thème que vous avez lancé dans une classe de grande section devant une plume d'oiseau hein, que les enfants pouvaient toucher. Elsa Godard, bonjour.
4: Bonjour, ravie d'être là.
3: C'est le plaisir est partagé. Vous êtes docteur en philosophie, en psychologie, chercheuse, essayiste, psychanalyste. Plus de 25 livres, puisque aujourd'hui naît le 26e livre, Philosopher à la maternelle, c'est votre dernier ouvrage, paru chez Bayard. Elsa Godard, d'abord, qu'est-ce que signifie philosopher lorsqu'on est devant des petits de 3 ans, 4 ans, 5 ans? Ça paraît fou quand même, ils savent à peine parler.
4: C'est une expérience qui est très singulière, surtout quand on vient de la philosophie traditionnelle, devrais-je dire plutôt de l'enseignement philosophique traditionnel.
3: À partir de la terminale.
4: Alors voilà, j'ai enseigné 2 ans en terminale, après j'ai rejoint les bancs de l'université, et c'est vrai que j'ai toujours eu des adultes, on va dire, de manière générale.
3: Et la cerveau.
4: Alors, plus ou moins. Ceci étant, la position vis-à-vis de l'enfant de facto ne peut être la même. C'est-à-dire qu'on ne peut pas transmettre un contenu comme on fait habituellement en philo, c'est-à-dire vraiment des objets, des outils pour la pensée elle-même. Mm-hmm. Là, il s'agit de former la pensée directement. Donc en fait, la première position est une position d'écoute plus que de transmission des savoirs. Et ça, c'est une position...
3: Une position d'écoute de la part de l'enfant?
4: Non, une position d'écoute
3: de l'enseignant.
4: Alors, moi, j'aime bien dire l'animateur, parce qu'il y a animus, l'anima dedans. Donc, de la personne qui va animer cette session particulière, c'est vraiment, il s'agit d'écouter l'enfant, et puis, petit à petit, de lui proposer un chemin de pensée, pour qu'il puisse venir jusqu'à du passage de la partie la plus concrète à l'élaboration la plus abstraite. Et ça, c'est tout un récit, ça fait récit. Et c'est vrai que je n'ai pas pu m'empêcher de faire le parallèle, d'ailleurs, dans ma clinique, parce que c'est vrai que quand j'ai commencé, il y a fort longtemps maintenant, avec mes premiers petits patients, c'est le jour où j'ai appris à les entendre, indépendamment de tout de la connaissance, de ce que j'avais appris, etc., de la formation que j'ai pu recevoir. Le jour où j'ai commencé à les entendre autrement qu'avec ce rapport de savoir, et j'ai déplacé mon regard, et à partir de là, tout un monde s'est ouvert, et j'ai compris quelque chose.
3: Vous êtes descendu dans votre cœur, avec de l'empathie.
4: Il ne s'agit pas seulement de cela, il s'agit vraiment de voir le monde à travers les yeux d'un enfant.
3: Et pour moi, et ça, vous avez pu le faire grâce à vos patients et aussi grâce à vos enfants.
4: Je l'ai fait exactement grâce à mes patients, parce qu'ils m'ont enseigné cela à un moment donné.
3: Vous avez un exemple?
4: Oh, j'ai
3: non, c'est un peu loin.
4: Non, j'ai une histoire qui m'a beaucoup appris, elle m'a beaucoup touchée. Oui. Il y a très longtemps, j'avais une petite fille qui, sans pouvoir trahir le secret professionnel, j'ai une petite fille qui était venue me voir et qui, en fait, devait se rendre dans un institut tous les matins, enfin, deux ou trois fois par semaine. Et elle avait un taxi qui l'a ramenée, etc. Et son papa était venu me voir parce qu'elle avait un problème, elle devenait agressive avec le chauffeur le soir.
3: Donc, il venait voir en tant que psychologue.
4: Psychanalyste, voilà. Et à un moment donné, j'ai commencé à comprendre qu'en fait, cette petite fille, avec ses mots à elle, elle avait juste faim. Et elle avait, en fait, sur la route, il y avait des travaux, ça durait beaucoup plus longtemps. Et elle avait besoin, le temps entre le moment où elle rentrait chez elle pour pouvoir goûter et s'était allongé, et ça devenait insupportable. Et elle exprimait cette agressivité sous cet angle-là, c'était très pragmatique. Une autre histoire qui est
3: ça paraît complètement fou.
4: Une autre histoire qui était celle de mon fils. Je l'ai amené à la crèche et nous avions un chemin le plus court, évidemment. Hein, la crèche, il devait avoir, je sais pas moi, un an et demi dans la poussette. Et il trépignait pour qu'on prenne un autre chemin. Alors, classiquement, on a tendance à dire « Oh, c'est un caprice !» Un caprice à un an et demi, après j'ai vraiment revu la position sur ce sujet. Je pense qu'il n'y en a pas des caprices à un an et demi, mais bon, c'est ma vie très personnelle. Et un jour, je me suis attardée et je me suis rendu compte qu'à hauteur de vue de la poussette, il y avait dans une vitrine qui était fermée à cette heure-là, il y avait un bassin avec des poissons rouges absolument invisibles, mais que lui avait repéré. Et donc, il avait une jubilation à passer devant cet endroit-là, ce chemin particulier qui n'était pas le plus court, mais le plus jubilatoire pour lui. Ce jour-là, j'ai décidé de l'écouter.
3: Et il ne pouvait pas le dire, il s'est encore parlé.
4: C'était difficile à exprimer. C'était difficile et il balbutiait.
3: Et vous étiez pressée.
4: Et le matin, maman en solo, pressée.
3: Maman n'a pas le temps.
4: Éternellement. Et à partir de ce jour-là, j'ai commencé à entendre plus qu'à écouter. C'est-à-dire, je dis bien entendre parce qu'à un moment donné, il faut déplacer son jugement et son regard. Ce qui nous paraît évident et réel, ou de l'ordre de la rationalité, de la vérité, enfin ainsi de suite, eh bien, il faut être capable d'entendre au-delà d'une autre forme de rapport au réel, au fait, à la vérité. Et c'est tout le rôle de la symbolique du discours. C'est aussi pourquoi j'aime beaucoup cette formation de la psychanalyse qui travaille à la fois sur la représentation, sur le symbolique et sur l'imaginaire, bien sûr.
3: Oui. Alors les enfants sont au top de tous ces ingrédients. Finalement.
4: C'est une matière vivante, oui. Dans une créativité brute. C'est extraordinaire pour apprendre à nouveau à regarder le monde quand on est adulte.
3: Alors, il y a une certaine méthode que vous suggérez, en tout cas vous parlez, pour structurer sa pensée, dans votre livre vous parlez de 4 dimensions. L'ouverture de l'imaginaire, la structuration du questionnement, l'usage de médiation symbolique et le déploiement du langage. Ça se passe comment concrètement ?
4: Dans cet ordre-là, c'est-à-dire oui. que souvent...
3: Donc on est en classe, il y a un petit tapis... Petits coussins.
4: Il faut savoir que moi j'ai des amis, hein, Edwige Chiroutier, Chiara Pastorini, qui sont des philosophes qui enseignent la philosophie pour des enfants et les méthodologies, les pédagogies qui vont avec oui. depuis très très longtemps. Moi c'est pas une spécialité en philo pour moi la philosophie pour les enfants, néanmoins je l'ai beaucoup pratiquée,
3: oui.
4: Notamment quand mes enfants sont rentrés à la maternelle.
3: Un peu incognito finalement.
4: Disons que... Quand on est passionné par son travail, c'est pas vraiment un travail pour moi, faire de la philosophie, c'est une deuxième nature, c'est une première nature, devrais-je même dire. Et il y a une volonté de pouvoir donner à ses enfants ce qu'on sait faire, oui. une volonté de transmission.
3: Et alors, camarades.
4: Et alors, camarades, parce qu'effectivement, on ne philosophe pas seul, et c'est pas quelque chose qui est juste, c'est pas simplement parler avec ses enfants, etc. Il y a une dynamique de groupe, et sur ce point-là, j'insiste
3: oui.
4: beaucoup.
3: Oui.
4: Et dans ce contexte-là, j'ai rencontré des enseignants absolument extraordinaires dans l'école où j'étais, du quartier, voilà, école publique.
3: Mmh.
4: Et elles étaient partantes pour l'aventure. Et on a créé ensemble, avec les enseignantes, vraiment des choses extrêmement magiques. Et j'ai poursuivi ça, et je continue encore à le faire. Donc j'ai poursuivi de la maternelle à l'école primaire, ainsi de suite. Et en inventant...
3: Votre aîné a 12 ans, donc...
4: Laïr a 12 ans, il vient d'avoir 12 ans le 8 septembre. Et ma petite, Anna a 7 ans et demi. Donc je continue aujourd'hui dans son école oui. primaire. On invente, on crée en fonction des possibilités. Et aussi avec avec les enseignants, parce que c'est pas quelque chose qu'on peut faire. On oui. rentre dans une classe, on a absolument besoin des enseignants.
3: Vous avez commencé là pour Théana
4: oui.
3: cette
4: oui.
3: année-là.
4: Oui. Oui. oui, absolument. Alors même si j'ai déménagé, que j'habite oui. à la campagne désormais.
3: Ça va être très intéressant de faire la philo avec des petits berrichons.
4: Je pense pour moi, il n'y a pas de différence selon les lieux géographiques où on se trouve.
3: Il y a quand même une expérience différente entre. L'immersion urbaine permanente et les petits enfants qui ont le temps pour regarder les papillons.
4: Je ne sais pas si ça se déploie de cette manière-là parce oui. que aujourd'hui les écrans prennent beaucoup de place partout.
3: Même à la campagne.
4: Bah oui, partout.
3: Peut-être
4: en fait.
3: Surtout.
4: Je ne sais pas encore. J'ai pas fait d'études comparatives, mais en tout cas c'est oui. un fait. Et pour revenir sur ce que vous disiez, oui. c'est-à-dire sur la méthodologie, en fait, on ne travaille pas sans des supports.
3: Oui.
4: Précisément parce que si on s'amusait à exprimer une pensée abstraite directement à un enfant, ça serait extrêmement anxiogène à cet âge-là.
3: Et qu'est-ce que penser ?
4: Ça a été une... Non, mais cette question-là que j'ai abordée dans ce livre, parce qu'elle me... Oui. Cet ouvrage était aussi une occasion pour moi de revenir sur ses fondements oui. philosophiques. Qu'est-ce oui. que penser ? Qu'est-ce qu'apprendre à penser ? Comment apprendre à penser ? C'est pas juste transmettre des connaissances, c'est des outils pour la pensée. C'est deux choses différentes.
3: Oui. Pardon, je vous ai coupé, donc vous parliez de méthodologie, oui, oui. le support, très important.
4: Et donc ces supports-là, on a par exemple, évidemment, le récit. Vous évoquez cette histoire de la plume,
3: oui.
4: le récit avec un objet pour oui. matérialiser la chose, pour canaliser ce qui pourrait être susceptible d'un vide très anxiogène.
3: Oui.
4: Et puis, à partir du récit, on utilise classiquement, alors je vais employer les termes de philo classique, la dialectique, hein, oui. le dialogue, qui permet de progresser petit à petit de ce qui est de plus concret à ce qu'il y a de plus abstrait.
3: Oui.
4: Et ça se fait par une dynamique de groupe. Alors il y a le récit, il y a évidemment des ateliers, différents ateliers qu'on peut créer à tout moment.
3: Oui.
4: Et puis, un autre support qui est comme un langage de la pensée qu'est le dessin. Et donc ça, c'est très évidemment, hein, ça on l'a dans toutes les sectes. En psy, on utilise beaucoup Winnicott, oui. On a beaucoup parlé généralité, mais on utilise beaucoup le dessin comme support d'expression, là où parfois il est difficile d'exprimer une émotion. On est quand même sur des enfants très jeunes, avec des registres pulsionnels importants, où il est difficile, une maîtrise du langage qui est vacillante. Bien, comme vous le disiez aussi, hein, cette capacité à pouvoir apprendre à penser suppose d'apprendre à parler.
3: Vous parliez de, je crois que c'est un mot qui vous est cher, la subjectivité, mais à 3 ans, on a encore du mal à dire « je ».
4: Vous vous imaginez pas cette jubilation d'oser employer ce gros mot dans une radio, mais merci.
3: Subjectivité.
4: Oui, c'est mon grand combat.
3: C'est un grand mot, un peu barbare, mais un petit peu...
4: C'est mon grand combat depuis très très longtemps. Puisque alors, qu'est-ce que c'est qu'un sujet, rapidement? Un sujet, c'est ce qui s'oppose à un objet. Et puis, je travaille depuis 25 ans maintenant pour ce qu'on pourrait appeler la défense des subjectivités. J'avais fait ma thèse de philo sur une... théologie du sujet, j'ai fait ma thèse de psycho sur la problématique de l'inconscient qui vient justement soustraire la question du déterminisme et la question du libre-arbitre, ainsi de suite. Et puis j'ai fait mon habilitation universitaire sur le sujet du numérique, c'est-à-dire vraiment...
3: Le jeu face au rouleau compresseur de...
4: Ce que j'appelais à l'époque, du livre sur Je selfie donc je suis, ce que j'appelais une subjectivité numérique, c'est-à-dire un prolongement de nos identités avec l'avatar, etc. Et c'est vrai que je travaille sur la défense des subjectivités et ce qui aujourd'hui vient remettre en question cette capacité que l'on a à notre sujet, et ça c'est terriblement d'actualité avec les IA aujourd'hui. Donc ce qui s'oppose à un sujet, c'est un objet, c'est-à-dire quelque chose qui ne pense pas, qui n'est pas doté d'un libre arbitre, qui ne ressent rien, qui n'a pas d'émotion, qui n'a pas de corps, qui n'est pas en lien avec le monde, et dont on se sert pour arriver à nos fins. Et donc le danger, ce sont tous les mécanismes de réification, c'est-à-dire de réduction du sujet à l'objet, que ce soit des mécanismes sociaux, des dispositifs dont parlait Foucault, des mécanismes politiques, des mécanismes, évidemment, les problématiques numériques, qui viendraient nous rendre des objets plus capable, j'extrapole, plus capable de penser. Donc effectivement, ça fait très longtemps que je travaille là-dessus. Oui. Et l'éducation, notamment de la philosophie dès le plus jeune âge, d'ailleurs c'est ce que je dis aussi dans l'ouvrage, devient un processus de résistance pour défendre ce qui fait sujet en nous et rester des sujets libres.
3: Donc vous luttez contre la déshumanisation de l'homme, en quelque sorte.
4: On pourrait dire ça comme ça, je suis bien d'accord avec cette formule.
3: À travers donc les petits-enfants, donc vous parliez de support. On prend peut-être un petit exemple. Dans votre livre, vous parlez de la couleur des émotions. C'est un livre qui parle sans doute à beaucoup de parents. le rouge pour la colère. Et donc, qu'est-ce qu'on fait là? Voilà, vous êtes là avec votre livre et... mise en situation pratique.
4: C'est très très beau parce que ce livre, évidemment, il est inévitable. De toute façon, avec les enfants, ce sont des livres... D'ailleurs, c'est pareil en philo. Ce sont les livres qui viennent à nous, plus que nous qui allons vers eux. Et c'est un livre que j'ai trouvé très très intéressant. D'ailleurs, j'ai plus le titre du dessin animé sur les émotions, là, très connu.
3: Ah Vice-versa.
4: Oui, Vice-versa. Le 1, le 2 de mémoire. Oui. Bon, évidemment, je suis incollable sur ces sujets. et en fait, ce sont des livres très intéressants parce qu'ils arrivent à mettre des mots et surtout des dessins. Et vous voyez, ce livre, c'est un pop-up, ce qu'on appelle. Oui. C'est-à-dire qu'il y a toujours un côté ludique. Et ça permet aux enfants de mieux comprendre ce qui se joue en nous, donc d'entrer même bien en avance sur ce qui pourrait être du registre de l'introspection. Et donc, effectivement, une fois qu'ils ont compris cette histoire, c'est-à-dire la classification, avant que ce soit une classification, c'est une nomination des affects qu'ils éprouvent. Et dans une situation, par exemple, entre deux enfants, où ils se disputent, ils vont pouvoir éprouver cette émotion et la nommer. Moi, il y a une formule de Parménide que j'aime beaucoup qui rappelle que nommer, c'est faire exister. Quelque chose que l'on nomme pas, n'existe pas, on ne peut pas le penser.
3: Pourtant, ça existe quand même.
4: Mais si on ne peut pas le nommer, on ne peut pas. Ça existe pas.
3: Ça ne sort pas. Oui.
4: L'émotion, quand on ne peut pas la nommer, on la subit.
3: Oui.
4: Et ça devient anxiogène. On l'éprouve, mais on ne sait pas ce qu'on peut pas la penser, on ne peut pas la dire, elle n'existe pas en tant que telle.
3: Oui,
4: on ne sait pas ce que c'est.
3: Effectivement.
4: Et c'est très, très écrasant, quelle que soit l'émotion d'ailleurs, même des émotions positives qui peuvent nous écraser aussi de la même manière. Et donc ça déjà, c'est quelque chose qui rassure l'enfant. Puis après, on peut commencer à élaborer les choses. Oui. Puisqu'après tout, une émotion, c'est un sentiment, c'est rien de plus abstrait qu'une émotion. C'est difficile justement à expliquer les choses. Alors on creuse, on tourne autour, on rentre sur la polysémie du terme, puis on creuse avec d'autres émotions. Quelle différence entre la colère colère et la tristesse. Parfois, quand on est en colère, ça rend triste, ainsi de suite. Et on y va comme ça. Et ce livre aussi, évidemment, il y a une partie méthode, mais vous l'aurez compris, la plus grande partie de ce livre, c'est un ouvrage vraiment militant pour préserver ce qui fait penser à la fois chez le sujet enfant, mais aussi chez le sujet adulte, parce que ce livre s'adresse à des parents.
3: Oui, soyez des vivants, quelque part.
4: Plus que ça, interrogez-vous, interrogez le monde sur la dimension la plus invisible qui puisse exister. Parce qu'en fait, après tout, dès les origines socratiques, la philosophie, c'est cela, c'est être capable de dépasser les apparences, s'élever à l'essence de chaque chose. Et donc, entrer dans le monde abstrait, le monde des idées chez Platon, c'est précisément cela. Mais aujourd'hui, nous sommes à la fois attachés, je dis toujours aujourd'hui, beaucoup de trains derrière moi, c'est pas grave. Il faut que je fasse attention à mon langage. Oui, encore pire. Je pense aux dissertations, c'est affreux. Donc, on s'aperçoit qu'on est écrasé par une matérialité où effectivement, presque, il faut posséder pour être. Et en même temps, on est dans un contexte d'immédiateté qui nous empêche, tout cela nous empêche, nous met à distance d'une capacité à pouvoir penser des abstractions. Et puis, je pense que cette capacité à déplacer le regard et qui permet justement, et ça c'est un point sur lequel j'ai voulu beaucoup insister dans cet ouvrage, le rôle de l'imaginaire. Bachelard rappelle très très bien que la pensée est une partie de rationalité mais se forme aussi à partir de l'imaginaire.
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3: Elsa Godard, philosophée à la maternelle, c'est votre dernier ouvrage paru chez Fayard. Alors, comme le veut la tradition dans cette émission, vous allez passer un peu à la questionnette intérieure. C'est quand même le but de cette émission aussi. Croyez-vous en Dieu, Elsa ?
4: C'était un gros problème pour moi. j'ai fait mon DEA à l'époque, alors pour les plus jeunes, on va dire master de recherche. sur sincérité et foi, puisque ma thèse était sur la sincérité, justement pour me poser cette question.
3: Ça m'a titillé déjà.
4: Ça m'a beaucoup titillé. J'ai écrit un livre qui était très important d'ailleurs pour mes étudiants soignants sur l'Einfühlung, c'est-à-dire l'empathie. J'ai fait un gros travail sur Edith Stein, qui est une autrice d'ailleurs que je cite dans ce livre.
3: Elle s'appelle aujourd'hui aussi Sainte Bénédicte de la Croix.
4: Ben oui, j'ai même récupéré une icône au mont Harissa, au Liban, qui représentait. Sœur Bénédicte de la Croix, et voilà. Enfin bref, c'est une grande histoire avec Edith Stein, un peu partout en Pologne, enfin bref.
3: Et vous n'avez pas eu la bascule passée en elle ?
4: Vous voyez, je la cite encore dans ce livre. Et Edith Stein, elle avait cette très belle... Vous savez, elle a eu un moment d'hésitation, elle a eu cette très belle phrase, « J'ai perdu ma foi d'enfant ». Ça m'avait beaucoup marqué parce que j'ai ce sentiment-là. Et donc, je ne vous répondrai que sur cette position-là, parce que c'est, ça, sans nul doute, la plus sincère que j'ai. Et en même temps, je ressens en moi, depuis mon plus jeune âge, cette évidence d'une transcendance que je ne saurais nommer.
3: C'est fou, hein ? Vous avez fait deux doctorats, vous travaillez, vous cherchez, et... vous n'avez toujours pas la réponse.
4: Mais
3: allez chercher toute votre vie.
4: C'est pas une question.
3: Ah non, c'est une évidence.
4: C'est pas une question. C'est pas du tout une question.
3: Et si je vous dis, avez-vous rencontré Jésus ? Vous me direz non.
4: Je vous dirai non. Mais j'ai une sincérité du cœur et qui me plonge sur cette transcendance. Que dire autre chose ? Mais vous savez, j'ai beaucoup travaillé aussi sur les questions des transcendances.
3: Oui.
4: Dans l'histoire, il y en avait trois. Chez les Grecs, la nature.
3: Oui.
4: Ensuite, à l'époque de la chrétienté, Dieu. Ensuite, la raison universelle. Et ensuite, on passe dans un contexte d'immanence. Bon. Voilà, c'est quelque chose que j'éprouve, il y a vraiment une adhésion du cœur, devrais-je dire. Et c'est pourquoi c'est pas une question.
3: En quoi croyez-vous après la mort ? Enfin, croyez-vous à une vie après la mort ?
4: Non. Je ne crois pas du tout en une vie après
3: tout
4: la mort.
3: Pour rien ?
4: Ah non, j'espère pas pour rien, merci. Je crois qu'il y a beaucoup à faire ici-bas.
3: Il y aura une transmission pour les hommes ici-bas.
4: J'ai même pas la prétention que, surtout à l'heure de l'IA, j'ai pas du tout la prétention que mes livres survivent ou quoi que ce soit. Enfin, néanmoins, moi, je me bats et mon combat est très intense et totalement engagé, radical de ce point de vue-là, pour aujourd'hui. C'est-à-dire que mon combat, s'il devait se résumer en une seule phrase, c'est faire en sorte que les sujets soient d'autant plus libres. C'est vraiment un combat pour la liberté. Et partout où il y a des formes d'aliénation, de désubjectivation, je suis là. Voilà. Et je pense que, en tant que psychanalyste aussi, je pense qu'il y a des contre-discours qui doivent être posés. C'est pourquoi j'écris. Après, advienne que pourra.
3: Oui. Quel est le sens de la vie pour vous ?
4: Vous avez 5 heures. Alors j'ai eu la chance aussi de très tôt de beaucoup lire presque tout ce que j'ai trouvé sur le sujet. Viktor Frankl qui a écrit sur la logothérapie, le sens de la vie. Oui. Mais moi, je ne me pose pas les termes d'un sens de la vie. Je trouve qu'il y a quelque chose de terriblement prétentieux à imaginer que la vie puisse avoir une direction. Donc ça voudrait dire un déterminisme ou une signification. En revanche, je m'interroge plutôt sur les fondements de mes actes. Et ça a été tout l'origine de mon travail sur la question de la subjectivité.
3: Et quel est le principal fondement de votre acte, de vos actes ?
4: Quand j'agis, dans quel sens est-ce que j'agis ? Vous savez, j'ai rédigé, et ça c'est certainement ce qui oriente toute mon existence, une éthique de la sincérité.
3: Oui.
4: Quand j'agis, est-ce que je suis toujours le plus possible en adéquation entre ce que je pense, ce que je dis et ce que je fais ? Et donc, est-ce que je suis capable d'assumer cela et les conséquences de mes actes ?
3: La question, voilà, c'est que la sincérité évolue tout le temps. Et donc, est-ce une vérité ?
4: Elle évolue. La sincérité n'est pas forcément la vérité au sens objectif, c'est une vérité subjective. Mais comme je vous le dis, l'idée, c'est d'être au plus près de ce qui me semble être juste, donc de ce que je peux assumer. En fait, mon éthique de la sincérité, c'est une éthique de la décision et de la liberté.
3: Oui. Et donc, aujourd'hui, votre éthique de la sincérité vous stimule pour permettre à la génération 2026... De naître à la conscience de soi-même.
4: Je pense qu'on a des enjeux et je pense que les philosophes ont beaucoup à dire aujourd'hui.
3: Oui.
4: Et plus encore, alors j'ai été formée à la philo, je suis rentrée très tôt avec Sartre, j'ai beaucoup écrit sur Sartre, enfin bref. Sartre m'a, notamment sur cette définition radicale de la liberté, m'a beaucoup accompagnée. Et je pense qu'aujourd'hui, si la figure du philosophe engagé, comme Sartre aimait, en tout cas, aimait se présenter sous cette forme-là, quelque chose qui me parle énormément, dans la mesure où on doit aujourd'hui présenter une vision du monde qui peut-être nous échappe. Et on a des la grande question que je me pose aujourd'hui, c'est dans quel monde voulons-nous vivre et pour quelle humanité ? Et donc ça suppose de savoir à quel type de sujet voulons-nous adhérer ? Quel type d'être humain est-ce que je veux être ? Donc c'est pleinement la question de la responsabilité qui m'incombe et de la transmission à nos enfants.
3: Oui.
4: Et voilà, pour vous donner un exemple très concret d'engagement, de ma sincérité et aussi de ma pensée, quelque chose, un chemin que je suis depuis 25 ans, j'ai décidé en fin janvier de quitter Paris après 25 ans, où j'ai quand même toutes mes activités, blablabla, et de proposer à mes enfants une vie à la campagne pour leur donner un autre rapport au monde, c'est-à-dire un autre rapport au temps et à l'espace. Par exemple, dans un jardin, parce que vraiment, la vie là-bas est très peu chère, hein,
3: oui,
4: que je n'aurais jamais eu les moyens d'avoir un bout de terrain à Paris, ça c'est évident.
3: Un jardin,
4: ni d'ailleurs un appartement.
3: Le silence,
4: le rapport au monde directement.
3: Les saisons.
4: La
3: rosée le matin.
4: Je pratique la nature, en fait, le rapport aux animaux, le rapport à l'infiniment petit, le rapport à l'infiniment grand avec le ciel, les étoiles, le rapport à la sociabilité, parce que finalement, quand on est à la campagne, on est obligé de compter sur ses voisins, on est obligé de les connaître, on est obligé, ainsi de suite. Un rapport au monde qui suppose des liens immédiats, et quels qu'ils soient. Et je sais très bien que de toute façon, ils seront dans cette contemporanéité, quoi qu'il se passe, ils y sont déjà de plein pied. Et mes petits, je voulais qu'ils aient cette formation charnelle, en plus de ce que je pourrais leur transmettre sans prétention d'un point de vue intellectuel, mais qui touche la matérialité même de la vie. Vous savez, j'avais écrit un livre en 2023.
3: Le réel, en fait.
4: C'est ça. J'avais écrit un livre qui s'appelait Les vies vides, où j'opposais la vie matérielle charnelle, sensible, où finalement on a le risque majeur qui est celui de la mort, de la maladie, où on ne peut pas ghoster la mort ou la maladie, avec les existences virtuelles faites d'illusions et de fake. Et donc ce livre, Les vies vides, que j'avais écrit justement à l'occasion de le moment où on a commencé le scrolling, c'est-à-dire finalement on passait des heures à scroller sur des réels sans sens, sans signification, sans rien apprendre, etc., dans une forme de vacuité, je me suis interrogée sur ce vide. Et c'est aussi pour cela que j'ai aujourd'hui eu envie de donner à mes enfants cet enracinement, pour reprendre Simone Veil, cet enracinement dans quelque chose qui va leur rester. C'est un legs qui va les impacter au-delà de toute réflexion, au-delà de tout apprentissage. C'est physique,
3: c'est l'expérience,
4: en fait. Et avec les accidents que ça suppose, parce qu'on est quand même à expérimenter le premier hôpital, là. Il y a moins de risques à Paris, je pense, dans un tout petit appartement, effectivement. Mais bon.
3: À 30 km.
4: Voilà, au plus.
3: L'enracinement se passe comment ? Alors, je ne vais pas aller trop loin dans votre vie personnelle,
4: mais le
3: début d'enracinement commence comment pour vos enfants ? Parce que c'est pas rien, à 12 ans, de tout d'un coup se dire « je vais m'enraciner ».
4: Vous savez, maman solo depuis toujours.
3: Oui.
4: J'ai
3: un sujet important aussi pour vous, ça.
4: Très un grand sujet de combat. Je forme une sacrée équipe avec mes petits. Donc en fait, je ne prends aucune décision sans eux. Mm-hmm. Et ça fait longtemps que je leur avais parlé de ce projet, etc. Évidemment, vous en doutez, ce qui fut le plus douloureux, c'est l'éloignement avec les copains parisiens.
3: Mais oui.
4: Et comme on a beaucoup plus de place, les copains viennent. Et immédiatement, ils se sont. La campagne pour les Parisiens, c'est merveilleux. Et puis, en fait, ils se sont créés une sociabilité autre. Au lieu de réduire leur champ social, ils l'ont élargi. Et pour ses 12 ans, mon fils, 12 ans, je tiens à le dire, 5e, oui. La période critique commence. Il me dit, maman, merci de nous avoir permis de déménager et d'avoir cette magnifique maison que j'adore plus qu'à Paris. Alors, il ne s'en est pas rendu compte, mais il a vraiment créé une grande joie dans mon cœur.
3: A-t-il un téléphone portable ?
4: Alors, il est vrai que, une fois que je me suis retrouvée à Paris un jour en ce milieu d'année et que le chauffeur du bus m'a appelé pour me dire qu'il s'était trompé de bus, qu'il était perdu en plein milieu de la Pampa et que moi j'étais à la gare de Bercy, ce jour-là j'ai décidé de lui offrir un téléphone portable, mais un téléphone portable sans internet. Je suis très scrupuleuse avec ça.
3: Oui.
4: Bon, je ne suis pas encore arrivée à faire les 30 minutes de lecture tous les soirs parce que moi-même, je ne suis pas toujours fidèle. Mais c'est en cours.
3: Elsa Godard, un grand merci. Est-ce que vous avez un slogan à lancer aux auditeurs qui vous entendent, qui se disent il faut quand même qu'on se lance un peu plus dans la philo ou dans le réel ou dans le racisme.
4: J'ai peut-être oublié de dire qu'une chose principale qu'avait déjà rappelé Aristote, en faisant de la philosophie, il y a énormément de joie. En fait, c'est pas quelque chose où on a l'impression on se prend la tête en philo, au bac, en terminale, etc.
3: Un bouquin,
4: énormément de joie à philosopher et encore plus avec ses enfants. Et donc, j'invite tout le monde à le faire. La fameuse lecture du soir, on lit des histoires. Vous pouvez lire des histoires de philo. Chiara Pastorini a fait plein de livres pour enfants sur la liberté, sur plein de choses, par exemple. Et je vous invite à pratiquer avec vos enfants. Ça sera aussi enrichissant pour vous que pour eux. Et puis surtout, ça apportera beaucoup de bonheur.
3: Merci beaucoup, Elsa Godard, Philosophie à la maternelle, un livre paru chez Fayard. Et je suis sûre que Melchior vous invitera bientôt dans l'une de ses émissions.
2: Oh, certainement. Elsa Godard, on se connaît depuis tant d'années.
4: Oui, au moins 10 ans, je crois.
2: Depuis
4: le selfie, c'était 2016, Melchior. Ah, 10 ans, tu te rends compte,
3: ça se fête.
2: Ouais, c'est un plaisir de vous retrouver en studio. Merci beaucoup, Elsa Godard. Merci, Elodie Dambricourt.
3: On vous retrouve
2: demain avec votre invité dans Et Dieu dans tout ça.
3: Haïm Gortia.
2: Ah, le grand rabbin de France.
3: Oui, le grand rabbin de France.
2: Et ce sera demain, de 11h30 à midi sur RCF Notre-Dame. Et c'est déjà la fin de ce 10-12. Merci beaucoup pour votre fidélité, pour votre écoute. C'est toujours une joie de vous accompagner chaque matin et en direct de 10h à midi. On va se retrouver demain au programme. On parlera de l'hymne pour la venue du pape proposé par Grégory Turpin. Et Natacha Saint-Pierre, c'est Grégory Turpin qui sera mon invité du 10-12. Et puis, comme chaque mercredi, Nelson Montfort sera également avec moi en studio pour raconter, comme d'habitude, ses anecdotes. Vous le connaissez désormais, vous le connaissez bien depuis tant d'années. Il a toujours plein de choses à raconter sur sa vie, sur sa carrière. Et puis, on ne sait jamais où la discussion va nous emmener. Mais finalement, c'est ça aussi qui est sympa en radio. Voilà pour le programme. Je vous en dis plus demain en direct de 10h à midi. Je vous souhaite une très belle journée à l'écoute de RCF Notre-Dame.

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1: Il est 2h. 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
2: Le pape Léon XIV a-t-il un attachement particulier à la France? En tout cas, celui qui s'appelait Robert Francis Prévost, il y a des racines familiales, plusieurs régions même revendiquent des origines dans leur propre territoire. Mais dans quelle mesure ce déplacement sera-t-il bien particulier? Comment va-t-il s'adresser aux Français? Et surtout, que vient-il partager de l'Évangile qui soit un enjeu actuel pour notre pays? C'est ce que nous allons essayer de comprendre avec vous, Père Jean-Baptiste Arnaud. Bonjour.
3: Bonjour Madeleine.
2: Vous êtes prêtre du diocèse de Paris, docteur en théologie. Vous êtes président de la faculté Notre-Dame au Collège des Bernardins et formateur au séminaire de Paris. Alors, on s'arrête sur ce déplacement du pape. Le pape, c'est le chef de l'Église catholique universelle. Est-ce que venir en France, finalement, est-ce que c'est venir en Europe, venir en Occident, ou en fait, il y a quand même une pointe particulière dans ce pays-là?
3: Alors, il faudrait lui demander, mais en tout cas, ce qui est sûr, c'est qu'il a choisi de commencer, une série de visites dans des capitales européennes. Nous ne sommes pas les premiers. On a beaucoup parlé du voyage en Espagne qui a eu lieu avant l'été, qui était extrêmement marquant. Par ailleurs, voilà, il a aussi fait ce grand voyage en Afrique. Donc, il n'y a pas d'exclusivité, si vous voulez. Mais on sent que, de fait, il avait à cœur de répondre à cette invitation. Je rappelais hier qu'il avait accompagné lui-même François à Marseille, à Ajaccio. Donc, forcément, ça le travaille. On sait qu'il a des origines françaises, etc. Par sa grand-mère, on sait qu'il était déjà venu à Lourdes lorsqu'il était séminariste et puis jeune prêtre, donc il y a quand même assez longtemps, hein, lorsqu'il avait 19 et 29 ans. Donc, il n'est pas du tout étranger à tout cela. Et puis, bien sûr, Lourdes a un rayonnement bien au-delà de la France, on le sait bien. Mais en tout cas, c'est sûr que je pense qu'il y a vraiment, au-delà du fait qu'il répond à une invitation, hein, je le redis aussi, c'est important, mais il y a vraiment un choix de pouvoir venir dans ce pays. On se souvient aussi que, il y a un peu plus d'un an, peu de temps après son élection, fin mai 2025, il avait écrit une lettre aux évêques de France dans laquelle il avait mentionné Saint-Jean-Eudes, Sainte-Thérèse de Lisieux, Saint-Jean-Marie Vianney, parce qu'il y avait un anniversaire de canonisation en 1925-2025. Et donc il avait mentionné cette riche histoire spirituelle de la France, ces figures de sainteté, et puis en même temps aussi... la vocation missionnaire, c'est quelque chose que le cardinal Aveline a souligné plusieurs fois dans la préparation de ce voyage, vraiment la richesse de l'histoire spirituelle de la France et puis en même temps sa vocation missionnaire aujourd'hui. Et donc oui, c'est un vrai choix de venir en France, mais comme je l'espère pour lui et pour d'autres pays européens, il aura l'occasion de visiter d'autres capitales européennes par la suite.
2: Alors, c'est intéressant que vous recitiez les grands saints qui ont vécu en France, parce que c'est ce qu'avait fait justement le pape Jean-Paul II au Bourget en 1980, en posant la question « France, fille aînée de l'Église, qu'as-tu fait des promesses de ton baptême ?» Et donc, est-ce que, en s'inscrivant dans ce sillon-là, le pape Léon XIV vient aussi redire que, au fond, cet héritage que nous avons, peut-être qu'il ne faut pas faire comme si on ne l'entendait pas, comme si on n'avait jamais eu ces témoins du Christ, en fait.
3: Donc, un vrai héritage, qui était ce que Jean-Paul II, en effet, avait cité, que François aussi avait largement mis en lumière, notamment à Marseille, je m'en souviens très bien, dans l'homélie de la messe au Stade Vélodrome, et puis dans plusieurs lettres que le pape François avait écrites, sur Saint-François de Sales, sur Thérèse de Lisieux, sur Blaise Pascal. Donc, on voit bien qu'en effet, il y a cette tradition spirituelle française qui interpelle les papes. Donc, on verra ce que dit le pape Léon et comment il s'adresse à la France. Mais c'est sûr qu'il vient pour réveiller la conscience des chrétiens qui peut-être parfois a tendance un petit peu à s'assoupir.